révélation de mon Père qui est dans les cieux. Puis vient l'arrestation de Jésus. Car malgré sa discrétion, Jésus ne cache pas qu'il est le Messie. Et puis, il y a en particulier un acte qui précipite les choses, c'est l'entrée dans Jérusalem le jour des rameaux. Et là, comme l'ont fort bien noté les évangélistes, Jésus accomplit la prophétie de Zacharie. Réjouis-toi, fille de Sion, voici ton roi vient sur un âne, sur le petit d'une ânesse. La foule ne s'y trompe pas. Hosanna, béni soit le fils de David. Bon, le fils de David, c'est le Messie, il n'y a pas de doute. Celui qui vient au nom du Seigneur. Là, Jésus ne se cache pas, c'est le cortège triomphal. Il rentre dans le temple, il chasse les vendeurs du temple. Par quelle autorité fais-tu ces choses? Bon, eh bien, c'est le Messie. Il vient, il purifiera son temple. C'est écrit dans Malachie, chapitre 3. Il purifiera son temple. Soudain entrera dans le temple le Seigneur que vous cherchez. Donc voilà, un nouveau candidat Messie. Et immédiatement, il s'agit de l'arrêter, il s'agit de le mettre hors d'état de nuire. Les Sadducéens, qui sont des gens acquis aux Romains, comme on le voit avec Caïphe, dit bah, « si on le laisse faire, eh bien il va se passer ce qui va se passer avec tous les autres messies, c'est-à-dire que tout le peuple va se mettre après lui, il va se soulever, les Romains vont venir, ils vont détruire la ville et puis la nation, il vaut mieux le faire disparaître nous-mêmes avant que les Romains ne s'en mêlent. » Et c'est ainsi que Jésus est arrêté. Bon, on essaie de l'accuser de blasphème, ça ne marche pas. Alors, bien, il n'y a qu'une seule solution. Est-ce qu'éventuellement, tu serais le Messie? Et Jésus, là aussi, répond d'une manière un peu ambiguë, qui n'apparaît pas tellement, d'ailleurs, dans nos traductions. Et, en tout cas, devant Pilate, c'est beaucoup plus clair. Vous le dites. Vous l'avez dit. Vous, pas moi, en quelque sorte. Vous avez dit que je suis le Messie, mais vous verrez le Fils de l'homme venir sur les nuées du ciel avec une puissance et une grande gloire. Bon, ben, ça, c'est clair. Jésus, là... C'est clair, il se considère comme le Messie. Alors on dit, bon, on peut le traduire devant Pilate pour accusation de messianisme, de zélotisme, ce qui est un crime pour les Romains. Et Pilate l'interroge sur cette question. Est-ce que tu es le Messie? Et Jésus dit, oui, mais pas comme tu penses. Je ne suis pas un Messie politique comme tu penses. Je ne suis pas quelqu'un qui est venu pour contester ton pouvoir, pour l'heure, parce que ton pouvoir... Il t'a été donné, je ne le conteste pas. Moi, mon royaume n'est pas de ce monde. Si mon royaume était de ce monde, mes serviteurs auraient combattu pour moi, pour que je ne sois pas livré entre tes mains. Mais maintenant, mon royaume n'est pas de ce monde. Pilate comprend que ce n'est pas du tout un agitateur politique. Puis vous connaissez ce qui s'ensuit, bon, les grands prêtres qui exigent que Jésus soit crucifié, etc. Or, Jésus est crucifié pour zélotisme. Le motif de sa condamnation, c'est le roi des Juifs, le Messie. C'est un crime pour les Romains que de se dire Messie. Et Jésus meurt pour cette raison. Donc Jésus, manifestement, s'est considéré comme le Messie. Ça, c'est indiscutable. Il y a des signes, nous dit le Nouveau Testament, qui atteste qu'il était véritablement le Messie. D'abord, le signe le plus important, si on exclut la nuit de Noël, la révélation des anges, etc., qui chantaient, etc., le grand signe de la messianité de Jésus, c'est la scène du Jourdain. Lorsque Jésus est baptisé par Jean-Baptiste et que le Saint-Esprit descend sur lui sous la forme d'une colombe. Car là, nous avons vraiment l'accomplissement de la prophétie d'Ésaïe 11. « Voici mon serviteur, celui que j'ai mis mon plaisir. J'ai mis mon esprit sur lui, il annoncera ma justice aux nations. Celui sur lequel tu verras l'esprit descendre et s'arrêter, c'est celui qui baptise du Saint-Esprit », avait dit Dieu à Jean-Baptiste. Et là, par conséquent, Jésus est loin du Saint-Esprit. Il devient réellement le Messie. Il est messier. Et nous le retrouvons quelques jours plus tard, dans la synagogue de Nazareth, lisant le texte d'Ésaïe 61, « L'Esprit du Seigneur est sur moi, car l'Éternel m'a oint pour annoncer une bonne nouvelle aux malheureux,
pour guérir les captifs, les aveugles, etc. Et pour publier Shnat Ratzon Ladonai, l'année de bienveillance de Dieu, c'est-à-dire l'année du jubilé. Or, le règne messianique était considéré aussi comme, en quelque sorte, le grand jubilé à venir. Le jubilé, c'était le temps, vous vous souvenez, où il y avait rétablissement de toutes choses. Ça veut dire que ceux qui avaient vendu leur propriété pendant les 50 ans, qui séparaient les deux jubilés, les récupéraient. Ceux qui étaient devenus esclaves sortaient libres, etc. Et puis en même temps, le jubilé était annoncé au son des trompettes, etc. D'où l'importance des trompettes aussi dans les événements de la fin, de l'avènement du Messie. L'histoire du chauffard, par exemple, qu'on sonne encore dans les synagogues, c'est aussi en relation avec l'avenue du Messie. Au temps du Messie, il est écrit dans Ésaïe, on sonnera du grand chauffard et vous serez rassemblés des extrémités de la terre dans le pays d'Israël. Et vous retrouvez ça aussi dans le discours eschatologique de Jésus dans Matthieu 24. Donc il enverra ses anges qui sonneront de la trompette et qui rassembleront les élus des quatre extrémités de la terre dans son royaume. Cette fois-ci non plus dans la Jérusalem terrestre, pourrait-on dire, mais dans la Jérusalem céleste. Et puis vous trouvez ça chez Paul, car la trompette sonnera et les morts en Christ ressusciteront premièrement, et nous ensuite, les vivants, restés pour son avènement, nous serons enlevés à la rencontre du Seigneur dans les airs pour être toujours avec lui. Romains 15. 1 Corinthiens 15, pardon. Donc, vous voyez ici que il y a un accomplissement littéral de la prophétie par Jésus. Jésus a été oint du Saint-Esprit et des témoins ont pu voir l'Esprit de Dieu descendre sur lui et s'arrêter sur lui. Donc, attester, confirmer qu'il est bien le Messie promis. Or, il y avait aussi cette pensée que depuis l'époque des derniers prophètes, depuis l'époque de Malachie, l'Esprit Saint avait été retiré d'Israël. Il n'était plus paru de prophète. Et il ne devait plus paraître de prophète jusqu'au temps de la fin, jusqu'au temps où le Messie viendrait. Et le Messie serait celui qui recevrait la plénitude de l'Esprit. Et on trouve, par exemple, dans la prophétie d'Ésaïe 11, la décrétion de cette plénitude, l'Esprit de l'Éternel reposera sur lui, esprit de connaissance, de sagesse, de force. Il y a 7 attributs de l'Esprit qui sont alors cités. 7, c'est le chiffre de la plénitude. Donc, le Messie, a-t-on conclu, est celui qui reçoit l'Esprit de Dieu dans sa plénitude. Et vous trouvez ça chez saint Jean, où Jésus dit « Le Père aime le Fils, et il ne lui donne pas l'Esprit avec mesure. » Le Messie est celui qui a reçu la plénitude de l'Esprit. Les prophètes ont reçu une mesure de l'Esprit, plus ou moins importante. Moïse a reçu une plus grande mesure de l'Esprit qu'aucun autre prophète. Mais le Messie sera plus grand que Moïse, sera un deuxième Moïse, dans ce sens que lui, il recevra l'Esprit de Dieu sans mesure. Et non seulement il recevra l'Esprit sans mesure, mais il donnera l'Esprit. Et c'est pourquoi Jean dépeint Jésus à la fête des tabernacles, disant, si quelqu'un a soif, qu'il vienne à moi, qu'il boive, si quelqu'un croit en moi, des fleuves d'eau vive couleront de son sein. Et Jean ajoute, il dit cela d'Esprit qui devait être donné à ceux qui croiraient en lui. L'Esprit n'avait pas encore été donné parce que Jésus n'avait pas été glorifié. Mais la marque de la messianité de Jésus, c'est justement cette capacité de donner le Saint-Esprit. Et c'est ce que dit comment il s'appelle, Jean-Baptiste. Moi, je vous baptise d'eau, mais lui, il vous baptisera dans le Saint-Esprit. Et c'est la marque du Messie. Seul le Messie est capable de répandre l'Esprit sur toute chair. Et la marque du temps messianique, c'est que justement l'Esprit de Dieu sera répandu sur toute chair. Et là, le monde entier sera rempli de la connaissance de Dieu. Toutes les nations monteront à Jérusalem et retrouvent toutes les prophéties messianiques qu'il y a en relation avec Ésaïe, etc. En particulier, Ésaïe, qui est celui qui a le plus dépeint ces temps extraordinaires. Donc, expansion de l'esprit, effusion de l'esprit plus exactement. Et lorsque, le jour de la Pentecôte, la prophétie s'accomplit, Pierre déclare ceci, maintenant,
que toute la maison d'Israël sache avec certitude que Dieu a fait Seigneur et Sauveur ce Jésus que vous avez crucifié, parce que vous pouvez voir et entendre qu'il a aujourd'hui répandu l'Esprit qui avait été promis. Ça, c'est une chose que vous pouvez constater. Et d'ailleurs, c'est la question qui est posée. C'est exactement la même que celle que les Israélites avaient posée dans le désert quand ils entendent parler en langue. Man, où ? Qu'est-ce que c'est ? Qu'est-ce que cela veut dire ? Et Pierre répond, ça, c'est ce qui a été annoncé par le prophète Joël. Ça, c'est ce que vous attendiez. C'est la marque des temps messianiques. C'est pourquoi il est écrit dans les derniers temps, dit Dieu, je répandrai mon esprit sur toute chair. Nous sommes dans les derniers temps. L'esprit a été répandu. Et on pourrait dire que lorsque quelqu'un est rempli du Saint-Esprit, baptisé du Saint-Esprit, parle en langue, etc., manifeste les dons de l'Esprit, prophétie, révélation, guérison, et tout ce qu'on voudra, c'est une des preuves de la messianité de Jésus. Jusqu'à aujourd'hui, chez les Juifs, l'Esprit Saint n'est plus répandu. Il n'y a plus de prophète, il n'a plus paru de prophète. Mais depuis les jours de Jean jusqu'à la fin, disait Jésus, le royaume de Dieu a fait irruption parmi les hommes, parce que justement l'Esprit à nouveau a été répandu. Et l'Esprit de Dieu, c'est la marque de la présence de Dieu. L'Esprit, le royaume a fait irruption au milieu des hommes. Et déjà, le Seigneur est en train de manifester son règne dans la vie de ceux qui se sont tournés vers lui, et qui, dans le cœur desquels, la volonté du Seigneur se fait sur la terre comme elle se fait dans le ciel. Et c'est pourquoi on peut dire que dans la conception de Jésus, l'Église est l'avant-garde du royaume. L'Église est le signe avant-coureur du royaume et l'endroit où l'Esprit du Seigneur est à l'œuvre, et par conséquent la volonté du Seigneur commence à s'accomplir comme elle s'accomplira au dernier jour lorsque le Messie aura établi définitivement son règne. Jésus a été préparé spirituellement pour manifester cet esprit qu'il avait reçu et qu'il devait ensuite répandre sur les hommes. D'ailleurs, on retrouve ça chez Jean, n'est-ce pas, dans le récit de la crucifixion, où lorsque Jésus donc a confié sa mère aux disciples qu'il aimait, donc Jean, il nous a dit, il rendit l'esprit. Et c'est pas simplement une simple expression, il est mort. Mais chez Jean, n'est-ce pas, dans le langage de Jean, c'est plus que il donne l'esprit par sa mort, justement. L'esprit, maintenant, peut être répandu sur toute chair. Jusqu'alors, il avait reçu pour lui-même cet esprit sans mesure, et maintenant, il peut le conférer. Maintenant, il y a quelque chose de tout à fait intéressant sur, justement, l'action de l'Esprit de Dieu. C'est que l'Esprit de Dieu, dans l'Ancien Testament, exemple, lorsque Saül rencontre une troupe de prophètes remplis du Saint-Esprit qui descendent du haut lieu, où ils ont rencontré Dieu, l'Esprit qui est dans ces prophètes vient sur lui, et il se met lui à prophétiser, et on dit, Saül est-il parmi les prophètes? Et vous savez comment, lorsque déchu, il enverra des messagers pour saisir Samuel qui se trouve dans une réunion de prophètes à Rama. Les envoyés seront saisis par l'Esprit de Dieu quand ils entreront au milieu de la réunion de prière et ils se mettront à prophétiser avec les autres. Et puis, Saül envoie des nouveaux messagers qui sont à nouveau saisis par l'Esprit de Dieu. Lui-même va en dernier ressort et lui aussi est saisi par l'Esprit de Dieu et se met à prophétiser. Il y a, si vous voulez, une espèce de contagion de l'Esprit de la part de quelqu'un qui est véritablement rempli de l'Esprit. Ça, vous retrouvez ça dans l'expérience charismatique moderne. Quand on était au camp de jeunes, c'était souvent évoqué, par exemple, cet épisode qui rejoint exactement ce qui s'est passé avec Saül, n'est-ce pas, où les prophètes Sémnol étaient rassemblés dans un certain lieu, ils prophétisaient, et les dragons avaient eu vent de cette réunion, ils avaient envoyé plusieurs centaines d'hommes qui avaient été saisis par l'Esprit de Dieu, s'étaient mis à prophétiser, ils n'avaient pas accompli leur tâche, ils n'avaient pas arrêté les prophètes qui étaient en train de prophétiser. C'est quelque chose qu'on retrouve dans l'expérience actuelle. Et c'est ce que Paul dit aussi. Si au milieu de vous, tous prophétisent et que survient un homme du peuple, il va tomber sur sa face et il va confesser que l'Éternel est véritablement au milieu de vous. On voit ça aussi avec Saül, avec
Moïse, quand il savait, il est fatigué, il dit « Seigneur, Seigneur, comment pourrais-je porter ce peuple ?» etc. Alors Dieu dit « Écoute, rassemble 70 anciens, je prendrai l'esprit sur toi, de l'esprit qui est sur toi, donc de ton esprit je mettrai sur eux. » Ça veut dire que, si vous voulez, ces gens-là, ils goûtent les bienfaits de l'Esprit de Dieu par une tierce personne, par l'homme de Dieu véritable, qui est le dépositaire de l'Esprit. Et quand ce personnage-là s'en va, eh bien, l'Esprit-Saint, on peut dire, s'en va avec lui. D'où la grande crainte d'Élisée, lorsqu'il apprend que Élie va être enlevé au ciel. Tu t'en vas, mais si j'ai une demande à faire, eh bien que l'Esprit qui est sur toi reste aussi sur moi. Et aussi la joie des fils des prophètes qui ont vécu de l'Esprit d'Élie, lorsque le lendemain, lorsque quelques instants plus tard, ils voient revenir Élisée seul, mais en même temps, ils le voient faire le miracle qu'il y a fait, c'est-à-dire traverser le Jourdain à pied sec. Ah, ils disent cette fois-ci, l'Esprit d'Élie repose sur Élisée. Autrement dit, nous ne sommes pas orphelins de l'Esprit. Et c'est pourquoi l'action de l'Esprit était limitée dans l'Ancien Testament. Mais là, nous avons maintenant quelque chose de tout à fait différent. Le Messie, lui, il a d'abord reçu l'Esprit sans mesure. Par conséquent, il peut le communiquer sans mesure. Le petit cénacle de ceux qui recevaient l'Esprit était limité autour de Moïse, il était limité autour d'Élie, il était limité autour de Samuel, etc. Mais avec Jésus, il est illimité. Et deuxièmement, le Messie demeure éternellement. Il est vivant pour l'éternité. Et c'est pourquoi le baptême du Saint-Esprit, la plénitude du Saint-Esprit, est non seulement une preuve que Jésus est bien le Messie, mais c'est aussi une preuve de la résurrection de Jésus, qu'il est vivant. Parce que lui, justement, il donne l'Esprit sans mesure, et le donne justement à ceux qui croient en son nom. D'autre part, n'est-ce pas, il y a cette idée que lorsque le Messie viendrait, cette onction de l'Esprit ne serait pas limitée simplement aux Juifs, mais que l'œuvre du Messie concernerait aussi les non-Juifs. Pendant tout un temps, le peuple d'Israël avait été le seul peuple dépositaire de la révélation de Dieu. Et comme le dit l'apôtre Paul, les païens étaient étrangers aux alliances, étrangers aux promesses, étrangers aux grâces de Dieu, et ils étaient sans espérance dans le monde. Vous ne trouvez, comme je l'ai vu ces derniers temps, aucune trace d'espérance dans les religions païennes, les religions anciennes, par exemple. C'est pas l'attente, justement, d'une... La perspective messianique est seule, la seule perspective qui soit porteuse d'espérance. Et le peuple d'Israël est le seul peuple qui ait eu une vision messianique, une espérance messianique, et on peut dire que l'espérance, la notion d'espérance, c'est-à-dire d'attendre un temps où il y aurait ce rétablissement de toutes choses, cette paix universelle, ce bonheur, n'est-ce pas ? C'est quelque chose qui n'est apparu qu'au sein du peuple d'Israël et que le peuple d'Israël ensuite a communiqué au monde au travers du christianisme. Dans la mesure où nous vivons maintenant une époque post-chrétienne, il n'est pas drôle de voir qu'on revient justement au désespoir qui était celui des païens. Mais l'idée que lorsque le Messie viendrait, les païens aussi auraient part aux promesses de Dieu, aux alliances de Dieu, entrerait dans l'alliance de Dieu, ou du moins aurait la possibilité de le faire, se trouve déjà dans l'Ancien Testament. Paul le montre amplement, par exemple, dans l'Épître aux Romains, dans les fameux trois chapitres où il traite d'Israël, le chapitre 9, 10 et 11. Il fait de nombreux emprunts à l'Ancien Testament, et notamment aux textes qui laissent entendre que les païens aussi pourraient avoir accès aux alliances qui avaient été conclues avec le Seigneur. Bon, on retrouve ça aussi dans le livre des Actes, dans Acte 11, verset 11, Acte 15, verset 13, etc., où Paul fait allusion justement à ces promesses-là. Par exemple, je cite juste ce texte d'Ésaïe 58, où il est dit aux païens qui persévéreront dans mon alliance, qui garderont mes Shabbats, etc., je donnerai
dans ce lieu un nom et un souvenir préférable à celui de fils et de fille, parce que ma maison sera appelée une maison de prière pour tous les peuples. Mais ça, ce serait le résultat de la venue du Messie. Et dans ce temps-là, le Messie est celui qui accomplirait la mission d'Israël, savoir être la lumière des nations. Car Israël devait être la lumière des nations, porter cette révélation qu'il avait reçue à toutes les nations de la terre. Alors pendant tout un temps, Israël avait eu la garder pour lui, pour la garder comme un dépôt intact, pour pas qu'elle ne soit contaminée en quelque sorte, qu'elle ne lui soit détruite par les apports de l'extérieur, et c'est pourquoi Israël devait se garder des autres nations, des contacts avec les autres nations, et quand le Messie viendrait, alors au contraire il y aurait une ouverture aux nations, et la lumière d'Israël, la lumière de la Torah, serait communiquée à toutes les nations. Et vous avez ça, par exemple, dans Ésaïe 2, dans Michée 4, dans ce temps-là, et toutes les nations monteront à Jérusalem, disons, monte-toi à la montagne de l'Éternel pour qu'il nous enseigne ses voies et qu'il nous conduise dans ses sentiers, car de Sion sortira la Torah et de Jérusalem la parole de l'Éternel. Donc, il y avait ici cette pensée que Jésus a véritablement aussi accomplie. Et qu'est-ce que l'Église, en fin de compte, si ce n'est le rassemblement de ceux qui, d'entre les nations, comme du sein du peuple d'Israël, eh bien, ont reçu cette lumière et, finalement, sont entrés en elle. Le Messie, c'est aussi le fils de David. C'est un autre titre qui lui est donné, et c'est évidemment une allusion à la prophétie de Nathan dont nous parlions tout à l'heure. Il y a de nombreux passages dans les prophètes où le Messie est assimilé avec le fils de David. Et vous savez que, par exemple, c'est quelque chose que Jésus aussi demandera à ses adversaires. Qui est le Messie? De qui est-il le fils? Il est le fils de David, disent ceux qui reçoivent cette question. Jésus dit, bien, dans ce cas, pourquoi David l'appelle-t-il mon Seigneur? Dans le psaume 110, il y a un problème, n'est-ce pas? Et si Jésus voulait montrer qu'il est non seulement le fils de David selon la chair, mais qu'il est aussi le fils de Dieu selon l'esprit. Or, dans les généalogies que nous trouvons au début de l'évangile de Matthieu et de l'évangile de Luc, il est manifeste que Jésus est né de la famille de David. Les deux généalogies sont un petit peu différentes parce qu'elles font allusion l'une, n'est-ce pas, à la généalogie de Joseph et l'autre à la généalogie de Marie. Les femmes n'entrent pas dans les généalogies selon la manière de faire des Hébreux. Marie est remplacée par son père, le nom de son père, le dernier chaînon, avant Jésus. Mais en réalité, n'est-ce pas, c'est la généalogie de Marie qui nous est donnée par Luc et la généalogie de Joseph qui nous est donnée par Matthieu. Ainsi donc, que ce soit par Marie ou que ce soit par Joseph qui, en quelque sorte, lui a donné justement cette filiation davidique. Et le rôle de Joseph était celui-là, essentiellement, de donner à Jésus une filiation davidique. Quand il s'est incarné dans ce monde, Jésus est véritablement le fils de David. C'est si vrai que l'un comme l'autre, Marie et Joseph, ont dû aller se faire recenser à Bethléem au moment du fameux recensement, et donc qui a permis à Jésus de naître à Bethléem, accomplissant la prophétie de Michée. Et puisqu'il fallait que chaque famille aille se faire recenser dans sa ville natale. Il y a dans l'histoire profane un certain nombre de réalités tout à fait intéressantes aussi à ce niveau-là. Bien sûr, comme le dira Nathanaël, n'est-ce pas? Pourquoi le Messie, finalement, doit-il passer son enfance dans cette petite bourgade perdue de Basse-Galilée qu'est Nazareth? Peut-il venir Nazareth quelque chose de bon? Or, n'est-ce pas, les descendants d'Hérode traquaient, évidemment, avec la plus grande énergie, les descendants de David. Parce qu'Hérode, la maison d'Hérode était une maison d'usurpateurs, et Hérode craignait beaucoup, n'est-ce pas, que le Messie vienne, le véritable Messie, d'ailleurs, d'où son émoi, lorsque les mages viennent dire « Nous avons vu l'étoile qui annonce la venue du fils de David », bon, et Hérode, c'est par la Bible, même s'il ne la connaît pas très bien, enfin, il a des gens qui le renseignent, que le Messie doit naître à Bethléem, donc il envoie tuer les enfants, bon, comme on le sait,
Et on sait que tout le long du règne d'Hérode et de ses descendants, les descendants de David ont été aussi traqués. Et alors beaucoup se sont réfugiés même par exemple en Babylonie. On trouve un certain nombre de rabbins célèbres qui étaient descendants de David, de la maison de David justement, qui s'étaient réfugiés en Babylonie pour échapper à ceux qui cherchaient à anéantir la descendance du Messie, ou plutôt la famille du Messie. Et il n'est donc pas étonnant que Jésus, ses parents du moins, soient allés se réfugier dans cette petite ville de Nazareth, où là, ils pensaient vivre dans un anonymat qui les mettrait à l'abri, justement, des poursuites d'Hérode, d'ailleurs, comme le dit Joseph lui-même. On sait qu'il a continué à y avoir à Nazareth la famille de Joseph et de Marie qui a continué à exister. Et l'on sait, par exemple, qu'au moment des persécutions de l'empereur Hadrien, c'est-à-dire un siècle et demi à peu près après Jésus-Christ, n'est-ce pas, l'empereur avait déniché à Nazareth, parce qu'il avait cherché vraiment les descendants de David, parce que c'était un soulèvement messianique, que celui de Bar Corba, et il avait trouvé un pauvre bougre, qui était un tailleur de pierre, qui était un descendant de David. Et parce qu'il était descendant de David, il allait le faire mettre à mort. Ils étaient deux, je crois, d'ailleurs. C'était pas seulement... Il avait deux tailleurs de pierre. Et alors, les deux pauvres hommes ont protesté qu'ils n'avaient absolument aucune prétention messianique. Ils étaient des simples tailleurs de pierre. Et ils montraient leurs mains calleuses, etc., montrant que... Et c'est vrai, ils étaient tellement rustres et pas tellement futés que, finalement, l'empereur les a libérés. Mais ça prouve, justement, que la famille de David était véritablement installée à Nazareth à cette époque-là et que Jésus a bien été, dans ce domaine-là aussi, le fils de David. Il y a d'autres expressions aussi qui étaient appliquées au Messie. Par exemple, il y a une expression qu'on trouve en hébreu, l'ange de la face. Parmi les anges, il y a un ange qui occupe une position particulière, s'appelle l'ange de la face. Et cet ange de la face, dans la tradition juive ultérieure, porte un nom, s'appelle Métatron, l'ange Métatron. Et l'ange Métatron est souvent assimilé avec le Messie. Et la tradition juive estime que lorsqu'il est question de cet ange dans l'Ancien Testament, par exemple on trouve ça aussi dans Ésaïe, on trouve avec l'histoire des trois anges qui sont venus visiter Abraham, lorsque Abraham a intercédé pour Sodome, eh bien, dit la tradition juive, il s'agissait ici de l'ange de la face. Par conséquent, il s'agissait ici du Messie. Le Messie, donc, était préexistant. Le Messie qui était, en quelque sorte, éternel auprès de Dieu. Et l'idée du Logos, qui est définie dans le premier chapitre de l'Évangile de Jean, le Logos préexistant, la parole éternelle de Dieu, qui s'est incarné, qui est devenu chair, n'est pas une idée qui est étrangère au judaïsme du 1er siècle. Ensuite, après le christianisme, par réaction contre le christianisme, le judaïsme a rejeté l'idée d'un messie préexistant, mais à l'époque de Jésus, l'idée d'un messie préexistant était quelque chose qui existait au sein du peuple d'Israël. D'autre part, le messie, précisément, parce qu'il a été ainsi celui qui devait établir le règne de Dieu, serait aussi le sauveur, Moshia. Le sauveur. Et l'ange de la face, disait le prophète Ésaïe, les a sauvés. Par conséquent, l'ange, le Messie, serait un sauveur. Il sauvera son peuple de ses péchés. Ça veut dire que quand le Messie viendra, le peuple d'Israël... Les pauvres, les endeuillés de Sion, ceux qui pleurent sur Sion, et qui seront donc prêts à recevoir le Messie, l'Esprit de consolation, ce que Jésus appelle en fin de compte les pauvres en esprit, ce sont ceux-là, eh bien, n'auront plus besoin de la Torah pour pouvoir marcher dans les lois de Dieu, mais le Seigneur inscrira sa Torah dans leur cœur, et le péché sera anéanti. Le péché qui est dans le cœur de l'homme sera anéanti dans le cœur du peuple, des pauvres, du reste fidèle d'Israël, en quelque sorte. Et c'est dans ce contexte-là qu'il nous faut aussi comprendre l'antinominalisme de Paul, c'est-à-dire, vous savez, son attaque contre la Torah,
Ça ne veut pas dire qu'il considère la Torah comme une chose mauvaise, mais la Torah est dépassée parce que maintenant, le Messie étant venu, la Torah est inscrite au-dedans des cœurs et par conséquent, la puissance du péché est vaincue dans les cœurs. Et que l'on peut maintenant vivre selon les préceptes de la Torah, mais la Torah nouvelle, la Torah qui est inscrite dans les cœurs, ne compte les préceptes de la Torah, mais la Torah nouvelle, la Torah qui est inscrite dans les cœurs, ne contredit pas la Torah ancienne.

Le Messie prophète, celui qui devait éclairer Israël et les nations, ça aussi, on en a longuement parlé quand on a vu Jésus en tant que prophète, je n'y reviens pas. Le Messie roi, bien, c'est celui qui établit l'autorité de Dieu et qui est donné pour l'heure, dit l'apôtre Paul, en tant que chef suprême à l'Église, dans la mesure où il est monté au ciel pour préparer le chemin, celui qui intercède, celui qui est omniprésent, et puis le prêtre, c'est celui qui offre son propre sang, qui fait l'expiation du sang pour les péchés, c'est tout le thème en particulier de l'épître aux Hébreux. Et là, justement, on arrive à un aspect tout à fait particulier du messianisme dans la Bible, le Messie souffrant, l'homme de douleur, le serviteur de l'Éternel, le serviteur souffrant. C'est une notion qui apparaît essentiellement dans le livre du prophète Ésaïe, dans la deuxième partie de son livre, à partir du chapitre 40, dans ce que l'on appelle les quatre chants du serviteur de l'Éternel. Le premier de ces chants se trouve dans le chapitre 42 du livre ce livre du prophète Ésaïe. Le deuxième chant du serviteur de l'Éternel se trouve dans le chapitre 49, le troisième chant dans le chapitre 50 et le quatrième chant dans le fameux chapitre 53. Qu'est-ce que disent ces chants ? Alors là, justement, il y a toute une progression. Le chapitre 40 et les chapitres qui suivent du prophète Ésaïe évoquent le peuple d'Israël racheté de l'exil de Babylone, sauvé de l'exil de Babylone, comme un tison arraché du feu. Un peuple qui est passé au travers du feu, qui a été purifié par l'épreuve de l'exil et qui maintenant est prêt à accomplir la vocation que le Seigneur lui adresse d'être la lumière des nations. C'est un peuple qui se trouve aussi être un peuple faible et petit, et un peuple qui est donc dans la crainte, dans le tremblement, face aux ennemis nombreux qui l'entourent. Et Dieu le rassure, disant, bien, ne crains pas, faible reste d'Israël, vermisseau de Jacob, je suis avec toi, je te protège, etc. Je fais de toi un traîneau neuf, etc. Bon, vous connaissez tous ces textes. Et à partir de cela, le prophète reprend aussi la notion du reste, le reste fidèle. Je laisserai, avait dit le prophète, avant l'exil, n'est-ce pas, au milieu de toi, un peuple faible et petit. Un peuple qui ne sera en fin de compte qu'un faible reste, quand bien même le nombre des fils d'Israël serait comme le sable qui est au bord de la mer, un reste seulement reviendra. Un reste faible et petit. Et ce faible reste, Dieu l'appelle en quelque sorte son serviteur. Et dans les chants du serviteur, il y a constamment un va-et-vient, si j'ose dire, entre le reste fidèle et puis finalement le reste du reste, qui est un individu et un seul. Donc le véritable serviteur de l'Éternel, celui en qui le Seigneur prend son plaisir, celui qui s'identifie tellement au sort du peuple que, en quelque sorte, il va être une victime expiatoire pour les péchés du peuple. Et non seulement les péchés du peuple, mais les péchés du monde entier. Et c'est alors qu'apparaît l'image du Messie, homme de douleur, habitué à la souffrance, celui dont on détourne le visage. Et là, c'est un texte, évidemment, ce sont des textes qui, jusqu'à aujourd'hui, pour le judaïsme, sont problématiques. Le peuple d'Israël a essayé de dire, n'est-ce pas, c'est le peuple tout entier. En fait, c'est une interprétation, ça aussi, post-chrétienne, parce que les anciens midrashim, les anciennes interprétations, comme l'a montré justement le professeur Krugel, dont on parlait tout à l'heure, n'est-ce pas, les anciennes interprétations d'Ésaïe 53 disaient, l'homme de douleur, c'est le Messie. C'est le Messie. Et on trouve ça jusque chez Rashi au XIIe siècle. Or, quand on prend le texte lui-même, on se rend compte que ça ne peut être que le Messie, à mesure où il est dit « Il a été frappé pour les péchés de mon peuple ». Donc si Israël est le peuple qui souffre pour les péchés de mon peuple, ça n'a plus de sens. Il a été frappé pour les péchés de mon peuple. Et le texte d'Ésaïe,

0: 53 en particulier est le texte auquel Jésus se réfère constamment pour expliquer sa mission. Et à cause justement de ce texte et des autres textes qui s'y rapportent, les quatre chants du serviteur, le chapitre 50 aussi, d'une certaine manière, n'est-ce pas, le peuple d'Israël s'est trouvé jusqu'à aujourd'hui dans le messianisme juif tel qu'il existe aujourd'hui. Il y a la conception qu'il y a deux messies. On appelle Messie fils de Joseph et Messie fils de David. Messie fils de David, bon, c'est ce qu'on vient d'exposer, le Messie triomphateur, le Messie qui vient établir son règne au temps de la fin, etc. Mais avant que ne paraisse le fils de David, paraîtra le fils de Joseph. Pourquoi le fils de Joseph? Pourquoi l'appelle-t-on Messie fils de Joseph? Parce que on l'appelle aussi Bar-Naphlé. Ça veut dire littéralement le fils de la chute. Parce qu'il y a dans le livre du prophète Amos, à la fin du livre du prophète Amos, un texte qui dit « Dans ce temps-là, je reviendrai et je relèverai la cabane de David qui est tombée, qui s'est écroulée. » La cabane de David, ont interprété les rabbins, les sages, c'est le Messie, fils de Joseph, le tombé. Parce qu'il est dit de lui, il a été frappé d'une plaie, il a été considéré comme humilié, ça, le même mot en hébreu, c'est tombé. Celui humilié, c'est celui qui a été mis en bas, en quelque sorte. Et pourquoi on appelle aussi le fils de Joseph, Messie, fils de Joseph, le lépreux, frappé d'une plaie, frappé de la lèpre. Et il y a cette idée que le fils de Joseph, Messie, fils de Joseph, sera lépreux à cause du texte d'Ésaïe 53. Donc on voit combien c'est contradictoire dans la tradition juive. D'un côté, ça concerne le peuple d'Israël tout entier. D'un autre côté, ça concerne le Messie, fils de Joseph. Donc, pourquoi doit-il y avoir un Messie, fils de Joseph? Eh bien, exactement pour qu'il remplisse le rôle de Jésus, que le Nouveau Testament attribue à Jésus. Parce qu'il faut que les péchés d'Israël soient rachetés. Et le Messie, fils de Joseph, doit paraître avant la venue du fils de David pour mourir, pour souffrir à cause des péchés du peuple. Et quand le fils de Joseph sera tombé, alors le fils de David pourra venir. Et c'est là justement qu'ils ne comprennent pas jusqu'à aujourd'hui que les deux sont le même, mais que, donc, le même Jésus donc est venu une première fois pour accomplir Ésaïe 53 et qu'il viendra une deuxième fois pour accomplir les autres prophéties relatives qu'eux, ils appliquent au fils de David. Et donc ici, nous nous rendons compte que là aussi, Jésus a accompli parfaitement les prophéties qui concernaient le Messie souffrant. Et Jésus a montré qu'il entendait véritablement incarner cette conception-là du Messie, cette conception que, dans laquelle les disciples avaient beaucoup de mal à rentrer. Quand les disciples, Jésus expliquait ses souffrances, etc., ils craignaient de l'interroger, Pierre a même essayé de l'arrêter, etc. Et ce faisant, Jésus ici refusait un certain nombre de choses. Jésus refusait d'abord l'idée d'un Messie philanthrope. Le Messie qui donne du pain à toute la foule, n'est-ce pas, qui répond à leurs besoins. David Telsour me disait, quand je l'ai interviewé, juste avant, quelques jours avant mon départ, il dit, aujourd'hui, justement, j'ai vu dans les rues de Jérusalem une voiture sur laquelle il y avait écrit « Nous voulons le Messie aujourd'hui ». Alors je me suis demandé, il m'a dit quel Messie c'était. C'était évidemment pas le Messie auquel on pense nous. C'était le Messie qui allait résoudre tous leurs problèmes économiques, qui allait redonner de l'argent, qui allait résoudre les problèmes de sécurité, l'histoire avec les Arabes et tout, etc., leur permettre de mener une vie tranquille, quoi. Eh bien, c'est dans le fond ce que voulait la foule qui avait mangé les pains et les poissons, quelqu'un qui continuerait comme ça à... Bon, c'est aussi la première tentation du désert, ordonne que ces pierres deviennent du pain. Le Messie philanthrope. Or, le Messie souffrant s'inscrit en faux contre le Messie philanthrope. Et aujourd'hui, le messianisme horizontal, par exemple, qu'on trouve chez nos braves frères, là, de paix, justice et soldats de la création, c'est le Messie philanthrope. Il n'y a pas de problème. Qui va résoudre les conflits entre l'Est et l'Ouest, le Nord et le Sud, mettre fin au racisme, etc., mettre l'Afrique du Sud à la raison et tout. Bon. Deuxièmement, Jésus refuse le Messie social, qui va résoudre ce type de problème-là. Et Jésus va simplement évoquer, notamment par ses miracles, qu'il est véritablement le Messie. Mais quel genre de Messie il est ? Il ne le dit qu'à un petit nombre, le Messie souffrant. Et ce petit nombre-là ne veut pas l'entendre. Maintenant, bien sûr, nous savons qu'il apparaîtra une seconde fois et que, en ce temps-là, il accomplira les prophéties relatives au Messie, fils de David. Et que ce qui a été une messianité qui a été entrevue simplement par un certain nombre pendant qu'il était sur la terre, mais qui est resté voilé au plus grand nombre, ce qui a été une messianité qui reste encore aujourd'hui voilée au plus grand nombre des hommes, parce qu'encore une fois, comme justement ces braves amis, là, qui avaient mis, ces braves gens qui avaient mis sur leur voiture, nous voulons un Messie aujourd'hui, ils ne voient pas le Messie aujourd'hui. Ils voient aujourd'hui les difficultés du temps présent, ils voient, etc. Et dans le fond, c'est un petit peu ce que le grand reproche que l'on fait aujourd'hui au christianisme. Comme disait l'apôtre Pierre, ça fait 2000 ans que ça dure, et puis rien n'est changé. Il y a toujours autant de souffrances, il y a toujours autant de mal, il y a toujours autant de morts, etc. Et tout ce que vous avez dit, ces promesses magnifiques, la fin de la mort, la fin de la résurrection, tout ça, où c'est ? Eh bien, où c'est ? C'est déjà en germe, dit l'apôtre Paul. Parce que le Messie est ressuscité. Il est ressuscité. Et c'est en cela aussi qu'il est véritablement le Messie. Parce qu'au moment où viendra le Messie, il y aura la résurrection des morts. Et il y a la résurrection des morts. Et la résurrection, elle est en germe en Jésus. Comme tous meurent en Adam, tous vont renaître en lui. Et parce qu'un est déjà ressuscité, c'est déjà comme si tout le monde était ressuscité. C'est rien que maintenant plus qu'une question de chronologie, c'est plus qu'une question de calendrier. D'abord le Messie, comme les prémices de ceux qui sont morts, de la même manière que le Messie, le serviteur souffrant, était les prémices du peuple tout entier, le reste, et puis ensuite le peuple tout entier, puis toutes les nations, de la même manière, il est les prémices de ceux qui sont morts. Il est ressuscité le premier, puis ensuite ceux qui sont à lui au jour de son avènement, et puis enfin, au temps de la fin, quand il aura mis tous ses ennemis sous ses pieds, alors tous revivront si on lui. Les uns pour le jugement, les autres pour la vie éternelle, ça c'est autre chose, mais ils revivront. Le fait est là. Et déjà, en lui, la mort est vaincue. Et c'est pourquoi, ici, nous avons la preuve certaine de la messianité de Jésus, une messianité qui ne s'arrête pas à sa mort, qui se poursuit jusqu'à aujourd'hui, et qui un jour sera manifeste aux yeux de tous. Il vient sur les nuées, tout œil le verra, même ceux qui l'ont percé. Et là, évidemment, ce sera les temps qui ont été annoncés par les prophètes. L'eschatologie notamment, et ce soir, par le plus grand des hasards, on est en pleine actualité, puisqu'on va parler justement de la restauration d'Israël et donc les événements qui marqueront le retour du Seigneur en relation justement avec Israël. Bon. Quand on parle de cette question, il y a un point qui arrive tout de suite en débat, c'est la question du dispensationalisme. Le dispensationalisme est une doctrine eschatologique qui a été mise au point en Angleterre au siècle dernier, notamment dans les milieux du réveil de Plymouth, dont nous avons déjà parlé en histoire de l'Église, et qui a pour auteur essentiellement des gens comme Darby, mais aussi des gens comme Scofield, et les Bibles, par exemple, qui sont accompagné des notes de Scofield qui sont rééditées ces temps-ci, suivent ce schéma donc, qui a été élaboré à cette époque-là. Le grand mérite de ces frères, c'est qu'ils ont redécouvert à cette période un point qui était presque totalement occulté dans le christianisme de leur temps, à savoir que le rôle d'Israël dans l'histoire du salut n'était pas achevé, que Dieu avait encore des plans pour son peuple, et que, bien loin de vouloir spiritualiser les prophéties qui concernaient Israël et les appliquer à l'Église, il fallait continuer à appliquer ces prophéties au peuple d'Israël, lequel, avant le retour de Jésus, devait être rassemblé dans sa terre pour que, justement, ces ultimes prophéties puissent se réaliser, puissent s'accomplir. Darby et Scofield ont élaboré un système, et c'est peut-être là leur point faible, justement, un système qui était le premier système qui était acceptable d'un point de vue évangélique quant à la doctrine, justement, de la parousie, du retour du Seigneur. En fin de compte, ces gens-là n'inventaient rien de nouveau, dans ce sens que l'essentiel du dispensationalisme tel qu'il apparaît aujourd'hui, tel qu'il est apparu finalement disons, entre les deux guerres mondiales et surtout après la Deuxième Guerre mondiale, dans tous les milieux évangéliques. Ce système était en quelque sorte hérité des pères de l'Église. Les pères de l'Église, jusqu'aux cinq premiers siècles, disons, jusqu'à Augustin, grosso modo, les pères de l'Église, plus ou moins, étaient dispensationalistes, en gros. Et Scofield et Darby n'ont fait qu'aménager un peu ce qui était justement la doctrine de ces gens-là. Je vous disais tout à l'heure, la cohérence de ce système a fait qu'il a été quasi répandu d'une manière générale dans tous les milieux évangéliques du monde entier, jusqu'à ces dernières années, disons, jusqu'aux années 70, disons. Ça, c'est à partir des années 70 que dans les milieux évangéliques, on a commencé à remettre en cause ce système. Donc, c'est dire qu'il n'est pas sans mérite, mais il a aussi ses points faibles. Et aujourd'hui, il est de plus en plus contesté, de plus en plus remis en cause, dans les milieux évangéliques notamment. Et au-delà, donc, on a évidemment une tendance dans ces milieux à jeter le bébé avec l'eau du bain, pour parler de manière un peu familière, et de penser, de revenir, finalement, nous avons l'occasion de le voir, à des systèmes qui avaient précédé, justement, le dispensationalisme, qui sont le post-millénarisme ou l'amillénarisme. Bon, après cette introduction, comment se présente le dispensationalisme ? Le dispensationalisme se présente comme une systématisation de l'écriture, et je me disais, c'est son point faible, parce que la pensée biblique n'est pas systématique. La pensée biblique n'est pas occidentale, rationnelle et cartésienne. Et c'était justement le grand tort qu'ont eu ses frères de vouloir créer un système qui soit parfaitement rationnel. Mais il s'agissait de diviser l'histoire biblique en un certain nombre de dispensations, c'est-à-dire de périodes au cours desquelles Dieu se comporte vis-à-vis des humains dans le cadre d'une certaine alliance. Par exemple, on vous parlera de la première dispensation, qui est la dispensation de l'innocence avant la chute, où Dieu donc avait des relations avec l'homme telles qu'elles nous sont décrites dans le livre de la Genèse, où les hommes donc communiquaient directement avec Dieu. Puis ensuite, nous avons la dispensation de la chute. Nous avons ensuite la dispensation qui correspond à l'appel d'Abraham. Je ne sais plus comment ça s'appelle. Vous reprendrez une Bible Scofield et vous trouverez ça détaillé par le menu. L'alliance avec Abraham, donc, qui va jusqu'à Moïse, c'est une dispensation jusqu'à Moïse. Et avec Moïse, vous avez la dispensation de la loi, où Dieu donc agit par l'intermédiaire du seul peuple d'Israël et avec le seul peuple d'Israël sur la base, pratiquement du mérite quand même, quoi, même si c'est parfois nuancé. Puis, avec la venue de Jésus, bien sûr, nous avons la dispensation de la grâce. Alors, comme son nom l'indique, la loi est mise de côté, ce qui évidemment aussi est une manière schématique de voir les choses, est éminemment discutable. Et Israël aussi est mis de côté, à cause de son incrédulité.
1: Et Dieu n'agit plus au travers du peuple d'Israël, mais au travers d'un peuple nouveau, qui est l'Église. Et pendant toute cette période de la dispensation de la grâce, le peuple d'Israël est comme mis entre parenthèses. Et en même temps, la révélation prophétique aussi cesse. Parce que, selon Scofield, le temps des nations commence avec la première destruction de Jérusalem par Nebuchadnezzar. Et à partir de ce moment-là, Dieu va intervenir par l'intermédiaire des nations. Alors vous avez des sous-dispensations en quelque sorte, puisque là, dans la dispensation de la loi, on a un nouveau système qui entre. Mais si vous voulez, ce qui se produit, c'est que la prophétie va se dérouler jusqu'à la venue de Jésus. Et à partir de la venue de Jésus, la prophétie, donc qui, selon Scofield, n'a à voir qu'avec Israël. Seulement Israël est concerné par la prophétie. Les nations ne sont pas concernées par elle. Dieu n'a jamais prophétisé sur les nations, ce qui est faux. Car chaque prophète a réservé une certaine partie de ses prophéties sur les nations. Et quand vous prenez des Bibles comme la Colombe, par exemple, où on introduit des sous-titres, des divisions dans les livres, pour une commodité, choses qui ne sont évidemment pas inspirées, vous avez une rubrique « Prophétie sur les nations ». Vous trouvez une rubrique « Prophétie sur les nations » chez Ésaïe, chez les grands prophètes, un certain nombre de prophètes n'ont prophétisé que pour les nations. C'est le cas de Jonas, par exemple, c'est le cas de petits prophètes comme Sophonie, comme Nahum, Abdias, etc. Bon. Donc déjà, nous voyons que là, il y a une systématisation trop grande. Ce n'est pas aussi hermétique que ce que Scofield veut bien nous dire. Mais bon, il aurait répondu à cette objection, Scofield, et les dispensationalistes purs et durs, dont il reste encore un certain nombre aujourd'hui, notamment aux États-Unis, répondrait que même s'il y a des exceptions, dans l'ensemble du schéma prophétique, au centre de la prophétie, il y a Israël. Ce qui d'ailleurs n'est pas tout à fait faux. Bon. Et avec Jésus, à partir du moment où Israël refuse le message de l'Évangile, ce qui aussi demanderait à être nuancé, tout ça est trop carré, c'est trop systématique, vous comprenez, car Paul le précise bien dans la première épître, dans l'épître aux Romains, chapitre 11, que une partie d'Israël est tombée dans l'endurcissement. Il dit, prenez mon cas, moi, Paul, je suis juif, j'ai cru en Jésus. Donc, toutes les promesses de Dieu vis-à-vis d'Israël ne s'arrêtent pas avec la venue de Jésus, et avec le faux pas d'Israël, ce qu'il appelle le faux pas d'Israël. Bon, et l'Église, c'est quoi? Nous lisons ça dans les Éphésiens, en particulier. C'est le rassemblement dans un même corps des juifs et des non-juifs qui ont cru. Bon. Donc ce n'est pas aussi carré que ce que Scofield veut bien nous dire. Mais pour Scofield, à partir du moment du faux pas d'Israël, l'accomplissement des prophéties est suspendu. Les prophéties s'arrêtent. Et intervient maintenant une nouvelle dispensation, une nouvelle période, qui n'est pas du tout prévu dans les prophéties, qui est la dispensation de l'Église. Scofield note que nulle part dans l'Ancien Testament, il n'est question de l'Église. Et il cite le texte de Paul aux Éphésiens, que l'Église est le mystère caché en Dieu, révélé seulement maintenant aux saints apôtres et prophètes du Messie, que ce mystère n'a pas été révélé aux hommes de l'Ancien Testament comme il l'est aujourd'hui. Donc, il n'y a plus de repères prophétiques pendant toute l'histoire de l'Église. Et là, on est dans un système aussi anticharismatique, même si à cette époque-là, les charismes, la question du charisme ne se posait pas. Mais un certain nombre d'évangéliques purs et durs refusent les charismes à cause aussi du système dispensationaliste de Scofield de Darby. Parce que, aussi longtemps qu'on est dans la dispensation de l'Église, il ne peut plus y avoir de repères prophétiques. Alors on dira, oui, mais alors les apôtres, ah oui, mais c'était particulier, c'était une dispensation charnière, diront Scofield. Voyez-vous, comme tout ça, c'est toc-toc, schématisé, etc. Quoi. Bon. On a l'impression qu'il y a des cloisons étanches entre chaque dispensation, comme ça. C'est pas si simple. C'est pas si simple. Alors, cette période où il n'y a plus de prophétie qui s'accomplit, c'est comme une parenthèse. C'est la parenthèse de l'Église. Et viendra un temps où cette parenthèse prendra fin, le temps des nations prendra fin. Le temps de l'Église est assimilé au temps des nations, évoqué déjà dans l'Ancien Testament, comme dans le Nouveau d'ailleurs. Et que se passera-t-il à la fin du temps des nations ? L'Église sera enlevée. Et alors, Dieu mettra de côté l'Église, comme il a mis de côté Israël, et commencera une nouvelle dispensation, la dispensation messianique, la dispensation du millénium, où Dieu agira à nouveau par Israël. L'Église sera enlevée, Israël tout entier se tournera vers Jésus, il aura au préalable été rassemblé dans son pays, les nations s'assembleront contre Jérusalem et Jérusalem sera délivrée. Et le peuple d'Israël régénéré, racheté, deviendra le missionnaire du Seigneur pour répandre l'Évangile à la terre entière, pendant toute la durée des 1000 ans que dureront le millénium. Puis ensuite, même cette dispensation du millénium disparaîtra, et ce sera donc le nouveau ciel, la nouvelle terre, l'éternité. Quoi. Bon, voilà. Voilà, grosso modo, si vous voulez, le système. Alors, il y a du vrai, il y a du faux. Comme je disais, les choses intéressantes, il faut faire le tri. Maintenant, le système Scofield de Darby est essentiellement basé sur le chapitre 9 du livre du prophète Daniel. Alors, on va reprendre ce chapitre 9, c'est la fameuse prophétie des 70 semaines. Notamment la fin, évidemment, du chapitre, où l'ange, donc, apparaît à Daniel après sa longue prière et lui révèle, donc, les choses de la fin. Verset 24, voilà ce qu'il lui dit. « 70 semaines ont été fixées sur ton peuple, sur ta ville sainte, pour faire cesser les crimes, pour mettre fin au péché, pour expier la faute, pour amener la justice éternelle, pour accomplir la vision et le prophète, pour oindre le Saint des Saints. » Prends donc connaissance et comprends. Depuis la promulgation de la parole disant de rétablir et de reconstruire Jérusalem jusqu'au prince Messie, il y a 7 semaines. Dans 62 semaines, les places et les fossés seront rétablis et reconstruits, mais en des temps d'angoisse. Après les 62 semaines, un Messie sera retranché et il n'aura personne pour lui. Le peuple d'un prince qui viendra détruira la ville et le sanctuaire, et sa fin arrivera comme par une inondation. Il est résolu que les dévastations dureront jusqu'à la fin de la guerre. Il fera avec beaucoup une solide alliance d'une semaine, et durant la moitié de la semaine, il fera cesser le sacrifice et l'offrande. Le dévastateur ira à l'extrême des abominations, jusqu'à ce que la ruine qui a été résolue fonde sur le dévastateur. Voilà. Donc ici, là nous avons ici la charpente, la pierre angulaire de tout le système dispensationaliste. Bon. Or, cette prophétie n'est pas une prophétie facile. Dans l'ensemble, elle est claire, dans ce sens qu'elle donne une chronologie qui va du rétablissement de Jérusalem à la fin du premier exil, l'exil de Babylone, jusqu'à la fin, peut-on dire, jusqu'à la fin, et notamment jusqu'à la venue du Messie. Bien. Cette prophétie, qui est évidemment connue du peuple d'Israël de l'époque de Jésus, on la retrouve sous-jacente, par exemple, à l'évangile de Luc, et notamment ce qui concerne les évangiles de l'enfance. Les deux premiers chapitres de l'évangile de Luc sont basés sur cette prophétie, montrant que les événements qui vont de l'apparition de l'ange à Zacharie jusqu'à la présentation au temple durent 70 semaines. Semaines de 7 jours, bien entendu. Bien sûr, ici, dans la pensée du prophète, il ne s'agit pas de semaines de 7 jours, mais de semaines d'années, c'est-à-dire de 490 ans. Bon, ça, tout le monde est d'accord, et le mot « semaine » est d'ailleurs improprement traduit, Le mot semaine, c'est Shavua, logiquement, semaine de 7 jours. Là, il est question de Shavuim. Donc, c'est quelque chose de différent, manifestement. C'est-à-dire, série de 7, ça peut être 7 n'importe quoi, finalement. Bon, apparemment, et il semble bien que ce soit quand même des semaines d'années. Donc, déjà, les pères de l'Église avaient pris en compte cette prophétie, mais avant eux, les rabbins, les sages d'Israël. Et c'est pourquoi on s'attendait à la venue du Messie à peu près au moment où il est venu. Et une des questions qui se pose dans le Talmud, c'est comment se fait-il que le temps soit passé et que le Messie ne soit pas venu? Parce que l'on sait justement que c'était... Bon, vous vous souvenez par exemple, quand on a étudié l'histoire d'Israël, que lors de la disputation de Barcelone, en 1263, la prophétie des semaines de Daniel, justement, a été aussi au centre des débats. Les Pablo Cristiani disant « mais le Messie devait venir à cette période-là », et Nachmanide essayant d'expliquer à partir des traditions talmudiques pourquoi finalement, c'est vrai, effectivement, le Messie aurait dû venir à cette époque-là, mais parce que le peuple n'était pas prêt, mais parce qu'il n'était pas assez saint, etc., le Messie, la venue du Messie a été retardée. Bon. Donc, si vous voulez, que cette prophétie ait eu une signification messianique, que cette prophétie donna une chronologie pour la venue du Messie, tout le monde est d'accord. Maintenant, quand on veut entrer dans les détails, c'est là que ça se complique. Premier problème, c'est que ça ne correspond pas, dans une perspective chrétienne en tout cas, c'est que 490 ans, ça ne correspond pas du tout à la première venue de Jésus. Donc cette prophétie semble avoir été donné à la fin de l'exil, ou en tout cas commencé au moment du décret de reconstruire Jérusalem. Nous avons ça au verset 14. Donc il faut compter 70 semaines à partir du moment... c'est ce qui est écrit ici, verset 24. « Depuis la promulgation de l'édit ou de la parole disant de rétablir, de construire Jérusalem jusqu'au prince Messie. » Bon. Or, le retour à Sion, c'est 538. Avant Jésus-Christ. Donc, on n'est pas bon. C'est trop court. Bien. Alors, les commentateurs chrétiens, commencés par les pères de l'Église, ont dit, c'est pas l'édit de Cyrus qu'il faut prendre comme point de départ, c'est l'édit, d'ailleurs, c'est pas d'ailleurs tout à fait idiot, qui permet de reconstruire les murailles de Jérusalem, 444 avant Jésus-Christ, quand Néhémie revient à Jérusalem. On est bon là, on tombe à peu près bon. 444, on enlève 7 ans, enfin quelques années pour l'erreur qu'a fait Denis le Petit, qui nous vaut d'être en l'an 2000 et commencer notre 21e siècle seulement ici à la fin de cette année. On corrige un certain nombre de... grosso modo, Jésus naît à peu près à cette période-là, 30 ans à peu près, la crucifixion, ça tombe à peu près avec ici les 490 ans, enfin 480 et quelques ans. Donc on retombe à peu près sur nos pieds à ce niveau-là. Ensuite, il faut faire évidemment toute une gymnastique pour les 7 semaines, puis les 62 semaines. Ça, c'est moins facile. On est obligé un peu de jongler aussi avec les affaires. Et puis, ça, c'est pas encore tellement de problème. Mais le problème, c'est quand on arrive à la 69e semaine. La 69e semaine, grâce à cette réinterprétation que j'expliquais il y a un instant, on arrive grosso modo, effectivement, à la crucifixion de Jésus. Donc, le Messie, à la fin des 69 semaines, des 62 semaines plus exactement, le Messie sera retranché, et pas à cause de lui-même. Donc, la mort de Jésus, le Messie retranché, etc. Bien. Alors, c'est la suite qui fait problème. Le prince d'un peuple lointain viendra, détruira la ville et le sanctuaire. Alors oui, ça colle merveilleusement bien. Le prince d'un peuple lointain, donc le peuple romain, le prince Titus, détruira la ville et le sanctuaire, ruine de Jérusalem en 70. Bon. Alors là, tout va bien encore. Mais c'est après que ça va plus. Et sa fin arrivera comme une inondation, comme par une inondation. Il est résolu que les dévastations dureront jusqu'à la fin de la guerre. Il fera avec beaucoup une solide alliance d'une semaine, et durant la moitié de la semaine, il fera cesser le sacrifice et l'offrande. Donc ici, nous avons notre 70e semaine, qui est divisée en deux demi-semaines de 3 ans et demi. Et là, il y a un problème. Parce que cette prophétie ne s'est pas accomplie après la destruction du temple. D'ailleurs, là aussi, il faudrait dire, mais le temple, de toute façon, n'a pas été détruit immédiatement après la mort de Jésus, hein, mais une quarantaine d'années après. Bon, donc là, 40 ans, ça fait plus d'une semaine, ça fait même plus que 3 ans et demi. Bon. Et puis, après la destruction du temple, même si on dit bah, il y a eu une espèce d'interruption de la prophétie pendant 40 ans, etc., la fin du peuple de l'Empire romain n'est pas venue après la ruine de Jérusalem. Il n'y a pas eu une alliance, qu'est-ce que c'est que cette histoire d'alliance d'une semaine, etc., d'une demi-semaine, puis rupture de l'alliance au milieu de la semaine, puis persécution du peuple juif, parce que c'est ça qui abomination et désolation, c'est-à-dire profanation du temple, et puis donc la venue du Seigneur, la parousie qui vient au terme de ces 70 semaines. Et ces difficultés de l'interprétation de cette prophétie, du moins dans ce sens-là, dans un sens où on veut faire coïncider donc chaque détail de la prophétie avec des événements historiques connus, ont fait que, en fin de compte, les pères de l'Église ont renoncé à interpréter de cette manière cette prophétie. Et c'est notamment saint Augustin qui, le premier, a réinterprété justement cette prophétie dans un sens post-millénariste. Bon, ça, on aura l'occasion d'y revenir quand on étudiera le millénarisme, donc je ne m'étends pas. Et depuis saint Augustin, cette interprétation a été abandonnée pratiquement. Il y a toujours eu des gens qui ont essayé de la remettre en vigueur, notamment dans l'orthodoxie. Mais il faut attendre justement le 19e avec le système que nous avons évoqué pour que cette interprétation soit réexhumée. Alors, comment est-ce que Scofield Darby ont résolu ce problème que nous avons évoqué? Parce qu'entre-temps, évidemment, ce n'était pas 5 siècles qui s'étaient passés, mais c'était près de 20 siècles, par rapport à saint Augustin, par rapport au père de l'Église. Donc, comment réinterpréter cela? Bien justement, ça a été le coup de génie de Scofield Darby, dire « la prophétie ne concerne qu'Israël ». Bon. Donc, les 69 semaines se sont accomplies parce qu'elles avaient rapport avec Israël. Le Messie a été retranché à la fin de la 69e semaine. Le temple a été détruit par le chef d'un peuple qui est venu d'un pays lointain. Par conséquent, ici, ça marche. Et à partir de ce moment-là, quand Jérusalem a été détruit, quand le temple a été détruit, eh bien, le déroulement des événements prophétiques s'est arrêté parce que la prophétie ne concerne qu'Israël. À partir de 70, le peuple d'Israël est chassé de son pays, ce qui historiquement aussi est très discutable, parce que finalement c'est à la fin de l'époque byzantine, et notamment après la conquête musulmane, que le peuple d'Israël a véritablement été dispersé de son pays. Mais enfin, admettons, ça c'est la théorie, bon, le peuple d'Israël est chassé de son pays, donc l'histoire prophétique s'arrête. C'est comme soudain, si vous voulez, quand la glace s'empare des rivières en Scandinavie, par exemple, ou en Russie, plus une goutte d'eau ne va couler pendant l'hiver, jusqu'au moment où le printemps vient. Donc, ici, une parenthèse à la durée indéterminée commence. Et entre la 69e et la 70e semaine, il y a cette parenthèse de l'Église. Il y a cette période où l'histoire prophétique est figée et où plus rien ne se passe sur le plan prophétique. C'est comme la glaciation. Bon. À la fin de cette parenthèse de l'Église, à la fin de ce temps indéterminé quant à la durée, Israël sera rassemblé dans son pays, le pays dont il a été chassé par le prince en question. Et quand Israël sera rassemblé dans son pays, ce sera comme le printemps, la débâcle des glaces, à nouveau, les événements prophétiques reprendront. Le déroulement de l'histoire prophétique bloquée reprendra. Hein? Et alors, le compte à rebours sera commencé, la dernière semaine, les 7 ans commenceront. Or, ces 7 ans seront marqués par quoi? Alors là, il y a tout un amalgame savant des prophéties de Daniel avec les prophéties de l'Apocalypse, tellement savant qu'on a du mal à s'y retrouver d'ailleurs. Mais si vous voulez, l'idée, c'est celle-ci. C'est que ce temps des 7 ans, cette dernière semaine de Daniel, sera marqué par l'apparition de l'Antichrist. Et c'est là qu'on fait le rapprochement avec l'Apocalypse. L'Antichrist n'apparaîtra que au moment où les événements prophétiques reprendront leur déroulement selon la prophétie de Daniel. Et par conséquent, au début de la 70e semaine, l'Antichrist apparaît. L'Antichrist qui est finalement le prince dont il est question, enfin la réincarnation ou la réédition, si vous voulez, des empereurs romains, c'est l'idée. Et à partir de ce moment-là, le temps des 7 ans se décompose en 2 parties, de 3 ans et demi chacune, comme nous voyons ici. La première partie qui est un temps de séduction. L'Antichrist apparaît comme un séducteur. Et notamment séducteur vis-à-vis du peuple d'Israël. Et là, donc, on reprend les anciennes théories qu'on trouve chez les pères de l'Église. Bon, là, vous avez des variantes, mais en gros, si vous voulez, il y a l'idée que l'Antichrist est un juif. On dit même qu'il est la tribu de Dan, parce que Dan sera un serpent sur le chemin, et le serpent, l'image de l'adversaire, etc. Bon. Pour cette raison, les Juifs qui ont rejeté Jésus comme Messie le recevront comme Messie et l'acclameront, le reconnaîtront comme le roi, qu'il reconstruira le temple, d'où justement l'intérêt qu'il y a dans beaucoup de milieux évangéliques aujourd'hui pour la reconstruction du temple. Et il y en a même qui vont jusqu'à aider des Juifs extrémistes à vouloir faire sauter les mosquées, ou bien pour l'Institut du Temple qui prépare la reconstruction du Temple, il y a des collaborateurs chrétiens dans ces milieux-là, évangéliques, parce qu'il faut que l'Antichrist reconstruise le Temple pour que le Messie doit venir. Donc, autrement dit, il faut aider l'apparition de l'Antichrist pour hâter la venue du Christ. Enfin, vous voyez où on arrive, quoi, à quelles aberrations on arrive. Donc, on aide les Juifs à préparer la venue de l'Antichrist. Bon. Alors, donc, l'Antichrist reconstruit le temple, alors, bon, ben, il est le Messie des Juifs, quoi. Alors, tout le monde, tous les Juifs se rallient derrière l'Antichrist. En même temps, ça permet aux Juifs de jouer leur rôle traditionnel des méchants. Hein. Et puis, à ce moment-là, au bout des 3 ans et demi, l'Antichrist jette le masque, il brise cette alliance qu'il a faite avec les Juifs, et il se met à les persécuter abominablement. Alors, c'est ce que les dispensationalistes appellent la grande tribulation. Alors là, une période de persécution sans précédent, non seulement sur les Juifs, mais sur les chrétiens dont nous avons parlé justement tout à l'heure, et qui aboutit à donc la bataille d'Armageddon, c'est-à-dire le rassemblement de toutes les nations contre Jérusalem, de sorte que Jérusalem est sur le point de succomber sous l'attaque de ses ennemis menés par l'Antichrist. Et là, reconnaît son erreur, reconnaît que l'Antichrist n'était finalement pas le Messie et que le seul Messie n'est autre que Jésus. Alors, Zacharie 12, ils pleureront sur moi, celui qu'ils ont percé, ils repleureront comme on pleure sur un fils unique. Donc, ils appellent le Seigneur Jésus au secours, lequel, à ce moment-là, répondant à cette prière de son peuple, selon qu'il est écrit dans Matthieu 23, « Vous ne me verrez plus jusqu'à ce que vous disiez, béni soit celui qui vient au nom du Seigneur. » Donc, Jésus revient avec ses saints, ses pieds se posent sur la montagne des Oliviers, Zacharie 14, le peuple d'Israël est délivré, l'Antichrist, comme on le dit dans le livre de l'Apocalypse, est jeté vivant dans les temps de feu et de soufre, toutes les armées qui l'ont suivi aussi sont anéanties, jetées dans les temps de feu et de soufre, etc., et commence alors le millénium. Voilà, si vous voulez, en gros, le système dispensationaliste. Système qui, comme je disais tout à l'heure, peu ou prou, est celui qui a été général à tous les milieux évangéliques. hein, jusque dans les années 70. Bon. Dans les années 70, qu'est-ce qui s'est passé? Bien, une réévaluation de ce système. Et soudain, donc, un certain nombre d'incohérences sont apparues. D'abord, depuis 1948, le peuple d'Israël se trouvait rassemblé dans son pays et était redevenu un État. Bon. Logiquement, selon le système de Scofield Darby, la parousie aurait dû venir, donc 7 ans après 1948, ceux qui sont des bons mathématiciens vont tout de suite nous dire, par exemple, Jordan, ça nous fait 56. Bon, 56, il s'est bien passé quelque chose, c'était pas tout à fait la parousie, c'était la guerre du Sinaï. C'était pas tout à fait que pareil. Bon. Alors, on a réinterprété, non. 55. On a dit donc. Alors, on s'est dit, mais oui, mais Jérusalem n'était pas aux mains des Juifs. Donc, on n'était pas encore dans le temps. 1967, ah, enfin, Jérusalem redevient juive. Et là, alors, vous avez des grandes publications dans le monde entier qui sont parues dans les musées évangéliques. Dans 7 ans, le Seigneur est revenu. Donc, 70, ce sera l'apparition de, là, ce sera la grande tribulation qui commencera. 73, tout est terminé. 74, tout est terminé. Bon, 73, c'est bien passé quelque chose aussi. C'était pas tout à fait la parousie, c'était la guerre du Kippour. Bon, 74, il s'est rien passé. Alors, la déception était d'autant plus grande que les espoirs avaient été plus grands. On s'est planté, comme on dit familièrement. C'était le moins qu'on puisse dire. Donc, on a commencé à réévaluer et dire, mais après tout, est-ce que... Bon. Puis... Ensuite, il y a eu un autre élément qui est intervenu, c'est que Israël est devenu le méchant. Et que dans les milieux évangéliques, on s'est posé la question, est-ce que vraiment on peut continuer à soutenir Israël, qui tue les pauvres enfants palestiniens, enfin tout ce qu'on entend aujourd'hui, quoi, hein, c'est pour ça que j'en ai en pleine actualité. Et alors, après tout, est-ce que le vieux système post-millénariste qui faisait de l'Église de Nouvel Israël ne serait pas, somme toute, la meilleure des interprétations possibles. Et dans beaucoup de milieux évangéliques, on est revenu à la vieille théologie de la substitution. Et puis, il y a eu un autre élément, c'est la disparition de l'Union soviétique. Et ça aussi, ça c'était un des éléments du système dispensationaliste. On voyait dans l'Union soviétique le Gog de Ézéchiel 38 et 39. Bon, quand l'Union soviétique a disparu, bah, il n'y avait plus de Gog possible, n'est-ce pas? Et alors, là aussi, ça a été un nouveau coup de boutoir au dispensationalisme. Bon. Alors voilà, si vous voulez, aujourd'hui, on en est là. Et aujourd'hui, finalement, par rapport... À la parousie dans les milieux évangéliques, on est dans une pleine confusion. Il existe un dernier carré d'irréductible qui s'en tient bec et ongles au système de Scofield Darby. Il y a des gens qui sont des post-millénaristes. Il y a des gens qui sont des amillénaristes. Bon. Et puis, il y a des gens qui ne savent plus du tout où ils en sont, tout simplement. Et dans beaucoup d'églises, c'est ce qui se passe. Aujourd'hui, on ne sait plus tellement où on en est par rapport à ces choses. Ah, dans le système de Darby, j'ai oublié une chose très importante, l'enlèvement de l'Église. L'enlèvement de l'Église se situe quand? Par rapport à cette grande tribulation et à cette 70e semaine de Daniel. Alors là, il n'y a pas non plus d'unanimité, même à l'intérieur du système. Vous avez des gens... Alors, c'est là que c'est amusant, parce que les dispensationalistes se divisent eux-mêmes en différentes écoles. Vous avez les pré-tribulationnistes. Alors, ces gens-là pensent que l'enlèvement de l'Église aura lieu au début des 7 ans. Ça veut dire au début de la 70e semaine, l'Église fidèle sera enlevée. Mais l'Église infidèle, les chrétiens infidèles, resteront sur la terre pendant les 7 ans, jusqu'à la fin. Et parce qu'ils n'étaient pas dignes d'être enlevés, Mais pendant cette période, bien entendu, ils devront passer par la tribulation, c'est-à-dire par tous les malheurs qui sont décrits dans l'Apocalypse, plus des malheurs spécialement destinés aux chrétiens qui voudront rester fidèles au Seigneur, qui sont décrits dans l'Apocalypse aussi, n'est-ce pas ? Et ils n'auront d'autre solution pour être sauvés que d'accepter le martyre. Ils seront tous mis à mort. L'Antichrist, dans la deuxième partie de son règne, notamment dans la, après les 3 ans et demi, mettra à mort tous les chrétiens qui ne voudront pas apostasier le Seigneur. N'ayant pas été fidèles et n'ayant pas été enlevés, pour pouvoir être sauvés, et ils n'auront d'autre solution que d'accepter le martyr. Ceux qui n'accepteront pas, qui apostasieront, eh bien, seront condamnés avec le monde. Bon. Alors, ils participeront à la première résurrection, heureux saints, ceux qui ont été décapités pour le Seigneur pendant la période de la tribulation, donc pendant en particulier les 3 ans et demi. Après ça, vous avez ceux qui sont, enfin je ne sais plus comment ça s'appelle ça, donc les pré-tribulationnistes, vous avez les moyens tribulationnistes, je ne sais pas comment il faut dire, ça veut dire que l'enlèvement aura lieu simplement au milieu de la semaine, c'est-à-dire au moment des 3 ans et demi. Pendant les chrétiens fidèles verront la première partie du règne de l'Antichrist, les 3 ans et demi, où il n'est qu'un séducteur, donc pas trop dangereux. Et puis, au moment où il va devenir dangereux, ils seront enlevés. Donc, il y aura 3 ans et demi simplement entre l'enlèvement d'Église et la parousie, le retour de Jésus. Puis vous avez les post-tribulationnistes qui pensent que tout le monde... que tous les chrétiens fidèles seront enlevés à la fin des 7 ans. Donc, ils verront aussi la tribulation. Bon. Alors, ouais, on discute, savoir, les pré-tribulationnistes, les post-tribulationnistes s'excommunient joyeusement, n'est-ce pas, et se traitent d'apostats les uns les autres. Vous voyez un petit peu l'ambiance joyeuse qu'il y a dans tout ce contexte-là. Alors évidemment, ces querelles de chapelle aussi ont contribué à saper l'autorité du système. On s'est dit finalement, parce que ça allait jusque-là, je caricature à peine, il y a eu de véritables cassures dans des églises pour des questions comme ça. Et dernièrement, chez nos frères gitans, il y a un an de ça, le problème était aigu, et j'ai dû aller faire une étude à Rennes, justement pour établir un petit peu les choses à ce niveau-là. Bien. Maintenant, ça semble un peu tassé, mais enfin, ça a été chaud pendant tout un temps. Bon. Alors, nous, notre appréhension du problème ne repose pas sur les événements ou pas les événements. Il repose sur une analyse des textes. Alors maintenant, reprenons les textes ici, notamment ce texte de Daniel 9, dans une perspective, en essayant de cerner le texte biblique. La première chose que nous constatons quand nous parlons justement de cette prophétie, c'est que ce n'est pas une prophétie facile à comprendre. Bon, si dans les grandes lignes, nous l'avons dit, tout le monde est d'accord, y compris chez les Juifs, pour dire que c'est une chronologie qui faisait que le Messie devait venir à peu près à l'époque où il est venu, donc là, on est dans quelque chose d'à peu près certain. Maintenant, vouloir faire coïncider cette prophétie avec des événements bibliques ou des événements historiques plus exactement précis, c'est très difficile. C'est très difficile. Bon. Une autre école de pensée, évidemment, a réinterprété aussi cette prophétie d'une autre manière. C'est le courant rationaliste qui est apparu aussi au XIXe siècle. Et le courant rationaliste dit, de toute façon, le livre de Daniel n'est pas un livre prophétique, c'est une fiction, Daniel n'a jamais existé. Daniel est un écrit qui a été rédigé à l'époque des Maccabées pour encourager les gens qui étaient dans la persécution. Bon. Et en fait, la prophétie des semaines a été rédigée à cette époque-là par l'auteur du livre Daniel pour faire allusion aux événements de son temps. Qu'est-ce qui s'est passé de son temps? Eh bien, il s'est passé que le roi Antiochus Épiphane, le prince d'un royaume qui devait venir, a fait alliance avec le peuple d'Israël, donc au moment de la bataille de Panéas en 160... J'ai la date, peu importe. Et donc là, le peuple d'Israël est passé sous la domination des Séleucides, Donc, lorsque Antiochus Épiphane est arrivé sur le trône, le grand prêtre Onias a été assassiné. Le grand prêtre Onias, c'est le Messie dont il est question. Un oint sera retranché, ce n'est pas du Messie qu'il s'agit, c'est le grand prêtre Onias III, qui a été assassiné par un prêtre du parti des Hellénisants, qui était Jason, puis ensuite Ménélas. Il a fait une alliance avec Antiochus Épiphane. Cette alliance a duré 3 ans et demi, et au bout de ces 3 ans et demi, Antiochus Épiphane a brisé cette alliance. Il a instauré, donc, il a mis la Torah hors la loi, et ça a été la révolte des Maccabées, une horrible persécution qui a duré 3 ans et demi, et au bout des 3 ans et demi, il est mort après avoir dressé l'abomination de la désolation dans le temple, c'est-à-dire une statue de lui-même dans le lieu très saint qui a été profané. Le temple a été ensuite, au bout de 3 ans et demi, libéré par Judas Maccabée, et en voulant venir châtier Judas Maccabée, le roi est mort de sa belle mort, n'est-ce pas, sur la route qui l'amenait à Jérusalem. Bon. Alors, cette interprétation doit être prise en compte aussi, parce que c'est vrai que là, pour ce qui est de la dernière semaine, en tout cas, ça correspond à grosso modo à des événements historiques précis. Bon, on ne peut pas faire coïncider précisément 3 ans et demi, mais quand même, ça, grosso modo, ça correspond. Ouais. Alors, voilà, on est pris entre ces deux interprétations, l'interprétation rationalisante qui nie le caractère de révélation prophétique, ou bien au contraire, l'interprétation dispensationaliste qui présente les problèmes que nous avons évoqués. Bon. L'interprétation rationaliste a aussi contre elle le fait que les 69 premières semaines sont difficiles alors à situer, sont difficiles à classer. Alors on est obligé de les faire partir à peu près de la première du premier siège de Jérusalem à peu près vers 606, mais ça ne correspond pas du tout à ce que nous dit le texte qui fait partir justement les 70 semaines de l'édit qui permet la reconstruction de Jérusalem et non pas sa destruction. Bon. Deuxième difficulté, c'est que Jésus cite cette prophétie, notamment ce qui concerne l'abomination et la désolation, dans les discours qu'on trouve dans Luc 21, Matthieu 24 et Marc 13, en disant « Quand vous verrez l'abomination dont a parlé le prophète Daniel, bien, établi au lieu saint, que celui qui lit fasse attention. » Donc, les discours de Jésus commentent cette prophétie. Et là, les auteurs qui nous ont apporté ces choses, notamment Matthieu et Marc, introduisent quelque chose de tout à fait intéressant. Ils disent « que celui qui lit comprenne ». C'est une allusion aussi à ce que nous trouvons à la fin du livre du prophète Daniel, où il nous est dit que ces choses seront cachées jusqu'à la fin, et que les hommes intelligents comprendront. Et les auteurs donc font allusion, enfin Matthieu et Marc en particulier, font allusion à cette parole. Il y a là un mystère caché. Et ce mystère tourne particulièrement autour de cette notion de l'abomination et de la désolation. Or, là déjà, les rabbins aussi avaient noté qu'il y avait quelque chose de particulier sur cette expression. Parce que dans les 3 textes de Daniel où elle apparaît, cette expression, il n'y a pas seulement dans notre Daniel 9, mais il y a 2 autres endroits où aussi l'expression « abomination » et « de la désolation » apparaît. Finalement, « chikuts meshomem ».« Chikuts meshomem ».« Chikuts », littéralement, c'est-à-dire la crotte, l'impureté. « Meshomem » qui rend désert, qui rend désolé, qui rend, etc. Seulement, en hébreu, si vous voulez, « Ashikutz Meshomem », ça ne se dit pas. Vous dites « Ashikutz Ameshomem » ou « Shikutz Ameshomem ». Il ne faut pas dire « Ashikutz Meshomem ». C'est une faute. C'est une faute de grammaire. C'est une faute de grammaire hébraïque. Bon. Alors, ça ne gêne pas trop nos exégètes rationalistes. Vous voyez, c'est une faute de copiste, etc. Bon, il faut corriger. Les rabbins savaient que, dans les anciens manuscrits, cette leçon, comme on dit en exégèse existait, c'est-à-dire cette forme Ashikutz Meshomem existait. Bon, le texte est inspiré, donc Dieu ne fait pas de faute. Quand il y a des endroits où il y a une faute d'orthographe comme ça, ou une faute de grammaire, c'est qu'il y a un mystère caché. Et un mystère qui ne peut être connu que par une révélation de Dieu. Mais là, entretiré, les apôtres qui ont rapporté ces paroles disent, attention, là, il y a un mystère. Celui qui peut comprendre, comprenne. Là, il y a quelque chose. Quoi ? Et vous avez ça un peu dans l'Apocalypse avec le nombre de la bête, que celui qui a de l'intelligence calcule. Celui qui peut comprendre, comprenne.

que cette histoire de la parenthèse qui sépare la 69e semaine de la 70e semaine est très ingénieuse. Mais ce n'est pas biblique. Nulle part dans la Bible, vous n'avez le moindre texte, la moindre allusion à cette soi-disant parenthèse entre la 69e et la 70e semaine. Alors vous allez me dire, mais alors pourtant, le texte que vous citiez tout à l'heure de Paul dans les Éphésiens, que c'est un mystère qui n'a pas été révélé aux hommes de l'ancienne alliance comme il est maintenant. Oui, mais d'accord, que l'Église ait été ce mystère caché de tout temps en Dieu dans lequel les anges de Dieu voulaient plonger leur regard, c'est un fait. Mais Paul ne nous dit pas que ça ait la moindre chose à voir avec la prophétie des semaines de Daniel. Et voyez-vous, si on n'a pas été instruit du système de Scofield, Darby, si on n'a pas été initié, on ne peut pas le découvrir soi-même en lisant la Bible. Si vous lisez la Bible sans jamais avoir entendu parler du système de Scofield, Darby, vous ne deviendrez jamais dispensationaliste. On devient dispensationaliste quand on a étudié les écrits de Scofield et Darby. C'est pourquoi je suis à fond contre la Bible de Scofield, tout en reconnaissant qu'elle a de bonnes choses, parce qu'elle vous met sur des rails, vous êtes obligé de penser comme ça. Et encore une fois, je ne vois nulle part qu'il puisse y avoir entre la 69e semaine et la 70e semaine ce grand laps de temps de quel que serait le temps de l'Église. Ah, vous allez me dire, mais comment interprétons-nous cette prophétie-là? Je ne sais pas. Je n'ai pas de réponse. Je n'ai pas d'interprétation. Je dis ce que toute l'Église a dit avec la synagogue, que c'est une prophétie messianique. Qu'effectivement, cette prophétie nous donne... d'une manière en tout cas approximative et peut-être même précise, la date de la première venue du Messie, qu'elle nous donne des données très mystérieuses sur ce qui concerne sa deuxième venue, mais qu'il y a là, comme le dit le prophète lui-même, et comme Jésus le confirme, des choses cachées qui ne seront révélées que dans les temps de la fin, qu'au tout dernier moment, soit. Et que vouloir faire un système de cette prophétie-là risque d'être très dangereux. D'ailleurs, ça ne tient pas du tout. Jésus a dit, ce n'est pas à vous de connaître les temps et les moments que le Père a fixés de sa propre autorité. Et Jésus a dit que pour ce qui était de son retour, nul ne connaît ni jour ni l'heure. Regardez ce qui s'est passé en 67. Je disais tout à l'heure, 67, Jérusalem est prise. Donc, dans 7 ans, le Seigneur est revenu. Ben, simplement en prenant le texte de Jésus, ce n'est pas à vous de connaître les temps et les moments que le Père fixait. On pouvait dire, vous allez vous tromper, ça n'arrivera pas. En 74, le Seigneur, vraisemblablement, ne sera pas revenu. Ce qui a été le cas. Ce qui a été le cas, il faut bien le reconnaître. Bon. Pourquoi? Parce que, à partir du moment où vous pouvez déterminer le point de départ de cette séquence des derniers événements, vous pouvez en déterminer la fin. Même chose, si vous pouvez... Alors on dit oui, mais on ne peut pas dire à quel moment l'Antichrist apparaît, parce que l'Antichrist apparaît d'une manière cachée, selon ce qui est écrit dans l'Apocalypse. Bon. Mais alors, la rupture de l'alliance avec Israël, c'est quelque chose d'ouvert, de public. Tout le monde saura que l'alliance a été violée avec Israël. Donc on pourra de toute façon, à partir de ce moment-là, dire 3 ans et demi, toc, dans 3 ans et demi, le Seigneur est revenu. Et on retombe sur notre cas de figure. De toute façon, ça, c'est pas possible. Ça contredit, cette interprétation-là de la prophétie contredit le témoignage de l'Écriture, ce que Jésus dit de son propre retour lui-même. Alors, bon, on remarque aussi que ce temps-là, ces 3 ans et demi, réapparaissent dans l'Apocalypse, manifestement, d'une manière qui doit être prise non pas au sens littéral. Hein, 42 mois, les nations fouleront le lieu saint 42 mois. Bon, ça correspond à peu près à ça. Il y a aussi un nombre de jours qui correspond grosso modo à 3 ans et demi dans l'Apocalypse qui nous sont donnés. Mais manifestement, là, on voit bien que nous sommes dans une symbolique des chiffres dans le livre de l'Apocalypse. Alors, bon, faut-il interpréter

allégoriquement ces nombres. D'ailleurs, septaine de quoi? Enfin, vous voyez, il y a toutes sortes de problèmes que pose l'interprétation de cette prophétie. Et c'est, comme le disait Ben Ezra, un exégète du XVIIe siècle, d'origine juive, qui avait cru en Jésus, il dit, si cette interprétation était juste de son temps, elle existait encore dans certains milieux, notamment justement dans les milieux protestants, proches des anabaptistes et de tous ces gens-là qui étaient en Amérique, Ben Ezra était en Amérique, n'est-ce pas? Si c'était ainsi, si vraiment l'Antichrist devait apparaître comme un séducteur, puis ensuite s'asseoir dans le temple de Dieu, construire le temple, se proclamer lui-même Dieu, s'il était juif de la tribu de Dan, il ne reste plus qu'à dire quelle était la couleur de ses yeux, et puis sa taille, son poids, etc. Et puis, tout le monde reconnaîtrait l'Antichrist. Comment voulez-vous que l'Antichrist soit un séducteur si sa description est tellement précise que n'importe qui le reconnaîtra et ne pourra pas s'y tromper? Donc, disait Ben Ezra, l'Antichrist ne sera pas ça. Parce que justement, le propre de l'Antichrist, c'est qu'on ne le reconnaîtra pas comme l'Antichrist. La majorité ne le reconnaîtront pas comme l'Antichrist. Et Ben Ezra faisait cet avertissement solennel aux chrétiens de son temps, et aux chrétiens qui devaient venir après, donc à nous, en disant, ce que je pense, disait-il, c'est que l'Antichrist sera là depuis longtemps et que le monde chrétien continuera à l'attendre. Ce qui est une réflexion de bon sens. Alors comment sera-t-il? Ben justement, si c'était précis, et si il est dit que celui qui a l'intelligence calcule le nombre de la bête, ah le nombre de la bête, qu'est-ce qu'il a fait couler d'encre et de salive? N'est-ce pas? 666, alors bon, c'est pareil. Ça veut dire, le nombre de la bête, ça veut dire reconnaisse l'Antichrist. Justement, cette expression montre que ce ne sera pas si facile que ça de le reconnaître. Celui qui a de l'intelligence, et on retombe dans notre mystère ici, que celui qui peut comprendre, comprenne. Alors, voyez-vous, quand nous avons commencé ces études sur l'eschatologie, nous avons dit, la prophétie est claire dans les grandes lignes, mais dès qu'on veut entrer dans les détails, ça devient obscur. Et là, on s'en mêle. Alors, justement, que penser de ce fameux système de Scofield Darby? Eh bien, prendre beaucoup de hauteur. Dire, Scofield Darby ont eu raison de dire que Jésus revenait, chose qu'on avait oubliée dans la plupart des milieux évangéliques, dans le milieu de l'Église d'une manière générale, de leur temps. Ils ont eu raison de dire que la prophétie continuait à s'appliquer à Israël, même s'ils ont trop schématisé. Ils ont eu raison de dire qu'Israël reviendrait dans son pays. Ils ont eu raison de dire que toutes les nations s'assembleraient contre Jérusalem. Ils ont eu raison de dire que l'Église serait enlevée avant le retour de Jésus et qu'elle reviendrait avec Jésus au terme des grands jugements de Dieu, parce que grand jugement de Dieu il y aura, c'est vrai, savoir s'ils dureront 7 ans, ou 3 ans et demi, ou 10 ans, ou 20 ans, ou 50 ans, ou 2 mois seulement, ça personne ne peut le dire, mais il y aura des grands jugements, c'est un fait. Ça. Ils ont eu raison de dire qu'il faudrait que l'Église fidèle soit prête, etc. Mais dire comment tout ça, ça va s'imbriquer. Dire... Faire une séquence précise des événements, premièrement, deuxièmement, troisièmement, quatrièmement, etc. Je crois que ça s'est allé trop loin. C'est allé beaucoup trop loin. Alors, Pierre nous dit qu'il y a des choses difficiles à comprendre dans la parole de Dieu, notamment justement dans ces questions des prophéties, et que si même un homme comme Daniel, auquel ces choses ont été révélées, peut dire « J'entendis, mais je ne compris pas ». Et je dis, quelle sera la fin de ces choses, mon Seigneur? Et l'ange ne lui répond pas, lui dit, toi Daniel, marche vers ta fin, l'essentiel c'est que tu seras debout à la fin des jours et tu auras part à cet héritage, etc. Alors je crois que pour nous-mêmes, c'est la même chose. Alors voyez-vous, on arrive à cet extrême et c'est l'œuvre de l'adversaire.
Dire, bon, ben, puisque tout ça, ça ne tient pas, la théorie ne tient pas la route, on rejette tout. Non. Encore une fois, il y a des choses justes. Le retour du Seigneur à la fin du temps des nations, à la fin du temps de l'Église, doit être précédé par le retour d'Israël dans son pays. Israël qui revient en incrédulité, on aura l'occasion de voir ça la prochaine fois quand on étudiera les prophéties qui vont dans ce sens-là. Israël revient par étapes, et puis c'est vrai qu'il y aura parallèlement la montée du péché, de l'esprit de l'Antichrist, sinon de l'Antichrist lui-même, mondialisation et toutes ces choses-là. C'est vrai qu'il y aura donc enlèvement de l'Église fidèle à un moment que le Seigneur lui-même déterminera. C'est vrai qu'à ce moment-là, ce qui le retient sera ôté et que par conséquent, de terribles jugements s'abattront sur le monde. C'est vrai que toutes les nations se rassembleront contre Jérusalem. C'est vrai que le Seigneur reviendra avec ses saints, avec son Église sur le mont des Oliviers. C'est vrai que l'Antichrist sera éliminé, etc. Et les nations pécheresses aussi. C'est vrai qu'il y aura un jugement des nations. C'est vrai ensuite qu'il y aura le règne millénaire du Seigneur. Ça, c'est vrai. C'est écrit, c'est biblique. Maintenant, nous ne pouvons pas systématiser ces choses. Voilà tout ce que nous pouvons dire quand nous parlons justement de ces prophéties. Et par conséquent, ce système doit être manié avec le plus grande précaution, hein, et ne pas être considéré comme le dernier mot, ni non plus comme quelque chose qui est à rejeter complètement.

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2: L'auteur de la lettre aux Hébreux, au chapitre 12, verset 5, nous dit ceci. « Vous avez oublié cette parole de réconfort qui vous est adressée comme à des fils. Mon fils, ne néglige pas les leçons du Seigneur, ne te décourage pas quand il te fait des reproches. » Nous avons tous été enfants. Nous avons tous eu un père. Nous le savons bien, un reproche est parfois un acte d'amour. Il y a des noms qui veulent dire « je t'aime ». Écoutons avec bienveillance ceux qui nous sont adressés. Méditons-les, accueillons-les comme autant de lumière sur nos chemins.
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4: Dieu, c'était essentiellement un Dieu gendarme. C'est-à-dire qu'on avait le droit de faire certaines choses qu'on avait appris, et il y a certaines choses qui étaient interdites. Et je croyais personnellement que pour gagner la vie éternelle, parce que j'étais toujours interrogé, malgré mon jeune âge, par ça, qu'est-ce qu'il faut faire pour avoir la vie éternelle, qu'est-ce qu'il faut faire pour avoir le paradis, je m'interrogeais, je me disais, il faut avoir des bonnes actions, il faut sans doute avoir des bonnes actions, et puis je m'efforçais de faire des bonnes actions. Et je m'efforçais, si vous voulez, de gagner ces bonnes actions un petit peu comme des tickets cadeaux. Alors là aussi, j'ai une autre image. Vous savez qu'il y a quelques années, dans les stations-service, quand vous y êtes plein de super, on vous donne un ticket. Et puis au bout de 12, vous avez une assiette en arcopal. Pour moi, le paradis, c'est un peu ça, quoi. Simplement, je ne savais pas combien de tickets cadeaux il fallait pour avoir le paradis. Donc j'étais toujours interrogé par ça. Qu'est-ce qui va devenir de moi si je meurs demain, par exemple? Ça peut vous paraître bizarre pour un adolescent, mais enfin, j'avais ce type de pensée. Et j'étais absolument sûr de rien, parce que je savais pas où j'en étais dans mon compteur de tickets. Et puis, j'ai cheminé comme ça, et je dirais que Dieu m'a béni quand même, bien sûr, puisque je crois qu'il bénit tous les hommes, même les hommes qui ne le connaissent pas. Il est écrit dans la parole de Dieu qu'il fait briller son soleil sur les bons et sur les méchants. Et ça, je crois, c'est extrêmement important, parce qu'on a tous été méchants un jour, on l'est peut-être encore maintenant, et malgré ça, Dieu nous aime. Et moi, je cheminais, et j'ai eu quand même quelques moments de communion extrêmement intimes, quelques moments spirituels très forts. Je pense à l'époque où je préparais mes examens, où vraiment j'avais confié ça à Dieu comme un fardeau, comme vraiment quelque chose qui m'enlève, et j'avais vu sa main à travers cette réussite que j'avais eue. Après notre mariage, moi j'ai continué, si vous voulez, à aller à la messe, parce que j'avais vraiment une foi très forte. Josette y allait de temps en temps pour me faire plaisir. Et c'est là où j'ai commencé à faire une rencontre qui pour moi a changé beaucoup de choses. J'étais tellement, je dirais, à la recherche de Dieu, que je le cherchais à travers un petit peu tout, à travers, je dirais, toutes sortes d'expériences un petit peu surnaturelles, un petit peu miraculeuses en quelque sorte, et je le cherchais spécialement aussi à travers les ovnis, à travers tous les phénomènes supranaturels m'intéressaient. Il me semblait que là-dedans, il y avait une part de vérité, une part de miracle, une part de quelque chose. Et l'usine où je travaillais devait embaucher donc un jeune ingénieur qui devait venir travailler avec nous, et il n'est pas venu la semaine, il est venu un samedi matin. Et quand nous étions à la maison, prêts à partir à la plage, et quand le concierge de l'usine a voulu téléphoner à quelques câbles de l'usine, il n'a trouvé personne sauf nous. Et il nous a téléphoné en nous disant, le candidat qui devait venir hier a raté son train, il est là ce matin. Est-ce que vous pouvez le recevoir? Ma première réaction n'était pas très charitable, était de dire, nous on part à la plage, je n'ai pas dit qu'il aille se faire voir, mais enfin, je le pensais un peu. Et puis il a insisté, on est allé le chercher, et puis je passe sur les circonstances. On a commencé à sympathiser, on a commencé à parler, puis on l'a gardé à déjeuner, puis on a continué à discuter. Et puis le soir venu, on était vraiment tombés amis, hein, alors qu'on ne se connaissait pas du tout le matin même. On lui a dit, il était avec sa femme, on lui a dit, écoutez, c'est quand même idiot que vous ayez couché à l'hôtel, puisqu'il devait rester jusqu'au lundi, donc pour voir un petit peu la place qu'on lui offrait. Allez donc chercher votre valise, vous coucherez à la maison. Et donc ils sont restés à la maison. Puis le soir, moi j'étais tellement passionné par mes ovnis que j'avais un numéro de l'Express qui traînait, dans lequel on parlait donc de l'enlèvement d'un jeune homme dans la région parisienne qui avait été reposé une trentaine de kilomètres plus loin par une soucoupe volante. Alors moi ça me passionnait littéralement. D'abord j'enviais ce gars parce qu'il me disait enfin il en a vu, comment ils sont, ça me faisait pas mal vibrer. Et je me souviens avoir ouvert cette revue pour leur parler de ça. En leur disant, ben, vous qui habitez Paris, vous n'auriez pas des nouvelles là-dessus, est-ce qu'on a vu des soucoupes, enfin, tout ce qu'on peut imaginer. Et bon, ça les laissait complètement indifférents. Puis avant de fermer le livre, quand même, sur la page d'en face, il y avait un article qui s'appelait « Il parle en d'autres langues ». C'était donc le compte-rendu de la réception à Rome par Paul VI d'un groupe de charismatiques. Alors ça, j'avoue, j'avais trouvé ça complètement farfelu, complètement bizarre. Je me disais qu'à notre époque, hein, on est quand même sorti du Moyen-Âge, et des gens qui parlent en langue, je sais pas, je me disais, ils sont malades, quoi. Juste avant de fermer, je leur dis, vous avez vu ça? C'est complètement irrationnel. Enfin, il y a des phénomènes de masse qu'on ne s'explique pas, ils sont un petit peu fêlés, quoi. Et là, ils ont échangé un regard tous les deux, et puis Elisabeth, donc l'épouse de notre ami, nous a dit, ben nous, on parle en langue. Alors là, c'était vraiment la douche froide. Le rendez-vous du Seigneur. Et bon, tout ne s'est pas fait ce soir-là, bien entendu, mais ils ont commencé, donc c'était la porte ouverte, si vous voulez. Ils ont commencé à nous partager un petit peu tout ce qu'ils avaient vécu. Ça me semblait tellement merveilleux, ce Dieu d'amour qui remplaçait mon Dieu gendarme, que j'en oubliais mes ovnis, j'en oubliais ma télépathie, la lévitation et tout ce que vous voulez. Tout ça ne m'intéressait plus, j'avais soif d'en connaître plus. Et je me souviens qu'un jour, ils m'ont emmené dans un culte avec eux, et là, j'ai vécu une expérience absolument extraordinaire, parce que pour la première fois, j'entendais parler d'un Dieu qui sauve, d'un Dieu qui aime, mais tout ça gratuitement. C'était plus question de tickets cadeaux, il n'y avait plus question de, je dirais, des bonnes actions, c'était vraiment gratuit. Et je me souviens de phrases que le pasteur avait dites à cette époque, c'est par la grâce que vous êtes sauvés, c'est par le moyen de la foi, ce n'est pas par les œuvres, afin que personne ne se glorifie. Ça, moi qui toute, je dirais, mon adolescence, avait essayé de collectionner des œuvres, c'était une révélation pour moi. Et j'ai fait vraiment cette rencontre d'un Dieu d'amour, un Dieu qui s'intéresse à chacun d'entre nous, un Dieu qui a envoyé son Fils unique, Jésus-Christ, donc pour mourir à notre place sur la croix. Ça aussi, ça me semblait, mais alors, un cadeau que extraordinaire, qu'un homme ait payé à notre place, ça me semblait vraiment, vraiment quelque chose de sublime. Et tout de suite, bien sûr, j'ai adhéré à ça. Je me disais, mais enfin, le salut, c'est ça, c'est cet amour de Dieu à travers son Fils. Et ça a changé énormément, énormément de choses.

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Et ceux qu'il a prédestinés, il les a aussi appelés. Et ceux qu'il a appelés, il les a aussi justifiés. Et ceux qu'il a justifiés, il les a aussi glorifiés. Que dirons-nous donc à l'égard de ces choses ?

Dieu qui justifie. Qui les condamnera? Christ est mort, bien plus, il est ressuscité. Il est à la droite de Dieu et il intercède pour nous. Qui nous séparera de l'amour de Christ? Serait-ce la tribulation ou l'angoisse, ou la persécution ou la faim, ou la nudité ou le péril ou l'épée? Selon qu'il est écrit, c'est à cause de toi qu'on nous met à mort tous les jours, qu'on nous regarde comme des brebis destinés à la boucherie. Mais dans toutes ces choses, nous sommes plus que vainqueurs par celui qui nous a aimés. Car j'ai l'assurance que ni la mort, ni la vie, ni les anges, ni les dominations, ni les choses présentes, ni les choses à venir, ni les puissances, ni les hauteurs, ni la profondeur, ni aucune autre créature ne pourra nous séparer de l'amour de Dieu manifestant Jésus-Christ notre Seigneur. Amen.

0: Je crois que plusieurs, Joël notamment, enfin, Joël surtout, mais exclusivement demandé que on essaie de donner une bibliographie à chaque fois. Alors, oui, il y a trois ouvrages de référence essentiels pour cette question-là. Tout d'abord, dans la collection Que sais-je, un petit bouquin comme la collection Que sais-je en sort, du doyen Mel, Roger Mel, M-E-L-H, ou H-L, je ne me souviens plus, H-L, je crois. Roger Mel, doyen de la faculté protestante de Strasbourg, qui s'appelle La théologie protestante. Alors, vous avez là, résumé, comme le fait le Que sais-je, n'est-ce pas, sur quelques dizaines de pages, l'essentiel de la théologie protestante actuelle. Alors évidemment, je vous dis tout de suite, ce n'est pas un ouvrage à mettre entre toutes les mains, parce que nous avons là les présupposés de la théologie protestante actuelle qui déraille. Par conséquent, c'est un ouvrage à manier avec précaution. Bon. Ceci étant dit, toujours dans la même collection, vous avez un autre petit bouquin qui s'appelle « L'histoire du protestantisme », qui alors lui est beaucoup plus historique et donne une vue générale. Mais enfin, disons que celui-là, je ne le mets pas officiellement dans cette bibliographie parce qu'il appartient davantage à notre programme d'histoire de l'Église. J'y reviendrai, mais enfin, disons, les deux choses se recoupent. Alors, vous pouvez également le consulter d'une manière avantageuse. Alors, sur le plan sociologique, c'est ce que nous allons faire ce soir, justement, la sociologie du protestantisme, l'ouvrage de base, c'est le livre de Richardot, Le peuple protestant français. Alors, c'est une excellente enquête qui a été effectuée il y a quelques années par... Vous l'avez, vous connaissez ? Si, tu l'avais, je crois. Oui. Voyez notre marchand du temple, alors, pour vous approvisionner. Tu vois, je te fais de la propagande, c'est bien. Ça fait marcher tes affaires. Tu partageras avec moi un peu. Bon. Alors, sur le plan alors maintenant d'une apologétique protestante, un peu vieillotte, un peu sentimentale, mais quand même qui n'est pas dépourvue d'intérêt, vous trouvez le bouquin qui s'appelle « Initiation protestante » de Durlemann, aux éditions La Cause, à Poissy. « Initiation protestante » de Durlemann. Alors là, c'est vraiment l'apologétique, hein, l'anticatholicisme à fond. Enfin, ceci mis à part, c'est tout de même assez intéressant. Et puis alors, le troisième livre, alors là, vraiment, qui lui vaut vraiment la peine, c'est Coligny ou les sermons imaginaires du doyen Carbonnier. Coligny ou les sermons imaginaires. Tout. Excellents ouvrages que notre marchand du temple se fera un plaisir de vous avoir. Alors, il y en a trois essentiellement parmi ceux que j'ai cités. Donc, Roger Mel, La théologie protestante, aux éditions Que sais-je, Richardot, Le peuple protestant français, et Jean Carbonnier, Coligny ou les sermons imaginaires. Ça va, tout le monde suit ? Ça, c'est pour l'essentiel. Donc, si vous voulez des choses plus approfondies, alors là, on entre déjà dans des choses beaucoup plus importantes et donc beaucoup plus coûteuses également. Bien. Ça va ?
1: C'est tout dans la même collection ?
0: Ah non. J'ai plus les références. Durlemann, c'est aux éditions La Cause. Coligny, les sermons imaginaires. Je ne me souviens plus qui fait ça. Enfin, ça, vous pourrez le trouver à la SPB, par exemple. Société des publications baptistes, ils vous auront ça facilement. Richardot, le peuple protestant français, ça, c'est un ouvrage de grande diffusion, donc on le trouve facilement. Quant aux deux autres, sur l'histoire du protestantisme et la théologie protestante, c'est aux éditions Que sais-je. Ça, c'est pareil, ça se trouve facilement aussi. Comment? Bon, on peut entrer dans le vif du sujet, ça va? Bien, alors justement, nous allons voir ce soir la sociologie du protestantisme, et du protestantisme français essentiellement. Puisque finalement, c'est celui qui nous intéresse le plus. Jusque maintenant, on a vu le protestantisme en général. Nous allons voir maintenant le protestantisme français. Le protestantisme français est une réalité assez difficile à cerner. Et le bouquin de Richardot en particulier essaye de cerner cette notion-là. Et il a été, en même temps qu'un sondage a été effectué dans le même temps par l'hebdomadaire catholique La Vie, une véritable bombe, parce que les statistiques qui étaient celles officielles de la Fédération protestante de France jusqu'alors recensaient entre 600 000 et 1 million de protestants, 1 million 2 maximum. Donc ça représentait environ 1,5 à 2% de la population française. Et deuxièmement, le sondage qui a été effectué a donné un chiffre tout à fait étonnant de 4% de la population française qui se disait proche du protestantisme, ce qui représente le double donc de cette estimation-là, c'est-à-dire 2 millions de protestants en France. Maintenant, quand nous parlons de 2 millions de protestants en France, il faut tout de suite nuancer. Parmi ces protestants-là, 62% n'ont jamais lu la Bible et n'ont pas envie de la lire. À peu près autant ne vont jamais dans un culte ou dans un office religieux, si ce n'est pour les mariages, enterrements et choses semblables. Une grande majorité ne croit pas à la divinité de Jésus. Une petite majorité ne croit pas en Dieu. Alors, vous voyez tout de suite que nous avons vraiment affaire ici à une notion qui est purement sociologique. Alors, ça, ce sont les estimations les plus optimistes de ce qu'est le protestantisme en France. Alors, un protestantisme, comme nous l'avons vu, qu'il faut mettre entre guillemets. Le nombre de gens que l'on peut appeler véritablement protestants et, par conséquent, finalement, comment le définir au juste, de gens qui fréquentent à peu près régulièrement des cultes, ou bien au contraire, des gens qui font profession de foi, d'une foi biblique, parce que c'est la manière d'étendre les choses au maximum. Je crois qu'effectivement, les estimations de la Fédération protestante, qui parle de 600 000 protestants en France, seraient certainement assez voisines de la vérité. Sur cela, évidemment, sur ce nombre-là, il ne faut pas non plus penser qu'il s'agit là de gens qui fréquentent régulièrement des offices ou des cultes. Simplement des gens qui ont une référence tout de même de foi, d'une foi qu'on peut qualifier de foi protestante. Pour la pratique, il en va autrement. Maintenant, donc, si nous voulons faire une approche sociologique du protestantisme, ce sondage montrait qu'il y avait essentiellement des gens qui se sentaient proches du protestantisme sans obligatoirement avoir vraiment des racines protestantes. C'est-à-dire de gens, en fait, qui avaient des sympathies telles pour le protestantisme que, finalement, ils s'en sentaient plus ou moins proches, ils s'en sentaient apparentés. Maintenant, le protestantisme français n'est pas non plus facile à cerner dans ses frontières, si j'ose dire. Il est assez facile à repérer dans les grandes églises historiques. Enfin, les grandes églises historiques, il faut mettre tout ça entre guillemets, parce qu'on voit tout de suite comment, avec le nombre de protestants qu'il y a en France, nous avons affaire en réalité à une micro-minorité qui à peu près représente le même nombre que le judaïsme à peu près. Hein. On est à peu près au même nombre. Et donc très très loin derrière la religion majoritaire, qui est le catholicisme en France, déjà largué par l'islam, n'est-ce pas ? Par conséquent, vraiment une micro-minorité. Et cette micro-minorité, donc, est représentée, disais-je, par un certain nombre de grandes églises historiques, je mets « grandes » entre guillemets, bien sûr, qui se retrouvent regroupées au sein de la Fédération protestante de France, fondée donc au début du siècle, et qui a pour but de représenter les intérêts du protestantisme face au pouvoir public, de façon à ce que les églises protestantes en France rendent ensemble un meilleur témoignage de Jésus-Christ. Voilà le ce qu'on appelle, c'est pas l'intitulé, c'est le truc juridique, si Philippe était là, il nous dirait ça. Je vais comment ce qu'on appelle ça, le quand on dépose des statuts en préfecture, on définit le but de l'association, c'est pas le but, c'est l'objet de l'association. L'objet de l'association est donc celui-là. Ça, c'est un extrait des statuts que je vous ai cité. Donc, défendre les intérêts du protestantisme en France face au pouvoir public, de façon à ce que les églises puissent rendre ensemble un meilleur témoignage à Jésus-Christ. La fédération protestante est une fédération d'églises, plutôt d'union d'églises, pour employer un langage évangélique, d'œuvres et de mouvements. Au départ, elle était uniquement une fédération d'union d'églises. Dans les années 60, elle s'est transformée pour accueillir des œuvres et des mouvements, c'est-à-dire des mouvements comme par exemple la Croix Bleue, les éclaireurs unionistes, qui sont devenus Glorious Feuve, que nous connaissons bien, le CPCV, la CIMAD, qu'est-ce qu'il y a encore des organismes semblables, et donc des œuvres et des mouvements. Donc des organismes qui ne sont pas des églises, mais qui sont issus du protestantisme ou qui se situent dans la mouvance protestante. Alors, sur le plan des unions d'églises, la fédération protestante est constituée finalement des deux grandes églises historiques qui sont dans notre pays et qui, comme les trois mousquetaires, sont quatre, à savoir l'Église réformée de France, qui représente un petit peu la part du lion, qui est donc l'Église calviniste, dont l'origine remonte à la Réforme, et qui est représentée à peu près dans l'ensemble du pays, mais comme nous le verrons, avec des fortunes diverses, dans ce sens qu'il y a un certain nombre de zones d'implantation protestante et d'autres zones où le protestantisme est sous-représenté. Nous avons dit que le protestantisme est de toute façon micro-minoritaire dans tout le pays, mais il y a des régions de France à plus forte proportion, à plus forte représentation protestante que d'autres. Alors les grands centres de l'implantation réformée dans notre pays sont, si l'on exclut l'Alsace et la Lorraine, qui forment une région à part, comme nous allons le voir dans un instant, et où l'Église réformée de France n'est pas représentée. Alors, l'essentiel du protestantisme réformé se situe dans le Midi, dans le sud du pays, mis à part, pour ce qui est de la région Nord, deux régions, la Normandie, et puis bien entendu la région parisienne, pour des raisons que nous verrons justement dans un instant. Dans le Midi, alors, nous avons une implantation beaucoup plus importante. Dans le Dauphiné, Languedoc-Roussillon, Cévennes, bien entendu, le grand réduit qui a tant fait parler de lui, donc au XVIIIe siècle, Montéguerre et Camisards. Et puis alors la région du Poitou, Poitou protestant. Voilà, si vous voulez, en gros, les zones de forte implantation protestante, les zones où l'Église réformée en particulier est représentée, surtout. Il ne reste pratiquement plus de départements français où il n'y ait pas de protestants, mais dans certains départements, il n'existe qu'à l'état de trace, uniquement. Et notre région de Bretagne n'est pas celle qui est la moins représentée, loin s'en faut. Il y a des régions qui sont encore pires. Maintenant, à côté de l'Église réformée de France, dont les statistiques sont assez difficiles à établir d'ailleurs, nous trouvons l'Église luthérienne, qui ne s'appelle pas Église luthérienne, mais qui s'appelle l'Église de la confession d'Augsbourg, parce que c'est une Église qui se réclame de cette confession qui a été élaborée à Augsbourg, justement par Luther et par Melanchthon, par ceux qui étaient autour de lui. Et aujourd'hui, officiellement, l'Église luthérienne en France s'appelle Église de la Confession d'Augsbourg. Par rapport à l'Église réformée, elle est assez peu représentée en France. On en trouve dans la région parisienne, quelques-unes, et surtout dans l'est de la France, notamment dans le pays de Montbéliard, qui est la grande zone d'implantation du luthéranisme en France. Et puis, ça et là, on trouve quelques paroisses, comme ils disent, nouvelles, qui souvent se sont construites sur les ruines d'une église déformée déliquescente. C'est ainsi, par exemple, que dans les grandes zones du protestantisme traditionnel réformé, un certain nombre de paroisses réformées moribondes ont retrouvé une nouvelle vitalité par une injection de sang luthérien, si j'ose dire. Par exemple, dans le Poitou, il y a 2 ou 3 paroisses luthériennes qui sont ainsi nées de cette déliquescence du protestantisme réformé, parce qu'il faut dire d'une manière générale que le luthéranisme est plus vigoureux quand même que l'Église réformée d'une manière générale, plus évangélique aussi en général, et plus dynamique. Alors voilà pour ce qui, si vous voulez, des grandes églises historiques qui forment la Fédération protestante. Maintenant, il y a une région en France qui est tout à fait à part, c'est l'Alsace-Lorraine. Vous savez que cette région de France, ces deux régions françaises, ont été séparées de la France entre la guerre de 1870 et entre la guerre de 1914-1918. Et pendant ce laps de temps, qui sépare donc 1870 de 1918, des événements importants se sont passés sur le plan religieux en France. Au moment où ces deux provinces ont été rattachées à l'Empire allemand, donc à la suite de la guerre de 1870, le régime des cultes en France était le régime du Concordat qui avait été élaboré par Napoléon Bonaparte, à savoir qu'il y avait en France un certain nombre de cultes qui étaient reconnus officiellement par l'État et que l'État prenait en charge financièrement. Ces cultes étaient bien entendu le culte catholique, le culte protestant réformé et luthérien, c'était le seul qui était pris en compte par les pouvoirs publics. Par exemple, toute l'aile évangélique qui s'était installée en France, par exemple dans le nord de la France, notamment après justement les guerres qui avaient mis fin à l'Empire de Napoléon, eh bien n'était pas prise en compte par le Concordat. Si bien que ces églises étaient considérées comme des sectes, en quelque sorte. Et puis ensuite, bien entendu, le culte juif. Voilà les 3 cultes qui étaient les cultes légaux en France, reconnus officiellement. Donc, sur ces entrefaites, éclate la guerre de 1870 et l'Alsace-Lorraine sont séparés de la France. 1905, un traumatisme terrible en France, sur le plan religieux. C'est la loi de la séparation de l'Église et de l'État, avec le petit Percon qui entreprend une guerre religieuse dont les catholiques en Bretagne en particulier se souviennent, notamment en ce moment. Et cette loi de 1905 a mis unilatéralement fin au concordat, en sorte que l'État français, la République française, ne reconnaissait plus officiellement aucun culte, en théorie, dans les faits, c'était autre chose. Mais en théorie, tous les cultes se trouvaient égaux et astreints à se prendre en charge eux-mêmes. Dans ce sens, que l'État ne fournissait plus aucune aide financière à ces cultes. Bon, l'Église s'est accommodée tant bien que mal de cette loi de séparation de l'Église et de l'État, qui a d'ailleurs donné lieu à la Fédération protestante de France. Dans ce contexte-là, les protestants ont senti le besoin de s'unir pour, justement, comme nous disions il y a un instant, défendre leurs intérêts face à l'État. Puis, 1918, l'Alsace et la Lorraine redeviennent françaises. Mais les Alsaciens lorrains ont accepté donc de redevenir français à une condition. C'était une condition sine qua non. C'est que le principe du concordat, qui était le leur au moment où ils ont été séparés de la France, continue à leur être appliqué. Ils refusaient la loi de la séparation de l'Église et de l'État, qui étaient partout en France ailleurs appliquées. C'était des gens qui avaient un sentiment religieux très profond, un sentiment religieux aussi multitudiniste, nous aurons l'occasion d'y revenir, et qui par conséquent refusaient la loi de la séparation de l'Église et de l'État. Et le rattachement de l'Alsace-Lorraine à la France a failli échouer sur cette question. Et le gouvernement, qui était pourtant un gouvernement laïque et radical, donc anticlérical et antireligieux, a été obligé d'en passer par là. Et jusqu'à aujourd'hui, les départements donc d'Alsace-Lorraine, les départements qui ont été rattachés à la France en 1918, continuent à vivre sous le régime du Concordat qui a été élaboré par Napoléon Bonaparte. Et c'est la seule région de France où le Concordat continue à être appliqué. Et les Alsaciens-Lorrains, jusqu'à aujourd'hui, continuent à être fortement attachés à ce Concordat, et il n'est pas question d'y revenir. Il est évident que si le gouvernement français touchait à cela, eh bien, l'Alsace-Lorraine bougerait très fort, même si aujourd'hui il y a une sécularisation importante. Si bien qu'en Alsace-Lorraine, les trois cultes concordataires continuent à être soutenus par l'État, les prêtres catholiques, payés par l'État, choisis par l'évêque, mais avec l'approbation du préfet et du ministre de l'Intérieur. Et même chose pour les pasteurs réformés et luthériens. Pas les pasteurs évangéliques, baptistes ni rien, n'est-ce pas? Ceux-là ne sont pas compris sous le régime du Concordat. Uniquement les luthériens et les réformés. Et puis les rabbins juifs. Oui. Alors, étant donné ce régime particulier, les églises d'Alsace-Lorraine ont leur propre synode, c'est-à-dire ont leur propre mouvement, indépendant de ce qu'ils appellent la France de l'intérieur. Ça, c'est le langage des Alsaciens-Lorrains. En dehors d'eux, ils appellent ça l'intérieur. La France de l'intérieur. Alors, vous avez donc, en France, deux églises réformées et deux églises luthériennes. L'église réformée de France, c'est-à-dire l'église réformée de l'intérieur, et l'église réformée d'Alsace-Lorraine, qu'on appelle en abrégé ERAL, l'église réformée d'Alsace-Lorraine, qui est presque aussi nombreuse que l'église réformée, tant la proportion de protestants est importante en Alsace-Lorraine. Ils sont une minorité dans cette région-là, mais une minorité importante, n'est-ce pas? Il y a, par exemple, des villages entiers, dans les Vosges, par là, n'est-ce pas, où il n'y a pas un seul catholique. Tout le village est protestant, n'est-ce pas? Et puis, il en va de même pour l'église luthérienne. Vous avez l'église de la confession de France. Et puis, vous avez l'église de la confession d'Augsbourg, d'Alsace et de Lorraine, qu'on appelle en abrégé ECAL. Alors, ces quatre églises, qui finalement n'en forment que deux en réalité, parce qu'au point de vue doctrinal, bien entendu, il n'y a aucune différence. C'est tout simplement le résultat d'une division historique. Ils ont les mêmes pasteurs, bien sûr. Les pasteurs passent indifféremment de l'une à l'autre. Même parfois à l'intérieur, église réformée, église luthérienne, il y a des pasteurs luthériens qui deviennent réformés et réformés qui deviennent luthériens comme ça parce qu'ils changent de paroisse, tout simplement. Et puis, que, dans le fond, ça ne leur pose aucun problème, ni théologique, ni quoi que ce soit. Ils sont formés dans les mêmes facultés de théologie. Il y a en fait deux instituts de formation théologie pour ces gens-là en France. Un cycle qui dure 5 ans, 2 ou 3 ans à Paris, faculté de théologie de Paris, et puis ensuite 2 ans, faculté de théologie de Paris, et puis ensuite 2 ans de

soutenir cette super église. Notamment au niveau des réformés et des luthériens, il y avait ce désir de voir se fondre toutes les composantes de la fédération protestante dans une église évangélique unie de France. C'est-à-dire qu'on voulait refaire, au niveau de la fédération protestante, ce qu'avait été en 1938 l'OPA qui avait été faite par l'église réformée de France sur un certain nombre d'églises. Il faut dire que à la fin du siècle dernier, au début de ce siècle, le protestantisme était encore beaucoup plus divers qu'il ne l'est aujourd'hui. Notamment, il y avait la grande querelle entre orthodoxes et libéraux, sur lequel nous aurons l'occasion de revenir en histoire de l'Église, et il y avait les églises réformées évangéliques, les églises réformées tout court, il y avait un certain nombre d'églises méthodistes, il y avait un certain nombre d'autres mouvements évangéliques qui étaient implantés en France dans diverses régions et avec une importance qui était très variable. Et en 1938, un certain nombre de pasteurs libéraux au sein de la fédération de l'Église réformée ont amené les différentes églises de cette époque-là à s'unir dans ce qui est devenu aujourd'hui l'Église réformée de France. Les églises évangéliques ont accepté cette manœuvre-là, s'en sont mordus les doigts, parce que, en quelque sorte, le venin de la théologie libérale destructrice les a atteints. Et aujourd'hui, eh bien, c'est toutes ces églises-là, regroupées dans l'Église réformée de France, qui sont en train de s'effilocher et de mourir. Alors donc, la Fédération protestante, certains rêvaient au sein de la Fédération protestante dans les années 60, 63 en particulier, de renouveler cette manœuvre-là, mais au niveau, cette fois-ci, de la Fédération protestante tout entière. Il y avait une autre composante de la Fédération protestante à l'époque, était la composante évangélique. La composante évangélique qui est présente dans la Fédération protestante depuis sa fondation, et notamment en la personne des baptistes. Les baptistes, qui sont un petit peu une espèce de charnière de la Fédération protestante, qui était une petite union d'églises par rapport aux quatre grandes unions d'églises qui représentaient les églises historiques, mais qui était quand même très présente. D'autre part, il y avait d'autres familles évangéliques qui étaient représentées à l'intérieur de la Fédération protestante, notamment l'Union des Églises libres. L'Union des Églises libres, c'était en fait des églises réformées, de type calviniste classique, qui, à l'époque du Concordat, n'avaient pas accepté le Concordat, pour des raisons théologiques, non pas parce qu'on n'avait pas voulu d'eux, comme par exemple pour les baptistes, mais tout simplement parce qu'ils estimaient que le système du Concordat n'était pas biblique. Ils dénonçaient le système constantinien, et pensaient que l'Église ne pouvait pas être libre si elle était inféodée à l'État. Et ils préféraient donc une Église pauvre, mais libre, qu'une Église riche, mais en quelque sorte soumise à l'influence de l'État. Et la polémique avait été si vive dans la deuxième moitié du XIXe siècle qu'un certain nombre d'Églises réformées s'étaient séparées et avaient formé une union d'églises indépendantes qu'elles appelaient l'Union des Églises libres. Par la suite, après le Concordat, après la séparation de l'Église et de l'État en 1905, évidemment, la raison d'être de ces églises-là n'était plus, puisque finalement, toutes les églises se retrouvaient au même endroit, se retrouvaient être des églises libres, y compris les églises réformées. Néanmoins, les églises libres avaient une orientation beaucoup plus évangélique que les autres églises qui étaient issues du Concordat, si bien qu'elles ont préféré garder leur autonomie. Et en particulier en 1938, elles n'ont pas accepté de faire cette grande unité, n'est-ce pas, qui a été celle des autres églises. Par contre, elles sont entrées dans la Fédération protestante de France, dont elles ont été, avec les baptistes, des membres très influents sur le plan de la représentation évangélique. Mais au moment... il y avait une troisième union d'églises également qui représentait l'évangélique de la Fédération protestante. C'est les églises réformées évangéliques indépendantes. C'est-à-dire qu'au sein des églises réformées qui se sont unies en 1938... un certain nombre d'églises à tendance évangélique n'ont pas accepté la théologie libérale. Donc n'ont pas accepté l'union. Et il y a eu donc cassure au sein de l'église réformée entre un certain nombre d'églises, une minorité d'églises, qui ont préféré garder leur autonomie et ne pas entrer dans le consensus de 1938. Elles ont formé une union d'églises qui s'appelle l'Église évangélique réformée indépendante, en abrégé EREI. Voilà donc, si vous voulez, la composante évangélique de la Fédération.

0: protestante. En 1963, au moment où il a été question de faire l'Église évangélique unie de France, l'aile évangélique s'est opposée à cela pour les mêmes raisons qu'elle s'y était opposée en 1938, parce qu'elle voyait le même danger se profiler. Et la fédération protestante a été au bord de l'éclatement à cette époque-là. Les églises libres, l'union des églises libres, a claqué la porte, a quitté la fédération protestante. Les baptistes et les ERUI ont été sur le point de le faire, mais les esprits avaient quelque peu évolué depuis 1938, et les églises historiques ont décidé de prendre en compte l'opposition des églises évangéliques. Et par conséquent, l'opposition résolue des baptistes et des églises ERUI a bloqué le projet. C'est quand même assez remarquable aussi, si vous voulez, de l'écoute et du dialogue qu'il y a à l'intérieur de la fédération protestante. Les minorités ne sont pas écrasées, mais les minorités sont écoutées, éventuellement prises en compte, jusqu'à faire capoter des projets. Seulement, ces mêmes minorités évangéliques ont dit, écoutez, chers frères, si vous voulez, vous, luthéro-réformés, faire une église évangélique unie, ben nous ne nous y opposons pas, mais faites-la dans le cadre de la fédération protestante. Unissez-vous entre vous. Donc, on s'est acheminé vers cela, c'est-à-dire une église évangélique unie qui ne regrouperait pas toutes les composantes de la fédération protestante, mais uniquement les quatre églises luthériennes et réformées. Et pour amorcer en quelque sorte cette fusion, on a créé à l'intérieur de la fédération protestante un conseil permanent luthéro-réformé que l'on a appelé en abrégé les quatre bureaux, c'est-à-dire des représentants des quatre églises luthériennes et réformées, de façon à élaborer un projet qui permettrait cette fusion des églises, de ces quatre églises, dans une église évangélique unie de France. En fait, le projet a capoté. Même entre luthériens et réformés, qui pourtant étaient si proches, eh bien, l'union n'a pas pu se faire. Ce qui montre à la fois, si vous voulez, la diversité et l'unité du protestantisme. N'est-ce pas ? Même dans des positions aussi proches que celle-là. Et l'opposition venait essentiellement des Alsaciens lorrains. Les Alsaciens lorrains, tant réformés que luthériens d'ailleurs, qui regardaient avec suspicion les Français de l'intérieur, comme ils disaient. Enfin, les protestants français de l'intérieur. Et pas toujours sans raison d'ailleurs. Hein? Alors, on en est aujourd'hui dans cette situation, la fédération protestante, où le conseil permanent luthéro-réformé, puisqu'il existait, a continué à fonctionner, dans ce sens que les luthériens et les réformés ont entre eux un certain nombre d'activités communes auxquelles ne participent pas les autres membres de la fédération protestante. C'est le cas notamment pour ce qui est du dialogue œcuménique. On sait l'extrême réticence que les évangéliques ont à l'endroit du dialogue œcuménique. Et la fédération protestante, par exemple, en tant que telle, à cause de cette opposition des évangéliques qui la composent, enfin qui représentent une de ses composantes en tout cas, n'ont pas officiellement de contact avec le catholicisme. Voyez-vous, tout est en nuance et en subtilité. Par contre, quatre églises de la fédération protestante, donc les quatre églises luthériennes et réformées, ont des relations avec le catholicisme. Si bien que elles délèguent à elles quatre leur pouvoir à quelqu'un qui les représente pour dialoguer avec le catholicisme, mais non pas pour le compte de la fédération protestante, mais uniquement pour le compte du conseil permanent luthéro-réformé. Et c'est presque uniquement sa raison d'être aujourd'hui, le dialogue œcuménique. Si bien que ce n'est pas la fédération protestante qui dialogue avec le catholicisme, mais uniquement les quatre bureaux. Vous voyez, ça c'est vraiment l'art protestant de jongler avec les nuances, mais en même temps, ça permet de, si vous voulez, de concilier tout le monde, de concilier toutes les tendances, et puis finalement, ça fonctionne à merveille comme ça. Alors, le représentant actuel du Conseil permanent luthéro-réformé, le pasteur Nicolas, Albert Nicolas, qui engage par conséquent les quatre églises, mais uniquement elles. Albert Nicolas, délégué du Conseil permanent luthéro-réformé pour les relations œcuméniques. Donc, si vous voulez, c'est l'alter ego de Giraud, mais ce n'est pas tout à fait l'alter ego, parce que Giraud représente l'ensemble du catholicisme, tandis que Nicolas représente une partie du protestantisme, une partie de la fédération protestante seulement. Il en va de même au sein du Conseil œcuménique, donc à l'échelon mondial, si vous voulez. Seuls les quatre bureaux de la Fédération protestante sont représentés au Conseil œcuménique, mais la Fédération protestante en tant que telle n'est pas représentée. Bon, les quatre bureaux, dans le cas de la Fédération protestante, vont parfois publier des textes qui seront uniquement le reflet de l'émanation des quatre bureaux et qui n'engageront pas la Fédération protestante tout entière. Par contre, parfois, le Conseil de la Fédération, lui, va émettre des textes qui sont l'émanation de la Fédération protestante tout entière. Alors, il est évident que le pauvre public français ne peut pas se retrouver dans cette jungle-là. Hein, ça, c'est pas possible. Pour lui, c'est le protestantisme. D'ailleurs, c'est tout à fait intéressant de voir que la plupart des Français n'ont jamais entendu parler de la Fédération protestante. Ils savent pas ce que c'est. Pour eux, il y a les protestants, point. C'est tout. En dehors de ça, je ne cherche pas à comprendre davantage. Bon, la Fédération protestante va-t-elle publier un texte sur l'avortement? C'est les protestants qui se sont prononcés. On ne fait pas attention de savoir si c'est seulement les quatre bureaux ou pas. Non, c'est les protestants. Point final. Hein. D'ailleurs, même au niveau, évidemment, de la presse ou des médias ou des journalistes, etc., la même réaction existe. Les journalistes ne font pas l'effort d'entrer dans les arcanes de la Fédération protestante et puis c'est les protestants qui ont parlé. Point final. Hein. Alors, c'est parfois un peu gênant. C'est parfois un peu agaçant. Enfin, c'est comme ça. J'ai de faire avec. Alors, donc, voilà pour ce qui est, si vous voulez, des églises qui représentent la Fédération protestante. Alors, comment fonctionne la Fédération protestante? Eh bien, c'est un dialogue, ce n'est pas une super-église, ce n'est pas une structure, ce n'est pas une hiérarchie. Et ça, il faut souligner très fortement. C'est une fédération. C'est-à-dire que le pouvoir appartient à la base. Et les instances nationales n'ont le pouvoir que la base, n'ont comme pouvoir que ce que la base veut bien leur déléguer, elle veut bien le représenter. Si bien qu'il faut toujours qu'il y ait un dialogue permanent avec la base, ce qui fait qu'il y a une certaine lourdeur d'ailleurs, une certaine lenteur dans les rouages de la Fédération protestante, parce qu'il faut qu'il y ait le va-et-vient constant qui se fasse. Par exemple, un texte comme le BEM, le document Baptême, Eucharistie, Ministère, qui est actuellement étudié sur le plan œcuménique, eh bien, les instances catholiques souhaitaient que les différentes églises se prononcent sur ce texte d'ici 1986, si ma mémoire est bonne, ou même 85. Et les instances des quatre bureaux de la Fédération protestante leur ont répondu que c'était matériellement impossible parce que le protestantisme n'était pas l'église catholique. Et si, au niveau de l'Église catholique, il suffisait d'une ou deux réunions des évêques pour se prononcer sur ce plan-là, sur ce point-là, sur ce texte-là, il n'en allait pas de même dans la Fédération protestante, mais il y avait des navettes qui faisaient que l'étude de ce texte prendrait un certain nombre d'années. Voilà. Alors, c'est une bonne chose, entre nous soit dit, parce que ça, en même temps, il y a une espèce de force d'inertie qui est là, qui fait que c'est pas facile à bouger tout ça, quoi. Alors, chaque église élit un certain nombre de délégués au prorata de son importance dans ce qu'on appelle le Conseil de la Fédération protestante, qui est, si vous voulez, le Parlement de la Fédération, en gros. Lequel conseil est non seulement composé des délégués des églises, les représentants des églises, qui sont à peu près tous des Parisiens, parce que pour des raisons géographiques et de commodité, c'est plus facile de les rassembler. Le Conseil de la Fédération protestante élit un bureau, qui est l'exécutif, si vous voulez, qui lui-même élit un président, un vice-président, un trésorier, des vice-présidents, un trésorier, secrétaire, etc. Maintenant, tous les quatre ans se rassemble une assemblée générale, comme celle qui a eu lieu à La Rochelle en novembre dernier, avec des délégués de toutes les églises, qui définit, si vous voulez, les grandes lignes du travail de la Fédération protestante pour les quatre ans à venir. Alors, c'est tout à fait intéressant parce que le travail de cette Assemblée générale est uniquement consultatif. L'Assemblée générale n'a aucun pouvoir. Tout à fait cocasse, d'ailleurs, dans ces assemblées générales, où l'on discute gravement de problèmes, où l'on refait le monde à chaque fois. Et puis, finalement, on entend quelqu'un dire tout d'un coup, ben, vous savez, de toute façon, ce que vous dites là, ça n'a pas tellement d'importance, parce que vous n'avez que voix délibérative ou consultative, vous n'avez pas voix délibérative. C'est le conseil qui a tous les pouvoirs. Alors, vous avez des gens qui sont tout assis, disent, mais qu'est-ce qu'on fait là, alors? En fait, ce n'est pas aussi inutile que ça paraît, parce que, dans le fond, les instances de la Fédération protestante sont tellement démocratiques qu'on prend en compte les vœux. Et le Conseil fait vraiment un effort extrêmement sérieux pour faire passer dans les faits les vœux qui sont formulés par l'Assemblée générale. Et là, nous avons un type vraiment de démocratie directe qui est sans égal dans les États, les pouvoirs politiques. Peut-être ça se rapprocherait assez, si vous voulez, de l'administration des cantons suisses. Et ce n'est pas un hasard, d'ailleurs, parce que le protestantisme a tellement marqué la Suisse que certainement que même sur le plan des institutions politiques, eh bien, il y a pu y avoir une influence, et il y a une influence certaine du protestantisme en ce qui concerne les institutions suisses qui sont parmi les plus démocratiques du monde. D'ailleurs, sur le plan sociologique, il est tout à fait intéressant de voir que la démocratie est une idée qui est vraiment protestante. Les États vraiment démocrates, les pays vraiment démocrates, sont les pays protestants. Vraiment démocrate. Et c'est pourquoi, finalement, la démocratie en France n'est pas un pays protestant, n'est pas vraiment quelque chose qui est profondément ancré dans les mœurs, n'est-ce pas ? La démocratie est moins réelle en France qu'elle ne l'est dans les pays anglo-saxons, par exemple, dans les pays protestants, ça c'est sûr. Et ça à cause de l'arrière-plan catholique, essentiellement. Parce que, dans le fond, la démocratie, c'est vraiment la pensée de l'esprit protestant, en fond. Enfin, on y reviendra là-dessus, si vous voulez. Mais revenons à la Fédération protestante, maintenant. Dans ses rouages et dans ses institutions, cette fédération comprend également des œuvres et mouvements qui envoient aussi des délégués au Conseil et partant à l'Assemblée générale. Et lesquels peuvent, évidemment, aussi intervenir dans toutes sortes de domaines. La Fédération protestante a un service juridique également qui défend les intérêts. Si une église particulière a des problèmes avec la justice, elle peut demander des conseils ou même éventuellement l'assistance d'un certain nombre de juristes qui sont ceux de la Fédération protestante. Cette commission est présidée par le doyen Carbonnier, qui est le meilleur juriste de France, entre parenthèses. Il y a également un service de presse, le BIP, bulletin d'information protestante, qui s'occupe de faire les relations justement avec les médias, et puis des services d'intervention auprès des pouvoirs publics, par exemple en faveur de pasteurs qui pourraient être inquiétés ou de protestants qui pourraient être inquiétés, un service d'aumônerie aux armées, dans les prisons et dans les hôpitaux. Alors, ces services sont communs. Ce sont des services de la Fédération protestante. Et si nous disions tout à l'heure que l'État français ne reconnaît pas officiellement de culte, en fait, il est certain que les cultes qui étaient concordataires occupent en France une position privilégiée. Et l'État français traite avec le protestantisme par l'intermédiaire de la Fédération protestante, qui est son interlocuteur. Le président de la Fédération protestante n'a qu'à décrocher le téléphone pour demander une entrevue avec le président de la République. Et il est fort probable que cette entrevue lui sera accordée. Il suffit de décrocher le téléphone pour avoir contact avec tel ou tel ministre, c'est pas ? Quand il intervient au nom du protestantisme français. Alors c'est quand même quelque chose d'extrêmement intéressant. D'autre part, les cultes qui étaient autrefois concordataires ont une sorte d'officialisation de fait, dans les faits, leur officialisation qui était celle de l'époque du Concordat, continue à se perpétrer. Mais uniquement pour l'État, l'État ne connaît du protestantisme que la Fédération protestante de France, point. Il ne connaît pas les églises particulières qui font partie de la Fédération protestante de France. Pour lui, l'église réformée, ça n'existe pas. L'église luthérienne, ça n'existe pas. L'église baptiste, ça n'existe pas. Il y a la Fédération protestante de France, point. Alors ça, c'est très important pour justement comprendre comment l'État réagit justement vis-à-vis de nous tous, finalement. Maintenant, ceci étant dit, il est bien évident que le protestantisme français dépasse le cadre de la Fédération protestante de France. Ah, j'ai oublié évidemment de citer quelques-uns des plus beaux fleurons de la Fédération protestante qui sont entrés ces derniers temps. Je ne parle pas de nous seulement, bien sûr, mais les gitans en particulier qui sont entrés dans le temps que nous, c'est-à-dire dans les années 75-76, ainsi que la petite église apostolique qui elle a un statut spécial, parce que pour pouvoir être une église, une union d'églises, il faut avoir un minimum de 12 postes pastoraux. Et l'église apostolique, quand elle a postulé dans la Fédération protestante de France dans les années 60, n'avait que 8 postes pastoraux. Mais c'est encore une fois l'esprit démocratique de la Fédération protestante. On a fait un statut spécial pour l'église apostolique. Alors l'église apostolique n'avait pas voix délibérative au Conseil de la Fédération, mais avait uniquement voix consultative. Par contre, elle était membre à part entière du Conseil de la Fédération, pleinement représentée au Conseil de la Fédération. Alors maintenant, donc, il y a cette évolution à laquelle nous assistons actuellement. Depuis l'entrée d'un certain nombre d'églises isolées dont nous avons été les pionniers dans ce domaine, qui prendront en charge un certain nombre de responsabilités qui étaient celles du Conseil de la Fédération jusqu'alors, et qui, sur le plan local, représenteront les intérêts du protestantisme devant les autorités locales. Alors on ne sait pas trop encore comment ça va évoluer tout ça, mais c'est la grande réforme qui est dans l'air actuellement au sein de la Fédération protestante. Maintenant, je disais tout à l'heure, le protestantisme dépasse le cadre de la Fédération protestante, soit parce que il y a des églises qui ne souhaitent pas faire partie de la Fédération protestante, soit tout simplement parce que ce sont des églises qui sont nées en dehors d'elles et qui n'ont jamais, en fait, se sont jamais posé la question, finalement, de leur appartenance à la Fédération protestante. Alors, on trouve parmi ces églises-là essentiellement des églises évangéliques. Nous avons cité tout à l'heure les églises libres, qui ont quitté la Fédération protestante, craignant justement de voir une espèce de grand magma se mettre en place, et qui maintenant regrettent ce geste un petit peu rapide qu'elles ont fait. Nous avons également toute l'aile, évidemment, des assemblées de Dieu, toute l'aile pentecôtiste du protestantisme, tout simplement parce que lui est né en dehors de la Fédération protestante, et ne s'est pas voulu protestant, n'a pas reconnu ses racines protestantes, et encore aujourd'hui renie cette parenté protestante, cette appartenance au protestantisme qui est pourtant le sien de fait. Et qui reste, aussi paradoxalement que ça puisse être, ça puisse paraître, farouchement anti-protestant. Bon, nous avons aussi des églises du même type, mais cette fois-ci non charismatiques, qui pour des raisons semblables, en quelque sorte, refusent également d'appartenir à la Fédération protestante. C'est en particulier toutes les églises dites des frères, qui sont issues des mouvements de réveil de la fin du siècle dernier, qui sont en France assez nombreuses finalement, mais assez méconnues parce qu'assez discrètes, et que l'on appelle, les églises des frères, les assemblées de frères plus exactement, ils ne veulent pas employer le mot église, qui sont issues du réveil d'Arbiste. Parmi lesquels vous avez Georges Müller et tout ça, enfin les grands noms de ces réveils-là, qui ont souvent assez peu de structures, ce qui fait que précisément, elles n'apparaissent pas comme une église structurée, organisée, et qui sont farouchement jalouses de leur indépendance, qui sont très congrégationalistes, et par conséquent, refusent d'appartenir à une union d'église quelle qu'elle soit. Non, en général, que des relations fraternelles entre elles, bien qu'elles aient une structure finalement interne très solide. Et ces églises sont de deux types. Il y a ce qu'on appelle les frères larges et puis les frères étroits. En général, si je me permets cette petite plaisanterie, les frères larges sont assez étroits et les frères étroits sont encore plus étroits. Enfin, c'est pas toujours vrai. Surtout les frères larges se sont pas mal élargis ces temps-ci, un peu trop d'ailleurs par moment. Ce sont des évangéliques non charismatiques. Leurs assemblées sont organisées sans pasteur, sans responsable attitré, uniquement sous la direction d'anciens. Les cultes se passent dans un silence où soudain chacun attend l'inspiration de l'esprit. Et si quelqu'un a une inspiration de l'esprit, il se lève et il prêche. Alors c'est assez cocasse parfois, parce que vous avez des gens qui disent un peu n'importe quoi. Il n'y a pas vraiment de contrôle en fait, quoi. Alors les églises, la différence, comment ? Non charismatiques, farouchement anti-charismatiques en général, oui. Alors, les églises de frères larges sont ainsi nommées parce qu'elles n'ont pas accepté les oukases de Darby, qui excommuniaient tous ceux qui n'étaient pas d'accord avec lui, et qui interdisaient ceux qui étaient membres de sa communion d'avoir des contacts avec ceux-là. Alors, si on avait malheur d'avoir contact avec un individu ou une église que Darby avait excommunié, on se trouvait excommunié par Darby, etc. Si bien qu'à la fin de sa vie, j'exagère à peine, Darby était presque tout seul. Il avait excommunié tout le monde, il était tout... Non, c'est pas tout à fait vrai, mais enfin, il est certain qu'il y avait un petit nombre d'églises autour de lui qui ont formé les frères étroits, les autres étant les frères larges. Maintenant, ces clivages ont un peu diminué, les frères étroits, les frères larges se fréquentent plus ou moins. Vous avez encore, surtout en Suisse, des frères étroits qui sont très... qui ont la dent très dure. Surtout en Suisse. Ça se passe comme ça. Alors, les frères, vous en trouvez à peu près dans toute la France. Les églises de frères. Vous avez aussi une autre union d'églises qui ne fait pas partie de la fédération protestante, ce sont les églises ménonites. Nous en avons déjà parlé quand nous parlions des anabaptistes, ce sont les successeurs des anabaptistes. Et en tant que donc successeurs de ces anabaptistes, ils ont vécu très longtemps dans un climat de persécution. Et c'est pourquoi les ménonites, les communautés ménonites, qui étaient des communautés au sens propre du terme, c'est-à-dire des communautés de vie au départ, des communautés de vie agricoles, se sont implantées le long des frontières, de façon à ce que s'il y avait des troubles, des persécutions, ils pouvaient facilement passer dans le pays voisin. Et puis, vice-versa, si jamais dans le pays voisin il y avait des troubles politiques, hop, ils repassaient dans le premier pays où ils avaient été chassés en tant que ça se calme, comme ça. Alors c'est pourquoi en France, les communautés ménonites sont situées dans l'Est, le long de la frontière allemande et de la frontière suisse en particulier, notamment dans le Jura, pays Montbéliard et Jura. On trouve là un certain nombre de communautés ménonites, mais qui n'ont plus rien de communautaire. La spécificité des ménonites, qui était tout à fait intéressante et tout à fait sympathique, était double, à deux niveaux. D'une part, une insistance très forte sur la vie communautaire, et d'autre part, sur la non-violence, qui se traduisait par l'objection de conscience, le refus de porter les armes. Et souvent, s'ils étaient persécutés, c'était pour cette deuxième raison. Aujourd'hui, ils ont à peu près abandonné l'une comme l'autre, à la fois la vie communautaire et l'objection de conscience, ce qui fait que finalement, ils se sont des baptistes à peu près comme les autres, avec comme différence qu'ils ne font pas partie de la fédération protestante. Maintenant, les baptistes de la fédération protestante ont connu aussi des fortunes diverses. En effet, dans les années 30, entre les deux guerres plus exactement, au moment où le débat faisait rage à l'intérieur du protestantisme français, entretenant de l'orthodoxie, comme on appelait alors, et du libéralisme, ont connu aussi certain nombre de tendances libérales qui niaient l'inspiration de l'Écriture sainte. Et dans ces années-là, entre les deux guerres, une division a eu lieu dans la Fédération baptiste de France. Un certain nombre de pasteurs ont estimé que l'évolution de leurs collègues en faveur du libéralisme était inquiétante et ils ont rompu pour créer un noyau dur baptiste qu'ils ont appelé l'Association baptiste de France, à différencier de la Fédération baptiste de France. Voyez-vous, tout ça c'est très subtil. Alors, ça fait que le mouvement baptiste s'est divisé en deux, entre le Nord et le Sud. Le Nord, c'était la Fédération baptiste, implantée dans les départements du Nord, du Pas-de-Calais, de l'Aisne, etc., et un peu la région parisienne. Et puis, l'association qui se recrute dans le Sud, c'est-à-dire l'Aquitaine, région de Bordeaux, etc., Toulouse, la région toulousaine, et puis la Côte d'Azur, la région de Nice, etc., essentiellement, et quelques assemblées dans l'Est de la France. Alors, la fédération protestante fait partie de la fédération baptiste fait partie de la fédération protestante, mais l'association baptiste ne fait pas partie de la fédération protestante. Puis enfin, vous avez maintenant un certain nombre de nouveaux, de mouvements nouveaux qui sont nés, par exemple, autour des instituts bibliques. Le mouvement des instituts bibliques est un mouvement qui a pris naissance également entre les deux guerres en réaction contre le libéralisme. En effet, entre les deux guerres, au début du siècle, et surtout entre les deux guerres, les facultés de théologie protestante, qui étaient plus nombreuses qu'elles ne le sont aujourd'hui, parce qu'il y avait, au moins quatre facultés protestantes, il y avait la faculté de théologie de Paris, Montpellier, donc les deux qui existent encore, mais il y avait également une faculté de théologie à Montauban, et puis il y a un institut de théologie à Lyon, et puis la faculté de Strasbourg. La faculté de Strasbourg qui existe toujours, mais qui elle aussi est concordataire, et donc une faculté d'État, où les professeurs sont appointés par l'État, payés par l'État, les examens sont contrôlés par l'État, les examens de théologie sont contrôlés par l'État. Même chose pour ce qui concerne la faculté de théologie catholique de Strasbourg, elle est aussi faculté d'État. Et à cette époque-là, donc, ces instituts de théologie viraient très nettement en faveur du libéralisme. Et un certain nombre de gens qui étaient fidèles à la parole de Dieu ont éprouvé le besoin de réagir contre ce mouvement qui faisait que les pasteurs étaient de plus en plus libéraux et de moins en moins bibliques par conséquent. Et un certain nombre de réveils ont eu lieu dans le protestantisme à cette période-là, notamment ce qu'on appelait le réveil de la Drôme, les brigadiers de la Drôme, cinq pasteurs libéraux qui ont fait une expérience réelle de conversion et qui ont connu un réveil qui les a amenés à unir leurs efforts pour prêcher ce réveil qu'ils avaient vécu personnellement, au niveau de leur vie personnelle, dans le protestantisme éteint qui était le leur, donc entre les deux guerres. Et ils ont commencé donc dans la région où ils étaient implantés, qui était la région de la Drôme, ce qui fait qu'on les appelait, on appelait ça le réveil de la Drôme, dans la région de Dieulefi en particulier, l'Ardèche. Et puis de là, donc, ils ont été amenés à intervenir à peu près partout en France, prêchant le réveil dans toutes ces régions-là. Et sous la dynamique de ce réveil de la Drôme, un certain nombre de gens qui avaient été saisis par le réveil ont éprouvé le besoin d'approfondir leur connaissance biblique et se sont rendus compte que le protestantisme était en train de s'éteindre par manque de connaissance biblique. Alors, les pasteurs n'étaient souvent plus capables de donner un enseignement biblique. Alors, on a créé des instituts bibliques, c'est-à-dire des endroits, un petit peu comme, si vous voulez, comme le centre missionnaire de Carré, toute proportion gardée, où l'on allait un temps pour étudier la Bible et ensuite les chrétiens qui étaient venus se former dans ces endroits-là, retournaient dans leur travail pour être des meilleurs témoins avec une connaissance biblique plus approfondie. Et ces instituts se sont créés, par exemple, à La Morlaix, à Nogent-sur-Marne, dans la région parisienne, ensuite en Suisse, à Emmaüs, à l'Institut d'Emmaüs à côté de Lausanne. On a trouvé aussi un à Bâle, c'était, enfin bref, dans différents endroits. Et ces instituts bibliques, qui étaient le fruit des réveils, où on enseignait donc la Bible d'une manière très orthodoxe, très fidèle à l'enseignement de la parole de Dieu, ont vu très rapidement un certain nombre de gens venir se former, non seulement comme ça pour être des meilleurs témoins là où ils étaient, mais également pour le pastorat, parce qu'ils étaient déçus de l'enseignement qu'ils avaient trouvé dans les facultés de théologie officielles, et ils venaient donc demander un enseignement biblique pour le pastorat. Et ces instituts bibliques ont été amenés ensuite à sortir un petit peu, si vous voulez, de leur vocation de départ, et à se mettre à former des pasteurs. Et aujourd'hui, la plupart d'entre eux sont essentiellement destinés à former des pasteurs. Alors, il est évident que s'est créé à ce moment-là, au sein du protestantisme français, un espèce de clivage entre les pasteurs officiels, ceux qui avaient le diplôme de théologie, reconnu par les instances officielles du protestantisme, et puis, en quelque sorte, des pasteurs au rabais, qui n'avaient pas une formation aussi poussée que les autres, et donc étaient quelque peu méprisés par leurs collègues. En général, c'était ceux-là qui étaient évidemment les plus dynamiques, et qui avaient le plus de succès. Alors, se sentant un peu marginalisés, ces pasteurs, en général, ont éviter de militer ou même d'intervenir au sein des églises officielles, qui d'ailleurs les refusaient, parce qu'ils n'étaient pas des pasteurs à part entière, n'ayant pas de diplôme officiel. Si bien qu'ils ont commencé à prêcher l'évangile à côté des églises existantes et créé donc des églises nouvelles. Ces églises nouvelles n'étaient pas... Certaines d'entre elles se sont rattachées aux églises existantes. Par exemple, ici en Bretagne, un certain nombre d'églises réformées ont été créées de cette manière-là, par des mouvements qui étaient issus des instituts bibliques. Et d'autres, tout simplement, n'ont pas voulu se rattacher à l'église réformée, en fait. C'était l'église réformée à laquelle on faisait appel en général. Et sont restées indépendantes. Elles n'ont pas voulu non plus se rattacher à des églises évangéliques existantes. Certaines d'entre elles l'ont fait. Par exemple, pas mal d'églises baptistes sont nées de cette manière-là. L'église se crée d'une manière un peu spontanée sous la direction d'un pasteur qui était sorti d'un institut biblique. Puis ensuite, quand cette église était devenue majeure, elle demandait son rattachement, par exemple, à la Fédération baptiste. Beaucoup d'églises, actuellement, continuent à suivre cette filière-là. Par exemple, l'église d'Argenteuil. C'est tout à fait typique de cette évolution-là. Bien. Mais d'autres sont restés autonomes et ont voulu simplement garder des liens fraternels avec les instituts bibliques qui les avaient fondés. Si bien que, finalement, les instituts bibliques se sont trouvés à l'origine de nouveaux mouvements religieux, de nouvelles dénominations. C'est le cas, par exemple, de France Mission, qui est un mouvement issu, justement, de l'Institut biblique de Nogent-sur-Marne, que dirige le pasteur Jules-Marcel Nicole, avec lequel j'ai travaillé pour la traduction de la Bible de la Colombe. Alors, voilà, si vous voulez, en gros, comment se présente le protestantisme. Il faut ajouter maintenant un certain nombre de petites unions d'églises qui groupent deux ou trois postes pastoraux, tout au plus. C'est le cas, par exemple, des méthodistes, qui ne sont plus qu'en France l'ombre d'eux-mêmes, hein, l'ombre de ceux qui sont, par exemple, dans les pays anglo-saxons, mais qui continuent à occuper un certain nombre de petits, d'églises parfois assez florissantes, mais très peu nombreuses. C'est le cas également d'un certain nombre de groupes baptistes indépendants, par exemple l'union des églises qui tournent autour de l'église du Tabernacle de Paris, qui est une église baptiste, mais qui ne fait pas partie d'aucune union des églises baptistes, et qui a deux ou trois églises qui gravitent autour d'elle dans la région parisienne, avec une église assez importante, très importante même, à Paris même. Maintenant, on trouve à côté de cela un mouvement aussi extrêmement original, assez pittoresque, assez folklorique, l'Armée du Salut. L'Armée du Salut qui a été fondée par un méthodiste anglais au siècle dernier pour effectuer un travail d'évangélisation et en même temps qu'un travail social dans les bas-fonds de Londres, dans les banlieues ouvrières de Londres, au milieu de gens qui vivaient dans la misère, en même temps dans l'alcoolisme, dans la délinquance, dans la licence sexuelle, etc. Et ce méthodiste anglais qui s'appelait William Booth, avec sa femme, Catherine Booth, sont allés dans ces bas-fonds de Londres. Avec ce slogan, donc, soupe, savon, salut. C'était les trois composantes, et c'est toujours les trois composantes de l'armée du salut. Soupe, donc, pour voir aux besoins de ces gens-là, qui vivaient dans la misère la plus noire sur le plan matériel. Savon, parce qu'ils étaient souvent crasseux. Et enfin, il fallait leur apprendre les règles élémentaires de l'hygiène. Salut, bon, ben, la prédication de l'évangile. Et alors là, au XIXe siècle, en Angleterre, il y a eu un véritable réveil sous l'impulsion de l'Armée du Salut, avec vraiment des manifestations charismatiques. Booth avait créé ce qu'il appelait des boutiques à salut. Il louait des échoppes de commerçants quelconques, qui étaient grands comme le quart de cette pièce-là. Et puis, derrière le comptoir, il mettait une grande croix, il mettait quelques chaises, il invitait les ivrognes de passage à rentrer, etc. Il les nourrissait, il leur donnait une soupe à manger, et les clochards, etc. Puis ensuite, il leur prêchait l'évangile, etc. Puis il y a des gens qui se convertissaient comme ça. Et ensuite, qui militaient donc dans ce qu'il avait très vite appelé l'armée du salut. Il avait organisé ça sur le modèle d'une armée, une véritable armée, dont il s'était bombardé général. Alors, il y avait les grades, il y a toujours des grades aujourd'hui qui correspondent aux grades de l'armée anglaise. Alors, vous avez des majors, vous avez des colonels, vous avez des capitaines, vous avez des lieutenants, et puis vous avez des simples soldats qui sont là, qui sont les nouveaux convertis, qui deviennent immédiatement des militants. Alors Booth n'avait pas voulu être une église ni simplement un mouvement d'évangélisation. C'est pourquoi, par exemple, il refusait la pratique des sacrements. Les salutistes jusqu'à aujourd'hui ne baptisent personne et ne donnent pas la Sainte Cène. Il se contente de prêcher l'évangile et puis d'aider les gens sur le plan social. Ils ont un uniforme, assez pittoresque d'ailleurs, qui date un petit peu du siècle dernier. Vous avez sans doute vu les beaux chapeaux de ces dames, les chapeaux Alléluia, comme ils appellent. Il y a marqué Alléluia dessus d'ailleurs. Et puis alors l'insigne, ils ont un drapeau avec une croix, qui s'appelle Sang et Feu, le sang de la croix, puis le feu du Saint-Esprit, etc. Alors, Booth défilait dans les rues de Londres, comme ça, avec ses troupes en ordre militaire, avec bannière déployée, la bannière sang et feu, en grand uniforme, et puis ils avaient la fanfare qui était là. Les fanfares de l'armée du salut sont célèbres jusqu'à aujourd'hui. Évidemment, ça fait un peu sourire aujourd'hui, mais au XIXe siècle, c'est sûr que ça avait un certain impact. C'était pas aussi folklorique que ça l'est aujourd'hui. Aujourd'hui, ça fait un peu drôle quand même. Mais il y a encore des salutistes en France. Il y a des postes de l'armée du salut dans différentes villes, à Paris en particulier, bien sûr. Et ça fait partie un peu du paysage parisien. En général, ils sont assez bien perçus par la population parce qu'on les considère comme des gens qui font un travail social souvent très valable. Par exemple, ils ont une péniche à Paris où ils accueillent les clochards. Les clochards peuvent trouver là un gîte pour la nuit. Ils ont différents foyers pour des buveurs, pour des prostituées, pour des femmes seules, battues, etc. Ils accueillent, ils s'occupent d'eux, etc. Enfin, ils font un travail tout à fait valable à ce niveau-là. Et au moment de Noël, souvent dans les carrefours parisiens, il y a la marmite de l'armée du salut. Vous avez quelques salutistes qui sont là en train de jouer du trombone devant une marmite, et puis les gens mettent le robot pour secourir les clochards, etc. Alors, évidemment, certains principes avec lesquels on peut discuter, notamment de demander de l'argent aux inconvertis, mais enfin, c'est certain que c'est un mouvement évangélique qui fait partie du protestantisme sans faire partie de la fédération protestante d'une manière officielle. Alors voilà, si vous voulez, en gros, le panorama du protestantisme français, tel qu'il se présente de l'intérieur. Il faudrait peut-être ajouter un certain nombre de petits mouvements, alors là, dont j'ignore même l'existence, peut-être. Certains naissent, certains disparaissent, etc. C'est très très mouvant. C'est très très mouvant. Finalement, c'est un peu normal que ça soit comme ça parce que c'est la vie. La vie, c'est quelque chose de mouvant comme ça. Voilà. Est-ce que vous avez rapidement des questions à poser?
1: Les Ménonites s'apparentaient aux Quakers?
0: Ah non non non, aux Baptistes. C'est des Baptistes. C'est les ancêtres des Baptistes.
1: C'est un peu la même.
0: Ah non non non non non, ils ont des pasteurs. Ils ont non non. C'est les frères.
1: Les frères,
0: plutôt les frères, oui. Avec les Quakers, quand même, une différence, c'est que les Quakers, ils se taisent tout du long, tandis que les frères, eux, ils attendent l'inspiration, ils se taisent pour attendre l'inspiration. Quand quelqu'un a une inspiration, il parle.
1: Parce qu'ils sont aussi intimitaristes.
0: Les frères? Ah, les Quakers, oui. Les Quakers, oui. Mais oui. Oui, mais enfin, ça n'implique pas obligatoirement une filiation, c'est tout simplement l'influence du sermon sur la montagne. Sans que ça implique une filiation historique entre les deux mouvements.
1: Il y a pas de relation entre...
0: Les Mennonites et les Quakers, si, si, quand même, si, il y en a eu.
1: Parce qu'il y en avait en France, il y en avait en Angleterre,
0: ouais,
1: parce
0: ouais.
1: que Muller, ouais. Darby était donc anglais.
0: Oui, oui.
1: Donc ouais, il y avait quand même une...
0: Si, si, il y avait des relations, il y avait des relations. Ah non, non, on ne peut pas mettre les adventistes. Ah non, alors là, c'est les ancêtres des témoins de Jéhovah, là, c'est vraiment des gens... Non, non. Ah non. Non, je crois que là, on est vraiment avec les salutistes, avec les méthodistes, avec les darbistes et tous ces gens-là, et puis surtout les pentecôtistes, on est à la frontière. Là je crois que... Évidemment, sociologiquement, certains sociologues non protestants incluent parfois les adventistes. Mais en fait, là, je crois que c'est allé trop loin. Je crois qu'à partir du moment où on rejette la Trinité, on n'est plus chrétien, on n'est plus protestant. Les adventistes le font. D'ailleurs, c'est la définition du Conseil œcuménique des Églises. Ne font partie du Conseil œcuménique, donc ne sont reconnus comme chrétiens que ceux qui confessent le Dieu trinitaire. Mais
2: est-ce que pas en France?
0: Ah oui, oui, bien sûr. Ah oui, alors là, oui. Ah oui, alors là, si on va au-delà des frontières de la France, c'est sûr que là, il y a beaucoup de choses. Oui. Ah oui, là, on trouve les Quakers, on trouve aux États-Unis, alors là, ça foisonne. Ça foisonne.
1: Est-ce qu'en Allemagne, les églises évangéliques sont les églises luthériennes?
0: Alors, en Allemagne, ce qu'on appelle l'église évangélique, ce sont les églises luthériennes.
1: Oui. Oui, oui. Qui n'ont pas un statut de concordat?
0: Ah si, qui sont concordataires. Si, si. Dans la plupart des États, sinon dans tous. Même chose en ce qui concerne les pays scandinaves. Là-bas aussi, les églises luthériennes sont concordataires. Plus encore que concordataires, c'est église d'État.
2: Actuellement,
0: oui, oui. Église d'État, oui. Église officielle. Le roi de Suède en est le chef. Le chef en principe, quoi. Oui, oui. Oui, oui. Ben oui, je crois que c'est... En fait, c'est typiquement français. Hein. Par exemple, dans les pays anglo-saxons, c'est pas du tout ça. Les pentecôtistes se considèrent comme protestants et sont reconnus comme tels, d'ailleurs. En France, ils ont toujours nié cette filiation-là. Ça tient à l'histoire du pentecôtisme en France. Le pentecôtisme qui a complètement échoué dans les milieux protestants, pour deux raisons. La première, parce que on était extrêmement réservé vis-à-vis des charismes en milieu protestant, on l'est toujours, enfin, j'entends réformer, etc., à cause du réveil Cévenol. La guerre des Camisards a éclaté à cause des prophéties des prophètes Cévenol. Et s'il y a eu certainement parmi les prophètes Cévenol d'authentiques prophètes, d'authentiques dons du Saint-Esprit, il y a eu aussi des déviations, ce qui est un peu normal dans un contexte de persécution, et en l'absence de tout contrôle, puisque les pasteurs avaient quitté la France après la révocation des dix de Nantes, donc en quelque sorte, les prophètes étaient vraiment livrés à eux-mêmes. Les prophètes ont été les véritables leaders du protestantisme cévenol après la révocation de l'édit de Nantes. Et c'est eux qui ont appelé à la révolte. L'esprit nous dit d'aller massacrer les catholiques qui sont dans tel couvent. L'esprit, alors quand il capturait un curé, il priait. Alors le prophète disait, l'esprit dit de le tuer. L'esprit me dit de l'épargner. Pof, il était épargné, etc. Enfin, c'était comme ça que ça se passait, quoi. Alors, ça a complètement discrédité, pour des générations jusqu'à aujourd'hui, le mouvement charismatique en milieu réformé. Et beaucoup de blocages en milieu réformé viennent de là. Alors, ça, c'est une première cause. La deuxième cause, ça a tenu de ce que les prédicateurs pentecôtistes n'ont pas toujours été très adroits. Par exemple, Hébert Roux, qui a été observateur au Concile du Vatican, il y a déjà pas mal d'années, presque une dizaine d'années, nous racontait un jour comment lui est donc vieux pionnier des réveils des brigadiers de la Drôme, donc qui étaient des gens qui étaient quand même ouverts aux choses de l'esprit, au moment où il y avait le réveil en Ardèche, et Scott, le pionnier du mouvement Pentecôte en France, était venu en Ardèche. D'ailleurs, à la suite de son passage, il y a eu le fameux mouvement de charme. Hein. Et donc, il avait rassemblé les pasteurs de la Drôme pour exposer ce qu'était le réveil de la Pentecôte. Alors, il avait exposé, etc. Puis, Héberou nous disait très, très gentiment, quoi, sans aucune hostilité, les pasteurs ont posé les questions qu'ils avaient, qui étaient des objections. En même temps, on dit, oui, mais alors là, comment est-ce que vous expliquez, etc. Et peut-être il y avait un problème de langage aussi, parce que Scott ne possédait pas très bien la langue française et ne comprenait pas toujours toutes les subtilités. Alors il a pris ce qui était des questions légitimes pour un contrage, quoi. Croyez que les pasteurs réformés s'opposaient à sa prédication. Alors à un moment, il a arrêté la discussion en disant comme ça, de toute façon, vous n'y comprenez rien, vous êtes des gens qui vous opposez au Saint-Esprit, je vais prier. Puisqu'il n'y a pas moyen de s'entendre avec vous, je vais prier. Tomber à genoux au milieu des pasteurs, en levant les bras au ciel, en disant, Seigneur, tu vois, ces gens-là qui sont fermés, obtus, qui sont bêtes, qui n'y comprennent rien, je te demande de les éclairer, de leur ouvrir, etc., pour qu'ils acceptent, etc. Alors, je pense que c'était fini, les autres se sont mis à rigoler, puis c'était terminé, quoi. Alors, il y a eu un blocage qui s'est fait, si bien qu'en milieu protestant, ça n'a pas pris. Ce qui est très dommage, à part le petit groupe de charme qui a continué plus ou moins clandestinement, à pratiquer les dons de l'esprit. Donc, en France, la Pentecôte s'est recrutée parmi les catholiques. Exclusivement parmi les catholiques, presque. Et il y a eu donc une mentalité catholique qui est restée au niveau de ces églises pentecôtistes qui se sont créées. Savoir que, finalement, les églises pentecôtistes, l'église pentecôtiste, était l'église de Jésus-Christ à elle seule. Ça, vous ne trouverez pas ça, par exemple, en Angleterre. Ou en Amérique. Mais voilà, en France, c'est comme ça. Il y a eu cette idée catholique transposée dans le pentecôtisme, hors de nous, hors de l'Église, pas de salut. L'Église, c'est-à-dire l'Église pentecôtiste. Par conséquent, les catholiques n'en parlons pas, c'était bon à routir en enfer. Les protestants, ça n'existe pas. Ou bien ils deviennent pentecôtistes, parce que le pentecôtisme est le nec plus ultra, ou bien s'ils refusent, ben c'est qu'ils refusent de se convertir, c'est qu'ils sont... ça va pas, quoi. Les baptistes, alors là, c'est encore pire, parce qu'ils sont proches de la vérité, ils ont le baptême, mais ils refusent de devenir pentecôtistes. Ils refusent pas de pratiquer les dons de l'esprit, parce que certains font. Quand mon oncle Jules, il y a une trentaine d'années de ça, s'est mis à prêcher le réveil dans son église là-bas à Denain, quand il a commencé à prier pour les malades, il a eu la surprise de voir débarquer un beau jour le pasteur pentecôtiste du coin, qui lui dit « Monsieur, vous savez que vous n'avez pas le droit de prier pour les malades ?»« Tiens, il dit, mon oncle, et pourquoi pas ?»« Parce que vous n'êtes pas pentecôtiste. » Et c'était la mentalité. C'est toujours la mentalité, dans une grande, large mesure. Oui, c'est incroyable. Ah ben, automatiquement. Et donc, ça joue très fort. Et puis, l'idée, finalement, que, étant catholiques, ils étaient anti-protestants en étant catholiques. Et maintenant qu'ils sont devenus pentecôtistes, ils ont gardé les sentiments anti-protestants qu'ils avaient en tant que catholiques. C'est comme ça. Et c'est pourquoi, par exemple, en ce qui nous concerne, Yvon Charles et moi, on a été rejetés comme une greffe qui n'a pas pris parce qu'on était protestants. Mais vous riez, mais c'est exactement ça. On était protestants et on était la guerre de religion à l'intérieur du pentecôtisme. On était considérés comme des gens suspects et douteux. Et le Cossack, qui était d'origine catholique, avant qu'il accepte d'engager ses gitans dans la fédération protestante, qu'est-ce qu'il a fallu discuter avec lui? Parce que lui aussi, il avait ce blocage psychologique qui jouait. Et d'ailleurs, maintenant, il n'arrête pas, je disais dans son dernier Vie Lumière, de raconter comment il a découvert maintenant des gens qui étaient des frères, qui étaient aussi, qui pouvaient se convertir, qui pouvaient... Enfin, pour eux, c'était une découverte. Ils n'imaginaient pas comment que des protestants puissent être convertis, que des protestants puissent être aussi des chrétiens, quoi. Et je me souviens de la réflexion toute naïve de Jimmy, à la dernière rencontre de la Fédération protestante à La Rochelle, qui disait ça, tout simplement. Il disait, nous, vous comprenez, nous, quand on ne croyait pas que vous puissiez vous convertir, on ne croyait pas que vous étiez des chrétiens, puis dans le fond, on a découvert que dans la Fédération protestante, il y a aussi des chrétiens. À peu près comme ça. Il a eu un succès important quand il a dit ça. Mais il a dit comme ça, à peu près. Alors, il s'est fait le reflet de ce qui se dit dans le milieu pentecôtiste, avec plus de nuances, ce qui est quand même la pensée profonde d'un grand nombre. Donc, la parousie. Il s'assiera sur le trône de sa gloire. Écoutez, là maintenant, les choses importantes. Toutes les nations seront rassemblées devant lui. Il séparera les uns avec les autres, comme le berger sépare les brebis avec les boucs. Il mettra les brebis à sa droite, les boucs à sa gauche. Alors le roi dira à ceux qui sont à sa droite, « Venez vous qui êtes bénis de mon Père, recevez en héritage le royaume qui vous a été préparé dès la fondation du monde. » Car j'ai eu faim, etc. Vous connaissez la suite. « Élira ceux qui sont à sa gauche, retirez-vous de moi maudit, allez dans le feu éternel qui a été préparé pour le diable et pour ses anges. » Voilà, donc, ici, cette parabole, disais, j'ai fort mal comprise bien souvent. Enfin, ce n'est pas une parabole, c'est une prophétie, très exactement. Si ce n'est que, il y a cette image de la brebis et des boucs, ça peut être effectivement une parabole. Mais l'ensemble du passage est prophétique. Alors on dit ça, c'est le jugement dernier, etc. L'entrée dans l'état éternel. Bon, nous allons voir que cette interprétation est conditionnée par toute une vision justement de cette question du millénium. Mais n'anticipons pas. Par contre, il y a deux choses ici que nous pouvons remarquer sur cette prophétie. La première, c'est qu'elle concerne des gens qui n'ont pas une connaissance directe des choses de Dieu, semble-t-il. D'abord, il nous a dit « toutes les nations ». Et ces nations vont donc être jugées sur un critère qui n'est pas la foi en Jésus ou la non-foi en Jésus, mais sur l'attitude qu'ils ont eue envers ceux que Jésus appelle ses frères. Et, pour ce qui est des justes, ils sont introduits dans le royaume. Bon, ce royaume est aussi appelé à la fin vie éternelle. Les justes iront à la vie éternelle. Si bien qu'effectivement, on peut penser qu'il y a là aussi quand même quelque chose à voir avec les choses vraiment dernières. Mais on peut aussi remarquer que les petits dont il est question, les plus petits de ses frères, sont une troisième catégorie d'individus qui n'appartiennent ni aux brebis, ni aux boucs, mais qui sont dans une autre dimension, si j'ose dire. Alors, le problème est de savoir qui sont ses frères. Il est certain que il y a là une interprétation qui est traditionnelle et qui n'est pas d'ailleurs entièrement fausse, qui consiste à dire c'est tous ceux qui étaient dans le besoin. Et l'on a exploité plus qu'il n'en fallait cette parole, cette parabole des brebis et des boucs, pour dire que, somme toute, Jésus était dans le petit, dans le pauvre, dans l'opprimé, et que le véritable christianisme, c'était de secourir ces pauvres, ces petits et ces opprimés, et d'y reconnaître la personne de Jésus. Bon, je pense que c'est vraiment aller au-delà de ce que la parabole nous dit, de ce que le texte nous dit, même si c'est vrai, il y a une part de vérité. Et nous rejoignons un peu là la parabole du Samaritain, ému de compassion pour celui qui souffre, indifféremment de ce qu'il est. Bon, ça, on est bien d'accord, c'est pas du tout en cause. Mais est-ce que le mot frère, on peut se poser la question et d'aucuns se la posent, est-ce que le mot frère n'a pas une acception aussi plus restreinte? Alors, on dira, mais Jésus s'identifie à ceux qui souffrent. Certes, certes. Mais est-ce que, encore une fois, ce n'est pas encore plus précis? Car si c'était cela, Jésus l'aurait dit. Chaque fois que vous avez fait cela un de ceux qui souffrent, ceux qui étaient dans le besoin, etc. Mais Jésus ici emploie le mot « frère » dans un sens très précis. Ses frères, ceux qui croient en lui. Bon, il n'est pas non plus question ici d'exclure absolument ce sens. Mais dans ce cas, on peut penser que Jésus aurait plutôt employé le mot « disciple ». Ceux qui croient en moi. C'est pas. D'ailleurs, s'ils le disent, hein, je crois qu'il y a cette idée. Nous avons fait. C'est mes frères. Non, il n'est pas dit qu'ils croient en moi. Un de ses plus petits, c'est à moi que vous l'avez fait. Un de ses plus petits. Bon. Alors, il y a à la fois, c'est effectivement le mot petit, donc ceux qui sont dans le besoin, mais aussi de ses frères. Et c'est le mot frère ici qui est important. Comment ne pas voir dans les frères de Jésus, justement, le peuple d'Israël, le peuple juif? Et c'est assez cohérent avec la parole du Seigneur Abraham lors de sa vocation. « Je bénirai ceux qui te béniront et je maudirai ceux qui te maudiront. Toutes les familles de la terre seront bénies en ta postérité. » Et la prophétie concerne ici les nations. Or, ces nations, elles sont jugées sur leur attitude en face du peuple juif, du peuple d'Israël, et notamment des grandes persécutions qui se seront manifestées envers le peuple juif au temps de la fin. Et sur ce critère-là, elles sont déclarées dignes ou indignes d'entrer ou de ne pas entrer
3: dans le royaume messianique, c'est-à-dire dans le millénium. Car il ne faut pas imaginer que l'ensemble de l'humanité sera détruite par les grands jugements qui marqueront la venue du Seigneur. Car alors, il n'y aurait plus évidemment de place pour le royaume messianique lui-même. Bon, l'Église et Israël vont régner avec... L'Église et Israël vont régner avec le Messie pendant 1000 ans.

adorer le Seigneur à la fête de Soukhot, donc ceux qui ne béniront pas Israël, pourrait-on dire. La pluie ne tombera pas sur elle, donc des jugements s'abattront sur elle. Joël, prophétie de Joël, on trouve également ça, n'est-ce pas ? J'entrerai en jugement dans la vallée de Josaphat avec toutes les nations au sujet d'Israël, mon héritage. De ce qu'ils se sont partagés, le jeune Jean, la jeune fille, etc., qu'ils ont vendu pour une prostituée, enfin, vous connaissez le texte. Donc, ce texte ici est absolument cohérent avec ce que nous trouvons dans l'Ancien Testament. Avant l'avènement du royaume messianique, un jugement des nations, pour savoir celles qui seront trouvées dignes ou non d'entrer dans le règne messianique, dans le royaume messianique, et le critère du jugement sera l'attitude de ces nations en face du peuple d'Israël. Donc ça, c'est un premier point très important à établir. Maintenant, ce règne messianique nous est aussi décrit, par exemple, dans le psaume 2, repris d'ailleurs dans l'Épître aux Hébreux, où le Seigneur dit que le Seigneur pètera le Messie qui s'assiera sur le trône de David et qui régnera depuis Sion sa montagne sainte, ce Messie pètera les nations avec une verge de fer. Il les brisera comme le fait un potier avec cette verge de fer. Et ici, cette mention du règne messianique indique un règne du Messie qui sera un règne autoritaire. Ce ne sera pas du tout la démocratie, mais un règne autoritaire. Et nous trouvons dans les descriptions du règne messianique, par exemple dans Ésaïe 11 aussi, n'est-ce pas, ce texte que nous avons médité la dernière fois, du souffle de sa bouche, le Messie fera périr le méchant. Et le pécheur qui mourra à 100 ans sera considéré comme mourant jeune. Tiens, c'est intéressant. Le règne messianique, et nous lisons ça dans le livre de l'Apocalypse, est un règne où le diable est lié pour qu'il ne séduise plus les nations. Par conséquent, il n'y a plus de tentateurs pendant le règne messianique. Et pourtant, il y a encore le péché. Pourquoi ? Parce que la nature charnelle de l'homme n'est pas encore anéantie, changée, transformée. Et comme le dit l'apôtre Jacques, il n'y a pas toujours besoin d'un tentateur pour induire au péché. Mais il suffit parfois que chacun soit amorcé par sa propre convoitise. Et c'est la raison pour laquelle il y aura des ombres au millénium. Et c'est pourquoi le millénium ne peut pas être considéré comme l'état ultime, mais simplement comme l'état avant-dernier. Il y aura des pécheurs qui, malgré tout, se laisseront regagner par leur nature mauvaise, etc., etc. Mais alors, à l'inverse de ce qui se passe aujourd'hui, où le Seigneur use de patience envers le pécheur, et comme le dit le Seigneur à Moïse dans la révélation après le veau d'or, il est le Seigneur qui supporte le péché et l'iniquité pendant longtemps. La différence entre ce temps-ci et le règne messianique, c'est que dans ce temps-là, le péché ne sera pas toléré. Le pécheur, celui qui se révoltera, sera immédiatement châtié, sera immédiatement mis hors d'état de nuire. Et même, cela pourra aller jusqu'à une sentence de mort, celui qui mourra à 100 ans sera considéré comme jeune. Ce qui laisse entendre d'ailleurs, entre parenthèses, que la mort ne sera pas entièrement, n'aura pas disparu. Un autre texte nous dit que les jours de mon peuple seront comme les jours de l'arbre. Bon, l'arbre, notamment les oliviers, sont des arbres qui ont une durée de vie considérable, des centaines et des centaines d'années. Il y a en Israël des oliviers qui sont

0: qui ont presque 2000 ans. Bon. Alors, ce que veut dire notre texte, c'est que la durée de la vie de l'homme sera considérablement allongée. On peut penser qu'on retrouvera ce qu'était la durée de la vie des patriarches antédiluviens, c'est-à-dire environ un millénaire. Mais ça ne veut pas dire pour autant que la mort aura entièrement disparu pour les habitants de la Terre. Car pour les habitants de la Terre, ça veut dire justement pour les nations qui ont été jugées dignes d'entrer dans le millénium sur les critères et sur les bases de ce que nous avons défini tout à l'heure, la vie se poursuivra comme elle l'est aujourd'hui. Ça veut dire que les hommes mangeront, boiront, se marieront, seront donnés en mariage, auront des enfants. La grande différence, c'est comme nous l'avons dit, il n'y aura plus de tentateurs. Donc, le péché aura considérablement régressé, et par conséquent, il y aura une transformation de la société tout entière. La paix régnera, la paix universelle. Jésus sera véritablement le prince de la paix, c'est son titre. Et comme nous lisons dans le psaume 72, qui est aussi un psaume messianique, n'est-ce pas, il dominera d'une mer à l'autre et sur le monde entier. Et grande sera la paix à ce moment-là. La paix régnera sur la terre. L'harmonie, nous l'avons vu la dernière fois, y compris avec les animaux. Donc c'est véritablement un retour aux conditions de l'Éden. Mais le dernier ennemi qui sera englouti est la mort. Et dans le livre de l'Apocalypse, chapitre 20, nous voyons que c'est au tout dernier moment que la mort et le séjour des morts sont engloutis dans le séjour des morts, en quelque sorte. C'est la mort de la mort, n'est-ce pas? Mais cette mort de la mort, et Paul nous rappelle ça à 1 Corinthiens chapitre 15, n'est-ce pas? Le dernier ennemi qui sera vaincu, c'est la mort, car il a tout mis sous ses pieds, psaume 110. Seigneur a dit à mon Seigneur, assieds-toi à ma droite jusqu'à ce que je fasse de tes ennemis ton marchepied. Il a tout mis sous ses pieds, et le dernier ennemi qui sera vaincu, c'est la mort. Et quand la mort aura été engloutie dans la victoire, nous dit l'apôtre Paul, alors viendra le temps dernier où Dieu sera tout en tous. Par conséquent, le règne messianique apparaît comme un règne où le Seigneur met les uns après les autres tous ses ennemis sous ses pieds. Donc, avec un règne, avec une verge de fer. Et cela, d'une manière aussi, pourrait-on dire, chronologique, progressive. Et ce retour à l'Éden se fait autour de Jérusalem et du Mont Sion. On retrouve ça aussi dans l'Apocalypse d'ailleurs, n'est-ce pas? Ésaïe 2, la montagne du Temple, cette montagne qui est tellement au centre des débats actuellement, sera élevée au-dessus de toutes les montagnes et tous les peuples y afflueront. Ils diront, montons à la maison du Dieu de Jacob pour qu'il nous enseigne ses voies, et que nous suivions ses sentiers, c'est le fameux texte, de Sion sortira la Torah, de Jérusalem, la parole de l'Éternel. Il sera l'arbitre de nations nombreuses, de leurs lances ils forgeront des houillots et de leurs épées ils forgeront de leurs lances des serpes. Une nation ne tirera plus l'épée contre une autre et on n'apprendra plus la guerre. Donc Jérusalem sera le centre du monde. Toutes les nations y afflueront. Zacharie 14, nous l'évoquions tout à l'heure. Elles viendront tous les ans célébrer à Jérusalem la fête de Soukhot. Et là, le Seigneur leur enseignera ses lois. On peut penser, de fait, et là je rejoins un petit peu, même si je mets beaucoup de bémols, comme je disais tout à l'heure, ce que pensent nos frères dispensationalistes, n'est-ce pas? Il y aura donc un temple reconstruit, d'une certaine manière, non pas pour y offrir des sacrifices sanglants qui auront une valeur expiatoire, puisqu'il y a un seul sacrifice, l'agneau de Dieu qui ôte le péché du monde, mais un endroit où on rencontrera le Seigneur. Où le Seigneur régnera, siégera. Et on retrouve une confirmation néo-testamentaire de ces textes. Ça, c'est toujours ce que nos braves frères qui nient le millénium nous reprochent. Mais vous prenez toujours vos textes dans l'Ancien Testament. Mais non. l'annonce de la naissance de Jésus à Marie, chapitre 1 de l'évangile de Luc, l'ange Gabriel qui vient dans une ville de Galilée appelée Nazareth, l'entend dans la maison d'une vierge qui s'appelle Marie, et il lui annonce la naissance du Messie. Il dit ceci, « Et le Seigneur Dieu lui donnera le trône de David, son père. Il régnera sur la maison d'Israël à perpétuité. » Le trône de David, c'est le trône qui est à Jérusalem. Et cette parole est une confirmation des prophéties de l'Ancien Testament, du psaume 2, du psaume 110, de tous les textes qui ont été donnés aussi par Nathan, où le Seigneur promet à David qu'il y aura toujours un descendant qui s'assiera sur son trône, etc. Alors évidemment, nous allons voir ça, sinon aujourd'hui, du moins la prochaine fois, que tout le problème est de savoir comment il faut comprendre ces prophéties. Est-ce qu'il faut les comprendre littéralement ou est-ce qu'il faut les comprendre spirituellement ? Alors si c'est spirituel, disent un certain nombre de nos frères, y compris dans les milieux évangéliques, il n'y a pas besoin d'une reconstruction de Jérusalem. Déjà, le Seigneur est assis sur le trône de David, il règne par sa parole, il règne sur le cœur des croyants, son royaume n'est qu'un royaume spirituel et non pas un royaume terrestre. Déjà, la Torah est sortie de Jérusalem puisque la parole est sortie à la Pentecôte, l'Église est partie de Jérusalem à la Pentecôte, donc toutes ces prophéties sont accomplies, nous n'avons plus d'autres accomplissements à attendre. Tout le débat, justement, on verra ce qu'il faut en penser. Bon, pour le moment, prenons les textes tels qu'ils sont. Il est bien évident que quand l'ange a dit à Marie qu'il donnerait à son fils le royaume de David, son père, Marie n'a pas compris un seul instant qu'il s'agissait d'un royaume spirituel dans une Jérusalem qui serait une Jérusalem céleste, un trône de David qui serait un trône céleste. Le trône de David, quand on parlait du trône de David en Israël en ce temps-là, c'était tout à fait clair. C'était le trône sur lequel, à l'époque, était assis Hérode, qui était considéré justement comme un usurpateur à cause de ça même, qu'il était assis sur le trône de David. Bon. D'ailleurs, il accomplissait la prophétie du Shiloh dans ce domaine. Bien. Donc, il était question d'un rétablissement du trône de David. Bon, Jésus nous dit aussi à ses disciples qu'au rétablissement de toutes choses, Tikkun Olam, dont nous parlons la dernière fois, il serait assis sur 12 trônes pour juger les 12 tribus d'Israël. 12 tribus d'Israël, juger, ça veut dire les diriger. D'ailleurs, on ne s'est jamais trop demandé pourquoi il y avait 12 apôtres. Ça fait partie du... Ah, il y a 12 apôtres, bah oui, quoi. Mais pourquoi ? Bah, la réponse est claire, hein. Parce qu'il y a 12 tribus d'Israël. Parce que dans le futur, dans le rétablissement de ce royaume d'Israël que les apôtres attendaient, eh bien, ils auront un rôle fondamental à jouer. Et dans le chapitre 22 du livre de l'Apocalypse, dans la Jérusalem nouvelle, c'est d'ailleurs c'est Jérusalem qui descend du ciel, il y a 12 portes et 12 fondements à ces portes. Et il y a là à la fois le nom des 12 tribus d'Israël, des 12 patriarches et des 12 apôtres. Un apôtre correspond à une tribu. Pourquoi ? Parce que les apôtres sont appelés à devenir les leaders, si j'ose dire, même si c'est un mot que je n'aime pas, de l'Israël messianique, de l'Israël restauré, dans ce royaume de David, dans ce trône de David, que le Seigneur restaurera. Et l'Église dans tout ça ? Ben, l'Église régnera avec lui, avec le Seigneur. Et c'est pour cela qu'elle aura été enlevée. Alors, elle échappera à la condition humaine. Nous serons ressuscités, mais avec un autre corps que celui des habitants de la terre, des nations. Nous aurons revêtu le corps de gloire, le corps spirituel, qui, encore une fois, je rappelle ça à chaque fois, parce que nous sommes conditionnés par la pensée grecque, spirituel ne signifie pas immatériel. Spirituel signifie seulement que ça vient d'en haut, tandis que terrestre, charnel, c'est ce qui vient d'en bas. C'est un corps qui vient d'en haut, mais qui n'est pas obligatoirement immatériel. N'oublions pas que le corps de Jésus, qui était ce corps spirituel, était en même temps un corps matériel. Les disciples ont touché Jésus après sa résurrection. Il avait de la chair et des os. Il avait la possibilité de manger, non pas qu'il devait manger, mais il pouvait manger, et il l'a fait devant eux pour montrer justement que son corps n'était pas ce que les apôtres disaient qu'il était, c'est-à-dire justement un ectoplasme, une réalité impalpable, non matérielle. Non, non, c'était une réalité matérielle, et c'est un corps spirituel. Donc nous aurons revêtu ce corps-là. Un corps qui lui permet justement de se mouvoir dans les deux dimensions, dans le céleste et dans le terrestre. Et la frontière entre la terre et le ciel que nous connaissons aujourd'hui, à cause du péché, cette frontière aura disparu. Et l'Église pourra se mouvoir à la fois dans le domaine céleste et dans le domaine terrestre. Et c'est pourquoi nous régnerons sur la terre et dans le ciel. Et Paul va jusqu'à dire aux Corinthiens, nous jugerons les anges. T'as entendu, les anges déchus, bien sûr. Les anges qui n'ont pas gardé leur dignité. Et alors, nous voyons justement dans l'Apocalypse, à plusieurs reprises, cette Église qui est dans le ciel, qui règne dans le ciel avec le Seigneur, mais qui depuis le ciel règne sur la terre. Ça ne veut pas dire qu'on sera obligatoirement localisé sur la terre, mais l'autorité sera exercée sur la terre. N'est-ce pas ? Ce sera justement l'accomplissement du mystère de l'Église. Ce que nous sommes, dit l'apôtre Paul, n'a pas encore été manifesté. Mais au retour de Jésus, la réalité de l'Église, son corps, son épouse, sera pleinement révélé, sera pleinement manifesté. Nous serons semblables à lui, nous le verrons tel qu'il est, donc le corps spirituel dont nous parlions tout à l'heure. Bon. Deuxième point, justement, Israël alors. Vous avez vu premièrement le Messie, il règne depuis Sion, sa montagne sainte. Il règne avec une verge de fer, donc d'une manière autoritaire. L'Église rachetée, transformée, règne avec lui, et Israël. Eh bien, Israël a un rôle particulier à jouer pendant cette période-là. Finalement, ce qui a été sa vocation dès le commencement, être la lumière des nations. Alors là, on dira, mais Israël ne l'a-t-il pas été déjà? Il a donné la Bible au monde, il a donné Jésus, donc son rôle est terminé. Non. Le rôle d'Israël commence à ce moment-là. Pourquoi le Seigneur le rassemble-t-il dans sa terre, si ce n'est parce qu'il a un dessein particulier pour lui, un plan pour lui, un projet? Alors il faudrait relire des textes comme Ésaïe 60 en particulier, Ésaïe 66, Ésaïe 61, Ésaïe 62, ça, ou Jérusalem, c'est-à-dire Israël, qui prend ici le... Jérusalem, c'est tout Israël, hein, c'est évident. Bon. Lève-toi, sois éclairé, ta lumière arrive, les rois marchent à ta lumière et des grands à la clarté de tes rayons, etc. Et la vocation d'Israël est alors justement de porter le salut du Seigneur jusqu'aux extrémités de la terre. Ces nations qui entrent dans le millénium, qui ont eu ce privilège parce qu'elles ont eu des sentiments bienveillants vis-à-vis d'Israël. Bon, les nations, ça veut dire les païens, ce n'est pas des nations en tant qu'entité, c'est des nations en tant qu'individu. Ethné, en grec, comme goyim en hébreu, ça signifie aussi bien les nations que les individus qui composent les nations, c'est-à-dire les non-juifs. Les non-juifs qui vont marcher à la clarté de tes rayons, dit Ésaïe 60, parlant à Jérusalem. Qu'est-ce que ça veut dire? Eh bien, ça veut dire que ces nations, nous l'avons vu tout à l'heure, elles ont une connaissance très limitée des choses de Dieu. Elles ont eu des sentiments bienveillants vis-à-vis du peuple d'Israël pour toutes sortes de raisons. Parfois, comme le Samaritain de la parabole, uniquement par des sentiments humains naturels de compassion. Peut-être d'autres parce que une vague, peut-être culture chrétienne dont elles se sont souvenues et qui a fait que, ou bien au contraire, les horreurs de la Shoah les ont fait réagir autrement. Bon, toutes sortes de motivations. Mais elles ne connaissent pas véritablement le Dieu d'Israël. Or, il nous est dit ceci, pendant le millénium, la connaissance de l'Éternel remplira toute la terre comme les eaux couvrent le fond de la mer. Bon. Maintenant, au début du millénium, à quoi assistons-nous en ce qui concerne le peuple d'Israël? Alors, il faut relire la prophétie de Joël. Dans ces temps-là, dit le Seigneur, je répandrai mon esprit sur toute chair, vos fils et vos filles prophétiseront, vos jeunes gens auront des visions, vos vieillards auront des songes. Oui, sur mes serviteurs et sur mes servantes, je répandrai mon esprit et ils prophétiseront. Alors j'ai dit, ça s'est accompli. Ça s'est accompli une première fois à la Pentecôte et ça s'est accompli une deuxième fois au début du siècle qui vient de s'achever. Certes, certes. Mais quand on relit ce texte dans son contexte, ce qu'il faut toujours faire, nous constatons que c'est une prophétie qui concerne le peuple d'Israël. Le tout chair dont il est question dans notre texte, c'est essentiellement le peuple d'Israël. Il y a donc une troisième Pentecôte à attendre. Et cette Pentecôte, elle touchera le peuple d'Israël. Alors on retrouve ce qu'on en lit dans Ézéchiel 37, la troisième étape de la restauration d'Israël, la venue de l'Esprit-Saint. Ézéchiel 36 et d'autres textes du même ordre. Il faut attendre une Pentecôte d'Israël. Et ce que finalement, les 12 ont fait après la Pentecôte, parce que là aussi, il faut reprendre les textes, puis les replacer dans leur contexte. Quand Jésus leur dit à aux 12, « Vous serez mes témoins à Jérusalem, en Judée, en Samarie et jusqu'aux extrémités de la terre. » Nous disons, « Ah, mais ça concerne tout le monde !» Et c'est une parole qui nous est adressée à nous aujourd'hui. Nous sommes appelés à être les témoins du Seigneur jusqu'aux extrémités de la terre. Et pour cela, nous recevons l'Esprit Saint, le baptême dans le Saint-Esprit. Bon, je ne dis pas que c'est faux de raisonner comme ça. On peut effectivement, je dirais, par dérivation, le prendre comme ça. Mais si on le prend dans le contexte, Jésus a adressé cette parole à qui? À ses disciples, aux 12. Et les 12, ils étaient appelés apôtres en ce que justement, et nous avons une définition de l'apostolat des 12 dans le premier chapitre du livre des Actes, pour pouvoir être compté au nombre des 12, et il fallait avoir accompagné Jésus depuis le début de son ministère et avoir été témoin de sa résurrection. Et Pierre déclare à Corneille, et ceux qui sont dans sa maison, qu'à sa résurrection, le Seigneur n'est pas apparu à tout le peuple, mais à des témoins choisis d'avance pour attester de ces choses devant le peuple et devant tous les peuples. Or, nous ne sommes pas témoins, nous, de ces choses, 2000 ans après. Ni vous ni moi n'avons accompagné le Seigneur depuis le début de son ministère, jusqu'à sa résurrection. Et à de rares exceptions près, comme le Sadou Saint d'Arcigue ou d'autres chrétiens du même ordre, nous n'avons pas été témoins de sa résurrection. Alors nous pouvons rendre témoignage, certes, de ce que nous avons vécu avec le Seigneur, des expériences faites avec lui. Mais le témoignage rendu à Jésus-Christ, il repose sur quoi? Sur celui des apôtres. Et nous retrouvons ce que nous dit Pierre dans une de ses épîtres. Ce n'est pas par des fables habilement conçues que nous faisons part de ces choses. Mais nous étions avec lui sur la Sainte Montagne, nous avons vu. Jean aussi dit cela, ce que nos yeux ont vu, ce que nos oreilles ont entendu, ce que nos mains ont touché. Concernant la parole de vie, c'est ça que nous vous annonçons. Le rôle de témoin, au sens premier du terme, c'est le rôle des douze. Et ils avaient à être témoins de ces choses devant toutes les nations. Et finalement, ils avaient à accomplir là ce qu'était la vocation d'Israël. Et c'est pour ça qu'ils étaient douze. Parce qu'ils représentaient le peuple d'Israël. Ils étaient un petit Israël dans le grand Israël. Et un jour, le peuple d'Israël tout entier sera comme Thomas. Ils verront celui qu'ils ont percé. Et le peuple d'Israël remplira sa vocation. Qui sera aussi d'être témoin à ce moment-là, devant toutes ces nations païennes. Et vous comprenez maintenant un peu mieux aussi le pourquoi de la diaspora. Pourquoi il fallait qu'il y ait des Juifs dans toutes les nations de la terre. Parce que les Juifs qui ont été dans les nations ont jusqu'à un certain point, assimiler l'esprit de ces nations, leur mentalité, leur culture, leur langue. Et quand ils seront, parce que c'est ça leur vocation, pendant le millénium, missionnaires de Jésus auprès des nations, eh bien, ils sauront comment expliquer ces choses. Les Juifs français iront vers les Français. Ils en connaîtront la langue, la mentalité, la culture. Ils pourront expliquer infiniment mieux que ne pourraient faire des gens qui ne connaissent les Français que si c'était des Australiens ou des Papous, n'est-ce pas ? De la même manière, les Juifs russes, les Juifs polonais, les Juifs marocains, les Juifs qui étaient en Afrique noire, en Inde, en Chine, ils iront vers leurs frères, vers les frères des nations, avec le message de l'Évangile. Et là, donc, il y aura cette grande mission, avec aussi le mouvement inverse. Et les nations qui monteront à Jérusalem, aux grandes fêtes, pour être enseignées dans les choses de Dieu. Et pour être enseignées par ces gens-là. Vous avez ça dans l'Apocalypse également. Et c'est le fameux 144 000. Là aussi, évidemment, avec les fameux témoins dits de Jéhovah, c'est pas bon, c'est la grosse controverse. Qui sont ces fameux 144 000 bon. 12 000, nous est-il dit, de toutes les tribus d'Israël. Tiens, tiens. 12 000, c'est un chiffre de plénitude. Et puis, 12 fois 12, 144 000, c'est 12 fois 12 000. Ça veut dire la plénitude d'Israël rachetée. Et là, ces gens-là suivent l'agneau partout où il va. Ils sont les prémices de la terre pour Dieu et pour l'agneau, nous dit le livre de l'Apocalypse. Et là, ils sont les serviteurs fidèles de l'agneau. Quelle est la vocation d'Israël, sinon d'être les prémices de la terre ? Et bon, il y aurait toute une étude à faire là-dessus, n'est-ce pas ? Mais l'Apocalypse souligne le rôle particulier qu'Israël jouera, Israël racheté, Israël rempli du Saint-Esprit, Israël restauré pendant le millénium pour l'évangélisation des nations et pour l'enseignement des nations. Voyez-vous ? Et c'est la raison pour laquelle la terre entière sera remplie de la connaissance de Dieu. Voilà donc, si vous voulez, ici, en gros, comment se déroulera ce règne extraordinaire de 1000 ans. Maintenant, selon ce que nous lisons au chapitre 20 du livre de l'Apocalypse, nous nous rendons compte qu'au bout des 1000 ans, Satan est relâché pour un peu de temps, nous est-il dit. Pour qu'à nouveau il se mette à séduire les nations. Et à nouveau, chose extraordinaire, eh bien, les nations se laissent séduire. Et l'on assiste, au bout du millénium, à une nouvelle et ultime révolte de l'humanité contre Dieu. Et plus encore, une ultime explosion d'antisémitisme. Car ces nations menées par Gog et Magog, Gog et Magog, là c'est toute la dimension apocalyptique de ces chapitres 38 et 39 du prophète Ézéchiel qui ont servi de base à toutes les méditations des sages d'Israël depuis le prophète Ézéchiel, pratiquement 10 ans, ça. Et effectivement, Gog et Magog, c'est l'image de l'action de l'adversaire et du déchaînement ultime des forces du mal. Et Gog et Magog entraînent ces nations contre le camp des saints et la ville bien-aimée. Bon, ces deux expressions ne laissent strictement aucun doute sur l'identité de la ville en question, c'est évidemment Jérusalem. Alors on peut s'étonner. Comment l'humanité, qui a vécu pendant 1000 ans un règne ou un temps extraordinaire, comme l'humanité n'en a jamais vécu, qui a pu goûter la différence entre les misérables et pitoyables efforts des hommes pécheurs pour établir sur la terre la paix, la justice, le bien, ce qui finalement est l'aspiration des hommes de tous les lieux, de tous les temps. Et puis finalement, toutes ces tentatives se sont soldées par un échec, parce qu'il a voulu construire ce monde sans Dieu, c'est Babel, depuis le début de chapitre 11 du livre de la Genèse. Et quand enfin Dieu intervient et dit « Vous avez été incapable de faire, ben laissez-moi faire maintenant, moi je vais vous montrer ce que moi je peux faire. » C'est un peu, si vous voulez, l'histoire d'Élie au Carmel. Les prophètes de Baal, allez-y, montrez ce que vous savez faire. Et les prophètes de Baal prophétisent pendant des heures et des heures, ils se font des incisions et tout, et tout, et tout. Et finalement, rien ne vient. Bon, à un moment, il dit, bon, maintenant ça suffit comme ça, vous avez montré votre incapacité, parfait, maintenant je vais vous montrer, moi, ce que je peux faire. Et le feu du ciel descend. Bien. C'est la même chose. Pendant des millénaires, Dieu a laissé les hommes. Vous voulez vous faire sans moi? Ben allez-y, faites sans moi. Et vous verrez le résultat. Et quand le résultat est devenu patent, évident, absolument sans contestation possible, à savoir que si le Seigneur n'était pas intervenu, la terre s'autodétruisait, les hommes s'autodétruisaient, et on sait aujourd'hui que c'est possible, n'est-ce pas ? On regarde ça, Dieu, lui, par l'intermédiaire du Messie, instaure pendant 1000 ans un temps absolument extraordinaire sur la terre, et au bout du compte, Dieu dit, maintenant choisissez. Vous avez vu ? Un côté, ce que fait l'homme quand il est conduit par l'adversaire. De l'autre côté, ce que moi je fais quand je prends les choses en main. Choisissez. Et c'est invraisemblable. On est stupéfait quand on lit ce texte. Les hommes choisissent à nouveau le diable, Satan. Leur adversaire, celui qui les a séduits, celui qui leur a menti. Mais on dit, mais c'est pas possible. Alors nous dit l'Apocalypse, le feu descend du ciel, consume les rebelles, et la terre, qui maintenant n'est plus digne d'exister à cause de cette dernière révolte qui est la plus sacrilège de toutes, car à la limite dans les autres révoltes, les hommes pouvaient encore avoir l'excuse de dire ce qu'on entend maintenant, mais s'il y avait un Dieu, pourquoi ce Dieu n'intervient-il pas? Bon, enfin, ce Dieu est intervenu. Et maintenant, ils n'ont plus cette excuse. Et malgré tout, ils tombent encore une fois dans la révolte. Bon, là, c'est fini, c'est terminé. L'aventure humaine prend son... à son point final. Alors, on entre dans l'état éternel. Aolam haba, comme on dit en hébreu. Le monde qui vient, la vie éternelle. Et des réalités nouvelles apparaissent. Le ciel même, souillé, disparaît. Et une réalité nouvelle intervient. Hein. Très intéressant, les études qui ont été faites par deux savants russes ces derniers temps, deux physiciens russes, qui sont arrivés à la conclusion, finalement, par la science, de ce que la Bible a toujours dit, à savoir que le ciel et la terre passeront. La terre aussi passera, ce que dit l'apôtre Pierre. Le ciel, avec ce qu'il renferme, disparaîtra avec fracas. Et alors, pourquoi? Pourquoi toute cette aventure? Qu'est-ce qui restera? Eh bien, scientifiquement, ces savants sont arrivés à la conclusion que toutes ces choses seront recueillies en Dieu, ou dans une autre réalité. Ils ne parlent pas de Dieu, mais une autre réalité. Finalement, par celui qui les a créés. Par une réalité mystérieuse qui est derrière un voile absolument inaccessible, vers laquelle, en fin de compte, tout retournera. Ils appellent ça, c'est une information qui retourne à sa source, à son origine. Et quand nous disons cela, nous voyons qu'il s'agit là d'une autre réalité, évidemment, dont nous pouvons avoir absolument aucune idée. Et c'est pourquoi la Bible nous en parle en termes imagés. Cette ville extraordinaire de Jérusalem, qui est comme un cube d'or pur avec des pierres précieuses. Enfin bon, là, bien sûr, on se rend bien compte que ce n'est pas des choses qu'on peut prendre au pied de la lettre. Mais une autre réalité, une autre dimension. Donc, l'état éternel. L'état éternel dans lequel, finalement, sera récapitulé tout ce que Dieu estime digne d'être récapitulé de l'histoire de l'univers. Et on trouve, justement, l'état éternel comme une ville, c'est très intéressant. La ville, c'est la construction des hommes. Ce n'est pas un jardin. L'histoire humaine commence dans un jardin et s'achève dans une ville. Ce n'est pas le jardin d'Éden qui est rétabli, même si cette ville a des aspects du jardin d'Éden. Mais c'est la récapitulation de l'histoire humaine, et plus particulièrement de l'histoire d'Israël et de l'histoire de l'Église. Ce n'est pas non plus pas un hasard si cette ville porte le nom de Jérusalem. Si ses portes sont le nom des 12 agneaux, des 12 apôtres de l'agneau et des 12 patriarches. Si, etc. Il n'y a pas de temple, mais... Et on y apporte la gloire des nations à l'intérieur de Jérusalem. C'est quoi la gloire des nations? Ça veut dire ce qui permet de faire connaître la grandeur de Dieu. Ce qui a contribué à faire connaître la grandeur de Dieu, à manifester la grandeur de Dieu. Il est doxologique, je vais m'expliquer. Sotéria, ça veut dire le salut. Ça veut dire le but de l'histoire, c'est pas le salut. La doxa, c'est la gloire. Le but de l'histoire, c'est la gloire de Dieu. Dieu a choisi de révéler, de manifester sa gloire. Quand il a créé l'univers, quand il a créé l'homme, le but, c'était de manifester sa gloire, de rendre sa gloire évidente, sa grandeur, sa majesté, pour toutes les créatures qu'il allait créer. Et le salut, pour important qu'il soit, est un des moyens que Dieu emploie pour manifester sa gloire. Mais ce n'est pas le but ultime. Le but ultime, c'est la gloire de Dieu. Et ça, c'est très important, parce qu'en des milieux évangéliques, on a une vision uniquement sotériologique. Et c'est pourquoi tout est centré sur le salut, donc sur l'évangélisation, donc etc. Je ne dis pas que ce n'est pas important. Et de fait, la sotériologie, le salut, est un des éléments importants de la gloire de Dieu. Mais ce n'est pas le seul. La gloire des nations, c'est tout ce qui contribue à ces choses. Ce qui est trouvé digne, c'est l'or pur, les pierres précieuses, les matériaux précieux, qui sont dignes d'entrer dans la nouvelle Jérusalem, tandis que ce qui est de la paille, du foin, des matériaux vils, flambe au feu du dernier jour. L'œuvre d'Hitler, on n'en parlera plus. L'œuvre de Mussolini, l'œuvre de Staline, on n'en parlera plus. Celle de Napoléon Bonaparte, de Louis XIV. Mais par contre, on jouera Bach dans le royaume de Dieu, dans la nouvelle Jérusalem. Il y aura des choses comme ça. Oh, ce ne sera pas le Bach qu'on joue actuellement. Ce sera un Bach infiniment plus pur, infiniment transformé. Mais ce sera quand même avec les matériaux que Bach a fait. Et là, je prends cette image que j'ai souvent prise, vous savez, de cette œuvre particulière, de l'œuvre de Bach qu'on appelle l'offrande musicale. L'offrande musicale est née dans les circonstances suivantes. Un jour, le roi Frédéric de Prusse donnait un grand concert à sa cour, et comme beaucoup de ces rois de l'époque, il se piquait de musique. Bon, il était violoniste très très moyen, plus que moyen d'ailleurs, mais il s'était mis en devoir de composer un morceau qu'il entendait jouer devant ses invités. Et puis, il patinait sec parce qu'il était un musicien très très primaire, très fruste. Quand soudain on lui annonce « Monsieur Bach arrive ». « Ah, monsieur Bach, formidable, vous arrivez, entrez donc. » Regardez, dit le roi, dit, j'ai composé ici une petite mélodie. Est-ce que vous ne pourriez pas en tirer quelque chose ? Et Bach s'est mis au piano, au clavecin. Et sur cette chanson toute simple, cette mélodie toute simple qu'avait composée le roi, que vous connaissez peut-être, « La la la la la la la la la la la la la la la la la la la la », c'est tout. Pendant 2 heures, 3 heures, Bach a improvisé sur cette mélodie-là. Les gens en avaient le souffle coupé. C'était absolument extraordinaire ce qu'il a tiré de cette simple mélodie. Et quand ça a été terminé, tout le monde a dit « Mais pourriez pas mettre ça noir sur blanc pour qu'au moins on conserve ?» Et donc Bach a remis en musique, enfin en partition, ce qu'il avait improvisé là. Et il l'a offert donc au roi en disant c'est en votre honneur, donc pour votre gloire, ce qu'on a appelé l'offrande musicale. Bon. Eh bien, si vous voulez, la gloire des nations, c'est ça. Nos pauvres œuvres humaines, aussi frustres que cette petite mélodie du roi, si elles sont faites en Dieu, pour la gloire de Dieu, seront trouvées dignes d'entrer dans la nouvelle Jérusalem. Et Dieu prendra ces pauvres œuvres humaines, y compris le verre d'eau que nous aurons donné, dit Jésus, n'est-ce pas ? Et il improvisera quelque chose d'extraordinaire sur ce que nous aurons fait. Et ça entrera dans la nouvelle Jérusalem et dans la construction de la nouvelle Jérusalem. Voyez-vous ? C'est ça l'état éternel. Dernier point maintenant très important. Pourquoi, à la fin de ce millénium, Satan doit-il être détaché ? Pourquoi le Seigneur ne peut-il pas faire que l'on passe sans transition de l'état avant-dernier à l'état dernier, si j'ose dire, du millénium à l'état éternel ? Eh bien, pour une raison simple, et que nous allons comprendre tout de suite. Parce que pendant ce temps du millénium, une nouvelle humanité naîtra. Les hommes et les femmes des nations qui entreront dans le millénium enfanteront des fils et des filles. Et ces fils et des filles qui vont vivre dans des conditions qui feraient envie à toutes les générations qui les ont précédées. non seulement parce que les conditions matérielles seront bien sûr infiniment plus agréables qu'elles ne le sont aujourd'hui et qu'elles ne l'ont jamais été pour les hommes, parce que la souffrance sera disparue, le mal, le péché et la mort, si elle n'a pas entièrement disparu, sera quelque chose qui aura perdu son caractère terrible. Sera, on s'endormira comme ça, et puis bon, pour, on sera très bien où on se réveille, ce sera comme ça. Et vous avouerez quand même que ceux qui naîtront pendant cette période-là auront un sacré privilège sur les autres. Et ils auront, outre ce privilège-là, un autre privilège encore plus grand. C'est qu'ils ne sauront pas ce que c'est que la tentation. Ils ne sauront pas ce que c'est que de lutter contre le péché. Ils ne sauront pas ce que c'est que de se déterminer pour le Seigneur. Alors, ils seront dans un état où, à la limite, ils ne seront pas véritablement humains. Parce que leur liberté n'aura jamais été testée. Et voilà, à la fin du millénium, à la fin de l'histoire humaine, Dieu à nouveau lâche dans ce paradis terrestre reconstitué, parce que ce sera ça, c'est ce qui aurait dû être s'il n'y avait pas eu le péché d'Adam dès le départ. Dieu va relâcher le serpent, pour que le serpent aille vers ces hommes et ces femmes qui seront nés pendant ce temps du millénium, comme il est allé vers Adam et Ève au commencement. Ces hommes et ces femmes qui naîtront dans qui sont nés et qui auront vécu dans l'innocence et qui seront au moins une fois dans leur vie, comme l'a été Satan et Ève, tentés, placés devant un choix, devant la tentation. Et en même temps, nous voyons ici la subtilité du serpent qui, malgré toute cette histoire humaine, malgré tout le recul que les hommes et les femmes de cette époque auront, et que Adam et Ève dans le jardin d'Éden n'avaient pas, bien évidemment, donc une infiniment plus grande connaissance que n'avaient Adam et Ève, retomberont aussi lamentablement que sont tombés Adam et Ève, pour la plupart d'entre eux. On peut imaginer que certains ne le feront pas. Mais la grande majorité, nous dit notre texte ici, le feront. Et en même temps, ça nous montre que ces gens-là seront aussi confrontés à la tentation comme nous le sommes. Autrement, ils seraient sauvés avec un privilège extraordinaire sur nous. Comment nous avons dû vivre une vie de souffrance, bagarrer contre la tentation, bagarrer contre le péché pour finalement nous sauver avec peine. Et ces gens-là seraient sur une voie royale, sur des rails, pour arriver tout droit à la vie éternelle. Avouez que par rapport à nous, ce serait injuste. Alors Dieu dit, bon, ben, que eux aussi soient tentés. Il faut donc, ça fait partie du plan de Dieu, il faut que Satan soit relâché pour un peu de temps. Et le lamentable échec, parce que c'est à ça qu'on assiste, de l'humanité de la fin des temps, nous montre finalement ce qui ici apparaît souvent comme une injustice. Pourquoi faut-il que nous, aujourd'hui, nous soyons en quelque sorte de ceux qui subissent les conséquences du péché de nos premiers parents ? Péché qui finalement n'est pas le nôtre. C'est quand même injuste, pourraient dire certains. Pourquoi faut-il que nous soyons soumis à une nature pécheresse que nous n'avons pas choisie ? Pourquoi faut-il que nous soyons soumis à toutes les conséquences de cette nature pécheresse, la fragilité, la souffrance et la mort, alors que c'est une situation que nous n'avons pas choisie et pour laquelle finalement nous ne sommes pour rien ? Eh bien, la réponse, elle est justement à la fin du millénium. Voilà des hommes qui ont été arrachés par la grâce de Dieu aux conséquences de la chute d'Adam et qui sont retournés dans une situation édénique, dans une situation dans laquelle ont été trouvés Adam et Ève avant la chute. Et qui, malgré toute l'histoire humaine, malgré toutes les expériences de la race humaine, tombent aussi lamentablement que ne l'ont fait nos premiers parents. Ce qui prouve bien que chacun d'entre nous, s'il avait été dans ces conditions-là, et que le péché d'Adam est notre péché. Voilà ce que nous enseigne aussi ce qui se passe à la fin du millénium. Il faut donc que le diable soit délié pour un peu de temps. Et alors, eh bien, bon. Alors évidemment, ça pose la question, n'y a-t-il que peu de gens qui soient sauvés? Somme toute, ce n'est pas notre problème. Jésus dit, efforcez-vous d'entrer dans la porte, à la porte étroite. Et Jésus nous dit que c'est une porte étroite. Et il laisse entendre que de fait, il y a peu qui le trouvent. Mais que la voie large est le chemin sur lequel va le grand nombre. Mais ça, ce n'est pas de notre ressort, qu'il y en ait peu ou qu'il y en ait beaucoup. Ce n'est pas ce qui nous concerne, c'est que nous soyons du nombre de ceux-là. Et n'importe comment, le livre de l'Apocalypse nous montre que c'est quand même une multitude. Et ce n'est pas le grand nombre, mais c'est une multitude. Une multitude que personne ne pouvait compter. Et ça aussi, c'est quand même encourageant. C'est pas dans cette humanité pécheresse, Dieu a su se constituer tout au long des générations, tout au long de l'histoire, un peuple de vainqueurs. Voilà ce que je voulais dire ce soir. La prochaine fois, on abordera la controverse du millénium, n'est-ce pas? Dans les milieux évangéliques, on se bornera aux milieux évangéliques, hein, parce que moi, ça nous entraînerait trop loin, mais déjà, dans les milieux évangéliques, vous verrez qu'il y a matière à... Voilà.
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faudrait redire toutes les précautions et reprendre toutes les, comment dirais-je, oui, les circonvolutions qu'on avait prises au début de ces études, parce que là, évidemment, on s'avance sur un terrain miné. Tout ce qui touche à Israël est un petit peu, comme disent les Anglais, une patate chaude. Chaque fois qu'on y touche, on s'y brûle. Et par conséquent, donc ici, on est amené tout de même à poser un certain nombre de questions. Et c'est sous cette forme-là, bien sûr, qu'on envisage cette étude, plus que comme des affirmations, des questions. Et ces questions sont celles-ci, finalement. Est-ce que la tradition chrétienne, qui remonte au IIe siècle après Jésus-Christ, a envisagé d'une manière exacte la question d'Israël, ou bien au contraire l'a-t-elle fait avec des a priori, avec des préjugés, avec des stéréotypes qui lui sont venus de diverses sources, et notamment du fait qu'elle s'était coupée de ses racines juives, c'était donc l'Église pagano-chrétienne. Et s'il en est ainsi, est-ce qu'effectivement il ne faut pas revoir un certain nombre de points de la théologie traditionnelle? Nous allons envisager maintenant, après avoir pris ces précautions-là, bien entendu, en disant que c'est une recherche et non pas du tout des affirmations dogmatiques, mais en même temps, ce qui est heureux évidemment pour nous, c'est que nous ne sommes pas seuls dans cette problématique, ni dans ces voies. Ce serait dangereux si nous étions les seuls, mais se trouve être heureusement que ça n'est pas le cas. Et nous avons vu aussi au début de ces études que, y compris dans certains milieux catholiques, universitaires notamment, on se pose ce même type de questions. On se les pose bien sûr aussi dans le milieu juif messianique, notamment américain, et puis aussi dans les cercles, disons, de gens qui sont proches d'Israël. Et nous allons voir ce soir donc un nouveau chapitre, en quelque sorte, de cette réflexion. L'Église en tant que Verus Israël. Verus Israël, c'est un mot latin qui signifie le véritable Israël. À partir du IIe siècle, en effet, l'Église chrétienne, pagano-chrétienne, pourrons-nous nous dire plus exactement, a été amenée à se considérer comme le Verus Israël, c'est-à-dire comme le véritable Israël. Et c'est la base de ce qu'il convient d'appeler la théologie de la substitution, qui est quasi général dans le monde chrétien jusqu'au philosémitisme du XVIIe siècle, où ce dogme, pourrait-on dire, commence à être remis en question. Il le sera plus ou moins dans les milieux évangéliques jusqu'au, disons, dans les années 70-80, où il y aura un reflux, n'est-ce pas, et il y aura dans beaucoup d'églises, y compris évangéliques, un retour à la théologie de la substitution, la théologie de l'Église Verus Israël. La première remarque que nous pouvons faire quand nous parlons de ce sujet, c'est de constater que dans l'Église ancienne, c'est-à-dire l'Église du 1er siècle, du début du 2e siècle, disons, on attendait des païens qu'ils s'adaptent à Israël et non pas l'inverse. Tandis que maintenant, on s'attend des Juifs qui croient en Jésus, n'est-ce pas, qu'ils s'adaptent à l'Église pagano-chrétienne. Bon, là aussi, il y a une question qui peut se poser à partir de cette constatation. Est-ce que Jésus a voulu fonder une nouvelle religion différente du judaïsme? Finalement, quand on examine sans a priori les textes, on a tendance à dire non, n'est-ce pas ? Et à considérer que ce que cherchait Jésus, c'était à renouveler le judaïsme ancien et de lui donner une nouvelle dimension, une dimension universelle, comme on le voit dans la Grande Commission, aller par tout le monde, prêcher la bonne nouvelle à toute la création, faite de toutes les nations des disciples, en leur enseignant ma Torah, en leur enseignant à garder ce que je vous ai enseigné. C'est donc au IIe siècle que la rupture s'opère. Et la rupture s'opère d'une manière
tout à fait intéressante et en même temps très discutable. Par exemple, c'est ce que note un juif comme Shalom Ben Chorin dans son livre « Paul, un regard juif sur l'apôtre des nations ». Et Shalom Ben Chorin reprend ce qu'a été justement le point de départ de la rupture du IIe siècle, où l'on a, alors que dans l'Église du Ier siècle, on considérait comme normal, naturel, que les juifs chrétiens continuent à respecter les prescriptions rituelles, de leur peuple

M négative. Et à partir du deuxième siècle, on a considéré que même les juifs chrétiens, c'était une chose négative, mauvaise, voire même un péché, que de garder les prescriptions de la Torah. Et si Paul reproche à Pierre, dans l'Épître aux Galates, d'avoir essayé d'amener les non-juifs à vivre à la manière juive, au deuxième siècle, on a amené les juifs à vivre comme les païens. Voilà. Une des premières ruptures qui s'est opérée à cette période-là, c'était le rejet du Shabbat. Bon, il n'y a strictement aucun texte sérieux dans le Nouveau Testament qui nous permette de penser un seul instant que l'Église ancienne a abandonné le Shabbat pour le dimanche. Les deux textes qu'on invoque en faveur de cette tradition ne tiennent pas. Le premier, c'est... il y a trois textes, en fin de compte. Le premier, c'est qu'il nous est dit, dans la deuxième aux Corinthiens, de mettre que le premier jour de la semaine, dit Paul, que chacun mette de côté ce qu'il a pensé consacrer au Seigneur. Bon, c'est un argument, allons dire le premier jour de la semaine, c'était le dimanche, donc c'était le dimanche que les chrétiens mettaient à part leur offrande pour l'œuvre de Dieu, ce qui est un fait. Ça ne signifie en rien que les chrétiens célébraient leur culte le dimanche plutôt que le samedi, parce que justement, une des halakhot, une des lois du judaïsme, c'est qu'il est interdit d'avoir des affaires d'argent le Shabbat. Par conséquent, il est tout à fait normal de considérer que même ce qui concernait l'argent du Seigneur, c'était quelque chose qui se traitait le lendemain du Shabbat. Donc c'est un argument, au contraire, qui se retourne contre l'idée que le Shabbat a été supplanté par le dimanche. Deuxième texte, celui où Paul, donc, le premier jour de la semaine, était assemblé le soir pour faire ses adieux à l'église de Milet. Et puis, vous savez, c'est l'épisode malheureux de Ticus qui tombe du troisième étage, qui se tue, etc. Bon. Or, là aussi, c'est un argument qui se retourne à fond contre leur tenant, parce qu'on sait qu'il y avait, n'est-ce pas, dans le judaïsme jusqu'à aujourd'hui d'ailleurs, dans le judaïsme en tout cas orthodoxe, un repas qu'on appelait le repas d'amour, n'est-ce pas, à la sortie du Shabbat, Motsé Shabbat, on appelle aussi Avdala, c'est-à-dire la différenciation, quand on fait la différence entre le sacré et le profane, qu'on entre dans le profane. Et il y avait un repas spécial, qu'on appelait d'ailleurs, et qu'on appelle toujours le repas du Messie, parce qu'on célèbre justement aussi la venue du Messie dans ce moment-là. Et on voit bien justement que le premier jour de la semaine, le soir du premier jour de la semaine, selon le compute traditionnel juif, c'est le dimanche soir, et non pas le samedi soir, et non pas le dimanche soir. Donc, ça renforce cette idée que les premiers chrétiens, en tout cas, célébraient le samedi soir, au mieux. C'est pas bon. Troisième point, alors là, qui lui est complètement hors de saison, je ne sais pas si on vous a expliqué ça à Patmos, l'idée que Jean a été enlevé au ciel, a eu sa vision d'Apocalypse au jour du Seigneur, donc Die Domini en latin, ce qui là aussi est une absurdité totale, parce que le jour du Seigneur, c'est le jour de l'Éternel, ça veut dire la venue du Seigneur. Il a vu le jour la venue du Seigneur, c'est tout simplement ce que ça veut dire. Je ne sais pas comment ils interprétaient ça. Ils n'en ont pas parlé. Or, justement, le premier jour de la semaine, le dimanche, était considéré dans le monde gréco-romain comme le jour, au contraire, du soleil. C'était le jour qui était consacré au soleil. On a donc adopté le jour du soleil pour en faire le jour du Seigneur. Et au mieux, n'est-ce pas, ce que l'on peut dire de ce que nous dit le Nouveau Testament, Paul nous dit que tel fait une différence entre les jours, tel les considère tous égaux. Bon. Et au mieux, n'est-ce pas, on peut penser qu'il y avait chez certains chrétiens une indifférence à l'égard du Shabbat. Encore qu'on se rend très vite compte que considérer tous les jours comme tous égaux, c'est pratiquement une position qui est intenable sur le plan liturgique, parce que justement, eh bien, il faut bien des points de repère, il faut bien des moments où l'on se rassemble. Alors on dira au début, on se rassemblait tous les jours dans les maisons, c'est ce qui se passe par exemple au moment des réveils, et encore en ce moment, nos frères gitans d'Espagne se rassemblent tous les jours. Bon,
Soit, est-ce qu'on peut toujours vivre de cette manière-là? Bon, il faut très vite des points de repère et par conséquent, donc, l'Église ancienne.

a été amenée, l'Église du IIe siècle a été amenée aussi à prendre de nouveaux points de repère. Ces nouveaux points de repère, est-ce que finalement c'était une sanctification de la vieille coutume païenne de célébrer le culte du soleil le premier jour de la semaine, le dimanche? Bon. Est-ce que Paul aurait été d'accord avec ça? Je suis loin d'en être sûr, personnellement. Si tant est que le respect, justement, des institutions juives était une chose mauvaise, on est obligé de constater que dans l'Église traditionnelle, l'Église de nos jours, on a réintroduit le calendrier liturgique que l'on condamne au nom de l'enseignement de Paul. Non seulement on a réintroduit un autre Shabbat qui est le dimanche, mais on a introduit des fêtes comme Noël, Pâques, que l'on a placé à une date où il ne coïncide en rien avec, avec la Pâque juive, justement pour qu'on différencie les deux choses, la Toussaint, l'Assomption, l'Ascension, le lundi de Pentecôte, j'en passe et des meilleurs, sans parler des jours pour les saints, et le calendrier liturgique chrétien, entre guillemets, est infiniment plus complexe que ne l'est le calendrier liturgique juif. Alors admettons un seul instant que Paul était en désaccord avec l'idée de respecter les fêtes d'Israël. Je suis loin d'être sûr qu'il était d'accord avec ça, qu'il aurait affirmé ça. Mais supposons-le un seul instant. Supposons, avec justement l'Église, j'allais dire, de tous les dieux et de tous les temps, que Paul n'était pas d'accord avec le calendrier liturgique juif. Admettons-le. Croyez-vous qu'il aurait été d'accord avec le calendrier liturgique chrétien actuel? Je pose la question. Il n'est pas là pour le dire. On est quand même en droit d'en douter. Tant qu'à respecter un calendrier liturgique, finalement, bon, alors, d'aucuns nous diront, alors il faut plus respecter Noël, alors il faut plus respecter Pâques, il faut plus fêter Pâques. Alors là, je reviendrai justement à ce que disait Paul, c'est indifférent. C'est finalement indifférent. Et pour ne pas nous couper justement de l'Église universelle, je disais ça à nos frères d'Espagne qui sont un peu tentés par un retour justement au calendrier liturgique juif, je dis que ce n'est pas indispensable, et qui plus est, ce ne serait pas un péché, bien entendu, je ne pense pas à un seul instant, mais ce serait justement, peut-être justement, se couper de l'Église de tous les temps et de tous les lieux qui a adopté cet autre calendrier, et comme le disait M. Kaufmann en son temps, bien, le temps des réformes est passé. Je ne crois pas que on puisse réformer les choses sur ce plan-là. Alors, ma foi, bon, ben, soumettons-nous à une tradition, mais en reconnaissant que cette tradition n'est pas biblique. Voilà ce que serait ma position. Soumettons-nous à cette tradition parce que finalement, elle est indifférente, elle est neutre. Mais en rejetant le calendrier liturgique juif, l'Église du IIe siècle a montré une chose, c'est qu'elle rejetait Israël. Et c'était le but. Et ça, il faut le savoir. Et c'est alors que l'Église du IIe siècle a commencé à se considérer comme le nouvel Israël. Nous avons, au milieu du IIe siècle, un des principaux pères de l'Église, qu'on appelle Justin Martyr. Justin Martyr était un grec qui était né à Naplouse, Sichem, Néapolis, et qui était un philosophe qui a rencontré l'Évangile, qui s'est tourné vers Jésus-Christ et qui est mort en martyr à Rome, où il avait essayé d'ouvrir une école de philosophie dans laquelle il prêchait l'Évangile. Bon, c'était un homme de Dieu, c'est pas le problème. Et Justin Martyr nous a laissé un ouvrage qui est le premier exemple d'une disputation qui fera fortune au Moyen-Âge entre un certain juif Tryphon, qui est vraisemblablement, selon le professeur Safraï, Rabbi Tarfon, et lui-même. Et là, il discute de la messianité de Jésus, de la Torah, enfin, de toutes les questions en suspens, celles que, justement, que nous étudions là. Et
juste un martyr dans ce dialogue avec Tryphon, et le premier à émettre l'idée que l'Église a remplacé Israël et que l'Église est le véritable Israël. Et c'est ainsi qu'on trouve cette idée saugrenue chez Justin, qu'au moment de la venue de Jésus, le règne millénaire de Jésus auquel il croit encore, les chrétiens, qui sont le véritable Israël, seront rassemblés dans la Jérusalem qui sera le trône de Jésus, avec Abraham, les patriarches et les juifs qui sont nés, enfin qui ont été fidèles avant la venue de Jésus, et que les autres juifs, le peuple d'Israël incrédule, sera jeté dehors et n'aura pas de part dans cette Jérusalem-là. On ne peut pas mieux dire, n'est-ce pas, que l'Église a véritablement supplanté Israël et est donc le virus Israël, le véritable Israël. Plus tard, vous le savez, on va spiritualiser la notion de millénium. Nous en avons abondamment parlé, je n'y reviendrai pas. Et à partir de ce moment-là, l'antisémitisme de l'Église augmente. À partir donc de Justin, on commence à voir l'Église à part du judaïsme. Et finalement, Justin, qui était platonicien, qui avait été platonicien avant sa conversion, introduit dans le christianisme des idées platoniciennes, des idées qui sont celles des philosophes grecs. Au IIe siècle, toujours, vous le savez, on a vu ça en histoire de l'Église, nous avons un certain Marcion, c'est l'époque de ce qu'on appelle la gnose, qui est absolument néoplatonicienne, qui rejette totalement le peuple d'Israël. Et Marcion, qui était aussi d'ailleurs un palestinien, comme on dirait aujourd'hui, non juif bien sûr, mais un grec qui habitait ce qu'on commençait à appeler la Palestine à cette époque-là, puisqu'on était après la grande révolte de Bar Corba. Et donc ce Marcion considérait que l'Ancien Testament était l'émanation d'un dieu mauvais, le dieu jaloux, le dieu qui juge, le dieu qui est absolument dépourvu de tout amour, et qui avait donc élu le peuple d'Israël, mais qu'avec la venue de Jésus, le dieu bon, le dieu d'amour, seul restait, même pas le Nouveau Testament, certains livres seulement du Nouveau Testament, les livres les plus juifs du Nouveau Testament, il les avait expurgés, c'est pas ? Et que c'était le seul Dieu bon auquel on devait adresser des prières, et qu'on devait purger la foi chrétienne de tout ce qui était juif, tout ce qui était la foi d'Israël, toute la relation à Israël était mauvaise, était l'émanation du Dieu mauvais, du Dieu de l'Ancien Testament. L'hérésie marcioniste ne pouvait pas être suivie par la grande église, c'est une évidence, car alors elle se serait coupée de ses racines, et malgré son anti-judaïsme, l'église pagano-chrétienne du IIe siècle a senti que là, Marcion était allé trop loin. On a condamné Marcion, on a condamné l'hérésie marcioniste, et finalement, on a remplacé, Marcion a laissé des traces quand même, dans ce sens que on s'est dit, on ne peut pas évidemment faire l'économie d'Israël, ce sont nos racines, finalement. C'est ce que l'Église du IIe siècle s'est dit. Mais le véritable Israël, c'est nous. Donc, l'ancien Israël, l'Israël selon la chair, est déchu. Son élection cesse avec la venue de Jésus. Et voilà, le peuple juif, en tant que tel, n'a plus d'avenir. Quelques juifs individuellement peuvent se joindre à l'Église, véritable Israël, à condition de renoncer à tout ce qui est leur judaïsme. Et voyez-vous, Marcion nous a joué un très, très, très mauvais tour. Car Marcion a entraîné, malgré tout, dans l'Église chrétienne, même s'il a été condamné, une suspicion pour tout ce qui est juif, pour tout ce qui vient justement de la foi d'Israël, et en même temps une dévalorisation de l'Ancien Testament dont nous ne sommes pas encore guéris. Nous ne sommes pas encore sortis. D'ailleurs, l'expression « Ancien Testament » commence à être employée à cette période-là. C'est une expression qui, bien entendu, est péjorative. « Ancien », ça signifie « dépassé hein ». Et c'est pourquoi, personnellement, je préfère employer l'expression de « Premier Testament », « Première Alliance », n'est-ce pas, et « Deuxième Alliance », « Nouvelle Alliance », ça, on peut l'employer. Parce que le mot est biblique. Maintenant,
On a vu aussi la gravité de ce qu'avait été pour l'Église ancienne la destruction du Temple et la destruction de Jérusalem. Selon l'empereur romain Septime Sévère, qui vivait donc au IIe siècle, le Titus, quand il a détruit le Temple, voulait non seulement détruire le judaïsme, mais il voulait aussi détruire le christianisme. Bon, on peut douter, évidemment, que telle était l'intention de Titus. Mais enfin, c'est intéressant de noter qu'un empereur romain ennemi du christianisme ait fait cette analyse, parce qu'il s'était bien rendu compte que la destruction du Temple avait été une catastrophe, bien sûr, pour le judaïsme, mais avait été aussi une catastrophe pour le christianisme. Et alors, justement, au IIe siècle, vous savez, c'est l'époque aussi de la révolte de Bar Corba, où l'on essaye de détruire Jérusalem, on l'appelle Aelia Capitolina, ce que tentent de faire encore d'ailleurs les Arabes aujourd'hui, qui l'appellent El Quds, et qui voudraient que le nom de Jérusalem soit remplacé par El Quds, parce que l'existence de Jérusalem symbolisait et symbolise la volonté du peuple d'Israël de survivre. En fait, pour les judéo-chrétiens, la ruine de Jérusalem était une de ces catastrophes dont on espérait que sortirait un bien, que de là naîtrait le royaume. C'est ce qu'on lit, par exemple, dans les discours apocalyptiques de Jésus, dans Matthieu 24, Marc 13 et Luc 21, où il est question, n'est-ce pas, qu'aussitôt après ces jours-là, le soleil s'obscurcira, la lune ne donnera plus son éclat, on verra le signe du Fils de l'homme paraître dans le ciel. Et par conséquent, les judéo-chrétiens voyaient dans la ruine de Jérusalem un signe avant-coureur de la venue du royaume. Bon, on sait, hélas, que cela ne fut pas. Et les pagano-chrétiens donc ont conclu que en fait c'était un jugement contre le peuple d'Israël dans son ensemble, et le courant anti-légaliste et anti-judaïsant en quelque sorte et s'est trouvé renforcé justement du fait de la destruction de Jérusalem. C'est après 135 toutefois que qu'on trouve expressément mentionné dans les écrits chrétiens, d'abord chez Hégésippe, un père de l'Église qui vivait à cette période-là, que la ruine de Jérusalem a été une catastrophe punitive pour Israël. Bon, on retrouve cette idée chez Tertullien, chez Origène, chez Eusèbe, et qui ajoute encore une fois une autre idée, que les Juifs ne se relèveront jamais de cette catastrophe. Hein, ça, c'est, vous voyez, chaque génération ajoute à cet anti-judaïsme qui naît à cette période-là. Et ces trois pères de l'Église, donc Tertullien, Origène et Eusèbe, émettent l'idée que les Juifs ont été dépositaires provisoirement de la révélation dont l'Église, aujourd'hui, est l'héritière. Par conséquent, là naît une idée très importante, si vous voulez, c'est finalement de l'antijudaïsme que naît le catholicisme. Alors, l'antijudaïsme, parce que justement, l'Église catholique doit être un royaume terrestre, comme le judaïsme était un royaume terrestre. L'idée que Dieu a transféré le siège de son royaume de Jérusalem à Rome, ça c'est très important. Rome est la nouvelle Jérusalem, Rome succède à Jérusalem. Jusqu'à la ruine de Jérusalem, il est évident que Jérusalem était l'église mère. Paul y monte, enfin on voit ça dans le Nouveau Testament, c'est une évidence. À partir de la ruine de Jérusalem, le siège en quelque sorte apostolique se transforme à Rome, se transporte à Rome. Et c'est Rome qui est la capitale, le centre de la chrétienté. Maintenant, autre point extrêmement important, qui est aussi un des points de discorde encore aujourd'hui avec l'Église catholique pour ce qui nous concerne, la Bible est donc, et ça c'est très important, la propriété intégrale et exclusive de l'Église, c'est-à-dire de la hiérarchie, qui seule est habilitée à l'interpréter. Voilà. Ça, vous trouvez ça justement chez les pères de l'Église de la fin du IIe siècle et du IIIe siècle. Et ça, c'est aujourd'hui encore le dogme de l'Église catholique romaine. Dogme avec lequel les réformateurs ont rompu. Et alors, on va encore plus loin. Depuis la venue de Jésus, les Juifs
ont perdu même le droit de posséder la Bible. La Bible n'est plus leur Bible. Justin dit ça, par exemple, à Tryphon. Il dit, vos écritures, ou plutôt nos écritures. Voilà. Tout ça chez Justin, déjà. Bon. Les deux générations qui suivent Justin vont encore beaucoup plus loin dans cette piste qu'il ouvre, n'est-ce pas ? Par exemple, on trouve aussi une affirmation du même type chez Augustin, qui nous dit ceci. Les Juifs n'ont reçu les Écritures que pour les transmettre aux chrétiens. Voyez-vous, les Juifs sont dépossédés de tout leur héritage, y compris de leurs propres Écritures. Et bien entendu, l'appropriation par le virus Israël, le nouvel Israël, des Écritures juives, implique obligatoirement et nécessairement leur réinterprétation. Par conséquent, l'interprétation du texte par l'Église devient première sur le texte lui-même. Sinon, bien entendu, les Juifs n'en seraient pas dépossédés. Mais voilà. Pour l'Église des 2e et 3e siècles, un problème se pose. Les Écritures juives, que l'on commence alors, comme l'avons dit, à appeler l'Ancien Testament, affirment d'une manière absolument sans ambiguïté la vocation éternelle du peuple d'Israël. Bon. Ce n'est pas seulement d'ailleurs les Écritures juives qui l'affirment, mais c'est également Paul dans l'Épître aux Romains. Ça, on l'ignore. Même Karl Barth, au siècle dernier, dans son commentaire de l'Épître aux Romains, interprète les chapitres 9, 10 et 11 de l'Épître aux Romains comme se référant à l'Église. On voit justement combien justement cet enseignement du virus Israël a empoisonné l'Église pendant les siècles. Alors, quid ? L'Écriture affirme la vocation éternelle d'Israël. Ça, nous ne pouvons pas l'accepter. Comment dès lors la Bible peut-elle être la Bible des chrétiens ? Eh bien, il faut la vider de son contenu, c'est tout simple. Et donc, c'est ce travail de réinterprétation qui est effectué par l'allégorie. Et là, les pères du IIIe siècle sont des maîtres de l'allégorie, Origène, par exemple, mais Eusèbe aussi, et puis même jusqu'à Augustin, ça va. On manie l'allégorie avec une dextérité rare, ça va. Alors, on peut poser la question aussi, comment la Bible peut-elle être le livre des chrétiens au moment même où ces derniers la vident de son contenu ? Et c'est pourquoi, malgré la condamnation de Marcion, l'Église chrétienne, et notamment l'Église catholique, est toujours mal à l'aise en face de l'Ancien Testament. C'est pourquoi l'Église catholique lit peu l'Ancien Testament, et on pourrait dire que les Églises protestantes suivent exactement le même chemin. Pour l'Église ancienne, cette question, à la limite, ne se pose pas. Parce que Israël n'a reçu de vocation de Dieu que de manière provisoire. Sa vocation n'étant que provisoire, on ajoute en quelque sorte cette idée, il y a une vocation d'Israël dont l'Écriture rend témoignage, c'est indiscutable, mais cette vocation, elle prend fin avec la venue de Jésus, point. Donc, à la limite, c'est aussi une autre manière élégante de se défaire du problème. Mais là où les choses se compliquent, c'est qu'on est obligé de considérer que dans l'Ancien Testament, entre guillemets Ancien Testament, il y a quand même des prescriptions qu'on est obligé de garder, ne serait-ce que les 10 commandements. Alors, comment s'y retrouver entre ce qui est dépassé et ce qui reste malgré tout actuel ? Alors, l'idée est celle-ci. C'est que la substitution de l'Église à Israël a été dans le plan de Dieu de toute éternité. Et ça, vous trouvez ça chez Calvin,
l'idée que l'Église finalement a toujours existé, qu'on la trouve déjà à la limite dans le Jardin d'Éden. Bon, les disciples de Calvin, sinon Calvin lui-même, qui vont jusque-là. Maintenant, évidemment, dès qu'Israël cesse d'être le peuple élu, c'est-à-dire à la venue de Jésus, la Torah perd toute valeur. Donc l'Ancien Testament perd toute valeur. Et c'est justement là aussi que nous trouvons un autre problème, auquel justement les pères de l'Église n'avaient pas pensé, c'est que là, ils coupent la branche sur laquelle ils sont assis. Le judaïsme, dans le monde gréco-romain, était considéré comme religio liquita parce qu'elle était une religion ancienne. Les Romains étaient des gens qui avaient un grand respect pour ce qui était ancien. Et si une religion pouvait faire la preuve de son ancienneté, alors elle était respectée et déclarée religion licite. Mais ce que les Romains combattaient, c'était les religions nouvelles. Ils n'en voulaient pas. Et par exemple, quand Paul arrive à Philippe, vous avez vu ça quand vous étiez sur place, Paul est traîné devant les autorités romaines par les maîtres de l'esclave qui avait l'esprit de divination, là, et qui a été guéri, sous prétexte qu'ils enseignent une religion nouvelle qu'il n'est pas permis aux citoyens romains d'accepter. Et, par exemple, j'ai écrit ça dans le dernier Keren, si vous l'avez lu, n'est-ce pas ? Un des grands soucis de Luc, quand il écrit son évangile et les actes, c'est de montrer à ses lecteurs romains que le christianisme n'est pas une religion nouvelle, mais c'est une religion qui est enracinée dans la foi et dans la tradition d'Israël, et que par conséquent, c'est une religion respectable. Bon, Luc est profondément persuadé de la réalité, justement, que la foi d'Israël est la base du christianisme. Mais il met ça en exergue pour ses lecteurs romains, parce que, eh bien, la manière dont le christianisme va être reçu ou rejeté par Rome dépend, justement, de cette perception-là. Et pendant tout un temps, ça marche. Pendant tout un temps, on ne fait pas la différence entre juifs et chrétiens dans le monde romain. Et puis voilà, donc, après la chute de Jérusalem, d'abord, pour montrer que eux n'ont rien à voir dans la révolte, les chrétiens disent « Mais nous ne sommes pas des juifs. » Puis après, justement, avec le rejet, justement, des coutumes juives, eh bien, on est en train de tout faire pour distinguer le christianisme du judaïsme. Et au bout d'un temps, cette différence devient perceptible aux yeux des autorités romaines. Les autorités romaines disent « Ah, vous n'êtes pas juifs ?» Et les juifs aussi disent « Non, ils sont pas juifs. » Parce que là, le fossé s'est creusé. Ah ben alors ça, vous êtes une religion nouvelle, interdit. Le judaïsme continue à être religio liquita, religion licite, et le christianisme devient religio illiquita. Et voyez-vous, ça n'est pas du tout pour ici minimiser en rien le courage et l'abnégation de nos frères qui sont morts en martyrs pendant les grandes persécutions jusqu'à l'édit de Milan. Mais il faut bien reconnaître que beaucoup de ces chrétiens-là sont morts, ben justement parce que on a scié la branche à laquelle ils étaient assis, parce que les autorités chrétiennes ont fait une bêtise, ont fait des bêtises, ne serait-ce que sur un plan strictement stratégique et politique, si j'allais dire. Bon, politique dans le sens noble du terme, ça veut dire conduite des affaires dans la cité. Toutes les églises font de la politique dans ce domaine-là. Nous aussi, nous faisons de la politique. Nous avons une politique. Ça veut dire nous avons des rapports avec la cité, que le voulions ou non, même si nous n'entrons pas dans l'arène politique au sens politicard du terme, ben nous avons une politique. Quand nous sommes entrés dans la fédération protestante pour échapper à l'opprobre des sectes, c'était une politique. Bon. Eh bien, la politique, ça veut dire le comportement des autorités des églises du 2e siècle et 3e siècle par rapport au pouvoir romain était lamentable. Ils ont fait une faute psychologique énorme. Psychologique que Luc ne faisait pas, que Paul ne faisait pas, que les premiers ne faisaient pas. Et ça a entraîné évidemment la persécution. Bon.
Alors le christianisme a eu beau dire nous sommes le christianisme, nous sommes le judaïsme véritable. Les autorités romaines ont accueilli ça avec scepticisme parce qu'ils voyaient à côté d'eux un judaïsme ancien dans lequel eux voyaient, eux les païens qu'ils étaient, voyaient le véritable Israël. Voilà. Alors vous comprenez, ces histoires de persécution ont aussi approfondi le fossé entre juifs et chrétiens. Alors Justin aussi dit ceci, bon, il voit le Christ par exemple dans le buisson ardent, c'est le Christ qui est apparu à Moïse. À Mamré, n'est-ce pas, l'ange qui a parlé avec Abraham était Jésus, bon, vous trouvez ça jusque dans les milieux évangéliques aujourd'hui, cette idée que l'ange de l'Éternel était Jésus, ça c'est l'interprétation qu'on trouve déjà chez Justin, la plupart de ceux qui professent cette idée-là ne le savent pas. Et que, par conséquent, les juifs véritables sont les chrétiens. Voilà. Et ça, ça reste jusqu'à aujourd'hui. Pour Justin, les rites de l'Ancien Testament ne sont que la préfiguration des rites chrétiens. Et alors, justement, il y a cette réinterprétation. C'est admirable, c'est délicieux de voir, n'est-ce pas, que ces gens qui condamnent, comme ce sera au Moyen-Âge, tous ceux qui, par exemple, respectent la Pâque ou bien mettent des vêtements propres le samedi, vous avez plus d'un malheureux juif ou non-juif, d'ailleurs, qui s'est retrouvé sur les bûchers de l'Inquisition pour ce crime abominable. Hein ? Eh bien, finalement, disent le Shabbat était la préfiguration du dimanche. La Pâque juive était la préfiguration de la Pâque chrétienne. Donc, célébrons dimanche, célébrons Noël, célébrons les Pâques chrétiennes, célébrons, etc., etc., etc. Alors, on condamne d'un côté chez les uns le ritualisme, de s'attacher à des symboles dépassés, et dans le même temps, on rétablit ces symboles-là, mais en les déplaçant, en les christianisant. Chapeau bas pour la prouesse. Fallait y penser. Enfin, encore une fois, est-ce que Jésus, est-ce que Paul, est-ce que Pierre auraient été d'accord avec ça ? On peut en douter. On peut en douter. Bon. Par exemple, on trouve toujours chez Justin aussi quelque chose de tout à fait intéressant. Les sacrifices de l'Ancien Testament sont remplacés par les prières et les aumônes. Bon, alors il arrive ça par des gymnastiques d'exégèse allégorique, dont on trouve d'ailleurs, et c'est quand même savoureux de le noter, l'exact pendant dans le Talmud. Le Talmud fait exactement la même démarche. Parce que le Talmud se trouve confronté au même problème. Le temple est détruit, les sacrifices ne sont plus possibles. Bon, ben, qu'est-ce qu'on va faire ? Eh bien, on remplace les sacrifices par les prières. Et les trois prières quotidiennes que tout juif pieux est amené à faire tous les jours sont l'exacte reproduction des trois sacrifices quotidiens qu'il y avait dans le temple, donc le matin, le midi et le soir. Et on arrive au même résultat par la même exégèse. Admirez quand même, admirez. Alors d'un côté, on veut se déjudaïser à fond, et d'un autre côté, eh bien, on se rejudaïse, mais d'un autre côté. Remarquons que cette démarche n'est pas dépourvue d'une certaine logique. Car dans la mesure où l'Église se considère comme le véritable Israël, il n'y a pas de raison qu'elle ne retourne pas au légalisme d'Israël. Vous savez que dans la théologie catholique jusqu'à nos jours, le minimum requis à un chrétien pour qu'il ne soit pas en état de péché mortel, c'est qu'il fasse ses Pâques au moins une fois par an. Ça veut dire, on ne lui demande pas une pratique. Bon, on lui demanderait bien sûr, l'idéal serait qu'il aille à la messe tous les dimanches. Mais le minimum, c'est qu'au moins il aille à la messe le jour de Pâques. Si au moins il fait ça, il n'est pas en état de péché mortel. Bon, vous trouvez ça dans le judaïsme, c'est les trois pèlerinages annuels, les trois régalimes. Et vous avez bien des juifs aujourd'hui, des juifs qui ne sont pas pratiquants, mais qui vont jeûner à Kippour, par exemple, c'est le minimum. Ben voilà, c'est la même idée. La même idée. Et là, nous avons une relégalisation de l'Église catholique à partir du IIe siècle, qui est l'exact pendant de ce que l'on trouve dans le judaïsme, et que dans le même temps, on condamne comme étant véritablement satanique, quand c'est du côté juif.
Et l'on comprend qu'en Espagne, par exemple, à l'époque de l'Inquisition, à l'époque des Maras, un certain nombre de non-juifs se sont dit bah, tant qu'à célébrer des rites, pourquoi je ne célébrerais pas ceux d'Israël ? Et pourquoi est-ce qu'on me condamnerait pour respecter des choses que Jésus a lui-même vécues, que Paul a vécues, que les apôtres ont vécues ? Question qui, effectivement, n'est pas dépourvue d'une certaine logique, quelques réponses qu'on lui donne. Bon. Et alors aussi, quand on ne garde que la loi morale de ce que l'on appelle l'Ancien Testament, on ne se rend pas compte que cette loi morale, elle est spécifiquement juive. Alors bien sûr, on oppose la foi à la loi, Abraham contre le ritualisme, et encore une fois, c'est extrêmement savoureux, parce que dans le même souffle, on rétablit le rite que l'on vient de condamner. Alors Euseb, par exemple, fait un distinguo subtil et tout à fait intéressant entre hébreu et juif. Et ça aussi, on trouve parfois ça, encore une fois, vous savez que certains juifs chrétiens, avant d'employer le mot messianique, employer le mot hébreu chrétien. Bon, ça vient aussi de Zeb, on ne sait pas trop. Est-ce la raison pour laquelle, à partir de cette période-là, on a donné à une épître qui n'est pas titrée dans l'original, le nom d'épître aux Hébreux, dans le seul but de ne pas lui donner le nom de épître aux Juifs. Parce qu'épître aux Juifs, c'est impensable. C'est impensable. Mais à la limite... Par exemple, Zeb nous dira que les premiers évêques de Jérusalem étaient tous des Hébreux fidèles. C'est très intéressant, un homme qui est aussi anti-légaliste que les Zeb, mais dans son histoire ecclésiastique, il nous dit que tout cela était des Hébreux fidèles. Qu'est-ce qu'il sous-entend par Hébreux fidèles ? Ça veut dire qu'il gardait la Torah. Donc jusqu'à Bar Korba, en tout cas la destruction du Temple en 70, et même au-delà, semble-t-il, n'est-ce pas ? Tous les évêques de Jérusalem étaient des Hébreux fidèles. Et il ne dit pas des Juifs, il dit des Hébreux. Hein? Bon, alors, il y a ensuite cette idée que l'on trouve chez les pères aussi, qui sont très en prise avec les philosophes, que le christianisme est la réalisation d'une religion naturelle. Alors ça, c'est très intéressant, cette idée. Parce que, jusque maintenant, on considérait, chez Paul, par exemple, dans le Nouveau Testament d'une manière générale, que le judaïsme était une preparatio evangelica. C'est typique, par exemple, de toutes les épîtres, de tous les discours de Paul. Paul prouve par les Écritures que Jésus est le Messie. Bon, vous lisez le discours d'Étienne, vous lisez justement l'épître aux Hébreux, c'est tout à fait caractéristique. Justement, la législation d'Ancien Testament était une préfiguration des choses qui devaient être réalisées par le Seigneur, Seigneur Jésus. Bon. Évidemment, ce type d'apologétique-là peut avoir un impact en milieu juif, et il en a eu, plus qu'on veut bien le dire d'ailleurs, mais dire à un païen, à un philosophe grec, à un Romain, que Jésus a accompli les promesses faites au peuple d'Israël, il n'en a rien à voir, Romain qu'il est. C'est d'ailleurs intéressant de noter que chaque fois que Paul parle à des non-juifs, c'est une apologétique qu'il n'emploie pas. Lisez le discours, par exemple, aux païens de Lystre, ou le discours à l'Aréopage à Athènes, c'est une démonstration qui tomberait à côté, que Paul n'emploie pas. Alors, justement, les pères de l'Église, eux, vont beaucoup plus loin dans ce domaine. Ce n'est pas le judaïsme qui a été une préparation évangélica, mais c'est le paganisme, et notamment la philosophie grecque. Les philosophes ont préparé la venue de Jésus. Pourquoi ? Parce que les philosophes se sont élevés du paganisme, qu'on ne peut quand même pas, dans une perspective chrétienne, accepter. Encore que cette démarche est une démarche qui est typique de la démarche catholique. Par exemple, à Assise, quand Jean-Paul II rassemble les gens de toutes les religions, c'est parce qu'il estime que
Même dans les religions les plus idolâtres, il y a une part d'une vérité éternelle. L'éthique catholique, depuis saint Thomas d'Aquin notamment, mais même avant, a été complètement laïcisée. Et c'est pourquoi Jean-Paul II pense que la morale chrétienne peut s'appliquer au monde entier, aux non-chrétiens également. On ne demande pas aux non-chrétiens d'adopter le dogme catholique, mais d'adopter la morale et l'éthique catholique parce que c'est une morale universelle, parce que c'est une morale naturelle à laquelle on arrive tout simplement par la raison humaine. Donc les philosophes grecs sont arrivés à cette notion d'une religion naturelle. Par exemple, c'est typique chez les stoïciens. Paul n'est pas toujours très éloigné de cette conception-là. Par exemple, il nous dit dans la deuxième chapitre de l'Épître aux Romains qu'il y a effectivement une espèce de morale naturelle qui naît dans le cœur du païen. Ils font naturellement ce que réclame la Torah, mais Paul ne va pas plus loin. Il s'arrête là tout de suite, n'est-ce pas ? Bon, il reprend, il est d'accord aussi que finalement le christianisme, enfin le judéo-christianisme, parce que pour lui, le christianisme n'existe pas. Il ne faut pas oublier que l'expression christianisme, c'est quand même une notion anachronique par rapport à l'époque du Nouveau Testament. Si on commence à appeler les disciples des chrétiens, c'est par dérision, c'est pas quelque chose que les chrétiens s'appliquent à eux-mêmes. Il ne faut pas l'oublier. Ça aussi, là, on déforme la perspective, parce qu'on considère qu'à l'époque du Nouveau Testament, il y a d'une part le judaïsme, d'une part le christianisme. Paul cesse d'être juif pour devenir chrétien quand il se convertit sur le chemin de Damas. Bon, c'est beaucoup plus complexe que ça. On voit bien, quand Paul parle à Agrippa, par exemple, qu'il considérait que son évangile était finalement l'accomplissement du judaïsme. Pour lui, il n'avait pas l'impression qu'il y avait une rupture. Et nous introduisons cette rupture parce que c'est naturel pour nous, cette rupture, nous la vivons. Par conséquent, nous imaginons qu'elle a toujours existé. Elle a existé des origines, ce n'est pas vrai. Cette rupture, elle a commencé au IIe siècle, au milieu du IIe siècle, très exactement. Avant, elle n'existait pas, du moins pas dans les mêmes termes. Hein ? Alors donc, l'idée d'une religion naturelle, qu'on trouve un petit peu, d'ailleurs, Paul aussi a un peu cette démarche quand il dit un Dieu inconnu. Il y avait une aspiration dans le... Bon, c'est vrai, il y a jusqu'à un certain point. Mais on pousse très très loin le parallèle jusqu'à, finalement, voir dans les philosophes grecs des espèces de prophètes, ce que Paul, évidemment, n'a pas fait et n'aurait jamais fait. Bon, on trouve ça aussi, par exemple, chez Rousseau. Hein. La profession de foi du vicaire savoyard et finalement tout le courant libéral romantique du XVIIIe siècle et jusqu'à Bultmann, finalement, eh bien, c'est cette idée qu'on peut réduire finalement le christianisme à une religion naturelle, dépourvue de dogmes, dépourvue de miracles, dépourvue de surnaturel, quelque chose qui se réduit en quelque sorte à une éthique générale. Bon. C'est une tentation qu'il y a maintenant aussi avec un, quand on lit par exemple ce que écrit Marchadour après la publication du bouquin de Finkenstein. Bon, c'est cette espèce de récupération dans un subjectivisme qui part aussi de la même notion. C'est la tentation permanente. Hein. Par exemple, on insiste sur le fait que Abraham s'est prosterné devant Malchisédek. Alors, Abraham c'est le juif, Malchisédek c'est le non-juif. Donc Abraham, le juif, s'est soumis aux non-juifs, qui était déjà le représentant de cette religion naturelle. Ça veut dire la gentilité triomphe de la circoncision. Alors, on fait le transfert. L'Eucharistie a remplacé le céder. Le baptême a remplacé la circoncision. Vous trouvez ça encore, ces poncifs-là, vous les trouvez jusqu'au sein du christianisme, jusqu'au sein du protestantisme. Vous trouvez ça chez Karl Barth, vous trouvez ça jusqu'à ces dernières années dans la faculté d'Aix réformée de l'église évangélique. Vous retrouvez ces notions-là. Et nous sommes ici en plein dans la théologie de la substitution. Bon. Alors, naît aussi à cette période-là l'idée que la loi rituelle est née du mauvais penchant du peuple juif.
qu'elle lui a été donnée à la suite de l'affaire du veau d'or, parce que le peuple juif est un peuple sensuel, non spirituel, grossier, qui a besoin de voir ses appétits sans cesse réprimés. Bon, c'est un peuple lubrique et libidineux, ça tout le monde le sait, elle a toujours su, donc on lui impose la circoncision, pour lui rappeler qu'il faut qu'il soit modéré dans ce domaine. C'est un peuple glouton et vorace, par conséquent on lui impose des lois alimentaires pour lui le rappeler à la modération. Bon, voilà le genre d'apologétique que vous trouvez chez les pères de l'Église. Vous trouvez ça au Moyen-Âge, vous trouvez ça dans certains milieux encore aujourd'hui. Et alors l'idée que la Torah est caduque avant même d'avoir été appliquée. Alors pourquoi Dieu a-t-il ordonné à Moïse d'en tailler d'autres ? Parce que justement le peuple a été pardonné. Et alors on fait cette différence que fait Calvin par exemple, entre les 10 paroles qui restent valables pour les hommes de tous les lieux, de tous les temps, parce qu'elles sont justement le reflet de cette morale naturelle. Pas de chance. C'est justement dans ces 10 paroles qu'il est dit « Souviens-toi du jour du Shabbat pour le sanctifier. » Ah, embêtant ça, faire là. Non, pas de problème. Quand Moïse disait le Shabbat, en fait, il voulait dire le dimanche. Bon, comprenne qui pourra. Mais enfin, voilà, hein, c'est comme ça. Donc ici, ça, c'est la loi morale, la loi universelle, tu ne tueras pas, tu ne commettras pas d'adultère, bon, etc. Très bien. Donc ça, il n'y a pas de problème. Et puis le reste, hein. Le reste, dont pourtant Jésus a dit que pas un iota, pas un trait de lettre ne disparaîtrait. Alors maintenant, se pose un dernier problème. Si la Torah est totalement abolie, sauf ce qui est la loi naturelle, et c'est le critère finalement, qu'est-ce qui reste dans l'Ancien Testament ? La loi naturelle. Et ça nous conduit tout droit à Bultmann. Ça nous conduit tout droit à Rousseau, au vicaire savoyard. Ça nous conduit tout droit au subjectivisme. À ça, on n'a pas vu ça. Alors on tonne contre Bultmann, on s'arrache les cheveux de désespoir, mais on ne se rend pas compte qu'on avait déjà semé les germes de cette hérésie-là, justement, dès les origines du christianisme. C'était normal qu'on en arrive là quand on pousse à fond le raisonnement. C'est tout simple. Mais il y a un autre problème qui a été résolu. Si la Torah spécifique à Israël a disparu, pourquoi le peuple de la Torah n'a-t-il pas disparu ? Pourquoi le peuple juif continue-t-il à exister ? Ah ! Réponse géniale de saint Augustin. Parce qu'il est là comme témoin de la vérité du christianisme. Le peuple d'Israël est éternel. Il subsistera toujours au milieu des nations. Mais dans un état humilié, dans un état exilé, dans un état dispersé, comme étant le symbole de la malédiction qui atteindra tous ceux qui ne veulent pas recevoir le salut qui est en Jésus. Voilà. Ça, c'est l'enseignement du mépris, comme l'a dit Jules Isaac. Cet enseignement du mépris est très intéressant. Cette doctrine d'Augustin est très intéressante. Parce qu'en même temps, elle a son côté négatif. Et ça, notre époque moderne l'a souligné, je dirais, avec une satisfaction quasi masochiste. Bon, ça a été le grand mérite de Jules Isaac, nous l'avons vu, au lendemain de la Deuxième Guerre mondiale, de mettre en exergue l'enseignement du mépris. Et de l'enseignement du mépris qui a été introduit par saint Augustin a entraîné la Shoah. Bon, la démonstration de Jules Isaac est imparable. Elle a été adoptée par, je crois, tous ceux qui connaissent un peu le problème. Mais, justement, maintenant, on arrive à un autre excès. C'est toujours comme ça, vous savez. C'est qu'on considère que finalement, le christianisme est responsable de tous les malheurs, de la Shoah, de ci, de ça, etc., du colonialisme, des ouragans qui se produisent en Californie, du raz-de-marée qui a eu lieu au Chili, etc., enfin de tout, quoi. Bon. Et c'est le professeur Flusser, qui n'est pas pourtant quelqu'un qui est un ami inconditionnel du christianisme, qui est très critique par rapport au christianisme, qui a mis en garde les chrétiens.
Elle dit, attention, attention. Ne poussez pas trop loin l'autoflagellation. Parce que cela peut avoir des effets extrêmement négatifs d'une part. Ça peut provoquer une espèce de névrose chrétienne. Et c'est le professeur Flousset qui a été le premier à parler de névrose chrétienne. Nombre de chrétiens aujourd'hui, depuis la découverte de la Shoah, sur laquelle on n'arrête pas de s'apitoyer, et les anti-chrétiens, les adversaires du christianisme, montrent ça en exergue, le devoir de mémoire et toutes ces choses-là, etc., etc., fait que finalement, beaucoup de chrétiens, dit le professeur Flousset, vivent leur christianisme comme une névrose. Une honte d'être chrétien, et la nécessité de se repentir constamment pour les fautes du passé. Et alors on fait des grandes marches de repentance à Yad Vashem, on fait des marches de repentance pour demander pardon aux musulmans d'avoir fait les croisades, etc., etc. Il y a l'autoflagellation permanente, c'est la névrose. Et c'est pas sain du tout, S-A-I-N. Et c'est pas sain non plus, S-A-I-N-T. Et le professeur Flousser dit attention. L'enseignement du mépris a eu certes son mauvais côté, et il faut le combattre. Il a eu aussi son bon côté. C'est que l'enseignement du mépris, saint Augustin dit ceci, les Juifs sont un peuple éternel. Et en quelque sorte, bien que méprisé, bien qu'humilié, le peuple d'Israël était considéré par les chrétiens comme le peuple de Dieu, les frères aînés, et par conséquent comme un peuple protégé. Et quand on voit l'histoire d'Israël telle que nous l'étudions, nous nous rendons compte que c'est vrai. Les rois se considéraient comme les protecteurs des Juifs. Parfois, les évêques eux-mêmes se considéraient comme les protecteurs des Juifs, les papes. N'est-ce pas ? Pourquoi ? Parce que la relation au peuple d'Israël a toujours été ambiguë dans le christianisme. À la fois, il était le frère qu'il fallait tuer pour pouvoir prendre son héritage et sa place. Et d'un autre côté, il était le fer dont on ne pouvait pas se passer, dont on avait constamment besoin, ne serait-ce que pour prouver la vérité du christianisme. Et Flousser dit ceci. La Shoah n'a pas eu lieu à cause du christianisme, mais parce que l'Europe a cessé d'être chrétienne. Ça, c'est très fort. La Shoah n'a pas eu lieu parce que l'Europe était chrétienne et qu'elle a été chrétienne, mais parce qu'elle avait cessé d'être chrétienne en 1940. Car si l'Europe avait été encore chrétienne à cette période-là, jamais les Juifs n'auraient été massacrés. Pour Augustin, c'était impensable. On pouvait humilier les Juifs, mais on ne pouvait pas les détruire. On n'avait pas le droit de les détruire. Et les papes, quand justement on a dépassé les limites, se sont toujours dressés. Ça, c'est une chose qu'il faut se souvenir. Et la Shoah a été possible uniquement à partir du moment où l'Europe a eu la haine de soi-même, la haine de ses racines. Et le professeur Flousser dit une chose intéressante, qui est à méditer pour notre temps, pour notre aujourd'hui, et là nous touchons à une actualité plus que brûlante. Il a dit « Les Juifs ont infiniment plus à craindre d'une Europe déchristianisée que d'une Europe christianisée. » Et un de ses derniers livres était un plaidoyer pour que les chrétiens retrouvent leurs racines, pour que l'Europe redevienne chrétienne. Il est mort il y a quelques années. Que dirait-il s'il entendait ce que justement l'archimandrite disait là à Athènes, que on ne veut plus justement même mettre dans le préambule que l'Europe a été chrétienne, car pour le professeur Flousser, qui était un grand connaisseur du christianisme, malgré ses déviations, malgré son anti-judaïsme, voire même son antisémitisme, le christianisme est une religion juive. Voilà, elle reste une religion juive. Et aussi longtemps qu'elle restera une religion juive, et elle ne peut pas être autre chose qu'une religion juive, même quand elle ne le veut pas, même quand elle veut se séparer du christianisme, et l'histoire de Marcion est là pour le montrer, eh bien, elle ne pourra pas aller au-delà d'une certaine limite dans la destruction du peuple d'Israël.
Et si aujourd'hui l'Europe se tourne contre le peuple d'Israël et que notre peuple en particulier connaît cette vague d'antisémitisme, c'est pas parce que, c'est aussi parce qu'elle a les stéréotypes issus du christianisme, mais c'est parce qu'elle a cessé d'être chrétienne. Alors voyez-vous, ça c'est des sujets de méditation très importants. Voilà, je m'arrête là pour ce soir, mais ça, je crois que là, on touche à cette actualité brûlante. Alors, c'est cette ambivalence, d'un côté, n'est-ce pas, ce désir de s'affranchir tout à fait du judaïsme et l'impossibilité. Finalement, c'est la lutte d'Ésaü et de Jacob, ça, les rabbins l'avaient dit. Jacob et Ésaü s'empoignent. Et c'est la lutte, hein, c'est la lutte. Finalement, il y a des traditions qui disent que l'ange qui a lutté avec Jacob au guet Jabok était une personnification, c'était l'ange d'Ésaü. Bon, je ne suis pas d'accord avec cette interprétation-là. Mais finalement, il voit, n'est-ce pas, dans cette lutte, bien, c'est la lutte éternelle des deux frères ennemis. Ils sont ennemis, mais ils sont frères. Et ils ont beau faire, ben, ils resteront frères. Jusqu'au moment où, au temps de la fin, ils se réconcilieront, comme Jacob se réconcilie avec Ésaü. Et Ésaü, dans la tradition juive, vous savez, c'est l'image du christianisme. Alors, c'est cette inimitié, et en même temps, ils ne peuvent pas vivre l'un sans l'autre. Ni Jacob non plus, d'ailleurs. Voilà. Est-ce que vous avez des questions à poser là-dessus ? Mais bien sûr. L'islam accomplit ça et l'utilise à fond. Ça, il n'y a pas aucun doute. Aucun doute. Et maintenant, il y a une autre chose aussi, c'est que l'islam a repris cette idée chrétienne d'une religion naturelle. Et l'islam se considère comme la religion naturelle. Il y a dans le dogme islamique l'idée que si un enfant n'était pas instruit dans une autre religion, il se tournerait spontanément vers l'islam. Car c'était la religion d'Abraham, c'était la religion d'Adam, c'était la religion de voilà. Mais ça, c'est pas nouveau. Ils ont repris ça, justement, des pères de l'Église.

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1: Le premier de tous les psaumes, le psaume 1, dit ceci dans les versets 3 et 4. Il est comme un arbre planté près d'un ruisseau qui donne du fruit en son temps, et jamais son feuillage ne meurt. Tout ce qu'il entreprend réussira, tel n'est pas le sort des méchants. Eux, ils sont comme la paille, balayés par le vent. Nous avons à devenir des arbres stables. Pour cela, il nous faut des racines, bien sûr. Il nous faut de l'eau à laquelle nos racines pourront s'abreuver. Soyons des arbres stables, cultivons nos racines, abreuvons-nous à la source du Christ. Ainsi, nous n'avons aucun risque d'être la paille emportée par le vent. Prenons soin de nos racines.
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8: Bonjour à tous, je suis Raphaël Mambou, que Jésus vous bénisse, qui que vous soyez, où que vous soyez. Le nom de cette émission est Venez à Jésus. C'est une grâce, c'est un honneur, c'est un privilège de pouvoir vous retrouver encore une fois aujourd'hui autour de la parole de Dieu pour partager quelques versets bibliques sur le thème « Le veau d'or ». Avant d'aller plus loin, je voudrais vous inviter à baisser la tête dans la prière pour dédier le reste des 30 minutes entre les mains du Seigneur. Prions. Père éternel, au nom de ton Fils Jésus-Christ, nous voici devant toi pour entendre ta parole, pour entendre ton message, pour entendre ton appel, pour entendre ce que tu as encore à nous dire aujourd'hui sur le veau d'or. Seigneur, les temps sont arrivés à la fin. Tu viens bientôt. Jésus vient bientôt prendre son Église. Seigneur, aide-nous à comprendre. Aide-nous à nous repentir. Aide-nous à marcher droitement devant toi. Au nom de ton Fils Jésus-Christ, nous avons ainsi prié. Amen. Le veau d'or. Dans Exode 32, verset 1, nous allons lire plusieurs textes de ce chapitre. Exode 32, verset 1. Le peuple, voyant que Moïse tardait à descendre de la montagne, s'assembla autour d'Aaron et lui dit « Allons, fais-nous un Dieu qui marche devant nous, car ce Moïse, cet homme qui nous a fait sortir du pays d'Égypte, nous ne savons ce qu'il est devenu. » Aaron leur dit « Ôtez les anneaux d'or qui sont aux oreilles de vos femmes, de vos fils et de vos filles, et apportez-les-moi. » Et tous ôtèrent les anneaux d'or qui étaient à leurs oreilles et ils les apportèrent à Aaron. Il les reçut de leurs mains, jeta l'or dans un moule et fit un veau enfant. Et ils dirent, « Israël, voici ton Dieu qui t'a fait sortir du pays d'Égypte. » Lorsque Aaron vit cela, il bâtit un autel devant lui et il s'écria, « Demain, il y aura fête en l'honneur de l'Éternel. » Le lendemain, ils se levèrent de bon matin et offrirent des holocaustes et des sacrifices d'action de grâce. Le peuple s'assit pour manger et pour boire, puis ils se levèrent pour se divertir. Triste histoire, mais qui nous enseigne beaucoup de vérité. Nous l'avons dit dans 1 Corinthiens 10, le verset 6 et le verset 11, Paul nous dit que cette histoire est arrivée, que cette histoire a été consignée pour nous dans la Bible, pour nous servir d'exemple, pour nous instruire à nous qui sommes arrivés dans les temps de la fin. Mon frère, ma sœur, nous sommes arrivés dans les temps de la fin. Essayez un peu d'imaginer si à l'époque de Paul, c'était déjà les temps de la fin. À quelle époque sommes-nous aujourd'hui? Je suis même tenté de dire, nous sommes dans les dernières heures. Oui, peut-être que c'est vous et moi qui allons voir la venue du Christ. Je ne saurais pas vous dire ça avec certitude. Mais si Paul le disait il y a presque 2000 ans en arrière, que nous sommes dans les temps de la fin, moi je suis pleinement convaincu que nous sommes en train de vivre les dernières heures. Mais la question qu'on devrait se poser, comment vivons-nous ces dernières heures? Cette histoire du veau d'or est l'image de ce que nous sommes en train de vivre dans les temps de la fin. Israël a été délivré par Dieu au travers de Moïse de la main puissante de l'Égypte. Une main toute puissante, plus grande, plus puissante, plus forte, parce que c'est Dieu qui est intervenu, a délivré Israël des Égyptiens, a fait que Israël traverse la mer Rouge, a fait que Israël soit nourri miraculeusement et spirituellement dans le désert. Moïse emmène le peuple d'Israël près d'une montagne. Moïse va pendant 40 jours et 40 nuits recevoir des instructions de Dieu sur l'organisation du culte en Israël. Pendant 40 jours et 40 nuits, Israël va se fatiguer d'attendre. Mais ce Moïse, depuis qu'il est parti, qu'est-ce qu'il est devenu? Il ne mange pas, il ne boit pas, on n'a plus de nouvelles de lui. Il est certainement mort. Malheureusement pour eux, au lieu de se poser des questions, mais qu'est-ce que Dieu veut que nous fassions en ce moment? Ils prennent les devants sur Dieu, ils s'imaginent des choses, ils inventent des situations, ils se disent, fabrique-nous, Aaron, un Dieu qui va marcher devant nous. C'est vraiment une triste histoire. C'est le peuple qui est en train d'imposer à l'homme de Dieu sa façon de voir les choses de Dieu. Au lieu que ce soit l'homme de Dieu qui enseigne le peuple de Dieu sur la parole de Dieu, c'est le peuple de Dieu qui impose sa décision, qui impose son point de vue, qui impose sa façon de voir les choses. Il dit à Israël, il dit à Aaron, fais-nous un veau d'or. Alors que dans Exode 20, verset 23, Dieu avait interdit cela. Dieu leur avait dit, vous avez-vous que je vous ai parlé? Ne faites pas de Dieu, ne faites pas d'idole, ni faites pas de statue en or, en argent, en bronze, en diamant, en cuivre, en étain ou en airain, en zinc, peu importe les matériaux que vous voulez, ne faites pas de faux dieux et ne me les associez pas. Mais malheureusement, dans Exode 32, Israël va se... Le veau d'or n'est pas seulement l'image d'un faux culte, mais c'est aussi l'image de la perversité sexuelle. Au verset 6, Israël s'est assis pour manger, pour boire et puis pour vivre dans l'impudicité. D'autres versions parlent pour les mots se divertir, des orgies sexuelles, des pratiques sexuelles illicites. Et c'est ce que nous sommes en train de voir aujourd'hui dans ces temps de la fin. Des mariages de toutes sortes, entre deux genres du même sexe. On va bientôt même nous parler du mariage avec des animaux. Des hommes et des femmes ont des relations sexuelles avec des animaux. Attention mon frère, attention ma sœur, discernons les temps dans lesquels nous sommes. Nous sommes dans les temps de la fin. Le peuple voyant que Moïse tardait à descendre de la montagne, virgule. C'est ce que nous sommes en train de vivre aujourd'hui. Jésus-Christ, lorsqu'il est parti, il a promis qu'il reviendrait. Mais aujourd'hui, nous entendons des gens nous dire, mais depuis le temps que vous prêchez que Jésus revient, que Jésus vient chercher son Église, les choses ne changent pas. Au point même que certains pasteurs, certains hommes de Dieu ont commencé même à inventer des théories sur le retour de Jésus. Par exemple, sur la venue du Saint-Esprit, certains ont commencé à dire que c'est Jésus qui est revenu. D'autres disent que la venue de Jésus, c'est quand le chrétien meurt. Il va à la rencontre du Seigneur, voilà le retour de Jésus. Non, il est parlé bibliquement d'un retour physique, visible. Moïse va le faire. Dans Exode 32, allons 15 à 16, il nous est dit ceci. Moïse retourna et descendit de la montagne les deux tables du témoignage dans sa main, Les tables étaient écrites des deux côtés. Elles étaient écrites de l'un et de l'autre. Les tables étaient l'ouvrage de Dieu et l'écriture était l'écriture de Dieu gravée sur des tables. Vous voyez, Moïse est descendu physiquement. Moïse, c'est l'image ou la c'est l'image de Christ. Christ dans l'Ancien Testament. Parce que le nom Jésus, nous ne le retrouvons pas dans l'Ancien Testament. Mais nous avons des images, des types de Christ, et Moïse en fait partie. Moïse est un type de Christ qui libère Israël de l'Égypte, pardon. Moïse est un type de Christ qui conduit Israël dans le désert. Moïse est un type de Christ qui laisse Israël pendant 40 jours et 40 nuits, pardon, pour recevoir les instructions de Dieu. Moïse est un type de Christ lorsqu'il redescend de la montagne. Quand est-ce qu'il redescend? Lorsque Israël, malheureusement, s'est perverti. Lorsque Jésus va revenir, Jésus pose la question dans le Nouveau Testament, lorsque le Fils de l'homme viendra, trouvera-t-il de la foi? Jésus vient bientôt. Dans Exode 32, toujours, 25 à 26, il est dit ceci. Moïse vit que le peuple était livré au désordre et que Aaron l'avait laissé dans ce désordre, exposé à l'opprobre parmi ses ennemis. Moïse se plaça à la porte du camp et dit, « À moi ceux qui sont pour l'Éternel, et tous les enfants de Lévi s'assemblèrent auprès de lui. » Lorsque Moïse est descendu, lorsque Moïse a constaté que Israël est tombé dans le péché, qu'Israël est tombé dans le désordre, qu'Israël est tombé dans des orgies sexuelles, Moïse va se tenir debout. Moïse va parler. Moïse va dire que tous ceux qui sont à l'Éternel viennent à moi. Lorsque Jésus va revenir, son retour va se faire en deux phases. D'abord au niveau du ciel, la phase 1, et puis la phase 2, lorsqu'il va poser ses pieds sur le mont des Oliviers. Lorsqu'il sera dans la phase 1, Jésus va parler. Jésus va revenir. Le retour de Jésus est en deux phases. Phase 1, il va s'arrêter dans le ciel. Phase 2, il va descendre sur la terre. Dans la phase 1, Jésus va parler. Jésus va appeler ses enfants.
6: Allons dans 1 Thessaloniciens 4, verset 15. 1 Thessaloniciens 4, verset 15. Paul vraiment que je bénis grandement le Seigneur parce qu'il a utilisé des hommes comme Paul qui nous enseigne sur ces grandes vérités spirituelles. 1 Thessaloniciens 4, verset 15 à 16. En effet, voici ce que nous déclarons d'après la parole du Seigneur. Nous les vivants, restés pour l'avènement du Seigneur, nous ne devancerons pas ceux qui sont morts. Car le Seigneur lui-même a un signal donné à la voix d'un archange et au son de la trompette de Dieu, descendra du ciel et les morts en Christ ressusciteront premièrement. Ensuite, nous les vivants qui serons restés, nous serons tous ensemble enlevés avec lui sur des nuées à la rencontre du Seigneur dans les airs et ainsi nous serons toujours avec le Seigneur. Vous voyez, Jésus va descendre et puis Dieu va parler. Dieu va parler. C'est Jésus qui va demander qu'on lui rassemble tous ses fidèles, les morts en Christ, ceux qui sont morts en ayant la foi que Jésus un jour viendrait. Vont ressusciter depuis Adam jusqu'au dernier mort en Jésus-Christ. Et les vivants en Jésus-Christ, ce n'est pas tous les vivants, les vivants en Jésus-Christ, ceux qui ont marché avec Jésus-Christ, ceux qui marcheront avec Jésus-Christ, ceux qui vont se consacrer à Jésus-Christ, ceux qui vont rejeter le monde pour Jésus-Christ, seront changés. Parce que nous ne pouvons pas voir Dieu avec ce corps. Il doit nous changer, il doit nous transformer. Il doit nous donner le même corps que lui il avait, le même type de corps. Alors, avec les morts en Christ qui ont ressuscité, et les vivants en ce moment, pendant l'avènement, nous allons tous monter à la rencontre de Jésus. Mon frère, ma sœur, Ce ne sont pas des rêveries. Ce ne sont pas des bêtises. Ce ne sont pas des fables fabriquées par l'homme. Paul y croyait de tout son cœur. Pierre y croyait de tout son cœur. Jean y croyait de tout son cœur. Jude y croyait de tout son cœur. Voilà pourquoi ils avaient tout sacrifié, mais ils voulaient gagner leur vie avec Christ. Ils ont tout fait pour Jésus. Paul a accepté d'aller de prison en prison. L'histoire de l'Église nous dit même que Pierre a été crucifié la tête en bas. Pourquoi ? À cause de ce témoignage. À cause de ce témoignage. Jean a passé presque une grande partie de sa vie en prison. Il est mort très, très vieux. Il a eu des révélations extraordinaires dans le livre d'Apocalypse. Parce qu'ils croyaient de tout leur cœur que Jésus viendrait bientôt. Et quand ils sont morts avec cette espérance que Jésus vient bientôt. Et que quand il viendrait, même s'ils sont morts, Christ allait les ressusciter, leur donner un nouveau corps, et avec les vivants, au moment de son avènement, ils seraient réunis avec Christ pour toujours. Mon frère, ma sœur, ce ne sont pas des bêtises, ce ne sont pas des utopies. Vous savez, Israël dans le désert, dans Exode 32, il savait que Moïse reviendrait. Mais plus les jours passaient, 40 jours c'est plusieurs semaines, hein? 40 jours c'est plusieurs semaines, ça fait à peu près 5 semaines. Si je ne me trompe pas, ça fait à peu près 5 semaines, un peu plus de 5 semaines. Ils attendaient. Et puis ils se sont dit, mais ce Moïse finalement, il est mort. C'est une histoire ancienne. Alors voilà comment ils sont retombés dans le péché. Les églises qui ont refusé le message du retour de Jésus, les églises qui ne prêchent pas le retour de Jésus, les chrétiens qui n'enseignent pas le retour de Jésus, les chrétiens qui ne vivent pas en fonction du retour de Jésus, vont finir comme ceux de Exode 32 à tomber dans l'idolâtrie. Le veau d'or, il y a des veaux d'or aujourd'hui. Des fois c'est le cinéma, des fois c'est la télévision, des fois c'est le travail, des fois c'est l'argent, des fois c'est le sexe, des fois même c'est la religion, des fois même ce sont des statues, des fois même ce sont des membres de famille, des fois même ce sont des enfants, ces veaux d'or. On se refroidit dans l'amour de Christ à cause de ces choses, à cause de ces personnes. On sait que Jésus va venir. Vous imaginez quelqu'un qui est né de nouveau. Il est tout de suite content. Oh, c'est merveilleux. Oh, Jésus va revenir. Le zèle. Et puis au bout de quelques jours, de quelques mois, de quelques années, de quelques décennies, cette personne, si elle ne se concentre plus sur le retour de Jésus, elle aura tendance à commencer à se refroidir. Voilà pourquoi vous avez même retrouvé que des fois, l'évangélisation est devenue très compliquée. Nous savons que Jésus vient bientôt. Mais qu'est-ce que nous faisons pour gagner le maximum d'hommes et de femmes? Pour nous conserver purs? Alors, on veut même plus payer ses dîmes, on veut même plus payer ses offrandes, on veut même plus s'intéresser à des œuvres missionnaires. Parce qu'on commence à se refroidir. Ah, mais ça fait 20 ans que nous promettons que Jésus va venir bientôt. Ça fait 50 ans. Papa me l'a dit, et il me l'a dit qu'il l'a tenu de son papa, et son papa ainsi de suite. Mais il n'y a rien qui change. Jésus vient bientôt, mon frère. Dans Acte 1, verset 10, il est dit ceci. Acte 1, verset 10. Commençons verset 9. Après avoir dit cela, il fut enlevé pendant qu'ils le regardaient, et une nuée le déroba à leurs yeux. Et comme il avait les regards fixés vers le ciel pendant qu'il s'en allait, voici deux hommes vêtus de blanc leur apparurent. Et ils dirent, « Hommes galiléens, pourquoi vous arrêtez-vous à regarder au ciel? Ce Jésus qui a été enlevé au milieu de vous, reviendra de la même manière que vous l'avez vu allant au ciel. » Deux anges témoignent que Jésus va revenir de la même manière qu'on l'a vu partir. Il va revenir de la même manière. Bien sûr, ici, ces messagers, ces anges parlent de la deuxième phase de Jésus, quand Jésus va venir poser ses pieds sur la terre. Mais son retour est en deux phases, comme je l'ai dit. Phase 1, au ciel, il appelle tous ceux et toutes celles qui lui appartiennent. Phase 2, il vient poser ses pieds sur le mont des Oliviers. Jésus vient bientôt et tout œil le verra, mon frère. Tout œil verra Jésus-Christ. Ce n'est pas une blague. Ce n'est pas une blague. Combien de chrétiens ont accepté d'être rejetés, d'être tués, d'être jetés en pâturage, d'être considérés comme étant les ordures de ce monde parce qu'ils croyaient au plus profond de leur cœur, viendrait bientôt. Si Israël dans le désert, dans Exode 32, avait cru jusqu'au bout au retour de Moïse, il n'y aurait pas eu 3000 morts ce jour-là. Il se serait conservé. Je suis sûr que même Aaron lui-même n'y croyait plus au retour de Jésus. Est-ce que vous pouvez imaginer un homme de Dieu qui dirige une église, une communauté, et allons même dire une religion, mais qui ne croit pas au retour de Jésus? Vous imaginez qu'est-ce qu'il va enseigner? Qu'est-ce qu'il va enseigner? Il va enseigner des choses qui ne sont plus dans la Bible. Il va enseigner des faussetés. Voilà pourquoi Paul dira dans, si je me souviens bien, c'est dans Actes 20, versets 29 à 30, il s'introduira parmi vous des loups ravisseurs, des faux docteurs. Pierre, je pense, si je ne me trompe pas, Pierre va même parler de faux docteurs, de sectes pernicieuses, des enseignements, des doctrines de démons. Ça, c'est Paul, je crois, qui va même parler jusqu'à des doctrines de démons. Que pensez-vous que le démon a pour objectif dans votre vie? C'est de vous écarter de Dieu. Comment est-ce qu'il va arriver? Il va d'abord vous faire croire que la Bible n'est plus d'actualité. N'est plus d'actualité. Et puisque la Bible n'est plus d'actualité à vos yeux, il vous est difficile de croire le retour de Jésus. Pensez-vous que Dieu va continuer à laisser le monde aller pire, de mal en pire, comme nous sommes en train de le voir? Le nom de Jésus est bafoué dans le monde entier. Il s'est insulté. Il y a certaines églises qui ont rejeté même Christ, mais continuent à garder le nom d'église. Ça n'a pas de sens. Dans Matthieu 24, verset 31, il est dit ceci, Matthieu 24, verset 31. Il enverra, Jésus, il enverra ses anges avec la trompette retentissante, et ils rassembleront ses élus des quatre vents depuis l'extrémité des cieux jusqu'à l'autre. Vous voyez, là on parle à la fois des vivants et des morts en Christ. Parce que les vivants en Christ ne sont pas aux extrémités des cieux. Il va ressusciter tous ceux, il en a la puissance, il en a l'autorité, il en a la force, il en a la toute puissance. Il ressuscitera tous ceux et toutes celles qui sont morts dans la foi en Jésus-Christ. Abraham, Isaac, Jacob. C'est vrai que Abraham, Isaac et Jacob ne connaissaient pas le nom Jésus, mais ils avaient foi dans un rédempteur qui viendrait les racheter et les ressusciter. Ésaïe, Jérémie, Job, Jacob, Ézéchiel, Jude. Ils avaient tous la foi en mourant que Jésus-Christ reviendrait bientôt et ressusciterait tout. Le retour de Jésus vous trouve en Christ, soit vivant, soit mort, mais que vous soyez en train de marcher avec Jésus-Christ. Je vous en supplie, vous qui m'écoutez en ce moment, je ne sais pas d'où vous m'écoutez et ça n'a aucune espèce d'importance, mais ce qui est important, c'est que vous devez comprendre et réaliser et accepter que Jésus vient bientôt. Et moi, je suis pleinement convaincu que nous sommes dans les dernières heures. Voilà pourquoi le diable va s'acharner de toutes ses forces à combattre ce genre de message. Si ce message vous parvient, c'est que Dieu veut faire quelque chose avec vous. C'est que Dieu veut vous sauver. Bien sûr, il veut sauver tous les hommes, mais tous les hommes ne veulent pas être sauvés. Bien sûr, Jésus envoie sa bouée de sauvetage à tous les hommes, mais tous les hommes ne veulent pas de cette bouée de sauvetage de la part de Dieu. Mais vous qui m'écoutez, qu'allez-vous faire de cela? Dans 1 Corinthiens 15, verset 52. Commençons verset 51. Voici, je vous dis un mystère. Nous ne mourrons pas tous, mais tous nous serons changés. Ah ! En un instant, en un clin d'œil, à la dernière trompette, la trompette sonnera et les morts ressusciteront incorruptibles et nous, nous serons changés. Vous voyez, en un instant, en un clic, nous allons disparaître. Vous imaginez un peu les dégâts que ça va faire dans le monde. Essayez d'imaginer un pilote chrétien qui disparaît de l'avion. Ou bien deux pilotes chrétiens qui disparaissent de l'avion. Votre chauffeur de taxi chrétien disparaît du véhicule. Un commandant de sous-marin disparaît. Un pilote de chasse chrétien qui disparaît parce qu'il est parti à la rencontre de son Dieu. Et gloire soit rendue à Dieu de ce que ce jour-là, personne ne le connaît. Mais ce jour-là vient bientôt. Et lorsqu'il viendra, il viendra pour juger. Il viendra pour juger, mon frère. Il viendra pour juger, ma sœur. Nous allons peut-être le voir dans la prochaine émission. Mais pour l'instant, nous sommes en train de poser les bases sur le retour de Jésus. Jésus vient bientôt. En un instant, les morts en Christ vont ressusciter. Les vivants en Christ seront changés et transformés. C'est la parole de Dieu qui le dit. Jésus vient bientôt, mon frère. Jésus vient bientôt, ma sœur. Qu'allez-vous faire de cet enseignement? Parce que c'est Jésus qui vous parle en ce moment. J'aimerais pour finir l'émission d'aujourd'hui que nous allions dans le tout dernier chapitre de Apocalypse, un livre que beaucoup d'hommes et de femmes ne veulent pas lire. Ils ont très peur. Je ne sais pas pourquoi, mais ils ont quand même peur. Écoutez ce qu'il est dit. Écoutez ce qu'il est dit. Allons au verset 17. Et l'esprit et l'épouse disent, viens, et que celui qui entend dise, viens, et que celui qui a soif vienne, que celui qui veut prenne de l'eau de la vie gratuitement. Je le déclare à quiconque entend les paroles de la prophétie de ce livre. Si quelqu'un y ajoute quelque chose, Dieu le frappera des fléaux décrits dans ce livre. Et si quelqu'un retranche quelque chose des paroles du livre de cette prophétie, Dieu retranchera de sa part de l'arbre de la vie et de la ville sainte décrite dans ce livre. Celui qui atteste ces choses dit, oui, je viens bientôt. Amen. Viens, Seigneur Jésus. Que la grâce du Seigneur Jésus soit avec vous. Verset 20. Celui qui atteste ces choses dit, oui, je viens bientôt. Point. Amen. Point d'exclamation. Viens, virgule, Seigneur Jésus. Celui qui atteste ces choses dit, Seigneur Jésus, viens. Tous les chrétiens disent, Seigneur Jésus, viens. Il y a trop d'injustice. Il y a trop de méchanceté. Il y a trop de magouille. Le péché atteint son comble. Viens prendre ton église. Est-ce que vous ferez partie de ces fidèles que Jésus va prendre? Si ce n'est pas le cas, l'opportunité vous est donnée aujourd'hui. Baissez la tête dans la prière et répétez ces simples mots après moi. Dites, Père éternel, au nom de ton Fils Jésus-Christ, me voici devant toi. Je te demande pardon, Seigneur. Purifie-moi avec le sang de Jésus-Christ. Lave-moi avec le sang de Jésus-Christ. Parce que je n'ai pas marché droitement. Aujourd'hui, j'ai entendu ta parole. Tu viens bientôt prendre ton Église. Et ma prière, mon désir est d'être pris avec l'Église de Jésus-Christ, pour être uni à Jésus-Christ pour l'éternité. Merci pour ton amour, merci pour ton message, merci pour ta grâce. Au nom de ton Fils Jésus-Christ, j'ai ainsi prié. Amen. Si vous avez fait cette prière, croyez que par la foi, Dieu vous a entendu. Je suis Raphaël Mambou, le nom de cette émission est Venez à Jésus. Nous nous retrouvons la fois prochaine, toujours sur le même thème, le veau d'or. Que Jésus continue de vous bénir, que Jésus continue de vous garder. À la fois prochaine. Amen.
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de célébrer la victoire que tu as acquise à la croix pour nous. Car oui, il y a 2000 ans, tu as dépouillé les principautés, les dominations, les esprits méchants dans les lieux célestes. Tu les as traînés dans ton cortège triomphal par la croix. Et nous voulons déclarer que plus que jamais, les ténèbres reculent de nos vies. Plus que jamais, les ténèbres reculent alors que nous avançons. Les ténèbres ont reculé.

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Nous sommes à nouveau avec vous ce matin. Nous rendons gloire à Dieu pour tout ce qu'il fait. Si nous sommes en vie, c'est parce que les œuvres de Dieu, le Seigneur n'en a pas fini avec notre vie. Il n'a pas terminé avec nous. Donc, nous sommes là encore, très ravis d'être en votre compagnie. Vous êtes toujours avec le pasteur Rokiz dans l'émission Famille en Éden. Et donc, nous allons remettre la séance entre les mains du Seigneur avant de dire quoi que ce soit. Où que vous soyez dans le monde, quoi que vous fassiez, je ne sais pas, est-ce que c'est la nuit? Est-ce que c'est le jour? Ce qui est sûr, c'est que le Seigneur a bien voulu que vous soyez connectés. Amen. Seigneur, nous voulons te dire merci pour cette nouvelle occasion que tu nous donnes de partager ta parole. Véritablement, à chaque fois, c'est une bénédiction, une grâce, Seigneur, de s'asseoir et parler en ton nom. Aujourd'hui, ce n'est pas en notre nom, mais c'est au nom de Jésus-Christ que nous allons parler, ouvrir la bouche, Seigneur, et te laisser communiquer ta volonté à toute personne qui sera au contact de ce message. Merci pour la restauration que tu es en train d'opérer. Merci pour l'épée de l'esprit qui parle. Merci pour le Saint-Esprit qui change et renouvelle les mentalités. Merci pour les restaurations de l'âme. Merci pour les foyers qui seront renouvelés. Merci pour les célibataires qui auront dorénavant les armes pour construire des foyers solides à la gloire de ton nom. Seigneur, nous invoquons le sang de Jésus-Christ afin de neutraliser tout ce qui n'est pas conforme ou qui ne dit pas Seigneur à Jésus-Christ. Merci Père, que le Saint-Esprit prenne le contrôle, le volant, au nom de Jésus-Christ. Nous avons prié et rendu grâce. Amen. Amen, amen, amen, amen. La dernière fois, je disais que nous avons entamé le grand thème. Le grand thème, c'est identifier les origines des problèmes conjugaux pour une restauration efficace. Je répète, identifier les origines des problèmes conjugaux pour une restauration efficace. C'est le grand thème dont nous parlons dans l'émission Famille en Éden. Et ici, nous sommes sous le mandat de l'Organisation internationale des femmes chrétiennes de l'espace francophone, un émissaire du Seigneur Jésus par le Saint-Esprit. Alors, la dernière fois, il était question des mauvaises fondations. Nous avons commencé, nous sommes dans le quatrième enseignement et donc nous avons parlé des mauvaises fondations. Nous avons entamé les mauvaises fondations, une source d'affliction qui peut conduire au divorce. Les mauvaises fondations, une source d'affliction qui peut conduire au divorce. Et la dernière fois, nous avons parlé du passage de Matthieu 7, versets 24 à 28. Nous allons le relire parce qu'à chaque fois, il faut rappeler que c'est sur base de la parole que nous parlons. Alors, que nous dit Matthieu 7, versets 24 à 28? Je lis. C'est pourquoi quiconque entend ces paroles que je dis et les met en pratique sera semblable à un homme prudent qui a bâti sa maison sur le roc. La pluie est tombée, les torrents sont venus, les vents ont soufflé et se sont jetés contre cette maison. Elle n'est point tombée parce qu'elle était fondée sur le roc. Je crois que tu as noté avec moi les mots essentiels ici, c'est-à-dire homme prudent, bâti et le roc, et également fondé sur le roc. Et donc, on continue. « Mais quiconque entend ces paroles que je dis et ne les met pas en pratique sera semblable à un homme insensé qui a bâti sa maison sur le sable. La pluie est tombée, les torrents sont venus, les vents ont soufflé et ont battu cette maison. Elle est tombée, sa ruine a été grande. » Bien-aimés, la dernière fois, nous parlions des mauvaises fondations. Dans ce passage, le Seigneur parle de deux fondations. Et nous avions dit que la fondation ici, c'est un début. Ce sont les critères de choix.
Ce sont les idées que vous avez eues, les valeurs que vous avez eues avant de vous marier, les motivations. Qu'est-ce qui vous a conduit à vous marier? C'était quoi l'élément moteur de votre décision? Donc, c'est de cela dont il est question. Les mauvaises fondations, une source d'affliction. Et donc, ici, le Seigneur a identifié deux bases. La base que lui-même est, qui est le roc, et la base que le sable est. Et nous avions dit la dernière fois que le sable, ici, indiquait les œuvres ou bien les choix qui sont faits selon la chair, selon les conseils qu'on a, on a pris et on n'a pas pris le, on n'a pas demandé au Seigneur son approbation. D'accord? Et donc, ça peut être aussi une pensée inspirée de l'ennemi. Pourquoi pas? Les mauvaises valeurs, les valeurs familiales. Ce qui s'est toujours passé dans la famille, c'est ce que moi, je ne fais que reproduire. Donc, il y a plusieurs foyers comme ça qu'on a constitué dans l'église, mais les fondations, les bases étaient celles du monde. C'est-à-dire que le sable ici parle de tout ce qui n'est pas de Dieu et qui a constitué votre motivation. Comment cela a commencé? Quand vous avez décidé de vous marier, de quoi? C'est-à-dire que c'est quel élément sur lequel vous vous êtes positionné pour faire votre choix? Donc, la dernière fois, on avait bien développé sur la personne de Jésus-Christ qui est le roc. Et on a également parlé du sable qui est tout ce que nous venons de citer. Et nous avions dit que la première mauvaise fondation que le Seigneur nous a révélée, c'est l'impatience ou encore l'anticipation. Je pourrais le redire comme le fait de ne pas, je ne sais pas comment le reformuler, je dis l'anticipation, l'impatience ou encore le fait de ne pas avoir pris le temps de croître dans le célibat. Donc, la précipitation. Donc, je répète, la première motivation qu'on avait identifiée, c'était la précipitation ou encore l'impatience ou encore le fait de ne pas avoir, donc l'immaturité spirituelle. Voilà, le mot est venu. Faut prêcher avec moi, hein. Et donc, je disais, l'immaturité spirituelle, la précipitation ou l'impatience. Donc, c'était la première mauvaise fondation que nous avions identifiée pour dire que tous ceux qui ont posé leur union sur cette base-là vont connaître des difficultés par la suite. Pourquoi? Parce que le fait de ne pas avoir laissé Dieu travailler votre personne, votre âme durant le temps du célibat, de ne pas avoir revêtu au moins en partie le Christ, le fait que vous n'ayez pas donné l'occasion à Dieu de bâtir une relation avec vous, d'accord? Et vous avez fait un choix donc sur la base du sable. Et donc, c'est ce sable-là qui va conduire votre foyer. Par exemple, le moi, c'est cela qui va être le maître de votre foyer. Vous serez en train de prier, vous serez en train de livrer combat, mais vous ne savez pas qu'en réalité, vous ne pouvez pas livrer combat parce que si vous n'avez pas encore une bonne croissance, vous avez les traits de caractère de l'ancien maître, c'est-à-dire la nature déchue. Ça parle encore en vous et vous êtes parti livrer bataille à votre ancien maître alors que vous avez encore ces traits de caractère. Et donc, il va s'acharner sur ces couples-là qui se lèvent pour faire des combats spirituels, qui se lèvent pour commencer à combattre les autels familiers et tout ça, et tout ça, et tout ça. Donc, lorsqu'on livre bataille à l'ennemi, alors qu'on est bébé spirituel, lorsqu'on s'est marié, on se crée des problèmes parce que quand on finit de lier ces personnes, quand on finit de lier les autels familiers, qu'est-ce qu'on fait? Les démons là nous suivent à la maison. Les autels familiers, qu'est-ce qu'on fait? Les démons là nous suivent à la maison. Quand on

Aujourd'hui, il est question d'une autre mauvaise fondation. Nous n'allons pas citer toutes les mauvaises fondations, mais ce sur quoi nous allons attirer votre attention sur certains points essentiels qui créent l'affliction dans le cœur des chrétiens, qui sont un problème pour les destinées prophétiques. Alléluia. Donc, la deuxième mauvaise fondation sur laquelle les chrétiens posent leur union, c'est le mauvais choix de conjoint. Le mauvais choix de conjoint. Donc, je disais que la deuxième mauvaise fondation ici, on va appeler le mauvais choix de conjoint. Et donc, sachez une chose, il faut vraiment que ça soit clair. Genèse 2, verset, à partir du verset 16, la Bible dit que Dieu estima qu'il n'est pas bon que l'homme soit seul. Je rappelle que l'émission Famille en Éden parle essentiellement du modèle d'Adam et Ève comme étant celui sur lequel le chrétien ou la chrétienne doivent calquer pour poser leur union. Pourquoi? Parce que c'est un cheminement que Dieu nous a montré pour mettre une union en place. Et c'était le début, avant la chute, avant que l'homme ne passe sous le règne satanique, il y a quelque chose que Dieu avait fait au préalable. D'accord? Et c'est sur ça que le Saint-Esprit nous a demandé de calquer, de parler. Donc, l'union d'Adam et Ève avant la chute, comment Dieu avait procédé. Et donc, aujourd'hui, nous allons lire un autre passage sur lequel nous allons nous appuyer pour parler. Donc, je disais tantôt que Genèse 2, verset 18, on va le lire. Voilà, à partir du verset 18, Genèse 2, 18, qui dit ceci. L'Éternel Dieu dit, il n'est pas bon que l'homme soit seul. Je lui ferai une aide semblable à lui. Et donc, vous connaissez la suite. L'Éternel Dieu forma de la terre tous les animaux. Mais d'abord, Dieu estima qu'il n'est pas bon que l'homme soit seul. J'aime à le rappeler. Quand Dieu parle, dit ici qu'il n'est pas bon que l'homme soit seul. L'homme n'était pas encore sur la terre. Du moins, Adam n'était pas encore amené à l'existence. Ici, on est en train de parler de comment est-ce que Dieu a amené Adam et Ève sur la terre. C'est-à-dire que le Seigneur, le Père, a toujours eu à l'idée de créer Ève. Ce n'est pas quand Adam était dans le jardin que Dieu a eu maintenant l'idée de créer Ève. Non, parce que quoi? L'homme et la femme sont l'image de Dieu, la ressemblance de Dieu, l'image en rapport avec le caractère, la nature et la ressemblance. On a dit la dernière fois que c'était des aptitudes, c'était le pouvoir, les aptitudes de Dieu dans l'homme. D'accord? Il a dit gouverner, assujettisser, dominer. C'est de cela dont il est question. Donc, ici, Dieu a créé l'homme et la femme à son image. Et on a dit la dernière fois, je suis obligé de rappeler parce que je ne sais pas qui va écouter ce message aujourd'hui. Et donc, l'homme révèle le côté justice, le côté autorité. Et la femme révèle le cœur de Dieu, l'amour, la compassion. Donc, les deux révèlent l'entité pleine que Dieu est. Amen. De ce fait-là, quand Dieu va dire, créons l'homme à notre image, il créa l'homme et il créa la femme. Genèse 1, verset 26 à 28, Dieu est en train de dire qu'il a créé l'homme à son image. L'homme là dont il est question, c'est l'homme, l'espèce Adam, dont la femme est tirée. Amen. Donc, l'homme et la femme représentent Dieu dans son entièreté. Les deux ont les aptitudes de Dieu, les capacités de Dieu, l'autorité de Dieu. Amen. La domination, les deux, c'est comme cela. C'est après la chute que la femme est passée, je n'ai pas envie de dire en deçà, est passée maintenant sous la tutelle de l'homme. Et donc, ici, quand Dieu dit, je crée une aide à Adam, ça veut simplement dire ici, d'abord, sur le plan sociétal, c'est-à-dire que un collaborateur, je suis en train de créer un collaborateur, celui qui va travailler dans le sens de la réalisation du plan que j'ai révélé à Adam. Et c'est la même personne, je vais créer une autre personne qui va lui ressembler pour pouvoir accomplir le plan que j'ai. Amen. Donc, ce n'est pas quand Adam est seul dans le jardin que Dieu a à l'idée de créer Ève. Non, parce qu'il savait très bien que les deux vont révéler la plénitude de la personne qu'il est. Amen. Donc, quand Dieu dit, faisons l'homme.

0: à notre climat. Il dit ici plutôt dans Genèse 2, verset 18, je crée une aide semblable. Donc, on entend par ici, par là, c'est-à-dire que Dieu alors crée à Adam quelqu'un qui lui ressemble. Et il va les amener les deux dans l'alliance du mariage. D'accord? Mais les deux sont déjà semblables. Ça veut dire quoi? Quand on parle de semblable, on parle d'analogie. On parle de similitude. Les deux sont similaires. D'accord? Les deux ont les aptitudes. Les deux ont les capacités qui sont identiques ou bien qui se joignent. Amen. Les deux ont les capacités, la même sève coule dans eux, la même substance, je vais dire, coule dans les deux. Donc ici, vous allez alors faire attention, d'accord, à d'abord au système de pensée. Donc quand Dieu dit « je créerai une aide semblable », ici maintenant, on va parler du système de pensée, de la vision des choses. Comment les deux voient les choses? La Bible dit « deux personnes doivent être en accord si elles doivent marcher ensemble ». Donc ici, le choix du conjoint, c'est par rapport aux idées, aux valeurs, c'est par rapport aux principes de vie. Est-ce que quand vous vous êtes marié, tu as fait attention avant d'entrer dans cette union à la façon de penser de la personne, aux principes de vie de la personne, à la personnalité de la personne? Quand on dit une aide semblable, la personne qui a la chose là que tu as. Amen. Je prenais souvent cet exemple là. Je disais, vous voyez les concessionnaires de voitures. Les concessionnaires de voitures, qu'est-ce qu'ils font? Ils adaptent le type de voiture avec le modèle qui correspond à cette voiture là. Quand vous voyez un 4x4, vous voyez une Clio. Si vous prenez le moteur de la Clio pour aller incruster ça dans le 4x4, vous allez voir qu'il y a un dysfonctionnement. Lorsque vous faites vice-versa, vous allez voir qu'il y a toujours un problème. Donc, le moteur du 4x4 ne correspond pas avec celui de la Clio. Pourquoi? Parce que les choses ont été faites de telle manière que le moteur qui est adapté à la Clio puisse aller seulement à la Clio. Exactement aussi selon le moteur du 4x4 doit aller seulement avec le 4x4. C'est exactement comme ça. C'est ce que je voulais dire en parlant de similitude, de semblable, c'est-à-dire que le moteur, la chose qui va vous aider dans l'accomplissement du projet de Dieu pour votre vie doit avoir les éléments qui correspondent avec ce que vous avez. D'abord, j'ai parlé des principes de vie. Également aussi sur le plan spirituel. Vous voyez que si vous êtes un homme fait, bien établi, lorsque vous allez prendre un bébé spirituel comme épouse, vous aurez des problèmes. Parce que cette épouse-là doit d'abord croître en esprit avant d'arriver. Et c'est un cheminement. Et vous allez souffrir. Vous serez amené maintenant à vouloir remplacer le Saint-Esprit dans la personne. Vous allez vouloir... Oui, pourquoi? Parce que vous allez tirer la personne pour qu'elle arrive à votre niveau, pour qu'elle puisse être adéquate à votre vision des choses. Donc, il y a un dysfonctionnement ici qui est créé. Pourquoi? Parce que vous étiez mature, vous avez choisi la personne qui est immature, avec les conséquences que ça a, c'est-à-dire le caractère, notre ancien caractère là, qui va se manifester alors que vous avez déjà le caractère de Christ investi en vous, le fruit de l'esprit. Donc, quand vous allez constituer cette union là, qu'est-ce qu'il y aura des problèmes? Vous allez vivre une union semblable à celle du monde. Est-ce que vous voyez? Parce qu'elle va continuer de manifester la nature. Quand je parle de elle, les hommes, ça peut aussi être l'homme qui est immature. C'est pas seulement la femme. Donc, la personne qui est immature va manifester la nature adamique pendant que vous serez en train de manifester la nature faite, la nature de Christ. Vous voyez qu'il y aura des problèmes dans ce foyer. Il y aura des problèmes parce que même sur le plan spirituel, vous n'êtes pas une fusion. Quand Dieu parle d'aide semblable, c'est qu'il y ait une fusion dans les idées. Il faut qu'il y ait une fusion dans la vision des choses. Il faut qu'il y ait une symbiose. On doit retrouver, d'accord, les mêmes choses, la même façon de penser, la même vie, les principes de vie. Amen. Donc, si vous faites le choix, d'accord, si vous faites le choix selon vous-même, la dernière fois, on a vu les catastrophes que cela a provoquées. Les catastrophes. Donc, vous devez faire attention. Quand vous faites un choix au caractère, à la personnalité. Vous devez faire attention à la façon de penser de la personne. Vous devez faire attention au spirituel de la personne. Vous devez faire à ces principes de vie. Faites attention lorsque vous allez entrer dans un choix. Et si vous n'avez pas fait attention, vous vous êtes marié sans faire attention à tout ceci, vous voyez les dysfonctionnements qui sont perçus ou qui sont manifestes dans les foyers chrétiens. Et nous vivons, nous voyons comment le monde chrétien ou bien le milieu chrétien aujourd'hui est miné de foyers qui sont dysfonctionnels. Et on essaie à chaque fois de donner des restaurations. Mais si le Seigneur ne vous révèle pas que la personne qui est en face de vous, ou les deux personnes, les époux qui sont en face de vous, c'est un mauvais choix de conjoint. Vous pouvez prier, vous pouvez faire toutes sortes de prières. Ça ne marchera pas. Parce que à la base, c'est un mauvais choix. La personne n'a pas trouvé son semblable. Elle est partie choisir ce qui est hors la similitude. Amen. Et je prends souvent aussi le cas des aiguilles. Regardez, vous devez avoir une attraction. Tous ces éléments-là, est-ce qu'au départ, quand vous avez commencé votre union, vous avez saisi ces choses-là? Vous voyez, je prends aussi souvent le cas de l'aimant. Vous voyez l'aimant, lorsque vous prenez l'aiguille et vous prenez le bois, vous collez les deux, ça ne marche pas. Mais quand vous prenez l'aiguille avec l'aimant, et que vous les rapprochez comme ça, là, les deux, il y a une attraction qui se crée. C'est comme ça lorsqu'on rencontre la personne qui est appelée notre semblable. C'est-à-dire que vous êtes une jointure. Les deux doivent se croiser. Vos caractères doivent se croiser quelque part. Alléluia. Est-ce que quand vous avez entamé votre union, déjà quand vous avez fait les premiers pas, qu'avez-vous vu? Qu'avez-vous fait? Est-ce que vous avez perçu toutes ces différences-là? Mais quand même, vous vous êtes unis parce que peut-être la personne est d'une classe aisée et l'autre a vu un confort financier. Qu'est-ce qui vous a appelé à vous unir? Qu'est-ce qui vous a donné de vous unir, plutôt, je voulais dire? Alors ici, ce qu'on va identifier à nouveau, c'est le mauvais choix de conjoint. La deuxième mauvaise motivation qui crée des problèmes dans les foyers chrétiens, dans le cœur des chrétiens, le mauvais choix de conjoint. La mauvaise motivation, la mauvaise fondation ici, c'était le mauvais choix de conjoint. La dernière fois, après on va conclure à la fin, la dernière fois j'ai dit que la précipitation, ce qu'il faut, par exemple, à la précipitation, si vous avez écouté et que vous avez identifié que c'était l'immaturité spirituelle qui vous avez fait le choix selon l'immaturité, dans votre immaturité, d'accord, vous étiez un bébé spirituel, je disais la dernière fois que la solution que vous devez utiliser ici ou bien qu'il vous faut, c'est celle de vous asseoir dans la parole de Dieu. Vous avez besoin de vous asseoir dans la parole de Dieu, dans les Écritures. Parce que c'est maintenant que le Saint-Esprit va commencer un travail d'assainissement dans votre caractère. Donc, qui ont posé leur union durant le temps de l'immaturité, durant le temps où ils étaient bébés spirituels, c'est simplement, il n'y a pas de démon, il n'y a pas d'hôtel familier. Ce qu'il vous faut, c'est de vous asseoir et de chercher le Saint-Esprit, de se convertir au Saint-Esprit. Parce que votre cœur n'était pas circoncis. Quand vous vous êtes marié, vous étiez des bébés. Vous voyez un bébé de 2 ans. Un bébé de 2 ans. Regardez ces manifestations. C'est comme ça que vous êtes marié. Dans cet état-là, spirituellement, c'est comme ça que vous êtes ou que vous étiez. Et ça vous a créé des problèmes. Donc, ce qui soigne ce genre de foyer, c'est la parole de Dieu. Qu'est-ce que la parole de Dieu fait? Elle dit, la parole de Dieu, qu'elle est tranchante. Paul a dit, elle est tranchante, elle est plus puissante qu'une épée à double tranchant. Qu'est-ce qu'elle fait? Elle coupe. Donc, elle vous nettoie. Elle vous purifie. Vous vous asseyez dans la présence de Dieu. Le Saint-Esprit va commencer à créer maintenant cette relation-là qu'il devait créer durant le temps du célibat. C'est maintenant qu'il va créer une relation avec vous, avec les deux. D'accord? Voilà. Donc, ce qu'il vous faut, c'est pas, ce ne sont pas des combats spirituels de 21, 30 jours, je ne sais pas. Ce qu'il vous faut, c'est de vous asseoir dans la présence de Dieu. C'est de méditer la parole de Dieu. Amen. Amen. Parce que le Saint-Esprit va maintenant vous conduire dans la maturité. D'accord? Il va vous enseigner la parole. Il va vous apprendre comment aimer votre mari ou votre épouse. Comment supporter. Donc, il va manifester le fruit de l'esprit, son fruit à lui. Mais c'est une croissance que le Saint-Esprit va faire maintenant. Ça va être difficile, mais votre solution à vous qui vous êtes mariés dans l'immaturité spirituelle, c'est simplement la connexion avec la parole de Dieu, c'est d'être connecté, d'être un avec la parole et le Saint-Esprit, une bonne communion avec le Saint-Esprit. Et vous allez voir que avec le temps, le Saint-Esprit va apaiser, il va harmoniser les choses. Amen. Parce que vous étiez dans l'immaturité, donc vous aviez seulement un problème de caractère. Alléluia. Ceux qui se sont mariés durant le temps où ils étaient bébés spirituels, la solution de leur problème, c'est de s'asseoir dans la parole. La Bible dit, nous qui à visage découvert, contemplons le Seigneur, nous sommes transformés de gloire en gloire en la même image selon le Seigneur Saint-Esprit. Amen. Donc, vous devez vous convertir au Saint-Esprit. Le fait de lire la parole, ça vous purifie, ça vous amène à la statue parfaite de Christ qu'on appelle encore le fruit de l'esprit, jusqu'à ce que vous sachiez pardonner, jusqu'à ce que vous sachiez, je sais pas, que la nature de Dieu, d'accord, soit imprégné en vous. Maintenant, la soumission ne sera plus un problème pour vous. Lorsqu'on vous demandera de vous soumettre, non, parce que maintenant que vous avez grandi en esprit, vous savez maintenant que la soumission, c'est une nature en réalité qu'on vous demande de manifester. La nature de Christ, l'humilité. En ce moment-là, quand vous avez été purifié, vous avez été transformé en la même image de Christ, qu'est-ce que vous allez montrer? Vous allez révéler simplement l'humilité. La soumission ne sera plus un problème pour la femme. Amen. Vous êtes maintenant restauré. La nature rebelle a été coupée par la parole. Amen. Et l'homme maintenant ne va pas abuser de son autorité qu'on lui a donnée, ne va pas sortir l'autorité qu'on lui a donnée de son contexte. Il ne va pas abuser de son pouvoir sur son épouse pour assujettir ou bien pour assouvir ses désirs sur son épouse. Il ne va pas utiliser le pouvoir de Dieu tout le temps dire je suis le chef ici, je suis le chef ici. Non, ce ne sera plus comme cela. Il va sacraliser, d'accord, l'autorité que Dieu lui donne. Amen. C'est cela. Alléluia. Donc, ceux qui se sont mariés dans l'immaturité spirituelle, voilà leur solution. C'est la parole de Dieu, la connaissance des Écritures. Maintenant, ceux qui se sont mariés au niveau, c'est-à-dire la mauvaise fondation, c'est le mauvais choix de conjoint. Qu'est-ce qui se passe? Ah, mais vous, vous avez besoin d'une grâce spéciale, hein, parce que vous savez, et nous l'avons déjà dit, qu'on fait le choix par rapport au plan de Dieu pour sa vie. Et si vous vous avez choisi mal, vous avez vraiment créé un problème à votre destinée prophétique. Ça veut dire quoi? Ah, ne parlez pas, regardez. Moi, je vais vous parler des mauvais choix, du danger des mauvais choix de conjoint. Regardez bien. Voilà les fondations. Vraiment, il faut que les chrétiens, oh, que Dieu ouvre notre entendement afin que nous sachions vraiment quelle est la portée de l'union du mariage. Regardez le problème du mauvais choix de conjoint. Cette mauvaise fondation qui crée des afflictions. Ça fait des années que vous vivez des choses. C'est cela. C'était ça, le mauvais choix. Regardez. Certains, donc, vous dites que c'est faux. Je vais vous amener dans la parole. Ceux qui ont fait les mauvais choix de conjoint. Regardez Salomon. Qu'est-ce que Salomon a fait? Il est parti faire les choix où ça? Là où il y a l'idolâtrie. Il est parti faire le choix selon que son âme, selon son âme là, ses désirs de la chair là, Il est parti. Il n'a pas suivi l'ordre que Dieu avait donné. C'est-à-dire qu'un Israélite se marie avec une Israélite. C'était une loi. Qu'est-ce que lui, il a fait? Il est parti prendre les filles hors Israël. Donc, il a fait le choix par rapport à ses désirs charnels, pas par rapport à la parole de Dieu qui était écrite dans la loi. Donc, il est parti faire le choix à l'extérieur. Donc, il a choisi par rapport à lui, à son goût. Voilà, quand on dit de ne pas demander à Dieu, vraiment, hein, que Dieu nous libère. Parce que ici, là, quelqu'un comme Salomon, tout puissant, et maintenant, il va faire le choix en fonction de, je ne sais pas, peut-être cette femme-là était très belle. Ce qui est sûr, parce que c'était un séducteur, c'était quelqu'un qui était mignon. Et là, il est parti faire le choix en fonction de peut-être, je ne sais pas, cette fille-là était élégante, classe, très parfumée, je ne sais même pas. Et c'est comme ça, il a fait le choix. Il a amené cette femme-là, cette femme-là en Israël. Et nous savons comment Salomon a terminé sa vie. Est-ce que vous voyez, bien-aimé, les mauvaises fondations conduisent à la destruction d'une vie, à la destruction des destinées. Regardez ici, une destinée ne va pas s'accomplir pleinement parce que quelqu'un a fait le choix selon ses désirs, sa vision des choses. Regardez ce qui s'est passé. À la fin de sa vie, la Bible dit que les femmes déclinaient, inclinaient le cœur de Salomon vers les idoles. Vous voyez, le mauvais choix de conjoint peut vous détourner de la vision de Dieu, du plan de Dieu pour votre existence, de la destinée prophétique. Le mauvais choix de conjoint, regardez, une mauvaise fondation qui peut tuer une destinée. Est-ce que vous voyez? Salomon a fini idolâtre. C'est ce que la Bible dit. Et finalement, qu'est-ce qui s'est passé? À cause de lui, Dieu a amené un jugement en Israël. À cause du détournement du cœur de Salomon vers les idoles, à cause d'un mauvais choix de conjoint. Est-ce que tu m'écoutes ce soir? Je ne sais pas si c'est le matin. Dieu parle dans le cœur d'une personne. Dieu parle au cœur d'un homme, au cœur d'une femme et dit, attention, le mariage est pour moi. Le mariage doit me faire plaisir. Le mariage, c'est moi qui décide. Et vous voyez, un roi aussi puissant que Salomon a fini sa vie parce qu'il a fait un mauvais choix de conjoint. Est-ce que tu m'écoutes, jeunes gens? Est-ce que tu m'entends? Est-ce que tu entends la parole de l'Éternel? Nous étions dans Matthieu 7, verset 24 à 28, où le Seigneur est en train de signaler en disant que tu dois poser sur le roc, sur ses recommandations, sur sa justice, sur la pratique de sa parole. Voici quelqu'un, une élite dans la lignée de Dieu, dans la lignée de David, qui va finir sa vie malheureusement. Parce que alors que Dieu l'avait choisi pleinement pour Israël, regardez comment il va tuer l'adoration en Israël à cause d'un mauvais choix de conjoint. Vous pouvez tuer la vision de Dieu dans votre vie et dans plusieurs destinées. Je suis en train de parler des hommes de Dieu. Est-ce que vous voyez, quand vous êtes sujet à un mauvais choix de conjoint, ce sont les destinées prophétiques que vous allez tuer dans votre assemblée. Et puis, lorsque vous commencez à prendre cela, vous commencez à communiquer cela autour de vous. Et vous estimez que c'est ça qui est bon, vous ne devez pas. Et on dit que les hommes, Dieu n'intervient plus dans le choix du conjoint. Que Dieu nous fasse grâce. Que le Seigneur nous fasse grâce. Le mauvais choix de conjoint, un détail qui peut tuer une destinée. Deuxième exemple biblique de ce que je suis en train d'avancer. Akab, je suis sûr que tu connais l'histoire d'Akab. Oui, un deuxième roi d'Israël qui sort du contexte divin qu'était Israël pour aller prendre une Sidonienne. Et qu'est-ce qui s'est passé? Vous connaissez son nom. C'est elle qu'on appelle Jézabel. Jézabel, c'est un esprit, c'est une nature que cette femme-là incarnait, la femme rebelle, la femme qui ne connaît pas Dieu, la femme suscitée par le diable pour tuer les oints de Dieu. Et voilà, quelqu'un qui était choisi comme Akab, il va faire un mauvais choix selon, je suis sûr que ces femmes-là, que les rois d'Israël désiraient, ce n'étaient pas des femmes ordinaires, c'était des femmes très belles si on les voyait. Parce que leur attirance là, ce n'était pas des petites attirances, c'était une attirance qui sortait des eaux. C'était des personnes préparées par le diable pour tuer ces oins-là. Et cette femme-là, écoutez, ce toin-là, cette élite-là, voyez-vous, qu'est-ce qui s'est passé? Rahab, regardez, à cause de son mariage, l'idolâtrie s'est assise en Israël. Je ne sais pas si tu réalises ce que le Seigneur est en train de dire aujourd'hui. À cause d'un mauvais choix de conjoint, il est survenu en Israël. L'idolâtrie, on parle des prophètes de Baal, les prophètes d'Astarté, des différents idoles, des déesses qui ont quitté les nations et ont pris d'assaut le siège de Dieu sur la terre. La même chose se passe aujourd'hui. Alors je te parle à toi, toi qui écoutes ce soir, est-ce que tu vois l'ampleur d'un mauvais choix de quelqu'un, une élite qui a négligé son foyer, qui a négligé la loi de Dieu, comme Jésus-Christ l'a dit dans Matthieu 7, versets 24 à 28, et qui a fait selon ses désirs. Est-ce que tu vois ça? Le mauvais choix de conjoint, un détail qui peut tuer une destinée et l'adoration. Deuxième mauvaise motivation qui crée des problèmes dans les foyers chrétiens, le mauvais choix de conjoint. Troisième exemple, ça, c'est l'hymne même ça. Parce que tout le monde connaît cette histoire. Je suis en train de parler de Samson. Toi aussi, tu sais, Samson était un juge. C'était quelqu'un que Dieu utilisait extraordinairement pour anéantir les ennemis d'Israël. Et tout le monde enviait sa force. C'était une élite préparée pour détruire les ennemis de Dieu sur la terre. Regardez, qu'est-ce qui va le tuer, mon ami? Qu'est-ce qui va le tuer? C'est le mauvais choix de conjoint. Il va sortir des paroles que Dieu a données selon la loi. Il va aller faire le choix selon ses désirs. Je ne sais pas si lorsqu'on est leader, on s'assoit pour méditer, pour demander réellement à Dieu concernant le mariage là. Qu'est-ce que tu dis aujourd'hui? Avant qu'on avance des erreurs qui peuvent tuer les vies, qui peuvent tuer les destinées, des enseignements qui peuvent tuer les vies, qui peuvent tuer la vision de Dieu, éteindre Dieu dans les vies. Le mauvais choix de conjoint. Samson est mort mal. C'est par la grâce de Dieu qu'il s'est relevé. Mais il est mort. Donc, il est mort à cause d'un mauvais choix de conjoint. Le mauvais choix de conjoint peut tuer non seulement ta vie spirituelle, mais ça peut tuer ta personne. Là, je t'ai parlé des exemples bibliques pour que tu ne dises pas que ma théorie, pour que tu ne dises pas que l'interprétation que j'ai eue est basée sur moi-même. Là, je t'ai parlé de la Bible. Je t'ai parlé de la Bible ici. Là, au moins, tu ne vas pas me contester. Le mauvais choix de conjoint. Deuxième mauvaise motivation qui tue les foyers chrétiens, qui est dysfonctionnel, qui empêche Dieu d'œuvrer. Je crois que tu n'es pas en colère contre moi. Ce n'est pas moi qui parle. C'est une colère sainte. Alléluia. Donc ce soir, ce matin, je ne sais pas où tu es, il était question de la deuxième mauvaise fondation, une source d'affliction qui peut conduire au divorce ou même tuer une destinée prophétique. À ceux-là qui ont fait des mauvais choix de conjoint, c'est uniquement, mais uniquement la grâce de Dieu. Parce que si vous ne concordez pas en esprit, vous n'êtes pas d'une même vision, si vous ne concordez pas dans les principes de vie, si vous avez une personnalité opposée l'un de l'autre, opposée, j'ai bien dit, aux antipodes de l'autre, si vous ne constituez pas une fusion, vous n'êtes pas spirituellement connecté, vous ne nagez pas dans la même sphère spirituelle, vous allez créer un problème à l'accomplissement d'un dessein que Dieu avait d'avance écrit. Alors vous, votre solution, je vous en supplie, par les compassions de Christ, mais vous, la seule chose qui va vous préserver du divorce, c'est la grâce. C'est la grâce de Dieu. Parce que lorsqu'on se retrouve dans les mauvaises fondations, je vous assure, la fidélité de Dieu s'impose. Et le Seigneur nous évite toujours. Il avise, il va utiliser tous les moyens possibles pour vous alerter que vous êtes devant un mauvais choix de conjoint. La personne ne vous correspond aucunement. Vous n'êtes pas semblable à aucun niveau. Vous ne correspondez. Quand on parle de semblable, on parle de correspondre. la personne la correspond avec ce que vous êtes. La même pointure spirituelle. Ça veut dire que celui-là, si c'est un homme de Dieu, il ne doit pas aller prendre une fidèle simple. Il y a des personnes, des femmes qui répondent à sa statut spirituel. Est-ce que vous comprenez? Donc, il était question de la deuxième mauvaise fondation, c'est-à-dire la deuxième mauvaise base qu'on appelle le mauvais choix de conjoint. À vous, c'est la simple grâce de Dieu, c'est la patience, c'est la supplication, c'est une repentance. Hey, ne soyez pas rebelles, vous allez divorcer. Vous allez divorcer. Vous voyez les dégâts que créent les mauvais choix de conjoint. Ce n'est pas seulement tout ce que je viens de citer avec Salomon là. Ce n'est pas seulement au niveau de l'adoration. Ce n'est pas seulement au niveau de votre vie quotidienne. Ce n'est pas au niveau de la vision. Mais c'est aussi, regardez bien, vous êtes un mauvais choix. Vous allez simplement passer au divorce. Vous allez passer au divorce. Là, vous allez dire au départ, Dieu a uni, Dieu a imposé les mains. On vous a imposé les mains. Dieu n'a jamais été dans votre union. Il n'a jamais été, ça a été célébré à l'église, il n'a jamais été la fondation, le roc sur lequel vous avez posé. Alors, ce n'est pas aujourd'hui que vous allez lui dire, voilà, voilà, voilà. Vous voyez les adultères, puisque cet homme-là ou bien cette femme-là est handicapé spirituellement, parce que les deux ne correspondent en rien. Donc, c'est un handicapé spirituel. Il est estropié. Donc, qu'est-ce qui se passe? Il va commettre l'adultère. Ou bien, elle va commettre l'adultère. Et la personne va se créer. Les deux époux vont se créer. Chacun son monde à lui. Chacun va devenir propriétaire de lui. La parole de Dieu ne peut pas s'appliquer à ce niveau. Les principes soumission, là, on ne connaît pas ça là-bas. Parce que c'est un désordre que le diable voulait créer en vous poussant dans un mauvais choix de conjoint. Donc, c'est la seule grâce de Dieu qui va vous maintenir. Dieu a dit à Paul, « Ma grâce te suffit. » Simplement. C'est-à-dire que le Saint-Esprit est obligé de défaire depuis la fondation avant de rétablir. Il est obligé et ça va créer des douleurs. Ça va créer. Et si les gens qui sont sujets ou bien qui ont fait des mauvais choix de conjoint, qu'est-ce qui va se passer? Quand ils vont livrer ce combat, quand ces personnes vont livrer combat, vous comprenez les maladies qu'on retrouve même. C'est le diable qui va vous répondre. Comme vous êtes parti le combattre, il va vous attacher, je vous assure. Parce que déjà, vous êtes privé des grâces. Parce que quoi? Vous êtes déjà dans un mauvais choix. Donc, les grâces qui découlent du mariage divin, ça ne travaille pas dans votre vie. Ça ne travaille pas. C'est pourquoi c'est douloureux. Tout ce qui va vous, peut-être vous unir, c'est le sexe. Donc, tout à l'heure, je vais vous revenir. Mon mari va donner aussi son point de vue au nom de Jésus.
1: Alléluia. Alléluia. Amen, amen, amen. Ah, ça fait peur. En tout cas, chaque fois qu'on prêche sur les mauvais choix de conjoint, c'est quelque chose de terrible. Et on ne le souhaite pas à quelqu'un, mais malheureusement, ce sont des choses qui sont répandues aujourd'hui dans l'Église. Et ceux qui vivent ça ne savent pas, ne comprennent pas ce qui les arrive et ils ne peuvent pas en parler. Donc, c'est vraiment quelque chose de terrible. Et nous bénissons vraiment le nom du Seigneur pour cette grâce qu'il nous donne d'apporter la lumière sur ces choses-là, de donner la révélation sur sa parole, sur les mystères cachés. Bon, maman a tellement dit beaucoup de choses que je n'ai pas grand-chose à dire, mais vraiment pour relever la gravité de la chose, je voudrais juste de façon exhaustive énumérer vraiment les conséquences d'un mauvais choix de partenaire. Elle a déjà cité ça, elle le met dans le message. Donc, une fois encore, sachez que quand on parle d'un mauvais choix de partenaire, ce n'est pas que la personne est mauvaise, comme maman l'a dit. Ce n'est pas que la personne est mauvaise, ou qu'elle n'est pas talentueuse, ou qu'elle n'est pas zélée dans l'église, ou qu'elle n'a pas les talents, non, ou qu'elle n'est pas une bonne personne, ou qu'elle n'ait pas de bonnes intentions, mais tout simplement parce que, comme elle a dit, vous ne vous correspondez pas. Vous ne voyez pas les choses de la même manière. Vous n'avez pas les mêmes pensées. Donc, vous appréhendez les choses différemment. vous n'avez pas les mêmes motivations. Donc, ces choses-là, comme de l'amusement, peuvent être vraiment graves et amener des conflits dans le foyer. Un conflit qui vient s'éterniser, devenir permanent, où l'un semble combattre les décisions de l'autre. Elle ne fait pas ça exprès, mais vraiment qu'elle n'est pas avec vous parce que ce n'est pas la personne qu'il vous faut. Alors, les conséquences d'un mauvais choix de partenaire, comme elle a dit, ça peut détruire la destinée d'une personne. Ça peut briser le ministère et ça nous empêche d'atteindre les objectifs de Dieu. Les desseins de Dieu n'arrivent pas à s'accomplir à cause d'un mauvais choix de partenaire. On finit par être refroidi spirituellement. Et même la foi est tuée en nous. Mm-hmm. Ça amène la mort spirituelle. Et même une mort prématurée. Et nous avons vu le cas de Samson, le cas du roi Achab, même Jézabel. Vous voyez? Ça amène le rejet de Dieu. Dieu finit par vous rejeter parce que votre cœur s'est carrément détourné de Dieu. Ça amène aussi le silence de Dieu dans le foyer. Dieu ne parle plus au foyer. Dieu ne parle plus aux deux partenaires. On n'entend plus la voix de Dieu. On se demande pourquoi je n'entends plus la voix de Dieu. Pourquoi Dieu ne me dirige plus. Dieu ne me conduit plus. Des fois, la raison, c'est ça. On est handicapé spirituellement et physiquement. C'est-à-dire le potentiel dont nous avons besoin pour accomplir la volonté ou bien la destinée, là, ça nous manque. Et on est obligé maintenant d'aller trouver des palliatifs comme les femmes de ministère ou bien l'homme de ministère pour pouvoir aller de l'avant. Et il n'y a plus d'impact dans le ministère. Il n'y a plus d'impact. Et les destinées de ceux qui sont sur nous-mêmes sont brisées. Les fidèles ne peuvent plus être impactés. Ils ne peuvent plus impacter là où ils vont. L'Église ne peut plus impacter dans la société à cause de ça. Donc, l'incompréhension cause des conflits permanents. Et comme elle a expliqué, la grâce, c'est-à-dire la grâce, les bénédictions qui découlent du mariage, de l'institution du mariage, nous sommes dépourvus de ces choses-là. Il n'y a plus le bonheur dont nous aspirons tant. Le cœur est détourné de la foi de Dieu. On est tout le temps dans la tristesse. On va même jusqu'à être dans le désespoir, dans la dépression. Après, c'est l'ivraie qui commence à prendre place. Des mauvaises doctrines, des mauvais enseignements. Comme elle a expliqué, l'idolâtrie vient s'installer. Et les dons partent maintenant. Les dons sont détruits. Les talents, l'excellence que Dieu a mis en nous, ça commence à disparaître. Tout ce potentiel qu'on avait dans la jeunesse spirituelle, on commence à perdre. On se demande, oh vraiment, je faisais des exploits, Dieu m'utilisait, mais aujourd'hui, je ne sais plus qu'est-ce qui se passe. Je suis refroidi, je n'aime plus Dieu comme il faut, je ne suis plus engagé dans les choses de Dieu. La raison, c'est ça. Le diable, tout simplement, s'est assis sur vous et petit à petit a commencé à détruire votre vie. Donc, vous devez maintenant, surtout ceux qui ne sont pas encore engagés, qui ne se sont pas encore liés par les liens du mariage, c'est le temps de prendre conscience. Amen. C'est le temps vraiment de se réveiller et d'implorer la grâce de Dieu, Amen. De suivre les instructions qu'on donne. Amen. C'est très important pour échapper parce que l'ennemi utilise ça comme une stratégie pour détruire les destinées, pour détruire les desseins de Dieu. Il ne s'amuse pas. Donc, vraiment, que Dieu nous fasse grâce, que sa miséricorde, Seigneur, soit sur nos vies et qu'il nous délivre des filets de l'oiseleur, qu'il nous délivre de la femme étrangère, qu'il nous délivre des infiltrés, de toutes les stratégies du diable pour détruire les destinées. Nous voulons prier maintenant, élever nos voix en ce moment. Tous ceux qui sont, tous ceux dont l'ennemi a tendu les pièges de filets de l'oiseleur que l'ennemi est en train de dresser devant les destinées pour les mettre en captivité, pour les empêcher de briller, pour les empêcher de se manifester en mettant devant eux des infiltrés, des faux mariages, Nous les brisons par le sang de Jésus. Nous les détruisons dans le nom puissant de Jésus. Nous prions que l'Éternel vous délivre de la main des pièges de l'ennemi et que sa grâce repose sur vous. Sa grâce s'étend sur vous. Tous ceux qui sont dans cette situation et ils se demandent comment je vais faire pour m'en sortir. La grâce de Dieu est sur vos vies maintenant. La grâce surabondante de l'Éternel. Oh, et votre portion, parce que vous avez reconnu et vous vous êtes repenti. Dieu vient à votre secours. Dieu vient à votre secours. Dieu vous relève maintenant, comme il a relevé encore une fois Samson. Sa grâce. Oh, vous êtes donné maintenant dans le nom de Jésus. Nous voulons te bénir, Père. Nous voulons te célébrer parce que tu es un Dieu de grâce et de miséricorde. Sois béni, Père, au nom puissant de Jésus, nous avons prié. Amen, amen, amen.
0: Amen. On se retrouve la prochaine fois. Restez connectés, on va continuer sur les mauvaises fondations. Que Dieu vous bénisse. Bye, bye.
2: Jésus est ressuscité. 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

Bonjour à tous, je suis Raphaël Mambou, que Jésus vous bénisse, qui que vous soyez, où que vous soyez. Le nom de cette émission est Venez à Jésus. C'est une grâce, c'est un privilège, comme je le dis souvent, de pouvoir vous retrouver encore une fois autour de la parole de Dieu pour partager quelques versets bibliques. C'est une grâce de vous retrouver autour de la Bible pour partager quelques versets bibliques. Ce n'est pas parce que nous sommes meilleurs, ce n'est pas parce que nous sommes plus spirituels, ce n'est pas parce que nous sommes plus intelligents ou quoi que ce soit. C'est simplement que Dieu a fait grâce à chacun d'entre nous. Et je voudrais que nous puissions profiter de cette grâce au maximum, et vous et moi. Depuis quelque temps, nous sommes en train d'étudier, de voir un thème, les compromis de Pharaon. Aujourd'hui, c'est notre 13e émission. Mais avant de continuer, je voudrais prier, remercier Dieu pour ce jour. Père éternel, merci pour ta parole. Merci pour les différents partenaires que tu as donnés à notre ministère. Merci pour ces hommes et ces femmes qui écoutent ce message en ce moment. Que ce soit par la radio, que ce soit par Internet, que ce soit par des rediffusions, au travers des CD, Seigneur, je te demande d'être présent avec ces hommes, avec ces femmes, car tu as quelque chose à nous dire encore aujourd'hui. Seigneur, je voudrais disparaître. Et je te demande de paraître, Seigneur. Au-delà de la personne que je suis, je voudrais que les auditeurs t'entendent, toi, le Dieu vrai, vivant. Que tu leur parles, que tu leur dises quelque chose d'important aujourd'hui. C'est au nom de ton Fils Jésus-Christ que j'ai ainsi prié. Amen. Les compromis de Pharaon. Je voudrais que vous lisiez avec moi, mais dans la version Le Semeur, Exode 10, versets 24 à 26. Exode 10, 24 à 26. Pharaon fit convoquer Moïse et lui dit: allez rendre un culte à l'Éternel. Vos enfants pourront vous accompagner. Seul votre petit et votre gros bétail resteront ici. Moïse répliqua: c'est toi-même qui nous fourniras les animaux pour les sacrifices et les holocaustes à notre Dieu. Et en plus, nos troupeaux nous accompagneront. Pas une bête ne restera ici, car nous choisirons dans notre chétal, des victimes pour les offrir à l'Éternel notre Dieu. Tant que nous ne serons pas arrivés là-bas, nous ne saurons pas nous-mêmes ce que nous offrirons pour le culte de l'Éternel. Un compromis. Satan, qui est représenté ici par le Pharaon, le Dieu de ce monde, le Dieu de ce siècle, propose un compromis aux enfants de Dieu. Et nous avons défini un compromis comme un arrangement dans lequel deux ou plusieurs parties font des concessions mutuelles dans le but d'arriver à une collaboration. Donc, Satan propose aux enfants de Dieu un arrangement, des concessions, dans le but d'arriver à une collaboration, dans le but d'arriver à une façon de travailler, à une façon de vivre, des compromis. Le monde est représenté ici par l'Égypte. Le monde est peut-être un système de pensée, une manière de vivre, une manière de se comporter, une manière de réagir face à Dieu, face à l'Éternel des armées, face à Jésus-Christ. C'est ça le monde. Et nous avons dit dans les émissions précédentes que le monde passe. Sa convoitise passe, l'orgueil de la vie passe, la sagesse du monde passe. Mais Pharaon souhaite que beaucoup d'enfants de Dieu, beaucoup de chrétiens, perdent leur salut et passent avec lui dans le monde. Satan a proposé quatre compromis. Nous avons étudié trois premiers compromis. Le premier compromis était de servir Dieu en Égypte, à côté des autres dieux, à côté des autres idoles, de se conformer au monde, de ne pas faire de Jésus-Christ
un Dieu spécial, un Dieu unique, mais de le rabaisser, de le mettre au même niveau que tous les autres faux dieux. Rappelez-vous, nous avons dit qu'en Égypte, il y avait plus de 2000 dieux répertoriés dans le ciel, sur la terre, dans la mer, dans les océans, sous la terre. Et lorsque Dieu, au travers de Jésus, Dieu, au travers de Moïse, frappe les 10 plaies, en fait, il montre à l'Égypte qu'il est plus fort, beaucoup plus puissant que les dieux des Égyptiens. Et logiquement, les Égyptiens auraient dû se repentir, auraient dû se tourner vers le Dieu vivant. Non, ça a été le contraire. Le deuxième compromis que Moïse a refusé de la part de Pharaon était de sortir de l'Égypte, mais de ne pas aller trop loin, de rester près des frontières de l'Égypte. Ce qui aurait forcément entraîné, et d'ailleurs dans tous les compromis, ce qui aurait forcément entraîné Israël à retourner en Égypte en cas de problème, de se conformer à l'Égypte en cas de problème. Mon frère, ma sœur, dès l'instant où vous avez donné votre vie à Jésus-Christ, je vous encourage à progresser, à aller toujours de l'avant, et non pas d'avancer et de stopper votre progression, de camper près de l'Égypte. Vous aurez tendance à retourner dans le monde dès qu'il y aura des difficultés. Parce que du reste, Dieu ne vous a pas appelé à rester près du monde, mais à vous débarrasser, à vous séparer entièrement et totalement du monde. Le troisième compromis que Pharaon propose aux enfants de Dieu, c'est celui de sortir de l'Égypte, d'aller où ils veulent, de faire ce qu'ils veulent, mais de laisser leurs enfants dans le monde. De ne pas se soucier de leur vie spirituelle, de leur avenir spirituel, mais de les élever, de les éduquer comme les autres font dans le monde, de les laisser faire n'importe quoi, de ne pas leur donner une éducation chrétienne, ce qui aurait forcément aussi entraîné les enfants de Dieu à retourner dans le monde. Comment est-ce que vous sortez du monde et vous laissez ceux qui vous sont les plus proches, ceux qui vous sont les plus chers, une partie de votre vie dans le monde? Cette partie-là va forcément vous attirer, va forcément vous pousser à rétrograder. Et le quatrième compromis que Satan propose aux enfants de Dieu est de laisser la gestion de leurs finances, de leur matériel, de leurs biens sous le régime du monde, sous le régime de l'Égypte, sous l'autorité de Pharaon. Pharaon représente Satan. C'est comme si Satan disait aux enfants de Dieu, sortez, vous, vos enfants, faites ce que vous voulez, allez où vous voulez, vivez ce que vous voulez, mais laissez-moi la gestion de votre argent. Laissez-moi gérer votre argent. Rappelez-vous, un compromis, c'est une manière de travailler ensemble, en faisant des concessions. Donc, vous laissez Satan la gestion de votre bien, et lui vous laisse faire ce que vous voulez de votre vie spirituelle. C'est ça le compromis que Satan propose. Et bien, finalement, ou plutôt à la fin, vous finirez par rétrograder. Comme nous l'avons dit la fois passée dans Matthieu 6, verset 24, Jésus dit ceci. Matthieu 6, verset 24. Nul ne peut servir deux maîtres. Personne ne peut servir Pharaon et Jésus-Christ. Personne ne peut servir Pharaon et Dieu. Personne ne peut servir deux maîtres à la fois. Soit Satan est le Seigneur de votre vie, soit c'est Jésus-Christ qui est le Seigneur de votre vie.
Soit Jésus-Christ est Seigneur de votre vie, ou alors Jésus-Christ n'est pas le Seigneur de votre vie. Seigneur veut dire celui qui a la suprématie, celui qui a l'autorité, celui qui a la décision de vie ou de mort dans tous les domaines de votre vie. Et c'est cette place-là que seul Jésus-Christ doit occuper dans votre vie. Il doit être votre Sauveur et votre Seigneur. Continuons. Car où il haïra l'un et aimera l'autre, vous devez choisir qui vous voulez aimer. Rappelez-vous que aimer Jésus-Christ consiste à garder sa parole. Ça n'a rien à voir avec les sentiments. Vous arrivez à l'église, on tape des mains, on chante des beaux cantiques et vous êtes pris d'émotion, vous êtes pris de joie, vous êtes pris d'un certain bonheur pour le nom de Jésus-Christ, pour la personne de Jésus-Christ, pour le royaume de Dieu, et vous vous dites, Seigneur, je t'aime. Ce n'est pas ça. Aimer consiste à garder la parole de Dieu. Aimer consiste à obéir à la parole de Dieu. Aimer consiste à suivre Jésus-Christ dans tout ce qu'il dit, dans tout ce qu'il fait. Jean 14, verset 21 dit ceci. Celui qui a mes commandements et qui les garde, c'est celui qui m'aime. Celui qui a mes commandements et qui les garde, c'est celui qui m'aime. Verset 24. Celui qui ne m'aime pas ne garde point mes paroles. Voilà en quoi consiste aimer Jésus-Christ. Rien à voir avec les sentiments. Bien sûr, c'est une très bonne chose d'avoir de la joie, un certain bonheur à aller à l'église, à entendre la parole de Dieu, à entendre le nom de Jésus-Christ. C'est une très bonne chose, mais ce n'est pas ça, aimer Jésus-Christ. Aimer Jésus-Christ consiste à garder sa parole. Et aimer Mammon consiste à lui obéir. Continuons le verset de Matthieu 6, verset 24. Où il s'attachera à l'un et méprisera l'autre. Jésus-Christ veut faire la part des choses. Vous ne pouvez pas rester en Égypte. Vous ne pouvez pas rester dans le monde et suivre Jésus-Christ. Soit vous êtes du monde, soit vous êtes de Christ. Soit vous vous séparez du monde et vous suivez Jésus-Christ, soit vous vous attachez au monde et vous vous séparez de Christ. Il n'y a pas de point commun entre la lumière et les ténèbres. Il n'y a pas de point commun entre le royaume des ténèbres et le royaume de Dieu. Il n'y a pas de point commun entre Jésus-Christ et Mammon. Et Jésus finit le verset 24 en disant, vous ne pouvez servir Dieu et Mammon. Vous ne pouvez pas servir deux maîtres. Vous ne pouvez pas aimer deux maîtres. Vous ne pouvez pas vous attacher à deux maîtres. Vous ne pouvez pas vous attacher à Pharaon et à Jésus-Christ. À Pharaon et à Dieu. Parce que les principes de Mammon, de bénédiction, ne sont pas les mêmes principes que Jésus-Christ. De Jésus-Christ, pardon. Les principes de Mammon ne sont pas les mêmes principes de Jésus-Christ dans le domaine de bénédiction. Mammon vous bénit lorsque vous êtes en train de mentir, lorsque vous êtes en train de voler, lorsque vous êtes en train de tuer, lorsque vous êtes en train de calomnier, lorsque vous êtes en train de détruire, lorsque vous êtes en train d'adorer des faux dieux, lorsque vous êtes en train d'adorer tout ce qui n'est pas Jésus-Christ. Ce sont des principes de Mammon. Mais les principes de Christ sont très simples. Celui qui m'aime, c'est celui qui garde ma parole. Rappelez-vous de Deutéronome 28. Lisons-le quand même. Juste Deutéronome 28, verset 21. Deutéronome 28, verset 21. Il nous est dit ceci. Deutéronome, c'est dans l'Ancien Testament.
le tout dernier livre de Moïse, Deutéronome 28. Juste 1, le verset 1. Si tu obéis à la voix de l'Éternel, ton Dieu, en observant et en mettant en pratique tous ses commandements que je te prescris aujourd'hui, l'Éternel, ton Dieu, te donnera la supériorité sur toutes les nations de la terre. Verset 2. Voici toutes les bénédictions qui se répandront sur toi et qui seront ton partage lorsque tu obéiras à la voix de l'Éternel, ton Dieu. Des bénédictions, vous voulez des bénédictions de Dieu, vous voulez la bénédiction de Jésus-Christ, gardez et obéissez à sa parole. Mammon représente aussi le Dieu de l'avarice, le Dieu des richesses. L'avarice comme un amour passionné, un amour sans frein pour les richesses. En fait, ce que Pharaon propose aux enfants de Dieu, est que

si Jésus-Christ ne sauve qu'une partie de votre vie, en fait, Jésus-Christ ne vous a pas sauvé. Parce que le salut de Jésus-Christ est complet. Le salut de Jésus-Christ est total. Le salut de Jésus-Christ couvre tous les domaines de la vie. Comment peut-il seulement vous sauver du péché, mais pas vous sauver de la pauvreté? Comment peut-il vous sauver seulement du péché, mais pas vous sauver de la maladie? Le salut est comme un grand paquet dans lequel se trouvent des petits cadeaux qui couvrent ou qui peuvent restaurer tous les domaines de la vie d'un être humain. Et lorsque vous enlevez le domaine des finances sous la seigneurie de Jésus-Christ, en fait, vous dites à Jésus-Christ qu'il n'est pas le seul seigneur dans votre vie. Voilà pourquoi il dit, vous ne pouvez pas servir deux maîtres. Vous ne pouvez pas servir deux ou trois maîtres. Ceux qui acceptent plusieurs dieux dans leur vie ne sont pas sur le droit chemin, ne sont pas sur le vrai chemin qui s'appelle Jésus-Christ. Il n'y a qu'un seul Seigneur, il n'y a qu'un seul Sauveur, il n'y a qu'un seul chemin, Jésus-Christ. Et Satan propose des compromis et il veut que le domaine des finances, du matériel, ne soit pas sous le contrôle de Jésus-Christ, mais sous son contrôle à lui. Et ça, c'est vraiment dangereux. Luc 12, verset 15. C'est l'histoire de deux frères qui viennent voir Jésus-Christ pour que Jésus-Christ donne son avis, donne son jugement sur une situation financière par laquelle ils sont en train de passer. Et Jésus dit ceci. Gardez-vous avec soin de toute avarice, car la vie d'un homme ne dépend pas de ses biens, fût-il dans l'abondance. Attention, Jésus dit, votre vie ne dépend pas de ce que vous possédez. Pourquoi? Parce que la vie, c'est Jésus-Christ. Nous ne devons pas avoir de l'amour pour l'argent. Nous ne devons pas avoir de l'amour pour les biens matériels. Nous ne devons pas avoir de l'amour pour Mammon. Mammon est une divinité qui se trouve dans le monde. Est une divinité, j'allais dire, qui se trouve en Égypte. Et nous ne devons pas lui laisser le contrôle de nos finances. Parce que si nous lui laissons le contrôle de nos finances, ça veut dire que nous avons de l'amour pour de l'argent, de l'amour pour les richesses, de l'amour pour les biens matériels, alors que nous devons avoir de l'amour que pour Jésus-Christ. C'est très important. Garder ses richesses dans le monde, ça veut dire avoir de l'amour pour des richesses. Et ça, c'est dangereux. Et ça, c'est une occasion de chute. Dans Marc 12, verset 29, il nous est dit ceci. Jésus répondit, voici le premier. Écoute, Israël, le Seigneur notre Dieu est l'unique Seigneur. Tu aimeras le Seigneur ton Dieu de tout ton cœur, de toute ton âme, de toute ta pensée, de toutes tes forces. Verset 30. Nous devons aimer Dieu de toutes nos forces. J'allais même dire, nous devons aimer le Seigneur notre Dieu de toutes nos richesses. Honore l'Éternel avec tous tes biens, c'est aimer Dieu. Et nous ne pouvons pas soustraire nos richesses à la seigneurie de Jésus-Christ. Ça serait mentir, ça serait voler, ça serait tricher, ça serait être idolâtre. Attention, l'amour des richesses conduit vers l'Égypte, conduit vers le monde, conduit vers le péché. Bien sûr, nous avons besoin d'argent pour répandre l'Évangile. Bien sûr que nous avons besoin d'argent pour nous habiller. Bien sûr que nous avons besoin d'argent pour payer nos factures, pour envoyer nos enfants à l'école, à

0: l'université. Bien sûr que nous avons besoin d'argent pour aller en vacances. Bien sûr que nous avons besoin de l'argent pour même écouter l'Évangile. Mais nous ne devons pas mettre l'argent à côté de Jésus-Christ ou au-dessus de Jésus-Christ dans notre vie. Nous ne devons pas avoir un amour passionné, sans frein, pour les richesses de ce monde. Nous ne pouvons pas faire n'importe quoi pour avoir de l'argent. Nous prostituer, mentir, tuer, voler, devenir idolâtre. Non! Ça, c'est les principes de Mammon. Et Mammon est une divinité qui règne dans le monde. Lui, il est juste à côté de Pharaon. Il est juste à côté du Dieu de ce monde. C'est un rebelle, Mammon. Cet esprit d'avarice est un esprit rebelle qui s'oppose au royaume de Christ, qui propose des principes qui n'ont rien à voir avec le royaume de Christ. Attention. Attention. Les richesses ne peuvent pas satisfaire notre vie. Le seul qui puisse satisfaire notre vie, notre existence, c'est Jésus-Christ. Même si nous gagnons que 10 euros, même si nous ne gagnons que 10 dollars, venons avec ces richesses au pied de Jésus-Christ. Car c'est lui seul qui fait les miracles, c'est lui seul qui soit capable de multiplier et de faire du bien à chacun d'entre nous. Nous devons servir Jésus-Christ avec tous nos biens, pas avec une partie de nos biens. Avec toutes nos richesses, nous devons servir Jésus-Christ. Nous ne devons pas laisser nos richesses dans le monde, sous le contrôle et la gestion de Pharaon. Pharaon est un menteur. Pharaon est un voleur, un destructeur, un ennemi de l'Éternel. Il sait parfaitement. Il est rusé, Satan. Il sait que si vous acceptez de marcher avec lui, dans un domaine précis, il va se servir de ce domaine précis pour vous faire revenir dans le monde. Le chrétien peut perdre le salut lorsqu'il accepte des compromis avec Satan. Ce n'est pas tout de suite, mais c'est au fur et à mesure. Parce qu'il n'aura pas obéi totalement et pleinement à la voix de Christ. Rappelez-vous, nous l'avons lu. Celui qui m'aime, c'est celui qui garde ma parole. Ce n'est pas celui qui aime Dieu, ce n'est pas celui qui garde une partie de la parole de Dieu. Moïse devait sortir Israël de l'Égypte et l'emmener vers Canaan. Mais pas sortir Israël de l'Égypte et le faire demeurer juste à côté de l'Égypte, ou laisser les enfants des Hébreux en Égypte, ou laisser les richesses des Hébreux en Égypte. Non. Tout devait absolument sortir et servir à aller vers la terre promise. Et c'est le même appel pour les enfants de Dieu aujourd'hui, pour les chrétiens. Lorsque nous sortons de l'Égypte, nous sortons avec tout ce qui nous appartient pour être au service de Jésus-Christ. Mon frère, ma sœur, qu'est-ce qu'il en est de vous aujourd'hui? Est-ce que Jésus-Christ est Seigneur dans tous les domaines de votre vie? Est-ce que vous êtes fidèle à Jésus-Christ dans le domaine financier, dans le domaine matériel, dans le domaine des richesses? Si c'est oui, gloire à Dieu. Si c'est non, aujourd'hui est le jour où Jésus vous donne l'opportunité de l'accepter comme le Seigneur dans tous les domaines de votre vie. Si c'est cela votre prière, si c'est cela votre désir, vous voulez recevoir Jésus-Christ, et qu'il soit le Seigneur dans tous les domaines de votre vie. C'est très simple. Baissez simplement la tête dans la prière et répétez ces simples mots. Père éternel, je viens devant toi, au nom de ton Fils Jésus-Christ. J'accepte Jésus-Christ comme mon Sauveur et mon Seigneur personnel dans tous les domaines. Dans ma vie spirituelle, dans ma vie matérielle, Jésus-Christ est maintenant mon Sauveur et mon Seigneur personnel. Il n'y a que lui que j'accepte dans ma vie aujourd'hui. Je demande pardon pour ne pas avoir gardé la parole de Dieu. Je demande pardon pour avoir suivi deux chemins à la fois. Maintenant, je m'engage qu'à une seule voie, sur un seul chemin, le chemin Jésus-Christ. Merci pour ton pardon, ta grâce et ton amour. Au nom de ton Fils Jésus-Christ, j'ai ainsi prié. Amen. Si vous avez fait cette prière, croyez que par la foi, que Jésus-Christ est maintenant Sauveur et Seigneur total de votre vie. Si vous avez besoin de prière, si vous avez besoin de conseils, si vous avez besoin d'être dirigé vers une église vivante, si vous avez besoin de réécouter ce message, si vous avez besoin de connaître les heures de diffusion sur votre chaîne préférée de cette émission, l'émission Venez à Jésus, vous pouvez joindre notre ministère, le ministère Jésus pour tous, au plus 243 819 910 910. Je répète, au plus 243 819 910 910. Le nom de cette émission est « Venez à Jésus ». Je suis Raphaël Mambou. Nous nous retrouvons la fois prochaine sur le même thème, les compromis de Pharaon. Que Jésus continue de vous bénir, que Jésus continue de vous garder. Amen.
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1: Bonjour à tous, je suis Raphaël Mambou, que Jésus vous bénisse, qui que vous soyez, où que vous soyez. Le nom de cette émission est Venez à Jésus. C'est une grâce, c'est un honneur, c'est un privilège de pouvoir vous retrouver encore aujourd'hui autour de la parole de Dieu pour partager quelques versets bibliques sur la parabole du Samaritain, toujours avec Jonathan Junior Mambou. Bonjour frère.
2: Bonjour et bonjour à vous qui venez de nous rejoindre.
1: Merci pour cette disponibilité, ce temps de sacrifice, que le Seigneur te bénisse grandement.
2: Amen.
1: Avant d'aller plus loin, Jonathan, je voudrais t'inviter à baisser la tête dans la prière pour dédier le reste des 30 minutes entre les mains du Seigneur. Prions.
2: Prions. Éternel notre Dieu, nous te disons merci. Il est écrit dans ta parole, « Tu es le chemin, la vérité et la vie. Nul ne va au Père que par toi. » Laisse que, Seigneur, ta parole puisse nous guider vers l'éternité. Que tout ce qui est de l'ennemi soit bouté loin de nous et que ton esprit nous conduise. Que la gloire, l'honneur te reviennent. Nous avons ainsi prié. Amen.
1: Amen. La parabole du Samaritain. Dans Luc 10, à partir du verset 30, Jésus dit, « Un homme descendait de Jérusalem à Jéricho. Il tomba au milieu des brigands qui le dépouillèrent, le chargèrent de coups et s'en allèrent le laissant à demi-mort. Un sacrificateur qui par hasard descendait par le même chemin, ayant vu cet homme, passa outre. Un lévite qui arriva aussi dans ce lieu, l'ayant vu, passa outre. Mais un samaritain qui voyageait, étant venu là, fut ému de compassion lorsqu'il le vit. » Il s'approcha et banda ses plaies en y versant de l'huile et du vin. Puis il le mit sur sa propre monture, le conduisit à une hôtellerie et prit soin de lui. Le lendemain, il tira deux deniers, les donna à l'hôte et dit, « Aie soin de lui et ce que tu dépenseras de plus, je te le rendrai à mon retour. » Jonathan, ça fait, je crois, plus de 30 émissions que nous sommes en train de parler sur la parabole, sur cette riche et grande parabole qui nous enseigne beaucoup de choses. Qu'est-ce que le Seigneur t'a mis à cœur aujourd'hui pour nous par rapport à cette parabole?
2: L'Esprit du Seigneur est sur moi, parce qu'il m'a oint pour annoncer une bonne nouvelle aux pauvres. Il m'a envoyé pour guérir ceux qui ont le cœur brisé, pour proclamer aux captifs la délivrance et aux aveugles le recouvrement de la vue, pour envoyer libres les opprimés, pour publier une année de grâce du Seigneur. Ça, ce sont les paroles que Jésus s'était appliquées, paroles que le prophète Ésaïe avait prononcées. Et il commence par dire, « L'Esprit du Seigneur est sur moi. » Nous avons besoin de l'Esprit pour servir le Seigneur. Et le Seigneur, le sachant, utilise aussi l'huile, qui est aussi l'esprit, pour guérir ceux qui sont blessés. L'huile, c'est ce que le Samaritain a utilisé lorsque cet homme tomba entre les mains des brigands. La chose qu'il a fait, il s'est approché, il a bandé ses plaies. Comment? C'était en y versant de l'huile et du vin. L'huile adoucit la plaie. Et le souci des dieux, de Jésus, c'est de bander nos plaies en suscitant, par le canal de l'huile, c'est-à-dire de l'esprit, en suscitant dans la vie du pécheur, le souci de retourner à Dieu. Parce qu'en fait, l'esprit des dieux, c'est vraiment, je peux dire, son médicament qu'il utilise en premier lieu pour convaincre le pécheur et l'amener à comprendre que ce qu'il fait n'est pas bien. Hein, c'est ce choix qu'il choisit de quitter Jérusalem, descendant vers Jéricho, est un grand risque. Alors l'Esprit de Dieu vient, il vient faisant un travail. Il convainc le pécheur, il l'amène à la raison et lui dit « retourne ». Parce que celui qui quitte Jérusalem et qui descend vers Jéricho, il éteint l'Esprit. Il attriste l'esprit. Or, le Seigneur ne veut pas que nous puissions attrister l'esprit, ni éteindre l'esprit. L'esprit nous conduit quelque part. Et le Seigneur disait que quand l'Esprit de Dieu viendra, il vous conduira dans toute la vérité. Or, ceux qui ne marchent pas selon l'Esprit ne se laissent plus conduire vers la vérité. Ils marchent selon la vanité de leurs pensées, ils marchent selon les désirs de leur chair, et ils se dirigent droit vers la mort en descendant vers Jéricho. Et le Seigneur utilise toujours l'huile pour bander la plaie et susciter dans la vie de ce pécheur le souci de retourner à Dieu. L'huile, nous en avons vraiment besoin. Ésaïe chapitre 1, verset 6. Nous lisons et relisons encore. La Bible dit, je commence au verset 4. Malheur à la nation pécheresse, au peuple chargé d'iniquité, à la race des méchants, aux enfants corrompus, ils ont abandonné l'Éternel. Ils ont méprisé le Saint d'Israël. Ils se sont retirés en arrière. Quel châtiment nouveau vous infligez quand vous multipliez vos révoltes? La tête entière est malade et tout le cœur est souffrant. De la plante du pied jusqu'à la tête, rien n'est bon, rien n'est en bon état. Ce ne sont que blessures, contusions, qui n'ont été ni pensées, virgule, ni bandées. Voilà. C'est-à-dire, lorsqu'un homme marche dans le péché, il a aux yeux de Dieu des blessures, des contusions, des plaies vives qui doivent être, un, pensées, bandées et adoucies par l'huile. C'est ce que le Samaritain a fait. Il a pansé la plaie, il a bandé la plaie en y versant de l'huile et du vin. Et c'est un exemple pour les prédicateurs, les enseignants, même tout chrétien qui voudrait sauver
1: tout à fait
2: son prochain ou ramener dans la voie quelqu'un qu'il trouve qui était dans la bonne voie et qui s'éloigne de la voie. Il doit utiliser l'huile pour ramener les autres dans le chemin. Ça, c'est très important. Et c'est ce que les chrétiens de la Bible faisaient. Je pense aux chrétiens de l'Église primitive. Hein, je vais lire encore Actes chapitre 2, verset 37. La Bible nous dit ceci. Après avoir entendu ce discours, ils eurent le cœur vivement touché. Ils dirent à Pierre et aux apôtres, « Hommes frères, que ferons-nous ?» Ce texte nous présente le cœur de Jérusalem, de ses habitants qui, ce jour-là, le jour de la Pentecôte, entendirent un bruit dans une maison et subitement ils entendirent des gens qui priaient, chacun dans son sens, c'est-à-dire conduit par l'esprit, ils parlaient en langue et parlant des langues que ceux qui étaient en Israël entendaient. Ils étaient troublés, ils ne savaient pas. Il y a eu même des gens qui, parmi la foule, disaient qu'ils
1: étaient ivres.
2: C'est alors que Pierre va surgir pour dire non, ce n'est pas que nous sommes ivres, mais c'est vraiment ce que le prophète a dit, que dans les derniers jours, dit Dieu, je répandrai de mon esprit sur toute chair. Vos fils et vos filles prophétiseront, vos jeunes gens auront des visions, et vos vieillards auront des songes. Pierre a parlé, il a parlé, mais ce n'était pas les paroles humaines, c'est-à-dire il ne parlait pas par des sentiments, mais il était poussé par l'esprit. Et là, poussé par l'esprit, l'esprit faisait son travail. C'est-à-dire, Pierre parlait, l'esprit aussi agissait. C'est ça l'avantage. Il faut que le prédique l'esprit. Il fera son travail, l'esprit aussi fera son travail. Et à la fin du discours, il est dit au verset 37 que ceux qui avaient écouté la parole, ils étaient vivement touchés.
1: Ils étaient bouleversés.
2: Oui. Sérieusement touchés. Ils avaient vraiment pris en considération les paroles de Pierre jusqu'au point où ils étaient convaincus et ne savaient plus que faire.
1: Et ça, c'est ça, il n'y a que le Saint-Esprit qui puisse faire de choses
2: oui.
1: pareilles.
2: Ça, c'est très important. L'Esprit amène. Moi, il m'est arrivé de... Parce qu'en fait, même un enseignant, un prédicateur, quand il rencontre une âme, des fois, selon l'œil humain, tu peux te dire, est-ce que cet homme va changer? Mais il faut parler. Il nous arrive, des fois, tu partages avec quelqu'un, tu sais déjà que... Tu vois, par exemple, par les dires de la personne, les comportements, qu'il est dur, que ça va peut-être pas passer. Hein? Mais après, quand tu termines, tu te rends compte que non, mais... Mais en fait, apparemment, c'est facile. C'est pas que je suis quelque chose, mais c'est l'esprit qui a aidé.
1: Tout à fait. Hein?
2: Il y a de ces personnes aussi que vous croisez, on vous dit, non, ce type-là, il est très dur. Donc déjà, on vient, on te décourage déjà qu'il est très dur. Et quand tu viens partager avec lui, après, tu sens qu'il a besoin. Eh bien, on s'est dit, non, oui, peut-être qu'il était très dur, mais c'est pas moi, c'est le Seigneur qui fait. Oui, ça arrive aussi que vous rencontrez quelqu'un qui est un béton. Vous parlez, mais comme si vous n'avez rien fait. Mais quand vous vous séparez, l'esprit fait son travail. En tout cas, nous devons parler. Si nous parlons, l'esprit vient toucher, vient convaincre. L'esprit fait son travail. Donc nous devons parler. Donc un enseignant doit avoir l'huile. Doit avoir l'huile, l'esprit, pour faire son travail comme il se doit. Parce qu'en fait, c'est le travail de Dieu. Or, Dieu, c'est l'esprit. Ecclésiaste chapitre 9, verset 8. Ecclésiaste 9, 8.
1: 9, 8. Ecclésiaste 9, 8. Quand tout temps tes vêtements soient blancs et que l'huile ne manque point sur ta tête.
2: Voilà. Et que l'huile ne manque point sur ta tête. Vêtements blancs, c'est la sainteté, les œuvres justes. Il faut que le chrétien ait les œuvres justes et qu'il marche dans la sainteté. La Bible le dit dans beaucoup de textes. Recherchez la paix et la sanctification.
1: Sans laquelle personne ne verrait Dieu.
2: Et regardez bien, quand on dit sans laquelle, c'est par rapport à la sanctification. Sans la sanctification, personne ne verra Dieu. Mais ensuite, il faut qu'il y ait l'huile sur la tête. Les rois d'Israël, lorsqu'ils entraient en fonction, on les oignait d'huile. Or, nous également, nous sommes rois. Donc, il faut que l'huile soit sur nous. L'huile, nous en avons besoin pour sauver les âmes. Nous en avons besoin pour marcher sur cette terre, parce que sans huile, ce n'est pas facile. Paul a dit, marchez selon l'esprit et vous n'accomplirez pas les désirs de la chair. Donc, ayant aussi pour ennemi la chair, nous devons nous laisser conduire par l'esprit pour aller dans le ciel, dans l'éternité, là où se trouve le roi des rois. Ainsi, le chrétien que nous sommes devront rechercher l'esprit de Dieu. Cantique de Cantiques, chapitre 4, verset 6. Ce verset, il revient aussi dans Cantique 2, verset 17. C'est la même chose, presque. Hein, mais ça a deux sens différents. Mais je lis le verset 6, Cantique 4, 6. Avant que le jour se rafraîchisse et que les ombres fuient, j'irai à la montagne de Myre et à la colline de l'encens. C'est l'Esprit de Dieu qui est l'huile de l'épouse. Et ici, on nous dit, avant que les jours se rafraîchissent. C'est-à-dire, le rafraîchissement, pour nous, c'est le retour du Seigneur Jésus-Christ. Eh bien, avant que le Seigneur ne retourne, ne revienne, eh bien, avant que les ombres fuient, hein, ces temps où nous nous attachons à Jésus sans le voir, avant que nous puissions le voir sans énigme, j'irai à la montagne de Myre et à la colline de l'encens. Le Myre représente le Saint-Esprit, l'encens représente les prières. Pourquoi je dis ça? Parce que le Myre, c'était une des aromates qu'on utilisait pour fabriquer l'huile d'onction. Or, notre onction aujourd'hui, c'est l'Esprit de Dieu. Lorsque le Seigneur veut oindre quelqu'un, il le oint de l'esprit. Et l'encens était aussi une aromate qu'on utilisait pour fabriquer du parfum. Or, notre parfum aujourd'hui, c'est la prière. Et lorsque nous prions, ce sont les parfums que nous offrons à Dieu. pour donner des précisions à ceux qui nous suivent, ils peuvent lire dans Exode chapitre 30, où on voit toutes ces aromates en train de faire leur travail. On commence par l'huile. Dans Exode chapitre 30, au verset 23, la Bible dit ceci, Dieu dit à Moïse, « Prends des meilleurs aromates, 500 cycles de myrrhe. » Et pour ceux qui lisent la Bible, ils vont se rappeler que même les mages, quand ils sont venus voir Jésus, ils ont apporté trois choses.
1: Trois choses.
2: Ils ont apporté le myrrhe.
1: L'encens.
2: Ils ont apporté l'encens et l'or.
1: Et l'or.
2: Ces trois choses ont une signification. Le myrrhe, c'est l'huile. C'est aussi un enseignement pour nous montrer que cet homme-là qui vient de naître, c'est l'homme qui est plein d'onction. Et on va le lire dans Jean chapitre 3, verset 34. Hein? Il avait l'onction, l'esprit sans mesure. Sans mesure. Jean chapitre 3, verset 34. Car celui que Dieu a envoyé dit les paroles de Dieu. Parce que Dieu ne lui a pas donné l'esprit avec mesure. Il était plein d'esprit, rempli jusqu'au bord de l'esprit. Voilà. Donc, nous aussi, si nous voulons être comparés, c'est-à-dire si nous voulons plaire à notre époux, nous devons être comme lui, nous laisser conduire par l'esprit. Le Seigneur se réjouit lorsqu'il voit son épouse remplie d'esprit. C'est ça. Ça, c'est très important. Et c'est pour cela que nous parlons des myrrhes. Les mages, divinement peut-être, je dirais, ont amené le myrrhe pour le Seigneur. Et pour nous, c'était cet enseignement-là. Pour l'encens, on ne va pas le lire, mais vous pourrez lire, c'est dans Exode chapitre 30, au verset 34. Là, on précise que l'encens, c'est le parfum. Et les 24 vieillards, venaient des coupes remplies de parfums qui étaient les prières des saints. Voilà pourquoi nous avons dit que l'encens, c'est l'image des prières. Mais pour nous, ce qui nous importe, c'est le myrrhe. C'est l'image de l'onction, de l'esprit. Donc, lorsque nous croyons au Seigneur Jésus-Christ, le Seigneur nous donne son onction, son esprit, pour que cet esprit nous dirige dans ce monde. Et ce qui réjouit le Seigneur, c'est de voir un chrétien rempli d'esprit, se laissant conduire par l'esprit. Et je suis certain que le Seigneur était très content quand il voyait l'église primitive. C'était une église pleine d'esprit, remplie d'esprit, se laissant conduire par l'esprit, et non par la chair, non par les sentiments. Beaucoup de chrétiens aujourd'hui se laissent conduire par des sentiments. Dieu ne veut pas que les gens se conduisent par les sentiments. Parce qu'au fait, dans nos vies, il y a aussi l'âme. L'âme qui est le siège des émotions et des sentiments pour les psychologues.
1: De l'intelligence.
2: Oui, mais la Bible nous dit aussi que dans notre cœur, parce que le cœur est le lieu où se pompe le sang c'est l'âme, et il y a des sentiments et des pensées, la parole de Dieu, lorsque nous l'écoutons, elle juge les sentiments et les pensées du cœur, dans Hébreux chapitre 4, verset 12, un peu pour dire que les sentiments et les pensées du cœur peuvent pousser l'homme à faire ce qui n'est pas conforme à la parole, peuvent pousser un homme de Dieu à haïr un serviteur, au lieu de chercher Dieu, hein, à se comporter comme Saul, le roi Saul. Il marchait par la chair lorsqu'il persécutait David. Mais lorsque David s'était retrouvé à deux reprises, hein, face à des opportunités pouvant l'aider à l'éliminer, il ne l'a pas fait. Et quand Saul a vu cela, le Seigneur l'a amené à comprendre que tu vois, ce garçon-là n'est pas quelqu'un qui veut te faire du mal. Donc c'est toi qui as peur, hein, qui t'es fait des idées que quand quelqu'un se prépare à devenir roi, parce qu'en fait, Saul avait compris que David serait roi. Quand quelqu'un se prépare à devenir roi et cherche à tuer son prédécesseur, tu vois bien, David lui a dit, mais est-ce qu'un ennemi, lorsqu'il rencontre son adversaire, son ennemi, est-ce qu'il le laisse?
1: Il le laisse vivant.
2: Tu vois, j'ai à ma main le pan de ta robe que j'ai coupé, donc je pouvais te tuer, mais je n'ai pas fait, parce que je ne voulais pas toucher à loin de l'Éternel. Pour David, Saul était loin de Dieu. je ne pouvais pas le toucher. Donc, la joie du Seigneur, c'est de voir les chrétiens remplis de l'Esprit. Cantique de Cantiques, chapitre 1, verset 13. La Bible dit ceci. « Mon bien-aimé est pour moi un bouquet de myrrhe qui repose entre mes seins. » Un bouquet de myrrhe qui repose entre mes seins. En fait, le livre de Cantiques des Cantiques n'est pas un livre où les gens utilisent cela pour dire des paroles d'amour à leur femme, à leur fiancé ou tout ça. Non, mais c'est un livre qui regorge beaucoup de leçons liées aussi et surtout à l'amour entre le Seigneur des Seigneurs, notre roi, et son épouse qui est l'Église, mais aussi Israël. Donc, lorsque le Seigneur devient un bouquet de myrrhe qui repose entre nos seins, cela veut dire que l'épouse du Seigneur, c'est vraiment une épouse, une femme. Une femme doit avoir des seins. En fait, une femme est reconnue par ses seins. Et les seins dans la Bible enseignent aussi l'enseignement. C'est-à-dire, le chrétien doit être capable de donner quelque chose, de donner un enseignement, de nourrir. Elle doit avoir en elle le lait, parce que les seins produisent le lait maternel. Lisez par exemple, lisons 1 Pierre chapitre 2 au verset 2. La Bible dit ceci, 1 Pierre 2, 2. Désirez comme des enfants nouveau-nés le lait spirituel. Oui, et pur, afin que par lui vous croissiez pour le salut. On nous dit que le lait maternel, c'est un lait plus nutritif pour la croissance des enfants. La science l'a prouvé. Et ici, Pierre compare le lait maternel à la parole. Il voudrait juste dire que quand quelqu'un naît de nouveau, il doit désirer la parole pour croître. Il doit désirer la parole s'il veut grandir. Mais s'il retourne, s'il ne s'approche pas de la parole, il va quitter Jérusalem et descendre vers Jéricho. Il nous faut de l'huile pour retourner vers Jérusalem. Et c'est ainsi que le bouquet de myrrhe que nous avons expliqué comme l'esprit, placé entre les saints, c'est-à-dire placé dans la vie du chrétien qui a la parole, en tout cas ça réjouit notre époux. Il veut voir son épouse remplie de paroles, mais aussi rempli de l'esprit. Et si le myrrhe est aussi placé entre les deux saints, c'est aussi un peu pour dire que le Seigneur marche derrière sa parole pour l'accomplir. Les deux saints, je ne sais pas comment expliquer, quelqu'un me disait, dit bon, ça peut aussi dire l'Ancien et le Nouveau Testament. Bon, ça peut être. Une bonne chose, je refuse pas, mais ce qui est vrai, ce que je peux retenir, c'est que les chrétiens doivent avoir la parole. Mais il doit se laisser par l'esprit. Parce qu'en tout cas, c'est intéressant quand on a la parole et qu'on se laisse conduire par l'esprit. Quand vous partagez avec quelqu'un, c'est l'esprit qui connaît la personne avec qui tu partages. L'esprit va prendre telle parole, telle phrase que tu as lue quelque part et tu la balances et c'est cette parole-là qui sauve.
1: Qui rencontre le
2: besoin. Qui rencontre le besoin. Voilà, c'est ce que vraiment il fallait que je dise. Donc, nous avons besoin de ces deux choses pour être comme Jésus-Christ. Qui était un homme, étant sur terre, rempli d'esprit. Ce qui faisait de Jésus un homme qui, lorsqu'il parlait, ses auditeurs étaient très touchés, très fortement touchés. Parce que il était un homme rempli d'onction. Et ses paroles marquaient les esprits. Laissaient les gens dans un état tel qu'ils ne pouvaient pas rester sans réagir. Ils devaient réagir. Tout en recherchant à monter vers Dieu, c'est-à-dire vers Jérusalem. Voilà, nous marchons pour aller à Jérusalem céleste. Et nous ne voulons pas rester sur la terre, parce que notre cité n'est pas terrestre, notre cité est céleste. Jean chapitre 7, verset 45. Ainsi, les huissiers retournèrent vers les principaux sacrificateurs et les pharisiens. Et ceux-ci leur dirent, pourquoi ne l'avez-vous pas amené? Les huissiers répondirent, jamais homme n'a parlé comme cet homme. Jamais homme n'a parlé comme cet homme. On envoie des soldats pour arrêter quelqu'un. Ils arrivent avec tout leur courage. Il se pointe devant le créateur de l'univers. Ils entendent les créateurs. Ils disent non, non, non, non. On a entendu des hommes parler. Mais non. Jamais un homme
1: n'a parlé comme celui-ci.
2: Donc, ils étaient vivement touchés au point de désobéir à leur chef. Au point, peut-être, je dirais, d'accepter d'aller en prison que d'arrêter cet homme-là. Ils sont rentrés. Au point, je dirais, d'être acceptés, d'être traités de ridicule. Ils sont rentrés, bon, même si on va nous traiter d'idiots. Mais en tout cas, non, cet homme-là ne mérite pas d'être arrêté. Ils connaissaient la loi, ces huissiers aussi. Ils se sont dit, non, non, non, cet homme, c'est vrai, on les critique, mais non, non, non.
1: Le message qu'on a entendu aujourd'hui, c'est autre chose.
2: C'est comme le témoignage de Nicodème. Il y en a un qui vient de nuit chercher Jésus. Il dit, Rabbi, nous savons que tu es un docteur venu de Dieu. Jean chapitre 3, je suis au verset 3. Car personne ne peut faire ces miracles que tu fais si Dieu n'est avec lui. Non, on a entendu déjà, mais en tout cas non. Pourquoi tous ces témoignages? Il y a même un autre texte, faute de temps, on va le lire une autre fois, où une femme écoutant Jésus dit en tout cas, heureuse la maman qui t'a mise au monde, qui t'a conçue, dans laquelle tu étais dans son sein. Et Jésus dit non, heureux au contraire, celui qui écoute et qui met en pratique la parole de Dieu. Donc il est très important d'avoir l'esprit, car l'esprit fera que nous soyons comme Jésus. En parlant, les âmes seront vivement touchées et quitteront Jéricho vers Jérusalem.
1: Avant d'aller plus loin, je voudrais simplement vous inviter à baisser la tête dans la prière et prier quelques instants. Père éternel, on a entendu ton message, on a entendu ton messager. Ô Père, ce message n'est pas pour condamner, ce message n'est pas pour détruire, mais ce message est pour relever, pour sauver, pour guérir. Nous avons tous besoin de cette huile, Seigneur. Certains ont plus grande quantité que d'autres. D'autres n'en ont pas, Seigneur, mon frère, ma sœur. Ô Dieu Tout-Puissant, touche ces hommes, touche ces femmes qui nous écoutent en ce moment, Seigneur. Déverse ton huile sur chacun d'eux.
2: Amen.
1: Bande les plaies, Seigneur. Adoucis ces plaies qui les ont fait très mal. C'est le monde, c'est les blessures, c'est la déception. Père, ton onction sur chacun de nous. Au nom de ton Fils Jésus-Christ, nous avons ainsi prié. Amen. Je suis Raphaël Mambou. Le nom de cette émission est Venez à Jésus. Nous nous retrouvons la fois prochaine, toujours sur le même thème, la parabole du Samaritain avec Jonathan Junior Mambou. Que Jésus continue de vous bénir, que Jésus continue de vous garder. À la fois prochaine.
2: À la fois prochaine et que Dieu vous aide à marcher par l'Esprit.
1: Amen.
2: Amen.
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4: Bien, je voudrais rappeler une petite chose là, c'est que toutes les questions qu'on étudie maintenant ne sont plus du domaine de l'éthique. Certains ont encore mis ça sous la rubrique éthique. C'est l'eschatologie. L'éthique, c'est l'étude du comportement juste. Donc, si vous voulez, tout ce qu'on appelle la morale, c'est le mot savant pour dire morale. Il faut toujours employer des mots savants, bien entendu. Pourquoi dire d'une manière simple ce qu'on peut dire d'une manière compliquée? Morale, tout le monde comprend, tandis qu'éthique, ça fait bien quand vous parlez d'éthique. Bon, alors l'éthique, c'est ça. Bon, alors maintenant, on étudie un autre chapitre, c'est l'eschatologie. Ça vient de deux mots grecs, eschaton ou eschata, les choses dernières, logos, discours, science, étude. Donc, étude des choses dernières, c'est ça. Et donc, l'étude de la mort, c'est évidemment une des études des choses dernières. Alors, ne mettez pas ça dans la rubrique éthique, mais dans la rubrique eschatologie. Là, malheureusement, pour parler de ce sujet-là, il n'y a pas de mot simple, comme pour le mot éthique, n'est-ce pas, on est obligé d'employer le mot savant eschatologie. Bien, alors il nous reste une question à voir sur la question de la mort, c'est que font les morts ? Nous avons vu que la mort était la séparation de l'âme et du corps, et le livre d'Ecclésiaste nous dit au chapitre 12, verset 9, que l'esprit retourne à Dieu qui l'a donné. L'Ecclésiaste nous dit aussi que le Sheol est une terre d'oubli, un lieu de silence, une fosse de néant. Les morts ne font rien, ne savent rien, leur mémoire est oubliée. Si bien que certains ont conclu d'une manière un peu rapide que l'état des morts est un état d'inconscience. On a vu ça la dernière fois, notamment avec les adventistes et tous les mouvements qui sont issus des adventistes, c'est-à-dire justement témoins de Jéhovah, étudiants de la Bible en particulier. Bon. Tout cela, bien sûr, nous l'avons dit, c'est un point de vue terrestre. Et d'autres passages bibliques nous montrent que les morts ne sont pas dans cet état d'inconscience, qu'une lecture rapide du livre de l'Ecclésiaste, qui se place à un point de vue terrestre uniquement, nous amènerait de dire. Bon. C'est un repos, nous l'avons vu aussi. Les âmes sont sous l'autel dans le livre de l'Apocalypse, et ces âmes n'ont pas encore l'activité qui sera la leur après la résurrection au dernier jour. Mais ça n'est pas un état d'inconscience, je n'y reviens pas, on n'en a pas la dernière fois. Alors, il y a une question qui se pose maintenant. Les morts nous voient-ils ? Nous entourent-ils de leur présence ? Là, certains ont pensé pouvoir répondre par l'affirmative à ces questions. En fait, bien que la Bible ne soit pas absolument explicite sur ce sujet-là, la réponse qu'il faut donner à ces questions est négative. Précisément, c'est ce que nous dit l'Ecclésiaste, en fin de compte, dans ces passages que nous avons cités. Ils ne savent rien de ce qui se passe sous le soleil. Sous le soleil, c'est-à-dire sur la terre des vivants. D'ailleurs, comment pourrait-il être au repos ? Pourraient-ils être dans la paix s'ils avaient conscience de toutes les horreurs, de tous les problèmes qui se passent sur la terre ? Donc, il faut conclure que les morts n'ont pas de contact avec ce qui se passe sur la terre. Nous entourent-ils de leur présence ? La réponse également est non. Par contre, quand on répond oui à ces questions, on ouvre la porte alors au spiritisme. Spiritisme dont nous avons aussi parlé la dernière fois, qui est évoqué d'ailleurs dans la Bible comme étant une abomination, une chose interdite sous peine de mort, Lévitique 20, verset 27, Lévitique 19, verset 31, Lévitique 19, 31, 20, verset 6, Deutéronome 18, verset 11, etc. Bien d'autres passages du même genre, Deutéronome aussi, bon, etc. Nous avons vu que l'unique cas où un mort revient, c'est le cas de Samuel, et que c'est quelque chose d'insolite par rapport à ce qui est normal. D'ailleurs, Samuel dit une chose très importante quand il apparaît à Saül, il lui dit « Pourquoi m'as-tu troublé en me faisant monter ?» C'est précisément le rappel que le Sheol, le séjour des morts, est donc un lieu de repos, et que, précisément, si le Seigneur permettait que des morts reviennent, alors ces derniers seraient troublés. Ce serait troubler leur repos. C'est une chose interdite par le Seigneur sous peine de mort, même si il semble qu'il peut y avoir certaines exceptions dans ce domaine. Les textes que j'ai cités évoquent, par exemple, la possibilité de voir quelqu'un qui a un esprit de mort, l'esprit d'un mort ou un esprit de divination. Peut-être, mais ça, on est dans un domaine assez spéculatif, dans ce domaine-là, on ne peut pas être affirmatif, peut-être qu'effectivement, des morts impies peuvent avoir la possibilité, semble-t-il, mais là on est sur quelque chose d'un terrain extrêmement délicat, peuvent avoir la possibilité d'habiter un vivant. C'est ce que semblerait laisser supposer ce texte où il est dit précisément que si quelqu'un a en lui l'esprit d'un mort, bon, ça ne peut pas être un mort bienheureux, évidemment, ça ne peut être donc qu'un mort impie, qui, pour lequel, précisément, être dans une situation de ce type ne peut être qu'une forme particulièrement difficile de châtiment. Donc voilà, c'est tout ce qu'on peut dire dans ce domaine-là. À partir du moment où on répond aux questions que j'évoquais tout à l'heure, que les morts peuvent avoir contact avec les vivants, on ouvre la porte aussi à une deuxième déviation par rapport à la Bible, c'est le culte des saints, le culte et l'invocation des saints. Vous savez que, de la Vierge et des saints finalement, vous savez que le catholicisme, et pas seulement lui d'ailleurs, mais l'orthodoxie, les églises orientales, laissent la possibilité d'un culte des saints. La théologie catholique officielle, nous l'avons vu quand nous avons étudié le catholicisme, fait une différence entre la latrie et l'adulie. La latrie, c'est précisément ce qui tombe sous le coup du deuxième commandement. Tu n'auras pas d'autre Dieu devant ma face et tu n'adresseras pas de culte à quelqu'un d'autre qu'à Dieu. Tout à fait intéressant de noter d'ailleurs que là aussi le catholicisme n'a pas cherché à remonter à l'original hébreu, mais fait une différence entre deux mots grecs qui ne sont pas employés évidemment dans le Pentateuque et pour cause, n'est-ce pas, les mots latrie et dulie. Bien entendu, ce distinguo subtil a été introduit au moment du Concile de Trente dans la théologie catholique, notamment sous les coups de boutoir de la Réforme qui voyait dans le culte de la Vierge et des Saints une forme d'idolâtrie, avec raison, à mon sens. Alors la réponse du Concile de Trente a été celle-ci. Il ne s'agit pas d'un culte interdit par la Torah, par le Pentateuque, parce qu'il ne s'agit pas d'une latrie, ça veut dire d'un culte, d'une adoration, mais d'une dulie, ça veut dire d'un culte, d'une adoration, mais d'une dulie,

il n'y a pas une grande différence entre la vénération et l'adoration. Je me souviens quand nous étions allés visiter la cathédrale de Chartres, il y a deux ans de cela, nous avions vu une statue de la Vierge dans un coin de la cathédrale. Bon, ceux qui se prosternaient devant cette statue de la Vierge, manifestement, étaient à son lieu de faire une distinction entre la latrie et l'adulie. Bon. À Saint-Pierre de Rome, c'est exactement la même chose. À Lourdes, longtemps que je ne suis pas allé à Lourdes, j'étais enfant quand j'étais à Lourdes, mais enfin, on pourrait trouver certainement des formes de dulie qui ressemblent très fortement à de la latrie. Bon. Mais admettons que il y ait effectivement une distinction entre la vénération des saints et l'adoration de la Trinité, puisque c'est de cela qu'il s'agit. Et si cela était, et encore une fois, très souvent ça n'est pas, mais si cela était, on ne pourrait aussi que dire non à une telle vénération, entre guillemets. Pourquoi ? Pour la raison que j'évoquais tout à l'heure, parce qu'encore une fois, les saints, qui sont-ils ? Même si on admet la théologie catholique, que ce sont des gens qui, par leur mérite, ont acquis l'entrée au ciel directement sans passer par le détour du purgatoire, ce sont des morts. Ce sont des morts. Morts bienheureux, certes, mais morts quand même. Et encore une fois, les morts ne savent rien de ce qui se passe dans le monde des vivants, de ce qui se passe sous le soleil. Par conséquent, pour le moins, il est tout à fait vain de les invoquer. D'ailleurs, le bon sens populaire l'a reconnu quand il déclare qu'il vaut mieux s'adresser au bon Dieu qu'à ses saints. Et pourtant, beaucoup, évidemment, invoquent les saints, parce que souvent les saints ont pris la place de certaines divinités locales, comme par exemple Sainte Anne en Bretagne, qui a pris la place de la déesse Anna, qui était la déesse pré-chrétienne, qui était vénérée à peu près partout dans les pays celtes. Bon, alors on l'a remplacée par Sainte-Anne. Comme ça, les gens n'étaient pas trop dépaysés, n'est-ce pas ? Mais, encore une fois, ce sont des morts. Et là, l'Église catholique essaye de se récupérer sur ce qu'elle appelle la communion des saints. La communion des saints, elle est évoquée dans un texte de l'Épître aux Hébreux, qu'on va lire tout de suite, chapitre 12, verset 18, « Vous ne vous êtes pas approchés d'une montagne qu'on ne pouvait toucher qu'elle est embrasée par le feu, ni de l'obscurité, ni des ténèbres, ni de la tempête, ni du retentissement de la trompette, ni d'une clameur de paroles telles que ceux qui l'entendirent demandèrent qu'on ne leur adresse pas un mot de plus. » Elle ne supportait pas cette injonction, même si une bête touche la montagne, elle sera lapidée. Le spectacle était si terrifiant que Moïse dit « Je suis tout épouvanté et tremblant. » Mais vous vous êtes au contraire approché de la montagne de Sion, de la cité du Dieu vivant, de la Jérusalem céleste, des myriades d'anges, de la réunion de l'Assemblée, des premiers-nés inscrits dans les cieux, de Dieu le juge de tous, et voilà ici le mot important, des esprits des justes parvenus à la perfection. Donc, dit l'Église catholique, c'est donc qu'il y a une communion possible entre ce qu'ils appellent les trois formes de l'Église. L'Église, pour le catholicisme, a trois formes. L'Église triomphante, c'est-à-dire l'Église dans le ciel, l'Église des saints, qui jouissent déjà du paradis, du bonheur paradisiaque. L'Église souffrante, c'est-à-dire ceux qui n'ayant pas eu cette chance souffrent dans le purgatoire. Et l'Église militante, c'est-à-dire l'Église qui est sur la terre, encore. Et cette Église, dit la théologie catholique, est une. Les divisions ne sont que des divisions qui nous apparaissent à nous, les vivants. Mais dans la réalité, il y a une communion de ces trois formes d'Église. D'abord, parce que l'Église militante, du fait qu'elle est militante, peut

0: par ses prières, ses bonnes œuvres, soulager l'Église souffrante, et parce que l'Église triomphante peut-elle aussi, par les mérites surérogatoires qui sont les siens, soulager aussi l'Église souffrante, mais aussi venir en aide à l'Église militante en réponse aux prières qu'on leur adresse. En fin de compte, on ne prie pas les saints dans la théologie officielle catholique. On leur demande de prier pour vous. Et vous avez ça notamment dans sur des statuts de saints, saint Frusquin, priez pour nous, saint Glinglin, priez pour nous, etc. Bien. Donc, les saints sont censés prier pour nous, et on peut s'adresser aux saints pour dire « prie pour moi ». Bon. La base précisément de cela, c'est ce texte que nous avons lu, « Les esprits des justes parvenus à la perfection », donc l'Église triomphante selon l'Église catholique. Bon. Alors, certains diront, mais de toute façon, il n'est pas admissible que quelqu'un bien-aimé qui nous a quittés pour la patrie céleste ne soit pas en communion avec nous. Et de fait, ce texte le laisse entendre. Mais ce qui est ici important de noter, c'est que la communion des saints, elle se fait par le seul intermédiaire de Jésus. Jésus est le seul qui soit ressuscité. Il est le seul, par conséquent, qui, lui, puisse savoir ce qui se passe sur la terre. Il est le seul au nom duquel on puisse prier. D'ailleurs, ici, une petite parenthèse. Vous savez, là aussi, on n'a pas toujours une vision très juste des choses. Et souvent, on entend des chrétiens, et notamment des enfants, s'adresser à Jésus, Jésus fait ceci, va. Bon, ce n'est pas une erreur capitale, bien sûr, mais enfin, si on voulait être absolument biblique, ce que nous devrions faire, c'est prier le Père au nom de Jésus. C'est-à-dire, précisément, Jésus ici remplit le rôle que les saints jouent dans le catholicisme. Ça veut dire des intermédiaires. Et précisément, il y a un texte très important dans la Bible, le livre de l'Épître aux Hébreux notamment, il y a un seul médiateur entre Dieu et les hommes. Un seul médiateur. Qu'est-ce que c'est qu'un médiateur? Ou un seul intermédiaire entre Dieu et les hommes? C'est précisément quelqu'un qui fait la relation avec Dieu. Et lorsque quelqu'un meurt dans la foi en Jésus, c'est en lui qu'il meurt. Heureux dès à présent ceux qui meurent dans le Seigneur. Oui, dit l'Esprit, car ils se reposent de leurs travaux et leurs œuvres les suivent. Et par conséquent, si communion des saints il y a entre l'Église triomphante et l'Église militante, si on reprend la terminologie catholique et on supprime à ce moment-là, bien sûr, l'expression « l'Église souffrante » qui pour nous n'a pas de sens, eh bien on dit que cette communion, elle ne peut se faire que par l'unique médiateur. Ça veut dire que les esprits des justes arrivés à la perfection quand nous nous approchons de Jésus, c'est vrai, nous sommes aussi en communion avec les esprits des justes parvenu à la perfection, mais le point de passage obligé est la personne de Jésus. Et il n'y a pas de relation autonome avec les défunts, même saints. Car alors, il n'y aurait plus d'un médiateur. Et en multipliant les saints, et en faisant jouer aux saints le rôle d'intercesseur, que la Bible affirme n'être que le rôle du seul, de la seule personne de Jésus, remontée au ciel, un avocat auprès du Père, ça nous est dit aussi, et l'Épître aux Hébreux nous le montre, souverain sacrificateur de notre salut, il est unique, et ça l'Épître aux Hébreux l'affirme, le réaffirme, et qui, précisément, intercède pour les siens, parce qu'il sait, lui ayant et même ayant lui-même été tenté comme nous le sommes, il peut secourir ceux qui sont tentés. Eh bien, précisément ça. C'est exactement le rôle que l'Église catholique fait jouer à ses saints. Et c'est pourquoi, au nom de textes comme cela, nous sommes obligés de dire non. Non. Y compris à ce que les catholiques appellent l'hyperdulie, ça veut dire le culte, la vénération, pardon, excusez-moi, de Marie. Parce que Marie, quelque sainte qu'elle ait été, quelque privilégiée entre les femmes qu'elle ait été, et ça nous sommes prêts à le reconnaître, parce que c'est l'Écriture qui le dit. Toutes les générations me diront bienheureuse. Et je suis tout à fait disposé à employer l'expression qui est celle des catholiques et des orthodoxes, la bienheureuse Vierge Marie. C'est un fait. C'est la Bible qui le dit. Et parfois dans le protestantisme, par réaction anticatholique, on l'a oublié. Mais quant à dire Sainte Marie, Mère de Dieu, priez pour nous, non. Marie est bienheureuse dans la présence de son fils Jésus, mais il y a, comme le disait d'ailleurs Abraham, homo verige dans la parabole de Luc 16 que nous avons exposée, il y a aussi un abîme entre les morts et les vivants. Jésus est certes un pont entre, sur cet abîme-là, dans ce sens que en lui tous sont vivants, comme dira aussi Jésus parlant d'Abraham, Isaac et Jacob, dont Dieu parle au présent. Mais les morts, qui ne sont ni omniscients ni omniprésents, ne peuvent en aucune façon répondre à nos sollicitations. Deuxièmement, le culte des saints est associé à celui des images. Il n'y a pas de culte des saints sans culte des images. D'ailleurs, certaines images, statues, représentations, sont censées avoir plus de puissance que d'autres. Et il y a une véritable rivalité des sanctuaires, même des sanctuaires mariaux, parce que certaines représentations de la Vierge sont plus puissantes que d'autres. Quand on entend des réflexions de ce type-là, il y a de quoi s'inquiéter. On apprend aussi, ça et là, que certaines de ces statues pleurent, que certaines de ces statues saignent à certaines périodes de l'année, etc. D'autres distillent des odeurs suaves. Tout ça, si c'est vrai, parce qu'il faut encore vérifier que ce soit vrai. Et dans ce domaine-là, je suis persuadé qu'il y a beaucoup de supercherie. Mais si c'était vrai, ce serait extrêmement inquiétant. Parce que là, on se retrouve effectivement dans le domaine même du spiritisme. Le spiritisme, qu'est-ce que c'est ? Le spiritisme, c'est une invocation des esprits des morts, mais au travers d'un, comment pourrait-on dire, d'un réceptacle matériel. Il faut que, pour que l'esprit du mort se manifeste, selon la doctrine spirit, encore une fois pour nous, comme nous l'avons dit la dernière fois, ce n'est pas l'esprit du mort qui se révèle, mais c'est un esprit de démon. Eh bien, il faut un médium, un intermédiaire. Bon, cet intermédiaire est souvent un être humain, le sorcier lui-même, mais peut-être aussi un objet, une image, une représentation. Vous savez que des techniques d'envoûtement, par exemple, emploient celle de l'image, et encore une fois, dans certains cultes païens, qui sont basés justement aussi sur le spiritisme, notamment le culte du voodoo, ou bien de certains cultes africains, les fétiches, donc les statues, sont les moyens par lesquels se manifestent les esprits qu'on invoque. Certains fétiches sont plus puissants que d'autres. Et voyez-vous que là, on arrive sur un terrain extrêmement dangereux, parce qu'on ne peut pas ne pas faire le rapprochement, ce d'autant, comme je le disais tout à l'heure, que beaucoup de ces saints ne sont, encore une fois, que des réinterprétations chrétiennes d'anciennes divinités locales qui ont été canonisées, si j'ose dire, pour les besoins de la cause. Et souvent, la vénération, entre guillemets, de ces saints se produit au même lieu et dans des conditions qui sont presque identiques à celles qui présidaient au culte de ces divinités quand elles étaient païennes. Et il est certain que dans certains de ces lieux, une présence démoniaque est absolument sensible. J'ai évoqué déjà certaines expériences que j'ai faites en Espagne dans ce domaine-là. C'était absolument certain que là, il y avait une présence démoniaque tout à fait indiscutable. 1 Corinthiens 10, verset 19-22, l'apôtre Paul nous montre que précisément, participer à des cultes idolâtres, c'est entrer en communion avec des démons. Alors, je ne dis pas évidemment que tout catholique qui va à Lourdes est en communion avec les démons, Seigneur voit les cœurs, mais je dis que là, il y a les possibilités d'une dangereuse dérive et de manifestations qui sont extrêmement inquiétantes. L'invocation d'autres médiateurs, nous dit la Bible, provoque la jalousie de Dieu. Et nous n'avons pas besoin d'autres intercesseurs. Par conséquent, tout ce culte des saints est un culte extrêmement malsain. Ça, je crois que c'est une chose qu'il faut préciser d'une manière très forte. Il en va de même du culte des icônes. Et je dirais que, à la limite, l'icône dans la théologie orthodoxe est encore... la théologie de l'icône est en tout cas beaucoup plus développée qu'elle ne l'est dans l'Église catholique. Et on ne peut pas ne pas voir, dans la théologie de l'icône, réceptacle précisément de l'esprit du saint que l'on invoque. Eh bien, quand même, l'équivalent de ce qui se passe dans les cultes spirites, notamment en Afrique, avec les fétiches et choses semblables. On est obligé de dire ça avec beaucoup de prudence, mais il y a en tout cas une étrange similitude, en tout cas dans la doctrine de la chose. Et aussi, c'est vrai, dans certaines manifestations qui peuvent sortir de là. Certains que parfois à la tosse, à certains endroits, ou dans certains lieux orthodoxes, où on se sent aussi extrêmement mal à l'aise. Bien, dernier point, maintenant, on en aura fini avec cette question. Donc, nous étions posé la question, peut-on prier les saints ? Bon, ce qui est une autre manière de dire, peut-on prier les morts ? Parce que c'est ça, finalement. Et si on disait comme ça, poser cette question de cette forme-là à nombre de catholiques, ils bondiraient. Mais c'est pourtant ça. Maintenant, retournons à la question. Peut-on prier pour les morts ? Ça aussi, évidemment, c'est quelque chose qui est répandu dans pratiquement toutes les religions du monde. Les prières pour les morts qui vont de pair avec des offrandes aux morts, d'ailleurs on trouve ça même dans notre monde laïcisé, c'est tellement ancré dans l'âme humaine, n'est-ce pas, la pratique d'aller offrir des fleurs aux morts, notamment par exemple pour la Toussaint, est un reste de ces vieilles superstitions païennes. Et je viens de cette réflexion d'un Européen qui voyait comment les Chinois pratiquaient. Eux, les Chinois vont préparer des plats, enfin de la nourriture, de la cuisine à leurs morts. Ils vont poser ça sur les tombes. Et un jour, un blanc qui se trouvait en Chine, visitant un cimetière, s'adresse à un Chinois et dit, disons, ton mort, quand est-ce qu'il va se lever pour venir manger la cuisine que tu lui prépares? Et l'autre lui répond, quand le tien se lèvera pour venir respirer les fleurs que tu lui offres. C'est tout à fait à propos, n'est-ce pas? Bon. Et ça découle de l'idée que, précisément, eh bien, il y a un contact possible entre les vivants et les morts. C'est finalement ça. L'être humain a du mal à se faire à cette idée que eh bien, le mort, il est parti, et puis voilà, il n'est plus là. Alors, peut-on prier pour les morts? Peut-on prier pour que précisément leur sort soit changé dans l'au-delà? Bon, je crois qu'on a déjà répondu la dernière fois, donc je ne vais pas m'étendre là-dessus. Hébreux, nous avons cité le texte la dernière fois, il est réservé aux hommes de mourir une seule fois, après quoi vient le jugement. On a vu la parabole du mauvais riche et de Lazare, le jugement préalable intervient immédiatement après la mort, le juste est dans le sein d'Abraham, le méchant est dans le Sheol, dans la flamme, où il souffre terriblement. Alors, prier pour les morts ne sert à rien. Ça, je crois qu'il faut le dire avec force. Alors, certains diront, oui, mais alors, et c'est la théologie catholique, Paul dit qu'on peut se faire baptiser pour les morts. Texte difficile. Je ne vais pas rentrer dans cette discussion. Frédéric Godet a toute une explication là-dessus. C'est d'ailleurs aussi au point de vue traduction, c'est difficile. Vous savez, ce sont les Mormons, précisément, qui ont dressé des généalogies sur ordinateur. Ils ont, si vous voulez connaître vos ancêtres, il faut vous adresser aux Mormons, à Salt Lake City. Là, c'est là que vous avez plus de chances de retrouver votre arbre généalogique, parce que les Mormons essayent de refaire les arbres généalogiques du monde entier, et ensuite ils se font baptiser pour ces gens-là, très charitablement, pour que ces gens-là soient sauvés. Ça me paraît un peu discutable comme procédé, même si on peut dire que ils ont beaucoup d'abnégation pour faire ce genre de recherche-là. Mais bâtir une théologie aussi élaborée que celle du purgatoire sur une base scripturaire aussi fragile et aussi difficile à comprendre que ça, est extrêmement difficile. S'agit-il d'être baptisé à leur place ou baptisé pour la mort, pour rejoindre les morts, c'est-à-dire un baptême de sang, comme Jésus dit, il y a un baptême dont je dois être baptisé. Et par conséquent, dans l'Église primitive, quand on était baptisé, c'était signer son arrêt de mort. On était jeté dans l'arène avec les lions. Bon. Est-ce que c'est à ça que Jésus fait que Paul fait allusion? On ne peut pas l'affirmer. En tout cas, c'est ce qu'essaye de démontrer Frédéric Godet. Je lui laisse la responsabilité de sa démonstration. Elle n'est pas absolument convaincante. Elle n'est pas à rejeter pour autant. Mais en tout cas, ça n'a rien à voir vraisemblablement avec ce que font les Mormons. Autre erreur dans ce domaine-là, qui maintenant est de plus en plus prônée, notamment justement dans certains milieux chrétiens, la réincarnation. La réincarnation, c'est-à-dire que à la mort, l'individu va être réincarné dans un autre être, pas forcément un homme d'ailleurs, ça peut être aussi un animal. Et cela en fonction des mérites qu'il a acquis dans la vie qui vient de s'achever. Et admettons, par exemple, vous savez, c'est le système de l'Inde, c'est une doctrine qui vient de l'Inde. Admettons que vous soyez un paria, c'est-à-dire un membre de la caste la plus basse. Bon. Si vous mourrez et que vous avez fait ce qui est bien, vous avez une chance de vous réincarner, par exemple, dans un brahman, c'est-à-dire la caste la plus haute, et vous progressez, quoi. Si, par exemple, vous êtes un brahman et qu'au contraire, vous êtes mal conduit, vous courez le risque, à votre mort, d'être réincarné dans un paria, voire même, pire encore, dans un animal, un chien, un cheval, ou pire, une fourmi, un truc comme ça. Alors là, c'est évidemment le bas de l'échelle, d'où, entre parenthèses, la nécessité de protéger tous les animaux dans la conception de la religion indienne, parce que dans la fourmi que vous écrasez, ou dans la mouche que vous allez, ou le moustique qui vient vous embêter, peut-être se retrouve réincarné l'âme de votre grand-père. Il faut faire attention. Bon. Le judaïsme, un certain judaïsme, en tout cas, a adopté un petit peu cette pensée-là, notamment la Kabbale. La Kabbale a eu un système un peu semblable qu'on appelle en hébreu Gilgulé Nefesh, transmigration des âmes. On appelle aussi un mot savant, encore une fois, pourquoi dire simplement ce qu'on peut dire d'une manière compliquée, on appelle ça la métempsychose, le mot savant. Or, cette doctrine de la réincarnation, par le biais des religions orientales et l'engouement pour ce genre de religion, non seulement est en train d'être plus ou moins de pénétrer en Occident, il y avait un sondage dernièrement qui montrait que, je ne sais pas, une large partie des Français, plus de 50% des Français croyant en la réincarnation. Ça paraît aberrant. Ouais, c'est comme ça. Bon. Et dans les églises, parmi ceux qui se disent chrétiens, l'idée de la réincarnation fait aussi son chemin. Et je crois que c'est le journal, un journal catholique comme La Croix ou autre, qui avait publié aussi un sondage en milieu chrétien à l'occasion de Pâques, résurrection ou réincarnation. Ce n'était pas une majorité qui croyait à la réincarnation, mais c'était une minorité non négligeable de gens qui se disent chrétiens et qui croyaient en la réincarnation. Alors, que dit la Bible? Bon, je citerai le même texte que celui tout à l'heure, Hébreux 9, verset 22, ça clôt le débat tout de suite. Il est réservé aux hommes de mourir une seule fois, après quoi vient le jugement. Donc, pas question de réincarnation qui ferait que, à ce moment-là, il y aurait plusieurs fois, on meurt plusieurs fois. Il est réservé aux hommes de mourir une seule fois. D'autre part, la réincarnation, telle que le conçoivent les religions orientales, s'oppose absolument à la doctrine biblique du salut. Car réincarnation, vous l'avez compris tout de suite, implique qu'on se sauve soi-même, par ses propres mérites. Si vous progressez à chaque vie nouvelle, moralement, etc., mais vient un moment où vous atteignez le nirvana, c'est-à-dire le paradis. Et là, vous n'avez plus besoin de vous réincarner. Vous avez fait votre salut. Ça prend des millions, des milliards d'années. Enfin, comme avec maintenant l'évolution, on en est là, c'est pas gênant. Mais voilà. Donc, ici, on retombe dans la théologie des mérites, ce qui est évidemment anti-biblique, comme nous l'avons vu. Alors certains vont dire, oui, mais Jean-Baptiste n'était-il pas Élie réincarné? Non, il n'était pas Élie réincarné. Lui-même, il le dit. Jean 1, verset 21, on lui demande, es-tu Élie? Il dit, je ne le suis pas. Il est seulement venu avec l'Esprit, c'est-à-dire l'Esprit de Dieu qui était sur Élie, qui fut ensuite sur Élisée. Mais dire que Jean-Baptiste est une réincarnation d'Élie au sens où l'entendent les bouddhistes ou les hindouistes, non, c'est une erreur. D'ailleurs, la prophétie sur le retour d'Élie, telle que nous la lisons dans le livre de Malachie, est-elle accomplie? Je ne pense pas que la figure de Jean-Baptiste, telle qu'elle nous est présentée dans la Bible, nous permette d'affirmer de répondre affirmativement à cette question. Il y a encore, semble-t-il, dans ce domaine-là, quelque chose à venir. Je terminerai simplement par deux textes, par un texte plus exactement, Proverbe 10, verset 7, « La mémoire du juste est en bénédiction », et aussi ce qu'on trouve dans le livre de l'Ecclésiaste, « Dieu recueille ce qui a fui ». Ça veut dire que ce qu'un homme a été, notamment pour ce qui est d'un homme qui a marché avec Dieu, eh bien, ne disparaît pas la mort. Non seulement, comme le dit le livre de l'Apocalypse, il se repose, mais aussi ses œuvres les suivent. Dieu recueille ce qui a fui, Dieu recueille l'histoire de celui-là, et Dieu se souvient. Les hommes ne se souviennent pas longtemps. La mémoire des morts disparaît au bout de deux ou trois générations, trois, quatre générations maximum. Mais en Dieu, la mémoire du juste reste en bénédiction. Et c'est en cela, précisément, que le Seigneur est aussi celui qui recueille ce qui a disparu. Voilà, si vous voulez, ici, avec ces quelques réflexions, on termine notre étude sur la mort. Bien, on va aborder un nouveau chapitre maintenant, le monde des esprits. Peu de gens sont conscients qu'à côté du monde sensible, du monde matériel, disons, nous sommes environnés de tout un monde invisible qui est le monde des esprits. Le monde des esprits n'est pas celui des morts, nous l'avons vu tout à l'heure, mais d'autres réalités. Un esprit, c'est un être, une personne, si vous voulez, qui, comme son nom l'indique, est dépourvu de corps. La Bible nous dit que Dieu est esprit. Dieu est un être qui n'a pas de corps. Et l'homme est l'image de Dieu, non pas dans son corps, comme l'ont prétendu un peu naïvement parfois certaines personnes, mais il est à l'image de Dieu quant à son esprit, justement, parce que l'homme est à la fois un esprit et un corps. Bien. Alors, il y a, outre l'esprit de Dieu, puisque Dieu est esprit, hein, il y a, nous dit la Bible, des myriades et des myriades d'esprits, c'est-à-dire des milliards et des milliards d'esprits, d'esprits qui nous entourent, souvent invisibles, souvent insensibles, qui, dans des circonstances très particulières, peuvent se matérialiser ou peuvent se rendre sensibles avec lesquels, ou plutôt qui viennent en contact avec les vivants, ou avec lesquels on peut d'ailleurs aussi, mais ça c'est une chose que la Bible interdit parce qu'on retombe dans le spiritisme, entrer en contact. La première catégorie d'esprit, ce sont les anges. Ange vient d'un mot grec, angelos, qui signifie « envoyé ». C'est la traduction grecque du mot hébreu « malachim », qui signifie exactement la même chose. « Malach Adonai », l'envoyé de l'Éternel. Un émissaire, un roi envoyé, un serviteur pour transmettre un message, par exemple. Et très souvent, on voit ça, c'est le même mot. C'est le même mot. Alors, les anges, nous dit l'Épître aux Hébreux, sont des esprits célestes qui sont au service de Dieu et que Dieu utilise pour venir en aide à ceux qui doivent hériter du salut, c'est-à-dire aux justes, aux enfants de Dieu. Alors, Colossiens 1, verset 16, on va lire le texte. Voilà. Car en lui, c'est-à-dire en Jésus, ont été créés dans les cieux et sur la terre ce qui est visible, la terre, et ce qui est invisible, le monde des esprits. Parmi ces réalités invisibles, ça c'est moi qui ajoute, c'est pas dans le texte, mais c'est sous-entendu, nous trouvons trône, souveraineté, principauté, pouvoir. Ce sont des mots humains, bien sûr, mais qui nous laissent ici entendre qu'il y a une hiérarchie de créatures spirituelles. Tout a été créé par lui et pour lui. Il est avant toute chose et tout subsiste en lui. Tout a été créé. Ah, ça, c'est un mot très important. Ça veut dire que ce monde des esprits, composé de ses trônes, de ses dominations, de ses souverainetés, de ses principautés, est un monde qui a été créé. Les anges sont des êtres créés, comme nous le sommes. Et c'est pour cela qu'ils ne sont pas de nature divine. Ça, c'est très important de le dire. La divinité, le propre de la divinité, enfin une des caractéristiques de la divinité, ce n'est pas la seule, c'est qu'elle est incréée. Les confessions de foi, Nicée, ou bien symbole d'Athanase, nous parlent de Dieu comme un être, un esprit incréé, qui n'a ni commencement ni fin. Une créature a obligatoirement un commencement. Jésus est d'essence divine et de nature divine. Quand on dit « il est engendré par le Père », ça ne veut pas dire qu'il a eu un commencement. Ça veut dire qu'il tient continuellement, à tout instant et de toute éternité, son existence du Père. C'est ça que ça veut dire. Et c'est pourquoi les témoins de Jéhovah, pour lesquels Jésus est le plus grand des anges, donc un être créé, sont dans l'erreur. Le prologue de Jean est très clair à ce sujet-là. Je vous renvoie à notre étude sur la Trinité. C'est très loin, mais enfin, c'est ce que nous avions dit alors. Au commencement était la parole était avec Dieu, et elle était Dieu. Au commencement, c'est de toute éternité. Bon. Alors, les anges, au contraire, quelque grands qu'ils soient, sont des êtres créés. Et je reviens là-dessus parce que c'est très important. Parce qu'ils sont des êtres créés, les anges ne sont pas d'essence et ne sont pas de nature divine. Ce ne sont donc pas des dieux inférieurs, comme c'était le cas chez les Grecs. On a parfois fait cette critique au christianisme en disant « Mais vous avez rétabli les dieux, les demi-dieux !» Non, rien à voir. Les anges ne sont pas de nature divine. Lorsque Jean, dans l'Apocalypse, se trouve confronté avec un ange extrêmement puissant et qu'il veut se prosterner à ses pieds, l'ange lui dit « Garde-toi de le faire, je suis comme toi, ton compagnon de service. » Très important. Et il ajoute « Adore Dieu. » Compagnon de service. C'est très important. Et Paul va jusqu'à dire que nous jugerons les anges. Par conséquent, parce qu'ils ne sont pas d'essence divine, pas plus que les hommes ne sont d'essence divine, même si nous avons l'image de Dieu en nous, et les anges l'ont à un degré plus grand encore que nous, c'est évident, eh bien, les anges ne doivent pas être adorés. Il y a de nombreux textes, Daniel aussi, on voit ça. Les anges, dans la Bible, dans tous les textes où il est question de volonté d'adorer des anges, les anges refusent ce culte en disant que par essence, ils sont égaux des hommes. Je mets égaux entre parenthèses. Hein. Ils sont égaux dans ce sens qu'ils sont créatures comme les hommes. Et sur ce plan-là, ils sont égaux avec les hommes. Sur d'autres, ils sont supérieurs, bien sûr. Mais sur ce plan-là, ils sont égaux avec les hommes. Et la Bible nous met en garde contre le culte des anges, Colossiens. Que personne, et si on va relire le texte, voilà, ne fasse de vous sa proie par la philosophie, par une vaine tromperie, selon, etc. Que personne ne vous, sous prétexte d'humilité et d'un culte des anges, ne vous conteste à son gré le prix de la course, alors qu'un tel homme s'abandonne à des visions, il est enflé d'un vain orgueil par des pensées charnelles, au lieu de s'attacher au chef, c'est-à-dire à Jésus. Donc ici, très clairement, le culte des anges est condamné. Or, dans la piété catholique, c'est pas par anti-catholisme, catholicisme primaire qu'on est obligé de revenir là-dessus, mais parce que ce sont des problèmes réels, il y a une place pour un culte des anges. Et les anges sont adorés, enfin, sont vénérés, pardonnez-moi, j'allais dire, sont vénérés au même titre que les saints. Et l'on sait que des sanctuaires leur sont dédiés. Il y a dans notre propre région le mont Saint-Michel. Qui est ce Saint-Michel? C'est l'archange Michaël, en hébreu, qui donne en français Michel. Bien. Vous avez des fêtes dans le calendrier liturgique catholique qui sont dédiées à des anges. Il y a des messes qui sont dites en souvenir des saints anges. Alors, on n'a pas toujours leur nom, comme pour Michel, dont nous parlions tout à l'heure. Mais enfin, il y a un culte des saints anges. Et on prie, ou en tout cas, on demande aux saints anges d'intervenir. Il y a même l'idée, sur laquelle nous aurons l'occasion de revenir, que chaque individu a un ange qui le garde, son ange gardien. Et dans certains livres de piété catholique, de mystique, il y a des dialogues fort émouvants entre l'individu et son ange gardien. C'est extrêmement discutable. Extrêmement discutable. Bien. Donc, les anges sont créés. Maintenant, psaume 8, versets 4 à 5. Si je disais tout à l'heure que les anges sont égaux aux hommes en ce sens qu'ils sont des créatures, et j'ai mis « égaux » entre parenthèses, parce que précisément, ce texte nous montre que les anges sont supérieurs aux hommes en force et en puissance. Et puis aussi parce que, pour ce qui est des saints anges, enfin de ceux qui ont gardé leur dignité, ils ne savent pas ce qu'est le péché, tandis que les hommes le savent, malheureusement. Et précisément, pourquoi sont-ils supérieurs en gloire, en force et en puissance? Parce que, précisément, ils sont dépositaires de la puissance de Dieu lui-même en tant qu'envoyés de Dieu. Ils sont dépositaires de l'autorité de Dieu. Quand un roi envoyait un messager à un autre, un ambassadeur, finalement, qu'est-ce que c'est, finalement, qu'un ange, si ce n'est un ambassadeur de Dieu? Je crois qu'on pourrait comme ça traduire de manière plus imagée. Eh bien, certains ambassadeurs, vous savez, dans la diplomatie, portent le titre de ministre plénipotentiaire. Ça veut dire qu'ils ont tous les pouvoirs. Ils ont tous les pouvoirs du gouvernement qu'ils représentent, par exemple pour négocier un traité comme ci ou un traité comme ça, n'est-ce pas ? Ils ont la puissance, ils sont dépositaires de la puissance de l'État qu'ils représentent. Les anges sont supérieurs en force et en dignité, en puissance, en ce que précisément, ils sont les ministres plénipotentiaires de Dieu. Et la puissance de Dieu repose sur eux. Parce que les anges n'ont pas de corps, on dit ça tout à l'heure, ils ne se marient pas. Et vous connaissez le fameux texte où les Sadducéens, qui ne croient pas à la résurrection, présente à Jésus cette histoire loufoque d'une femme qui a eu 7 maris, 7 frères, qui sont morts les uns après les autres, et qu'elle a épousé les uns après les autres, selon la loi du Lévirat de l'Ancien Testament. Et les Sadducéens disent, à la résurrection, de qui sera-t-elle la femme, puisqu'elle a été la femme des 7? Et Jésus leur dit, mais vous ne connaissez ni l'Écriture, ni la puissance de Dieu à la résurrection. Les hommes ne prendront pas de mari, et les femmes ne prendront pas d'époux. Parce qu'ils seront semblables, dit Jésus, à des anges de Dieu. Donc, conclusion, tout le fameux débat, vous savez, qui a exercé la sagacité des théologiens de Byzance sur le sexe des anges, est un débat nul et non avenu. Puisqu'ils ne se marient pas, ils n'ont pas de corps, les anges n'ont pas de sexe, bien évidemment. Et discuter de cela, c'est tout à fait stupide, comme ce fut le cas justement à Byzance. Encore une fois, bien qu'ils soient extrêmement puissants, extrêmement sages, les anges, parce qu'ils ne sont pas d'essence divine, ni de nature divine, ne sont pas omniscients. Par contre, c'est vrai qu'ils sont doués d'une grande sagesse. Vous vous souvenez de la femme de Tekoa qui avait été envoyée par Joab à David pour plaider la cause de son fils Absalom qui était en fuite, la femme dira à David, « Mon Seigneur le roi est sage comme un ange de Dieu, connaissant le bien et le mal. » C'est donc, si vous voulez, que les anges sont doués d'une sagesse supérieure à la sagesse des hommes. Et notamment, cette fameuse sagesse que l'homme cherchait à dérober au commencement, la connaissance du bien et du mal. Connaissance beaucoup plus approfondie que celle que peut avoir l'homme. Mais, encore une fois, ils ne sont pas omniscients. Ils ne connaissent pas tout, ils ne savent pas tout. Et ça, c'est très important quand nous parlons de Satan. Parce que Satan est aussi un ange, au départ. Et Satan n'est pas omniscient, Satan ne sait pas tout. Il est limité dans ce domaine-là. Bon. Autre point, il y a une hiérarchie angélique. Nous l'avons lu tout à l'heure dans les Colossiens, les trônes, les dominations, les principautés, etc. Et quand nous lisons l'Écriture, il apparaît très nettement que cette hiérarchie est très très complexe. Et c'est un peu normal, s'il y a des milliards et des milliards d'anges, eh bien, il faut qu'il y ait un ordre. Alors, il y a différentes catégories d'anges. La Bible nous parle de séraphins, de chérubins, d'anges, d'archanges, etc. Il y a toute une hiérarchie céleste, toute une hiérarchie angélique. D'anges plus puissants que d'autres, d'anges qui ont une dignité plus grande que d'autres. Il est même question d'un ange mystérieux sur lequel nous aurons l'occasion de revenir, dans le livre du prophète Ésaïe, on appelle l'ange de la face, Malach Apnim. Ça veut dire quoi? Ça veut dire l'ange qui est directement en présence de Dieu, qui voit la face de Dieu directement. Cet ange a été affublé, enfin a reçu un nom, disons, dans la tradition juive, on l'appelle Métatron, le prince des anges. Bon. On aura l'occasion de revenir sur ce personnage, sur cet ange tout à fait particulier en son temps. Donc il y a une hiérarchie angélique. Et puis enfin, ce sont des êtres glorieux. Lorsque les anges apparaissent aux bergers de Bethléem, il nous est dit que la gloire du Seigneur resplendit autour d'eux. Dans le livre de l'Apocalypse, nous voyons un ange qui descend du ciel et qui vient annoncer les jugements de Dieu. Il était auréolé de la gloire de Dieu. La gloire de Dieu l'enveloppait. Et c'est précisément cette gloire qui les environne et qui se matérialise parfois, parfois pas d'ailleurs, n'est-ce pas ? Qui fait que souvent l'apparition d'anges dans la Bible provoque une réaction de frayeur, disons en tout cas, une réaction tout à fait particulière de la part de l'être humain. D'ailleurs, c'était le cas pour les bergers de Bethléem. Ils furent saisis d'une grande frayeur. Marie est troublée par la parole de l'ange. Zacharie aussi, quand il voit l'ange dans le temple, est effrayé, parce qu'il y a justement une grande gloire. Et quand le Fils de l'homme reviendra avec tous ses anges, nous est-il dit, Matthieu 25, verset 1er, il reviendra aussi avec une grande gloire. Donc, si vous voulez, voilà quelques mots pour définir ce que sont les anges. Bon, on va s'arrêter là pour ce soir.
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2: Bonjour à tous, je suis Raphaël Mambou, que Jésus vous bénisse, qui que vous soyez, où que vous soyez. Le nom de cette émission est Venez à Jésus. C'est une grâce, c'est un honneur, c'est un privilège de pouvoir vous retrouver encore une fois aujourd'hui autour de la parole de Dieu pour partager quelques versets bibliques sur la femme à la perte de sang. Avant d'aller plus loin, je voudrais vous inviter à baisser la tête dans la prière pour dédier le reste des 30 minutes entre les mains du Seigneur. Prions. Père éternel, au nom de ton Fils Jésus-Christ, nous voici devant toi pour entendre ton message, pour entendre ta parole. Père, dispose nos cœurs, Seigneur. Bénis ces hommes et ces femmes qui nous écoutent de par le monde, par millions, par milliards, je ne sais pas, Seigneur, bénis ces hommes, bénis ces femmes. Dispose le cœur de chacun d'entre eux. Seigneur, tu ne veux pas parler pour le plaisir de parler, mais tu veux parler pour sauver, pour guérir, pour délivrer, pour faire du bien à un homme, pour faire du bien à une femme. Et je crois qu'aujourd'hui, tu vas encore atteindre ce but. Merci, Père. Au nom de ton Fils Jésus-Christ, nous avons ainsi prié. Amen. La femme à la perte de sang. Je vous invite à lire dans Marc 5, à partir du verset 25 jusqu'au verset 34. Il y avait une femme atteinte d'une perte de sang depuis 12 ans. Elle avait beaucoup souffert entre les mains de plusieurs médecins. Elle avait dépensé tout ce qu'elle possédait et n'avait éprouvé aucun soulagement, mais était allée plutôt en empirant. Ayant entendu parler de Jésus, elle vint dans la foule par derrière et toucha son vêtement, car elle disait, « Si je puis seulement toucher ses vêtements, je serai guérie. » Au même instant, la perte de sang s'arrêta, et elle sentit dans son corps qu'elle avait été guérie de son mal. Jésus connut aussitôt en lui-même qu'une force était sortie de lui, et se retournant au milieu de la foule, il dit, « Qui a touché mes vêtements ?» Ses disciples lui dirent, « Tu vois la foule qui te presse, et tu dis, qui m'a touché ?» Et il regardait autour de lui pour voir celle qui avait fait cela. La femme, dépassée en elle, vint se jeter à ses pieds et lui dit toute la vérité. Mais Jésus lui dit, « Ma fille, ta foi t'a sauvée, va en paix et sois guérie de ton mal. » C'est vraiment, comme je le dis dans les émissions précédentes, c'est vraiment une très très belle histoire et qui nous enseigne beaucoup de principes spirituels. Verset 28. Car elle disait, si je puis seulement toucher ses vêtements, je serai guérie. Cette dame, dans le processus de restauration de sa vie, cette dame a prononcé des paroles qui ont changé sa vie. Depuis, je crois, deux émissions, nous sommes en train de parler sur l'importance des paroles. Cette femme, à la perte de sang, nous enseigne de grands principes, dont les paroles. Dans Proverbe 18, verset 21, j'aimerais que nous revenions. Proverbe 18, verset 21. Dieu nous dit ceci. Dieu nous dit ceci. La mort et la vie sont au pouvoir de la langue. Quiconque l'aime en mangera les fruits. Dieu, dans sa grande sagesse, nous a fait connaître, au travers de Salomon, certains principes spirituels, l'importance de vos paroles. Lorsque vous parlez victoire, vous avez la victoire. Lorsque vous parlez défaite, vous avez la défaite. Lorsque vous parlez maladie, vous avez la maladie. Lorsque vous parlez pauvreté, vous recevez la pauvreté. Lorsque vous parlez richesse, vous recevez des richesses. Au verset 20, toujours du livre de Proverbes, l'homme rassasie son corps. C'est du produit de ses lèvres qu'il se rassasie. Les paroles que vous prononcez ont une très grande importance dans le monde spirituel. Lorsque vous lisez Genèse 1, le processus de création pour certaines personnes, moi je vais appeler simplement ça un processus de restauration de la terre, parce qu'il y a deux théories, celle qui dit que Dieu avait tout créé, et puis Satan est venu détruire la terre, et par les paroles de Dieu, Dieu a restauré la terre. Et puis une autre théorie qui dit que c'était une évolution des choses. Dieu a d'abord créé quelque chose de chaotique, et puis ça a commencé à évoluer. Moi, j'ai tendance à accepter la première théorie qui était que Dieu avait tout créé, parfait et beau au départ, et Satan, dans sa rébellion, est venu tout détruire. Mais lorsque Dieu parle, les choses commencent à être restaurées. Dieu commence à créer les choses par sa parole. Mon frère, ma sœur, la Bible nous dit que nous sommes créés à son image et à sa ressemblance. Nous ne sommes pas Dieu comme Dieu est, mais Dieu fait de nous ses enfants et il nous dit que nous pouvons fonctionner comme lui. Nous pouvons nous comporter comme lui. Nous pouvons changer les choses comme lui au travers des paroles que nous sommes en train de prononcer. Ah, ça va peut-être vous choquer, mais dites-moi, pour naître de nouveau, pour accepter Jésus-Christ comme Sauveur et Seigneur personnel, nous devons prononcer des paroles. Nous devons accepter et dire ouvertement que Jésus-Christ est notre Seigneur et notre Sauveur. Dans le livre des Romains, j'aimerais que nous lisions ça, je crois que c'est Romains 10, je vais retrouver ça, mais venez quand même avec moi dans Romains 10. Verset 9, il est dit ceci. Si tu confesses de ta bouche le Seigneur Jésus, et si tu crois dans ton cœur que Dieu l'a ressuscité des morts, tu seras sauvé. Vous voyez? Si tu confesses, donc c'est-à-dire que si tu parles, si tu prononces des paroles. Verset 10 maintenant. Car c'est en croyant du cœur qu'on parvient à la justice, et c'est en confessant de la bouche qu'on parvient au salut. Lorsque l'on parle, lorsque l'on confesse, confesser veut dire dire la même chose que quelqu'un. Confesser n'est pas forcément... Non. Lisez le dictionnaire si vous ne me croyez pas. consulter un dictionnaire, que ce soit un dictionnaire Larousse, dans un livre ou bien sur Internet, on va vous donner cette définition aussi. Il est vrai que lorsqu'on confesse, on peut aussi confesser ses péchés, mais le verbe confesser ne se limite pas seulement à avouer ses péchés, ses fautes. Mais confesser veut dire répéter la même chose que quelqu'un, répéter la même chose que quelque chose que vous avez entendu. La question que j'aimerais vous poser, les paroles que vous êtes en train de répéter, vous tirez d'où ces paroles-là? Qui est la source des paroles que vous êtes en train de prononcer dans votre vie? Vous allez peut-être me dire, mais c'est ce que je constate. Ma banque est au rouge. Oui. Vous allez dire, mais c'est ce que je constate. Mon couple est au bord du divorce. Mes enfants sont des rebelles. Et c'est la vérité. Et c'est le monde qui me le montre. C'est la réalité. Laissez-moi vous dire que la réalité n'est pas la vérité. Lorsque Dieu, dans Genèse 1, restaure le monde, qu'est-ce qu'il voit? Il nous a dit que le monde était chaotique. Mais qu'est-ce qu'il a dit? Que la lumière soit. Il a prononcé des paroles. Et la lumière fut. Il a dit, je vais créer des arbres. Je vais créer la mer. Je vais créer les continents. Je vais créer les animaux. Je vais créer l'homme à mon image et à ma ressemblance. Il prononçait des paroles de vie. Oui, autour de vous, il y a peut-être la mort. Autour de vous, il y a peut-être la destruction. Autour de vous, il y a peut-être l'échec, le succès, les pertes financières dans votre entreprise. Prononcez des paroles de bénédiction. Vous savez, je vais faire un tout petit témoignage. Aujourd'hui, ça va faire à peu près 13 ans. Au moment où je suis en train d'enregistrer cette émission, ça va faire à peu près 3 ans que nous exerçons notre ministère dans les médias. Mais avant cette période-là, pendant 2 ans, je me levais souvent vers 2-3 heures du matin et je le disais à toute occasion qui se présentait, que Dieu, en Jésus-Christ, ouvrait pour moi la porte des médias. Pendant 2 ans, je le disais, je le répétais, je le confessais parce que je le croyais. Et aujourd'hui, Dieu a ouvert beaucoup de portes, des radios pour nous, des radios sur Internet, des supports informatiques, des sites Internet qui ont accepté que nous logions nos émissions sur leur site pour que ça puisse toucher la vie des autres personnes. Mon frère, ma sœur, Dieu n'est pas un menteur. La vie et la mort sont au pouvoir de votre langue. Le succès dépend de ce que vous confessez. Bien sûr, vous ne pouvez pas dire n'importe quoi. Dites ce qui est conforme à la parole de Dieu. Dites ce que Dieu promet. Dites ce que Dieu dit que vous êtes. Dans le Nouveau Testament, vous avez 113 à 114, selon les versets, de votre identité en Jésus-Christ, de ce que vous êtes, de ce que vous possédez et de ce que vous êtes capable de faire avec Jésus-Christ. Souvent, les versets que vous lirez des versets comme « En lui, nous avons la rédemption. En lui, nous sommes plus que vainqueurs. En lui, nous sommes un parfum de bonne odeur. » Ce sont des versets qui disent ce que vous êtes en Jésus-Christ. Vous n'êtes pas ce que votre père dit que vous êtes. Vous n'êtes pas non plus ce que votre pasteur dit que vous êtes. Vous êtes ce que Dieu dit que vous êtes. Si Dieu dit que vous êtes une créature merveilleuse, vous êtes une créature merveilleuse. Si Dieu dit qu'il pourvoit à vos besoins selon sa richesse, alors il est en train de pourvoir selon sa richesse en Jésus-Christ. Vous êtes ce que Dieu dit que vous êtes. Et ce n'est pas la réalité qui dira le contraire. Mais tant que vous prononcez des paroles de mort, d'échec, de défaite, de maladie, vous empêchez le Saint-Esprit de réaliser ces choses dans votre vie. Lorsque vous lisez Genèse 1, il est dit, avant que Dieu prononce des paroles, l'Esprit de Dieu se mouvait. Donc l'Esprit de Dieu était autour de l'univers, était dans l'univers. Et lorsque Dieu a parlé, le Saint-Esprit a pris acte et a réalisé ces choses-là. Jésus-Christ, lorsqu'il a quitté ce monde, il a dit, je vous enverrai un autre consolateur, le Saint-Esprit. Il est là avec nous. Et il attend les paroles de bénédiction que nous devons prononcer sur notre vie. Mon frère, ma sœur, ne prononçons pas n'importe quoi. Pourquoi? Regardons un peu dans le psaume 103. Allons dans le psaume 103. Allons dans le psaume 103, verset 20. Un très très beau verset. Psaume 103, verset 20. Bénissez l'Éternel, vous ses anges, qui êtes puissants en force et qui exangent, qui êtes puissants en force et qui exécutez ses ordres.

nous sommes d'accord. Ce que nous dit Hébreux 1, verset 14, ce sont des serviteurs qui sont là pour exercer un ministère en faveur de ceux qui doivent hériter le salut. Prenons un exemple. Vous êtes fils d'un grand roi. Votre père donne un ordre à ses serviteurs. Il dit, faites ceci et faites cela. Maintenant, pendant la journée, au moment où vous êtes en train de superviser le travail, un serviteur a oublié de faire quelque chose que votre père, le roi, a demandé de faire. Vous répétez les paroles de votre père. Pensez-vous que ce serviteur va dire, écoute, je n'ai aucun ordre de recevoir de toi? Non. Parce qu'il connaît les ordres du Père que vous avez répétés, il va exécuter. C'est la même chose dans le monde spirituel. Nous ne répétons pas, nous ne confessons pas ce que nous pensons. Non. Si vous voulez que les anges interviennent dans votre vie, si vous voulez que le Saint-Esprit intervienne dans votre vie, réalise les paroles que vous prononcez, alors prononcez les paroles de Dieu. Écoutez ce que Dieu dit dans Jérémie 1. Jérémie 1, verset 12. C'est la parole de Dieu. Je prie Dieu que vous êtes en train de prendre note. 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Dans Jérémie 1, verset 12, Dieu dit ceci. L'Éternel me dit, tu as bien vu. Car je veille sur ma parole pour l'exécuter. D'autres versions disent, je veille sur ma parole pour l'accomplir. Ce que Dieu dit doit s'accomplir. Alors, répétez ce que Dieu a dit. Confessez ce que Dieu a dit, parce que ce qu'il a dit va s'accomplir. Vous allez me dire, mais alors, d'où est l'importance de répéter? D'où est l'importance de répéter quelque chose que Dieu a dit, puisque forcément ça va arriver? Nous sommes en train de parler aussi à la fois d'une guerre spirituelle. La parole de Dieu est une épée. Vous devez prononcer la parole de Dieu pour combattre l'ennemi qui résiste dans vos vies. J'aime ce que Paul dit. Nous ne sommes plus sous l'emprise du péché parce que nous ne sommes plus sous la loi, mais nous sommes sous la grâce. Quelqu'un qui répète ce genre de verset va se voir libéré, vivre la liberté face au péché. Attention, mon frère, c'est très important. J'aimerais que nous lisions un peu Apocalypse 19, que nous allions un peu à Apocalypse 19. Je viens juste de penser à ça. Apocalypse 19, à partir du verset 14. Des armées qui sont dans le ciel le suivaient, sur des chevaux blancs revêtus d'un fin lin blanc pur. De sa bouche sortait une épée aiguë pour filer Pétra avec une verge de fer. Il foulera la cuve du vin de l'ardente colère de Dieu Tout-Puissant. Revenons au début du verset 15. De sa bouche sortait une épée aiguë pour frapper les nations. La parole de Dieu est une épée aiguë, une épée tranchante. Et Christ, lorsqu'il parle, c'est comme ça qu'il frappe et combat les nations. Écoutez, si Jésus, qui est Dieu, décide de vaincre de cette manière-là, de combattre et de vaincre de cette manière-là, je ne vois pas pourquoi moi, Raphaël, je devrais prendre un autre chemin. Jésus est mon exemple. Écoutez, quelqu'un qui écrit un livre sur comment réussir sa vie, parce qu'il a réussi sa vie, il vous dit, si vous appliquez toutes ces théories que j'ai écrites dans ce livre, vous allez réussir votre vie. Et que des hommes vous disent, j'ai fait ça, ça a marché. Alors imaginez maintenant un livre inspiré et écrit par le Dieu vivant qui a toujours réussi tout ce qu'il a entrepris. Il n'a jamais échoué. Il n'a ni commencement ni fin. Mais prenons seulement la période de l'humanité. Depuis le début de l'humanité et jusqu'à aujourd'hui, Dieu a toujours réussi ses plans. Alors maintenant, ce Dieu-là vous dit que si vous voulez réussir, faites comme moi j'ai fait. Prononcez des paroles de malédiction et vous dites à Dieu, oh non, ça c'est pour toi. Non, il vous dit aujourd'hui, faites comme lui il a fait. Verset 15, de sa bouche sortait une épée aiguë pour frapper les

0: nations. Voilà pourquoi cette femme à la perte de sang a reçu sa guérison, parce que ce qu'elle avait dit, elle a agi en fonction de ce qu'elle disait. Je répéterai encore et encore, le vêtement de Jésus n'avait rien de spécial. Du reste, tout le reste de personnes dans la foule touchaient aussi Jésus. Mais qu'est-ce qu'il recevait? Rien. Mais elle, elle s'est dit, si je touche Jésus, je recevrai ma guérison. Le fait qu'elle parlait, le Saint-Esprit attendait qu'elle agisse. Ce que tu dis là, si tu le fais, tu le recevras. Combien de fois dans les évangiles ne lisons-nous pas? Tu as reçu selon ta foi. Ta foi t'a sauvé. Ta foi t'a sauvé. Elle a exprimé sa foi dans l'acte qu'elle a posé. C'est très important, mon frère. C'est très important, ma sœur. Les paroles que nous prononçons sont des paroles de vie. Les paroles peuvent libérer un esprit de victoire ou un esprit de défaite. Dans 1 Roi 22, chapitre 22, versets 22 à 23, il nous est parlé de cette à la fois triste et belle histoire. 1 Roi 22. Vous y êtes? 1 Roi 22, verset 22. Commençons verset 21. Et un esprit vint se présenter devant l'Éternel et dit, « Moi, je le séduirai. » L'Éternel dit, « Comment ?»« Je sortirai, répondit-il, et je serai un esprit de mensonge dans la bouche de tous ces prophètes. » L'Éternel dit, « Tu le séduiras et tu en viendras à bout. Sors et fais ainsi. » Et maintenant, voici, l'Éternel a mis un esprit de mensonge dans la bouche de tous les prophètes qui sont là. Et l'Éternel a prononcé du mal contre toi. C'est l'histoire de Akab qui veut aller combattre. Tous les prophètes autour de lui sont en train de dire, voilà, Dieu nous dit que tu vas réussir, que tu auras du succès. On appelle Michée et on dit à Michée, écoute, va répéter les mêmes choses. Le monsieur dit, non, je ne répéterai que ce que Dieu m'a dit de répéter. Et pendant qu'il est en train de parler avec Akab et un autre roi, il dit, voici ce que Dieu m'a montré. J'ai vu Dieu assis sur son trône. Et toutes les armées du ciel étaient à sa gauche et à sa droite. À sa gauche et à sa droite. Et Dieu pose la question, qui enverrai-je pour tromper Akab? Parce que je suis fatigué, esprit de mensonge se présente. Et l'esprit de mensonge dit, je vais entrer dans la bouche de tous ces prophètes-là. Et je vais parler, je vais mentir. Et Dieu dit, ok, vas-y. Ce que j'essaie de vous faire comprendre, c'est quoi? Tant que Michée n'avait pas prononcé ces paroles, c'est-à-dire, écoute, maintenant Dieu est en train de te parler. Il y a un esprit de mensonge, un esprit de défaite qui rôde autour de toi. Je vais même dire que c'est Michée qui a libéré cet esprit de mort et de défaite pour Akab. Si tu pars, tu vas mourir. Est-ce que Akab a entendu? Est-ce que Akab a cru? Non. Parce que Michée a répété les paroles de Dieu. Vous voyez? Seules les paroles de Dieu vont s'accomplir dans votre vie. Et laissez-moi vous dire que Dieu n'a pas prononcé que des paroles de bénédiction. Dieu aussi a prononcé des paroles de malédiction sur les rebelles. Alors, arrêtons de prononcer n'importe quoi sur nos enfants, sur notre pays, sur notre nation, sur notre famille, sur notre mariage, sur notre entreprise. Ne marchons pas selon les réalités. Oui, nous voyons des factures élevées. Oui, nous voyons des dettes à payer. Mais nous devons dire qu'avec Dieu, tout est possible et Dieu va pourvoir à tous nos besoins. Je ne parle pas de vivre dans la convoitise. Vous voulez acheter une nouvelle voiture, voilà, vous commencez à... Non, je ne parle pas de ça. Vous commencez à vous endetter parce que vous savez que Dieu va rembourser. Non, je ne parle pas de ça. Faisons la parole de Dieu. Vous avez besoin d'une voiture? Croyez et confessez que Dieu vous a donné votre voiture et qu'elle est en train d'arriver. C'est différent. C'est différent. Mon frère, ma sœur, Dieu pourvoit aux besoins de ses enfants avec richesse et gloire en Jésus-Christ. C'est différent. Mon frère, ma sœur, arrêtons de prononcer des paroles de malédiction sur notre vie. Les paroles que nous prononçons indiquent notre position, indiquent où nous sommes. C'est par les paroles qu'un homme prononce qu'on peut se dire comment lui-même estime sa vie. Dans Nombre 14, à partir du verset 28. Nombre 14, à partir du verset 28. Dieu dit, « Dis-leur, je suis vivant, dit l'Éternel. Je leur ferai ainsi que vous avez parlé à mes oreilles. Vos cadavres tomberont dans ce désert, vous tous dont on a fait le dénombrement, en vous comptant depuis l'âge de 21 ans et au-dessus, et qui avez murmuré contre moi. Vous n'entrerez pas dans le pays que j'ai juré de vous faire habiter, excepté Caleb et Josué. » Quel est le problème dans cette histoire? Quel est le problème? Moïse envoie des espions. 12 espions de chaque tribu. Ces espions reviennent après avoir visité Canaan. Et qu'est-ce qu'ils disent, leur rapport? Ils disent, mais c'est pas possible, c'est vrai que le pays est beau. Mais les ennemis là-bas sont géants. Nous étions à nos propres des sauterelles. Mais qui vous a dit que eux, ils vous considéraient comme étant des sauterelles? Caleb et Josué vont commencer à dire, non, c'est vrai, mais Dieu est de notre côté, nous aurons la victoire. Ils ont oublié que le Dieu qui servait était le même qui avait battu l'Égypte, qui avait frappé l'Égypte de 10 plaies. C'était le même Dieu qui était représenté par le même serviteur Moïse. Rien n'avait changé du côté de Dieu. C'est simplement qu'ils étaient maintenant face à des nouvelles réalités et ils ont commencé à prononcer des paroles de défaite. Alors Dieu dit, je leur ferai comme ils ont parlé à mes oreilles. En d'autres termes, Dieu est en train de vous dire, et à vous et à moi, que ce que nous sommes en train de dire, Dieu entend. Et il va faire comme nous avons entendu, comme nous avons prononcé paroles. Donc c'est-à-dire que si vous prononcez des paroles de malédiction, vous donnez un droit légal à Satan de vous détruire. Mais si vous prononcez des paroles de bénédiction, des paroles de Dieu, vous donnez à Dieu le droit légal d'agir dans notre vie. N'oublions pas que lorsque Dieu a créé Adam et Ève, Adam était celui qui devait gouverner ce monde. Dieu avait laissé le pouvoir de gouverner ce monde entre les mains d'Adam. Donc Dieu ne savait pas intervenir. Voilà pourquoi quand Satan vient tromper Adam et Ève, Dieu ne savait pas intervenir parce qu'il leur avait donné le pouvoir de gérer. Ils ne pouvaient pas s'ingérer comme ça. Mais lorsque nous prononçons des paroles de bénédiction, nous invitons Dieu à intervenir dans notre vie en fonction des paroles que lui il a prononcées, que nous avons répétées. C'est merveilleux, mon frère, hein? C'est merveilleux, ma sœur. Dieu est de notre côté. Au moment où nous sommes en train de finir cette émission d'aujourd'hui, si vous vous rendez compte que vous n'avez prononcé que des paroles de malédiction dans votre vie, Dieu vous donne l'opportunité de vous repentir aujourd'hui. Comment ? Baissez la tête dans la prière et répétez ces simples mots après moi. Père éternel, au nom de ton Fils Jésus-Christ, je viens à toi. J'ai entendu ton appel, j'ai entendu ton message et je te demande pardon. Pardon parce que j'ai prononcé des paroles de malédiction. Pardon parce que j'ai prononcé des paroles qui étaient contre ta volonté. Et je te demande pardon. Purifie-moi avec le sang de Jésus-Christ. Lave-moi avec le sang de Jésus-Christ. Je prends l'engagement aujourd'hui et jusqu'à la fin de ma vie de confesser ta parole dans ma vie de tous les jours. Au nom de ton Fils Jésus-Christ, j'ai ainsi prié. Amen. Si vous avez fait cette prière, croyez que par la foi, Dieu vous a entendu. Et je suis convaincu qu'au plus profond de moi, vous commencez maintenant une vie de bénédiction. Ne marchez pas selon la réalité, mais marchez selon la foi et la parole de Dieu. Je suis Raphaël Mambou. Le nom de cette émission est Venez à Jésus. Nous nous retrouvons la fois prochaine, toujours sur le même thème, la femme à la perte de sang. Que Jésus continue de vous bénir, que Jésus continue de vous garder. À la fois prochaine. Amen.
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2: Nous allons commencer la christologie, c'est-à-dire l'étude de la personne et de l'œuvre du Messie. Disons tout de suite que ce n'est pas un sujet facile. D'abord parce que, comme nous l'avons vu, c'est sur ce point-là que souvent se sont produites les grandes hérésies, celles que nous étudions notamment en histoire de l'Église. Et deuxièmement, pour une autre raison, parce que dans ce domaine aussi, il y a eu une occidentalisation de la foi. Et ce faisant, nous allons être amenés à suivre une méthode quelque peu, comment dirais-je, inorthodoxe, serons un petit peu dans la situation de ces gens, de ces Grecs, de ces non-juifs dont il est question dans le chapitre 11 de l'évangile de Jean, qui étaient venus vers les disciples pour leur dire « Nous voudrions voir Jésus ». Bien sûr, Jésus, on croit le connaître. Et puis, soudain, on se rend compte, que les premiers chrétiens étaient tous des juifs, manifestement, voyez en Jésus, on pourrait dire, le plus beau fleuron qu'ait jamais produit le peuple d'Israël, la plante la plus extraordinaire et la plus remarquable qui soit née de ce terreau qu'était le peuple d'Israël. Cependant, jamais, à aucun moment, ils n'ont pensé qu'il fallait couper cette plante de son environnement. Et c'est exactement ce qui s'est produit dans l'Église chrétienne, notamment à partir du IIe siècle, et plus particulièrement sous l'influence de Marcion, dont nous avons eu l'occasion de parler en histoire de l'Église, ça fait déjà quelques années, alors peut-être les souvenirs sont plus très frais. Marcion, cet homme qui avait voulu complètement déjudaïser l'Évangile, qui avait opposé l'Ancien et le Nouveau Testament, qui avait opposé le Dieu vengeur et jaloux, le Dieu légaliste de l'Ancien Testament, au doux Jésus, plein de miséricorde, d'amour du Nouveau Testament. Et bien que ce Marcion ait été condamné par l'Église officielle, parce qu'il était allé trop loin dans ce domaine, le poison qui avait été le sien a continué à faire des ravages jusqu'à nos jours. Et soudain, nous nous rendrons donc compte qu'au travers du Jésus de la tradition chrétienne, eh bien, il y a plus. Nous découvrons en lui Yeshua ben David, ben Abraham, le Messie d'Israël et le Sauveur des païens. Et c'est précisément cette démarche que nous allons suivre. Il n'est pas possible de séparer Jésus de son environnement juif. Il n'est pas possible de séparer Jésus des Écritures. Et les Écritures, pour lui, pour les disciples, c'était essentiellement ce que nous appelons l'Ancien Testament. D'ailleurs, cette expression elle-même, Ancien Testament, est quelque peu piégée. Parce que, là aussi, il y a le relent de marcionisme, comme si l'Ancien Testament était quelque chose de dépassé, quelque chose qui n'avait plus rien à nous apporter aujourd'hui, remplacé qu'il est par le nouveau qui lui a été substitué. Alors que le Nouveau Testament n'est rien d'autre que la continuation de l'Ancien. l'accomplissement de l'ancien. Et il n'y a pas rupture entre les deux réalités, mais il y a continuité. Quand il parlait aux disciples qui allaient à Emmaüs le soir de Pâques, Jésus, nous dit l'évangéliste Luc, se mit à leur expliquer dans toutes les Écritures ce qui le concernait. Et c'est donc dans ces Écritures-là qu'il nous faut d'abord rechercher qui est justement Jésus. C'est au travers d'elle que nous avons d'abord à le voir et à le découvrir. Parce que s'il n'y a pas une continuité entre les Écritures et le témoignage des apôtres dans ce que nous appelons le Nouveau Testament, alors Jésus n'est rien. Rien d'autre qu'un imposteur. Mais s'il y a vraiment continuité, s'il y a vraiment accomplissement par ce Jésus, de ce qui avait été écrit de lui par les prophètes, par Moïse, par David, alors il est vraiment le Messie d'Israël et il est vraiment la lumière des païens que nous sommes. Et c'est pourquoi dans tout ce cours de Christologie, c'est cet aspect-là que nous essaierons de souligner. Parce que dans la plupart, justement, des études christologiques qui ont été faites par les non-juifs depuis des siècles et des siècles, c'est un aspect qui a été souvent ignoré, par ignorance très souvent, mais aussi délibérément et volontairement, je dirais par anti-judaïsme. Et c'est pourquoi notre première démarche va consister à essayer de voir ce que dit de lui, justement, à la fois, je dirais, l'Écriture, encore une fois, ce que nous appelons l'Ancien Testament, et puis deuxièmement aussi, d'une certaine manière, ce que dit la tradition juive du Messie. L'idée que se faisait la tradition juive du Messie à l'époque de Jésus. Et nous allons voir que contrairement à une idée répandue très souvent, ce que Jésus a été, ce que Jésus a dit et a affirmé, bien loin de contredire ce qu'Israël attendait, eh bien s'inscrit dans la droite ligne de l'espérance d'Israël. Et qu'il y a eu, dans toute cette période que nous appelons la période intertestamentaire, une continuité, il y a eu une préparation spirituelle pour que, ainsi que le dit l'apôtre Paul, lorsque les temps soient accomplis, Dieu envoie son Fils, né d'une femme et né sous la loi. Et ce sont deux termes sur lesquels nous aurons l'occasion de revenir, deux termes qui sont extrêmement importants. D'abord, j'aimerais que nous puissions partir d'un terme tout à fait qui semble ne pas avoir de rapport tellement avec notre propos, avec notre sujet, d'un texte que nous trouvons dans l'Épître aux Romains, au chapitre 1er, versets 16 et 17, où l'apôtre Paul dit, ce texte bien connu, « Je n'ai pas honte de l'Évangile, car c'est une puissance de Dieu » pour le salut de quiconque croit, pour le juif d'abord, et ensuite pour le grec, c'est-à-dire pour le non-juif. L'Évangile, c'est la bonne nouvelle. La bonne nouvelle qui concerne Jésus. Justement, Jésus, né d'une femme, est né sous la loi. Pourquoi justement l'Évangile ? D'où vient cette expression ? Elle vient d'un texte qu'on trouve dans le livre du prophète Ésaïe au chapitre 57, où il nous est dit ceci, qu'ils sont beaux sur les montagnes, les pieds de celui qui annonce de bonnes nouvelles, de celui qui dit à Sion, voici ton Dieu règne. Le messager de bonnes nouvelles, c'est justement Jésus. C'est comme ça que les premiers chrétiens ont compris ce texte. Jésus est celui qui est venu apporter la bonne nouvelle que Dieu était celui qui régnait. Il est venu apporter la bonne nouvelle du royaume de Dieu. Et l'expression évangile n'est tout simplement que la traduction grecque du mot hébreu mévasser qu'on trouve justement dans cette expression. Un mévasser, le messager de bonne nouvelle, celui dont les pieds sont rapides sur les montagnes pour apporter justement cette bonne nouvelle. Et par conséquent, l'évangile, c'est la proclamation de cette bonne nouvelle qui a été apportée par ce messager céleste qu'est Jésus. Et cette bonne nouvelle a pour fin le salut. Le salut de quiconque croit. Or, Paul ici nous dit quelque chose d'autre de tout à fait intéressant. Il nous dit l'évangile, c'est une puissance de Dieu. Je pense qu'on pourrait aussi dire la puissance de Dieu. La puissance de Dieu pour le salut de quiconque croit. Cette expression « puissance de Dieu » est souvent pour nous extrêmement banale. Puissance, la force. Nous savons que Dieu est un Dieu fort. Et ce faisant, disons bien l'Évangile, c'est cette réalité dans laquelle est enfermée cette force de Dieu qui a pour but de conduire au salut celui qui croit. En fait, c'est beaucoup plus profond que cela, cette expression « la puissance de Dieu ». Paul, en tant que juif, entendait bien plus ce que nous entendons, nous, non-juifs, par l'expression « puissance de Dieu ». La puissance de Dieu, bien sûr, c'est lié avec le plan de Dieu. Nous avons vu dans notre première partie, le cours sur Dieu, appelle théologie, doctrine de Dieu, que la volonté de Dieu, le plan de Dieu, est le moteur de l'histoire. L'histoire, en fin de compte, se déroule selon le plan éternel de Dieu. Pas toujours, bien sûr. Exactement comme Dieu aurait voulu qu'elle se déroule, parce que Dieu respecte la liberté de ses créatures. Mais en fin de compte, en dernier ressort, Dieu conduit l'histoire pour que les buts ultimes qu'il a fixés à cette histoire s'accomplissent. Et cette histoire est surtout et d'abord l'histoire d'Israël. C'est pourquoi, dans la révélation biblique, l'histoire d'Israël tient une si grande place. Et pour exécuter cette volonté éternelle de Dieu, eh bien, Dieu utilise sa puissance. La puissance est l'instrument que Dieu utilise pour exécuter ses desseins. La puissance de Dieu façonne l'histoire exactement comme la puissance de Dieu au commencement a créé le monde et enfin comme la puissance de Dieu soutient le monde créé. La puissance de Dieu n'est pas simplement une réalité qui a donné la chiquenaude initiale, comme l'affirment les savants, les philosophes. Mais la puissance de Dieu, après avoir créé le monde, le soutient. Et vous pourrez remarquer déjà ici tout de suite une petite anticipation que je fais quand nous lisons dans ce qui est écrit par Paul aux Colossiens concernant Jésus. Nous trouvons quelque chose de tout à fait intéressant. C'est en lui, pour lui et par lui, nous dit-il, qu'ont été créées toutes choses et qu'elles subsistent. Et là déjà, on voit un petit peu ce qui se profile derrière cette notion de puissance de Dieu. Dieu, par sa puissance, tient tout dans sa main. Il y a de nombreux textes qui l'évoquent. Je pense par exemple à Exode 15, verset 3, ce que l'on appelle le cantique de la mer. Après que Dieu ait ouvert les eaux de la mer Rouge devant le peuple d'Israël, le peuple transporté de joie célèbre les louanges de Dieu et déclare « Dieu est un guerrier puissant ». Et l'expression « puissance », « force de Dieu » est ici nettement soulignée. Bon, il y a de nombreux autres textes sur lesquels on pourrait s'arrêter où il est question de ce Dieu puissant, de ce Dieu fort. Ce Dieu fort qui conduit notamment Israël, qui accomplit en ce qui le concerne ses plans et ses desseins. Et c'est pourquoi, après la fermeture du canon des Écritures, que l'on appelle encore une fois l'Ancien Testament, il y a dans la littérature rabbinique, dans la tradition juive, ici un certain nombre d'éléments qui vont être fortement soulignés, notamment à partir du moment où naît l'espérance messianique et où elle se renforce. La période qui sépare l'Ancien et le Nouveau Testament est une période d'attente messianique intense. Et voilà que dans cette période d'attente messianique, il va y avoir soudain dans la tradition ce que l'on appelle des hypostases de Dieu. Hypostase, un mot grec assez barbare, que nous avons déjà rencontré en histoire d'Église, quand nous avons parlé justement notamment de la Trinité. La Trinité, le Père, le Fils et, le Saint-Esprit, nous avons dit ce sont trois hypostases de Dieu. C'est-à-dire trois personnes divines qui ne sont pas autonomes les unes par rapport aux autres, mais qui sont liées les unes aux autres. Si je ne m'abuse, hypostase signifie personne en grec. Tu te souviens plus
3: où on prend ?
2: Là, Catherine ? Il me semble que c'est quelque chose comme cela. En tout cas, ici, nous allons voir des attributs de Dieu qui vont être personnifiés dans la tradition juive. Et l'une des personnifications de Dieu, ce sera justement la puissance. La puissance de Dieu devient pratiquement une personne divine. Bon, vous savez que déjà dans la Bible, il y a, dans l'Ancien Testament, je veux dire, il y a déjà des traces d'un processus du même ordre. Par exemple, dans le livre des Proverbes, en relation avec la sagesse de Dieu. Il y a un chapitre fameux dans lequel on pourrait dire que la sagesse est hypostasiée, où la sagesse est présentée comme étant présente au commencement avec Dieu, justement à l'œuvre dans la création. Au début, quand Dieu créa toute chose, je suis la première de ses créatures, n'est-ce pas ? J'étais là quand il a placé le cercle des cieux, je jouais auprès de lui, etc. Une personnification de la sagesse. On le retrouve dans plusieurs autres textes, le livre des Proverbes, n'est-ce pas, où il dit la sagesse a bâti sa maison, elle a égorgé ses victimes, elle appelle, n'est-ce pas, que tous ceux qui veulent devenir sages viennent à moi, qu'ils apprennent de moi, etc., etc., rechercher la sagesse, enfin. Bon, la sagesse, attribut divin, est personnifiée. Et ce processus que nous trouvons dans l'Ancien Testament, nous le retrouvons avec la puissance de Dieu. Et ceci, vous savez, suit aussi un autre usage qu'on a déjà rencontré en Israël. C'était celui d'éviter de prononcer le nom de Dieu, pour ne pas prendre le nom de Dieu en vain. C'est ainsi, par exemple, que dans le Nouveau Testament, tout souvent, on trouve cette expression « le royaume des cieux ». Ça ne veut pas dire obligatoirement le royaume qui est dans les cieux, mais le mot « les cieux » remplace ici Dieu. Et tantôt, il y a une expression qui vient, tantôt l'autre. le royaume de Dieu est semblable à, ou bien le royaume des cieux est semblable à. Et contrairement à ce qu'ont cru certains, il n'y a absolument aucune nuance entre les deux expressions, elles sont tout à fait synonymes. Mais on évitait d'employer l'expression « royaume de Dieu » pour ne pas prendre le nom de Dieu en vain, et on remplaçait le nom Dieu par « cieux ». Mais on voulait dire exactement la même chose. Et c'est pourquoi, aussi, à cette époque-là, on emploie d'autres expressions pour éviter d'employer le nom de Dieu. Quand on dit « la puissance », en hébreu, ça se dit « agvoura » jusqu'à aujourd'hui. Agvoura, c'est un synonyme pour Dieu. C'est pour éviter d'employer le nom de Dieu. Jusqu'à aujourd'hui, dans l'hébreu moderne, on emploie cette expression Agvoura, la force, la puissance. Ça signifie tout simplement Dieu. Un autre nom qu'on employait aussi, c'était le mot Shrina. Shrina, ça vient d'une expression qui signifie demeurer, habiter. Et ça, c'est en relation avec la nuée. La nuée qui représentait la présence de Dieu. Cette nuée qui reposait sur la montagne du Sinaï au moment où Dieu s'est révélé au peuple d'Israël. Puis ensuite, qui est venue sur le tabernacle lorsque ce dernier a été dressé. Et enfin, qui est venue dans le temple de Salomon, dans le lieu saint, lorsque Salomon a consacré au Seigneur le temple qu'il avait construit. Alors la nuée remplit le temple. Et cette nuée, qui n'est pas une vulgaire, un simple nuage, mais la manifestation tangible, sensible, concrète de la présence de Dieu au milieu de son peuple, porte le nom en hébreu de Shrina, la présence, tout simplement. Ézéchiel, dans un texte particulièrement dramatique, voit cette présence sainte prête pour un départ. Elle est là, sur un char, tiré par des êtres célestes, que sont les chérubins, qu'il décrit minutieusement dans les premiers chapitres de son livre. Il décrit également minutieusement le char sur lequel repose cette présence divine, avec des roues extraordinaires, remplies d'yeux, etc. Et Dieu lui parle, lui dit, voilà, je quitte le temple, je quitte cette demeure, et le mot demeure en hébreu, c'est la même racine, c'est Mishkan, Shrena Mishkan, c'est la même racine, je quitte cette demeure à cause du péché du peuple. Et après avoir décrit les péchés qu'il y a dans Jérusalem, le char de l'Éternel sort de la ville, sort du temple, puis sort de la ville. Les chérubins déploient leurs ailes et le char de l'Éternel qui emporte la présence divine quitte le temple, quitte Jérusalem, gravit le mont des Oliviers, s'arrête un instant comme à regret, un dernier regard sur la ville et disparaît de l'autre côté. Et à la fin du livre du prophète, lorsque ce dernier reçoit la vision du temple nouveau, lorsque le temple lui a été décrit minutieusement, de nouveau, le même char de l'Éternel qui ramène la présence sainte, la Shrina, revient dans les mêmes conditions. Et la ville sainte, prend alors un nom nouveau, Yerushama, et non plus Yerushalayim, l'Éternel est ici, l'Éternel est présent. Et là, nous avons tout à fait une chose intéressante par rapport au Nouveau Testament. C'est que Jean, notamment dans le premier chapitre de son livre, de son évangile, le fameux prologue, où il est question du Logos, ce texte qui a fait couler beaucoup d'encre et de salive, parce que c'est un texte d'une profondeur insoupçonnée, emploie exactement ce même vocabulaire. Au commencement était la parole. La parole était avec Dieu, la parole était Dieu. Et il continue en disant, la parole a été faite chair, elle a habité parmi nous, pleine de grâce et de vérité. et nous avons contemplé sa gloire. Or, si l'on retraduit ce texte du grec en hébreu, la parole a été faite chair, elle a habité parmi nous, Vatishkan betochenu, c'est le mot shrena. Qu'est-ce que Jean nous dit dans ce texte? Il nous dit la mystérieuse présence qui se trouvait sur le tabernacle, qui se trouvait dans le temple de Jérusalem, qui se trouvait sur la montagne du Sinaï, que Ézéchiel a vu partir et revenir. Cette présence mystérieuse, ce n'était autre que le Fils de Dieu éternel, la parole éternelle de Dieu, Jésus. La parole faite chair, elle a habité, comme dans le tabernacle, parmi nous, pleine de grâce et de vérité. Autrement dit, encore une fois, il n'y a pas rupture entre le Jésus préexistant que l'Évangile nous présente, le Jésus éternel, le Fils éternel de Dieu, unique et éternel de Dieu. Celui, nous dira l'apôtre Paul, qui était en forme de Dieu, c'est le même dont nous trouvons déjà la trace dans l'Ancien Testament. Premièrement, il est la puissance mystérieuse de Dieu, parce que la parole de Dieu, c'est la puissance. Dieu dit que la lumière soit et la lumière fut. Par lui et en lui, toutes choses ont été créées, dira l'apôtre Paul. Donc, par cette parole de puissance de Dieu, Jésus, le Fils éternel, qui a été révélé lorsque les temps ont été accomplis, quand est venue la plénitude des temps, et cette puissance de Dieu par laquelle, ont été créées toutes choses, celles qui sont dans le ciel, sur la terre et sous la terre. Deuxièmement, Jésus est cette manifestation, cette présence de Dieu qui a agi au milieu des hommes. Depuis le commencement, sur le mont Sinaï, et à différentes époques de l'histoire d'Israël, cette présence qui sera éternellement au milieu des hommes au temps de la fin, ainsi que l'avait vu le prophète Ézéchiel, quand Jérusalem, purifiée de ses péchés, s'appellera Yerushama, l'Éternel est là. Et puis, Jean ajoute un troisième terme. Nous avons contemplé sa gloire. La gloire aussi, c'est une notion très importante dans le judaïsme, déjà dans l'Ancien Testament. La gloire, c'est la manifestation de ce que Dieu est. Dieu, nous dira l'apôtre Jean, personne ne l'a jamais vu. Le Fils unique qui est dans le sein du Père est celui qui nous l'a fait connaître. Et dans ce sens, le Fils unique est la gloire de Dieu. Ça veut dire, il révèle ce qu'est Dieu, il le rend visible, il le manifeste, il manifeste ce qui autrement serait invisible. Les perfections de Dieu, la bonté, la puissance, l'amour, la sainteté de Dieu, toutes choses que l'homme ne peut connaître parce qu'il ne peut voir Dieu, soudain elles sont rendues visibles au travers de celui qui est justement l'image du Dieu invisible. Et qui, se faisant, devient la gloire de Dieu. Et vous avez peut-être remarqué combien la gloire de Dieu a une place prépondérante dans les évangiles, et notamment dans la vie de Jésus. Le but de la vie de Jésus, c'était de glorifier son Père. Le but de la vie de Jésus, c'était que Dieu soit réellement glorifié au milieu des hommes. Et quand il a terminé son œuvre avant la croix, il peut dire « J'ai glorifié ton nom sur la terre. J'ai glorifié ton nom. » Et maintenant, il dit, Père, glorifie encore ton nom. Au moment de la croix, quand va intervenir la manifestation suprême de la gloire de Dieu dans la mort, mais surtout dans la résurrection du Fils. Par conséquent, il y a tout un mystère qui jusqu'alors était caché et qui en Jésus va devenir visible. Nous avons contemplé sa gloire. Nous avons contemplé ce qui était caché, ce qui était en germe dans l'ancienne alliance, mais qui était encore caché dans l'ancienne alliance et qui soudain va devenir visible. Et c'est l'image du voile déchiré qui fait que soudain ce qui était caché, ce que l'on pressentait, ce qui était déjà promis, ce qui était déjà en germe, mais qui n'était pas encore visible, va devenir visible, c'est-à-dire la manifestation de la présence de Dieu lui-même au milieu des hommes. Non plus une présence intermittente, comme c'était le cas dans l'Ancienne Alliance, mais une présence permanente, et ce n'est pas pour rien qu'un des noms du Messie, c'est Immanuel, Dieu avec nous. Et ça aussi, nous aurons l'occasion d'y revenir. Jésus lui-même s'est souvent identifié avec cette présence de Dieu. Et ainsi, nous voyons qu'il y a dans le judaïsme, qui attendait le Messie, qui l'attend encore, on pourrait dire quatre hypostases divines. La première, nous avons dit, c'est la puissance. La deuxième, c'est la sagesse, ou l'inverse, plutôt la sagesse d'abord, la puissance ensuite. Troisièmement, la gloire. Et quatrièmement, la présence. Et on peut employer ces termes jusqu'à aujourd'hui indifféremment pour désigner Dieu. Bon, la puissance. On peut parler la présence, et notamment dans la Kabbale, on fait un grand usage de cette expression, de cette hypostase, qu'est la présence, la gloire. C'est aussi une expression pour désigner Dieu. Et puis, la Shrina en particulier, elle est assimilée avec l'Esprit. L'Esprit Saint et la Shrina, c'est finalement la même chose. Et là, on voit aussi se dessiner, déjà, voyez-vous, la doctrine de la Trinité dont nous avons parlé ensemble. D'ailleurs, en hébreu, le mot Esprit, c'est un mot féminin. Exactement comme le mot Shrina, présence. Et par conséquent, les deux choses sont assimilées. Mais encore une fois, déjà, il y a ici un processus par lequel cette présence de Dieu est hypostasiée, c'est-à-dire est personnifiée. Et en même temps, l'Esprit est personnifié. Et en même temps, la puissance est personnifiée. Et là, nous voyons déjà apparaître la deuxième personne de la Trinité, le Fils. Puissance de Dieu et sagesse de Dieu. Et quand nous lisons Paul, justement, nous trouvons souvent ces expressions. Lui qui a été fait pour nous sagesse, justification et rédemption, dira-t-il. Ou encore le texte des Romains dont nous sommes partis, n'est-ce pas ? C'est une puissance de Dieu pour le salut de quiconque croit. Ou encore le fameux texte des Corinthiens, n'est-ce pas, les Juifs demandent des miracles, les Grecs demandent la sagesse, nous prêchons Christ crucifié, folie pour les uns, scandale pour les autres, mais puissance de Dieu et sagesse de Dieu. Là nous trouvons ces deux notions qui étaient familières aux Juifs de son temps. Autrement dit, pour Paul, Jésus est vraiment la personnification de ces notions que les Juifs, justement, attendaient. Vous pouvez trouver, par exemple, dans le Nouveau Testament, un certain nombre de textes aussi où on trouve ces notions, alors là, vraiment, dans une dimension totalement hypostasiée. Par exemple, le fameux texte de Simon le magicien. Vous savez, lorsque Philippe arrive dans cette ville de Samarie, il prêche Jésus, Et là, il y avait un Simon, un certain Simon magicien, dont tous les habitants de la ville disaient « Celui-ci est vraiment celui qui a la puissance de Dieu, celle qu'on appelle la grande. »
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2: À voir, c'est celui dans Luc 21, verset 21, n'est-ce pas, où Jésus nous parle. Donc, lorsque vous verrez Jérusalem investie par les armées, sachez que sa désolation est proche. Alors que ceux qui sont en Judée fuient dans les montagnes, que ceux qui seront au milieu de Jérusalem s'en retirent, ceux qui seront dans les campagnes n'entrent dans la ville, car ce seront des jours de vengeance pour l'accomplissement de tout ce qui est écrit. Bon, etc. Ils tomberont sous le tranchant de l'épée, ils seront emmenés captifs parmi toutes les nations, et Jérusalem sera foulée aux pieds par les nations jusqu'à ce que les temps des nations soient accomplis. Ce texte est tout à fait important et c'est une clé extrêmement essentielle pour notre compréhension justement de l'eschatologie et des choses dernières, et ce d'autant que Luc est le seul à citer cette parole de Jésus. Les textes parallèles que nous trouvons dans Matthieu 24 et Marc 13 n'y font absolument pas allusion. Et quand on lit ces deux évangélistes, Marc et Matthieu, on a l'impression que juste après la chute de Jérusalem, la fin intervient. Et Luc corrige en quelque sorte cette impression en insérant ce verset qui laisse entendre qu'entre la chute de Jérusalem en 70, telle qu'elle est décrite dans ces trois chapitres qu'on appelle les discours apocalyptiques de Jésus, et la fin, il y a une longue période de temps qui est appelée justement, que Jésus ici appelle, le temps des nations. Bon, qu'est-ce que le temps des nations? Alors, bien sûr, là, il faut reprendre les textes originaux, hébreux et grecs, bien sûr, c'est-à-dire hébreu d'abord, et grec d'abord, et ensuite, au-delà du grec, repasser à l'hébreu. Ce qui est intéressant d'abord, c'est bon, le texte, dans son sens plénier, est clair. Ça veut dire que depuis le moment où Jérusalem sera détruite par les Romains en 70, jusqu'à la parousie, jusqu'à la venue de Jésus, les nations, et essentiellement les nations, nous l'avons vu, dans le langage de Jésus comme dans le langage des Juifs de son temps, c'est essentiellement les Romains, c'est-à-dire le quatrième royaume de Daniel, qui doit subsister sous des formes diverses jusqu'à la fin. Et donc, ces nations domineront sur Jérusalem et notamment sur le lieu saint. Dans le même temps, les habitants de Jérusalem seront dispersés parmi toutes les nations. Jésus ici annonce une diaspora universelle. Et il est intéressant de noter que, par exemple, après l'expulsion des Juifs d'Espagne, on verra ça justement en histoire d'Israël, beaucoup de Juifs ont souhaité se rendre dans le Nouveau Monde. D'abord pour y trouver plus de tranquillité, mais également parce que il y avait dans la tradition juive l'idée que le temps du Messie ne viendrait pas aussi longtemps que la diaspora n'aurait pas été universelle. Et par conséquent, fuir au Nouveau Monde, c'était une manière de hâter l'accomplissement des prophéties, puisque ces terres nouvelles qui venaient d'être découvertes devaient elles aussi être peuplées de Juifs, avant que le Messie ne vienne. Bon. Il est clair aujourd'hui que la prophétie est accomplie. Dans le Nouveau Monde, c'est là qu'il y a le plus de Juifs, c'est ça ? Le Nouveau Monde a remplacé l'Ancien pour le nombre des Juifs. Bon, on découvre des Juifs un peu partout maintenant, en Asie du Sud-Est, en Chine, au Japon, en Birmanie, en Afrique noire elle-même, on découvre aujourd'hui des Juifs. Des traces de présence juive, en tout cas pas obligatoirement formidables, mais enfin suffisamment tout de même pour qu'on puisse dire que la prophétie de Jésus s'est accomplie. Donc, dispersion de tout Israël. Et lorsque les nations auront cessé de dominer sur Jérusalem, comme les prophètes l'ont annoncé, Jérusalem sera rassemblée dans son pays. Jésus ici confirme, et ça c'est très important de le souligner, Jésus confirme l'interprétation juive des prophéties de l'Ancien Testament. Et je dis ça, c'est très important, dans la mesure où il y a tout un courant dans l'Église chrétienne depuis Augustin notamment, mais même un peu avant, jusqu'à nos jours, pour lesquels les prophéties de l'Ancien Testament sont à prendre uniquement spirituellement. Jésus ici les prend littéralement, c'est clair. Il y aura un retour matériel, physique, géographique d'Israël dans son pays. Et là, on ne peut pas prétendre, comme le font un certain nombre de théologiens modernes, qu'il s'agit là de prophéties qui ont été accomplies lors du premier retour de Babylone, sous Ezra et Néhémie, parce que Jésus vivait bien après le retour de Babylone. Et si Jésus envisage donc un nouveau cycle dispersion-retour, il le situe dans l'avenir par rapport à lui. Il y aurait un texte parallèle qu'on pourrait mettre lorsque dans Acte 1, vous savez, les disciples demandent à Jésus « Est-ce en ce temps-là que tu rétabliras le royaume d'Israël ?» Jésus répond « Ce n'est pas à vous de connaître les temps et les moments que le Père a fixé sa propre autorité. » L'exégèse de ce texte est souvent déplorable parce que si vous prenez des commentaires chrétiens en général, on vous dit « Voilà ces disciples qui avaient encore l'esprit enténébré par les superstitions juives, enfin bon, c'est pas toujours dit d'une manière aussi abrupte, mais c'est en gros ce qu'on dit, par les idées juives d'une restauration matérielle d'Israël, etc. Jésus évacue cette idée en leur disant qu'ils recevront le Saint-Esprit, etc. etc. Bon. En fait, quand on lit sans aucun préjugé la réponse de Jésus à cette parole, Jésus ne dit pas un seul instant qu'il ne le fera pas. On pourrait même comprendre qu'il laisse sous-entendre qu'il le fera. Oui, de fait, un jour, il rétablira le royaume d'Israël. Et la seule restriction que Jésus met, c'est tout simplement quant à la date. Les apôtres disent, « Quand nous recevrons le Saint-Esprit, est-ce en ce temps-là que tu rétabliras le royaume d'Israël ?» Autrement dit, pour les apôtres, il y a un problème. Dans leur conception, le juif pieux, nourri de la tradition d'Israël, la venue du Messie et la résurrection des morts doit être contemporaine avec le rétablissement d'Israël. Bon. Donc logiquement, Jésus, qui est sorti vainqueur du tombeau à Pâques, aurait dû rétablir le royaume d'Israël. Bon. Il ne l'a pas fait. Et c'est une question pour les juifs, question légitime. Pourquoi n'as-tu pas rétabli le royaume d'Israël à ce moment-là? Et voilà que Jésus leur annonce l'effusion du Saint-Esprit. Bon, l'effusion du Saint-Esprit, c'est aussi un signe eschatologique, souligné dans Joël 3, n'est-ce pas ? Dans ce temps-là, donc, je répandrai mon esprit sur toute chair, le texte que Pierre va citer le jour de la Pentecôte. Bon. L'effusion du Saint-Esprit, c'est l'effusion du Saint-Esprit sur les ossements desséchés d'Ézéchiel 37. Donc, le rétablissement d'Israël, véritable, c'est... on trouve des allusions aussi dans Ésaïe 35, Ésaïe 36, Ézéchiel 34, 35, 36, sur l'effusion de l'Esprit sur Israël, même aussi on trouve dans Ésaïe 60, 61, etc., 66, bon, 65, 66. Bon, donc si tu n'as pas rétabli le royaume d'Israël pour Pâques, est-ce que tu vas le faire à la Pentecôte? Ce serait logique, dans une vision juive traditionnelle. Et c'est là que Jésus met un bémol. Il dit non, même là, ce ne sera pas. C'est dans un temps caché, dans un temps mystérieux. Et Jésus laisse entendre, comme il le fait ici dans notre texte, que ce temps est lointain par rapport aux apôtres. Car, dit Jésus, vous recevrez une puissance survenant sur vous le Saint-Esprit, et vous serez mes témoins jusqu'aux extrémités de la terre. Il est bien certain que être témoin de Jésus jusqu'aux extrémités de la terre, ça ne va pas se faire en 15 jours. Et par conséquent, les extrémités de la terre, ça ne va pas se faire en 15 jours. Et par conséquent,

hébreu, justement, ce texte. Alors, il y a une nuance ici qui n'apparaît pas en français, pas même en grec d'ailleurs, mais qui est tout à fait sous-entendue. Ad qui it malou itot agoyim. On retraduirait en hébreu, c'est le professeur Flusser, traduction du professeur Flusser. It malou, ça signifie, n'est-ce pas, seront remplis. Seront remplis. Il y a l'idée d'une plénitude. On pourrait traduire jusqu'à la plénitude des nations. Jérusalem sera foulée aux pieds par les nations jusqu'à la plénitude des nations. Voilà, voilà comment on peut traduire. Bien. Qu'est-ce que signifierait plénitude des nations? Pourquoi Jésus a-t-il employé ce mot? Sous chaque parole de Jésus, ça c'est une leçon que m'a appris le professeur Flusser, il faut chercher toujours un texte de l'Ancien. Et le texte de l'Ancien dont il est question ici, c'est le texte de Genèse 15, l'alliance entre les animaux partagés, d'Abraham entre les animaux partagés. Là, le Seigneur dit, annonce à Abraham ce que sera l'avenir, son avenir et l'avenir de ses descendants. Il lui dit ceci. « Sache que tes descendants seront captifs pendant 400 ans dans un pays qui ne sera pas le leur. Mais la nation qui vous opprime, moi, l'Éternel, je la juge. Et au bout de 4 générations, tes descendants reviendront dans ce pays avec de grandes richesses parce que le péché des Amoréens n'est pas arrivé à sa plénitude. » Et on a ici le même mot. Plénitude des nations, plénitude du péché des Amoréens. Par conséquent, ici, Jésus nous dit ceci. La rédemption d'Israël ne viendra pas, donc la fin ne viendra pas, avant que le péché des nations ait atteint son comble, son paroxysme, son maximum, à l'image du péché des Cananéens ou des Amoréens. Et Jésus fait allusion ici à d'autres textes, notamment dans le livre du prophète Daniel, Daniel 12, où il est question, Daniel 7, où il est question des 4 empires que nous avons évoqués. Et le Seigneur, l'ange, dit à Daniel, à la fin de leur domination, c'est-à-dire de la domination de ces rois, quand les pécheurs auront comblé la mesure. Voilà. On trouve ça aussi, n'est-ce pas, dans bien des textes comme Sodome. Quand les pécheurs comblent la mesure, le jugement de Dieu se manifeste. Et la parousie, nous l'avons vu la dernière fois, sera aussi un châtiment, un jugement sur les pécheurs. Jésus fait allusion. Luc 17, le péché de Sodome, le péché des contemporains de Noé, etc. Le péché de Jérusalem. Combler la mesure, dit Jésus aux pharisiens, Matthieu 23, pardon. Combler la mesure, alors, tout le sang qui a été répandu depuis Abel sera redemandé à cette génération qui aura comblé la mesure du péché. Donc, au temps de la fin, les nations combleront la mesure du péché, le péché des nations atteindra son paroxysme. Et Paul nous dit cela aussi quand il parle du mystère de l'iniquité dans 2 Thessaloniciens 2, n'est-ce pas ? Il faut, pour que vienne la fin, que ce qui empêche la révélation du mystère de l'iniquité, qui pourtant est déjà à l'œuvre, dit l'apôtre, il faut que celui et ceux qui le retient soient enlevés, soient ôtés. L'obstacle mystérieux qui empêche la manifestation du mystère de l'iniquité. Et quand nous lisons le livre de l'Apocalypse, qu'est-ce que le livre de l'Apocalypse ? La révélation de l'Antichrist, n'est-ce pas ? De la Grande Babylone, dont nous avons parlé la dernière fois, le mystère de la Grande Babylone, eh bien, c'est justement le mystère du péché, le comble du péché des nations. Ça veut dire, et ça correspond à la tradition juive aussi, n'est-ce pas, qu'au temps de la fin,

aura un débordement du péché, de l'iniquité, qui sera sans commune mesure dans l'histoire, qui menacera d'entraîner le monde à sa ruine par sa propre dynamique, si j'ose dire, et qui rendra indispensable l'intervention de Dieu, l'épiphanie dont nous avons parlé, parce que si le monde était s'autodétruisait, parce que ce sera ça le risque, la gloire de Dieu serait entachée. Donc Dieu ne peut pas permettre que le monde s'autodétruise. Et pour empêcher cela, le Seigneur interviendra. Il interviendra aussi par des jugements qui seront des jugements sélectifs, ça veut dire qui mettront hors de nuire les pécheurs. D'ailleurs, on trouve ça dans l'Apocalypse, dans un des cantiques des anges. Le temps est venu pour toi de détruire ceux qui détruisent la terre. Fin du livre du prophète Malachie, on trouve la même pensée. Dans ce jour-là, le jour de l'Éternel, ce jour annoncé par les prophètes, ce jour de jugement pour Israël et pour les nations, eh bien, on verra la différence entre le juste et le méchant, entre ceux qui servent Dieu et ceux qui ne le servent pas. Donc, il en sera comme au pays d'Égypte. Intervention, jugement de Dieu, qui seront des jugements sélectifs, avons vu. Donc, comble du péché des nations, deuxième point pour le temps des nations, premier point, donc, domination des nations pendant un temps qui leur a été donné, pour qu'ils foulent Jérusalem, entre ça en Apocalypse aussi, chapitre 12, n'est-ce pas ? Pendant 42 mois, allusion à 7 ans, n'est-ce pas ? Dans 3 ans et demi, hein, la demi-semaine de Daniel, ça aussi c'est très mystérieux. Alors, faut-il le prendre au sens littéral ? Les dispensationalistes disent oui, nous serions certainement plus nuancés à ce niveau-là, hein, parce que Jésus lui-même semble interpréter cela comme signifiant non pas 3 ans et demi littéralement, mais une grande période de temps. Bon. Alors, ça c'est le premier point. Troisième point. Alors, il y a un autre point très intéressant. C'est que justement, nous retrouvons la même idée dans Romains 11. Fameux texte de Paul sur Israël, justement. Et Paul nous dit ceci. « Frères, je ne veux pas que vous ignoriez ce mystère. C'est qu'une partie d'Israël est tombée dans l'endurcissement jusqu'à ce que soit entrée la plénitude des païens. » Et là, nous retrouvons notre mot « plénitude ». Texte aussi très mystérieux qui a donné lieu à toutes sortes d'exégèses plus ou moins erronées, notamment l'idée que tous les païens étaient destinés à entrer dans l'Église et à se convertir. Ça a été la vision romaine, c'est la vision romaine jusqu'à aujourd'hui. Et notamment, pour accomplir ce programme, nous allons y revenir quand nous parlerons justement du millénarisme ou de l'amillénarisme, Augustin avait cette interprétation de la parabole des conviés qui a servi de base à l'Inquisition, n'est-ce pas ? Contraint-les d'entrer. Il faut contraindre les païens à entrer dans l'Église, au besoin par le fer et par le feu. Bon, avec les résultats qu'on connaît. Il est évident que Paul ne comprenait pas les choses de cette manière-là. Pour Paul, c'était non pas la plénitude, ça veut dire toutes les nations qui devaient rentrer dans l'Église, mais la plénitude des élus des nations. Ça veut dire que du sein de toutes les nations, il y a des élus, des gens que Dieu a connus d'avance, et vous trouvez ça dans Romains 8, et qui sont destinés au salut. Ça ne veut pas dire que Dieu a prédéterminé les choses, ça c'est tout le problème, la prédestination, on ne va pas y entrer parce que ça nous entraînerait trop loin. Mais Dieu a connu d'avance un certain nombre de gens dont le cœur serait bien disposé et qui rentreraient dans son salut, dans son plan de salut. Dieu connaît le nombre des élus, le nombre de ceux qui seront sauvés. Il l'a connu de toute éternité parce qu'il connaît toutes choses d'avance. Et il ne faut jamais oublier que la préconnaissance de Dieu ne signifie pas déterminisme. Ce n'est pas parce que
étant située à votre fenêtre au 10e étage d'un carrefour, vous voyez une voiture qui arrive sur la gauche et une autre qui arrive sur la droite, à ce carrefour, vous dites, tiens, ces deux voitures vont se rentrer dedans. C'est pas parce que vous dites, elles vont se rentrer dedans, c'est pas parce que vous l'avez dit, c'est parce que vous l'avez annoncé d'avance, qu'elles vont se rentrer dedans. C'est parce qu'elles étaient dans une configuration telle qu'elles allaient se rentrer dedans. Mais comme vous avez pu les voir, avant qu'elles ne se rentrent dedans, et que vous avez vu que la configuration conduisait justement à la collision, vous avez pu annoncer cette collision. C'est pas vous qui avez provoqué la collision, vous l'avez simplement discerné d'avance. C'est tout. Dieu n'a pas provoqué le salut des élus, parce qu'il les a connus d'avance, il les a connus d'avance simplement, c'est tout. Vous allez me dire, pourquoi Dieu a-t-il fermé la porte? Pourquoi vient-il un temps où Dieu ferme la porte? Dieu ne ferme la porte absolument à personne, même si dans certaines paraboles, il nous est dit que Dieu ferme la porte. Mais finalement, ce qui provoque la fermeture de la porte de la grâce, c'est justement la plénitude du péché des nations. Car vient un temps où le mystère de l'iniquité étant tellement accru, c'est Jésus qui nous dit ça, dans ces temps-là, l'iniquité se sera accrue, la charité du plus grand nombre se refroidira. L'augmentation du péché rend la marche avec Dieu de plus en plus difficile. Et vient un moment où le péché est tel, le débordement du péché, la plénitude du péché des nations que nous avons évoqué précédemment sera telle que les hommes auront l'esprit tellement endurci, le cœur tellement endurci, que toute conversion deviendra impossible. Bon, ça veut dire que le nombre des élus sera atteint. Et à ce moment-là, Dieu n'aura plus la moindre raison de laisser son Église sur la terre. À quoi servirait-elle encore? Puisque le monde ne veut plus de son message. Et non seulement ça ne servirait à rien, mais ce serait nocif pour l'Église elle-même. Car nous dit Jésus, si ces jours n'étaient abrégés, personne ne serait sauvé. Car les élus eux-mêmes pourraient être séduits. Et l'amour de Dieu pour le pécheur, qui aime le pécheur, qui ne veut pas que le pécheur périsse, ne va pas jusqu'à mettre en péril les justes à cause des pécheurs, à cause de l'endurcissement des pécheurs. Et quand il est avéré que les pécheurs ont mis le comble au péché, et c'est ce que nous lisons dans Daniel, je faisais allusion au texte tout à l'heure, et que par conséquent les justes mêmes sont en danger, eh bien le Seigneur mettra les justes à l'abri en les enlevant auprès de lui. Alors, le nombre des élus aura atteint sa plénitude. Et nous aurons atteint ce que Paul déclare dans Romains 11, ça, jusqu'à ce que la plénitude des païens soit entrée. Alors, tout Israël sera sauvé. Alors aura lieu la parousie, au cours de laquelle le peuple d'Israël se tournera vers Jésus. Car il ne faut pas s'attendre à une illumination d'Israël avant le retour de Jésus. Ça ne veut pas dire ça et là que tel juif pris individuellement ne se tournera pas vers Jésus. Cela n'exclut pas même le fait qu'avant le retour de Jésus, il puisse y avoir un mouvement messianique important en Israël. D'ailleurs, c'est ce qui s'est passé depuis 1967, où des dizaines de milliers de juifs, notamment aux États-Unis, se sont tournés vers Jésus. Davantage pendant cette période que pendant tous les 2000 ans d'histoire de l'Église, finalement. Mais il ne s'agit pas là de l'illumination d'Israël en tant que peuple. Il s'agit de partie du peuple, simplement. Alors que notre texte nous dit d'une manière explicite, tout Israël sera sauvé. Et ça aussi, ça donne lieu à des exégèses incroyables. On voit à quel point, justement, l'antijudaïsme
et profond dans l'Église. On ne veut pas, dans certains milieux chrétiens, que Israël soit sauvé en tant que nation. Et comme Paul a parlé de l'existence d'un reste précédemment dans les chapitres qui sont avant ce chapitre 11, on dit, ben c'est ce reste qui sera sauvé quand tout Israël croyant, donc tout le reste. Alors là, c'est pousser au maximum l'art de faire dire au texte biblique exactement le contraire de ce qu'il dit. Car justement, Paul oppose dans les chapitres précédents le reste qui actuellement croit en Jésus, le reste d'Israël qui, selon l'élection de la grâce, aujourd'hui croit en Jésus. Et Paul nous dit d'une manière claire, à toutes les époques de l'histoire, il y aura un reste au sein du peuple d'Israël qui croira en Jésus. Ce reste sera plus ou moins grand, quand bien même n'y en aurait-il qu'un seul. Moi, dit l'apôtre Paul, bien ça suffit. Il y a un reste selon l'élection de la grâce. Et Paul oppose l'existence actuelle de ce reste alors que la majorité du peuple est tombée dans l'endurcissement, avec ce qui se passera à la fin, où ce ne sera pas seulement le reste, mais ce sera le tout Israël qui sera sauvé. Et si on gomme cette différence entre le reste et le tout Israël, on se condamne à ne plus rien comprendre aux propos de Paul. Alors on dira, mais alors les Juifs qui sont morts en incrédulité, on ne parle pas des Juifs qui sont morts. Tout Israël vivant à l'époque où Jésus reviendra. Tout Israël qui verra Jésus venir sur les nuées du ciel et qui à ce moment-là se tournera vers lui. C'est clair, je ne vois pas pourquoi on cherche midi à 14h. Or, l'antijudaïsme théologique est tel qu'on ne veut même pas admettre cette évidence-là. Et c'est pourquoi, finalement, il est un peu vain de prier pour que, actuellement, le peuple juif se tourne vers Jésus. Ça ne sera pas. Le Seigneur ne répondra pas à cette prière-là pour une bonne et simple raison, c'est que ça ne sera qu'après l'enlèvement de l'Église. Ça ne sera qu'à la parousie. Ça ne sera qu'au retour de Jésus. Voilà, c'est clair. Bon. Donc, plénitude des nations, ça veut dire plénitude de leurs péchés. Mais plénitude aussi des nombres, du nombre des élus destinés à être sauvés. Et quand ce nombre sera atteint, quand le dernier que le Seigneur a connu sera ajouté à l'Église parmi les nations, l'Église sera enlevée, Jésus reviendra, et tout Israël sera sauvé, tout Israël se tournera vers Jésus. Voilà donc ici ce que nous dit l'apôtre Paul. Bon, maintenant... Pendant ce temps des nations, ce temps des nations, et c'est Jésus qui nous le dit dans Acte 1, sera un temps de témoignage. Vous trouvez ça aussi dans les discours apocalyptiques de Jésus. Jésus dit que vous serez, à ses disciples, vous serez traduits devant des rois, des grands, des gouverneurs. Vous serez haïs de toutes les nations à cause de mon nom. Cette bonne nouvelle sera répandue dans le monde entier et à ce moment-là seulement viendra la fin. Et quand on vous traduira devant des rois, des sanhédrins, etc., ne vous mettez pas en peine de ce que vous aurez à dire, car le Saint-Esprit vous sera donné à cet instant, et bon, et ce sera pour vous l'occasion de leur rendre témoignage. Voilà. Le temps des nations est aussi un temps de grâce donné aux nations, et à Israël d'ailleurs, mais surtout aux nations, pour qu'elles puissent recevoir le témoignage de Jésus. Et il faut que dans toutes les nations, ce témoignage ait été proclamé, parce qu'au dernier jour, il y aura des élus de toutes les nations qui seront sauvés avec Israël. Telle est la grâce de Dieu pour les nations. Et c'est le mystère de l'Église tel que Paul l'a reçu par révélation. C'est que l'amour de Dieu pour les païens est tel qu'il n'a pas voulu que le peuple d'Israël soit sauvé sans eux. Et Dieu a voulu donner une chance aux nations, à toute nation, en faisant en sorte que dans chaque nation, le témoignage de l'Évangile soit proclamé pendant ce temps des nations. De sorte qu'au dernier jour, non pas ces nations en tant que nations soient sauvées,
mais que du sein de toutes les nations, il y ait des disciples. Il y ait au moins quelques-uns qui soient sauvés. Alors, je sais qu'aujourd'hui, dans certains milieux missionnaires, on nous dit, mais toutes les nations, toutes les tribus, toutes les langues, etc. D'accord. On n'a pas été évangélisés, d'accord. Enfin, quand même. Depuis 2 siècles, l'évangile a fait le tour de la terre. Aujourd'hui, en plus de ça, il y a les médias, etc. Et les ethnies dans les langues desquelles l'évangile n'a pas été traduit sont des ethnies qui ne vivent plus en vase clos. On n'est plus au 19e siècle, ni au 18e siècle. Et la plupart de ces ethnies-là ont contact avec des gens qui ont d'autres langues, des langues qui sont parlées, etc. Et ceux qui le veulent ont la possibilité de s'approcher de l'évangile, de recevoir l'évangile, même si y a du travail à en faire encore, c'est un fait. Mais enfin, je crois qu'on est dans une situation où on ne peut plus dire qu'il y a encore tant de peuples à évangéliser, etc., donc Jésus ne peut pas revenir. Je ne crois pas que ça soit valable comme argument, n'est-ce pas ? Si le Seigneur tarde encore, bon, on pourra encore fignoler et améliorer les choses. Mais déjà, l'évangile a atteint le monde entier. Ça, je crois que c'est quand même un phénomène nouveau qui marque justement le XXe siècle, notamment le XXe siècle qui vient de s'achever, et le siècle où les dernières ethnies qui vivaient en vase clos ont été touchées. Vous savez, ça s'est produit en 1962, c'est Don Richardson qui évoque ça dans son livre « L'enfant de la paix ». Il est allé vers le dernier peuple en Nouvelle-Guinée qui vivait véritablement en vase clos. Donc, dans le temps de témoignage aux nations, donc aussi c'est accompli. Et c'est la raison pour laquelle, d'ailleurs, pour rater ce temps, Paul évangélisait les nations. Vous savez, un reproche qu'on faisait à Paul, dans les milieux judaïsants, c'était d'abandonner son peuple, de n'avoir plus souci de son propre peuple. Et c'est justement pour répondre à cette accusation qu'il écrit les 3 chapitres, 9, 10 et 11 des Romains. Et Paul dit ceci, puisque de toute façon, Dieu a permis un endurcissement partiel du peuple d'Israël, n'oublions pas ce mot partiel, car il y a un reste selon l'élection de la grâce. Dieu a permis ce faux pas d'Israël pour permettre justement aux nations d'entendre la bonne nouvelle. Et somme toute, cet endurcissement partiel d'Israël est une grâce que Dieu fait aux nations, parce que ça retarde la venue de la parousie. Et ça donne du temps aux nations pour qu'elles entendent l'Évangile. Donc bénissez Dieu pour l'endurcissement d'Israël, et plutôt que de le persécuter, que de le brûler sur les bûchers de l'Inquisition, vous feriez mieux de bénir Dieu pour cet endurcissement d'Israël, par lequel Dieu vous fait grâce, vous les nations, dit Paul. Maintenant, si nous voulons hâter le salut d'Israël, quel est le meilleur moyen de hâter le salut d'Israël ? Eh bien, c'est justement de prêcher l'Évangile aux nations. Car plus vite nous en aurons fini avec cette tâche, plus vite nous aurons porté l'Évangile aux extrémités de la terre, plus vite le nombre des élus sera atteint, le nombre des élus des nations sera atteint. Et quand moi, Paul, je prêche l'Évangile aux païens plutôt qu'aux juifs, ce qui n'est d'ailleurs pas le cas, parce qu'ils prêchent d'abord aux juifs, puis après aux grecs, mais enfin, eh bien, bien loin de négliger mon peuple, je hâte le salut d'Israël. Parce que, en prêchant l'Évangile partout où Christ n'a pas été nommé, eh bien, je fais ce que le Seigneur a dit, il faut d'abord que l'Évangile soit prêché à toutes les nations, et après viendra la fin. Et après, tout Israël sera sauvé. Et quand je prêche aux nations, je n'oublie pas un seul instant mon peuple. Mais je fais en sorte d'exciter sa jalousie. Ça veut dire de l'amener à réaliser que je fais en fin de compte ce qu'il devrait faire lui. C'est très intéressant de voir que
que le problème chrétien, la question chrétienne, c'est un juif qui a écrit, je ne sais pas, c'est Gérard Israël, je crois, un philosophe juif français, qui a écrit un bouquin ces derniers temps qui s'appelle « La question chrétienne ». Et qui dit que, finalement, pour le juif, le christianisme pose une question. Et cette question est celle-ci. Comment se fait-il que nous, les juifs, qui avons la vérité, la Torah véritable, et qui avions comme mission d'être la lumière des nations et de répandre le salut de Dieu jusqu'aux extrémités de la terre, nous ayons lamentablement failli dans cette mission, et que ces hérétiques que sont les chrétiens, parce que pour un juif pieux, les chrétiens sont des hérétiques, aient réussi à porter la Torah d'Israël aux quatre coins de la terre. S'il y a un Dieu qui dirige toutes choses, qui est le maître de l'histoire, comme nous juifs nous le croyons, alors nous ne pouvons pas ne pas dire, si nous sommes honnêtes, que Dieu a utilisé les chrétiens pour ça. Et finalement, on retrouve le problème de Gamaliel dans le livre des Actes. Quand il dit au Sanhédrin, ne luttez pas contre Dieu, car où cette œuvre vient des hommes, elle disparaîtra. C'était aussi ce que disait un autre juif, Klausner, Josef Klausner, premier juif à avoir écrit un juif non polémique sur Jésus. Et c'est curieux que ce soit justement au début de ce siècle, ou dans le 20e siècle, finissant, que cette question chrétienne se pose, parce que c'est justement seulement au XXe siècle que le christianisme atteint les extrémités de la terre. Et Josef Klausner, spécialiste de l'histoire du Deuxième Temple, disait ceci. À l'époque du Deuxième Temple, il y avait des dizaines, des centaines de faux messies qui se sont de juifs qui ont surgi, qui ont dit « Je suis le messie », ils ont été tués et on les a oubliés. Aujourd'hui, plus personne ne se souvient d'eux. Apparu Jésus, il s'est levé, il a dit qu'il était le Messie, il a été tué. Et 2000 ans après, on s'en souvient encore. Ah, c'est ça la question chrétienne pour le juif. Comment se fait-il que tant de faux messies aient disparu et qu'on ne se souvienne plus d'eux, et que ce Jésus, on s'en souvient encore dans le monde entier? Un autre disait, quand nous sommes partis en exil il y a 2000 ans, Israël était la terre sainte pour nous seulement. Quand nous revenons de l'exil 2000 ans après, la terre sainte est la terre sainte pour le monde entier. Ce n'est pas notre faute. C'est les chrétiens qui l'ont fait. Comment expliquer? Si cette œuvre vient des hommes, elle disparaîtra. Si elle vient de Dieu, vous ne pourrez pas l'arrêter. Et la conclusion à laquelle arrivent les juifs sincères aujourd'hui, c'est celle-ci. Il y a quelque chose de divin dans le christianisme. Ah oui, c'est la conclusion. C'est finalement ce que disait Gamaliel. Si le christianisme a duré pendant 2000 ans, alors que Teudas, alors que Judas le Galiléen, alors que tant d'autres ont disparu, c'est parce que Dieu était dans cette affaire. Et par conséquent, il faut réévaluer le christianisme d'un point de vue juif. Avez-vous la question chrétienne aujourd'hui? Eh bien, si Paul vivait aujourd'hui, je crois qu'il se frotterait les mains. Il dira, j'ai pas si mal réussi que ça. Car finalement, quand il parlait de provoquer la jalousie d'Israël, il ne disait rien d'autre que ça. Et Israël, on est là, dit, mais c'est eux qui ont fait ce qu'on aurait dû faire. Comment ça se fait? Et c'est la raison pour laquelle un certain nombre de juifs se lancent dans le dialogue judéo-chrétien pour essayer de comprendre ce qu'il peut y avoir de divin, ce qu'il peut y avoir d'action divine dans le christianisme. Ça ne veut pas dire qu'ils acceptent le christianisme, ça ne veut pas dire qu'ils acceptent Jésus comme le Messie et le Fils de Dieu, mais ça veut dire, comme le disait Gérard Israël, que le christianisme, Jésus, est une question pour eux. Eh bien, c'est déjà pas si mal. Et ça prépare, justement, ce que Paul nous dit quand il nous parle de l'illumination d'Israël. Alors, bon, ça c'est une chose importante. Donc, voilà ce qu'est le temps des nations. Or, je dis Jésus, dans le temps de la fin, au moment de la parousie, Israël devra être rassemblé dans son pays.
en état d'incrédulité. Ça, c'est très important de le souligner. Car finalement, où Jésus revient-il ? À Rome ? À Genève ? À Constantinople ? À New York ? Pas du tout. Il revient à Jérusalem. Et dans les prophéties de l'Ancien Testament, qui se trouve à Jérusalem quand Jésus revient ? Relisez Isaïe 12, Zacharie 12, Zacharie 14, par exemple, le peuple d'Israël. Et c'est exactement ce qu'avaient compris les piétistes à partir du XVIIe siècle, quand on a commencé à étudier les prophéties. C'est-à-dire, mais si Jésus doit revenir à Jérusalem pour le peuple juif, c'est donc que préalablement à son retour, le peuple d'Israël aura été rassemblé dans son pays en état d'incrédulité. Lisez Émile Gers, par exemple, et c'est exactement sa démonstration. Alors qu'on croyait que le retour de Jésus provoquerait éventuellement, au mieux qu'on allait, un rassemblement d'Israël dans son pays, encore que Israël c'était l'Église, alors il n'y avait même pas moyen, il n'y avait même pas à imaginer qu'Israël revienne dans son pays. Bon. Et là, je crois que les choses sont suffisamment claires quand on lit ce que nous dit Jésus. D'ailleurs, c'est intéressant de voir aussi cette réflexion des disciples d'Emmaüs. Nous espérions que ce serait lui qui délivrerait Israël. Bon. Vous avez ça aussi dans Jean, n'est-ce pas, que Jésus devait mourir pour le peuple et pour rassembler en un seul corps tous les enfants de Dieu dispersés. Ça veut dire tous les juifs de la diaspora dans un premier temps. Mais pas seulement les juifs, mais aussi ceux d'autres bergeries, nous dit Jésus. Ça veut dire les nations qui seront elles aussi sauvées avec le peuple d'Israël au temps de la fin. Donc, avant le retour de Jésus, il doit y avoir un rétablissement partiel de la nation. On trouve ça dans Daniel aussi, chapitre 12, n'est-ce pas, où ce peuple, au temps de la fin, apparaît comme divisé entre ceux qui restent fidèles à l'Alliance. On voit ça aussi dans l'Apocalypse, chapitre 13, la femme qui a les 12 étoiles et la lune et le soleil, c'est pas la Vierge Marie, bien sûr. C'est pas non plus l'Église, parce que l'Église ne donne pas naissance au fils mâle. Elle en est, c'est l'inverse. 12 étoiles, ça vous dit quelque chose, j'imagine. C'est les 12 tribus d'Israël, bien sûr. Pourquoi la lune et les étoiles? Parce que c'est la vision de Joseph. Vous vous souvenez, un des rêves de Joseph, le fils de Jacob, qui avait vu le soleil, la lune et 12 étoiles qui se prosternaient devant lui, c'est-à-dire Jacob, sa mère, et puis ses frères, ses 11 frères. C'est intéressant de noter que l'Europe s'est appropriée ce symbole. Le drapeau de l'Europe, c'est les 12 étoiles. C'est la conséquence de la théologie de la substitution. L'Église est devenue Israël et l'Église, c'est l'Europe. Et maintenant, les privilèges d'Israël, c'est nous. C'est nous, l'Europe, qui sommes le peuple élu, qui sommes la nation élue. C'est l'Europe qui a pour charge de créer le paradis sur terre. On verra ça quand on parlera de la millénarisme. Et voyez-vous, c'est très inquiétant, même ce symbole-là, ça veut dire beaucoup de choses. Et ça veut dire qu'il y a quelque chose d'antichristique dans l'Europe. Bon, je ferme la parenthèse. Alors la femme, c'est l'Église, c'est Israël. Et cette femme, elle est poursuivie par le dragon, la colère du dragon. Elle s'enfuit au désert, ça veut dire dans la diaspora. C'est la destruction de Jérusalem et le temps des nations. Elle est nourrie là-bas, un temps, deux temps, la moitié d'un temps, 3 ans et demi, la demi-semaine de Daniel, le temps des nations. Un long temps, pas 3 ans et demi littéraux. Et là, le dragon va faire la guerre, nous est-il dit, quand il ne peut pas l'engloutir dans un fleuve de persécution. Il va faire la guerre au reste de sa postérité. Il y a deux choses très importantes qui nous sont dites là. D'une part, à ceux qui gardent les commandements de Dieu et à ceux qui ont le témoignage de Jésus. Ça veut dire au sein du peuple d'Israël, il y aura une partie qui garde les commandements de Dieu et une partie
aussi qui gardent le témoignage de Jésus, ça peut aussi vouloir dire qu'il y a aussi les païens qui gardent le témoignage de Jésus, que le dragon cherche à persécuter, parce qu'il n'y a pas que le peuple juif qui a été persécuté pendant les 2000 ans d'histoire, bien sûr, et l'Église fidèle en sait quelque chose. Bon. Et ça veut dire que le peuple d'Israël sera divisé entre des gens, au temps de la fin, qui garderont le témoignage de Jésus, et ceux qui se seront séparés de tout. Ça, c'est très clair dans le chapitre 12 du livre du prophète Daniel. Et on voit ça aujourd'hui à fond. Nous sommes à fond dans ce contexte-là aujourd'hui. Et c'est pourquoi est-ce que nous pouvons dire que... Je voyais dernièrement dans un journal chrétien, photo d'un pieux, vous savez, un haredi comme on appelle, avec un fusil à la main. Et il y avait un commentaire qui m'a passablement indisposé. Le commentaire disait à peu près ceci, cet homme met sa confiance dans ses armes pour résister, pour attaquer, quand il serait attaqué par des Arabes, c'est dans le contexte de l'intifada actuelle, il ferait mieux de mettre sa confiance en Jésus-Christ, quelque chose comme ça. Bon, ce serait mieux s'il mettait sa confiance en Jésus-Christ, je suis bien d'accord. Mais, je dis, mais ces gens-là, avec une connaissance limitée qu'ils ont de Dieu et de Jésus, eh bien, manifestement, quand nous lisons le livre de l'Apocalypse, le Seigneur, jusqu'à un certain point, les approuve. D'ailleurs, ce qui s'est passé dans le Mehaché-Harim ces derniers temps le montre. Cette bombe, cette voiture piégée qui aurait dû faire des dizaines de morts, c'était, paraît-il, une des bombes de forte puissance, et juste programmée pour exploser à la sortie des yeshivot, les écoles rabbiniques. Pas un seul blessé. Juste une femme un peu commotionnée. Et Richard Hamon me disait, les chassidim se sont mis à danser dans les rues en bénissant Dieu pour le miracle qui s'était accompli, bénissant Dieu de les avoir gardés. Mais ils avaient raison, Dieu les avait gardés, c'est un miracle, c'est un miracle. Et finalement, s'il y a une question chrétienne pour le judaïsme, il y a une question juive pour le christianisme. Dieu n'a-t-il pas aussi gardé son peuple? Par conséquent, n'y a-t-il pas dans le judaïsme orthodoxe, malgré le fait qu'il lui manque une dimension essentielle, celle de Jésus, nous sommes bien d'accord là-dessus. Il ne s'agit pas de le... Mais n'y a-t-il pas, malgré tout, chez ces gens-là, quelque chose que Dieu approuve? Je crois qu'il faudrait être absolument aveuglé par l'antisémitisme pour dire le contraire. Bon. Donc, il fait la guerre, le dragon, à ceux qui gardent les commandements de Dieu et à ceux qui gardent le témoignage de Jésus. Ce sont les deux aspects du peuple de Dieu, si j'ose dire. Le peuple d'Israël et l'Église. Car même s'il s'agit de juifs qui ont cru en Jésus, c'est l'Église quand même. Donc jusqu'à la fin, il y aura persécution des juifs fidèles et du peuple de Dieu, de l'Église. Bien. Et chose intéressante, dans toujours le livre d'Apocalypse, chapitre 7, nous retrouvons maintenant quelque chose de très important. L'Église enlevée, dans le ciel, nous voyons... une fête de Soukhot céleste. Les rachetés devant le trône de Dieu, sur lesquels l'agneau a étendu sa tente, c'est très intéressant de le noter, la tente, vous savez, c'est central à l'époque de Soukhot. Ces gens-là sont revêtus de robes blanches et ils ont des palmes à la main. Bon, les palmes de Soukhot, bien sûr, les quatre espèces. Et là, il nous a dit ceci, je vis le nombre de ces gens-là, 12 000 de toutes les tribus d'Israël. 12 000, et il passe en revue les 12 tribus, total de ces rachetés, 144 000. Pas les super témoins de Jéhovah, bien sûr, ça n'a rien à voir. 12 fois 12 000, dans la symbolique des nombres de l'Apocalypse, 12, c'est le chiffre, c'est un des chiffres de la plénitude. 12 fois 12 000, la totalité de la plénitude, si j'ose dire. Si je peux employer ce pléonasme. Ça veut dire tout Israël sauvé. C'est exactement ce que Paul dit aux Romains. C'est la totalité du peuple d'Israël qui a été sauvé. Puis, dit l'apôtre, je vis... une foule immense qui, elle,
était innombrable. On ne pouvait pas la dénombrer. Le peuple d'Israël, on pouvait en faire le dénombrement, 144 000, même si c'est un très grand chiffre. C'est plus que 144 000, bien sûr. C'est un chiffre symbolique. Mais cette foule, elle était tellement énorme, tellement immense, qu'on ne pouvait pas la dénombrer. Par contre, ce que l'on pouvait dire, tout ce qu'on peut dire de cette foule, dit Jean, c'est qu'elle était composée de gens de toute tribu, de toute langue et de toute nation. Alors je demandais à l'ange qui parlait avec moi, qui sont ces gens ? Ce sont ceux qui sont venus de la grande épreuve. Ils ont lavé leur robe dans le sang de l'agneau. Et là, nous voyons justement ce qu'est le but final de Dieu. Paul l'exprime dans les trois chapitres de 9, 10, 11 des Romains, surtout dans le chapitre 11. On voit ça aussi dans Romains 15. Paul dit ceci, Jésus a été fait serviteur des circoncis pour confirmer les promesses faites au Père et pour que les païens bénissent Dieu pour sa bonté. Alors c'est très intéressant ce texte qui résume finalement toute la théologie de Paul en ce qui concerne le mystère de l'Église et le mystère d'Israël. Somme toute, le salut d'Israël est dans l'ordre des choses parce qu'il y avait les promesses faites au Père. Et il fallait bien que d'une manière ou d'une autre, le salut d'Israël ait lieu. Mais par contre, le salut des païens n'était pas dans l'ordre normal des choses. Il est une pure grâce de Dieu. Et par conséquent, les païens ne peuvent faire qu'une chose, bénir Dieu pour sa bonté à leur égard. C'est pourquoi il est dit Paul, louez-le nation avec son peuple. Et alors, évidemment, nous sommes ici dans le rituel de Soukhot, vous savez, Zacharie 14, toutes les nations qui viennent à Jérusalem pour célébrer la fête de Soukhot. Et ça, de toute façon, ils le célèbrent dans le ciel. Il y a transposition dans le ciel de ces choses au temps de la fin. Louez-le, nation avec son peuple, c'est la fête de Soukhot, fête eschatologique par excellence. Et là, dans le ciel, nous avons le peuple d'Israël sauvé, et les élus des nations qui se sont convertis, on peut employer le mot, pendant toute cette période du temps des nations, qui est appelée ici le temps de la grande épreuve, la grande tribulation si vous préférez, et qui a été ce temps de témoignage donné aux nations, maintenant il y a plénitude du peuple d'Israël, il y a plénitude des nations, et les deux peuples sont unis, pour célébrer cette fête de Soukhot éternelle qui commence alors dans le ciel. Et voyez, là, il y a donc cette nouvelle réalité. Alors maintenant, il y a un autre problème qui se pose. Israël et l'Église sont-ils destinés à se fondre ? Vous savez, c'est là un point classique de la théologie chrétienne traditionnelle. Au temps de la fin, Israël rentrera dans l'Église. Faux. Faux, archi faux. C'est l'inverse. Pourquoi ? Simplement à cause de ce que dit Paul. N'oublie pas que ce n'est pas toi qui portes la racine, mais c'est la racine qui te porte. Toi, un païen, la racine qui te porte. Tu as été greffé sur l'olivier d'Israël. Ce n'est pas Israël qui a été greffé sur toi. Et Israël, au temps de la fin, ne sera pas greffé sur l'Église ? Qu'est-ce que dit Paul ? À la fin, ils seront greffés sur leur propre olivier, car si Dieu est capable de greffer des branches étrangères sur l'olivier naturel d'Israël, à plus forte raison, il est capable de regreffer les branches naturelles qui ont été séparées pour un temps. Donc, au temps de la fin, que fait Israël ? Il retrouve ses propres racines. Car la nouvelle alliance, que l'on traduit par Nouveau Testament, avec qui est-elle conclue ? Avec l'Église ! Lisez les textes ! Jérémie 31. Donc, si les jours viennent, dit le Seigneur l'Éternel, où je conclurai, écoutez bien, avec la maison d'Israël et avec la maison de Juda, une alliance nouvelle. Ah, tiens, je pensais que c'était avec l'Église. Non, avec la maison d'Israël, avec la maison de Juda. Mais la nouvelle alliance, ou plus exactement l'alliance renouvelée, parce que c'est la même, il n'y a qu'une seule alliance, c'est l'alliance du Sinaï. Mais cette alliance est renouvelée en Jésus.
et elle est avec Israël. Et l'alliance avec Israël a deux aspects. Un aspect spirituel. Je mettrai ma loi dans leur cœur. Ils n'enseigneront plus leurs frères en disant « Connaissez l'Éternel, que vous le connaîtront. » Et un aspect matériel. Je ramènerai leurs captifs dans ce temps-là. Je rétablirai Jérusalem, etc. Si Jérusalem, si le peuple d'Israël et deux nations cessent d'être une nation devant moi, alors mon alliance que j'ai conclue avec le jour, avec la nuit, sera aussi abolie. Et n'as-tu pas vu, fils de l'homme, ce que disent les nations ? Ils disent que le Seigneur, justement, a cessé de considérer Israël comme son peuple. Tiens. Mais on ne lit pas la Bible, on ne lit pas, c'est pas vrai. Alors, il y a ces deux aspects, un aspect spirituel et un aspect matériel dans la Nouvelle Alliance. Et dans sa grâce, il ne faut jamais l'oublier, profitant en quelque sorte de ce faux pas d'Israël, Dieu a accepté de faire entrer dans cette Nouvelle Alliance les nations, les croyants des nations. Et voyez-vous, la grande différence entre Israël et les nations, c'est qu'Israël est appelé collectivement et élu collectivement, tandis que les nations sont élues individuellement. C'est individuellement qu'on répond à l'appel de Dieu. Et c'est individuellement qu'on est agrégé dans le Commonwealth d'Israël. On ne devient pas Israël. Mais on devient part de la graisse de l'olivier, dit l'apôtre. Ça veut dire des richesses d'Israël. Quelles richesses ? Pas les richesses spirituelles, pas les richesses matérielles. Les promesses de retouration, ça ne nous concerne pas. Ça veut dire pas directement. Ça nous concerne aussi parce qu'on en recevra une bénédiction, mais ça ne nous concerne pas directement. Mais la Nouvelle Alliance, elle reste conclue avec Israël. Et elle n'est pas abolie pour un sou, y compris dans son aspect matériel. Et un jour, quand Israël sera réintégré dans cette alliance, les promesses qui le concernent, y compris les promesses matérielles, seront aussi réalisées. Relisez Ésaïe 60, 61, 65, 66, etc. Et relisez Ésaïe 2, Michée 4, etc. Et vous verrez ce que c'est la Nouvelle Alliance. Bon. Alors, non. Israël ne rentrera pas dans l'Église. Ça, c'est une théologie totalement erronée. Israël sera réintégré dans son propre héritage, dans ses propres racines. C'est tellement vrai que dans le dernier chapitre de l'Apocalypse, que voyons-nous ? Descend du ciel une ville. Quelle ville ? Alors je pose la question. Rome ? Genève ? Constantinople ? New York ? Paris ? La ville lumière ? Pas du tout. Jérusalem. Et Jérusalem, c'est vraiment Jérusalem. Il y a le nom des 12 tribus d'Israël. Il y a le nom des 12 apôtres qui tous sont juifs. Et dans cette Jérusalem juive, ça faut le rappeler, rentre la gloire des nations. Les nations marchent à sa lumière. Les nations rentrent dans Jérusalem. Elles ont leur place. Elles sont associées. Alors vous voyez, si il doit y avoir une fusion des deux peuples, ce dont je ne suis pas absolument sûr d'ailleurs, parce que la vision de l'Apocalypse 7 dont nous parlions tout à l'heure, les 144 000 et la foule nombreuse, laisse entendre qu'il y a quand même une certaine nuance. Enfin, admettons, moi je veux bien. Mais en tout cas, ce qui se passe, s'il y a fusion, ce n'est pas Israël qui fusionne avec l'Église, c'est l'Église des nations qui fusionne avec Israël. C'est la grande différence. Et ça, il ne faut pas l'oublier, il ne faut pas le rappeler. Et vous verrez que quand on va étudier justement la millénarise, c'est justement ça qu'on rejette. C'est justement cet aspect justement qui est absolument rejeté. Alors donc, j'en aurais terminé avec deux choses encore. Cet avènement, évidemment, aura lieu avec la bataille finale, nous l'avons vu, le retour de Jésus, bon ça on l'a vu,
qui provoquera qu'une minorité religieuse en Israël, dans l'affliction, retournera au Seigneur et appellera le Messie, et s'accomplira alors Isaïe 53. Qu'est-ce que c'est qu'Isaïe 53 ? Nous l'avons méprisé, nous l'avons considéré comme frappé de Dieu et humilié. Nous n'avons pas compris qu'il était blessé pour nos péchés, brisé pour nos iniquités. Qui dit ça ? Vous n'êtes jamais posé la question ? Moi, c'est Israël. Et quand l'esprit de grâce et de supplication sera répandu sur lui, ce sera exactement ce qu'il dira. Déjà, il le dit au moment de Kippour, en partie du moins. Et c'est exactement ce qui se passera. Et puis enfin, la prophétie de Joël dont nous parlions tout à l'heure. Ah, mais c'est pour nous, c'est la Pentecôte, mais enfin, c'est ici à Topeka, à la rue Azusa, c'est tout ça. Oui, c'est vrai, on a raison de dire. Mais la plénitude de la prophétie s'accomplira quand ? Au retour de Jésus. Et pour qui ? Sur toute chair, de quelle chair s'agit-il ? Eh bien, de la chair d'Israël. Si vous relisez le contexte, c'est très clair. Je répandrai un esprit de grâce et de supplication sur la maison d'Israël. Le peuple d'Israël, d'ailleurs, c'est dans la tradition juive aussi, bien sûr, ils reprennent ce texte. L'esprit prophétie sera rendu à Israël au moment de l'avènement du Messie, disent les rabbins. L'esprit qui a disparu après le retour de l'exil, du premier exil, n'est-ce pas, sera à nouveau répandu sur Israël, selon ce qui est écrit dans Joël. Et vous, on a toujours cette tendance de prendre pour nous des textes qui sont pour Israël. Ça ne veut pas dire qu'on a tort de le faire. Par extension, ils peuvent aussi nous être appliqués, jusqu'à un certain point du moins. Il ne faut jamais oublier que ces textes concernent d'abord Israël. Et rendre à César ce qui revient à César. D'ailleurs, c'est ce que Jésus enseigne, n'est-ce pas ? Car cette parole est Jésus. Alors, que se passera-t-il ? Eh bien, justement, ce que Jésus dit, et je terminerai là-dessus. Vous ne me verrez plus jusqu'à ce que vous disiez « Béni soit celui qui vient au nom du Seigneur ». Et quand, effectivement, le peuple d'Israël « Béni soit celui qui vient au nom du Seigneur », eh bien, les choses dernières auront lieu. Alors, évidemment, on peut dire que, quand on regarde ces choses, on se rend compte que, au cadran de l'histoire, les aiguilles de l'horloge sont très avancées et que tous ces signes sont là maintenant devant nous. De sorte que, bien, où en sommes-nous maintenant ? Eh bien, très proche de cette illumination d'Israël, de cette apparition de Jésus en gloire, ce temps où Israël deviendra alors, pendant le millénium, ça sera l'occasion de le voir, l'instrument béni de Dieu pour amener le monde entier, le peuple qui sera les survivants des grandes catastrophes qui s'abattront alors à se tourner vers Jésus. Hein, et le peuple d'Israël aura encore un avenir. Bon, c'est à ce moment-là que les exilés, les restes des exilés seront rassemblés aussi. C'est à ce moment-là que les 10 tribus seront rassemblées. Vous avez ça, Zacharie 10, verset 10, l'espace ne leur suffira plus. Le territoire d'Israël s'étendra de l'Euphrate jusqu'au Nil, n'est-ce pas ? Et les Arabes, ceux qui voudront rester, pourront, à condition d'accepter la loi d'Israël. D'ailleurs, Ésaïe 19, il y aura une route d'Assyrie en Égypte, les Assyriens iront en Assyrie, et ces trois pays seront l'objet d'une bénédiction, il y aura une réconciliation, à condition que les Arabes acceptent de se tourner vers Jésus. À condition que les Arabes acceptent la loi de Dieu. Voilà, là ils auront le droit. Ézéchiel 47, vous savez ça. Les étrangers qui voudront habiter dans le pays auront une part. C'est écrit. Bon. Alors voilà, Israël a véritablement encore un avenir. Et ça, justement, c'est ce que dans bien des milieux chrétiens, on veut nier. Et actuellement, le débat fait rage à nouveau. Nous aurons l'occasion de voir ça la prochaine fois, je pense. Quand nous parlerons justement du millénium, c'est le débat, la grande polémique du millénium qui fait rage actuellement dans les milieux évangéliques et qui tourne tout entier sur ces points-là. Voilà.

0: Bonjour à toutes et à tous, on a le plaisir de vous retrouver dans notre émission Hommes-Femmes Mode d'Emploi. On a abordé la dernière fois le sujet de la fondation du mariage et aujourd'hui nous allons parler d'un thème épineux qui est la communication dans le couple. C'est un plaisir de vous retrouver.
1: Moi aussi.
2: Pareil.
0: On démarre tout de suite avec notre première question. La communication, c'est un sujet épineux, les conflits sont là. Comment faisons-nous pour gérer ces conflits ?
1: Guillaume, c'est vrai que dans un couple, il va y avoir des conflits. On va regarder ensemble un extrait du film de Monsieur et Mme Smith. On va trouver un couple, le mari et la femme, qui ont l'air politiquement corrects, qui, avec des mots doux, vont se disputer. Les conflits vont escalader, vont même aller jusqu'à risquer la destruction. Regardez.

0: C'est bien de le dire, en fait, être marié, s'aimer, ça ne veut pas dire qu'on ne va pas avoir de tensions. Et c'est vrai que la plupart du temps, les tensions vont être un problème de communication, de comprendre ce que l'autre veut dire et de ne pas filtrer de manière différente. Donc c'est déjà important de dire qu'un couple qui s'aime a des tensions. Mmh. C'est une base, ça n'est pas un manque d'amour, ouais. C'est quelque chose de naturel, de normal, puisque nous sommes tellement différents.
1: Un couple sans apprendre... histoire, c'est un couple qui n'a pas d'histoire.
0: C'est ça. Donc, on va apprendre à gérer ces différences. Et ce n'est pas quand la tension est déjà là qu'on va essayer d'apprendre à communiquer. Il faut, quelque part, je ne sais pas si vous vous souvenez de l'ouragan Katrina aux États-Unis qui avait causé plein de dévastations. En fait, une fois que l'ouragan était dans la ville, c'était trop tard pour préparer quoi que ce soit. Donc, l'objectif ici, c'est de préparer des règles de communication et de gestion des tensions avant que la tension n'arrive. Mmh. Et de se promettre l'un à l'autre, quand on va avoir une différence de communication, une tension, eh bien, on appliquera les règles que l'on a décidées.
1: Il s'agit de préparer pour être, quand on va être dans le feu de l'action, savoir comment réagir. Parce que sinon, on est emporté par les différentes émotions qui se passent dans notre cœur et on ne sait plus comment faire. Donc, on y a beaucoup travaillé à créer une zone qui nous permettra de communiquer même quand on n'en a pas envie. Mmh. Et comme Eric l'a dit, ça se prépare quand on va bien.
0: Mmh. Alors, je vais vous donner en quelque sorte un petit exemple. Vous savez, vous avez entendu parler de la guerre civile aux États-Unis entre le Nord et le Sud. Mmh. Et si je veux vraiment la schématiser, en gros, c'est que le Sud voulait le divorce et le Nord voulait rester marié. Donc quand le Nord a gagné la guerre, en fait, il ne pouvait pas humilier le Sud, où ils ont essayé de faire le mieux qu'ils pouvaient parce qu'il fallait rester ensemble. Mmh. Et en fait, c'est quelque chose qu'il faut vaincre quand on a un conflit, une tension, c'est le désir de triompher et de vaincre contre son conjoint. Donc ça, il faut absolument le retirer de notre perspective, parce que si je triomphe de mon conjoint, en fait, j'ai triomphé de moi aussi. Si je vainc mon conjoint, en fait, c'est le couple qui a subi une défaite. Je ne peux pas défaire mon conjoint.
1: Oui, ce qu'on veut dire, ou c'est que nous ?
2: Non, c'est clair, c'est-à-dire que tu ne peux pas partir dans un tu peux pas partir dans un conflit en voulant à tout prix avoir raison, quoi.
0: Et gagner la discussion.
2: Tu veux que ce soit toi qui ait le dernier mot.
0: Voilà.
2: Tu peux pas partir avec cette position.
0: Absolument.
1: Oui. C'est pas pour que les deux gagnent, oui. Que le couple gagne.
0: Dans ce deuxième extrait, on voit le couple se battre dos à dos. Ils se protègent mutuellement. L'adversaire n'est pas mon conjoint, il ne faut pas se tromper d'ennemi. L'adversaire est à l'extérieur et on va chercher une solution qui soit gagnant-gagnant.

0: En fait, vraiment, le meilleur moyen d'y arriver, c'est d'y réfléchir à froid.
1: Oui.
0: Donc, on va vous donner quelques idées. Et puis, dites-nous ce que vous en pensez. Mais c'est juste des idées que nous, on a, avec l'aide du Saint-Esprit, hein, fini par mettre en place, parce qu'on en avait marre de terminer sur le carreau quand on s'était disputé, figurativement parlant, évidemment, mais avec des blessures et avec le sentiment de on ne sait pas ce qu'on fait dans ces cas-là. Ça nous emporte, ça va plus vite que nous.
1: C'est ça.
2: Ça n'avance pas, en fait.
0: Et on n'avance pas.
1: C'est ça. Puis on se faisait mal, alors que ce n'était pas du tout l'objectif, mais on avait de la peine à gérer nos différences.
0: Quelques idées.
1: Oui.
0: La première, c'est que vraiment...
1: On avait de la peine à gérer nos différences.
0: Quelques idées.
1: Oui.
0: La première, c'est que vraiment, on a essayé de ne pas

0: vous voyez la tension qui monte entre nous deux. Puis on a fini par se taire parce qu'on n'avait pas envie d'exploser. Donc on s'est tus, nos garçons, plus personne ne disait rien. On est rentrés dans le restaurant et au moment de s'asseoir, notre aîné dit « Bon, papa, maman, vous sortez tous les deux et vous allez faire votre explication et vous revenez réconcilier hein, parce qu'on ne va pas passer le repas comme ça. » Ils ont eu l'habitude de nous voir, aucun, on peut avoir des tensions, on va, on s'explique, on revient. Mmh. On aime bien avoir un lieu dédié à ça.
1: En fait,
0: qui peut être mobile. Hein.
1: Si, oui, le lieu peut changer, mais si vous avez de la place, ce qu'on vous conseillerait, c'est d'avoir un lieu qui ne soit pas le bureau de madame ou l'atelier de monsieur, ou qui ne soit pas marqué, c'est mon
0: la
1: territoire.
0: Chambre. Ouais, ouais, pas la chambre.
2: Surtout, alors, pas.
1: Surtout pas la chambre, parce que c'est l'endroit de, en général où on dort ensemble, on a de l'intimité ensemble, et si chaque fois qu'on ouvre la porte, on a là, waouh, c'est là qu'on s'est disputé la dernière fois et c'était chaud, donc vaut mieux pas. Mais un endroit neutre, tout simplement, où on va se retrouver quand on a besoin d'une explication.
0: On essaie aussi de... On a décidé un code entre nous, on a un petit mot magique qui fonctionne un peu comme le bouton d'arrêt d'urgence dans un train. Vous savez, s'il y a une urgence, on appuie ou on tire l'alarme, là, le train s'arrête sans que le conducteur dise « qu'est-ce qui se passe ?» On arrête le train.
3: Explique-moi.
0: Donc on a choisi un mot qui semble être un mot doux de l'extérieur, mais en fait, si je l'utilise, c'est genre mon lapin, c'est pas ça, mais c'est genre... Je suis en train de dire... Arrête ce que tu es en train de faire, tu me fais mal, il va falloir qu'on en parle. Mmh. Mais de l'extérieur, ça ressemble à mon chéri.
1: Et là, c'est si on se dispute ou si on a une tension, on va dire, en public, et on n'a pas envie de blesser l'autre en public, absolument pas.
0: Les temps morts, c'est un autre gros point chez nous aussi.
1: Voilà, alors comme on a des réactions et des comportements, des caractères très différents, en fait, l'un des deux peut être plus froid et analytique, l'autre plus explosif et méditerranéen. Donc en fait, c'était très inégal la façon
0: dont... Vous avez dont ça
2: un peu, ça me rappelle un truc.
1: Non, oui.
2: Non, pas du tout, non.
1: Et donc, en fait, nous sommes rendus compte que... Eh bien, alors, c'est juste une de nos règles, mais on se donne une demi-heure de respiration sans être dans la présence l'un de l'autre. Et puis, si ça ne suffit pas, une heure. Et le maximum, c'est une heure et demie. Mais au bout d'une heure et demie, on sait que c'est notre engagement l'un vis-à-vis de l'autre. On va réengager pour discuter sur ce qui s'est passé.
0: Ça nous permet.
2: Qu'est-ce que vous faites pendant ce temps-là, ce temps mort?
1: Alors, ce que l'on suggère, nous, ce que l'on fait, c'est qu'on va bouder chacun dans notre coin.
0: On parle à Dieu.
1: On parle à Dieu, une fois qu'on a déboudé ou qu'on va un peu mieux. Très important, si vraiment on est dans un petit appart où on peut sortir, mais autant que faire se peut, essayer de rester à l'intérieur. Si vous devez sortir pour aller marcher, respirer, prendre l'air, ne claquez pas la porte en disparaissant, parce que ça envoie presque une menace contre le couple, c'est « je disparais, tu ne sais pas si je reviendrai un jour ». Donc vraiment, si j'ai besoin de sortir, je veux dire à ma femme, écoute, je sors, mais je reviens dans une demi-heure ou je reviens dans une heure, tu peux me joindre sur mon téléphone, vraiment, je suis engagé à revenir et à trouver une explication avec toi, mais ne prenez pas une moto, une voiture, c'est dangereux de prendre quelque chose avec un moteur. Oui. Dans ces moments-là, quand on est énervé, un accident peut vraiment arriver. Mais simplement, je sors pour respirer, parler avec Dieu, décompresser physiquement, émotionnellement, et puis réfléchir à ce qui vient de se produire pour pouvoir ensuite l'amener dans la discussion avec mon épouse.
0: Et juste pour terminer, nos petits astuces à nous, quand on se retrouve, même des fois on n'a pas envie de parler, mais on a fait le choix, avant d'être dans la tempête, là, de réengager, et on commence par se tenir les mains, parce que ça va dégager une hormone qui s'appelle l'oxytocine qui va nous rattacher, et en fait ça va décapiter la colère. On n'est toujours pas d'accord, mais on va pouvoir discuter du problème. Enfin, vous voyez, l'idée, c'est simplement de réfléchir à nos règles de conflit, comme le ring de boxe avant qu'on...
1: L'oxytocine, en fait, enlève le « il faut que je gagne cette discussion et il faut qu'on trouve la solution ensemble qui sera gagnante-gagnant ». On va voir dans ce troisième extrait qu'il peut arriver qu'on blesse l'autre involontairement. C'est pour ça qu'il est extrêmement important d'avoir un lieu sécurisé où on pourra reparler de l'incident d'une manière qui soit saine, équilibrée, qui permette de trouver une solution.

0: Dans ce que vous dites, en fait, on se rend compte à quel point l'orgueil est quand même souvent le gros problème dans n'importe quel couple où très vite on se sépare de l'autre, on veut gagner, on est des individualités qui se heurtent quoi, avec nos orgueils, nos positions. Quoi.
1: Vous cherchez à se justifier soi-même et dire mais non, mais c'est moi qui ai raison. Oui. Donc en fait, ce que tu dis, c'est apprendre à perdre pour mieux gagner.
2: C'est ça, oui.
3: Ouais, on n'a pas le sentiment de perte.

0: quand on a fini, parce qu'on prend le temps de, que les deux aient le sentiment d'avoir gagné.
1: Ah, des fois où il y en a un qui avait tort plus que l'autre, c'est sûr. C'est
0: mais
1: sûr.
0: On arrive à, du coup, on peut s'expliquer. Oui. C'est un bon cadre pour communiquer.
1: Oui.
2: Et comment vous gérez les émotions? Donc les émotions, il y a des moments où t'en peux plus, t'es une cocotte minute, t'as envie juste de dire salut, merci, au revoir.
0: C'est vrai.
2: Comment est-ce que tu gères dans les moments où, et tu sais même pas pourquoi, il y a un moment donné où t'as un surplus et t'y arrives plus, quoi.
0: C'est vrai. Déjà, les émotions, il ne faut pas qu'on en ait peur, parce que c'est aussi quelque chose que Dieu nous a donné pour communiquer et pour exprimer. On voit dans la Bible Jésus avoir des émotions.
1: Tu veux nous dire ? Vous connaissez tous ce qu'on appelle le verset le plus court de la Bible, qui est « Jésus pleura ». Et si on se remet un tout petit peu dans le contexte, Jésus, avec ses disciples, s'approche de Marthe et Marie, il sait que leur frère est mort, mais il sait aussi qu'il va le ramener à la vie. Et s'il n'avait pas voulu qu'il y ait des émotions qui soient déployées en public, en plus, il aurait très bien pu leur dire « Oh là là, ne pleurez pas, je vais le ramener à la vie, ça ne sert à rien, gardez vos larmes à l'intérieur. » Mais en fait, ce n'est pas du tout ce qu'il va faire. Il va s'arrêter et pleurer avec elle et devant elle, ce qui était contre-productif dans sa culture. Parce qu'il pleurait devant ses disciples et il pleurait devant des femmes. Mais en fait, il avait compassion, c'est-à-dire qu'il souffrait avec elles et il valide leurs émotions en pleurant, en partageant leurs souffrances et leurs peines. Et donc ça, c'est très important. On le voit tout au long des évangiles. Jésus manifestait ses émotions, même en public, sans aucune honte. Vous savez, on dit souvent « un garçon, ça pleure pas », et bien c'est pas vrai. Parce que notre modèle à tous, qui est Christ, eh bien, a pleuré et à plusieurs reprises et même en public.
0: Et la difficulté, c'est quand on met un couvercle, tu parles de cocotte minute, c'est une super image, c'est quand on met un couvercle sur nos émotions et on les étouffe, on ne sait pas comment les exprimer et au bout d'un moment, il va y avoir deux échappatoires, soit elles vont exploser, elles vont se cumuler et exploser tout en colère, c'est souvent masculin, ou alors elles vont exploser en larmes, c'est souvent féminin. Donc on se retrouve, tu l'as dit, des fois à pleurer, on ne peut plus s'arrêter, on ne sait pas pourquoi, on ne sait pas expliquer. En fait, c'est une accumulation d'émotions qu'on a gardées comme dans une cocotte minute où il n'y aurait pas eu le petit bibi là qui fait la pression. En fait, il faut qu'on apprenne à ce qu'elles s'expriment. Les émotions sont vraiment un don de Dieu pour nous. Il y a des recherches scientifiques qui ont lié la plasticité du cerveau avec les émotions et ils ont démontré que quand on exprime des émotions positives, qui viennent souvent d'une idée, etc. Donc l'action va être engendrée, mais il se passe quelque chose dans notre cerveau aussi, et des émotions positives vont créer de la matière dans notre cerveau, et les émotions négatives vont atrophier les neurones. Donc il y a vraiment une relation que Dieu a préparée entre nos émotions et ce qui se passe après dans notre cerveau. C'est un cadeau de Dieu, il faut qu'on apprenne à les exprimer.
1: Donc c'est vrai qu'on peut culturellement ou à cause de notre éducation, etc., tendre à réprimer. Et quand Rachel parlait de cette colère-là, c'est celle qui, quand il y a une explosion, c'est celle qui n'accomplit pas la volonté de Dieu, parce qu'elle nous domine. Il y a par contre d'autres formes, comme l'indignation, par exemple, qui là, on voit Jésus déployer aussi de l'indignation à plusieurs reprises, et il n'a pas péché. Donc les émotions sont vraiment un atout qui nous est donné pour être en relation avec les autres, particulièrement avec notre conjoint. Messieurs, nos épouses ont besoin de savoir quelles sont nos émotions et vice-versa. Et en fait, c'est une langue, comme toute langue, qui doit être apprise et avec laquelle on va être de plus en plus à l'aise, mais il faut démarrer.
0: Donc pour l'apprendre, encore une fois, pour être un tout petit peu pratique, tu vois, quand on est dans ces moments-là où ça chauffe, on a eu une tempête, dans notre cas, on va prendre nos temps morts et puis on va réengager, comment est-ce qu'on va réussir à exprimer une fois qu'on a décapité la colère, là en se tenant les mains, comment est-ce qu'on va réussir à exprimer ce qui s'est passé? Parce que nous, ce qu'on aime bien, c'est par exemple aller sur Internet et choisir une liste d'émotions, c'est très facile à trouver, hein, 800 mots qui représentent des émotions, par exemple. Et de dire, bah, tu vois, quand tu as dit ça ou tu as fait ça, voilà ce que j'ai ressenti. Plutôt que de simplement utiliser la colère ou les larmes, je suis triste, bah, je vais dire, je me suis sentie frustrée, je me suis sentie pas validée. Par exemple, juste pour visualiser, ben, sur la liste, dire, ben, tu vois, je me suis sentie maltraitée, bousculée, pas validée. On peut en choisir un certain nombre. Ça nous permet d'expliquer plus que simplement, je ne sais pas ce que j'ai, mais je suis triste.
2: En fait, c'est une aide à exprimer tes sentiments et tes émotions, là où à certains moments, je sais, parfois, Guillaume va me dire, mais qu'est-ce qu'il y a? Et je lui dis, mais me demande pas, parce qu'il y a des moments où tu ne saurais même pas mettre un sentiment. C'est juste qu'effectivement, il y a eu un surplus et que tu as vraiment besoin du Seigneur à un moment donné déjà pour te relever. Et je suppose justement suite à ça qu'il y a un moment donné où vous, à nouveau, vous tournez vers Jésus, oui. vous priez ensemble.
0: C'est pour ça qu'on prend ce temps seul. Oui, et puis qu'après qu'on se retrouve, on peut prier ensemble et dire, ben, Seigneur, tu nous aides à grandir après ce conflit, en fait.
1: Surtout qu'il a été médicalement démontré par une équipe médicale américaine. Ils ont placé des individus dans des IRM. Puis ils leur ont montré des photos pour qu'ils déclenchent une émotion qui était logique. Mmh. Et on s'est aperçu qu'en fait, quand quelqu'un réprime ses émotions, quelles qu'elles soient, eh bien la température du corps s'effondre. Comme un corps qui serait mort, quoi.
2: Réprime, tu veux dire étouffe.
1: Étouffe, réprime, ça, garde ça à l'intérieur. Mmh. Alors évidemment, il faut exprimer d'une manière qui soit équilibrée, qui soit saine. Et puis comme dans ce que Rachel expliquait, c'est je vais te dire ma vérité, d'ailleurs je t'explique ce que moi j'ai ressenti. Mmh. Et donc on n'est pas en mode accusatoire, tu as dit ça, mais je tourne tous mes doigts vers moi, quelque part comme une image, voilà ma vérité, ce que j'ai ressenti. Et on voit quand on exprime les émotions, eh bien la chaleur, c'est assez intéressant, la chaleur du corps remonte et ça donne de la vie, quoi. Mmh.
2: Mais c'est vrai que ce n'est pas toujours facile d'exprimer parce que quelque part tu te mets à nu devant ton mari. Mmh. Et tu t'humilies d'une certaine façon. Il faut beaucoup d'humilité et de vérité dans ces moments-là pour oser dire, ben oui, c'est vrai, là tu m'as fait mal, là tu m'as heurté. Parfois ça peut sembler tellement bête, mais c'est vrai qu'on a des fonctionnements, comme vous disiez, très différents. Mais c'est vrai que ça demande aussi, je trouve, beaucoup de une mise à nu et du coup beaucoup d'humilité en nous pour pouvoir dans ce couple, dans cette alliance, avoir cette liberté de dire, bah ouais. Je suis là, quoi.
1: Cette mise à nu dont tu parles est intéressante parce que la Bible nous dit qu'Adam et Ève étaient nus, n'en avaient pas honte. Et en fait, c'est pas juste une nudité physique, bien entendu, qui est réservée au couple, mais c'est aussi émotionnel et spirituel. Et en fait, c'est cette transparence. Je suis transparent avec toi parce que tu es mon conjoint. Et en fait, si je retiens quelque chose, je te prive aussi de quelque chose.
0: Ça vaut le coup de prendre le temps d'utiliser d'autres mots pour exprimer ses émotions. Parce que du coup, on apprend à se connaître plus. On rentre plus profondément dans l'âme de l'autre.
3: Alors, ok, ça a l'air super simple, hein, gérer les émotions. Je sais que ça reste un des gros challenges dans un couple. Vous nous donnez des clés, mais il y a des moments où ces émotions sont telles, où la situation a pris une telle proportion qu'on a du mal à en sortir. Moi, je suis quelqu'un d'assez colérique, et ça monte, et je me sens bloqué, étouffé, et prisonnier de cette émotion, et aucune façon d'en sortir. Alors, est-ce que vous avez encore un conseil à nous donner, ou un truc pour gérer ces émotions ?
0: C'est vrai qu'il y a des fois où on se retrouve bloqué. Des fois, on bloque toujours sur le même sujet. On revient là, on essaie d'en parler, mais à chaque fois, on est coincé. Et en fait, c'est vrai qu'on a des schémas qui se passent sans qu'on s'en rende compte. Et dans de façon inconsciente, à l'intérieur de nous, on a tous des espèces de boutons qui vont démarrer, tu dis, assez colériques, qui vont déclencher ce sentiment de colère. Donc, ça peut être le sentiment de ne pas avoir été vu ou validé par ta femme. Mais peut-être
2: en retard le matin. Ouais,
0: voilà, donc du coup, pas respecté peut-être, tu vois.
3: Tout seul,
1: c'est juste un exemple.
2: Juste un exemple quand même.
0: Donc, ouais, on a tous en nous ces espèces de boutons qui, ton intention n'est pas de ne pas respecter ton mari à ce moment-là, mais pouf, t'es en retard, ça appuie sur un bouton. Merci pour l'exemple. Et toi, ça démarre.
1: Et en fait, on entre dans ce que l'on appelle une danse de la peur. Voilà. C'est-à-dire qu'au lieu d'être une danse de l'amour, on s'installe dans quelque chose qui va être comme un cercle vicieux. Quand j'ai l'impression de ne pas être respecté par Rachel, eh bien, parce que nous sommes mariés et que ce que l'on se connaît très bien, une fois mon bouton appuyé, ça va entraîner une réaction chez moi, défensive la plupart du temps. Et puis, ma réaction défensive va en fait avoir pour effet d'appuyer des boutons mon épouse a.
0: Qu'est-ce que tu racontes ? J'étais juste en retard, j'ai rien fait de mal. Et clac, on est parti.
1: Et Rachel va être défensive à son tour. Et une fois que ce cercle vicieux est démarré, il n'y a pas de sortie qui soit bonne. C'est un petit peu comme une fois qu'on a appuyé sur le bouton de l'arme atomique, que l'atome est fissuré, c'est fichu. On ne peut plus l'arrêter, la réaction. Donc on sait que ça se terminera avec une douleur de chaque côté.
0: Donc l'idée, c'est d'arriver à identifier ces espèces de tabous qui s'installent entre nous, des choses dont on n'arrive plus à parler, qui nous bloquent en fait, qui s'installent entre nous pour éviter de rentrer dans la danse de la peur. Les tabous, c'est vraiment embêtant dans une relation.
1: En fait, ce que l'on appelle un tabou, c'est un petit peu comme le cancer d'une relation de couple. C'est-à-dire, c'est quelque chose, on sait que si on marche sur figurativement, on marche sur ce sujet, c'est-à-dire on va en parler, c'est comme si on marche sur une mine, on entend clic, Vous savez, comme dans certains films, et vous savez que quand clique, c'est trop tard déjà.
2: Ouais.
1: Et donc, il n'y a pas moyen de retirer le pied sans que ça explose. Et en fait, on va, comme on sait que ce sujet est tendu, difficile, et que ça revient, eh bien, on va mettre un petit drapeau mentalement dessus et on ne va plus jamais l'aborder. Et on en fait un tabou, en fait. Mmh. On sait que c'est là, mais on n'en parle pas.
0: L'étouffe, c'est ça.
1: On l'étouffe. Et le drame, donc, comme j'expliquais, c'est que ça, comme ça semble marcher, puisqu'on ne s'est pas disputé, ça ne va jamais rester sur un sujet. Ça va se multiplier à d'autres. Et en fait, finalement, entre nous deux, au lieu d'avoir comme un jardin d'Éden que l'on cultive ensemble, qui est notre intimité à tous les niveaux qu'on a déjà expliqué, comme Adam et Ève avaient aussi à cultiver, mais on a un champ de mine avec plein de drapeaux et personne n'est assez bête pour se dire « je vais marcher là parce que ça risque d'exploser, personne n'aime avoir mal ». Donc on va prétendre que tout va bien, mais il y a plein de sujets dont on ne parle plus. Et puis en fait, on est comme des colocataires, on va parler de qui emmène les enfants à l'école, qui met de l'essence dans la voiture, mais on n'a plus l'essence même de l'unité dans le couple.
0: Ça crée une distance entre nous, en fait. Ça fait mal et on se trouve bloqué. En fait, le secret ici, c'est que ces tabous, souvent, marquent quelque chose de très précieux, d'essentiel, qui vont nous permettre de grandir dans la relation. Donc, on en parlera sans doute dans une autre émission, mais c'est important de ne pas éliminer, de ne pas sortir de notre champ de vision ces tabous, mais d'arriver à mettre des mots dessus, d'arriver à communiquer. C'est le but de notre conversation ici, c'est de trouver des moyens de communiquer, de pouvoir dire, écoute, là, il faut qu'on en parle, parce qu'à chaque fois qu'on doit partir à une certaine heure, pour reprendre ton image, ben à chaque fois, ça crée quelque chose chez moi d'assez fort, parce que ça monte, mes émotions montent, ça a fait la cocotte minute, ça explose. Est-ce que je pourrais te décrire ce que je ressens pour que tu comprennes à quel point c'est important le fait d'être à l'heure, par exemple. Donc, mettre des drapeaux dessus pour l'identifier.
2: Et du coup, dans ces moments-là, tu t'arrêtes et tu peux aussi... je sais que nous, par exemple, ça va être, bien entendu, l'un envers l'autre, on va se demander pardon.
0: Bien sûr. Mm-hmm.
2: Parce que pour moi, ça va être un acte manqué dans le sens d'un problème d'organisation, de trucs, etc. Mais Guillaume va toujours venir vers moi me demander pardon de s'être emporté ou de s'être tendu ou de s'être bloqué. Il n'y a plus de communication. Mais aussi de pouvoir, quelque part, venir devant le Seigneur, lui déposer cette chose qui nous pose problème dans notre couple et dire, Seigneur, on met ça au pied de ta croix. On veut te faire confiance. Je veux changer, Seigneur. Œuvre en moi et que tu puisses œuvrer aussi dans le cœur de Guillaume et que on puisse devenir plus comme toi. Et pardonne-nous quelque part, mais qu'il y ait aussi cette
0: ça c'est le point de démarrage. Ouais. Ça, c'est le point de démarrage. Puis après, on va creuser plus loin pour comprendre et apprendre de cette tension et pouvoir découvrir le trésor caché.
1: C'est là que quand on a des règles de réengagement qui sont respectueuses l'un de l'autre et que l'on sait qu'on est dans une alliance et que on veut vraiment y arriver tous les deux. Je ne veux pas vaincre mon épouse, mais il faut qu'on trouve une solution gagnant-gagnante. Mm-hmm. Donc quand on réamorce, on sait que c'est avec les meilleures intentions, parce qu'on a évacué la tension déjà avec ces temps que l'on prend à part. Et non, en fait, quand vous voyez une carte avec des champs de mine, vous avez des petits drapeaux qui vous disent c'est là qu'il ne faut pas marcher. Donc on va proposer de changer cette carte en étant comme une carte au trésor. Et vous savez très bien que là où il y a une croix, c'est l'endroit où il faut creuser pour trouver quelque chose. Et donc tous ces endroits qui sont tendus, et ça demande du courage, ça demande de la confiance, ça demande de l'amour, ça demande de l'humilité, de la repentance, du pardon, ça c'est sûr, mais il faut réengager. Et on va se dire, qu'est-ce qui nous arrive, pourquoi, et on va travailler dessus tous les deux.
3: Et là, la responsabilité, c'est plus à l'un ou à l'autre, comment...
0: Aux deux, les deux réengagent. C'est une très bonne idée, une fois qu'on se reprend les mains, par exemple, de prier, de dire « Seigneur, on a besoin de ton aide. Mmh. » Là, il y a un truc qui s'est passé, qu'il faut qu'on trouve une solution, il faut qu'on grandisse. Aide-nous à comprendre et on va pouvoir creuser. Mmh. C'est très important de dire « j'ai ressenti ça ». Tu vois, quand tu étais en retard, c'est incroyable que tu sois encore en retard. Écoute, le fait, c'est que tu étais en retard, mais moi, ça m'a fait me sentir. C'est ça dont je voudrais qu'on parle pour qu'on trouve une solution.
3: Cette solution-là, tu as commencé à en parler, ce sont ces trésors, pouvoir transformer ces bombes qui risquent de nous sauter au visage en justement une occasion de grandir, de
1: fortifier
3: notre couple. Oui. Et je crois que ça sera le sujet de notre prochaine émission.
1: Absolument.
3: On va aborder justement les besoins dans le couple. Les hommes et les femmes n'ont pas les mêmes.
0: Oui.
3: Et c'est dans cette compréhension de ces besoins mutuels que la solution se trouve.
1: Absolument.
3: Merci Eric et Rachel,
1: c'était un plaisir
3: d'être avec vous encore. On espère que tout le monde a été encouragé, en tout cas nous on a vraiment passé un bon moment et on se voit très vite.
1: Merci.
0: À bientôt.

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1: Bonjour à tous, je suis Raphaël Mambou, que Jésus vous bénisse, qui que vous soyez, où que vous soyez. Le nom de cette émission est Venez à Jésus. C'est une grâce, c'est un honneur, c'est un privilège de pouvoir vous retrouver encore aujourd'hui autour de la parole de Dieu pour partager quelques versets bibliques sur le thème, la parabole du Samaritain. Et nous avons toujours pour faire cette étude, Jonathan Junior Mambou. Bonjour frère.
2: Bonjour et bonjour à vous qui venez de nous rejoindre. Que Dieu vous bénisse.
1: Merci pour cette grâce que tu nous fais. Que Dieu te bénisse encore mille fois et qu'il déverse son intelligence, sa sagesse sur toi afin de pouvoir nous aider à mieux comprendre ses richesses.
2: Amen.
1: Avant d'aller plus loin, je voudrais t'inviter à baisser la tête dans la prière pour que Dieu puisse être avec nous pendant ces 30 minutes. Je t'en prie.
2: Prions. Seigneur Dieu, nous te disons merci pour ce temps. Sans toi, nous ne pouvons rien faire. Mais la vie se trouve auprès de toi. Nous nous recommandons entre tes mains, sois avec nous. Sème ta parole dans nos cœurs. Bénis-nous, Seigneur, pendant ces 30 minutes. Au nom de Jésus, nous avons ainsi prié. Amen.
1: Amen. La parabole du Samaritain. L'émission précédente, nous étions en train de, bien sûr, nous sommes toujours en train de parler sur Jéricho et Jérusalem. Là, nous sommes en train de faire une petite étude sur ceux qui sont dans Jéricho. Et nous avons commencé à introduire sur l'aveugle Bartimée qui a été guéri à Jéricho. Qu'est-ce que tu peux nous dire encore aujourd'hui sur Jéricho, frère?
2: Il a eu la grâce, l'aveugle Bartimée, parce qu'il s'est trouvant déjà à Jéricho, il a eu la grâce de voir là à Jéricho un homme particulier passer. Parce qu'il y a eu des hommes qui sont passés à Jéricho, dans cette ville qui est placée sur le plan géographique comme la plus basse de toutes les villes. Mais ce jour-là, c'était particulier dans la vie de cet homme Bartimée, Marc chapitre 10, pour ceux qui veulent se retrouver directement. On est au verset 46, juste au verset 53. Là, on parle de Bartimée. Eh bien là, cet aveugle a eu la grâce d'apprendre que Jésus passait, parce qu'en fait, il ne pouvait pas voir. En fait, parlant de Jéricho, un peu en reculant en arrière, nous savons déjà que Jéricho, c'est une ville qui nous présente l'aspect de ce monde. Ce monde où il y a aussi des aveugles. Pas des aveugles physiques comme Bartimée, mais des aveugles à cause, voilà, aveugles spirituels à cause de leur désobéissance, à cause de leur ignorance, à cause de leur relâchement, à cause de leur péché. Et curieusement, même les hommes des dieux qui ont rétrogradé peuvent être classés aussi parmi les aveugles. C'est ce qui est un peu triste, mais c'est comme ça. Et nous pouvons le voir dans certains textes. On a vu Jésus-Christ faire des reproches à des anciens d'Israël, à des pharisiens qui connaissaient la loi, qui connaissaient la parole, mais il les appelait aveugles. On prend par exemple ce long chapitre où Christ n'a fait que réprimander. On est dans Matthieu 23. Réprimander, je peux dire, corriger les pharisiens. Et il est allé plus loin en les traitant d'être des aveugles. Je vais lire pour donner une idée. On peut commencer au premier verset. Alors Jésus, parlant à la foule et à ses disciples, dit: les pharisiens, les scribes et les pharisiens sont assis dans la chair de Moïse. Faites donc et observez tout ce qu'ils vous disent, mais n'agissez pas selon leurs œuvres, car ils disent et ne font pas. Voilà, c'est-à-dire les pharisiens, c'était des aveugles. Ils disaient, ils parlaient, ils présentaient la parole, mais ils n'appliquaient pas scrupuleusement ce qu'ils disaient. C'est-à-dire, ils laissaient la charge de la mise en pratique au peuple, mais eux ne l'appliquaient pas. Et le verset, bon, c'est un verset que beaucoup de gens disent. Ils disent, ah voilà, d'ailleurs, nous on est homme des dieux, on a dit dans la Bible, ça c'est mal comprendre les choses. On a dit dans la Bible que ce qu'on vous dit, mettez ça en pratique, hein, vous n'êtes pas obligé de faire ce qu'on fait. Ça c'est mal comprendre les choses, parce qu'en fait, Christ, quand il l'a dit dans ce contexte, il montrait le mauvais exemple de ces hommes. Hein, au verset 4, il dit, il lit des fardeaux pesants et les met sur les épaules des hommes, mais ils ne veulent pas les remuer du doigt. Ils font toutes leurs œuvres pour être vus des hommes, ainsi ils portent de larges phylactères, Ils ont de longues franges à leurs vêtements. Ils aiment les premières places, ces aveugles, dans les festins et les premiers sièges dans les synagogues. Ils aiment à être salués, ils aiment des honneurs, on peut dire, à être salués dans les publics, à être appelés par les hommes « Rabbi, Rabbi ». Ça, c'est ce que Jésus parlait, en fait, disait, parlant de ces hommes, quand il commence à les réprimander. Insensés et aveugles. C'est comme ça qu'il les appelle. Insensés et aveugles. Pour vous donner une idée, reculons encore au verset 15. Malheur à vous, scribes et pharisiens, hypocrites, parce que vous courez la mer et la terre pour faire un prosélyte, c'est-à-dire un disciple. Et quand il est devenu, vous en faites un fils de la géhenne.
1: Deux fois plus que vous.
2: C'est-à-dire, vous gagnez quelqu'un à la loi, il doit maintenant obéir à la loi, il se donne à la loi parce qu'il rêve d'être pharisien. Mais arrivé dans le monde des pharisiens, vous lui faites voir aussi que, c'est vrai, je suis pharisien, mais on peut aussi marcher dans cette vie en étant pharisien. En fait, vous lui montrez encore le chemin de la géhenne. La géhenne, c'est l'enfer. La géhenne, pour faire cette différence, vous verrez que pour ceux qui lisent la Bible, il y a des endroits où le Seigneur dit par
1: géhenne.
2: La géhenne, c'est l'enfer. Les ténèbres dit dehors fait allusion à la grande tribulation. Donc, il dit, par exemple, pour ceux qui veulent se référer, on est toujours non loin, on est dans Matthieu 22, verset 13. Alors le roi dit au serviteur, liez-lui les pieds et les mains et jetez-le dans les ténèbres du dehors où il y aura des pleurs et des grincements des dents. Ici, on parlait de la fête de noces que le roi avait organisée pour son fils. Mais cet homme n'avait pas l'habit de noces. Ainsi, le roi avait constaté que comme tu n'as pas d'habit de noces, on doit te jeter dehors. Une façon de montrer que pendant la grande tribulation, ceux qui ont choisi de quitter Jérusalem pour descendre à Jéricho, eh bien, ils vont rater l'enlèvement, ils resteront pendant la grande tribulation. Or, dans ce monde où il n'y aura plus des chrétiens, ce sera un monde obscur. Ce sera vraiment, comme le Seigneur l'a appelé, un monde de ténèbres. Il dit, jetez-les dans les ténèbres du dehors. Dans les ténèbres du dehors où il y aura des pleurs et des grincements des dents. Ce sera des temps difficiles. Et ici, le Seigneur parle du feu, des fils de la géhenne. Un peu pour dire qu'il y a vraiment des fils du paradis, mais il y a aussi des fils de la géhenne. C'est-à-dire, lorsqu'un homme choisit de quitter Jérusalem, c'est-à-dire la maison de paix, de quitter la présence de Dieu, se dirige avec joie, avec plaisir, sans se réprocher, il se dirige droit vers le mal, eh bien cet homme-là, il choisit d'aller à la géhenne. Un fils de la géhenne. Et les pharisiens étaient comme ça. Et il y a des hommes de Dieu aussi comme ça. Il est homme de Dieu. Et quand on est homme de Dieu, les fidèles veulent s'approcher. Ils sont curieux. C'est plus facile à enseigner par les actes que par la théorie, si je peux le dire. Les actes enseignent plus. Alors quand ils s'approchent des pharisiens, ben les pharisiens leur montrent encore la voie pour aller à l'enfer. C'est vraiment la raison pour laquelle Christ va dire au verset 17, « Insensé et aveugle, lequel est le plus grand ? L'or ou le temple qui sanctifie l'or ?» Pourquoi il dit ça ? On est au verset 16. « Malheur à vous, conducteur aveugle !» Toujours la même chose. Vous pouvez être un conducteur, mais un conducteur aveugle. Malheur à vous ! Pourquoi aveugle ? Parce que vous avez laissé Jérusalem, c'est-à-dire la maison de paix, et vous avez choisi de descendre vers Jéricho. Nous retournons toujours là parce que nous parlons de la parabole du Samaritain. Cette parabole présente un homme qui était à Jérusalem et qui a laissé Jérusalem et qui a choisi de descendre vers Jéricho.
1: Et qu'est-ce qu'il est censé trouver à Jéricho ? Des hommes aveugles,
2: voilà.
1: Paralysés, des mendiants, des gens dans les difficultés, pensant qu'à Jéricho, ils vont trouver des meilleures solutions. Non ! À Jéricho, c'est loin de la présence de Dieu, c'est loin de la vie éternelle,
2: voilà.
1: C'est loin de la protection de Dieu, c'est loin de la source de vie, ce n'est que des sources de difficultés.
2: Voilà pourquoi nous parlons maintenant de l'aveugle. Malheur à vous, conducteurs aveugles. Ils étaient des conducteurs, mais aveugles. N'oublions pas, Christ a même dit encore aux pharisiens, laissez-les, il disait aux disciples, laissez-les. Ce sont des aveugles qui conduisent des aveugles. Quand un aveugle conduit un aveugle, ils tomberont tous les deux
1: dans un trou.
2: Voilà, ça c'est Jésus qui a dit ça. Il le disait parce qu'il sait que dans ce monde, il y a de ces hommes qui s'appellent serviteurs de Dieu. Mais en fait, ils conduisent les autres dans un trou parce qu'eux-mêmes, ils ne voient pas. Un aveugle, c'est celui qui voit. C'est-à-dire, la chose qui nous aide à voir, c'est la parole de Dieu. La parole, la Bible dit, « Ta parole est une lampe à mes pieds, une lumière sur mon sentier. » Psaume 119, verset 105. Voilà. Mais quand tu n'as pas la parole, comment tu peux voir clair? Tu ne verras pas clair. Tu seras un conducteur apparent, aveugle. C'est ça l'illustrer comment les hommes voient cette parabole, et cette parole comme lumière, en me référant à cette histoire de l'aveugle né de Jean chapitre 9. Lorsqu'on nous parle de cet aveugle dans Jean chapitre 9, il nous est dit que pour le guérir, Jésus-Christ avait pris de la boue. C'est-à-dire qu'il a pris la salive, il l'a jetée par terre, il en a fait de la boue et il l'a appliquée dans les yeux de cet homme. Ensuite, il a demandé à cet homme d'aller au réservoir de Siloé. On peut le lire, on est dans Jean chapitre 9, je prends le verset 6. Après avoir dit cela, il cracha à terre, il fit de la boue avec sa salive. Puis il appliqua cette boue sur les yeux de l'aveugle et lui dit, « Va et lave-toi au réservoir de Siloé, nom qui signifie envoyé. » Il y alla, se lava et s'en retourna voyant clair. Qu'est-ce que ça peut... Il y a beaucoup de leçons à tirer. En fait, la salive, si je peux le dire, quand je vois la salive, je vois simplement la parole. Pourquoi je dis ça? Si nous parlons sans salive, sans les dents, sans la langue, on ne peut pas parler comme il se doit. On a besoin des dents pour parler. On a besoin de la langue pour parler.
1: On ne saura pas correctement articuler, prononcer des mots.
2: Les mots avec aisance. Il faut toutes ces choses, même la salive. Alors le Seigneur prend sa salive, il la jette à terre, il en fait de la boue. Un peu pour dire quoi? La parole de Dieu, c'est de la boue. La seule chose que Dieu a donnée au monde pour que nous voyons clair, c'est de la boue. C'est-à-dire la parole, c'est de la boue. Dans quel sens? Pour les hommes, la parole de Dieu, elle est vile. Pour les hommes qui méprisent la parole, elle est vile. Mais c'est cette chose-là qui est vile, qui sauve les gens.
1: Qui sauve les gens.
2: C'est la seule chose qui nous aide à voir clair et à marcher droitement pour entrer dans le royaume. Ainsi, nous verrons des prédicateurs comme Paul enseigner que la parole de Dieu, c'est une folie. Hein? Je le vois dans Corinthiens, si je ne me trompe pas. Corinthiens, 1 Corinthiens chapitre 1er. La Bible dit ceci, je suis au verset 19. « Ainsi est-il écrit, je détruirai la sagesse des sages et j'anéantirai l'intelligence des intelligents. Où est le sage? Où est le scribe? Où est le disputeur de ce siècle? Dieu n'a-t-il pas convaincu de folie la sagesse de ce monde? Car, puisque le monde avec sa sagesse n'a point connu Dieu dans la sagesse des dieux, la sagesse de Dieu, c'est la parole. Il a plu à Dieu de sauver les croyants, regardez, par la folie de la prédication. Vous voyez? La prédication, c'est une folie pour les hommes. Les Juifs demandent des miracles et les Grecs cherchent la sagesse. Nous, nous prêchons Christ. Christ, c'est la parole. Nous prêchons Christ crucifié. Scandale pour les Juifs. Vous voyez ce Christ? Il est de la boue pour les Juifs. Il est un scandale. Or, c'est cette boue que Jésus a utilisée pour ouvrir les yeux d'un aveugle. Et folie pour les païens. Comment ils nous considèrent, nous, qui nous attachons à la parole? Mais ça, ce sont des fous. Vraiment, vous restez comme ça, vous ne mangez pas pendant une journée simplement parce que vous croyez à un certain Dieu. Mais vous êtes fous. Mais oui, c'est cette folie-là qui nous aide à voir clair. C'est cette folie-là. Parce que nous croyons que... Mais tous ceux qui mettent de côté cette parole, Jésus les traite des aveugles. Parce que la seule chose qui peut nous aider à voir, c'est Jésus lui-même qui est la lumière. Mais cette lumière, elle est aussi de la boue. Au verset 17 de Matthieu 23, nous retournons là, parce que nous sommes en train de voir toujours Bartimée, qui se trouve à Jéricho, Jéricho, lieu des aveugles, lieu des hommes de tout genre. On peut retrouver des serviteurs de Dieu aveugles, c'est-à-dire qui ont abandonné la loi. Insensé et aveugle. Je prends le verset 16. Malheur à vous, conducteurs aveugles, qui dites, si quelqu'un jure par le temple, ce n'est rien. Mais si quelqu'un jure par l'or du temple, il est engagé. Insensé et aveugle, lequel est le plus grand? L'or ou le temple qui sanctifie l'or? Si jure sur l'autel, ce n'est rien. Mais si quelqu'un jure par l'offrande qui est sur l'autel, il est engagé. Aveugle. Regardez, il insiste sur ce point. Aveugle. Lequel est le plus grand? L'offrande ou l'autel qui sanctifie l'offrande? Celui qui jure par l'autel, jure par l'autel et par tout ce qui est dessus. Celui qui jure par le temple et par celui qui l'habite. Jésus insiste, disant que vous êtes des aveugles. Pourquoi ils sont des aveugles? Parce qu'en fait, ils sont des hypocrites. C'est-à-dire, l'apparence présente des hommes qui aiment Dieu, mais au plus profond, ce sont des hypocrites. Regardez le verset 23. Malheur à vous, scribes et pharisiens, hypocrites! Un aveugle, c'est un hypocrite. Regardez le verset 24. Conducteur aveugle. Il insiste. Qui coulait le moucheron et qui avalait le chameau. C'est-à-dire, les petites choses, vous les laissez jeter. Vous les éloignez, mais les grandes choses, vous les avalez. Regardez, pour mieux comprendre les chameaux qu'ils avalaient, il faut reculer juste au verset 23, on a l'idée. Regardez. Malheur à vous, scribes et pharisiens, hypocrites, parce que vous payez la dîme de la menthe, la dîme de la nette et du cumin. C'était des herbes, hein? Ils payaient les dîmes de ces herbes, et que vous laissez ce qui est plus important, c'est-à-dire vous laissez le chameau. Ce qui est plus important dans la loi, regardez le chameau, vous laissez la justice, la miséricorde, la fidélité. C'est là ce qu'il fallait pratiquer, sans négliger les autres choses. D'abord, il fallait commencer par le chameau, c'est-à-dire par la justice, par la miséricorde et la fidélité, sans négliger les paiements des dîmes. Mais attention, les paiements des dîmes, à mes yeux, ce n'est qu'une mouche, mais il faut le payer. Mais l'élément le plus important, la fidélité, la justice, la miséricorde. Vous voyez les types de... Là, ce sont des hommes de Dieu. On a des hommes de Dieu qui ne payent pas la dîme. Hein? Parce que ils sont des hommes de Dieu. C'est, bon, il y a des gens comme ça, toute la dîme, c'est pour lui. Mais lui, il est Melchisedec.
1: Il n'a pas de dîme à payer à qui que ce soit.
2: Il est Melchisedec, lui ne paye pas de dîme. Non, notre Melchisedec, c'est Jésus.
1: C'est Jésus,
2: de Nazareth.
1: Tout à fait.
2: C'est lui qui reçoit nos dîmes. Il a droit à cela. Donc, l'aveugle Bartimée est l'image de tous ces hommes qui sont à Jéricho, qui ont choisi de laisser Jérusalem. Je voudrais toujours insister là. On peut continuer toujours dans ce texte de Matthieu 23. On est au verset
1: 26,
2: mais je voudrais qu'on voie le verset 25 pour mieux comprendre. Malheur à vous, scribes et pharisiens, hypocrites, parce que vous nettoyez le dehors de la coupe et du plat, et qu'au dedans, ils sont pleins de rapines et d'intempérance. Pharisiens aveugles, nettoie premièrement l'intérieur de la coupe et du plat, afin que l'extérieur aussi devienne net. C'est-à-dire, Jésus nous fait voir qu'il y a des choses essentielles qui sont en fait comme des racines qui entraînent les autres. Parce qu'une racine donne des fruits. Si la racine ne
1: vit plus, il n'y a pas de fruit qui va suivre.
2: Voilà, c'est la racine qui devrait d'abord être entraînée.
1: Combattons d'abord la racine, combattons la racine plutôt que le fruit.
2: Oui.
1: Parce que si on tue la racine, on tue l'arbre.
2: Oui.
1: Et si on tue l'arbre, il n'y aura plus de fruit.
2: Voilà, la chose la plus importante, c'est ce qui est en nous. Parce que l'intérieur de la coupe, en réalité, c'est l'homme intérieur. Tel que nous sommes là, nous avons l'homme extérieur qui est ce corps, mais nous avons aussi l'homme intérieur que l'on ne voit pas. L'homme intérieur doit être entretenu. Entretenu lorsque nous nous approchons de Dieu dans la prière, l'esprit de l'homme communique avec Dieu. La Bible dit, Dieu est esprit, il faut que ceux qui l'adorent, l'adorent en esprit et en vérité. Notre esprit doit être connecté à Dieu. Si Dieu nous a donné notre esprit, c'est aussi pratique. Parce qu'en réalité, lorsqu'on écoute la parole de Dieu, Dieu écrit la parole dans notre esprit. Et c'est comme ça que Jésus-Christ, ayant en lui la parole, mais aussi étant lui-même la parole, lorsque Satan l'a attaqué, est venu le tenter, il n'a pas pu. Parce que Jésus-Christ avait en lui la parole. Et il pouvait reprendre, il est écrit. il est aussi écrit. Pourquoi? Un exemple pour nous montrer, que lorsque nous écoutons la parole, eh bien la parole, elle s'écrit dans notre esprit par le Seigneur, par son esprit. Je vais lire le texte de Hébreux 10, hein, pour vous montrer, pour ceux qui ont besoin vraiment des preuves, c'est vraiment important. La Bible nous certifie toutes ces choses, nous les lisons en nous appuyant aux Écritures. Hébreux chapitre 10 au verset 16. Voici l'alliance que je ferai avec eux. Après ces jours-là, dit le Seigneur, je mettrai mes lois dans leur cœur et je les écrirai dans leur esprit. C'est très important. Vous qui êtes à Jérusalem, restez à Jérusalem. Approchez-vous de Dieu. Sachez que lorsque on s'approche de Dieu, Dieu écrit dans notre esprit sa parole. Et lorsque Dieu écrit sa parole dans notre esprit, eh bien, ce sont des armes que nous nous amassons pour nous, pour notre vie étant sur terre. Je vais partager quand même cette expérience que beaucoup de chrétiens aussi ont aussi vécu. Moi, il m'est déjà arrivé plusieurs fois, je m'endors, ça je peux donner un exemple de ce genre, je m'endors, je vois quelqu'un qui vient m'attaquer pour m'agresser. Alors là, en songe, je commence à réciter un verset. J'ai récité, je crois, 3 versets au même moment. Toute arme forgée contre moi sera sans effet. Je commençais à parler. Quand je me suis réveillé, c'est vrai, j'avais vaincu dans ce songe. Mais je me suis dit, ah, j'avais donc bloqué tout ce verset en tête pendant que je dormais. Oui, c'est l'œuvre de l'esprit. Lorsque nous écoutons la parole, même en allant à l'église, mon frère. Mais Dieu écrit la parole dans l'esprit. Parce qu'il est écrit, la foi vient de ce qu'on entend. Si la nourriture physique, nous la mangeons avec la bouche, mais la nourriture du Seigneur, c'est avec nos oreilles que nous percevons. Nous faisons entrer dans l'homme intérieur la nourriture solide. L'arme qui, parce que la parole c'est une arme offensive, l'épée de l'esprit. Un autre texte pour qui nous encourage, nous qui choisissons de rester à Jérusalem, montrant que le Seigneur écrit sa parole en nous. Je suis dans 2 Corinthiens, chapitre 3. Nous allons le lire au verset 3. Regardez ce que Christ dit.
1: 2 Corinthiens
2: 3, verset 3. Vous êtes manifestement une lettre écrite, une lettre de Christ. Nous, mon frère, nous sommes une lettre de Jésus. C'est-à-dire, partout où nous marchons, les gens doivent lire Jésus par nous. Nous. Pourvu que nous restions où c'est? À Jérusalem. Écrite par notre ministère. C'est-à-dire, Paul se présente, il dit, lorsque nous on prêchait, Dieu il était en train d'écrire. C'est-à-dire, le travail que nous étions en train de faire a permis que Dieu fasse de vous une lettre. Écrite par notre ministère, c'est-à-dire notre service. Non avec de l'encre, mais avec l'esprit du Dieu vivant. C'est-à-dire, lorsque nous étions en train de faire le service, le texte de Sinaï, la montagne de Sinaï, quand Dieu a donné à Moïse les deux tables, celui qui avait écrit, ce n'était pas Moïse, c'était Dieu. La première fois, c'est Dieu qui a écrit. Quand Moïse est descendu, il a brisé ses tables à cause de la présence du veau d'or. Mais ensuite, Dieu lui a dit de tailler, mais celui qui avait encore écrit la deuxième fois, c'était toujours Dieu. Celui qui écrit, c'est Dieu. Et maintenant, ici, il dit, par notre ministère, c'est l'Esprit du Dieu vivant qui a écrit. Non sur des tables de pierre, parce que Moïse
1: écrivait sur des tables
2: de pierre. Voilà, Dieu avait écrit au temps de Moïse sur des tables de pierre, mais aujourd'hui ce n'est plus comme ça. C'est ce que Paul nous dit. Mais sur des tables de chair.
1: Sur vos cœurs.
2: Voilà, aujourd'hui l'Esprit de Dieu écrit sur le cœur. Lorsque nous écoutons la parole, telle qu'on en parle là, telle que les bien-aimés nous suivent, l'Esprit de Dieu est en train d'écrire. Il écrit. Et on s'apercevra plus tard des effets de ce que l'esprit est en train de faire dans nos vies. C'est très important. Parce que le fait quand on mange, on sait pas ce qu'ils, on ne réalise pas d'emblée ce que
1: comment se fait
2: les réactions, tous ces métabolismes, comment les, on ne sait pas les sentir,
1: les percevoir visiblement.
2: Vraiment.
1: Pas tous, mais il y a d'autres effets. Quand on mange tout de suite, on se sent un peu plus. Tu vois, quand on a fait un long jeûne, par exemple, on se commence à manger. Peut-être pas tout de suite, mais au fur et à mesure, on sent qu'on est en train de récupérer, on est en train de récupérer ses forces.
2: Ça, c'est la grâce que Dieu fait à ceux qui restent à Jérusalem. Restons à Jérusalem, nous ne serons pas aveugles. N'allons pas à Jéricho, parce que là, nous trouverons des gens comme Bartimée. pourvu que Jésus passe par là pour sauver ces aveugles, comme il nous a sauvés nous aussi, parce qu'on était des aveugles, mais Jésus est passé et il nous a récupérés pour que nous ne soyons plus aveugles, mais que nous ayons la lumière en nous, c'est-à-dire la parole, pour voir clair. Ça, c'est très important. Et nous ne voulons pas que nous puissions être des traducteurs aveugles. Ce serait une bonne chose. Le Seigneur sera vraiment glorifié.
1: Mon frère, ma sœur, vous qui nous écoutez, en tout cas aujourd'hui, c'est vraiment quelque chose, vraiment un message. Personnellement, moi-même, ça, j'ai beaucoup appris. Des aveugles, mon frère. On peut servir Christ et être un aveugle. On peut aller à l'église et être aveugle. On peut être prédicateur de l'évangile et être un aveugle. Un chef d'entreprise dit chrétien, mais aveugle. Un aveugle, c'est quelqu'un qui ne sait distinguer ni sa gauche ni sa droite. Il ne sait distinguer ni le jour ni la nuit. Et un aveugle qui conduit d'autres astres. Mais Dieu ne veut pas que vous continuiez à être des aveugles. Parce que Christ a la possibilité de vous guérir. On l'a vu avec le cas de Bartimée. S'il l'a fait aussi facilement pour une guérison physique, comment ça serait encore plus facile pour lui de guérir quelqu'un spirituellement qui souffre d'un aveuglement. Et pour ça, il faut reconnaître que vous êtes un aveugle. Si c'est cela votre désir, si c'est cela votre prière, vous voulez vous humilier devant Dieu, pas devant Jonathan et devant moi, mais devant le Dieu vivant pour dire « Je suis un aveugle, Père, ouvre-moi les yeux afin que je distingue les choses spirituellement. » Baissez la tête dans la prière et répétez ces simples mots après moi. Dites « Père éternel, au nom de ton Fils Jésus-Christ, je viens à toi. J'ai entendu ton message. J'ai entendu ton appel. Je reconnais ma faute. Je suis un aveugle spirituel. Je te demande pardon pour mes péchés. Je me croyais plus intelligent. Je me croyais plus sage. Mais je me rends compte, à l'écoute de ta parole, que je suis un aveugle. Mais je ne veux pas continuer plus longtemps dans cet aveuglement. Purifie-moi avec le sang de Jésus-Christ. Lave-moi avec le sang de Jésus-Christ. Ouvre mes yeux spirituels, afin de distinguer ce qui est bien de ce qui est mal. Au nom de ton Fils Jésus-Christ, j'ai ainsi prié. Amen. Si vous avez fait cette prière, croyez que par la foi, Dieu vous a entendu. Je suis Raphaël Mambou, et le nom de cette émission est Venez à Jésus. Nous nous retrouvons la fois prochaine, toujours sur le même thème, avec Jonathan Junior Mambou, la parabole du Samaritain. Que Jésus continue de vous bénir, que Jésus continue de vous garder. À la fois prochaine.
2: À la fois prochaine, et que Dieu vous bénisse.
1: Amen.
2: Amen.
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4: Bonjour à tous, je suis Raphaël Mambou, que Jésus vous bénisse, qui que vous soyez, où que vous soyez. Le nom de cette émission est Venez à Jésus. C'est une grâce, c'est un honneur, c'est un privilège de pouvoir vous retrouver encore aujourd'hui autour de la parole de Dieu pour partager quelques versets bibliques sur la restauration. C'est notre sixième émission et je bénis grandement le Seigneur pour cela. Mais avant d'aller plus loin, je voudrais vous inviter à prier, à baisser la tête dans la prière, afin de remettre le reste des 30 minutes entre les mains du Seigneur. Prions. Père éternel, nous venons devant toi au nom de ton Fils Jésus-Christ. Père, nous te dédions le reste des 30 minutes qui vont suivre. Nous voulons que tu nous parles. Nous voulons que tu nous guides. Nous voulons que tu nous instruises. Nous voulons que tu nous fasses du bien, Seigneur. Car sans toi, nous ne pouvons rien faire. Sans Jésus-Christ, nous ne pouvons rien faire. Tu as envoyé Jésus-Christ mourir à la croix pour nos péchés. Et nous te disons merci. Tu as envoyé ton esprit afin de nous instruire, nous rappeler les paroles de Jésus, et nous te disons merci. Tu as permis aujourd'hui, Père, que cette émission soit possible au travers de ces différents partenaires du ministère Jésus pour tous, et nous disons merci. Père, nous voulons que tu nous parles encore une fois, Seigneur, que tu nous instruises. Nous te dédions le reste de ces 30 minutes. au nom de ton Fils Jésus-Christ. Amen. La restauration. Nous avons défini la restauration comme étant l'action consistant à restaurer, c'est-à-dire remettre en place un état précédent qui a été altéré, qui a été détruit, qui a été gâté, qui a été gâché. En d'autres termes, restaurer veut dire rebâtir, reconstruire, remettre à neuf quelque chose qui a perdu sa valeur. Voilà. Et en Jésus-Christ, la restauration est possible pour chacun d'entre nous. La Bible dit que Jésus est venu afin que les brebis aient la vie. Jésus est venu donner sa vie aux brebis afin que les brebis aient la vie en abondance. Le mot « vie » est une traduction, le mot « vie » dans cette phrase, dans ce verset, est une traduction du mot « zoé », qui est la vie de Dieu. Dieu veut que nous ayons en nous sa propre vie. Je ne sais pas qui vous êtes. Je ne sais pas ce que vous êtes en train de vivre. Je ne sais pas ce que vous êtes en train de traverser. Je ne sais pas quel âge vous avez. Mais je sais une chose, c'est que j'ai une bonne nouvelle pour vous. La restauration de votre vie est possible en Jésus-Christ. Biblique. Elle est biblique, la restauration. Ce n'est pas une invention de l'homme, mais c'est une invention de Dieu. C'est sa volonté pour quiconque croit. Le quiconque, là, j'aime bien, ça veut dire quiconque, c'est-à-dire l'homme riche comme le pauvre, le blanc comme le noir, l'esclave comme l'homme libre, l'homosexuel comme le voleur, l'impudique comme le menteur, le meurtrier comme le champion dans les avortements. Quiconque croit en Jésus-Christ a la vie de Dieu. Quiconque croit en Jésus-Christ, Jésus-Christ commence dans cette vie la restauration. Je vous invite encore à relire dans 2 Chroniques. Nous n'avons pas encore fini 2 Chroniques. 2 Chroniques 7. 2 Chroniques 7, verset 14. Mais nous allons relire le verset. J'y suis, 2 Chroniques 7, verset 14, c'est le verset qui nous intéresse, mais nous allons relire à partir du verset 11. Lorsque Salomon eut achevé la maison de l'Éternel et la maison du roi, et qu'il eut reçu tout ce qu'il s'était proposé de faire dans la maison de l'Éternel et dans la maison du roi, l'Éternel apparut à Salomon pendant la nuit et lui dit: j'exauce ta prière et je choisis ce lieu comme la maison où l'on devra m'offrir des sacrifices. Quand je fermerai le ciel et qu'il n'y aura point de pluie, quand j'ordonnerai aux sauterelles de consommer le pays, quand j'enverrai la peste parmi mon peuple, si mon peuple sur qui est invoqué mon nom s'humilie, prie et cherche ma face, s'il se détourne de ses mauvaises voies, je l'exaucerai des cieux, je lui pardonnerai son péché et je guérirai son pays. Mes yeux seront ouverts désormais et mes oreilles seront attentives à la prière faite en ce lieu. Maintenant, je choisis et je sanctifie cette maison pour que mon nom y réside à jamais et j'aurai toujours là mes yeux et mon cœur. La restauration. Remettre en place un état précédent qui n'existe plus, qui a été détruit, qui a été altéré, qui a été gâté, qui a été rongé. Dieu vous dit aujourd'hui que la restauration de votre vie est possible dans tous les domaines, que ce soit dans le domaine financier, économique, que ce soit dans le domaine politique, que ce soit dans le domaine spirituel, du ministère, de l'Église, dans votre corps, dans votre âme, dans votre esprit. C'est possible d'être restauré. Mais la première condition, en fait, il y a 2 conditions d'après ce verset. La première condition, comme nous l'avons dit la première fois, l'émission précédente, pardon, est qu'il faut revenir à Dieu. C'est la première condition et elle n'est pas négociable. D'ailleurs, toutes les conditions que Dieu nous demande ne sont pas négociables. Revenir d'abord à Dieu. Nous avons lu dans Jérémie dans Jérémie 3, verset 12, Dieu nous dit que nous nous sommes écartés, en d'autres termes, nous nous sommes écartés du droit chemin. Et qu'il nous demande de reconnaître notre faute. Relisons-le. Jérémie 3, verset 12. Jérémie 3, verset 12. Va, écris ces paroles vers le septentrion et dis, reviens, infidèle Israël, dit l'Éternel. Je ne jetterai pas sur vous un regard sévère, car je suis miséricordieux, dit l'Éternel. Je ne garde pas ma colère à toujours. Reconnais seulement ton iniquité. Reconnais que tu as été infidèle à l'Éternel ton Dieu, que tu as dirigé ça et là tes pas vers les dieux étrangers, sous tout arbre vert, et que tu n'as pas écouté ma voix, dit l'Éternel. Aujourd'hui, tu te rends compte que ta vie est détruite. Tu te rends compte que tu vis dans la défaite. Tu te rends compte que tu vis dans la maladie. Tu te rends compte que tu vis dans le désespoir. Parce que tu n'as pas écouté la voix de l'Éternel, ton Dieu. Mais Dieu dit à ses messagers, Dieu dit à ses fidèles, Dieu dit à ses serviteurs, allez dans le monde entier et criez la bonne nouvelle. Le verset 12, je peux très facilement le relier à l'ordre missionnaire que Jésus-Christ a donné dans Marc 16, dans Matthieu 28. Allez dans le monde entier et prêchez la bonne nouvelle. C'est ça que veut dire Jérémie 3, 12 à 13. C'est une bonne nouvelle que le Seigneur Jésus-Christ me demande de vous annoncer. Que vous soyez au nord, que vous soyez au sud, que vous soyez à l'est, que vous soyez à l'ouest, que vous soyez un blanc, que vous soyez un noir, que vous soyez un quinois, un brazzavillois, que vous soyez un hutu ou un tuti, que vous soyez un bantou, que vous soyez un arabe, que vous soyez un asiatique ou bien un sud-américain, Jésus-Christ vous annonce une bonne nouvelle. Il dit, revenez. Vous allez peut-être me dire, mes frères, le verset que tu lis parle d'Israël. D'accord. Lisons dans Actes 10, verset 34. Actes 10, verset 34. Vous y êtes, j'y suis presque. Actes 10, verset 34. Alors Pierre, ouvrant la bouche, dit, « En vérité, je reconnais que Dieu ne fait point d'acception de personne. » En d'autres termes, Dieu ne fait pas de favoritisme. Dieu n'aime pas plus Israël que l'Union européenne. Dieu n'aime pas plus Israël que l'Africain. Dieu n'aime pas plus Israël que les Américains. Non ! Verset 35. « Mais quand toute nation, celui qui le craint et qui pratique la justice, lui est agréable. » En d'autres termes, le pécheur européen a la même sentence que le pécheur africain. Le pécheur africain a la même sentence que le pécheur en Israël. Mais Dieu ne veut pas la mort du pécheur. Dieu veut la restauration du pécheur. Voilà pourquoi il dit « Va et crie, revenez, reviens infidèle Israël. » Le nom Israël peut être remplacé par votre propre nom. « Reviens infidèle Raphaël, reviens infidèle Rose, reviens infidèle Junior, reviens infidèle Mathieu, reviens infidèle Juliette, reviens infidèle Mylène, reviens infidèle Pierre, peu importe votre nom, votre prénom, il vous dit « reviens ». Pourquoi ? Parce qu'il ne jettera pas sur vous un regard sévère. Il ne garde pas toujours sa colère envers vous. Il vous aime, il veut que vous soyez sauvés, que vous soyez un blanc ou un noir, que vous soyez catholique ou protestant. Il veut vous sauver, il veut vous restaurer. Qui que vous soyez, quoi que vous ayez fait, et le nombre de fois que vous l'ayez fait, Dieu veut vous restaurer. Jérémie 31, verset 18. Dieu nous dit ceci. J'entends Éphraïm qui se lamente. Tu m'as châtié et j'ai été châtié, comme un veau qui n'a pas été dompté. Fais-moi revenir et je reviendrai, car tu es l'Éternel, mon Dieu. Fais-moi revenir et je reviendrai. Mon frère, ma sœur, Dieu nous donne un exemple d'un homme ou d'une communauté ou d'une partie d'Israël qui a fait la prière. Seigneur, fais-moi revenir à toi et je reviendrai. Comme pour dire, si Seigneur, tu veux que je revienne, je reviendrai. Seigneur, si tu veux me restaurer, je serai restauré. C'est ça que veut dire ce verset. Veux me restaurer, je serai restauré. C'est ça que veut dire ce verset. La bonne

que je paye mes dettes, attends que je règle cette situation de péché avec ma deuxième, troisième, quatrième et énième femme, que je traite cette situation avec mes parents, mes frères, mes sœurs, avec la société, ensuite je reviendrai à toi. Non! Dieu dit, aujourd'hui est le jour du salut. Si vous entendez la voix du Saint-Esprit, n'endurcissez pas votre cœur. Si le message que vous entendez maintenant vous touche et que vous voulez dire, Dieu est en train de m'appeler et que vous voulez dire, je veux Jésus-Christ, n'attendez pas demain. Parce que vous ne savez pas ce que demain vous réserve. Mais au moins aujourd'hui, vous savez ce que Dieu est en train de vous dire. Ne regardez pas à la laideur de votre péché. Ne regardez pas à la monstruosité de votre vie passée. Ne regardez pas à la profondeur de la destruction de votre vie. Mais regardez, tournez le regard vers Jésus-Christ. Car il vous a dit, reconnais seulement que tu as péché. Reconnais seulement ton iniquité. Reconnais seulement que tu as marché avec d'autres dieux que le Dieu d'Israël. Reconnaissez seulement que vous avez vécu dans l'impudicité, dans le mensonge, dans le vol, dans l'homosexualité, dans le meurtre, dans la sorcellerie, dans la rébellion, que vous n'avez pas voulu de Jésus-Christ. Reconnaissez seulement que vous avez marché dans la religiosité. Reconnaissez que Jésus-Christ n'était pas votre priorité, que Dieu n'était pas votre priorité, que Jésus-Christ n'était pas le centre de votre vie. Reconnaissez seulement votre faute et alors vous serez pardonné. Alors une vie de restauration commencera dans votre vie. Deutéronome 30, verset 2. Deutéronome 30, verset 2. Deutéronome 30, verset 2. J'y suis. Si tu reviens à l'Éternel, ton Dieu, si tu obéis à sa voix, de tout ton cœur, de toute ton âme, toi et tes enfants, selon tout ce que je te prescris aujourd'hui, alors l'Éternel, ton Dieu, ramènera tes captifs et aura compassion de toi. Il te rassemblera comme encore du milieu de tous les peuples chez lesquels l'Éternel, ton Dieu, t'aura dispersé. Si vous revenez, vous voyez, c'est toujours. En fait, j'essaye de vous prouver par des versets bibliques que revenir à l'Éternel est la première étape pour une vie de restauration. Et que Dieu ne fait exception de personne. Il parle à tous ceux et à toutes celles qui veulent l'écouter, qui veulent revenir, qui se sentent coupables. Que le Saint-Esprit, tous ceux et toutes celles dont le Saint-Esprit a touché le cœur, mais dont le diable est en train de faire croire que non, toi, tu ne seras pas pardonné à cause de tes multiplicités de péchés. Toi, tu ne seras pas accepté par Dieu, accueilli par Dieu, parce que tu as fait telle chose, telle chose, telle chose et telle autre chose. Dieu ne fait exception de personne. Lisons dans Romains 2. Nous allons revenir dans Deutéronome. Romains 2, verset 11. Romains 2, verset 11. Devant Dieu, il n'y a point d'acception de personne. En d'autres termes, Dieu n'aime pas plus X que Y. Dieu ne préfère pas plus Y que X. Quiconque croit en Jésus-Christ, quiconque revient à Jésus-Christ, reçoit le pardon des péchés. Commence une vie de restauration avec Jésus-Christ. Pourquoi je dis commence? Parce que il ne suffit pas seulement de revenir et paf, tout revient à neuf. Il y a autre chose aussi qu'il faut faire et nous allons le voir au travers de ce thème, au travers des différentes émissions que nous allons faire sur la restauration. Pour l'instant, nous en sommes à revenir à Dieu comme étant le premier pas à faire pour une vie de restauration. Deutéronome 30, verset 2. Si tu reviens, c'est conditionné. Il y a une condition, si tu reviens. Donc la restauration, lisons le verset 1 de Deutéronome 30.
lorsque toutes ces choses t'arriveront là,

0: bénédiction et la malédiction que je mets devant toi. Si tu les prends à cœur au milieu de toutes les nations chez lesquelles l'Éternel, ton Dieu, t'aura chassé. Si tu reviens à l'Éternel. En d'autres termes, lorsque des malheurs vont arriver dans votre vie et qu'à un moment vous vous asseyez, vous commencez à réfléchir. Mais pourquoi toutes ces choses? Pourquoi rien ne marche? Ou pourquoi, quand je ne marchais pas avec Dieu, quand j'ai abandonné Dieu, j'ai commencé à marcher loin de Dieu, les choses ont commencé à prospérer dans ma vie. Et puis maintenant, je me rends compte que tout va mal. Tout va mal. Je perds mes enfants, je perds ma femme, je perds mon travail, mon ministère n'avance plus, mes études sont bloquées. Maintenant, Dieu dit, si tu reviens à l'Éternel, ton Dieu, et si tu obéis de tout ton cœur, de toute ton âme, toi et tes enfants, selon tout ce que je t'ai prescrit aujourd'hui, en d'autres termes, si vous voulez une vie de restauration et que vous commencez à donner votre vie à Jésus, vous avez donné votre vie à Jésus-Christ, et que vous vous engagez maintenant à marcher selon sa parole, parce que vous vous êtes rendu compte, parce que vous vous êtes rendu compte que marcher loin de lui n'est pas une bénédiction, mais une malédiction, Dieu va commencer un processus de restauration dans votre vie. Il ne regarde pas à la laideur du péché que vous avez commis. Puisqu'il dit, dans Romains 5, si je m'en souviens bien, Romains 5, verset, je vais me retrouver, Romains 5, verset 20. Là où le péché a abondé, la grâce a surabondé. En d'autres termes, Dieu ne regarde pas à la montagne de vos péchés, à la laideur de votre péché. Mais Dieu regarde au sacrifice de Jésus-Christ. Parce qu'il n'y a pas un péché que le sang de Jésus-Christ ne puisse couvrir, ne puisse pardonner. Qui que vous soyez, revenez à Jésus-Christ. Le pardon est possible pour vous. Le pardon est possible. Qui que vous soyez, ne vous découragez pas. Ne dites pas, Dieu ne peut pas s'intéresser à moi. Ne dites pas, Dieu est trop grand pour s'intéresser à moi, comme certaines religions le prétendent. Il vous aime. Il veut vous pardonner vos péchés. Il veut vous restaurer. Il veut rebâtir votre vie. Il veut vous donner un nouveau départ avec Jésus-Christ. Et c'est possible. C'est possible. Dieu vous aime, mon frère. Dieu vous aime, ma sœur. Quoi que vous ayez fait, Dieu vous aime. Joël 2, verset 12. Joël 2, verset 12. Maintenant encore, dit l'Éternel. Ça, c'est très bien, ça. Maintenant encore. Dieu dit encore. Revenez à moi de tout votre cœur, avec des jeûnes, avec des pleurs et des lamentations. Déchirez vos cœurs et non vos vêtements. Revenez à l'Éternel, votre Dieu, car il est compatissant et miséricordieux. Il est lent à la colère et riche en bonté. Il se répand des maux qu'il envoie. En d'autres termes, toutes les malédictions qui vous arrivent, tous les malheurs qui vous arrivent, Dieu ne se réjouit pas. Même s'il sait, il est pleinement conscient que c'est votre désobéissance qui a emmené toutes ces souffrances, tous ces maux, toutes ces malédictions. Il crie encore aujourd'hui. Revenez à l'Éternel au travers de Jésus-Christ. Revenez à Dieu au travers de Jésus-Christ. Il ne se réjouit pas de votre défaite. Il ne se réjouit pas de vos malheurs. Il ne se réjouit pas des problèmes que vous êtes en train de rencontrer. Au contraire. Donc ça ne sert à rien de persévérer dans la rébellion, dans le péché, dans la désobéissance, revenez à Jésus-Christ. Car Dieu est compatissant. Ça veut dire qu'il souffre avec vous. Il est miséricordieux. Il ne se limite pas seulement à souffrir avec vous, mais il veut agir en votre faveur. Il est lent à la colère. Elle est là, puisque vous vivez dans le péché. Il est riche en bonté. Riche en bonté, ça veut dire quoi? Ça veut dire qu'il ne se fatigue pas de vous faire du bien. Jamais un homme viendra auprès de Dieu, auprès de Jésus-Christ, et Jésus va lui dire, écoute, j'ai déjà fait ça plus de 100 milliards de fois, je suis fatigué, je n'ai plus rien, regarde, le stock est épuisé, j'ai atteint le target. Non, quiconque vient à Jésus-Christ entendra encore, je t'aime, je te pardonne, je te sanctifie, je te bénis, je restaure ta vie. Il se répand, ça veut dire qu'il regrette que vous... tous les maux qui vous arrivent. Il n'est pas content. Il n'y a pas de fête au ciel lorsque un pécheur meurt. Il n'y a pas. Il n'y a de fête au ciel que lorsqu'un pécheur se repent, vient à Jésus-Christ, alors les cieux éclatent en joie. Les anges se mettent à publier que Dieu, tu es vraiment merveilleux. Tu pardonnes ce qui ne peut être pardonné. Tu sauves le perdu. Mon frère, ma sœur, qui que vous soyez, nous l'avons lu, il ne fait exception de personne. La prostituée recevra le pardon de Dieu en Jésus-Christ. L'homosexuel recevra le pardon de Dieu en Jésus-Christ. Les deux recevront la restauration qui est remettre en place un état précédent qui a été détruit. L'occultiste recevra la restauration de Dieu en Jésus-Christ. L'occultiste qui abandonne et qui vient à Jésus-Christ recevra le pardon, commencera à vivre une vie de restauration. Mon frère, ma sœur, je ne me fatiguerai pas de le dire, Dieu veut sauver le pécheur. Qui que vous soyez, il n'y a pas un péché plus grand aux yeux de Dieu que Dieu ne puisse pardonner. Romains 5, verset 20. Là où le péché est très grand, la grâce, le pardon, l'amour de Dieu va au-delà de cela. Il est infini, Dieu. Il est tout-puissant. Il est rempli d'amour. Il est amour, je m'excuse. Dieu est amour et l'univers ne peut contenir l'amour de Dieu. Aucune galaxie, je ne sais quoi, ne peut contenir l'amour de Dieu exprimé au travers de Jésus-Christ. Mon frère, ma sœur, la restauration est possible, mais le premier pas, c'est de venir d'abord à Jésus-Christ. Revenez à Jésus-Christ. Venez à Jésus-Christ pour votre première étape de restauration. Si c'est cela votre désir, alors baissons la tête dans la prière et répétez ces quelques mots après moi. Prions. Père éternel, au nom de ton Fils Jésus-Christ, je viens devant toi. Je viens m'humilier devant toi. Je viens reconnaître devant toi que je suis un pécheur, que je suis un rebelle, et que j'ai marché loin de toi. J'ouvre mon cœur à Jésus-Christ comme mon Sauveur et mon Seigneur personnel. Je demande pardon pour tous mes péchés. J'implore la grâce. J'invite le sang de Jésus-Christ dans ma vie pour me purifier, me sanctifier, me laver de tout péché. Je dis non à Satan aujourd'hui et je dis oui à Jésus-Christ. Père éternel, je te demande, au nom de Jésus-Christ, de commencer la restauration dans ma vie maintenant. Je prends l'engagement, aujourd'hui et jusqu'à la fin de ma vie, de toujours suivre Jésus-Christ et dans tous les domaines de ma vie. Je crois et je confesse que maintenant, je suis un enfant de Dieu, que Jésus-Christ commence la restauration dans ma vie maintenant. Au nom de ton Fils Jésus-Christ, j'ai ainsi prié. Amen. Si vous avez fait cette prière, croyez que par la foi, Dieu vous a entendu. Croyez que par la foi, vous êtes devenu un enfant de Dieu, que Jésus-Christ commence une vie de restauration dans votre vie. Que vous commencez maintenant un nouveau départ avec Jésus. 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Je suis Raphaël Mambou et le nom de cette émission est Venez à Jésus. Nous nous retrouvons la fois prochaine, toujours sur le même thème, la restauration. Que Jésus continue de vous bénir, que Jésus continue de vous garder. À la fois prochaine. Amen.
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2: Quand nous nous irritons et devenons agressifs parce que les choses ne marchent pas comme nous le voudrions, nous perdons tous nos moyens et rendons les choses encore plus difficiles. Alors que si nous nous efforçons de garder notre calme et conservons notre paix, nous pourrons changer les situations en trouvant de nouvelles alternatives. Ce n'est pas parce qu'une voie est subitement fermée qu'il n'y a plus d'espoir. Nous pouvons gagner de grandes batailles et influer sur le cours des choses simplement parce que nous acceptons de garder notre calme. Quand une chose ne fonctionne pas comme nous l'avions envisagé, notre première réaction est de nous irriter et parfois même de nous mettre en colère. C'est alors que notre esprit se ferme à toute possibilité autre que celle que nous avions envisagée. Ésaïe chapitre 30 verset 15 dit: c'est dans la tranquillité et le repos que sera votre salut. C'est dans le calme et la confiance que sera votre force. Celui qui est confiant en Dieu n'est pas déstabilisé quand les choses ne fonctionnent pas comme il l'avait prévu. Bien au contraire, il sait que les ressources de Dieu sont inépuisables pour l'amener là où il doit aller. Dieu, parfois, nous fait passer par des chemins que nous n'avions pas planifiés. Il le fait simplement parce que ces chemins sont les meilleurs pour nous. Alors, si aujourd'hui quelque chose ne fonctionne pas comme vous l'auriez souhaité, faites confiance à Dieu et surtout, restez calme et regardez bien autour de vous les alternatives qui vous sont offertes. Que Dieu vous bénisse.
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4: Bonjour à tous, je suis Raphaël Mambou, que Jésus vous bénisse. C'est une joie, c'est un privilège de pouvoir vous retrouver encore aujourd'hui autour de la parole de Dieu pour partager quelques versets bibliques sur les bénédictions de Dieu en Jésus-Christ. Avant d'aller plus loin, je voudrais vous inviter à baisser la tête dans la prière pour dédier le reste des 30 minutes entre les mains du Seigneur. Prions. Père éternel, au nom de ton Fils Jésus-Christ, nous venons devant toi pour te dire merci. Merci pour le souffle de vie, merci pour ton amour, merci pour ta grâce, merci pour ta bonté, ta miséricorde. Merci pour le salut qui se trouve en Jésus-Christ. Père, au moment où nous voulons partager le thème « Les bénédictions de Dieu en Jésus-Christ », je voudrais que tu parles à chacun d'entre nous. Que tu parles à mon frère, que tu parles à ma sœur, que tu nous instruises selon la parole de Dieu, afin que nous ne soyons plus des enfants, mais que nous devenions des adultes dans la connaissance des choses spirituelles. Au nom de ton Fils Jésus-Christ, amen. Les bénédictions de Dieu en Jésus-Christ. C'est notre deuxième émission. Je vous invite encore à lire Éphésiens 1, verset 3. Éphésiens 1, verset 3. Béni soit Dieu, le Père de notre Seigneur Jésus-Christ, qui nous a bénis de toutes sortes de bénédictions spirituelles dans les lieux célestes, en Christ. Dieu vous a bénis dans les lieux célestes, en Jésus-Christ. Vous voyez, depuis ma nouvelle naissance, depuis que je suis né de nouveau, j'ai parcouru la Bible d'un bout à l'autre. J'ai parcouru, j'ai lu, j'ai relu encore. Il y a de ces vérités, ce sont ces vérités que je voudrais partager avec vous. La Bible dit que Dieu a béni tous ceux et toutes celles qui sont en Jésus-Christ. Mais aujourd'hui, le monde a une autre conception des bénédictions. Pour le monde, par exemple, lorsque on a des promotions, lorsqu'on a un mariage, lorsqu'on a des enfants, lorsqu'on a du travail, lorsqu'on a des voitures, des biens matériels, pour le monde, on se dit heureux, on se dit béni. Mais Dieu, c'est pas ça. Pour Dieu, d'abord, la première des bénédictions, et c'est ce que nous sommes en train de partager, la première des bénédictions, c'est ce qu'il nous dit au chapitre 1 de Éphésiens, verset 4. En Christ, Dieu nous a élus avant la fondation du monde, pour que nous soyons saints et irrépréhensibles devant lui. Vous voyez? Pour Dieu, d'abord, les bénédictions, elles sont d'ordre spirituel, choisi, avant la fondation du monde. Avant que le monde soit, Dieu nous avait choisis. Vous imaginez, avant que le monde soit, Dieu en créant Raphaël dans son imagination, disant que quand Raphaël doit venir, Raphaël va prêcher l'évangile. Raphaël va être un homme prospère. Raphaël va faire de grandes choses avec Jésus-Christ. Raphaël va faire des percées. D'abord, il s'est imaginé ce Raphaël avant de le créer. Il s'est imaginé Raphaël avant de le créer. Vous, Dieu vous a imaginé avant de vous créer. Et c'est ça la plus grande, enfin pas la plus grande, mais c'est une des grandes bénédictions que Dieu nous donne. D'abord, nous sommes nés de nouveau. C'est la plus grande des bénédictions. Croyez-moi, la bénédiction, c'est même pas d'être prédicateur de l'évangile. Ce n'est même pas d'être pasteur, d'être directeur d'entreprise, d'être le prophète Jérémie. Non. La plus grande des bénédictions, c'est d'abord recevoir Jésus-Christ comme sauveur et Seigneur. Jésus-Christ est le don de Dieu. Alors, quand maintenant vous parlez avec ceux et celles qui sont nés de nouveau, vous avez l'impression que Dieu les a tout simplement sauvés un point, un trait, et encore, sauvés du péché, un point, un trait, et puis le reste, ils doivent se débrouiller dans leur vie de tous les jours. C'est faux. Nous devons apprendre à découvrir qui nous sommes en Jésus-Christ. Et la première des choses que Dieu nous dit dans le livre d'Éphésiens, c'est non seulement nous sommes bénis, mais quelles sont ces bénédictions? Non seulement nous sommes bénis en Jésus-Christ, mais quelles sont ces bénédictions? Dieu nous fait savoir que en Jésus-Christ, Dieu nous avait choisis. Choisi, ça veut dire que vous n'êtes pas le fruit du hasard. Choisi, et puis il a jugé bon que vous soyez à cette époque, en ce moment, dans votre famille, parce que vous avez un rôle important à jouer dans votre famille. Revenons un peu dans l'histoire, par exemple, du prophète Jérémie, dans Jérémie 1, verset 5. Jérémie 1, verset 5. L'appel, dans certaines Bibles, on intitule cela la vocation de Jérémie. Avant que tu sois formé dans le ventre de ta mère, je te connaissais. Et avant que tu sois sorti de son sein, je t'avais consacré. Je t'avais établi prophète des nations. Vous voyez, Jérémie n'était même pas encore né, que Dieu l'avait déjà choisi. Combien d'hommes et de femmes lisent la Bible et disent « Ah, j'aurais bien voulu être Jérémie, j'aurais bien voulu être Paul, j'aurais bien voulu être Matthieu, j'aurais bien voulu être Jonas, Abraham, Isaac, Jacob, tous ces héros de la foi. » Mais il y a possibilité que vous deveniez vous aussi un héros de la foi, en comprenant que vous êtes d'abord le choix de Dieu. Dieu vous a choisi. Vous n'êtes pas le fruit du hasard. Au moment où vous écoutez cette émission, ce n'est pas le fruit du hasard. Peut-être que vous avez tourné votre bouton sur cette radio préférée, sur Internet, et puis bon, vous écoutez Raphaël, vous dites bon, c'est juste des nouvelles motivations, ce genre de message, j'ai souvent entendu ça. Non, ce n'est pas le fruit du hasard. Dieu veut réellement vous faire comprendre que votre bénédiction commence d'abord par la prise de conscience de qui vous êtes en Jésus-Christ. Et vous n'êtes pas n'importe qui, vous êtes le choix de Dieu pour cette époque. En ce moment, vous êtes en train de m'écouter, dans le lieu où là vous êtes un choix de Dieu. Ne regardez pas les milliards d'hommes et de femmes qui habitent notre planète, qui remplissent notre planète. pour dire, oh non, Dieu ne me connaît pas. Si, Dieu vous connaît. Qu'est-ce qu'il dit? Avant que tu sois formé dans le ventre de ta mère, je te connaissais. Et avant que tu sois sorti de son sein, je t'avais consacré, je t'avais établi prophète des nations. Jésus nous dira dans Jean 15, verset 16. Jean 15, verset 16. J'y suis presque. Je ne sais pas si vous vous y êtes. Jean 15, verset 16. Ce n'est pas vous qui m'avez choisi, mais moi. Je vous ai choisi et je vous ai établi afin que vous alliez et que vous portiez du fruit et que vous portiez du fruit et que votre fruit demeure, afin que ce que vous demanderiez, afin que ce que vous demanderez au Père en mon nom, il vous le donne. Ce qui m'intéresse, c'est plus la partie, ce n'est pas vous qui m'avez choisi, mais moi. Je vous ai choisi et je vous ai établi afin que vous alliez et que vous portiez du fruit et que votre fruit demeure. Vous voyez, ce n'est pas moi qui ai choisi Jésus-Christ. C'est Jésus-Christ qui m'a choisi. Je n'ai fait que répondre à son appel. Il a envoyé des messagers dans le monde entier depuis des centaines d'années pour annoncer l'évangile. Et un jour, j'ai rencontré une dame qui m'a parlé de Jésus-Christ. Depuis que j'étais tout petit, bon, ça ne m'intéressait pas, je prenais ça pour de la blague, je me moquais d'elle. Elle m'a parlé de Jésus-Christ pendant des années. Et un jour, au cours d'une prédication dans une des églises dans laquelle j'étais allé prier, où j'étais membre, le pasteur avait tellement bien enseigné sur la parole de Dieu que je me suis dit, Seigneur, je veux lire la Bible, je veux connaître, je veux découvrir ses richesses. Mais comment pourrais-je lire la Bible alors que ma vie n'est pas en conformité avec la parole de Dieu? Chaque chose que je lirais me condamnerait. Alors je suis allé voir cette dame. Je lui ai parlé de mon désir de recevoir Jésus-Christ. Et depuis lors, je le sers et je découvre des merveilleuses choses qui se trouvent en Jésus-Christ. Oui, Dieu m'avait choisi avant la fondation du monde. Dieu vous a choisi avant la fondation du monde. Dieu vous avait choisi. Vous êtes le choix de Dieu. Vous n'êtes pas le fruit du hasard. Alors vous allez peut-être me dire, mais écoutez, j'ai rien d'intéressant dans ce monde pour moi. Je ne fais rien d'intéressant. Nagère, peut-être, mais vous êtes le choix de Dieu. Pour une vie de réussite, pour vivre des bénédictions de Dieu, il faut comprendre d'abord qui nous sommes en Jésus-Christ. Vous n'êtes pas n'importe qui. Vous êtes le choix de Dieu. J'aime ce que Jésus dit. Ce n'est pas vous qui m'avez choisi, mais moi. Je vous ai choisi et je vous ai établi. Vous voyez, ce sont les mêmes verbes que Dieu dit à Jérémie dans l'Ancien Testament. Avant que tu sois, je t'avais choisi, je t'avais établi, je t'avais consacré. C'est ce que Jésus-Christ, ce sont les mêmes verbes, les mêmes mots. Arrêtons de croire que nous sommes sur terre par hasard. Arrêtons de croire, c'est vrai que nous sommes des pèlerins, oui, c'est vrai. Mais arrêtons de croire que nous sommes là simplement parce que, bon, mes parents ont décidé de m'avoir, ou bien mes parents ont commis une petite erreur, ils se sont connus, et puis, bon, je suis venu au monde, ils n'étaient pas mariés, donc, peut-être pour les parents, oui. Mais dès l'instant où on vous a conçu, sachez que le plan de Dieu a commencé pour votre vie. Je ne sais pas où vous êtes, je ne sais pas ce que vous vivez. Je ne saurais pas vous dire exactement pourquoi, mais ce que je sais, c'est que Dieu vous a choisi en Jésus-Christ. Et ça, c'est une bénédiction. C'est plus que toutes les richesses que ce monde peut nous offrir. C'est plus que la gloire des hommes. C'est plus que l'or, l'argent, le dollar, le euro, le franc CFA, le franc congolais. C'est plus que le yen, le pesos argentin, ou je ne sais quoi. Le euro, c'est plus. Parce que si Dieu nous a choisis, vous imaginez quel honneur. Quel fait servir à un Dieu qui vous dit « Je vous ai choisi ». Même s'il dit « Venez à moi, vous tous qui êtes fatigués et chargés », ça vous donne l'impression « Bah écoutez, il appelle tout le monde, il veut seulement sauver les gens du péché ». Non ! Non ! Jésus-Christ veut aller au-delà de sauver du péché. Jésus-Christ veut aller au-delà de sauver et d'emmener seulement au ciel. Jésus-Christ veut vous établir afin que vous portiez du fruit et que ces fruits demeurent. Que ces fruits demeurent. Je ne sais pas, peut-être c'est créer des entreprises. Peut-être que c'est influencer le gouvernement de votre pays. Peut-être que c'est être des types de Joseph. Des gens qui vont donner des solutions aux problèmes de ce monde. Et ce monde a plein de problèmes. Certains crient, oh, c'est, les choses seront meilleures. Dans un autre sens, c'est faux. Parce que Jésus-Christ nous a choisis, nous. Il nous a établis, nous, pour que nous puissions porter du fruit. Pour que nous puissions apporter des solutions aux hommes et aux femmes de notre génération. Nous sommes des solutions de Christ pour ce monde perdu. Vous êtes une solution de Christ pour ce monde perdu. Je voudrais vous inviter à lire dans Acte 9, verset 15. Acte 9, verset 15. Mais le Seigneur lui dit, « Va, car cet homme est un instrument que j'ai choisi pour porter mon nom devant les nations, devant les rois et devant les fils d'Israël. » C'est l'histoire de Paul. C'est Ananias qui reçoit la mission. C'est Ananias, si je me souviens bien. C'est Ananias qui reçoit la mission du Seigneur, au verset 10 de Acte 9. Il y avait à Damas un disciple nommé Ananias. Le Seigneur lui dit, dans une vision, Ananias, il répondit, me voici. Verset 11, le Seigneur lui dit, lève-toi, va dans la rue qu'on appelle la droite et cherche dans la maison de Judas un homme, cherche un nommé Saul de Tarse. Car il prie, il a vu en vision un homme du nom de Ananias, c'est-à-dire toi, qui entrait et qui lui imposait les mains afin qu'il recouvrât la vue. Ananias répondit, « Seigneur, j'ai appris de plusieurs personnes tout le mal que cet homme a fait à tes saints dans Jérusalem. Et il a ici des pouvoirs de la part des principaux sacrificateurs pour lier tous ceux qui invoquent ton nom. » C'est à ce moment-là que Jésus maintenant donne la phrase qui nous intéresse, le verset qui nous intéresse. « Va, car cet homme est un instrument que j'ai choisi pour porter mon nom devant les nations, devant les rois et devant les fils d'Israël. » Maintenant, regardez ce que Paul va dire dans Acte 13, verset 2. Paul dira ceci. Non, je m'excuse, c'est pas ce verset que je voulais lire. Bon, limitons-nous juste de Acte 9, verset 15. Acte 9, verset 15. Paul est un instrument que Dieu a choisi. Le verbe choisir. Dieu a sélectionné. Dieu a jugé bon que Paul devait être de ceux qui devaient porter l'évangile dans le monde païen. Si Paul n'avait pas été choisi, si Paul avait par exemple refusé la mission de Dieu, c'est vrai que Dieu aurait pu trouver une autre solution. Mais vous imaginez, beaucoup des livres du Nouveau Testament n'auraient pas été écrits. Et certaines vérités doctrinales de la Bible, parce que Paul a compris qu'il est le choix de Dieu, et que c'est une grâce que Dieu lui fait de servir, de le suivre. Paul répond à l'appel de Dieu. Paul ne se pose pas la question pendant son appel. Mais Seigneur, de quoi je vais vivre? Et puis tu sais très bien que j'avais d'abord une bonne situation à Jérusalem parmi les Juifs de mon époque. Paul ne se pose pas ces questions. Paul fait confiance à Dieu parce qu'il a compris que c'est une bénédiction d'être choisi par Dieu. Ce que j'essaie de vous faire comprendre, c'est que les bénédictions de Dieu en Jésus-Christ, elles commencent d'abord par le fait d'être le choix de Dieu, que vous êtes choisi. Vous allez peut-être me dire, mais ça fait des années que je sers le Seigneur, je ne sais pas à quoi Dieu m'a appelé. Permettez-moi de vous dire que c'est déjà pas normal. Vous devez savoir à quoi Dieu vous a appelé, ce que vous devez faire. Un homme qui ne sait pas où il doit aller, va aller nulle part, ou va aller n'importe où, mais il n'ira pas là où Dieu veut qu'il soit. Vous êtes le choix de Dieu. Quel est le plan de Dieu pour votre vie? Peut-être vous allez me dire, et là je suis tout à fait d'accord, que Dieu vous montre les choses au fur et à mesure. Là, il n'y a pas de problème. Mais ne dites pas, je ne sais pas à quoi Dieu m'a appelé. Ne dites pas ça. Parce que si vous dites ça, en fait, ça veut dire que vous n'êtes pas en train de porter du fruit pour Dieu. Parce que ne pourra porter du fruit pour Dieu que celui qui connaît de quelle espèce il est. Ah oui, vous imaginez, si vous êtes prenons les fruitiers, si vous êtes un avocatier, vous ne savez pas que vous devez donner comme fruit des avocats, vous allez vous attendre à porter des fruits comme des oranges. Et quand vous allez commencer, vous allez vous dire, ah mais c'est normal, c'est parce que moi j'attends de porter des oranges. Non, vous n'êtes pas un orangier, vous êtes un avocatier par exemple. Vous devez porter comme fruit, vous devez donner comme fruit des avocats. Vivez comme l'avocatier devrait vivre et porter du fruit en grand nombre. Vous êtes peut-être évangéliste. Faites de l'évangélisation. Vous êtes un homme d'affaires. Engagez-vous pleinement dans les affaires avec Dieu. Parce que vous êtes appelé à porter du fruit. Parce que vous êtes le choix de Dieu. Vous voyez? Ah, vous allez peut-être me dire, ah, mais je suis seulement une ménagère. D'accord, il n'y a pas de problème. Je suis une femme mariée, c'est ça à quoi Dieu m'appelle. Peut-être. Mais vous pouvez soutenir votre mari dans son travail. Vous pouvez soutenir vos enfants, prier pour eux, les instruire selon la parole de Dieu, afin que eux aussi entrent dans le plan de Dieu, afin que eux aussi comprennent qu'ils sont le choix de Dieu. Je suis en train de vous annoncer, je suis en train de vous dire que vous n'êtes pas le fruit du hasard. Peut-être pour les hommes, vous êtes le hasard. Peut-être que pour les hommes, vous ne valez rien. Peut-être pour ce monde, vous êtes sans importance. Mais pour Dieu, si vous avez donné votre vie à Jésus-Christ, si le Seigneur Jésus-Christ est votre sauveur et votre Seigneur personnel, vous êtes le choix de Dieu. J'aimerais que vous répétiez, je suis le choix de Dieu en Jésus-Christ. Dieu m'a choisi en Jésus-Christ. Oh, le monde peut me mettre à la porte. L'entreprise, on fait un recensement ou une restructuration dans l'entreprise. On dit, bon, toi, tu t'en vas, on n'a pas besoin de toi, tu es incompétent. D'accord. Pour vous, je suis incompétent. Mais pour Dieu, je suis compétent parce que je suis son choix. Qu'est-ce que la Bible nous dit que nous avons lu dans Actes 9, verset 15? Va, car cet homme est un instrument que j'ai choisi pour porter mon nom devant les nations, devant les rois et devant les fils d'Israël. Je suis l'instrument de Dieu. Moi, Raphaël, en Jésus-Christ, je suis l'instrument de Dieu pour porter l'évangile. Vous, peut-être, vous êtes l'instrument de Dieu pour porter l'évangile dans le monde des affaires. Par votre comportement, par votre manière de vivre, par votre manière de parler. Peut-être que vous êtes aussi l'instrument de Dieu pour redresser ou restaurer les couples détruits. Peut-être que vous êtes l'instrument de Dieu pour restaurer votre nation détruite. Peut-être que vous êtes l'instrument de Dieu pour permettre aux autres d'apporter l'évangile dans le monde. Vous savez, il y a de ces hommes et de ces femmes qui ne prêchent pas eux-mêmes. Mais au travers de leur argent, au travers de leur soutien, au travers de leurs dons, d'autres au travers de leurs prières, de leur intercession, de leurs conseils, l'évangile va de l'avant. Alléluia. Vous êtes un instrument de Dieu. Je veux que vous vous répétiez ça tous les jours, chaque matin, chaque après-midi, chaque soir, au moment de vous coucher, au moment où vous faites des insomnies à 2-3 heures du matin, vous vous répétez, en Jésus-Christ, je suis l'instrument de Dieu. Si les hommes ne me connaissent pas, ça n'a pas d'importance. Si les hommes ne me reconnaissent pas, ça n'a pas d'importance. Mais je sais que la Bible dit que avant la fondation du monde, Dieu m'avait choisi en Jésus-Christ. Voilà une bénédiction. Je suis une bénédiction. Je suis un instrument de Dieu pour ce monde en perdition. Regardez ces hommes et ces femmes qui ont fait des exploits avec Dieu dans la Bible. Depuis Genèse jusqu'à Apocalypse. Ce sont des hommes de la même nature que nous. Ils n'avaient pas deux têtes, ils n'avaient pas quatre jambes, ils n'avaient pas 36 heures par jour. Ils avaient 24 heures comme nous. Et ils servaient le même Seigneur que nous. Mais combien d'hommes et de femmes ont apporté des solutions au monde? Parce qu'ils avaient compris que en Jésus-Christ, ils étaient le choix de Dieu. Jésus-Christ dit, « Je vous ai choisi. » Je vous ai établi. Et Jésus-Christ dira à Ananias, cet homme est un instrument que j'ai choisi. Et Ananias lui-même était un instrument que Dieu avait choisi pour être un instrument d'instruction de Paul. Je suis un instrument que Dieu a choisi pour vous parler aujourd'hui. Je ne suis qu'un instrument. Voilà pourquoi toute la gloire doit aller à Jésus-Christ. Voilà pourquoi toute la gloire doit aller à Dieu et non à moi. Lisons-le encore dans Acte 13, c'est ça que je voulais lire après, Acte 13, verset 2. Acte 13, verset 2. Pendant qu'ils servaient le Seigneur dans leur ministère et qu'ils jeûnaient, le Saint-Esprit dit, « Mettez-moi à part Barnabas et Saul pour l'œuvre à laquelle je les ai appelés. » Vous voyez ? Avant qu'ils entrent pleinement dans leur ministère, le Saint-Esprit les avait déjà choisis, les avait déjà appelés pour faire quelque chose de précis. Oh, mais ils étaient plusieurs. Mais Dieu dit, mettez-moi ces deux gars-là à part. Parce que pour ce que j'ai besoin de faire à tel endroit, j'ai besoin de ces deux-là. Ce n'est pas que les autres qui sont restés étaient moins importants. Non, ce n'est pas ça. Ce n'est pas qu'ils étaient moins importants, non. Mais pour ce qu'il devait être fait à ces endroits-là, Dieu avait besoin de Barnabas et de Paul. Aujourd'hui, Dieu a besoin de vous. Mais vous devez comprendre que vous êtes le choix de Dieu. Que vous n'êtes pas le hasard. Il ne faut même pas vous dire, ah, Dieu ne me connaît pas. Ah, je vais seulement le dimanche, je tape des mains et puis je rentre à la maison au peinard, dans mes problèmes, dans mes soucis, dans mes difficultés. Dieu ne s'intéresse pas à ma vie. Non, Dieu s'intéresse à votre vie. Dieu s'intéresse à vos projets. Peut-être que vous avez un projet dans le cœur, mais c'est certainement le projet de Dieu. Examinez-le devant la parole de Dieu, examinez-le devant Dieu, pour vous assurer si c'est pour la gloire de Dieu. Si c'est pour la gloire de Dieu, ce n'est pas vous, mais c'est Dieu qui a mis ce projet-là en vous. Parce que vous êtes un instrument. Vous êtes un instrument. J'aime bien un peu l'histoire de Paul. Paul était déjà prédicateur de la loi de Moïse. Quand il se convertit, Jésus-Christ en fait simplement un prédicateur de l'Évangile. Or, c'est vrai qu'il était un moment constructeur de temples, fabriqueur de tentes. Il s'est débrouillé. Mais son appel principal était d'annoncer l'Évangile à Israël, aux nations, aux rois. C'était ça. Vous aussi, vous avez un appel. Peut-être pas forcément un appel de prédicateur, mais vous avez un appel. Parce que vous êtes le choix de Dieu. Arrêtons de nous dire, oh, parce que je vis dans une petite bicoque, je gagne moins de $50, moins de €50 par mois, donc je suis un homme sans importance. C'est faux. Vous avez de l'importance parce que vous êtes le choix de Dieu en Jésus-Christ. Revenons un peu encore à Éphésiens 1, verset 4. En Dieu, en lui, Dieu nous a élus avant la fondation du monde pour que nous soyons saints et irrépréhensibles devant lui. Vous voyez? En Jésus-Christ, Dieu nous a élus. Dieu nous a choisis. Dieu nous a établis. Dieu a des projets pour notre vie. Nous ne sommes pas le fruit du hasard. Vous n'êtes pas le fruit du hasard. C'est ça la bénédiction. C'est ça une des bénédictions. Nous allons voir un peu dans les autres émissions. 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Elles sont gratuites pour que nous puissions ensemble voir ce que Dieu dit de nous en Jésus-Christ par rapport à toutes ces bénédictions spirituelles. En lui, Dieu nous a élus avant la fondation du monde. Je suis le choix de Dieu. Avant que le monde soit, Dieu m'avait choisi. Dieu vous avait choisi, vous. Raphaël n'est pas quelqu'un de spécial par rapport à vous. Raphaël n'est pas plus important. Votre pasteur n'est pas plus important que vous devant Dieu. Vous avez aussi votre rôle. Nous sommes le corps de Christ. Et le corps tel que nous le connaissons a des différentes fonctionnalités. Alléluia. A des différentes fonctionnalités. Et nous avons des rôles différents à jouer parce que nous avons chacun un rôle à jouer et le tout forme un plan de Dieu. Alléluia. Oh mon frère, oh ma sœur, ma prière est que vous ne soyez pas découragés. Vous qui m'écoutez, qui n'avez pas donné votre vie à Jésus-Christ, vous ne pouvez pas jouir de ces bénédictions. Mais si vous venez à Jésus-Christ maintenant, peu importe votre vie, le pardon est possible et un nouveau départ est possible avec Jésus-Christ. C'est très simple. Vous baissez simplement la tête dans la prière. Vous demandez pardon à Dieu en répétant ces simples mots après moi. Prions. Père éternel, au nom de ton Fils Jésus-Christ, je viens devant toi. Je te demande pardon pour mes péchés. Je te demande pardon pour ma rébellion. Je te demande pardon parce que j'ai vécu ma vie comme je l'entendais. Aujourd'hui, j'ai entendu ton appel. Aujourd'hui, j'ai entendu que en Jésus-Christ, tu me choisis. En Jésus-Christ, tu as un plan pour ma vie. En Jésus-Christ, il y a beaucoup de bénédictions pour moi. J'accepte Jésus-Christ aujourd'hui comme Seigneur et Sauveur personnel. Je prends l'engagement, peu importe ce qui va m'arriver à partir de maintenant. Je prends l'engagement ferme de suivre Jésus-Christ tous les jours de ma vie et dans tous les domaines de ma vie. Je crois et je confesse que maintenant, je suis une nouvelle créature. Je suis un chrétien. Je suis un enfant de Dieu. Je suis pardonné de mes péchés. Au nom de Jésus-Christ, j'ai ainsi prié. Amen. Si vous avez fait cette prière, croyez que par la foi, Dieu vous a entendu. Je suis Raphaël Mambou. Le nom de cette émission est Venez à Jésus. Nous nous retrouvons la fois prochaine, toujours sur le même thème, les bénédictions de Dieu en Jésus-Christ. Que Jésus continue de vous bénir, que Jésus continue de vous garder. À la fois prochaine. Amen.
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1: Bonjour à tous, je suis Raphaël Mambou. Que Jésus vous bénisse, qui que vous soyez, où que vous soyez. Le nom de cette émission est « Venez à Jésus ». Nous diffusons tous les lundis, mercredis, 10h30, 11h sur Shalom Africa. Je répète, nous diffusons tous les lundis, mercredis, 10h30, 11h sur Shalom Africa. Comme je le dis souvent, c'est une grâce, c'est un privilège, c'est une bénédiction que Dieu nous donne, vous et moi, de pouvoir nous retrouver autour de la parole de Dieu, de partager la parole de Dieu, d'écouter les directives de Dieu, d'être instruit, d'être encouragé, d'être redressé par la parole de Dieu. Vous savez, beaucoup d'hommes et de femmes auraient voulu être à notre place en ce moment, ils n'ont pas cette grâce. Vous et moi qui avons cette grâce, nous devons profiter de cette grâce. Car lorsque Dieu parle, il ne parle pas pour le plaisir de parler. Lorsque Dieu finance quelque chose, il ne le fait pas pour le plaisir de le faire. Il a un but, celle de sauver, de guérir, de diriger quelqu'un, d'instruire quelqu'un. Et je suis convaincu qu'en ce matin, Dieu va encore faire de grandes choses dans la vie de quelqu'un. Je ne sais pas quoi, mais ce que je sais, c'est que Dieu va changer la vie d'un homme ou d'une femme ce matin. Avant que nous commencions à prier, je voudrais d'abord remercier tous les partenaires du ministère Jésus pour tous. Tous ceux qui nous soutiennent financièrement, spirituellement, pour que ces émissions passent, pour que ces émissions soient d'une bien meilleure qualité, je voudrais vous dire merci. Ceux qui réagissent, qui nous disent, qui nous appellent pour nous dire que ces émissions leur font du bien, que leurs vies sont changées, leurs vies sont transformées, que Dieu vous bénisse. Même ceux qui nous bipent, nous voulons vous dire merci et que Jésus vous bénisse encore et encore. Prions avant que nous puissions continuer sur notre thème, la nouvelle créature. Père éternel, je voudrais te dire merci. Merci pour ce jour, merci pour mon frère, merci pour ma sœur, présent au travers de leur radio. Je ne sais pas ce que tu vas faire exactement ce matin, mais ce que je sais, c'est que tu vas faire du bien. Comment tu vas le faire, je ne sais pas. Mais je sais que tu vas faire du bien. Et je te demande, Père, d'être présent, car tu dis dans ta parole, si deux ou trois sont réunis autour de ma parole, tu es présent. Je te remercie, je te bénis, je te loue et je te rends grâce pour cela. Au nom de ton Fils Jésus-Christ. Amen. Le thème que nous avons commencé à exploiter depuis aujourd'hui 12 émissions, c'est la nouvelle créature. Je voudrais vous inviter très rapidement à lire nos textes de base. Pour ceux qui sont réguliers, qui suivent ces émissions régulièrement, nos textes de base, ils peuvent le dire par cœur. Galates 6, verset 15. Car ce n'est rien que d'être circoncis ou incirconcis. Ce qui est quelque chose, c'est d'être une nouvelle créature en Jésus-Christ. C'est d'être une nouvelle créature. Galates 6, verset 15. Car ce n'est rien que d'être circoncis ou incirconcis. Ce qui est quelque chose, c'est d'être une nouvelle créature. Ce n'est rien d'être un homme, ce n'est rien d'être une femme. Ce n'est rien d'être un blanc, ce n'est rien d'être un noir. Ce n'est rien d'être un Congolais, ce n'est rien d'être un Rwandais. Ce n'est rien d'être un Ougandais ou un Sud-Africain. Ce qui est quelque chose, ce qui demeure, ce qui est éternel, ce qui est important, c'est d'être une nouvelle créature. Paul nous dit dans 2 Corinthiens 5, verset 17. 2 Corinthiens 5, verset 17. Si quelqu'un est en Christ, il est une nouvelle créature. Donc la nouvelle créature, c'est d'être en Jésus-Christ. Les choses anciennes sont passées. Voici, toutes choses sont devenues nouvelles. La version Semeur, comme nous l'avons dit dans les émissions précédentes, si quelqu'un est uni à Christ, il est une nouvelle créature. Toutes choses sont devenues nouvelles. Tout son passé est oublié. Si vous êtes unis à Jésus-Christ, vous êtes une nouvelle créature. On n'est pas uni à Christ parce qu'on est membre d'une église, parce qu'on est passé par les eaux du baptême. C'est bien d'être membre d'une église, j'encourage cela. Du reste, si vous avez besoin de conseils pour trouver une église, vous pouvez appeler notre ministère. Mais ce n'est pas parce que vous êtes membre d'une église, que vous avez une carte de membre d'une église, qui fait de vous une nouvelle créature en Jésus-Christ. Non. Ce n'est pas parce que vous êtes membre d'une église, qu'elle soit catholique, protestante, église de réveil ou une église dite chrétienne, que les choses anciennes sont passées. Non. C'est en s'unissant à Christ, c'est en étant en Christ. Si vous n'êtes pas en Christ, vous êtes forcément en autre chose. Soit vous êtes en Adam, et Adam est un rebelle. Adam était un homme rebelle qui s'est rebellé contre la parole de Dieu, qui s'est rebellé contre l'autorité de Dieu, et tous ceux qu'il a engendrés, la Bible nous dit qu'il les a engendrés selon le modèle d'Adam. Mais lorsqu'on vient à Christ, lorsqu'on donne sa vie à Jésus-Christ, lorsqu'on est né de nouveau, lorsqu'on devient un vrai chrétien, on est une nouvelle créature à l'image de Christ. Et ça, c'est très important. Nous avons vu que la nouvelle créature est une personne bénie, est une personne prospère, est une personne qui possède tout en Jésus-Christ. Nous avons aussi vu que c'est une personne, la nouvelle créature, le vrai chrétien, est une personne qui peut tout accomplir en Christ, qui est fortifié, qui, comme Paul le dit carrément, « Je puis tout par Jésus-Christ qui me fortifie. » Et c'est ça, c'est sur ce point-là que nous continuons aujourd'hui. Mon frère, ma sœur, je suis venu vous dire ce matin que le chrétien n'est pas une créature faible. Au contraire, elle est forte. Pas par sa force naturelle, mais par Jésus-Christ. Nous avons vu dans Zacharie 4, verset 6, la Bible nous dit que ce n'est ni par force ni par puissance, mais c'est par mon esprit, dit l'Éternel. Ce n'est pas par votre propre force que vous réussissez à faire certaines choses, mais c'est par l'Esprit de Dieu, c'est par Dieu, c'est par Jésus-Christ que vous réussissez. Nous avons vu dans le psaume 60, verset 14, que Dieu nous dit qu'avec Dieu nous ferons des exploits. Et il écrasera nos ennemis. En fait, ce que je suis venu vous annoncer ce matin, qui que vous soyez un homme ou une femme, que votre tribu soit considérée comme la tribu la plus pauvre, avec Christ, en Christ, vous pouvez réussir dans des domaines dans lesquels vous aviez échoué dans les années passées. Vous pouvez bâtir une entreprise, vous pouvez réussir dans les affaires, vous pouvez réussir dans votre mariage, vous pouvez réussir l'éducation de vos enfants, vous pouvez réussir votre ministère, vous pouvez tout accomplir par Jésus-Christ qui vous fortifie. Nous avons vu aussi dans Ésaïe 54, versets 2 à 3, où Dieu nous demande d'élargir l'espace de notre tente. En d'autres termes, Dieu nous demande d'avoir une plus grande vision de notre vie, une plus grande vision de notre ministère, une plus grande vision de notre famille, une plus grande vision dans nos domaines des affaires. Dieu nous demande de ne pas voir petit. Ce n'est pas une si mauvaise chose que de voir petit. Mais Dieu nous demande de nous élargir, de voir grand, de voir beaucoup plus grand, c'est possible. Mais vous allez me dire, mais je suis tout petit. Et c'est ça que je suis venu vous annoncer encore. Vous pouvez commencer tout petit, mais réussir. Dans Matthieu 13, et ça c'est la parole de notre Seigneur directement, de notre Seigneur Jésus-Christ. Matthieu 13, versets 31 à 32, il nous est dit ceci dans la parabole. Il nous est dit ceci, il leur proposa une autre parabole. Et il dit, le royaume des cieux est semblable à un grain de sénevé qu'un homme a pris et semé dans son champ. C'est la plus petite de toutes les semences. Mais quand il a poussé, il est plus grand que tous les légumes et devient un arbre, de sorte que les oiseaux du ciel viennent habiter dans ses branches. Jésus nous dit ceci. Bien sûr, c'est la parabole du... Ce sont des paraboles sur le royaume de Dieu. Mais une parabole, c'est un enseignement qui peut être appliqué dans tous les domaines. Et Jésus nous dit que l'on peut commencer avec des faibles choses. Mais ces faibles choses, ces toutes petites choses, peuvent devenir si grandes, si puissantes, si remarquables, que les autres vont bénéficier de notre ministère, de notre grâce, des exploits que nous allons faire avec Dieu. Mon frère, ma sœur, ne vous négligez pas. La Bible dit que nous sommes des créatures merveilleuses. La Bible dit que nous sommes bénis. La Bible dit que nous sommes plus que vainqueurs. La Bible dit que nous sommes le sel de la terre et la lumière des nations. En fait, ce que la Bible nous dit, c'est que nous sommes des êtres si merveilleux que tout ce que nous faisons avec Jésus-Christ, lorsque nous le faisons qui est conforme à sa parole, va au bénéfice des autres. Nous ne faisons pas les choses pour nous-mêmes, mais nous faisons les choses pour que les autres bénéficient de notre grâce. Écoutez, la lumière n'a pas besoin d'une lumière pour elle-même, non. C'est pour les autres, c'est pour que les autres puissent être éclairés. Le sel n'a pas besoin de sa saveur pour elle-même, c'est pour que les autres bénéficient. Dans la nourriture, pour éviter la corruption. C'est le sel qui donne cela, ce sont ses caractéristiques. Et c'est ce que vous êtes, c'est ce que je suis en Jésus-Christ. Vous pouvez commencer petit, vous pouvez commencer avec un commerce de 50 dollars, de 10 dollars, je ne sais pas. Mais ce que je sais, c'est qu'avec Jésus-Christ, vous allez faire des exploits. Jésus lui-même a commencé un ministère avec une douzaine de disciples. Aujourd'hui, plus de 2000 ans plus tard, Jésus-Christ a eu et a des centaines, des milliards de disciples. Aujourd'hui, on dit que la Bible est le livre le plus traduit. Aujourd'hui, Jésus-Christ est le sujet de certains livres, tellement on a écrit sur Jésus-Christ qu'il paraît qu'il n'y a pas assez de bibliothèques dans le monde pour contenir tous les livres qui ont été écrits sur Jésus-Christ. Et Jésus-Christ a tout fait ces choses lorsqu'il est venu sur terre en tant qu'homme, afin de nous montrer l'exemple. Mon frère, ma sœur, je suis venu vous dire que vous pouvez réussir. Je ne sais pas quelle est la vision que Christ a mis dans votre cœur, mais vous pouvez la réussir. L'apôtre Pierre a réussi, l'apôtre Paul a réussi. Si ils ont réussi avec Christ, pourquoi vous devez échouer avec Christ? Le problème, c'est que peut-être vous avez peur. Peut-être que vous êtes timide.

mais un esprit de force ou de courage, d'amour et de sagesse. Si vous avez reçu Jésus-Christ dans votre vie, vous avez reçu l'Esprit de Dieu aussi, et cet esprit n'est pas un esprit qui vous met dans la peur, dans le doute. Est-ce que je vais réussir? Comment les choses vont se passer? Non. Tout ce que vous et moi nous faisons avec Christ, nous réussissons. Moi, Raphaël, qui vous parle en ce moment, je suis pleinement convaincu que tout ce que j'ai vu déjà, tout ce que j'ai pu réaliser avec Dieu, ne sont que des petites choses comparées à ce que nous allons faire encore avec Dieu dans les jours à venir. Je suis convaincu et je crois et je confesse que Dieu est en train d'ouvrir de plus grandes portes devant moi pour mon ministère, pour ce ministère qui s'appelle Jésus pour tous. Nous avons commencé à Shalom Africa avec une émission. Aujourd'hui, nous en sommes avec deux. Demain, je suis convaincu que nous aurons une troisième émission. Et d'ailleurs, nous sommes déjà en train de préparer la troisième émission. Je suis convaincu, mon frère. Je suis convaincu, ma sœur, que Dieu est en train de faire de grandes choses pour nous. Que les anges sont en train d'exercer leur ministère en notre faveur, qu'il est en train de faire, que Dieu est en train de faire entrer les finances, afin que nous puissions évangéliser au travers des médias, à la télévision, à la radio. Nous sommes en train d'élargir notre ministère, nous sommes en train d'élargir notre vision. Pourquoi? Parce que je sais qu'avec Dieu, nous sommes en train de faire des exploits. Et c'est ce que je suis venu vous encourager. Ne vous découragez pas, mon frère, ne vous découragez pas, ma sœur. C'est la plus petite des graines, nous a dit Jésus dans Matthieu 13, 31-32. C'est la plus petite. Mais quand il a poussé, c'est-à-dire qu'il y a un travail qui est en train d'être fait, nous devons travailler. Nous devons nous perfectionner. Nous devons nous améliorer. Ne soyons pas fainéants. Le chrétien ne doit pas être un fainéant. Nous avons une vision. Travaillons cette vision. Perfectionnons-nous dans cette vision. Voyons ce qu'il y a de mieux. Utilisons ce qu'il y a de meilleur. Et laissons Dieu faire le miracle pour nous. Moi, je fais ma part. Et je sais que Dieu fait la sienne. Quand il a poussé, il est devenu grand. Plus grand que les légumes et devient un arbre. De sorte que les oiseaux du ciel viennent habiter. C'est extraordinaire. Ce qui était la plus petite, la plus méprisable. C'est pour cela que je suis venu dire à ceux qui méprisent les autres que c'est un péché. La Bible dit « Celui qui méprise son prochain commet un péché ». C'est ce que nous dit le livre des Proverbes. Ne méprisez personne. Ne méprisez jamais les faibles commencements. Et vous-même qui commencez, ne vous voyez pas petit. Voyez-vous comme Dieu vous voit. Et comment Dieu vous voit ? Il vous voit grand, il vous voit puissant au travers de son Fils Jésus-Christ. Ne nous décourageons jamais. Ne nous lassons pas de travailler notre vision. Élargissons notre vision. Quelle est cette vision que Dieu a mise dans votre cœur? Travaillez cette vision. Augmentez-la. Perfectionnez-la. Et vous allez réussir. J'aime ce verset dans Philippiens 4 que nous avons lu déjà. Je disais Philippiens 4, verset 13. Je puis tout par celui qui me fortifie. Je peux tout accomplir par Jésus-Christ. Vous pouvez tout accomplir par Jésus-Christ. Ce n'est pas que Jésus-Christ a des enfants spéciaux, qu'il aime un être plus qu'un autre. Non, ce n'est pas que Jésus-Christ m'aime moi plus que vous. Non. La Bible nous dit qu'il ne fait exception de personne. Il n'y a pas de favoritisme devant Dieu. Mais c'est juste une question de foi, de courage, de persévérance avec Dieu. Persévérez avec Dieu. Soyez plein de courage. Nous avons reçu un esprit de force, d'amour et de sagesse. Ça ne coûte rien d'essayer. Comme je vous ai dit là, dans les émissions précédentes,

petite statistique que j'ai lue au sujet des entreprises en France, les petites et moyennes entreprises. D'après ce sondage, ou plutôt d'après cette étude, je m'excuse, 2/3 des entreprises, des petites et moyennes entreprises qui sont en France, ont commencé par des hommes et des femmes qui n'ont pas mis leurs pieds, qui n'ont jamais étudié dans des écoles de commerce. Mais ils ont osé faire. Ils ont osé commencer. Et quand ils ont commencé, certains ont réussi, d'autres ont échoué. Mais le 2/3 de ces entreprises sont bâties par des hommes qui n'ont jamais mis leurs pieds dans des écoles de commerce. Pourquoi est-ce qu'ils ont réussi ? Parce qu'ils ont osé. Et beaucoup ne sont pas des enfants de Dieu. Vous êtes un enfant de Dieu. Moi, je suis convaincu que vous pouvez réussir. Je peux réussir. Je vais réussir ce que j'entreprends avec Jésus-Christ. Josué 1.8 nous dit ceci. Josué, c'est dans l'Ancien Testament. Que ce livre de la loi ne s'éloigne point de ta bouche. Médite-le jour et nuit pour agir fidèlement selon tout ce qui est écrit. Car c'est alors que tu auras du succès dans tes entreprises. C'est alors que tu réussiras. Verset 9. Ne t'ai-je pas donné cet ordre ? Fortifie-toi et prends courage. Ne t'effraie point. Ne t'épouvante point. Car l'Éternel ton Dieu est avec toi dans tout ce que tu entreprendras. Josué est dans le même cas que beaucoup d'hommes et de femmes aujourd'hui. Il est effrayé, il a peur, mais Dieu lui dit qu'est-ce qu'il doit faire pour réussir. Il lui dit, médite le livre de la loi. Pour nous aujourd'hui, le livre de la loi, c'est la Bible. Nous devons la connaître. Voilà pourquoi j'insiste encore. Lisez la Bible d'un bout à l'autre, vous devez la connaître. C'est vrai que nous n'allons pas retenir tous les versets, mais la Bible doit devenir notre livre de conduite, notre code de conduite. Je suis toujours étonné, je suis toujours choqué lorsque je rencontre des chrétiens qui me disent qu'ils n'ont même pas de Bible. Certains n'ont même pas de Bible. Il faut les inciter, il faut les encourager, il faut les pousser à acheter une Bible, leur propre Bible. Mon frère, ma sœur, la Bible est le livre qui a été écrit, inspiré par Dieu, et Dieu a toujours réussi tout ce qu'il entreprend. Et il veut que nous soyons à son image. Rappelez-vous de cela. Créons l'homme à notre image et à notre ressemblance. Dieu ne nous a pas créés en Jésus-Christ pour que nous puissions échouer. Non, il veut que nous réussissions. Mais comment ? Il nous donne des directives au travers de sa parole. Lisez la Bible, méditez la Bible, confessez des versets bibliques. Et laissez Dieu faire le miracle dans votre vie. Mon frère, ma sœur, c'est possible de réussir tout ce que vous allez entreprendre avec Christ, pas sans Christ. Voilà pourquoi je dis que la religion ne sert de rien. Ce n'est pas parce que vous êtes catholique, protestant, que vous allez réussir dans vos entreprises. Gloire à Dieu si vous réussissez sans Christ. Mais ce que je suis venu annoncer, ce sont ceux qui se sont découragés, ceux qui disent « je sers Christ ». Mais ma vie est sans saveur. Je dis c'est faux. Commencez quelque chose avec Christ et vous allez réussir. Paul le dit, je puis tout par celui qui me fortifie. Je peux tout par celui qui me fortifie. Mon frère, ma sœur, sans Jésus-Christ dans votre vie, cela n'est pas possible. La Bible dit, si Dieu est pour nous, qui sera contre nous ? Pour que Dieu soit de notre côté, il faut que nous ayons reçu Jésus-Christ dans notre vie. Pas reçu l'Église catholique, pas reçu l'Église protestante, pas reçu l'Église de réveil, mais Jésus-Christ. Jésus-Christ. La Bible dit, car Dieu a tant aimé le monde, qu'il a donné Jésus-Christ. Il n'a pas donné l'Église catholique, il n'a pas donné l'Église protestante, il n'a pas donné l'Église de réveil, mais il a donné Jésus-Christ. Donc c'est Jésus-Christ qui est la source de toutes nos bénédictions. Si Jésus-Christ n'est pas dans notre vie, Dieu n'est pas avec nous. Si nous avons rejeté Christ, sachons que nous avons rejeté Dieu. Car Christ, c'est Dieu. Christ, c'est le chemin qui mène à Dieu. Jésus a dit, je suis le chemin, la vérité et la vie. Le chemin du succès.
le chemin qui mène à Dieu, le chemin qui mène à la vérité, le chemin qui mène à la vie, s'appelle Jésus-Christ. Si vous n'avez pas Jésus-Christ, ou si vous avez rejeté Jésus-Christ, ou si vous avez rétrogradé dans la vie de Christ, aujourd'hui est le jour du salut. Aujourd'hui est le jour où Jésus-Christ vous dit « Je veux devenir votre sauveur et votre Seigneur personnel. » Pour cela, c'est très simple. Faites cette simple prière après moi. Fermez les yeux et répétez après moi. Dites « Père éternel, au nom de ton Fils Jésus-Christ, je viens devant toi. J'accepte Jésus-Christ comme mon Sauveur et mon Seigneur personnel. Je m'engage aujourd'hui et jusqu'à la fin de ma vie à être un témoin de Christ dans ma vie de tous les jours. Je crois que Jésus-Christ est mort et ressuscité à la croix, est mort à la croix et ressuscité pour moi. Je crois et je confesse que aujourd'hui et maintenant, je suis une nouvelle créature en Jésus-Christ. Au nom de Jésus-Christ, amen. Si vous avez fait cette prière, croyez par la foi que vous êtes une nouvelle créature. Vous êtes béni, vous êtes prospère, vous réussissez, vous êtes protégé, vous êtes aimé de Dieu. Si vous avez besoin de prières, de conseils ou bien d'être dirigé vers une église vivante qui est basée sur la parole de Dieu, vous pouvez joindre notre ministère qui s'appelle le ministère Jésus pour tous au +243 819 910 910. Je répète, au +243 819 910 910 ou au +243 991 100 100. Je répète, au +243 991 100 100. Le nom de cette émission est « Venez à Jésus ». 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Je m'appelle Raphaël Mambou. Nous nous retrouvons la semaine prochaine, la prochaine émission, avec un nouveau thème. Que Jésus vous bénisse, qu'il vous bénisse abondamment. Au nom de Christ. Amen.

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1: Aujourd'hui, continuer notre étude par le culte de l'Église. La dernière fois, nous avons vu la Sainte Cène, qui est déjà un des éléments essentiels du culte, mais nous allons prolonger un petit peu cette pensée. Dans le Nouveau Testament, il est clair qu'il existe deux types de réunions. Premièrement, les réunions publiques. Elles sont citées à de nombreuses reprises. D'abord dans les synagogues, dans le temple, puis dans des lieux spécialement réservés à cet effet, et qui comprenaient donc des cantiques. Des cantiques de deux types. Des cantiques qui étaient des psaumes, cela est cité à plusieurs reprises. Entretenez-vous par des psaumes, n'est-ce pas, des cantiques et des psaumes, dira l'apôtre Paul dans l'épître aux Éphésiens, et dans d'autres épîtres du même ordre. Donc, des cantiques, des psaumes qui devaient être certainement repris de la synagogue, repris du judaïsme. Il semble bien, n'est-ce pas, que le culte de l'Église suivait, grosso modo, n'est-ce pas, le modèle synagogal, c'est-à-dire, justement, psaumes, cantiques. Et par cantique, il faut comprendre, vraisemblablement, hymnes qui étaient certainement davantage... qui avait une coloration chrétienne peut-être plus forte. Ainsi, par exemple, certains exégètes ont cru pouvoir retrouver la trace de certains de ces cantiques dans, par exemple, Philippiens 2, n'est-ce pas, le Seigneur, n'est-ce pas, le Messie qui existait en forme de Dieu, n'est-ce pas, qui s'est humilié jusqu'à la mort, se rendant jusqu'à la mort de la croix. C'est pourquoi Dieu l'a souverainement élevé, lui a donné un nom qui est dessus tout nom. Il n'est pas impossible, il y a même de fortes chances pour que ce texte-là ait été chanté. Nous avons là une forme de versification de type hébraïque qui laisse entendre que c'était, ici, Paul cite, n'est-ce pas, un hymne, un cantique qui était connu de ses lecteurs et qui était chanté par eux. On trouve bien sûr dans le livre d'Apocalypse aussi nombre de cantiques du même ordre. D'ailleurs, dans le livre de l'Apocalypse, il y a deux types de cantiques qui sont évoqués. Le cantique de Moïse, hein, il chante le cantique de Moïse, serviteur de l'Éternel. Puis ensuite, le cantique de l'agneau, chapitre 5, chapitre 4 et chapitre 5. Il est question du cantique de l'agneau qui semble, lui, être un cantique beaucoup plus de type chrétien, n'est-ce pas ? Bon, un certain nombre de doxologies, comme celle que nous chantons d'ailleurs nous-mêmes, n'est-ce pas, celui qui nous aime, qui nous a aimés, qui nous a délivrés de nos péchés, qui a fait de nous un royaume des sacrificateurs, semble aussi bien avoir été un hymne. Hein. Autre exemple, dans l'Épître à Timothée, le mystère de la piété est grand, celui qui a été exalté devant le trône de Dieu, devant les anges, etc. Bon. Semble que ça soit là aussi une citation d'un cantique, d'un hymne qui était chanté donc dans les cultes de l'Église. Bien entendu, il y avait ensuite la lecture de la Torah, c'est-à-dire de l'Ancien Testament, pour une raison bien simple, n'est-ce pas ? C'est qu'à l'époque, il n'existait rien d'autre au point de vue d'Écriture. Quand le Nouveau Testament cite les Écritures, hein, par exemple, quand Paul dit à Timothée « Toute écriture est inspirée de Dieu et utile pour... etc. » Il entend exclusivement par là, bien sûr, l'Ancien Testament, dans la mesure où le Nouveau Testament n'existait pas. Maintenant, ça ne veut pas dire que le commentaire de la lecture qui était faite n'avait pas une dimension christologique et chrétienne, au contraire. Quand nous voyons, par exemple, le commentaire qui nous sont rapportés dans le livre des Actes, nous voyons précisément que les apôtres partent toujours d'un texte de l'Ancien Testament pour expliquer comment, en quelque sorte, Jésus a accompli ce qui était écrit. Par exemple, acte 2, le jour de la Pentecôte, Ceci, c'est ce qui a été écrit par le prophète Joël, et la prophétie citée, « Dans les derniers temps, dit Dieu, je répandrai mon esprit sur toute chair. Hein? » Et ensuite, le discours de Pierre est une explication de ce verset. Ce Jésus, n'est-ce pas, c'est lui qui a répandu l'esprit, comme vous le voyez et l'entendez, et qui est ce Jésus? Et Pierre l'explique avec force citation de l'Ancien Testament. Par exemple, le psaume 16, « Le Seigneur a dit à mon Seigneur, assieds-toi à ma droite jusqu'à ce que je fasse de tes ennemis ton marchepied. » Ou bien, « Tu ne permettras pas que ton bien-aimé voie la corruption. » C'est ça le psaume 16, l'autre c'est le psaume 110. Hein. « Tu ne permettras pas que ton bien-aimé voie la corruption. » Explication donc de Pierre. Ça ne pouvait pas s'appliquer à Moïse, puisque David est mort, et que son tombeau existe encore parmi nous. Ça veut dire que du temps de Pierre, on pouvait encore le voir, ce tombeau-là, ce qui n'est plus le cas aujourd'hui. Donc, il a vu la corruption. Donc, il ne parle pas de lui-même, il parle d'un autre. De qui parle-t-il? Ça ne peut être que de celui, justement, qui n'a pas vu la corruption, comme nous en sommes témoins, Jésus. Nous avons plusieurs exemples de discours de Paul dans les synagogues, par exemple dans Acte 13. Paul est invité donc à faire la lecture de la synagogue et à donner le drash, c'est-à-dire l'explication de la paracha de la semaine. Et Paul donc explique comment Jésus accomplit les Écritures. Nous retrouvons ça dans différents textes des Actes où Paul aussi donc intervient dans les synagogues. Maintenant, il y a un autre exemple tout à fait intéressant, c'est celui de Paul à Lystre, quand il arrive dans un village, une ville plutôt de païens, qui veulent, vous vous souvenez du récit, n'est-ce pas, après ça, la guérison du paralytique, ils croient que c'est les dieux grecs, Zeus et Hermès, et ils veulent donc offrir un sacrifice. Et Paul, donc, va leur prêcher l'Évangile. Or, justement, Paul s'y prend, en ce qui les concerne, d'une manière très différente de ce qu'il faisait avec les Juifs. Avec les Juifs, il part, donc, d'un texte de l'Ancien Testament, mais bien entendu, les païens ne connaissent pas l'Ancien Testament. Alors, il part tout simplement de ce qu'était finalement l'apologétique juive traditionnelle de son temps vis-à-vis des païens. À l'époque du Nouveau Testament, il y avait en effet un élan missionnaire très important juif, n'est-ce pas, vis-à-vis des païens. Et le but premier, n'est-ce pas, de cette évangélisation juive était d'amener les païens à se détourner des idoles pour se tourner vers le Dieu vivant. Comme Paul le rappelle aux Thessaloniciens, on raconte de vous, leur déclare-t-il, comment vous vous êtes détournés des idoles pour vous tourner vers le Dieu vivant. Aux Corinthiens, il déclare, n'est-ce pas, qu'autrefois ils adoraient des idoles muettes, mais que là aussi, ils se sont détournés de ces choses pour maintenant connaître et adorer le Dieu vivant. Donc, Paul commence aux païens de Lystre à démontrer la vanité des idoles. Nous sommes des hommes comme vous, première chose. Donc, il n'est pas question que nous acceptions le sacrifice que vous voulez nous offrir. Deuxièmement, le cycle de la nature, n'est-ce pas, nous parle de l'existence d'un Dieu unique, universel. C'est un petit peu d'ailleurs ce qu'il reprend en Romains aussi, dans le premier chapitre, n'est-ce pas. Les perfections de Dieu se voient à l'œil nu, et les païens sont inexcusables. Parce qu'ils auraient dû faire comme Abraham, n'est-ce pas, en regardant la nature, arriver à la conclusion qu'il y avait, n'est-ce pas, un être infiniment sage et tout-puissant qui avait créé ces choses. Mais se vantant d'être sages, ils sont devenus fous, ils ont changé la gloire du Dieu incorruptible par l'image, n'est-ce pas, de créatures corruptibles. Et donc, ils se sont égarés dans leurs pensées. L'idolâtrie, jointe à toute espèce d'impureté, et notamment culminant, n'est-ce pas, par l'homosexualité. Alors Paul reprend ce même schéma, n'est-ce pas, pratiquement partout où il passe, donc à Thessalonique, nous l'avons vu, à Corinthe, à Lystre, aux Romains. Et puis, il y a aussi le fameux discours aux Athéniens, où Paul change un peu ici sa manière de faire, parce qu'il a affaire cette fois-ci à des hommes lettrés, à des philosophes. Et Paul les prend là où ils sont. Il cite leurs poètes, il cite les éléments de leur dévotion qu'il a remarqués, et notamment le fait qu'il avait découvert un autel à un dieu inconnu. Et Paul parle de ce dieu, finalement c'est la même démarche qu'à Lystre, les gens de Lystre sont des gens simples, les gens d'Athènes sont des gens intelligents, mais finalement il reprend la même démonstration. Dieu a voulu que les hommes, sortis d'un seul sang, dispersés sur toute la surface de la terre, s'efforcent de le chercher en tâtonnant, bien qu'ils ne soient pas loin de chacun d'entre eux. N'est-ce pas ? Il a fixé les temps de leur vie, les bornes de leur demeure, lui qui donne à tous la respiration, parce qu'en lui nous avons le mouvement, la vie et l'être. Comme l'ont dit vos poètes, nous sommes de sa race. Si donc nous sommes de la race de Dieu, nous ne devons pas croire que la divinité soit semblable à de l'or, de l'argent, de la pierre sculptée par là ou l'industrie de l'homme. C'est exactement ce qu'il disait à Lystre, d'une manière beaucoup plus populaire, si l'on peut dire. Et puis, quand il a donc amené ses auditeurs à la foi au Dieu unique, donc qui est une démarche tout à fait juive, alors il leur annonce Jésus-Christ. Ça veut dire, quand il les a amenés là où sont les juifs, eh bien, il reprend ce qui est sa prédication auprès des Juifs. Dieu annonce à tous les hommes maintenant, sans tenir compte des temps d'ignorance, qu'ils aient à se repentir, parce qu'il a fixé un jour par lequel il jugera le monde, par l'homme qu'il a choisi pour ce faire, Jésus-Christ, ce dont il a donné une preuve certaine à tous en le ressuscitant d'entre les morts. Et Paul résume sa prédication dans l'Épître aux Corinthiens, « Nous prêchons Christ et Christ crucifié ». Scandale pour les uns, folie pour les autres, mais sagesse et puissance de Dieu. Maintenant, ce qui est très intéressant aussi, c'est d'étudier ces premiers chapitres de la première épître aux Corinthiens, où Paul explique comment il s'est efforcé de prêcher aux uns comme aux autres. Il dit « sans la sagesse du langage ». Qu'est-ce à dire ? Il dit « je n'ai voulu savoir rien d'autre » que donc Jésus-Christ et Jésus-Christ crucifié. Paul veut dire ceci, qu'il a mis la barre haut et qu'il était bien conscient que l'Évangile était une folie pour les Juifs, pour les Grecs, et un scandale pour les Juifs. Mais devant les Juifs, il n'a pas cherché à atténuer le caractère scandaleux du Messie crucifié. Et devant les Grecs, comme le fameux discours à Corinthe le montre, à Athènes le montre, il n'a pas cherché à atténuer le caractère de folie de l'Évangile pour les Grecs. Caractère, n'est-ce pas, qui s'exprime par les moqueries, n'est-ce pas, des Athéniens. Ils l'écoutèrent jusqu'au moment où il se mit à parler de résurrection, et là, les uns se moquèrent, les autres dirent « nous t'entendrons là-dessus une autre fois ». Donc, Paul était bien conscient de ce qu'il y avait de rugueux, de ce qu'il y avait d'abrupt, de ce qu'il y avait, comment pourrait-on dire, de rébarbatif pour les uns comme pour les autres. Mais Paul n'a pas cherché en aucune manière à réduire si peu que ce soit ce caractère rugueux de son évangile. Et ceci, même pas dans la forme, même pas dans la présentation. Au point que l'on disait de lui à Corinthe qu'il manquait d'éloquence. Que dans son apparence, dans son langage, il était faible. Paul explique que c'est un choix. Qu'il aurait pu, lui aussi, n'était pas plus bête qu'un autre. Qu'il aurait pu aussi employer la rhétorique, très développée chez les Romains. Qu'il aurait pu, lui aussi, utiliser la sagesse du langage. Qu'il aurait pu, lui aussi, impressionner son monde par des discours ronflants et rouler les épaules pour montrer qu'il était fort, qu'il aurait même pu, et il en aurait eu le droit, ça aurait été légitime, de faire état de signes, de visions, de révélations extraordinaires qu'il aurait reçues de Dieu. Mais Paul dit que volontairement, il n'a pas voulu ces choses. Afin, dit-il, que votre foi ne repose pas sur la sagesse des hommes, mais sur la puissance de Dieu, et qu'il y ait une démonstration d'esprit et de puissance. Je crois que là, ça c'est fondamental, surtout dans le contexte de notre monde moderne, où de plus en plus l'Église de Jésus-Christ est amenée à abandonner ses principes qui étaient ceux de Paul. Parce que si du temps de Paul, l'Évangile était une folie, pour les Grecs de son temps, à combien plus forte raison ne l'est-il pas pour l'homme moderne ? L'Évangile est une folie. Au XXe siècle, à l'âge des ordinateurs et de tout ce qui s'ensuit, n'est-ce pas ? Parler encore de l'Évangile, de la Bible, etc., c'est une folie. Alors, parce que c'est une folie, on essaie de rendre sage l'Évangile. Sage par le rock, par le théâtre, par tout un habillage, n'est-ce pas, dont on enveloppe l'Évangile pour le rendre plus accessible à l'homme. La sagesse de l'homme. Et l'on cherche des moyens de la sagesse humaine pour faire passer l'Évangile, pour communiquer l'Évangile. C'est le grand problème, n'est-ce pas, de l'évangélisation dans les églises évangéliques en cette fin du XXe siècle, communiquer l'Évangile. Et il y a des séminaires, des rencontres, des études très savantes, n'est-ce pas, pour savoir comment communiquer l'Évangile. Or, ce qui est tout à fait remarquable, c'est que dans le Nouveau Testament, nulle part, il y a d'études qui est faite sur la manière de communiquer l'Évangile. Nulle part. Nulle part, il ne nous est dit, n'est-ce pas, que nous devions apprendre l'art de la communication pour pouvoir communiquer l'Évangile. Il nous est dit simplement, prêche l'Évangile. En toute occasion, favorable ou non. C'est tout. Prêche l'Évangile. Dans tout son caractère rugueux, dans tout son caractère inacceptable pour l'homme de tous les temps, et plus particulièrement pour l'homme de la fin du XXe siècle. Parce que le résultat de l'Évangile ne dépend pas de toi. Toi, tu sèmes, et c'est Dieu qui fait croître. Dieu lui-même, selon son bon plaisir et selon le fait qu'il y a des cœurs ouverts ou non, va faire de cet évangile qui est une folie pour l'homme naturel, va faire en sorte que la vérité de cet évangile soit confirmée par une démonstration d'esprit et de puissance qui vient de Dieu et qui ne vient pas de l'homme. Et alors, bien entendu, en agissant de cette manière, déclare Paul, il est bien évident qu'il y a un grand déchet qui se produit. Il est bien évident que ceux qui vont être au bénéfice de cette démonstration de l'esprit et de la puissance seront certainement moins nombreux que si l'on avait employé les discours persuasifs de la sagesse humaine. Et c'est bien ce qu'on reprochait à l'apôtre Paul. Comme aujourd'hui, on le lui reprocherait. Comme aujourd'hui, les tenants du spectacle chrétien, n'est-ce pas, du show business chrétien, le lui reprocheraient. Seulement, dit Paul, En quelque sorte, c'est moi qui transcris sa pensée, mais c'est ce qu'il veut dire. Moi, je préfère un plus petit nombre de gens, mais de gens qui ont fait une expérience réelle et profonde avec Dieu. De gens qui vont donc être profondément enracinés dans les choses de Dieu. Qu'un plus grand nombre de gens qui auront été persuadés simplement par l'homme, par le talent du prédicateur, par éventuellement, on dirait aujourd'hui, des moyens psychologiques, un conditionnement psychologique, et qui une fois, n'est-ce pas, l'émotion produite par ce conditionnement psychologique dissipé, eh bien, seront des gens, comme parle la parabole du semeur, qui reçoivent la parole avec joie, mais qui sont comme le grain qui est tombé dans un terrain pierreux, qui n'a pas de racine et qui sèche dès que le soleil se lève. C'est le choix, dit Paul. Ou bien alors, on vise le plus grand nombre, mais alors on aura des églises qui seront tout à fait superficielles, avec des gens qui ne tiendront pas dans les tempêtes, ou bien on vise un travail en profondeur, en sachant que ce faisant, on aura automatiquement un nombre plus restreint de gens, mais de gens qui ont été au bénéfice d'une expérience profonde avec le Seigneur, des gens qui ont été au bénéfice d'une action profonde du Saint-Esprit, qui ne dépend pas de nous. Et à la limite, bien entendu, ça c'est un petit peu extrémiste ce que je veux dire, mais à la limite, Paul prêche un évangile volontairement choquant. Ça. De façon à ce que précisément, eh bien, ceux qui ne sont pas destinés à croire, ils trouvent une pierre d'achoppement. Et ainsi le tri se fait. Alors bien entendu, déjà du temps de Paul, on disait Paul, ça c'est pas une méthode valable. C'est pas une méthode valable parce que tu élimines un certain nombre de gens qui, etc., regardent ici, n'est-ce pas, dans l'église de Corinthe. Il y a ceux d'Apollos, il y a ceux de Christ, il y a toutes sortes de gens. Puis il y a ceux de Paul. Ceux de Paul, ils sont moins nombreux. Et bien évident qu'aujourd'hui, si Paul revenait parler de cette manière-là, alors là, on lui dirait, mon pauvre Paul, tu retardes de 2000 ans. Hein. Tu sais, nous, aujourd'hui, on en est aux moyens de communication de masse, on en est aux croisades de masse, n'est-ce pas, où des milliers de personnes, des 10 000 000 de personnes, et nous, ici à Séoul, n'est-ce pas, nous avons 100 000 personnes. Alors, évidemment, on pourrait répondre, et Paul pourrait répondre comme faisait Donald G. Je voudrais bien que tout cela soit vrai. Seulement, comme Paul n'était pas naïf, il savait bien que derrière tout ce qu'on disait être l'action de Dieu, eh bien, il y avait beaucoup de paille, il y avait beaucoup de chaume, il y avait beaucoup de réalité qui venait de l'homme. Et c'est pourquoi Paul dit, moi, j'ai posé les fondements comme un sage architecte. Je n'ai pas cherché à plaire aux hommes. Il le redira aux Galates, si je cherchais encore à plaire aux hommes, je ne serais pas serviteur de Dieu. Il a été volontairement abrupt dans sa méthode d'évangélisation, en disant, si c'est de Dieu, si quelqu'un a faim et soif de Dieu, il reconnaîtra la voix de Dieu, il reconnaîtra la voix du bon berger, et Dieu fera son œuvre dans son cœur. Et finalement, cela ne dépend pas de moi. Si vraiment cette parole est parole de Dieu, l'Esprit du Seigneur va la confirmer dans les cœurs sincères, et par conséquent, il n'y a pas besoin de, comment dirais-je, prendre de multiples précautions. Regardez par exemple la prédication de Jonas à Ninive. Jonas n'a pas pris des gants, hein. Il n'a pas été éloquent. Il a simplement dit, encore 40 jours, Ninive est détruite. Et le Seigneur agit dans le cœur. Il y a eu une démonstration d'esprit de puissance. Et puis les Ninivites se sont convertis. C'est exactement la même chose. Alors ceci dit, évidemment, ça ne veut pas dire qu'on doit balancer l'évangile à la tête des gens, si j'ose dire, sans aucune précaution. Et nous voyons comment justement Paul s'y prenait. Nous avons dit tout à l'heure qu'il ne parlait pas aux Juifs comme il parlait avec les Grecs, qu'il ne parlait pas avec les philosophes d'Athènes comme il parlait avec les païens superstitieux de Lystre, dans la forme. Mais dans le fond, c'était la même chose. Alors, il essayait de se faire tout à tous, de se mettre à la portée de chacun de ses auditeurs, mais ce tout à tous ne l'amenait pas à chercher à employer des moyens humains, à chercher, comment dirais-je, à attenter à la liberté de l'homme, à la liberté de l'auditeur, par des pressions, quelles qu'elles soient. Et ces pressions, ça peut être, de son temps, les discours persuasifs de la sagesse, donc la rhétorique. Aujourd'hui, on dirait les trucs publicitaires, les techniques de vente, on vend tout aujourd'hui. Ouais. Moi, j'étais étonné il y a bien des années, quand un jour, étant dans une rencontre avec, faisant un exposé sur Israël dans le cadre de l'Office du tourisme israélien, on m'avait demandé de faire une conférence à Rennes sur Israël pour des, comment on appelle ça, des responsables d'agences de voyage. Et avant que je n'intervienne, il y avait le responsable du tourisme israélien qui était là, qui donc a fait aussi un petit exposé, alors très technique, très professionnel, n'est-ce pas, en disant, eh bien, ce qui m'avait frappé, c'était cette expression, « Bon, mais je vais vous expliquer, a-t-il commencé, comment vous devez vendre Israël ?» Alors, cette expression m'a choqué, on vend Israël. Alors, qu'est-ce que vous avez à vendre en Israël? Eh bien, vous avez à vendre le soleil, vous avez à vendre les sites archéologiques, vous avez à vendre les lieux saints, n'est-ce pas? Je veux dire par là, et il expliquait, n'est-ce pas, comment faire la promotion, comment faire la publicité pour inciter les gens à n'est-ce pas, à aller visiter Israël parce qu'en Israël, il y avait du soleil, parce qu'en Israël, il y avait des lieux saints, parce qu'en Israël, il y avait des sites archéologiques, etc., etc. Donc, il leur enseignait des trucs publicitaires. Eh bien, aujourd'hui, moi, je suis effaré de voir comment, n'est-ce pas, dans l'évangélisation, il y a une multitude de trucs qui courent. Ça va depuis, si vous voulez, le tract, hein, le tract publicitaire, et je me souviens de ce que racontait Yvon Charles, comment, dans une certaine convention des Assemblées de Dieu à laquelle il avait participé, il avait été choqué, scandalisé de voir des pasteurs discutaient entre eux, n'est-ce pas, des valeurs respectives, des mérites respectifs d'un certain nombre de tracts. Ah, ce tract-là, non, il ne marche pas. Ah non, celui-là, on l'a éliminé parce qu'il ne marche pas. Par contre, celui-là, oui, oh, celui-là, moyen. Par contre, celui-là, eh bien, hein. Alors là, ça marche. Hein. Celui-là, on peut y aller, n'est-ce pas? Alors, finalement, on était arrivé à se demander, mais sur quoi compte-t-il? Sur la puissance de Dieu, sur la démonstration d'esprit de puissance, ou sur l'habileté, n'est-ce pas, de celui qui a écrit le tract pour toucher, n'est-ce pas, l'homme, donc comme ferait un démarcheur de commerce, quoi. Exactement la même chose. Hein. Les publicistes, bon, ils jouent sur les couleurs, sur le dessin, sur la présentation, sur la grandeur des titres, sur les formules, sur les etc. Il y a sur les photos, il y a tout ça. Alors, bien entendu, je ne dis pas, ne me faites pas dire ce que je ne dis pas, qu'on va faire un tract, si on fait un tract pour l'évangélisation, on va le faire serrer, tasser de telle manière que les gens ne vont pas avoir envie de le lire. Ce n'est pas le problème, ce n'est pas la question. Mais entre les deux extrêmes, n'est-ce pas, et ensuite de dire, bien, on compte sur, n'est-ce pas, l'impact de ce tract-là pour amener la personne à la réunion, puis ensuite, n'est-ce pas, alors d'autres disaient, ah ben, ce que moi je fais quand je prêche l'évangile, hein, eh bien, je commence pendant 3 jours, par exemple, on fait 6 jours de mission, hein, une semaine de mission, les 3 premiers jours, je ne prêche que la guérison divine. Et puis, quand les gens sont bien, en quelque sorte, amorcés par la guérison divine, ben, je prêche le salut. Vous avez vu ça, l'évangile? C'est un truc. Les grands évangélistes américains ont une technique abominable, ils appellent ça, ça vous montre le niveau, ils appellent ça les boucles de Judas. Les boucles de Judas, alors vous en avez deux types. Vous avez ceux qui sont donc dans des réunions non charismatiques, Alors vous savez, par exemple, les grandes croisades, là où il y a des milliers de personnes, avec un évangéliste vedette. Et puis donc, le message de l'évangéliste se termine par un appel, ceux qui veulent se donner au Seigneur. Levez-vous et approchez-vous ici sur le devant de l'estrade, comme signe que vous donnez votre vie au Seigneur. Alors là, il y a les boucs de Judas qui interviennent. C'est vous avez des gens qui sont désignés d'avance et qui sont les premiers à se lever pour amorcer la pompe. Parce qu'on a remarqué, par exemple, tous les camelots connaissent ça. Ils ont leur bouc de Judas aussi, tous les camelots. Hein, celui qui vend, n'est-ce pas, le produit miracle qui va faire repousser les cheveux des gogos. Hein, eh bien, qui d'entre vous, n'est-ce pas, ici, va être le premier à acheter le produit miracle? Vous savez, c'est le principe du mouton de Panurge. Si personne ne bouge, personne ne bougera. Mais qu'il y ait un audacieux qui se présente, qui achète le produit miracle, ben, les autres vont dire « Ah ben moi aussi, puis voilà, ça y est, c'est parti. » Alors, le tout camelot qui se respecte, il a un complice dans la foule qui est là, n'est-ce pas, et qui au moment de il a terminé son boniment et vient le moment de passer à la vente, il est le premier à se précipiter à acheter le produit miracle. Et puis alors, bien entendu, tout le monde suit. Bon, ben, les boucs de Judas, c'est pareil. Vous avez même des choses encore pires, je dis ça non pas, n'est-ce pas, mais vous avez par exemple, parfois, et c'est abominable, hein, dans certaines réunions de guérison, des faux paralytiques ou des faux malades qui viennent comme ça, et puis comme ça, ça provoque la foi chez les autres. Ça provoque la foi chez les autres, puis là, après, on a des authentiques guérisons. On va jusque-là. Bon, alors ça, ce sont des principes, bien entendu, que Paul aurait condamnés. Ça, il n'y a aucun doute. D'abord, parce que c'est pas droit, c'est pas honnête, première chose. Et puis, deuxièmement, parce que c'est faire pression sur l'homme, c'est faire pression sur sa volonté. Alors, que la prédication de l'Évangile soit pressante, oui, nous voyons les apôtres les presser en disant « Sauvez-vous de cette génération perverse !» Mais pas par un conditionnement, pas par des trucs publicitaires, pas par des, comment dirais-je, tout un ensemble de pressions psychologiques ou commerciales ou techniques. Vous savez, les commerçants aujourd'hui sont allés jusqu'à mesurer le nombre de clignements d'yeux, de battements de cils des clients potentiels qui entrent dans les grandes surfaces, et pour mieux savoir, n'est-ce pas, qu'est-ce qui les intéressait le plus, s'ils étaient fatigués au début de leur visite, ou bien plus intéressés au milieu ou à la fin de leur visite, quel était le temps moyen qui restait. Et en fonction de ça, bien, donc ils placent les objets sur les rayons à telle hauteur, de telle et telle disposition, n'est-ce pas, les produits de première nécessité, on les met au fond du magasin parce que de toute façon, on sait que les gens vont les acheter. Alors on met ensuite sur le parcours qu'ils vont suivre, n'est-ce pas, tout un ensemble de gadgets dont ils n'ont pas besoin, mais qui va soudain les inciter à acheter. Quand ils sont aux caisses, on a calculé qu'il ne faut pas que ça dure moins de temps, par exemple, je ne sais pas, moi je dis n'importe quoi, que ça dure moins d'une minute, mais ça, il ne faut pas que ce soit plus de 3 minutes, sinon le client s'impatiente. Donc, mais pas moins d'une minute non plus, parce que pendant la minute qu'il est là, il y a des petits présentoirs devant la caisse où il y a des chocolats, des trucs, des machins, n'est-ce pas, des gadgets divers. Et pendant qu'il est là en train d'attendre son tour, n'est-ce pas, pour passer aux caisses, il dit tiens, je n'avais pas vu ça, je le prends, je le mets dans mon panier, on vend toutes sortes de trucs comme ça, en plus, quoi. Alors, c'est des trucs. Hein. Bon, bien, dans la prédication de l'Évangile, aujourd'hui, on arrive aussi à des trucs du même ordre. Eh bien, ça, Paul rejetait. Rejetait, un, parce que c'est contraire à l'esprit de l'Évangile, c'est contraire à la droiture et à la vérité, et puis, n'est-ce pas, c'est une atteinte à la liberté de l'homme. Je suis conditionné, hein, et c'est pourquoi, justement, l'évangile véritable est le contraire même de la secte. La secte qui, justement, est conditionnement. Mais l'évangile véritable n'est pas ça. Maintenant, ça ne veut pas dire que les églises qui se réclament de l'évangile véritable ne tombent pas quelquefois dans des procédés de secte. Il est évident que ceux qui emploient de telles techniques, hein, eh bien, c'est vrai. Si ensuite ils se font tabler de secte, il ne faut pas qu'ils viennent pleurer. Hein? Parce que ce sont de tels procédés. Mais le Seigneur respecte la liberté de l'homme. Hein? Choisissez aujourd'hui qui vous voulez servir. Ou bien les dieux qui ont servi vos pères, ou bien l'Éternel qui vous a fait sortir du pays d'Égypte. Et Josué fait un long discours pour expliquer pourquoi il vaudrait mieux servir l'Éternel que pas le servir. Mais quand il a terminé, maintenant, vous choisissez. C'est votre problème. Moi, j'ai choisi. Vous faites ce que vous voulez. Alors, ça, c'était la manière d'évangéliser de l'Église primitive. Et c'est la seule manière qui vaille, encore aujourd'hui. Et je dirais plus que jamais aujourd'hui, dans l'environnement qui est le nôtre. Et ça vaut pour le témoignage personnel, ça vaut pour la prédication de ce que nous appelons les réunions d'évangélisation, c'est-à-dire ce que le Nouveau Testament appelle les réunions publiques. Hein. Et puis, bien entendu, dans ces réunions publiques aussi, il y avait des temps de prière. Hein. Et Saffiné avait déjà noté que on ne doit pas hésiter à prier dans des réunions d'évangélisation. Souvent, la prière impressionne le pécheur beaucoup plus que toute autre chose. Et on l'a souvent constaté, d'ailleurs, nous-mêmes au milieu de nous. Hein. Alors, la prière était de sorte. Il y avait la prière, comment dirais-je, liturgique, j'aime pas le mot, mais enfin, disons, la prière à la manière juive. Hein. Les psaumes, par exemple. Chanter ou non. Et puis, il y avait les prières spontanées, prières par l'esprit. Il pouvait même y avoir, nous dit l'apôtre Paul, dans les réunions publiques, les prophéties, si elles étaient véritablement de Dieu. Et si dans votre assemblée, dit l'apôtre Paul, tout le monde prophétise, et que vienne quelque homme du peuple ou quelqu'un croyant, les pensées de son cœur sont dévoilées, sont mises à nu devant tous, et tombant sur sa face, il confessera que le Seigneur est véritablement au milieu de vous. Puis très vite, dans l'Église primitive, on s'est mis à lire les lettres des apôtres. Nous voyons cela, par exemple, Paul qui dit à l'église de Colosse, « Quand cette lettre aura été lue au milieu de vous, faites en sorte, n'est-ce pas, qu'elle soit lue aussi dans l'église de Laodicée, et que l'épître, la lettre que j'ai adressée à l'église de Laodicée, soit lue au milieu de vous. » Et les lettres des apôtres ont commencé à circuler dans les églises et à être lues à égalité, si j'ose dire, de l'Ancien Testament. C'est ainsi qu'est né le Nouveau Testament. Le Nouveau Testament est né d'abord par les lettres des apôtres. Et puis, donc, il y avait ensuite l'enseignement des apôtres. Ils persévéraient, nous dit le livre des Actes, dans l'enseignement des apôtres, la fraction du pain et les prières. Et l'enseignement des apôtres, c'était l'Évangile, mais l'Évangile qui n'était pas écrit encore à cette époque-là. L'Évangile qui était donc transmis, car je vous ai transmis ce que j'ai moi-même reçu, n'est-ce pas ? C'est que Christ est mort et ressuscité selon les Écritures, dit Paul dans 1 Corinthiens 15. Hein ? Donc, le centre de l'Évangile, c'était ça. Christ est mort pour nos péchés et il est ressuscité pour notre justification. Alors, on racontait, n'est-ce pas, les grands faits du salut, de l'œuvre de Jésus, les principaux points de l'enseignement de Jésus, et puis cela ensuite a pris une forme orale qui explique les différences, n'est-ce pas, entre les différents évangiles synoptiques. Et puis ensuite, on les a mis par écrit quand les apôtres ont commencé à disparaître, parce que justement, l'enseignement des apôtres risquait ainsi de se diluer. Et ça a donné nos évangiles. Et on a pris donc l'habitude, dès le IIe siècle, après la lecture de la Torah, comme dans la synagogue, d'ajouter la lecture, n'est-ce pas, des Écritures nouvelles, si j'ose dire, qu'étaient les Épîtres et les Évangiles. Et c'est ainsi, petit à petit, s'est constitué notre Nouveau Testament. Il y avait, bien entendu, comme le montre le livre des Actes, des manifestations charismatiques au sein des réunions. Langue, interprétation des langues, prophétie, parole de sagesse, manifestations diverses de miracles, guérison, révélation de choses cachées, parole de connaissance. Nous voyons Paul, par exemple, s'interrompre au milieu d'une réunion. Où Pierre

homme animé par l'esprit de Satan, toute espèce de ruse. Jusqu'à quand continueras-tu à t'opposer à l'esprit du Dieu vivant? Bien maintenant, tu seras aveugle. Et cet homme est immédiatement frappé de cécité. Donc, des signes, des prodiges, ou bien le cas de ce qui se passe dans ce discours d'adieu de Paul à Milet, quand ce malheureux jeune homme, n'est-ce pas, appuyé sur la fenêtre, tombe et puis se tue. Et Paul descend, le ressuscite. Il y avait des manifestations miraculeuses qui avaient cours, n'est-ce pas, dans le cours normal du culte. Et puis, il y avait ensuite les réunions privées. Et les réunions privées, comme par exemple en acte 2, verset 22, tournaient essentiellement autour de la fraction du pain. La fraction du pain, c'est-à-dire la Sainte Cène, dans l'Église primitive, n'était pas une réunion publique. Ils prenaient, n'est-ce pas, ils prenaient le repas dans les maisons. Dans les maisons, c'était quelque chose de privé. Par exemple, dans la chambre haute, ou plus exactement le lieu de culte des premiers chrétiens qu'on a retrouvé à Jérusalem, au Mont Sion, jusqu'à aujourd'hui, on voit nettement deux parties. Il y avait la partie basse du lieu de culte, qui est une synagogue, qui est exactement à la disposition d'une synagogue de l'époque, c'est-à-dire non pas avec les chaises en randonnion, mais les chaises, plutôt les bancs, des bancs le long des murs. On était assis en cercle, jusqu'aujourd'hui dans les synagogues orientales. Donc ça, c'était pour la prière, pour la réunion publique. Et au-dessus, il y avait la chambre haute, qui était réservée uniquement aux frères, à la communauté des croyants baptisés, où l'on rompait le pain. Au cours d'un repas, d'ailleurs, un repas complet, pas simplement un repas symbolique, comme celui que nous faisons. Et on voit ça dans le livre des Actes, dans la première épître aux Corinthiens. Paul montre que ça avait tellement dégénéré, cette fraction du pain, qu'il y en avait qui s'empiffraient et d'autres qui mangeaient du pain sec et de l'eau, n'est-ce pas, pendant que les autres, sinon seulement, tout le monde ne buvait pas de l'eau dans ces occasions-là. Il y en avait qui buvaient du vin tellement, d'ailleurs, qu'ils ne savaient plus tellement à la fin où ils en étaient, les pauvres. Bon, alors Paul dit, attention, un peu d'ordre là-dedans, quoi. Bon. Donc c'était comme ça. Et alors, cette pratique de l'Église primitive du 1er siècle, n'est-ce pas, se retrouve au 2e siècle, au moins, éventuellement, jusqu'à l'époque de Constantin, en gros, où le culte, jusqu'à après l'époque de Constantin d'ailleurs, n'est-ce pas, le culte de l'Église primitive avait lieu en deux temps. Donc ça, dans l'Église primitive, après le 1er siècle. C'est-à-dire qu'au 1er siècle, il y avait deux types de réunions distinctes. Il y avait la réunion publique, qui était comme une réunion dans la synagogue, c'est-à-dire chant, prière, lecture de la Bible, prédication, éventuellement charisme, miracle, etc. Mais pas de Sainte-Cène. Et puis, en un autre temps, et éventuellement en un autre lieu, c'est pas, la fraction du pain pour les seuls membres de l'Église. À partir du 2e siècle, on rassemble les deux choses, et jusqu'après Constantin, n'est-ce pas, le culte de la communauté chrétienne a lieu en deux temps. Une première partie qui est publique, et qui comprend justement ces mêmes éléments, chant, prière, prédication, lecture de la Bible et prédication. Et quand c'est terminé, ceux qui ne sont pas baptisés, les enfants, etc., sont invités à sortir. Et les portes sont fermées. Et le repas du Seigneur est pris alors à huis clos, si j'ose dire. Alors, bon, il y avait là aussi des considérations qui touchaient un petit peu au problème des persécutions. Mais c'était vraisemblablement un souvenir, n'est-ce pas, de cette distinction qui était faite par l'Église primitive entre ces deux types de réunions, la réunion publique et la réunion privée. Bon, ensuite, il y a eu une autre évolution, une troisième évolution dans l'histoire de l'Église, où le culte est devenu la messe, c'est-à-dire que ce qui était central,

0: c'était justement la fraction du pain, mais la fraction du pain à laquelle on donnait une autre signification, c'est-à-dire le renouvellement du sacrifice de Jésus, et qui était alors là public. Bon. Et où finalement, même l'élément de prédication était restreint, réduit à sa plus simple expression. Alors voilà, donc comment se pratiquer l'Église primitive. Alors on pourrait dire, mais pourquoi ne faisons pas de cette manière-là aujourd'hui ? Peut-être justement parce qu'il y a 2000 ans d'une autre pratique derrière nous, n'est-ce pas ? Il est difficile de revenir dans une chose qui n'est peut-être pas quand même essentielle, mais il est bon de le savoir, et il est bon de s'en rapprocher, n'est-ce pas ? Se rapprocher de cette pratique autant que faire se peut, sans bouleverser, n'est-ce pas, des us et coutumes qui pourraient faire en sorte que, si vous voulez, les relations avec les autres églises en deviennent encore plus difficiles. Voilà, en gros, si vous voulez, comment on peut dire les choses. Alors, dans quel lieu se rassemblaient les communautés ? Il est clair que les lieux normaux étaient de deux types. Le temple, il nous est dit des premiers disciples qu'ils étaient assidus au temple. Et puis en dehors de Jérusalem, dans les synagogues. Jésus lui-même avait prêché dans les synagogues. C'était donc le lieu normal, n'est-ce pas, de la présence des premiers chrétiens dans les synagogues. Bien évidemment, c'est une des raisons pour lesquelles aussi il était nécessaire alors de distinguer la prédication publique et puis la fraction du pain. Car il n'était évidemment pas question de rompre le pain dans les synagogues. Et il nous est dit, dans le livre des Actes, il rompait le pain dans les maisons privées. Alors, maison privée, ça ne veut pas dire une cuisine de 2 mètres sur 4. Hein. Maison privée, c'était plutôt des maisons des membres de la communauté qui étaient riches et qui avaient des grandes maisons. Certains avaient de très grandes maisons. Le lieu de culte de la communauté de Jérusalem, nous l'avons dit tout à l'heure, était la fameuse chambre haute, qui n'était pas seulement la chambre haute d'ailleurs, qui avait servi de local pour que Jésus célèbre la dernière Pâque avec ses disciples, qui était ensuite le lieu où les apôtres étaient rassemblés le jour de la résurrection, quand Jésus ressuscité est apparu au milieu d'eux, et ensuite, au moment de la Pentecôte, ils étaient 120. Ce n'était pas quand même un local, comme je disais tout à l'heure, de 2 mètres sur 4. Pour mettre 120 personnes, c'est déjà un local d'une certaine importance. Et aujourd'hui, bon, la chambre haute, elle est à peu près dans les dimensions qu'elle était à l'époque de Jésus, peut-être un petit peu plus grande. C'est vrai qu'on peut très bien envisager que 120 personnes puissent y tenir. Bon, il y avait un lieu de culte, nous lisons ça dans le livre des Actes, dans la maison de la mère de Marc. Tellement que l'on y priait pour la libération de Pierre quand Pierre était en prison. Donc, des personnes aisées ouvraient leur maison, mettaient à la disposition de leurs frères et sœurs des locaux, des vastes locaux qu'ils avaient dans une vaste demeure, un peu comme cela se passait pendant le communisme, n'est-ce pas, sous le communisme dans les pays de l'Est, où des frères qui avaient des moyens, n'est-ce pas, allaient jusqu'à d'ailleurs construire des locaux dans leur propre maison ou dans leur jardin, n'est-ce pas, pour que s'y rassemble la communauté. Hein, des lieux de culte en quelque sorte privés. Par la suite, n'est-ce pas, nous voyons que les premiers chrétiens ont eu leur synagogue. D'ailleurs, nous lisons ça dans l'évangile de Jacques, dans l'épître de Jacques, où Jacques déclare ceci, « S'il vient... » Dans votre synagogue, dit-il, hein, un pauvre homme qui s'asseye, n'est-ce pas, que vous lui dites, mon cher, va, chauffe-toi, rassasie-toi, et puis que vous ne lui donnez pas ce qui est nécessaire, bon, etc. Vous connaissez le texte. Mais ce qui est intéressant, c'est de noter que Jacques s'adresse à ses chrétiens en disant, s'il vient dans votre synagogue, ce qui est d'ailleurs rarement traduit de cette manière-là dans la plupart de nos versions, par pur antisémitisme. Mais les premiers chrétiens, quand ils ont eu des lieux de culte à eux, d'abord ces lieux de culte étaient construits sur le modèle des synagogues juives, en tout point. on en a retrouvé, par exemple à Capernaum, à Jérusalem, je disais tout à l'heure, la fameuse chambre haute, ou plus, ce qui était sous la chambre haute, qui était le plus ancien lieu de culte judéo-chrétien connu à ce jour. À Nazareth aussi, il y avait, semble-t-il, une église-synagogue. Ça ne différent rien d'une synagogue normale, si ce n'est qu'en général, on sait que c'est une église-synagogue, un lieu de culte judéo-chrétien, tout simplement parce qu'il y a des... Il y a des inscriptions à la gloire de Jésus. Par exemple, Jésus est Seigneur, ou des choses comme ça, ou bien des symboles judéo-chrétiens. Le poisson, ou bien la rosette qui représentait la vie éternelle. Bien, la vie éternelle qui était en Jésus. Donc, si vous voulez, en cela, ils avaient repris exactement le modèle juif. Et ils appelaient ça les synagogues. Pourquoi ? Parce que synagogue, ça veut dire lieu de rassemblement, tout simplement. Bet Knesset, en hébreu, la maison du rassemblement, la maison où l'on se rassemble. Et ce n'est que, après la paganisation de l'Église, ça veut dire quand la majorité est devenue une majorité païenne, grecque, que les lieux de culte chrétiens ont été construits non plus sur le modèle des synagogues, mais sur le modèle des basiliques. La basilique, c'était un lieu de rassemblement païen, un lieu de rassemblement romain. En général, pour les affaires politiques, les citoyens se rassemblaient, n'est-ce pas, dans la basilique pour discuter des affaires de la cité, essentiellement. Rien de religieux. Mais quand on a voulu se séparer de la synagogue, on a construit, n'est-ce pas, les lieux de culte chrétiens sur le modèle de la basilique, et on les a appelés des basiliques, jusqu'à aujourd'hui d'ailleurs. La basilique était un bâtiment rectangulaire où, à l'inverse justement de ce qui se passe dans la synagogue, il y avait un autel dans le fond. Déjà, c'était le début de la sacramentalisation. C'était le moment aussi où les deux parties du culte étaient rassemblées en une, comme j'expliquais tout à l'heure, et où on était assis en rang d'oignon, comme dans les églises aujourd'hui. Si vous voulez, le modèle de l'église aujourd'hui, du lieu de culte aujourd'hui, catholique, protestant, évangélique, est hérité de la basilique. Et finalement, les synagogues ashkénazes, c'est-à-dire des juifs occidentaux, a repris aussi jusqu'à aujourd'hui le modèle de la basilique. Finalement, il n'y a que les orientaux qui ont gardé le modèle de la synagogue primitive, quoi. Bon, je n'en tire pas de conclusion, hein. Je note le fait simplement, au passage, hein, pour expliquer ce qu'était le culte de l'Église primitive. Alors, dans ces lieux qui étaient des lieux de rassemblement, les maisons de rassemblement, synagogues, nous avons vu tout à l'heure, finalement le mot synagogue, maison de rassemblement, bon, pour nous ça n'aurait aucun intérêt d'employer ce mot, parce que synagogue, les gens ne savent pas ce que ça veut dire, bien au contraire, ça ferait une confusion avec le judaïsme, mais... dans le langage d'époque, aussi bien en grec qu'en hébreu, n'est-ce pas, c'était très parlant. La maison du rassemblement, l'endroit du rassemblement. Ça veut dire que les croyants viennent de leur diaspora et ils se rassemblent pour se rappeler ce qui les maintient ensemble en tant qu'Église. Hein, et donc de cette diaspora, de cette dispersion dans laquelle ils sont, eh bien, ils viennent s'unir dans la prière, dans la lecture de la Bible, dans l'adoration du Seigneur. Et alors, il y a là, n'est-ce pas, si vous voulez, toute une dimension de louange, de culte, d'adoration au sens profond du terme. Et c'est là, si vous voulez, que les églises évangéliques ont failli. Si vous voulez, ce qui se passe, c'est que, comme souvent dans tout le problème de l'ecclésiologie, les églises évangéliques ont retrouvé des choses essentielles. Et il est certain que les églises évangéliques sont celles qui sont les plus proches du modèle biblique. Et notamment parce qu'elles ont la dimension de conversion, parce qu'elles ont toute une dimension de simplicité, de dénuement, disons de pauvreté, qui était certainement beaucoup plus proche de l'Église primitive que ne le sont les grandes églises catholiques, orthodoxes, cathédrales magnifiques, ornées d'or et d'argent avec des liturgies pompeuses. Ça, ça fait aucun doute. Mais, si vous voulez, les églises évangéliques par réaction, et puis parce qu'elles ont voulu retrouver un essentiel qui était perdu, ont parfois négligé un certain nombre d'aspects que les autres églises historiques ont peut-être plus gardés jusqu'à un certain point. Et notamment, n'est-ce pas, cette dimension de culte au sens profond du terme. C'est-à-dire à la fois de détente, on vient, on oublie ses soucis, on oublie ses... c'est un moment de paix, c'est pas de joie, de simplicité, de gratuité, hein, et où, avec une grande profondeur. C'est là que, si vous voulez, la vie profonde de la communauté s'exprime. Et le fait que, précisément, c'était une cérémonie qui se faisait à huis clos dans l'Église primitive, permettait justement de donner toute sa mesure à toute cette profondeur, dans laquelle justement il y avait cette intervention du Saint-Esprit, des charismes. Peut-être aussi justement, fermait-on les portes pour que ne vienne, comme disait l'apôtre Paul, aucun homme du peuple, aucun incroyant qui puisse être choqué par les manifestations charismatiques qu'il y avait au milieu d'elles. Et peut-être que justement, un des problèmes des églises pentecôtistes aussi vient de là, c'est qu'on n'a pas suffisamment été attentif à cet aspect des choses. Alors donc, si vous voulez, cette dimension de profondeur, une grande profondeur, alors que, bien souvent, n'est-ce pas, les églises évangéliques, ont tendance, en caricaturant un peu, en caricaturant, mais c'est tout de même une tendance des églises évangéliques, à être essentiellement des entreprises d'évangélisation. Et il arrive parfois que le message de l'évangile, alors que nous disons, nous, évangéliques, et notamment évangéliques de tradition pentecostale, ou plutôt d'expérience pentecostale que de tradition, parce que si c'est qu'une tradition, c'est grave, mais d'expérience pentecostale, si vous voulez, on oublie, alors qu'on dit on a la plénitude de l'évangile, on a le plein évangile, pardon, c'est l'expression que je cherchais, le plein évangile, nous prêchons le plein évangile. C'est bien prétentieux. Parce que parfois, le plein évangile, entre guillemets, ça se borne à l'annonce du salut et du baptême dans le Saint-Esprit et des dons spirituels, point. Et finalement, 52 semaines par an, c'est toujours le message du salut, avec les miracles, et puis voilà. Alors ça donne quand même une vie spirituelle très superficielle. Alors bien entendu, n'allons pas croire que dans les églises historiques c'est beaucoup mieux, parce qu'il n'y a même pas ça. Il n'y a plus qu'une vague liturgie traditionnaliste, ou bien dans les églises réformées historiques et luthériennes et autres, n'est-ce pas, une espèce de fratras philosophico-théologico, politiques, sociaux, sociales, etc., enfin, qui n'a plus rien à voir avec l'Évangile. Mais ce n'est pas parce que, dans ces églises historiques, la substance même de l'Évangile a disparu, qu'il faut que nous pensions que pour autant nous avons le plein Évangile. Le plein Évangile, comme disait Danalji, pour nager dans l'océan de la connaissance de Dieu, il faut avoir de l'eau un peu plus haut qu'aux chevilles. Et je crois que bien souvent, dans les églises évangéliques, on est dans l'eau, et ça c'est une chose excellente. On est quand même dans l'eau jusqu'aux chevilles. Il faut avoir l'humilité de le reconnaître. Alors justement, toute une partie du culte de l'Église, c'est cette profondeur de l'adoration, c'est cette profondeur de la réflexion, cette profondeur de, si vous voulez, de la recherche de Dieu dans toutes les dimensions, de prière, n'est-ce pas, d'une prière qui soit une prière ardente, zélée, pas une prière, si vous voulez, traditionnelle, où, n'est-ce pas, on répète des formules creuses, tout en prétendant d'ailleurs que ce ne sont pas des formules liturgiques, mais finalement elles le deviennent. Vous avez des gens, n'est-ce pas, quand ils ouvrent la bouche dans les églises évangéliques, on sait ce qu'ils vont dire et on sait exactement où ils vont finir. Ils ont toujours les mêmes formules, n'est-ce pas, qui répètent inlassablement, sans même s'en rendre compte d'ailleurs, parfois, dimanche après dimanche. Parce que la vie est partie. C'est comme ça quand la vie est partie. Et si vous voulez, C'est vrai quand dans une église liturgique, il n'y a plus de vie, ce sont des formules creuses. C'est vrai quand dans une église évangélique, il n'y a plus de vie, il y a aussi des formules creuses qui reviennent. Alors voyez-vous, la chose importante, c'est la vie. C'est la vie, c'est-à-dire, si vous voulez, une dimension, n'est-ce pas, d'approfondissement permanent. Et le culte de l'Église devrait être vraiment cette recherche de choses profondes, toujours plus profondes, hein, comme quand on creusait les puits d'Abraham, en fin de compte, ou d'Isaac plus exactement. Hein, ce que l'apôtre Paul exprime dans l'Épître aux Éphésiens quand il dit le but de l'Église, c'est de faire croître, c'est l'édification de l'Église, faire croître le corps tout entier à la stature de la mesure, à la mesure de la stature parfaite de Christ. Ou encore la sanctification, n'est-ce pas, de plus en plus grande du corps de Christ, de l'Église, l'approfondissement de la communion fraternelle, l'approfondissement de la communion. Et c'est pourquoi c'est une infamie, n'est-ce pas, une abomination blasphématoire que dans certaines églises, parfois, des gens, n'est-ce pas, qui ont des problèmes entre eux prennent la Sainte-Cène sans se regarder. Je me souviens cet épisode qui m'a été rappelé il y a quelque temps, dans une certaine église que je ne nommerai pas, où il y avait des grosses discussions théologiques, n'est-ce pas, sur la manière de prendre la Sainte-Cène. Faut-il prendre la Sainte-Cène dans une seule coupe ou dans des petites coupes? Ah, ça, c'est un problème théologique grave dans beaucoup d'églises. Alors, on était divisés dans cette église-là. Il y avait les uns qui disaient qu'il faut la grande coupe, et puis les autres, non, il faut les petites coupes. Alors, si on servait la Sainte-Cène dans les grandes coupes, eh bien, il y avait toute une partie de l'église, 50% de l'église, qui ne prenait pas la Sainte-Cène. Et si alors, on servait dans les petites coupes, c'était l'autre moitié de l'église qui ne prenait pas la Sainte-Cène. Alors, en bon Salomon, n'est-ce pas, le pasteur de l'église avait trouvé la réponse. Il avait mis, n'est-ce pas, sur la table de Sainte-Cène, il y avait des grandes coupes pour ceux qui voulaient la grande coupe, et puis il y avait des petites coupes pour ceux qui voulaient la petite coupe. Alors, c'était absolument inénarrable à voir. Vous aviez les partisans de la grande coupe qui ostensiblement prenaient la grande coupe, toisant les autres, n'est-ce pas, qui prenaient les petites coupes du regard tout en buvant, n'est-ce pas, et les autres qui prenaient leur petite coupe ostensiblement regardant les autres, n'est-ce pas, ces mécréants, n'est-ce pas, ces hérétiques, n'est-ce pas, qui buvaient dans la grande coupe. Caricature, caricature. Le culte, c'est l'approfondissement de la communion fraternelle. Si avant de d'offrir ton offrande sur l'autel, tu te souviens que ton frère a quelque chose contre toi, va, réconcilie-toi avec lui, puis viens ensuite présenter ton offrande. C'est quelque chose de vivant, la vie, l'Église, le culte de l'Église. C'est pas une tradition, c'est pas des rites, c'est pas des gestes. C'est quelque chose qu'on vit en esprit, en vérité. Bon, on pourrait évoquer ensuite, bien sûr, mais le temps est passé, je termine simplement là-dessus, le maintien de la saine doctrine. C'est sûr, c'est sûr. D'où, justement, aussi, la raison pour laquelle, dans le culte de l'Église, on a introduit assez rapidement, c'est-à-dire à partir du IVe siècle, une confession de foi, un credo. Ça veut dire que ne pouvait participer à la Sainte-Cène, ne pouvait être dans la communion de l'Église que ceux qui souscrivaient à ce credo, ceux qui avaient une même foi, une foi saine, une foi orthodoxe, comme on disait, c'est-à-dire conforme à la vérité. Orthodoxe, ça veut dire conforme à la vérité révélée. Il n'est pas impossible, d'ailleurs, que dans l'Église primitive, il y ait eu quelque chose de semblable. D'ailleurs, c'est ce que Paul dit à Timothée, n'est-ce pas, le but de la charité. Bon, c'est aussi veille à la saine doctrine, écarte ceux qui enseignent des doctrines autres, n'est-ce pas. Et alors, il y a quand même dans l'Écriture un certain nombre de credos primitifs, très primitifs. Par exemple, Paul dira en l'Épître aux Corinthiens, « Pour nous, il n'y a un seul Dieu et un seul Seigneur, Jésus-Christ. » certaines formules de ce type-là qui semblent être un résumé de la doctrine, un résumé très succinct de la doctrine. N'est-ce pas ? Et par conséquent, le rôle des responsables de l'Église, notamment des anciens, c'est de veiller au maintien de la saine doctrine, la doctrine juste, conforme à l'Écriture. Et si l'Église est véritablement la colonne et l'appui de la vérité, Eh bien, c'est d'abord la vérité selon ce qui est selon la saine doctrine, la pure doctrine, dira l'apôtre Paul justement à Timothée. Bon, voilà, si vous voulez, ce qu'on peut dire ce soir très brièvement, on pourra continuer.
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2: Bonjour à tous, je suis Raphaël Mambou, que Jésus vous bénisse, qui que vous soyez, où que vous soyez. Le nom de cette émission est Venez à Jésus. C'est une grâce, c'est un honneur, c'est un privilège de pouvoir vous retrouver encore une fois autour de la parole de Dieu pour partager quelques versets bibliques sur le thème la parabole du fils prodigue. Avant d'aller plus loin, je voudrais vous inviter à baisser la tête dans la prière. Père éternel, au nom de ton fils Jésus-Christ, nous voici devant toi pour entendre ta parole, pour entendre ton message, pour entendre ton appel, pour entendre tes instructions, tes corrections, Seigneur. Père éternel, bénis ce message, bénis les auditeurs, bénis les différentes radios qui nous aident à faire connaître ce message au monde francophone. Bénis, Seigneur, celui qui écoute ce message en ce moment, qu'il écoute sur une radio internet, sur une radio FM ou sur un support informatique ou sur un site internet. Qu'as-tu à nous dire, Seigneur, dans cette parabole? Tu as encore des choses à nous montrer, Seigneur. Au nom de ton Fils Jésus-Christ, nous avons ainsi prié. Amen. La parabole du Fils prodigue. Je vous invite encore à lire dans Luc 15, verset 11 au verset 24. Un homme avait deux fils. Le plus jeune dit à son père, « Mon père, donne-moi la part de bien qui doit me revenir. » Et le père leur partagea son bien. Peu de jours après, le plus jeune, ayant tout ramassé, partit pour un pays éloigné où il dissipa son bien en vivant dans la débauche. Lorsqu'il eut tout dépensé, une grande famine survint dans ce pays et il commença à se trouver dans le besoin. Il alla se mettre au service d'un des habitants du pays qu'il envoya dans ses champs garder les pourceaux. Il aurait bien voulu se rassasier des carouches que mangeaient les pourceaux, mais personne ne lui en donnait. Étant rentré en lui-même, il se dit « Combien de mercenaires chez mon père ont du pain en abondance et moi ici je meurs de faim. Je me lèverai, j'irai vers mon père et je lui dirai « Mon père, j'ai péché contre le ciel et contre toi. Je ne suis plus digne d'être à père. » Et il se leva et alla vers son père. Comme il était encore loin, son père le vit et fut ému de compassion. Il courut se jeter à son cou et le baisa, ou l'embrassa. Le fils lui dit, « Mon père, j'ai péché contre le ciel et contre toi. Je ne suis plus digne d'être appelé ton fils. » Mais le père dit à ses serviteurs, « Apportez vite la plus belle robe et l'en revêtez. Mettez-lui un anneau au doigt et des souliers aux pieds. Amenez le veau gras et tuez-le. Mangeons et réjouissons-nous, car mon fils que voici était mort, il est revenu à la vie, il était perdu et il est retrouvé. » Et ils commencèrent à se réjouir. Comme je l'ai dit dans les précédentes émissions sur ce thème, c'est vraiment une très belle histoire. Une histoire de quelque chose qui était perdu et qui a été retrouvé. Quelqu'un qui était mort et qui est revenu à la vie. C'est vraiment une très belle histoire. Vraiment ma prière est que vous écoutiez ce thème en entièreté. Je ne sais pas en combien d'émissions le Seigneur va nous conduire à traiter sur ce thème, mais je sais que c'est une très belle histoire, l'histoire du fils prodigue. Nous avons dit qu'une parabole est un enseignement sur des vérités spirituelles tirées à partir des faits de notre vie de tous les jours. Jésus veut nous faire comprendre, Jésus veut nous enseigner ce que le Père a dans son cœur pour chacun d'entre nous, mais en se basant des éléments les plus connus dans notre monde de tous les jours. Parce que le Seigneur veut s'assurer que nous comprenons ce qu'il est en train d'enseigner. C'est vraiment merveilleux. Pourquoi je dis merveilleux? Parce que vous ne trouverez nulle part dans l'univers un Dieu si bon, si miséricordieux, si compatissant et plein d'amour pour sa création, pour sa créature. Dieu vraiment nous aime. Vous imaginez, il est descendu, il s'est rabaissé, il s'est humilié pour nous enseigner des vérités qui vont porter des fruits positifs dans notre vie pour l'éternité. Il aurait pu rester dans son coin et dire, bon, les hommes m'ont trahi, c'est leur problème. Je m'en contrefiche, ça ne m'intéresse pas, ce sont des rebelles. Non, il n'a pas regardé les choses comme ça. Même tombé dans le péché, Dieu s'est préoccupé de son Fils. Même tombé dans le péché, Dieu s'est préoccupé de chacun d'entre nous. Comme je l'ai dit dans les émissions précédentes, c'est un thème que beaucoup de gens ont exploité, beaucoup de prédicateurs. Et on commence à voir dans cette parabole-ci beaucoup plus Dieu en train de viser les chrétiens que les inconvertis. Pourquoi? Parce que on parle d'un père qui avait deux enfants avec lui. On ne parle pas d'un enfant en dehors. On parle d'un enfant qui était à l'intérieur et qui s'est perdu. Qui a abandonné la protection de son père, l'amour de son père, la supervision de son père, l'autorité de son père, la puissance de son père, parce qu'il voulait vivre sa vie. Mon frère, ma sœur, nous sommes arrivés dans les temps de la fin et Satan cherche à distraire beaucoup d'enfants de Dieu. J'aime ce que Paul dit une fois à Timothée sur l'amour de l'argent. Il dit c'est une des racines des maux. Et beaucoup de ceux qui se sont engagés sur cette voie ont perdu même leur salut. Satan veut détruire même les enfants de Dieu. Il ne veut pas se contenter que des inconvertis, des religieux, des fausses religions. Il veut détruire ceux et celles qui ont donné leur vie à Jésus-Christ. Il veut détruire même les chrétiens. Vous savez, aujourd'hui, le mot chrétien veut tout dire et rien dire à la fois. Comme disait un prédicateur que je suis. Et c'est bien vrai. Aujourd'hui, le mot chrétien veut tout dire et rien dire à la fois. Certains sont chrétiens parce qu'ils sont nés dans une famille où papa et maman sont des chrétiens. Ils se disent « je suis chrétien ». D'autres sont chrétiens parce qu'ils se disent que je suis dans un pays où 95% de la population est dite chrétienne. D'autres se disent chrétiens parce qu'il a un oncle, il a un neveu, ou il a un proche parent, ou un beau-frère, qui est une autorité dans une église. Alors il se dit « il est chrétien ». Non, un chrétien c'est quelqu'un qui a donné sa vie à Jésus-Christ, qui se conforme tous les jours de sa vie à marcher comme Christ. Mais malheureusement, le diable ne laisse jamais ce type de personne seul. Il rôde cherchant qui détruire. Le diable cherche qui détruire parmi les enfants de Dieu. Et peut-être qu'il a déjà commencé par vous. Voilà pourquoi Jésus permet que vous écoutiez cette émission aujourd'hui. Pour que vous preniez conscience que, attention, le diable est en train de me détruire. Le jeune homme, le fils cadet, est devenu un rebelle. C'est un fils de la rébellion. Un rebelle, c'est un homme ou une femme qui s'oppose, qui refuse, qui ne reconnaît pas l'autorité en place. Et quand nous parlons de la rébellion, je ne parle pas de la rébellion des hommes, ou un groupe X, un groupe Y qui prend les armes. Non, je ne parle pas de ça. Je parle de la rébellion face à Dieu. La rébellion face à Dieu. Il ne veut pas de l'autorité de Christ. Il ne veut pas de la puissance de Christ. Il ne veut pas des commandements de Dieu. Il ne veut pas marcher avec Dieu, quoique il est membre d'église, ayant une carte de membre valide chaque année, ayant passé par les eaux du baptême. Et peut-être même il a été baptisé du Saint-Esprit. Peut-être même qu'il prêche la parole de Dieu. Peut-être même qu'il assiste les malades. Il participe à la Sainte-Cène dans l'église. Mais sa vie de tous les jours dit non à Jésus-Christ. Sa vie de tous les jours est une rébellion constante face à Dieu. On peut mentir aux hommes, on peut mentir au pasteur, à l'évêque, au pape, à l'archevêque, à l'évangéliste. Au fait, ce qui se trouve dans votre cœur, mon frère. Qu'est-ce qui se trouve dans votre cœur, ma sœur? Attention. J'aimerais que nous partagions un peu dans Jérémie 44, versets 15 à 19. C'est une histoire qui m'a quand même assez troublé à chaque fois que je lis ça. Jérémie 44, versets 15 à 19. Vous y êtes, Jérémie, c'est dans l'Ancien Testament, bien sûr. 44, 15 à 19. On va y aller, j'y suis arrivé. Tous les hommes qui savaient que leurs femmes offraient de l'encens à d'autres dieux, toutes les femmes qui se trouvaient là en grand nombre, et tout le peuple qui demeurait au pays d'Égypte, à Patros, répondirent ainsi à Jérémie. Nous ne t'obéirons en rien de ce que tu nous as dit au nom de l'Éternel. Nous ne voulons agir comme l'a déclaré notre bouche. Mais nous voulons agir comme l'a déclaré notre bouche. offrir de l'encens à la reine du ciel et lui faire des libations, comme nous l'avons fait, nous et nos pères, nos rois et nos chefs, dans les villes de Juda et dans les rues de Jérusalem. Alors nous avions du pain pour nous rassasier. Nous étions heureux et nous n'éprouvions point de malheur. Et depuis que nous avons cessé d'offrir de l'encens à la reine du ciel et de lui faire des libations, nous avons manqué de tout et nous avons été consumés par l'épée et par la famine. D'ailleurs, lorsque nous offrons de l'encens à la reine du ciel et que nous lui faisons des libations, est-ce sans la volonté que nous lui faisons des libations? Voilà un type de rébellion qu'on retrouve malheureusement dans l'Ancien Testament. Il est question d'ici d'Israël, pas d'une nation non israélite. Il est question d'Israël dans l'Ancien Testament. Israël qui est l'assemblée de Dieu. Israël qui est le peuple de Dieu. Israël qui est les ambassadeurs de Dieu dans l'Ancienne Alliance. Ils disent ceci à Jérémie le prophète, et pas un petit prophète, un grand prophète de l'Ancien Testament. Un homme qui recevait des révélations de Dieu, qui parlait de la part de Dieu. Ils ont dit ceci, écoute Jérémie, de tout ce que tu as dit là, nous n'allons plus jamais obéir. Pourquoi? Parce que l'autre, avant, quand nous étions dans la désobéissance par rapport à l'Éternel, quand nous étions dans la rébellion par rapport à l'Éternel, nous offrions des sacrifices à la reine du ciel. Attention à la reine du ciel. La reine du ciel n'a pas commencé aujourd'hui, hein? C'est déjà depuis l'Ancienne Alliance. Nous offrions des libations, des sacrifices, et on recevait des cadeaux en échange. Mais depuis que nous avons cessé, Jérémie, sous ta demande, sous ton influence, parce que tu nous as ramenés à Dieu, maintenant nous perdons tout. En d'autres termes, ils sont en train de dire à Jérémie, nous voulons marcher par rapport au siècle présent. Nous voulons marcher par rapport au succès. Nous voulons marcher par rapport à la gloire présente. Nous voulons marcher par rapport à l'élévation et aux richesses du présent siècle. C'est un peu comme ce monsieur dans la parabole du fils prodigue. Il ne veut plus de la supervision de Dieu, parce que Dieu. Il ne veut plus du Père parce qu'il trouve que c'est trop étroit. Il y a des règles. Il ne veut respecter aucune règle. Ceci me fait penser à une certaine époque dans le monde. Il y avait un mouvement qui disait « il est interdit d'interdire ». Alors c'était des orgies sexuelles, c'était des gloutonneries, c'était la drogue, c'était le libertinage. Et beaucoup sont morts de beaucoup de maladies. Mon frère, ma sœur, lorsque Dieu établit des règles, ce n'est pas pour lui d'abord, c'est pour nous. Parce qu'il a établi des règles, il a établi des principes dans l'univers. Regardez l'univers, comment ça fonctionne. Il y a des règles. Même les sociétés dans lesquelles nous vivons, il y a des règles. Il y a des principes, il y a des lois à respecter. Le code de la route. Je ne peux pas prendre mon véhicule et conduire comme je veux. Ici en République démocratique du Congo, le code de la route nous demande de rouler à droite. Je ne peux pas dire non parce que moi ça me plaît, je vais rouler à gauche. Si je roule à gauche, un jour ou l'autre, j'aurai un accident. Parce que c'est une règle que je suis en train d'enfreindre. Le Dieu Tout-Puissant, le Dieu d'Abraham, d'Isaac et de Jacob, a tracé des lois et des principes dans l'univers. Vous prenez une pierre, vous jetez, elle redescend. Mon frère, ma sœur, nous ne pouvons pas marcher dans la rébellion. Nous ne devons pas marcher dans la rébellion. Un rebelle, c'est un homme ou une femme qui ne veut pas marcher selon les lois et les principes établis par Dieu. Il veut marcher comme il veut. Il veut faire ce qu'il veut. Il est marié, il veut coucher avec toutes les femmes de la terre. Elle est mariée, elle veut coucher avec tous les hommes de la terre. Il ne veut pas se contenter de son salaire. Il gagne 1000 euros, 100 dollars ou 150 euros, ça ne lui suffit pas. Il veut plus, mais malheureusement la manière dont il veut prendre cet argent, ça enfreint les règles de la parole de Dieu, ça enfreint la parole de Dieu. Ces femmes disent à Jérémie, nous n'allons plus t'obéir. Et du reste, quand nous sommes en train de faire ces sacrilèges, ça c'est moi qui le dis, comme nous sommes en train de faire ces sacrilèges, est-ce que nous le faisons sans l'accord de nos maris? Ça veut dire que nous ne sommes pas seuls, nos maris sont pour, nos rois sont pour, nos princes sont pour. Comment est-ce que Israël a fini à l'époque de Jérémie? En captivité. Mon frère, ma sœur, la rébellion n'est pas une bonne chose. Satan est le rebelle par excellence. La rébellion n'a pas commencé ici sur terre. La rébellion n'a pas commencé avec notre époque dans le ciel. Il s'est rebellé face à Dieu. Il voulait prendre la place de Dieu. Il voulait recevoir l'honneur de Dieu. Il voulait être assis sur le siège de Dieu. Ça me fait penser à ce prédicateur qui disait, mais il voulait chasser Dieu pour mettre Dieu où ? L'univers ne suffit pas à le contenir. La terre ne suffit pas à le contenir. Il allait le prendre et le jeter où ? Mon frère, ma sœur, la rébellion est une source de malédiction. Israël va se retrouver en captif en Babylone parce que justement, ils n'ont pas voulu marcher avec Dieu. Ils se sont rebellés face à Dieu. Ils ont préféré servir toutes les divinités du ciel, la reine du ciel. Ils ont voulu offrir des sacrifices à des dieux qui ne sont pas des dieux. Attention mon frère, attention ma sœur. Dans Ézéchiel 2, verset 5, Dieu dit ceci à Jérémie, au prophète Ézéchiel. J'aime comment ça commence, hein, au verset 1. Ézéchiel 2, verset 1. Il me dit, fils de l'homme, tiens-toi sur tes pieds et je te parlerai. Dès qu'il m'eut adressé ces mots, l'esprit entra en moi et me fit tenir sur mes pieds et j'entendis celui qui me parlait. J'aime cela, on va lire. Hein. Il me dit, fils de l'homme, je t'envoie vers les enfants d'Israël, vers ce peuple rebelle, qui se sont révoltés contre moi. Eux et leurs pères ont péché contre moi jusqu'au jour même où nous sommes. Ce sont des enfants à la face impudente et au cœur endurci. Et je t'envoie vers eux et tu leur diras, ainsi parle le Seigneur l'Éternel, qu'ils écoutent ou qu'ils ne les écoutent pas, car c'est une famille de rebelles. Ils seront qu'un prophète et au milieu. C'est Dieu qui parle au travers d'Ézéchiel. Si vous reconnaissez la Bible comme étant la parole de Dieu, Dieu est en train de parler à un de ses serviteurs qui doit à son tour donner son message au peuple de Dieu. Moi, je suis convaincu que la parabole du fils prodigue, du moins la première partie sur l'histoire de ce fils cadet, Dieu s'adresse d'abord aux prétendus chrétiens que vous et moi nous sommes. Dans la maison de Dieu, mais nous sommes des rebelles, ayant une carte d'évangéliste, par nos attitudes, par nos paroles, par nos pensées, rebelles par rapport à nos... carrément, je parle même d'agression sexuelle, ou carrément la façon dont la personne est habillée, ça dessine et les formes et on voit les parties sensibles de son corps. Je me rappelle une fois, je suis monté dans un taxi. Chez nous, en République démocratique du Congo, nous montons à plusieurs dans le taxi. Il y avait une jeune dame, sa jupe était trop courte. Je me suis excusé auprès d'elle pour lui dire si elle pouvait s'arranger sur la manière dont elle était assise parce qu'elle m'indisposait. Aujourd'hui, nous sommes agressés de cette manière-là parce que nous voyons. C'est de la rébellion face à Dieu. La Bible nous demande de nous habiller décemment. Dieu n'est pas contre que nous soyons bien habillés. Mais nous devons nous habiller avec pudeur. Aujourd'hui, vous retrouvez des vêtements où carrément on voit les parties intimes de la personne. Habillons-nous avec pudeur. Dieu dit dans la maison, dans sa maison, il y a des rebelles. Faites-vous partie des rebelles qui s'opposent à la parole de Dieu. Oh, vous allez peut-être dire, non, moi j'aime Jésus. Il est mon Seigneur, il est mon Sauveur, il n'y a pas de problème. Mais est-ce que vous produisez des fruits dignes de la repentance? Est-ce que vous produisez des fruits dignes de la repentance? Dans le quartier, on sait que c'est vous qui sortez avec tous les hommes mariés. Dans le quartier, on sait que c'est vous le voleur. Dans le quartier, on sait que c'est vous l'impudique. Mais tous les dimanches, vous allez à l'église. C'est une bonne chose. Allons à l'église. Mais sachant que tous ceux qui vont à l'église ne sont pas de Dieu. Jésus dira dans le livre de Matthieu, « Tous ceux qui m'appellent Seigneur, Seigneur, n'entreront pas tous dans le royaume de Dieu, seulement ceux qui font la volonté de mon Père qui est dans les cieux. » Jérémie, Ézéchiel reçoit ce message. Qu'ils écoutent ou qu'ils n'écoutent pas, c'est une famille de rebelles. Eux, leur père, leur roi, leur prince, ont constamment été en rébellion face à moi. Fils de la rébellion, Satan est le rebelle par excellence. Attention, mon frère. Attention, ma sœur. Ne marchons pas dans la rébellion, dans la désobéissance, dans l'orgueil. Si ce message est en train de vous toucher, si ce message est en train de vous réveiller, c'est que Dieu est en train de vous parler. Le fils cadet est dans la maison de Dieu, est dans la maison du Père. Mais il dit au Père, donne-moi ma part et laisse-moi partir. Mais d'où lui est venue cette idée? C'est parce qu'il a vu, entendu d'autres choses que la parole de Dieu. Il se croit beaucoup plus à l'aise en dehors de la présence de Dieu. Et pourtant, c'est là où il va plus s'exposer. Combien d'enfants de Dieu dans la maison de Dieu sont convaincus que le péché c'est bon? Soyons honnêtes, vous et moi. Quand vous tombez dans le péché, des fois vous goûtez au péché, vous dites que le péché c'est bon. C'est vrai, c'est bon au départ, mais dans la suite c'est quelque chose d'amer. Je sais de quoi je parle. Combien de fois je tombe aux pieds du maître, je dis Seigneur, Seigneur, sois patient envers moi, pardonne ma faute, donne-moi la force de pouvoir continuer. Mais d'autres ne le font pas. Ils continuent à jouir du péché, ils continuent à prendre plaisir du péché. Parce que c'est bon au départ, oui c'est bon, mais à la longue, c'est quelque chose de mal. 3 Jean, verset 11, 3 Jean, verset 11, l'épître de Jean, la troisième épître, au verset 11, il est dit, « Bien-aimé, n'imite pas le mal, mais le bien. Celui qui fait le bien est de Dieu, celui qui fait le mal n'a point vu Dieu. » N'imitons pas le mal, la rébellion, l'hypocrisie, l'adultère, la fornication, la pornographie, l'avortement, le mensonge, le meurtre, la cupidité, la convoitise, l'orgueil de la vie, l'orgueil, les plaisirs de la chair. C'est le mal. Attention, mon frère. Attention, ma sœur. Ne soyons pas comme ce jeune homme dans la parabole du fils prodigue, qui va dire à son père, lui au moins il a été honnête, va dire à son père, mais écoute, tu ne veux pas mourir. Moi j'ai besoin de vivre ma vie. J'ai besoin de coucher avec des femmes, j'ai besoin d'aller en boîte de nuit, j'ai besoin de fumer, j'ai besoin d'être un ivrogne, j'ai besoin de coucher avec des hommes, j'ai besoin de coucher avec des femmes. J'ai besoin d'argent pour visiter le monde. Donne-moi ma part et laisse-moi tranquille. Il ne voulait plus de l'autorité de son père. Combien de chrétiens aujourd'hui, dans l'église de Jésus-Christ, ne veulent plus de l'autorité de Christ? Ils savent que Christ ne veut pas de ces choses. Ils savent. On les entend même écouter de la musique profane du monde. Ils ont tous les albums de tel musicien ou de tel autre musicien. Et ils vous disent, montrez-moi dans la Bible où est-ce que c'est interdit d'écouter tel musicien ou tel autre musicien, d'écouter tel style de musique ou tel autre style de musique. Mais la question que je me pose, quand ces musiciens chantent, ils chantent pour la gloire de qui? Ils chantent pour l'honneur de qui? Et encore mieux, qui leur a inspiré ces chansons? Je me rappelle d'un musicien dont on parle en République démocratique du Congo. On dit que dès que son album veut sortir officiellement, les jours qui précèdent, il tombe dans la folie. Il tombe dans la folie. Mais c'est déjà pas quelque chose de net. C'est déjà pas quelque chose de clair. Bien-aimés, n'imitons pas le mal. Jean s'adresse aux chrétiens. Il s'adresse pas aux païens. Combien de chrétiens sont en train d'imiter le mal aujourd'hui? Dans le vêtement, dans la manière de parler, dans les films qu'ils regardent, dans la musique qu'ils écoutent, dans les lieux qu'ils fréquentent, ils sont en train d'imiter le mal. Aujourd'hui, on parle même, paraît-il, dans certains pays d'Europe, de boîtes de nuit dites chrétiennes. Le but, c'est quoi? Attention, mon frère. Attention, ma sœur. Ne nous laissons pas distraire. Ne nous laissons pas distraire par les choses de ce monde. Satan veut détruire. 1 Jean 5, verset 18. 1 Jean 5, verset 18. Nous savons que quiconque est né de Dieu ne pèche point. Mais celui qui est né de Dieu se garde lui-même. Et le malin ne le touche pas. Celui qui est de Dieu se garde lui-même. Et le diable ne peut pas le toucher. Il garde quoi? Il garde ses pensées. Il garde son corps, il garde son attitude, il se réserve, il se dit mon corps c'est le corps de Christ, mon corps c'est le temple du Saint-Esprit. Rien d'anormal ou de souillé ne peut entrer dedans. J'appartiens à Jésus-Christ. Il est mon Seigneur et mon Sauveur, je suis sa propriété. Ce que je dois penser doit être conforme à la volonté de Christ. Ce que je dois dire doit être conforme à la volonté de Christ. Là où je dois aller doit être conforme à la volonté de Christ. Il se garde, il se réserve, il appartient à Christ. En fait, c'est même le mot saint. Le mot saint, c'est mis à part pour Dieu. Est-ce que nous sommes des mises à part pour Dieu, mon frère, ma sœur? Est-ce que vous êtes un mis à part pour Dieu ou vous avez commencé à imiter le mal? Ce que Dieu appelle mal, nous devons appeler mal. Ce que Dieu appelle bien, nous devons appeler bien. Mon frère, ma sœur, attention. Au moment où nous sommes en train de finir l'émission d'aujourd'hui, examinez votre vie. Êtes-vous en train d'imiter le mal? Si c'est oui, répétez ces simples mots après moi pour demander pardon à Christ. Père éternel, au nom de ton Fils Jésus-Christ, j'ai entendu ton message, j'ai entendu ton appel et je te demande pardon. Pardon parce que j'imite le mal dans ma vie. Purifie-moi avec le sang de Jésus-Christ. Lave-moi avec le sang de Jésus-Christ. Je prends l'engagement aujourd'hui et jusqu'à la fin de ma vie. Viens à suivre Jésus-Christ, à me garder pour Christ. Au nom de ton Fils Jésus-Christ, j'ai ainsi prié. Amen. Si vous avez fait cette prière, croyez que par la foi, Dieu vous a entendu. Je suis Raphaël Mambou. Nous nous retrouvons dans quelques instants après ce message publicitaire.
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2: Bon retour à l'émission « Venez à Jésus ». Je suis Raphaël Mambou. Je suis convaincu au plus profond de mon cœur que le message que vous êtes en train d'écouter maintenant sur la parabole du Fils prodigue va changer votre vie. Pas parce que c'est la parabole du Fils prodigue, mais parce que c'est la parole de Dieu. Mon frère, mon ami, ma sœur, n'abandonnez pas Christ à cause des biens de ce monde. N'abandonnez pas Christ à cause des souffrances. Au contraire, persévérez avec Jésus-Christ. Je suis convaincu que Dieu a un plan pour votre vie. Ma prière est que vous puissiez écouter tout ce thème en entièreté. Vous pouvez nous contacter, aller sur notre site internet et télécharger gratuitement tous ces enseignements. Je suis Raphaël Mambou. Nous nous retrouvons la fois prochaine, toujours sur le même thème, la parabole du Fils prodigue. Que Jésus continue de vous bénir, que Jésus continue de vous garder. À la fois prochaine. Amen.
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1: Bonjour à tous, je suis Raphaël Mambou. Que Jésus vous bénisse, qui que vous soyez, où que vous soyez. Le nom est de cette émission est Venez à Jésus. C'est une grâce, c'est un honneur, c'est un privilège de pouvoir vous retrouver encore aujourd'hui autour de la parole de Dieu pour partager quelques versets bibliques sur le thème « Les bénédictions de Dieu en Jésus-Christ » et notre 8e émission. Avant d'aller plus loin, je voudrais vous inviter, comme toujours, à baisser la tête dans la prière pour dédier le reste des 30 minutes entre les mains du Seigneur. Prions. Père éternel, au nom de ton Fils Jésus-Christ, nous venons devant toi. Merci pour la vie qui se trouve en Jésus-Christ, merci pour le salut, merci pour cette opportunité que tu nous donnes aujourd'hui d'entendre ta parole. Seigneur, que nous ne devions pas pire, mais meilleur en Jésus-Christ, au travers de ce message d'aujourd'hui. Parle-nous, Seigneur, dirige-nous, guide-nous. Les temps sont proches, les temps de la fin sont proches, Seigneur, et nous avons besoin de découvrir les trésors de ton Fils Jésus-Christ. Nous avons ainsi prié. Amen. Les bénédictions de Dieu, qui nous a bénis de toutes sortes de bénédictions spirituelles dans les lieux célestes en Christ. Christ est la source de toutes nos bénédictions. Christ est la source de toutes les bénédictions que Dieu nous donne. En dehors de Jésus-Christ, il est impossible d'avoir des bénédictions. Alors, comme nous avons dit dans les émissions précédentes, les bénédictions spirituelles priment sur les bénédictions matérielles, sur les bénédictions physiques, sur les bénédictions financières, politiques, économiques. Nous devons d'abord posséder les bénédictions spirituelles avant de posséder les bénédictions de ce monde. Pour les posséder, c'est très simple. En Jésus-Christ, Dieu nous bénit de toutes sortes de bénédictions spirituelles. Le spirituel attire le physique, attire le matériel. Avant que le monde soit, le monde existait spirituellement, dans la conception de Dieu. Ce n'est qu'en prononçant des paroles que le monde a pris forme physiquement. Il existe un monde spirituel. Le monde spirituel est aussi réel que le monde physique. Ce n'est pas parce que nous ne le voyons pas avec les yeux physiques, que nous ne le touchons pas, que nous allons dire qu'il n'existe pas. Non, il existe. Alors, vous qui avez donné votre vie à Jésus-Christ, vous qui marchez avec Jésus-Christ en nouveauté de vie, vous devez vous rendre compte, vous devez accepter, vous devez comprendre que ce qui est spirituel passe en premier et ce qui est matériel vient en second. Et laissez-moi même vous dire que le spirituel est celui qui guide le matériel. Donc si spirituellement nous comprenons que nous sommes bénis, nous allons forcément influencer le monde matériel. Beaucoup de chrétiens aujourd'hui ont l'impression d'avoir été abandonnés par Dieu. Non! Dieu nous aime, Dieu nous bénit, Dieu nous protège, Dieu nous suit. Mais seulement il veut que nous comprenions les principes, il veut que nous acceptions et que nous marchions selon les principes qu'il a établis. Vous voyez, aujourd'hui les hommes prennent des avions parce qu'ils ont découvert le principe de l'apesanteur. Ils ont, je vais dire, manipulé ou ils ont fait des choses en tenant compte du principe d'apesanteur. C'est comme ça qu'on a des avions aujourd'hui, qu'on a des fusées. Parce qu'on l'a d'abord découvert, on a appris à vivre avec, on les a manipulés, on a fait des calculs avec. Parce que vous ne me direz pas qu'on fait un avion sans tenir compte des principes, sans tenir compte du principe de l'apesanteur. C'est une loi que Dieu a établie. Et tant que nous ne découvrons pas les lois, nous ne savons pas avancer, nous ne savons pas jouer avec. C'est la même chose pour les lois spirituelles, les principes spirituels. Nous devons apprendre à les découvrir, à les mettre en pratique. C'est en ce moment-là que le monde physique et matériel, financier, en est influencé. Ne faisons pas l'inverse. Ne cherchons pas d'abord les bénédictions matérielles pour influencer le monde spirituel. Non, c'est le spirituel qui influence le matériel. La première bénédiction que nous avons vue, c'est qu'en Jésus-Christ, Dieu nous a élus, Dieu nous a choisis, Dieu nous a consacrés. En d'autres termes, Dieu a un plan pour notre vie. Oui, vous qui m'écoutez, Dieu a un plan pour votre vie. Si vous voulez faire une toute petite étude sur cela, Vous pouvez toujours nous appeler pour commander les émissions que nous avons faites sur la première bénédiction. La deuxième bénédiction est que en Jésus-Christ, nous avons la rédemption par son sang. Nous sommes rachetés de la vaine manière de vivre de nos parents. Nous sommes rachetés du péché, nous sommes rachetés de la mort en Jésus-Christ et en Jésus-Christ seul. Aujourd'hui, je voulais partager avec vous sur la troisième bénédiction qui est la rémission des péchés. Nous sommes toujours dans Éphésiens 1, verset 7. En lui, nous avons la rédemption par son sang, la rémission des péchés selon sa richesse, selon la richesse de sa grâce. En Jésus-Christ, nous avons la rédemption par son sang, et puis la rémission des péchés. La rémission des péchés, ou la rémission, se définit comme l'action de remettre une faute, de faire grâce. C'est merveilleux, mon frère, c'est merveilleux, ma sœur. En Jésus-Christ, Dieu nous fait grâce, Dieu nous remet nos fautes, Dieu nous pardonne Dieu nous remet nos fautes, Dieu nous pardonne nos transgressions,

dettes. Et on faisait une remise des dettes. C'est dans Lévitique 25, verset 10. Lévitique, c'est dans l'Ancien Testament, 25. Permettez-moi de vous rappeler que Lévitique, c'est dans l'Ancien Testament, verset 10. Et vous sanctifieriez la 51e année, la 50e année. Vous publierez la liberté dans le pays pour tous ses habitants. Ça sera pour vous le jubilé. Chacun de vous retournera dans sa propriété et chacun de vous retournera dans sa famille. Ça parlait des prisonniers. Ça parlait de ces hommes et de ces femmes qui avaient des dettes. Quand il est 50 ans, après 50 ans, on proclame une année de jubilé. Tout le monde est libre. Tout le monde est libre, peu importe les fautes qu'ils avaient faites. Après 50 ans, on est libre. Pas après 50 ans, après avoir commis la faute, non. C'est-à-dire que si par exemple je commettais une faute à la 48e année, 2 ans après, on me mettait en liberté. Si je devais de l'argent à quelqu'un, cette dette tombait. C'est ça la remise, la rémission des péchés, la rémission. Relisons encore Éphésiens 1, verset 7. Revenons encore à Éphésiens 1, verset 7. En lui, nous avons la rédemption par son sang, la rémission des péchés, selon la richesse de sa grâce. Vous voyez? Action de remettre une faute, de faire grâce. Dieu est richement, infiniment riche dans la grâce. Mais c'est pour les vivants seulement. C'est là où beaucoup d'hommes et de femmes se trompent. Ils pensent que si je meurs, parce que Dieu est amour, Dieu ne pourra pas m'envoyer en enfer. Si, vous irez en enfer si vous n'avez pas reçu Jésus-Christ comme sauveur et Seigneur personnel. Si vous l'avez reçu, Dieu vous pardonne vos péchés, Dieu vous remet vos fautes ici sur terre et vous vivez maintenant en nouveauté de vie. Et lorsque votre temps sera accompli sur cette terre, vous partez et vous allez le rejoindre. Comme Paul, comme Pierre dit, vous allez aller rejoindre celui que vous avez servi sans avoir vu avec vos yeux physiques. Dans l'Ancien Testament, ce terme s'appliquait dans tous les domaines. Dans tous les domaines à l'époque d'Israël. C'était dans le domaine physique, dans le domaine financier, dans le domaine militaire. On avait des prisonniers, on rendait ces prisonniers, on libérait ces prisonniers. Dans le domaine parce que c'était une année de jubilé. Et sachez que notre jubilé se trouve en Jésus-Christ pour nous du Nouveau Testament. Quand vous venez à Jésus-Christ, vous êtes libre. Voilà pourquoi nous avons fait une toute petite étude sur la rédemption. Et on s'est rendu compte que les termes bibliques parlant de la rédemption font allusion à ce que l'homme est un esclave du péché. Et que Jésus-Christ vient le rendre libre face au péché. Parce que le salaire du péché, c'est la mort. C'est très important, mon frère. C'est très important. Attention. Mais ce qui est beau et merveilleux, c'est que Paul ne parle pas de religion. Paul ne parle pas de l'Église catholique, de l'Église protestante. Paul ne dit pas que si vous êtes catholique, vous recevrez la rémission des péchés. Que si vous êtes protestant, vous allez recevoir la rédemption par le sang de Jésus-Christ. Que si vous êtes témoin de Jéhovah, vous êtes forcément sauvé. Vous êtes directement sauvé. Que si vous êtes mormon, vous êtes sauvé. Que si vous êtes de la communauté que Paul a implantée ou que Pierre a implantée, vous êtes sauvé. Non, la Bible ne dit pas ça. La Bible parle de Jésus-Christ. La Bible est christocentrique. Elle ne parle que de Jésus-Christ. Tout est centré vers Jésus-Christ. Tant que vous regardez à Jésus-Christ, tant que vous êtes à Jésus-Christ, tant que vous suivez Jésus-Christ, vous êtes sauvé. Mais dès l'instant où vous arrêtez de suivre Jésus-Christ, dès l'instant où Jésus-Christ n'est plus votre Seigneur, n'est plus votre Sauveur, vous perdez votre salut. Vous perdez les bénédictions spirituelles. Quoi que vous possédiez, les bénédictions matérielles. Et c'est une ruse que Satan tente d'introduire. Que nous fassions beaucoup plus attention aux bénédictions matérielles que aux bénédictions spirituelles. Vous imaginez le pardon de Dieu. Recevoir le pardon de Dieu, c'est plus que toutes les richesses du monde. Je viens de penser à l'histoire que j'ai

0: lu d'un témoignage d'un homme, d'une femme qui avait eu des visions sur l'enfer. Alors, Jésus-Christ la faisait visiter l'enfer et elle a rencontré un homme en enfer qui demandait pardon à Jésus pour lui dire qu'il comprenait aujourd'hui, qu'il acceptait aujourd'hui Jésus comme Seigneur et Sauveur. Jésus lui dira bien sûr qu'il était trop tard, qu'il ne pouvait plus rien faire. Alors, il disait à Jésus s'il pouvait revenir. Il accepterait d'être l'homme le plus pauvre de la terre, mais du moment qu'il serait sauvé, ça ne le dérangerait pas. Et cela m'a interpellé moi-même. Aujourd'hui, nous sommes, beaucoup d'entre nous, nous sommes en train de courir après les richesses de ce monde. On vole, on tue, on veut posséder les richesses, on veut être dans une maison, on fait n'importe quoi. On veut avoir la plus belle femme, on est déjà marié, mais on veut encore une autre femme. Alors pour avoir cette femme, on fait plein de choses qui ne sont pas correctes, bibliquement parlant, pour satisfaire les désirs de la chair, pour satisfaire notre égoïsme. On ne se préoccupe plus de ce que Dieu fait pour nous. On ne lui fait plus confiance. On ne regarde que les bénédictions matérielles alors que les bénédictions spirituelles sont plus importantes. Vous êtes en Jésus-Christ le choix de Dieu. Vous êtes en Jésus-Christ sauvé. Vous êtes en Jésus-Christ béni de toutes sortes de bénédictions spirituelles. Et le monde spirituel contrôle le monde matériel, le monde physique, le monde financier, le monde économique. Si spirituellement vous comprenez que vous avez une autorité en Jésus-Christ et que vous devez l'exercer, vous allez influencer positivement les choses autour de vous. Mais bien sûr, vous devez lire la parole de Dieu. Vous devez lire la Bible, vous devez la méditer, vous devez la comprendre, vous devez l'accepter comme étant l'autorité finale dans votre vie. Ce que la Bible dit, c'est ce que je dis oui et amen dans ma vie. C'est très important. Dans le Nouveau Testament, le terme rémission des péchés fait allusion au pardon des péchés. C'est très important. En Jésus-Christ, nous sommes pardonnés de tout ce que la loi de Moïse ne pouvait pas nous accorder comme pardon. Aujourd'hui, on retrouve même dans des églises, dans des communautés dites chrétiennes, des ensembles de lois, j'allais dire, des lois, des commandements qui n'ont rien à voir avec le Nouveau Testament. Ceci me fait penser à cette communauté qui prétend que lorsque vous tuez quelqu'un, vous ne pouvez pas obtenir le pardon de Dieu. Pour obtenir le pardon de Dieu, d'après cette communauté, je préfère ne pas citer le nom, parce que nous ne sommes pas là pour critiquer, nous ne sommes pas là pour diminuer, nous ne sommes pas là pour rabaisser, mais nous sommes là pour parler de l'amour de Dieu. Cette communauté prétend que lorsque vous tuez quelqu'un, lorsque vous versez du sang humain, vous ne pouvez plus obtenir le pardon de Dieu à la seule condition que vous aussi, votre sang, soit versé. C'est faux! C'est faux et c'est archi faux. Paul le dit, en dévoilant la richesse de sa grâce. Paul ne dit pas, sauf le meurtre, sauf l'avortement, sauf les génocides. Non, tous péchés sont pardonnés en Jésus-Christ. Bien sûr, nous ne sommes pas là pour vous encourager à vivre dans le péché, parce que vous allez dire, ah non, Dieu va me pardonner. Non, nous sommes là pour vous aider à prendre conscience que maintenant, si vous vivez dans le péché, Dieu est venu frapper à votre porte pour vous dire, vous pouvez arrêter d'être sous la seigneurie du péché et de venir sous la seigneurie de Jésus-Christ et de recevoir le pardon de vos péchés. Aujourd'hui, il y a de ces hôpitaux qui accueillent des malades mentales, des malades psychologiques, des maladies psychologiques. Ces personnes sont des chrétiens parce que leur vie passée leur tourmente. Ils ont déjà accepté Jésus-Christ comme Seigneur et Sauveur personnel. Ils marchent avec Jésus-Christ, mais Satan vient leur montrer leur vie passée, pour leur dire, tu vois telle chose que tu avais fait en telle année, ça Dieu ne peut pas te pardonner. Tu vois telle chose que tu avais faite en telle année, tu vois telle chose que tu avais dit, telle chose que tu avais pratiquée, Dieu ne peut pas te pardonner. Et beaucoup sont tourmentés, leur vie chrétienne est bloquée. Ils n'arrivent même pas à s'épanouir spirituellement, parce que le diable les a fait croire que ils ne seront pas pardonnés de tous les péchés. Alors que Paul dit, au nom du Seigneur Jésus-Christ, et sachez que la Bible est inspirée du Saint-Esprit. Donc Dieu nous dit, dans son saint livre, dans la Bible. Nous avons la rédemption par le sang, la rémission des péchés. Le pardon des péchés s'obtient en Jésus-Christ. Ce n'est pas en donnant de l'argent qu'on obtient le pardon de Dieu. Non. Il y a une certaine communauté qui a fait croire ça il y a quelques siècles en arrière. C'est faux. C'est gratuit. Lisons Éphésiens 2, verset 8. Éphésiens 2, verset 8. C'est par la grâce que vous êtes sauvés, par le moyen de la foi. Et cela ne vient pas de vous, c'est le don de Dieu. Ce n'est point par les œuvres, afin que personne ne se glorifie. Verset 9. C'est par grâce que les hommes sont sauvés. C'est par grâce que nous avons le pardon de Dieu. C'est par grâce que nous avons la rédemption par le sang de Jésus-Christ. C'est par grâce que en Jésus-Christ que nous avons été choisis avant la fondation du monde. C'est par grâce que Dieu nous bénit en Jésus-Christ de toutes sortes de bénédictions. Ce n'est pas parce que nous sommes meilleurs, ce n'est pas parce que nous avons fait de bonnes choses. Non ! C'était même avant que nous fassions de bonnes choses, Dieu avait décidé que tous ceux et toutes celles qui accepteraient Jésus-Christ comme Sauveur et Seigneur personnel seraient bénis de toutes sortes de bénédictions. Et c'est un don de Dieu. Ce n'est pas par les œuvres. Parce que si nous devions obtenir l'amour de Dieu, le pardon de Dieu, les bénédictions de Dieu par les œuvres, personne ne pourrait, si c'était par les œuvres que nous pourrions être sauvés, personne ne pourrait être sauvé. Parce que personne n'est juste. Personne n'est juste. Il n'y a personne. Adam, l'homme parfait, est tombé dans le péché. Jusqu'à aujourd'hui, les hommes continuent à pécher. Et Dieu sait que non, il nous est impossible. Sans son secours, sans son assistance, il nous est impossible de marcher dans la sanctification. C'est impossible. C'est impossible. Voilà pourquoi les bénédictions spirituelles priment avant les bénédictions matérielles. Parce que les armes que Dieu nous a données spirituellement nous aident à marcher conformément à sa volonté. Et c'est lui qui nous donne, parce qu'il nous aime, parce qu'il nous a parlé. C'est une grâce. Ça n'a rien à voir avec la religion. Ça n'a rien à voir avec les philosophies. Ça a à voir avec la nouvelle naissance en Jésus-Christ. Vous voyez mon frère, vous voyez ma sœur. Sans Jésus-Christ, il est impossible de plaire à Dieu. Impossible, c'est impossible. Sans Jésus-Christ, il est impossible d'avoir le pardon de Dieu. On peut être baptisé d'eau. On peut être même membre d'une église. On peut même être prédicateur, annoncer l'évangile. Mais tant qu'on n'a pas accepté Jésus-Christ comme Seigneur et Sauveur, on n'est pas sauvé. On peut même n'appartenir à aucune religion, à aucune église. Je n'encourage pas cela. Mais si vous avez Jésus-Christ comme Sauveur et Seigneur personnel, vous avez toutes les bénédictions de Dieu, dont le pardon des péchés. Lisons Acte 13, verset 38. Vous y êtes? Acte 13, verset 28, 38. Sachez donc, hommes, frères, que c'est par Jésus que le pardon des péchés vous est annoncé, et que quiconque croit est justifié par lui de toutes les choses dont vous ne pouvez être justifié par la loi de Moïse. Sachez donc, hommes, frères, que c'est par lui que le pardon des péchés vous est annoncé, et que quiconque croit est justifié par lui de toutes les choses dont vous ne pouvez être justifié par la loi de Moïse. Vous voyez, c'est impossible en dehors de Jésus-Christ d'avoir le pardon des péchés. Aujourd'hui, j'ai même entendu parler, aujourd'hui, ça veut dire notre époque, d'une certaine prophétesse qui prétendait que Dieu lui aurait dit que nous devions revenir au sacrifice lévitique pour avoir le pardon de nos fautes, de tuer les vaches, les chèvres et compagnie. C'est faux! C'est faux et c'est archi faux. La loi de Moïse ne peut pas nous accorder le pardon parce qu'elle est trop exigeante. Alors que la loi de Christ, si nous avons accepté Jésus-Christ comme Seigneur et Sauveur, en Jésus-Christ, nous avons accompli toute la loi. Et Dieu nous accorde son pardon. Et c'est par grâce. Il y a certaines communautés qui prétendent servir Dieu, qui refusent la grâce, qui disent non, c'est pas biblique la grâce. Dieu ne peut pas nous sauver pour le plaisir de nous sauver. Nous devons mériter notre salut. Nous devons pratiquer des œuvres. Alors ils sont même en train de terroriser certains membres de leur communauté en disant, si vous ne partez pas parler de Jésus, parler de Dieu dans le monde, vous ne vous aurez pas sauvés. Dieu n'a jamais demandé cela. Jésus-Christ a dit avant de partir, allez dans le monde entier. Il a dit à ses disciples. Il a dit à ses disciples. Ça veut dire que ses disciples l'avaient déjà accepté comme Seigneur et Sauveur. Et puis une fois qu'ils sont dans la maison de Dieu, en suivant les instructions de Dieu, Dieu leur dit, allez dans le monde entier et prêchez la bonne nouvelle. Prêchez la bonne nouvelle. Mais eux, ils disent, prêchez la bonne nouvelle, ensuite vous serez sauvés. Ça n'a pas de sens. Voilà pourquoi, mon frère, ma sœur, même si, écoutez ce que la Bible vous dit d'un bout à l'autre, réfléchissez, et même vous qui êtes de la communauté protestante, lisez la Bible. Aujourd'hui, très peu de chrétiens passent du temps à lire la Bible. Aujourd'hui, on préfère s'acheter des téléphones à 300, 400, 500 dollars. Mais on ne peut pas sortir son argent, on ne veut pas sortir son argent pour acheter une Bible. Mais on veut qu'on nous offre une Bible. Je m'excuse. Moi, j'ai vu cela. J'ai même entendu cela. Quelqu'un a dit, non, la parole de Dieu, je ne peux pas acheter la parole de Dieu. On doit m'offrir la Bible. Et je trouve ça, c'est un manque de sagesse. Parce qu'on est prêt à dépenser de l'argent pour des téléphones, des derniers cris, des chaussures, des vêtements. Mais pour s'acquérir soi-même la parole de Dieu, on se dit non, il faut qu'on me l'offre. J'ai vu des gens me demander que je leur offre la parole de Dieu. Pour moi, c'est une source de bénédiction de bénir les autres. Mais leur motivation à ces personnes, elles ne sont pas correctes. Je me rappelle même, j'ai même offert un Nouveau Testament à une dame. Et je peux vous dire qu'elle ne le lit pas. Elle ne le lit pas. C'est vraiment dommage. Nous devons lire la parole de Dieu. Je me rappelle, à l'Institut biblique, sur une trentaine d'étudiants que nous étions, il n'y avait que deux qui avaient lu la Bible d'un bout à l'autre. Et quand le professeur a demandé, combien de vous deux avez-vous déjà lu une deuxième fois la Bible d'un bout à l'autre? Il n'y avait qu'une seule personne. Nous devons découvrir les richesses. Voilà pourquoi le diable s'amuse à nous tromper. Voilà pourquoi le diable s'amuse à nous balloter à tout vent de doctrine. Parce que nous n'avons pas appris à découvrir ces bénédictions spirituelles que Dieu nous réserve dans les Écritures. C'est très important, mon frère. C'est très important, ma sœur. Lisons la Bible de Genèse 1:1 à Apocalypse 22:21. Si nous ne savons pas lire, aujourd'hui Dieu nous permet d'écouter la Bible en audio. Elle est gratuite sur Internet, sur beaucoup de sites. Nous pouvons écouter la Bible. C'est merveilleux. Seigneur, je te bénis pour cela. Nous sommes pardonnés en Jésus-Christ des choses que la loi de Moïse ne pouvait pas nous pardonner. C'était impossible, la loi était trop exigeante. J'ai même découvert qu'on parlait de plus de 6600 commandements. Qui va respecter plus de 6600 commandements au cours d'une journée? Et vous imaginez, il y avait même des gens du judaïsme, quand ils se sont convertis au christianisme, ils voulaient imposer les rites anciens aux chrétiens qui n'étaient pas juifs. C'est comme ça que Paul s'est levé pour leur dire, mais c'est pas possible. Déjà, nous-mêmes, nos pères n'ont pas respecté cela. Maintenant, vous venez à Jésus-Christ et vous leur demandez encore de respecter ces choses qu'on n'a pas pu respecter. Non, en Jésus-Christ, nous sommes pardonnés de tout ce que la loi de Moïse ne pouvait pas nous accorder comme pardon. Mon frère, ma sœur, le pardon est possible pour vous aujourd'hui en Jésus-Christ. Si c'est cela votre désir, vous pouvez simplement baisser la tête dans la prière. Et répétez ces simples mots après moi. Dites, Père éternel, au nom de ton Fils Jésus-Christ, je viens devant toi. J'accepte Jésus-Christ comme mon Seigneur et mon Sauveur personnel. Merci pour ton pardon en Jésus-Christ. Merci pour le sang de Jésus-Christ qui a coulé pour moi. Merci, Père, de me sauver en Jésus-Christ, de faire de moi une nouvelle créature, un enfant de Dieu, un chrétien en Jésus-Christ. Merci pour ton grand amour. Merci pour ta grâce, ta miséricorde qui s'est manifestée pour moi en Jésus-Christ. Au nom de ton Fils Jésus-Christ, j'ai ainsi prié. Amen. Si vous avez fait cette prière, croyez que par la foi, Dieu vous a entendu. Je suis Raphaël Mambou et le nom de cette émission est Venez à Jésus. Nous nous retrouvons la fois prochaine, toujours sur le même thème, les bénédictions de Dieu en Jésus-Christ. Que Jésus continue de vous bénir, que Jésus continue de vous garder. À la fois prochaine. Amen.
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3: Il n'y a qu'un seul que nous adorons. Celui que nous adorons s'appelle Jésus. Parce que nous savons qu'il n'y a aucun autre nom qui puisse être nommé sur la terre, devant lequel tout genou fléchit et toute langue confessera. Il est le Seigneur Jésus. Amen. Il est notre Dieu. Et moi, ce matin, j'aimerais vous parler ce matin. Vous savez que j'aimerais vous parler. J'aimerais vous parler de la part du Seigneur. Alléluia. J'aimerais vous parler une parole que Dieu a déposée dans mon cœur cette semaine. J'aimerais vous dire, peuple de Dieu, que vous êtes bénis et vous n'êtes pas maudits. C'est très important ce que je vous dis. J'aimerais vous dire, peuple de Dieu, vous êtes bénis, vous n'êtes pas maudits. Personne ne peut maudire ce que Dieu a déclaré béni. Et vous allez le voir au travers de la parole de Dieu. Personne ne peut maudire ce que Dieu a déclaré béni. Et j'aimerais vous dire que Dieu vous a déclaré béni dans le nom de Jésus. Alors vous êtes béni et vous avez besoin de le croire. Vous avez besoin de croire et de savoir que vous êtes béni et que nul ne peut vous maudire. Alléluia. Aucun sorcier ne peut vous maudire. Aucune personne des ténèbres ne peut vous détruire. Parce que ce que Dieu a béni, nul ne peut le maudire. Et Dieu dit que tu es béni. Et c'est pourquoi je vous ai imposé les mains et j'ai prié pour vous aujourd'hui encore, pour que vous sachiez que la bénédiction de Dieu est sur vous. Amen. Que vous êtes béni, absolument béni, radicalement béni. Maintenant, c'est important que vous le sachiez. Parce qu'il y a dans les courants chrétiens, toute espèce de philosophie et toute espèce de blabla qui circule. Et puis parfois, les choses que l'on entend et même qui peuvent entrer dans nos cœurs ne sont pas scripturaires. Or, je vais vous dire une chose. Le seul fondement que nous avons, c'est la parole de Dieu. Alléluia. C'est très important que vous réalisiez que tout ce qui est dans la parole de Dieu est pour vous et moi. Ça va de Genèse 1 à Apocalypse 22, 21. Tout ça, c'est la parole de Dieu. Mais s'il y a quelque chose qui n'est pas dans la parole de Dieu, vous ne devez pas le recevoir. C'est pourquoi le peuple de Dieu doit connaître la parole de Dieu. C'est pourquoi le peuple de Dieu doit être établi sur la parole de Dieu. Dieu a suscité un homme dans notre génération, en fait, dans ce 20e siècle, bien que l'on soit dans le 21e siècle, il a vécu dans le 20e siècle, il est parti maintenant dans la présence de Dieu. Dieu a suscité un homme qui s'appelle Kenneth Hagin. Et nous avons nombre de ses livres qui se trouvent à la librairie. Et j'aimerais dire à toute l'Église l'importance de lire ses livres. Parce que cet homme que Dieu a suscité, Dieu l'a suscité pour être un docteur de la parole et ramener l'Église dans la véracité de la parole de Dieu. Amen. Et vous savez, nous entendons beaucoup de choses. Et il y a beaucoup de doctrines, Il y a beaucoup de choses qui circulent dans le monde chrétien. Et en fait, en réalité, dans le monde chrétien, j'aimerais que vous sachiez, il y a beaucoup, comme on dit, à boire et à manger. Mais tout n'est pas et ne vient pas de la parole de Dieu. Et même nous-mêmes, nous sommes traversés par des pensées continuellement qui ne sont pas les pensées de la parole de Dieu. Et moi, je vais vous dire quelle est la pensée de la parole de Dieu. Qu'est-ce que dit la parole de Dieu ? La parole de Dieu, elle dit que tu es béni. La parole de Dieu, elle dit que tu es béni et que tu n'es pas maudit. À partir du moment où tu es entré dans le royaume de Dieu, à partir du moment où tu es entré en Christ, où tu es devenu en lui, en Christ, la Bible dit que tu es béni. Et donc, j'aimerais que vous regardiez avec moi dans Éphésiens. On va voir un petit peu, juste un petit peu rapidement, notamment ce que Éphésiens nous dit à propos de cela. Regardez dans Éphésiens 1, à partir du verset 3. Très, très important de comprendre. Le livre des Éphésiens, c'est une immense bénédiction. C'est un livre extraordinairement puissant. L'apôtre Paul dit, au verset 3, il est écrit « Béni soit le Dieu et le Père de notre Seigneur Jésus-Christ qui nous a... » Qui nous a ? Ah, je ne vous entends pas ce matin. Hein. Moi, j'ai besoin d'avoir tout le peuple de Dieu qui est réveillé. Hein. Donc, « Béni soit le Dieu de notre... » Pardon, le Père... Ok, le Dieu et le Père de notre Seigneur Jésus-Christ qui nous a... Amen. Donc, qu'est-ce que nous avons été ? Nous n'avons donc pas été maudits. Notre Père Céleste nous a bénis. C'est très important maintenant qu'il y ait un nettoyage dans votre pensée. Parce que certains d'entre vous, vous pensez et vous vous torturez l'esprit à vous dire « Qu'est-ce qui ne va pas chez moi ? Quel est le problème chez moi ? Quelle est l'histoire de mes générations ? Quelle est la malédiction qui est sur ma vie ? » J'aimerais vous dire que lorsque vous êtes venu en Christ, Dieu vous a béni. Amen. Le Dieu de notre Père, le Dieu est, bref, okay, qui nous a bénis de toute bénédiction spirituelle dans les lieux célestes en Christ. Voyez que nous n'avons pas été bénis hors de Christ. C'est à partir du moment où nous avons été connectés à Christ. Y a-t-il quelqu'un qui est connecté à Christ ce matin ? Amen. Donc la Bible dit que tu as été béni de toutes, tout le monde dit toutes, de toutes les bénédictions spirituelles, ensemble, de toutes les bénédictions spirituelles qui sont dans les lieux célestes. Ça, c'est la parole de Dieu qui le dit. Vous devez comprendre que la parole de Dieu a une autorité suprême. Et dans notre vie, nous serons victorieux à la hauteur de ce que la parole de Dieu a de l'autorité sur notre vie. Ça veut dire que soit je me tiens sur ce que je pense, soit je me tiens sur mes émotions, soit je me tiens sur ce que je vois, soit je me tiens sur mes impressions, soit je me tiens sur ce que j'entends dire, ou soit je me tiens sur la parole de Dieu. Mais la parole de Dieu dit que je suis béni. Alors, si la parole de Dieu dit que je suis béni, alors je suis béni. La parole de Dieu dit que l'Église est bénie. Donc, si la parole de Dieu dit que l'Église est bénie, l'Église est bénie. Le peuple de Dieu est béni. Alléluia. Et nous sommes bénis. Amen. Donc, il est écrit, béni soit le Dieu et Père de notre Seigneur Jésus-Christ qui nous a bénis de toute bénédiction spirituelle dans les lieux célestes. En lui, Dieu nous a élus avant la fondation du monde pour que nous soyons saints et irréprochables. Donc ça, c'est le statut dans lequel nous sommes. Amen. Si quelqu'un ne se tient pas dans la sainteté, je vous le déclare dans le nom de Jésus, la volonté de Dieu et la parole de Dieu pour vous, c'est que vous êtes saints et irréprochables. Amen. Alléluia. Devant lui, il nous a prédestinés dans son amour à être ses enfants d'adoption par Jésus-Christ. Donc qu'est-ce que nous sommes devenus ? Nous sommes devenus des enfants de Dieu. Le jour où nous allons avoir une compréhension et une révélation de ça, notre vie va être révolutionnée. Nous sommes devenus des enfants de Dieu. Et la Bible dit que Dieu a fait une adoption. Donc nous sommes des enfants adoptifs. Nous avons été adoptés dans le royaume de Dieu. Et maintenant, qui est notre Père ? Dieu est notre Père. Je vais vous dire, mes amis, ça nous donne de la puissance pour vivre. Ça nous donne de la puissance sur la terre. Ça nous donne de la puissance pour prier. Ça nous donne de l'autorité de savoir qui nous sommes. Amen. Il est temps que vous sachiez qui vous êtes. Alléluia. Et que vous ne laissez pas l'ennemi mettre ses vieilles pattes sales sur votre vie. Et même mettre l'ennemi, mettre de la confusion dans vos pensées. Parce que vous êtes bénis et vous êtes un enfant de Dieu. Ça veut dire que vous êtes quelqu'un de dangereux. Vous êtes quelqu'un de puissant. Vous avez de l'autorité sur la terre. Vous n'êtes pas un rien du tout. Vous êtes quelque chose de grand et de puissant. Parce que vous êtes connecté à Christ. Si vous le croyez, dites amen. Il nous a prédestinés, verset 5, dans son amour, à être ses enfants d'adoption par Jésus-Christ, selon le bon plaisir de sa volonté. Donc c'était son bon plaisir, c'est le bon plaisir de Dieu, de nous avoir adoptés, de nous avoir bénis, pour célébrer la gloire de sa grâce dont il nous a favorisés. Tout le monde dit le mot favorisé ? Amen. Qu'est-ce que la Bible dit que nous avons été ? Amen. Alléluia. Vous êtes favorisés. La faveur de Dieu est sur votre vie. Amen. Dont il nous a favorisés dans le bien-aimé. Amen. En lui. Et maintenant, vous allez voir, si vous lisez tout le passage, vous allez voir tout ce que vous avez reçu en Christ. Nous avons la rédemption par son sang, le pardon des péchés selon la richesse de sa grâce que Dieu a répandue abondamment sur nous. Est-ce que vous voyez la beauté de ces versets ? Est-ce que je vais trop vite, peut-être ? On va quand même reprendre. En lui, nous avons la rédemption par son sang. Que tout le monde dise amen.
4: Amen.
3: Le pardon des péchés.
4: Amen.
3: Et regardez, selon la richesse de sa grâce, que Dieu a répandue abondamment sur nous par toute espèce de sagesse et d'intelligence.
4: Amen.
3: Voyez la richesse de Dieu, l'amour de Dieu à nous bénir. Certains d'entre vous pensez, je suis bête, je suis idiot, je ne réussis pas dans la vie. Ce n'est pas ce que la Bible dit. Ce n'est pas ce que Dieu t'a donné. Dieu t'a donné une richesse de sagesse et une richesse d'intelligence. Et quoi que ce que tu penses, la vérité ne se trouve pas dans ce que tu penses. La vérité se trouve dans la parole de Dieu. C'est comme ça que les choses vont changer dans ta vie. Lorsque tu oublies ce que toi tu penses et que tu commences à te fonder sur la parole de Dieu. C'est comme ça que les malades sont guéris. C'est comme ça que les pauvres prospèrent. C'est comme ça que les gens qui sont dans la défaite et dans l'échec s'élèvent dans leur vie. Parce qu'ils se fondent sur la parole de Dieu qui est l'autorité suprême sur cette terre. Amen. Savez-vous que la parole de Dieu est l'autorité suprême ? C'est pourquoi vous avez besoin de devenir des enfants de la parole. Amen. Il y a eu, et je vous parlais de Kenneth Hagin, mais il y a eu au travers de cet homme de Dieu extraordinaire un réveil véritablement de la parole. On se rappelle comment est né le protestantisme. Le protestantisme est né à un moment d'obscurantisme absolu sur notre planète où le catholicisme qui régnait vendait le salut. Et donc, pour être sauvé, il fallait payer. Et pour que vous puissiez vraiment aller au ciel, après votre mort, il fallait qu'il y ait des gens qui payent des messes. L'Église était dans cet état-là jusqu'à ce qu'il y ait un homme qui s'appelle Martin Luther, que Dieu touche avec un verset de la Bible, « Mon juste vivra par la foi ». Et donc, Martin Luther s'est mis et s'est levé et s'est mis à déclarer que nous devions revenir à la parole de Dieu. Ça a été le premier réveil de la parole. Et là, au travers du protestantisme, qui a été une révolution, n'oubliez pas qu'il y a eu beaucoup de sang qui a coulé, notamment en France, pour que nous soyons là. La réforme en France a fait couler beaucoup de sang innocent, de gens qui se sont tenus pour dire C'est la parole de Dieu et nous voulons suivre la parole de Dieu. Nous ne voulons pas suivre des dogmes du Vatican. Nous ne voulons pas suivre la pensée, la philosophie et les préceptes humains. Nous voulons suivre la parole de Dieu. Et de là est né le protestantisme. Vous savez, il y a des églises qui ont été incendiées avec des chrétiens dedans. Il y a des églises qui ont été fermées, verrouillées et les gens ont été tués à l'intérieur, des chrétiens comme vous et moi, en France, dans différentes parties de France. C'était notamment des gens très intelligents, des notables, des gens qui avaient des positions très respectées, qui ont été tués, quels que soient les gens, n'a aucune importance. Mais je veux dire, le protestantisme en France, si vous regardez notamment le grand reportage qui a été fait, dont nous avons fait partie sur le protestantisme, nous voyons que les grandes familles protestantes, le protestantisme était fait de notables, de gens intelligents, de gens qui avaient les positions les plus élevées dans la nation de France et qui sont devenus protestants. Et donc, le protestantisme, voilà, il est né de ce réveil. Nous retournons à la parole. Et puis, bien sûr, Dieu merci, cela a fait un travail énorme. Et puis, il y a eu, et moi je veux vous parler aussi donc, de Kenneth Hagin, il y a eu le mouvement, parce que c'est un véritable mouvement qu'a créé donc, l'onction, le ministère sur le pasteur Kenneth Hagin. Le pasteur Kenneth Hagin est un homme qui mourait dans son lit à l'âge de 17 ans d'une malformation cardiaque. 3 fois, il est mort. 3 fois, il est allé en enfer. Il n'était pas sauvé. Et pourtant, il allait dans une église baptiste. Oui, mais la parole de Dieu n'était pas prêchée. Et c'est pourquoi, mes amis, nous devons arrêter de nous attacher à des fables. Nous devons arrêter à nous attacher à des histoires de vieilles sorcières. Et nous devons nous accrocher à la parole de Dieu. Kenneth Hagin, qui allait dans une église baptiste et qui était visité même par un pasteur, n'était pas sauvé. 3 fois, il est mort. Il a écrit un petit livre, « Je suis allé en enfer ». 3 fois, il est mort. Et vous savez pourquoi on sait, et il sait, notamment il témoigne, comme quoi il allait en enfer. C'est qu'à chaque fois que son cœur lâchait, bien sûr, son corps mourait, bien sûr, son âme, son esprit quittait son corps. Donc il voyait son âme, son esprit quitter son corps. Et les quelques dernières forces qu'il avait, ou quelques réflexes qu'il avait dans son lit, faisaient qu'il griffait le vernis de ce lit en bois. Et il y avait des griffures tout le long parce qu'il ne partait pas dans la présence de Dieu, mais il allait en enfer. Vous comprenez ? Et après, Kenneth Hagin s'est mis à lire la Bible, s'est mis à étudier la Bible. Il était paralysé dans son lit. Et il a découvert ce fameux Marc 11, 23. Marc 11, 23. Amen. Si quelqu'un dit à cette montagne, ôte-toi de là et jette-toi dans la mer, s'il ne doute pas en son cœur, mais croit que ce qu'il dit arrive, il le verra s'accomplir. Et il a pris cette parole. Lui qui avait une énorme montagne dans sa vie, qui était cette paralysie, cette maladie, cette malformation cardiaque qui faisait qu'il était condamné à l'âge de 17 ans. Et il s'est tenu sur la parole, il s'est tenu sur la parole jusqu'à ce que le miracle arrive dans son corps. Amen. Et cet homme qui devait mourir à 17 ans est mort à 87 ans ou plus. Alléluia. En parfaite santé. Sans jamais de maladie dans son corps. Et il a fait un réveil de la parole. Et il a enseigné au peuple de Dieu la parole. Et c'est pourquoi je dis, tous les serviteurs de Dieu qui ont un ministère d'impact dans le monde entier parlent de Kenneth Hagin comme une référence. Amen. Et nous avons la chance d'avoir ces livres dans notre librairie. Vous devez tous les lire. Comprendre la foi, comment grandir dans la foi, comprendre les dons spirituels, comment grandir spirituellement. Il y a beaucoup de livres qui vont vous mettre sur la parole de Dieu. Amen. Ce que je veux que vous compreniez ce matin, peuple de Dieu, c'est que c'est la parole de Dieu qui gagne. C'est quand vous vous fondez sur la parole de Dieu que vous allez gagner. Vous comprenez? Et j'aimerais vous dire, à cause de la tradition, à cause de certaines nations dont certains messages sont développés dans des nations et même dans des églises, ce ne sont pas des messages scripturaires. Et donc, les enfants de Dieu, les chrétiens, croient dans des choses qui ne sont pas bonnes. Croient dans des choses qui ne sont pas selon la parole de Dieu. Vous devez vérifier toutes choses avec la parole de Dieu et par la parole de Dieu. Parce que la parole de Dieu, c'est votre standard. C'est dans la parole de Dieu qu'il y a de la puissance. C'est dans la parole de Dieu qu'il y a votre miracle. C'est dans la parole de Dieu qu'il y a votre provision. Donc vous devez prendre Dieu au mot. Et c'est ce que Dieu nous dit. Il dit, prends-moi au mot. Vous pouvez prendre la parole, la confesser à Dieu et dire, Seigneur, je te prends au mot. Parce que Dieu et sa parole sont un. Au commencement était la parole, et la parole était avec Dieu, et la parole était Dieu, et tout ce qui a été fait par la parole, et rien n'a été fait sans elle. Et la parole, c'est Jésus. Jésus est la parole faite chair. Donc, quand Jésus a marché sur la terre, la Bible marchait sur la terre. Et maintenant, vous n'avez plus besoin d'avoir Jésus en personne dans votre salon. Vous avez la Bible. Vous avez la parole de Dieu qui est Jésus. Dans votre salon, dans votre chambre à coucher, partout où vous allez, vous prenez la parole, vous prenez Jésus avec vous. Jésus a dit, je ne suis pas venu dire mes propres mots, je ne suis pas venu parler mes propres paroles, mais je suis venu dire ce que j'entends de mon Père. Donc Jésus n'est pas venu parler de ce qu'il avait envie de parler. Il est venu dire et seulement dire les paroles que son Père lui disait de dire. Donc quand vous ouvrez la Bible et que vous lisez la Bible, c'est Dieu qui vous parle. C'est la parole de Dieu. La Bible dit que la parole de Dieu, elle est éprouvée. Il est écrit dans la parole que l'exécuteur de la parole est puissant. Que Dieu veille sur sa parole pour l'accomplir. Ça, c'est la parole de Dieu. Amen. Eh bien, cette parole, elle dit que tu n'es pas maudit. Tu es béni. Tu n'es pas maudit. Tu es béni. Alléluia. De toute bénédiction dans les lieux célestes. La Bible dit que maintenant, tu es assis avec Christ dans les lieux célestes. Et que Dieu a mis toutes choses sous nos pieds. Et donc, toutes les principautés, les esprits méchants et toute forme de malédiction et tout ce qui existe dans ce monde a été mis sous nos pieds. Tout le monde dit sous nos pieds. C'est sous nos pieds dans le nom de Jésus. Et ce que nous devons croire, c'est la parole de Dieu. Est-ce que quelqu'un m'entend ? Amen. Ce que nous devons croire, c'est la parole de Dieu. Ne laissez pas l'ennemi tourner votre pensée. Ne laissez pas l'ennemi arracher, enlever votre pensée. Parfois, nous passons par des circonstances où il nous semble que les choses sont bloquées, où il nous semble que les choses n'avancent pas comme nous aimerions qu'elles avancent. Et puis, nous partons dans toute espèce de pensée où nous disons « Oh là là, j'ai besoin de délivrance. Oh là là, j'ai besoin de briser telle malédiction sur ma vie. » Et puis, vous commencez à briser les malédictions. Et puis après, c'est malédiction sur malédiction. Et la réalité, c'est que vous n'en sortez jamais. Mettons-nous sur la parole de Dieu. La parole de Dieu dit. Vous savez, Jésus a résisté à Satan en personne avec la parole de Dieu. Et Satan connaissait la parole de Dieu, sauf qu'il l'a tournée. Mais Jésus, lui, ne la tournait pas. Mais il a résisté à Satan avec la parole de Dieu. Il n'a pas résisté à Satan avec toute espèce de chimère, avec toute espèce de pratique bizarre. Je dis pratique bizarre parce que dans le corps de Christ, certains ont des pratiques bizarres. Pas ici, dans le nom de Jésus. Je ne permets pas dans ce lieu des pratiques bizarres. Mais vous savez, il y a l'esprit de Dieu, qui est l'esprit de la vérité, l'esprit de la foi, mais il y a aussi l'esprit magique. Et vous savez, quand on ne veut pas tenir sur la parole de Dieu, lorsqu'on veut des trucs rapides, lorsqu'on aimerait avoir un Dieu micro-ondes, on court vers l'esprit magique plutôt que vers l'esprit de Dieu. Moi, je parle à quelqu'un. Et vous savez ça, hein? On court vers l'esprit magique plutôt que vers l'esprit de Dieu. Et on veut des choses hop hop. Vous savez, comme Naaman, le lépreux, qui est allé voir le prophète. Et le prophète se tenait dans sa maison. Et il est sorti. Non, il n'est pas sorti, pardon. Il a envoyé son serviteur, Géasi, Élisée. Et il a dit à Naaman qui arrivait avec tous ses chars, sa cavalerie, et il était très impressionnant, c'était quand même un général de la Syrie, de l'armée syrienne, un homme puissant, lépreux, terrible, la honte, une honte. Et il arrivait devant ce prophète comme cela, Et il s'attendait à un accueil. Il s'attendait à recevoir quelque chose de spécial. Et le prophète n'est même pas sorti de sa maison. Le prophète est resté dans sa maison. Il a envoyé Géasi et il a dit, voici le message que le prophète te donne. Tu iras te tremper 7 fois dans les eaux du Jourdain. Et il a dit, quoi ? Il s'est mis en colère. Quoi ? Que j'aille me tremper 7 fois dans les eaux du Jourdain ? Mais ce sont des eaux boueuses. Et il a vraiment râlé. Et il disait, moi, je pensais que le prophète allait sortir, qu'il allait venir et faire... Hop ! Sois guéri ! Et il était tellement en colère. Puis la petite servante a lui dire, mais tu sais, si le prophète t'avait demandé de faire quelque chose de difficile, ne l'aurais-tu pas tu fait ? Il te demande simplement de faire une chose facile, simplement crois dans la parole du prophète. Amen. Ce que je veux dire, c'est que les gens, parfois, ils veulent recevoir de Dieu d'une façon magique. Et je dis cela, et non seulement je dis cela, mais quelque part je dénonce cela. Parce que, je vais vous dire, parfois, ça semble plus facile d'aller vers le magique que de se tenir simplement sur la parole de Dieu. Et moi, j'aimerais vous dire, je préfère me tenir sur la parole de Dieu et devoir attendre 3 ans de plus, ou je ne sais pas combien de temps de plus, que de courir à droite et à gauche vers je ne sais quelle source pour recevoir je ne sais quoi. Je n'irai pas me prostituer, je n'irai pas vendre mon âme et je n'irai pas faire je ne sais quoi pour recevoir quelque chose. Je préfère tenir sur la parole de Dieu. Et c'est ce que je veux que vous soyez, peuple de Dieu. Je veux que vous teniez sur la parole de Dieu. Je veux que vous teniez sur les promesses de Dieu. Je veux que vous grandissiez dans la foi. Je veux que vous grandissiez dans l'onction. Je veux que vous grandissiez dans la révélation, la connaissance de la parole de Dieu. Je veux que vous grandissiez dans votre connaissance, votre marche avec Jésus-Christ de Nazareth. Alléluia. J'ai rencontré une personne, une charmante personne, merveilleuse personne, chrétienne, enthousiasmée, très contente. Je l'ai écoutée, elle m'a parlé. Elle m'a parlé longtemps, je n'ai rien dit. Après, je lui ai dit ce que je pensais. Je l'ai laissé parler. Elle m'a dit, voilà comment j'étais dans ma vie spirituelle. Oh, j'avais l'impression que les choses dans la vie de ma famille, ça ne marchait pas, c'était bloqué, les choses ne bougeaient pas, blablabla. Bla, bla. Et puis, j'ai rencontré un homme de Dieu. Moi, je ne connais pas cet homme. Je ne peux pas dire. Donc, je l'ai écouté. Elle me dit, j'ai rencontré un homme de Dieu et... voilà, il s'est mis à faire des prières pour moi. Ok. Et quand je l'entends parler, ce qu'elle me dit, ça ne sonne pas la parole de Dieu dans mon oreille. Et elle me dit, j'ai des miracles dans ma vie. Il y a des choses qui se passent. Et je dis, ok. Qu'est-ce qu'il a fait comme prière pour vous ? Comment est-ce qu'il prie pour vous ? Ah, bah, par exemple, il m'a donné un aliment. Il m'a donné un aliment que je dois prendre. Je ne vais pas dire... je ne veux pas rentrer dans les détails parce que je ne veux pas dire trop de choses à propos de ce que cette personne me disait, qui n'est pas ici d'ailleurs. Et j'ai pris un aliment et il a prié sur cet aliment et il m'a dit, tu manges tous les matins et tu verras. Et 10 jours après, j'ai eu ma réponse. Ah, donc la personne était tellement enthousiasmée. La personne était contente. Et après, autre chose... et encore autre chose. Et je vais vous dire une chose. Moi, je vais vous dire une chose. Écoutez-moi bien. Parce qu'il y a beaucoup de gens, ils aiment ça. Vous aimez ça. Vous aimez, préférez passer par des trucs magiques dont vous ne connaissez pas la source. Donnez un coup de coude à votre voisin. Il fait... Réveillez-vous. Hein. Réveillez-vous. Hein. Wake up, baby. Vous savez pourquoi ? Parce que je n'ai pas l'occasion de dire ces choses. Et quand je l'ai dit, je veux que tout le monde ouvre ses oreilles. Bien grand. Vous comprenez ? Il y a des gens, ils aiment ça. C'est ce qu'ils veulent. Mais moi, je vais vous dire une chose. Vous ne savez pas à quelle source vous êtes en train de boire. Dans le monde spirituel, vous savez, le diable a du pouvoir. Dieu a de la puissance. Mais le diable a du pouvoir, il a un certain pouvoir. Et là, avant de partir dans mon voyage aux États-Unis, juste avant, je vous ai enseigné sur Pharaon. Et je vous ai enseigné notamment sur les sorciers de Pharaon qui reproduisaient les signes et les prodiges faits par Moïse. Vous comprenez ? Sauf que ces signes, ces prodiges venaient d'une autre source. Vous comprenez ? On ne voit pas dans la Bible, on ne voit pas Jésus donner un aliment à quelqu'un et prier pour cet aliment et lui dire « mange cet aliment et tu verras dans 10 jours ». Et puis dire « tu sais, tu ne pries pas les bonnes prières ». Parce qu'il y a aussi une autre chose, cette personne m'a dit « oui, cet homme m'a dit « je ne prie pas les bonnes prières, il faut que je prie les bons mots ». Quels bons mots tu dois prier ? Oui, il faut que tu pries que quand que tu envoies les choses dans les couloirs du ciel, dans les corridors de ceci, de cela, et là tu auras l'exaucement de ta prière. What? What in the world? Vous plaisantez, oui. Je vais vous dire une chose. Il y a beaucoup de gens qui sont tentés par ces choses. Quelle est la source? Quelle est la source derrière? Est-ce que c'est dans la parole de Dieu? Parce que si c'est pas dans la parole de Dieu, vous devez fuir, mes amis. Hein. Vous ne devez rien avoir avec ces choses. Et même si ça vous ramènerait des miracles plus rapidement que vous ne pensez, d'ailleurs, quels sont ces miracles? Quelle est la source de ces miracles? Quelles sont la source de ces signes? Quel est le prix que vous allez payer après pour ces choses? D'ailleurs, mes amis, si vous lisez le livre de John Ramirez, il parle d'une chose très intéressante, puisqu'il était dans l'occulte pendant 25 ans. Pendant 25 ans, il a servi le diable. Il a fait toute espèce de choses dans les arts divinatoires et dans toutes ces choses. Et il parle notamment de la voyance. Et il explique comment fonctionnent les voyants. Vous comprenez ? Il explique la source des choses. Il explique les voyants, bien sûr, nous le savons. Ce n'est pas que vous ne le savez pas, mais c'est quand même bien expliqué dans le livre. Il explique que les voyants, bien sûr, ils travaillent avec des esprits familiers. Et les esprits qui sont dans ce monde connaissent, ils savent des choses sur votre vie. Ils savent des détails sur votre vie parce qu'ils vous voient, parce qu'ils vous regardent, parce qu'ils vous entendent. Vous comprenez ? Il y a des esprits familiers. Et donc, les voyants, ils fonctionnent avec des esprits familiers. Et donc, lorsqu'ils parlent à quelqu'un, ils leur disent des choses parce qu'ils connaissent des choses du passé de la personne. Ils connaissent des choses du présent de la personne. Donc, ils leur disent des choses. Et ces choses vont convaincre la personne. « Oh mon Dieu, cette personne, elle connaît des choses sur moi. Elle dit la vérité, mais elle ne dit pas la vérité. Elle parle à partir d'un esprit mensonger. » Et après, qu'est-ce qui se passe ? Ben, cet esprit, il ne connaît pas votre avenir. Donc, il va deviner, il va dire des choses sur votre avenir. Et pour que ces choses se passent, que ce soit un accident, que ce soit une mort prématurée, ou quelque sorte de bénédiction, eh bien, il va libérer des esprits qui vont faire en sorte que ces choses se passent. Vous comprenez ? Et ce qui est grave, c'est la source de ces choses. Ce sont des sources qui sont totalement démoniaques. Et il y a un prix, une étiquette de prix qui est attachée à ces mauvaises sources. Les seules sources qui doivent être notre source, c'est la parole de Dieu. C'est la parole de Dieu. C'est pourquoi je vous dis, peuple de Dieu, vous devez connaître la parole de Dieu. C'est pourquoi je veux que chaque enfant de Dieu dans cette maison, Paris Centre Chrétien, aille à l'école biblique. Ça ne fera pas de vous un pasteur. L'école biblique ne fait pas de gens des pasteurs, des serviteurs de Dieu. Et si vous êtes appelés, alléluia, bien sûr, d'autant plus vous avez besoin d'aller à l'école biblique. Mais tout le monde, tous les chrétiens doivent aller à l'école biblique. Vous savez, il y avait un temps où les gens, seulement les serviteurs de Dieu allaient à l'école biblique parce que les gens, vous savez, ils n'avaient pas accès à ces choses. Mais aujourd'hui, la connaissance est accessible. La connaissance a été rendue accessible à tous. Et maintenant, tout le monde peut s'asseoir dans une école biblique et être formé par la parole de Dieu. Et je vous dis, voilà pourquoi je veux que vous soyez formés à l'école biblique. Je veux que vous soyez formés à l'école biblique de sorte que vous appreniez la doctrine de la parole de Dieu. Vous devez connaître, selon ce que Paul dit, la saine doctrine. Parce qu'il y a la saine doctrine et il y a la doctrine qui n'est pas saine, celle qui n'est pas de Dieu. Et combien de gens se font attraper dans les filets de la prière, dans les filets de la délivrance, dans les filets de « je te donne un espèce de truc bizarre là, il y a des miracles de Dieu qui se passent, qui ne sont pas des miracles de Dieu, qui sont des cacahuètes, des apéritifs pour des choses plus graves qui vont arriver. » Vous comprenez ? parce que la source est mauvaise, parce que la source est corrompue. Alléluia. Moi, je dis que ce sont des grands manipulateurs qui font ça. Alléluia. Jamais, jamais, vraiment, c'est quelque chose de grave. Ce sont des gens qui ont un esprit de manipulation et un esprit de contrôle sur les autres. Vous comprenez ? Et parfois, excusez-moi de dire, ils peuvent s'appeler pasteurs. J'aime pas dire ça parce que je n'aime pas prêcher contre, j'aime prêcher pour. J'aime prêcher pour le royaume de Dieu. Mais parfois, il faut dire des choses pour que les gens ils aient des oreilles ouvertes, de sorte que lorsqu'ils entendent et qu'ils sont confrontés à ces choses, ils ne tombent pas dans des filets faciles, dans des pièges faciles, parce qu'il leur manque la connaissance de la parole de Dieu. Je ne veux pas que vous soyez assis ici et que vous manquiez la connaissance de la parole de Dieu. Vous devez connaître la parole. Vous devez connaître notamment des gens, l'histoire biblique de notre monde, des gens comme Kenneth Hagin, vous devez connaître. Il y a quelques jours de cela, je parlais avec quelqu'un et cette personne ne connaissait pas les grands pères, les grands pères du 21e siècle, les grands pères dans la foi, que sont notamment T.L. Osborne, Lester Sumrall, John Austin, Kenneth Hagin. Et je dis, mon Dieu, comment ça se fait que là déjà, nous sommes à peine dans le 21e siècle, il y a des gens qui ne connaissent pas ces choses. Je dis, c'est grave, c'est important que l'Église connaisse ces choses, parce que ce sont vos repères, c'est votre force et votre puissance. Vous comprenez ? Aujourd'hui, bien sûr, il y a des gens qui sont sauvés aujourd'hui. Qu'est-ce qu'ils connaissent de ce qui s'est passé hier ? Mais c'est notre devoir, notre responsabilité de leur transmettre. Parce que c'est leur héritage et ils doivent connaître ces choses. Parce que s'ils ne connaissent pas ces choses, quelqu'un va venir qui n'est pas bien intentionné, qui a un esprit de contrôle et de manipulation et qui a envie juste d'être un gourou sur la vie des gens. Parce qu'il y a beaucoup de gens ou de pasteurs ou de pseudo-pasteurs qui veulent être gourous dans la vie des gens, qui leur disent qui ils doivent épouser. Ça n'arrivera pas ici, je vous le dis. Ce sont des gens dangereux. Mais vous savez, je vais vous dire une chose, écoutez-moi bien. Les gens aiment ça. Et c'est ce que je reproche aux gens. Les gens aiment ça parce qu'ils n'ont pas assez confiance en eux-mêmes et ils n'ont pas assez confiance dans la parole de Dieu. Alors ils veulent quelqu'un qui leur dise, tu maries celui-ci, tu maries celui-là, tu pries comme ci, tu pries comme ça. À 5h du matin, tu te lèves et tu fais ça. Et à 10h du soir, tu fais ça. Hey! Vous permettez à des gens d'avoir du contrôle sur votre vie. Vous permettez à des gens de vous dominer. Et moi, je dis, c'est démoniaque. Jésus n'a jamais fait ça. Jésus n'a pas donné des petites recettes aux uns et des petites recettes aux autres. Il a parlé la parole de Dieu. Il a prêché la parole de Dieu. Et il a prié simplement pour les gens. Et il leur a dit, ayez foi en Dieu. Mais parce que les gens manquent de confiance en eux-mêmes et manquent de confiance en Dieu, parce qu'ils manquent de confiance dans leur propre prière, ils veulent un gourou. Je vous dis, les gens bien souvent veulent un gourou, veulent quelqu'un qui leur dise, oh je vois la malédiction sur ta vie, oh je vois dans la 4e génération t'as eu un grand-père. Vous savez même pas quelle était la couleur de votre grand-père. Vous comprenez? Les gens veulent, ils veulent entendre ça. Ils veulent que quelqu'un contrôle leur vie. Ils espèrent que, en faisant ça, regardez-moi, ils espèrent que, en ayant quelqu'un qui contrôle sur eux, là, ils vont mieux réussir. Mais Dieu, mais ce sont des esprits de contrôle. Mais ce sont des esprits démoniaques. Ce sont des esprits de sorcellerie, mes amis. Dieu n'est pas comme ça. Lisez la Bible, Dieu n'est pas comme ça. Lisez la Bible, Dieu n'est pas comme ça. Oh, il faut que j'appelle mon pasteur à 10h. Oh, il faut qu'il fasse une prière pour moi. Hé! Tu as Jésus, ouais. Jésus est plus grand que ton pasteur. D'ailleurs, ce ne sont pas des pasteurs, ce sont des gourous. Ce sont des gourous. Ce sont des choses de domination qui viennent droit des ténèbres, qui ne sont pas influencées par la parole de Dieu. Et j'aimerais vous dire, toute l'Afrique est contaminée avec cela. Mais ce n'est pas la parole de Dieu. Les îles sont contaminées avec cela. Il faut que ça change. Parce que ce n'est pas la parole de Dieu. Il faut retourner à la parole de Dieu. La Bible dit, tu es béni et tu n'es pas maudit. Et ça, vous avez besoin de le croire. Vous avez besoin de le croire, pourquoi ? Parce que c'est la parole de Dieu qui le déclare. Il y a une histoire dans la Bible où nous voyons que le peuple de Dieu était en train, c'est dans le livre de Nombre, Nombre 23, le peuple de Dieu était en train de passer par le désert dans les plaines de Moab. Et nous savons ce que c'est que Moab. Moab était un ennemi de l'Éternel. Moab était un ennemi du peuple de Dieu. Mais le peuple de Dieu, pendant ce temps-là, vous savez, il était dans le désert. Et donc, ils avaient ces marches qui étaient ordonnées par Dieu, et ils suivaient donc la direction de Dieu. Et voici qu'ils passent ces marches qui étaient ordonnées par Dieu, et ils suivaient donc la direction de Dieu. Et voici qu'ils passent par Moab. Et le roi

je parle à quelqu'un ce matin. Les ténèbres sont effrayées par vous. Et donc ce roi de Moab, il est tellement effrayé, il voit cette multitude du peuple d'Israël qui avance dans le désert, et il dit en urgence, à prix d'argent, c'est-à-dire vraiment avec une somme importante d'argent, allez voir Balaam, que certains appellent prophète, mais la réalité, il ne s'appelle pas prophète. Dans la parole de Dieu, il est clairement dit que c'est un devin. C'est-à-dire, c'est un homme qui travaille pour les ténèbres. Allez chercher Balaam. Allez me le chercher, afin qu'il maudisse le peuple de Dieu. Parce que je le vois sur les plaines, et ce peuple est trop dangereux, il faut me le maudire. Donc, voici qu'ils vont chercher Balaam. Et c'est dans Nombre 23. Okay? Balaam, on a un petit chapitre où on se dit, il y a une forme de schizophrénie dans ce passage-là. Parce qu'on voit Balaam qui dit Dieu, Dieu, Dieu, Dieu. Vous savez, les gens qui servent les ténèbres parlent Dieu, Dieu, Dieu, Dieu. Ils pensent qu'ils servent Dieu. Quelle confusion. Il y a une énorme confusion et vraiment, j'ai compris cette fois-ci beaucoup mieux ce passage qu'auparavant. Il y a une énorme confusion dans Nombre 23 parce que nous voyons que Dieu dit « pars », puis après Dieu dit, la Bible dit « mais l'Éternel, Dieu, s'enflamma de colère parce qu'il partit ». Vous connaissez l'histoire, ok? Donc il a les gens de Balak qui viennent lui dire « viens, viens ». Sur les plaines de Moab, vient maudire le peuple de Dieu. Donc il dit, attends, je vais consulter Dieu. Parce que les devins qui fonctionnent avec les royaumes des ténèbres pensent qu'ils servent Dieu. Ils pensent qu'ils servent Dieu. Mais en fait, ils servent le diable. Comme John Ramirez, on en a parlé, il pensait qu'il servait Dieu. Et il pensait que le diable, c'était Dieu. C'était lui, le vrai Dieu. Vous comprenez? Donc, Balaam, il est là et il va recevoir une instruction. Et la première instruction, il dit, Dieu me dit, ne va pas parce que c'est un peuple béni. Tu ne peux pas le maudire. On va le lire ensemble. Tournez dans Nombre 23. Vous avez encore un petit peu de patience? Ça va pour vous? Ok. J'ai terminé bientôt. Quand j'aurai terminé ça, on terminera. Nombre, nombre, nombre. Nombre, c'est où? Dans le Pentateuque. Donc dans les cinq... Premier livre de la Bible. Ok. Nombre 23, regardez avec moi. Il est écrit, Nombre 22, verset 9. Verset 12, pardon. Dieu dit à Balaam, tu n'iras point avec eux. Tu ne maudiras point ce peuple, car il est béni. Comment vous aimez ça? Balaam se leva le matin, et il dit au chef de Balak, « Allez dans votre pays, car l'Éternel refuse de me laisser aller avec vous. » Et puis, nous allons voir qu'ils vont insister, qu'ils vont lui apporter plus d'argent, etc. Et puis, il est écrit au verset 19, « Maintenant, je vous prie, restez ici cette nuit, et je saurai ce que l'Éternel me dira encore. » Dieu vient à Balaam pendant la nuit et lui dit, « Puisque ces hommes sont venus pour t'appeler, lève-toi, va avec eux, et tu feras ce que je te dirai. » Ok, d'accord. Puis après, regardez verset 22, lorsqu'il commence à partir, la colère de Dieu s'enflamma parce qu'il était parti. Dites, c'est quoi? C'est de la schizophrénie, là? C'est quoi? On entend combien de voix, là? On entend des voix. D'ailleurs, les gens qui sont schizophrènes entendent des voix. Vous comprenez? Là, on a quelqu'un qui entend de deux sources. Et je crois que là-dedans, il y a la voix de Dieu qui parle. Quand la colère de Dieu s'enflamme et qu'un ange se manifeste, là, c'est Dieu. C'est Dieu, et c'est magnifique de voir comment Dieu protège son peuple. C'est magnifique de voir comment Dieu envoie son ange, parce que ce devin, là, ce sorcier, disons le mot qui convient, ce sorcier part pour maudire le peuple de Dieu, Dieu envoie un ange. D'abord, la colère de Dieu s'enflamme contre lui et Dieu envoie un ange avec une épée flamboyante sur son chemin pour lui interdire, bloquer le passage, interdire de maudire le peuple de Dieu. Ça, c'est Dieu qui combat pour nous.

mais je pense que les instructions qu'il a reçues d'avant, il les a reçues de l'esprit de divination qui est en lui. Et il nous met cette espèce de confusion, Dieu, Dieu, Dieu. Et nous, quand on lit, on se dit, bah, Dieu change d'avis. Est-ce que Dieu change d'avis? Dieu dit, vas-y, après Dieu se met en colère, dit, n'y va pas. Ça n'a pas de sens. Ça n'a pas de sens si on ne comprend pas que c'est un devin et qu'un devin, il entend de ses sources démoniaques, mais que là, Dieu aussi est venu lui parler et que donc il y a eu deux voix. Ah, comprends mieux là. T'as mieux, plus de sens là. Alléluia. Amen. Néanmoins, que ce soit Dieu qui lui parle ou que ce soit même l'ennemi qui lui parle, qu'est-ce qu'il lui est dit? Tu n'iras pas parce que tu ne peux pas maudire ce peuple, il est béni. Et ça, je veux que ça rentre dans votre cœur. Dieu ne peut, l'ennemi, Satan ne peut pas te maudire parce que tu es béni. C'est trop tard maintenant. C'est trop tard maintenant. Tu es béni. Alléluia. Et je vais te dire une chose, tu n'es pas debout dans ta vie, là où tu en es maintenant, parce que tu n'as pas eu d'ennemis. Non, tu as eu beaucoup d'ennemis. Et la réalité, si Dieu avait permis tes ennemis de faire ce qu'ils voulaient faire, tu serais sûrement plus là aujourd'hui. Donc nous ne sommes pas ce que nous sommes parce que nous n'avons pas d'ennemis. Bien sûr que nous avons des ennemis. Mais nos ennemis se cassent les dents dans le nom de Jésus. Est-ce que je parle à quelqu'un ce matin? Nos ennemis se cassent les dents parce qu'ils ne peuvent pas maudire ce que Dieu a déclaré béni. Et Dieu a déclaré que tu étais béni. Tu as déclaré que ta destinée est bénie. Tu as déclaré que ton avenir est béni. Que ton avenir est prospère. Alors le prophète Balaam, le devin Balaam, il part, il arrive. Et Balak lui fait ses honneurs et lui dit, ok, viens, viens maintenant. Je t'amène sur une montagne. Tu vois ce peuple-là? Allez, maudis-le-moi. Alors il fait un sacrifice, il fait toutes ces choses. Et il arrive là, il est payé. Par le roi de Moab, et il dit, je ne peux pas maudire ce que Dieu a béni. Ce qui est béni est béni. Alléluia. Je vais vous dire, l'ennemi va se casser les dents sur ta vie, ouais. Il va se casser les dents sur ton cas, parce que maintenant tu es béni, tu appartiens à Jésus et tu es sur la parole de Dieu. C'est pourquoi le peuple de Dieu a besoin d'être sur la parole de Dieu. Parce que si le peuple de Dieu se laisse égarer dans ses pensées et préfère les joujoux, les gris-gris, les petites prières et les choses comme ça magiques des uns et des autres, là, vous êtes en danger. Là, vous êtes en danger. Là, vous ouvrez la porte à l'ennemi. Mais le peuple de Dieu doit tenir sur la parole de Dieu. Dieu l'a dit, ça me suffit. Je l'ai dans le nom de Jésus. Je me tiens sur la parole. Amen. Amen. Alléluia. Mes amis, sortons de l'esprit magique. Refusons l'esprit magique. Refusons l'esprit de facilité. Refusons l'esprit de sorcellerie chrétienne. Je dis, il y a de la sorcellerie chrétienne. Et vous savez, les sorciers... Ça ne les dérange pas d'avoir des icônes de la Bible. Ça ne les dérange pas d'avoir les statues de Marie, de Joseph, de saint machin et de saint truc. Puis ils mélangent Jésus, Marie, la Bible. Et comme ça, les gens, ils sont tous dans la confusion. Les gens, ils viennent voir des sorciers puis ils pensent, ah, c'est Dieu. Oui, non, mais il a une statue de Marie. Il a une statue du saint, je ne sais quoi. Vous comprenez? Le diable, l'esprit magique ne se dérange pas de mélanger et de faire une salade. Mais l'esprit de Dieu n'est pas un esprit mélangé. L'esprit de Dieu ne se mélange avec rien. Sinon, c'est corrompu. Et si c'est corrompu, c'est souillé. Et si c'est souillé, ça vient d'une source qui est démoniaque. Et ça ouvre des portes à l'ennemi. Et ça, c'est dangereux. Le peuple de Dieu doit se tenir sur la parole de Dieu. Parfois, ça te demande de patienter. Parfois, ça te demande de payer le prix. Parfois, c'est pas facile. Mais... c'est mieux que n'importe quoi d'autre. Ne te prostitue pas dans le nom de Jésus. Alléluia. Et j'aimerais vous dire une dernière chose. Nous sommes dans Nombre, ok? Et dans Nombre 23, je vais retrouver le passage.
Ok. C'est dans 24. Chapitre 24, il est écrit « Balaam vit que l'Éternel trouvait bon de bénir Israël. Et il n'alla point, comme les autres fois, à la rencontre des enchantements, c'est-à-dire il n'allait pas faire sa sorcellerie, mais il tourna son visage du côté du désert. Et Balaam, écoutez-moi, regardez-moi, Balaam leva les yeux et il vit Israël, tout Israël, campé selon ses tribus. Alors, l'Esprit de Dieu fut sur lui. Et là, il va prononcer un oracle. Et il dit, parole de celui qui entend les paroles de Dieu, de celui qui voit la vision du Tout-Puissant, de celui qui se prosterne et dont les yeux s'ouvrent. Quelles sont belles les tentes de Jacob, tes demeures, ô Israël. Et puis il va prononcer toute une parole sur Israël en terminant au verset 9 en disant, béni soit quiconque te bénira et maudit soit quiconque te maudira. Parce que je vais vous dire, c'est la réalité qui est attachée à ta vie. Béni soit quiconque te bénira. Sera béni tous ceux qui te béniront. Et seront maudits tous ceux qui te maudiront. Mais quand Balaam a dit cela, quand il a eu cette révélation quand, à partir d'une des collines de Moab, il a regardé et il a vu les tribus rangées selon leur... Il a vu les tribus rangées selon leur ordre. Et nous savons, selon la parole de Dieu, que Dieu faisait défiler les tribus dans le désert selon une forme spéciale, on l'apprend à l'école biblique, et que cette forme avec ces tribus était la représentation de la croix. Les tribus étaient dans ce sens-là, dans ce sens-là, et dans ce sens-là. Et en fait, c'était une croix. Elle défilait dans le désert avec des bannières, notamment, ça on l'étudie à l'école biblique et à l'école des leaders, notamment la bannière du lion, du bœuf, des quatre évangiles, de l'homme et de l'aigle. Il défilait selon ces bannières en forme de croix. Et lorsque Balaam a cette révélation-là, c'est parce qu'il voit la croix. La croix est sur nous, mes amis. La croix est sur toi. Nul ne peut maudire ce que Dieu a déclaré bénir. Donc ne arrache de ta tête cette pensée maintenant que tu es maudit. Arrache cette pensée de ta tête que tu es maudit. Alléluia. Parce que bénis quiconque te bénira. Tous les gens qui vont te bénir seront bénis. Ça, c'est la bénédiction que Dieu nous donne. C'est la bénédiction que Dieu a donnée premièrement aux Juifs. C'est pourquoi nous devons bénir Israël et nous devons bénir les Juifs. Mais cette bénédiction, elle vient sur nous aussi. Béni soit quiconque te bénira et maudit soit quiconque te maudira. Ça veut dire danger à ceux qui vont te maudire. Danger à ceux qui vont te maudire. Danger à ceux qui parlent en mal. Danger à ceux qui prononcent des choses dans le secret. Danger à ceux qui parlent en mal des enfants de Dieu. Parce que béni sera celui qui te bénit, mais maudit sera celui qui te maudit. En tout cas, personne ne peut maudire ce que Dieu a déclaré béni. Et Dieu a déclaré que tu es béni. Alléluia. Amen, amen, amen, amen, amen, amen. Tordons le cou à quelques fausses doctrines. Tordons le cou à certaines doctrines de démons au nom de Jésus. Et tenons-nous sur la parole de Dieu. Tenons-nous sur la parole de Dieu. Dieu dit que tu es béni. Dieu dit que tu es prospère. Dieu dit que tu as un avenir paisible devant toi. Dieu dit que tu es guéri dans le nom de Jésus. Alléluia. Dieu dit que Dieu a de bonnes choses pour toi en réserve, pour ta vie. Ça, c'est la grâce de Dieu. Ça, c'est la parole de Dieu, la promesse de Dieu pour toi. Et tu dois le croire maintenant. Alors détache-toi de tous les mensonges de l'ennemi. Détache-toi de toutes les peurs qui sont dans ton cœur. Détache-toi de toutes ces forteresses que l'ennemi a bâties en toi.

Seigneur, tu es digne de gloire. C'est toi mon souverain bien. Je me prosterne devant ta majesté pour t'adorer, roi Adonai.

et de célébrer la victoire que tu as acquise à la croix pour nous. Car oui, il y a 2000 ans, tu as dépouillé les principautés, les dominations, les esprits méchants dans les lieux célestes. Tu les as traînés dans ton cortège triomphal par la croix. Et nous voulons déclarer que plus que jamais, les ténèbres reculent de nos vies. Plus que jamais, les ténèbres reculent alors que nous avançons. Les ténèbres ont reculé.

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0: Amen, amen. Nous sommes de retour. Nous sommes encore avec vous ce matin par la puissante main de Dieu. Et avant de commencer toute chose, nous allons recommander la séance entre les mains du Seigneur. Père, nous te disons merci pour l'occasion que tu nous as encore donnée. Je ne sais pas si quelqu'un dans une partie du monde, c'est le matin ou le soir, mais nous disons merci pour toutes choses, pour ces personnes que tu as déjà préparées pour entendre le message que tu veux leur donner. Seigneur, c'est vraiment que c'est toi qui amènes l'équilibre, qui amènes la restauration, qui refait toutes choses, qui amène la possibilité là où il y avait l'impossibilité, la fertilité là où il y avait l'infertilité, l'abondance là où il y avait la pauvreté, le manque. Aujourd'hui, Seigneur, nous voulons te confier toutes choses. Nous voulons, Seigneur, que tu nous conduises dans la révélation de ta parole pour ta seule gloire, Seigneur. Nous sommes reconnaissants pour tout ce que tu fais pour nous, au nom de Jésus-Christ. Merci, Seigneur, pour le sang précieux que nous invoquons maintenant, non seulement ici, mais sur les personnes qui seront connectées afin que tout ce qui n'est pas de Dieu soit ôté dans les consciences et que Jésus-Christ seul soit celui que nous devons écouter ce matin. Merci, Seigneur, au nom de Jésus-Christ. Nous avons prié et invoqué le Saint-Esprit. Amen. Amen, amen, amen. La dernière fois, il était question de comment poser sur l'excellente fondation de Christ. J'espère que vous avez pu écouter et que, ou bien vous êtes même là depuis un moment avec nous. Et donc, nous sommes sur l'émission Famille en Éden qui parle d'un thème général qui s'intitule comme suit. Identifier les origines des problèmes conjugaux pour une restauration efficace. Identifier les origines des problèmes conjugaux pour une restauration efficace et définitive. Et là, nous sommes au cinquième sous-thème. C'est-à-dire que les sous-thèmes ici sont les origines des problèmes qui ont été identifiés. Donc, ce sont ces problèmes-là qui constituent les sous-thèmes que nous traitons, nous abordons. Et donc, quand je dis sous-thème, en réalité, je suis en train de relever, d'accord, un problème qui mine, d'accord, les foyers chrétiens et d'autres foyers également. Et donc, aujourd'hui, il est question du non-respect des principes divins par les époux. C'est un problème, la nocivité du non-respect des principes divins par les époux. Je répète, la nocivité du non-respect des principes divins par les époux. Il y a des problèmes lorsqu'on n'obéit pas à ce que Dieu a dit. C'est-à-dire quoi? Ce que nous allons dire aujourd'hui, c'est vraiment, le Saint-Esprit me disait il y a quelque temps que, en fait, le passage d'Éphésiens 5, versets 22 à 33, c'est un passage qui est en réalité adressé aux personnes qui ne sont pas encore matures. Pourquoi? C'est parce que lorsque vous avez déjà atteint une certaine croissance spirituelle importante durant votre temps de célibat, et qu'est-ce qui se passe? Vous manifestez déjà la nature de Dieu. Donc, le fruit de l'esprit est déjà établi en vous, ou du moins à un niveau. Et donc, quand on parle maintenant d'aimer sa femme comme Christ a aimé l'Église, ce n'est plus un problème. Quand on demande à la femme de se soumettre, c'est pas non plus un problème. Donc, ici, quand Paul parle aux Éphésiens, en réalité, si on parle des personnes qui se sont connues dans le monde et qui sont venues à Christ, d'accord, des couples qui se sont connus dans le monde et qui sont venus à Christ, parce que là, c'est maintenant qu'on va les bâtir sur la fondation de Dieu, d'accord. C'est maintenant qu'il y a des critères qu'on va les enseigner. Alors que ceux qui se sont mariés chrétiennes, ces personnes qui se sont mariées chrétiennes, vous voyez, elles, ces personnes-là ont déjà la nature divine, d'accord? La nature divine. On n'est plus derrière eux pour leur dire que tu dois aimer ta... On n'apprend pas l'amour de Dieu à quelqu'un, d'accord? C'est le Saint-Esprit qui met l'amour de Dieu dans nos cœurs. Il l'inscrit avec son encre à lui. Et donc, cet amour-là, il doit être manifeste par des actions, d'accord? Et là, pour que cet amour soit manifeste par des actions, il faudrait que vous ayez cru avant. Cru comment? Je parle de la croissance, d'accord? Que vous ayez eu la capacité dans votre célibat, d'accord? De pouvoir pardonner, d'avoir la tempérance, d'avoir et tout ce que nous connaissons. Et donc ça, en fait, on est en train de demander aux chrétiens de révéler une nature. Alléluia. Quand on parle de sanctifier, de plutôt d'aimer sa femme comme Christ a aimé l'Église, de se soumettre comme Christ est soumis à Dieu. On parle simplement de révéler la nature divine dont on parlait la dernière fois. Vous étiez là, on parlait par rapport à comment poser sur la fondation de Christ. Eh bien, si vous, au départ, vous avez posé sur la fondation de Christ, c'était sur la maturité. Donc, il y a beaucoup de choses que vous avez déjà, en tant que chrétien, vous avez fait une bonne croissance. Et donc, on ne va pas tout le temps vous ressasser, vous dire que non, il faut aimer ta femme. Non, parce que simplement, la nature de Dieu est déjà manifeste en vous. Amen. Les sens ne guident plus votre foi. Les sens ne guident plus vos décisions. C'est l'homme intérieur qui a été établi maintenant, qui suit les recommandations sans trop de difficultés. Et donc, c'est cela en fait. Et ici, il s'agit de la nocivité du non-respect des principes divins par les époux. Donc, nous allons nous appuyer sur Éphésiens 5. En fait, moi, je vais même pas relire ça parce que, mais je vais quand même relire. Parce que même si vous connaissez, je vais relire quand même. Parce que c'est la parole. Et donc, Paul dit ici, femmes, soyez soumises à vos maris comme au Seigneur. D'autres versions disent, comme Christ est soumis. Bon, on continue. Verset 23, Éphésiens 5, verset 23 dit ceci. Car le mari est le chef de la femme, comme Christ est le chef de l'Église, qui est son corps et dont il est le sauveur. Or, de même que l'Église est soumise à Christ, les femmes aussi doivent l'être à leur mari en toutes choses. C'est là-bas même que les gens, vraiment, on va parler de ça. On va parler de ça. Donc, 25, Marie, aimez vos femmes comme Christ a aimé l'Église et s'est livré lui-même pour elle, afin de la sanctifier par la parole, après l'avoir purifié par le baptême d'eau, afin de faire paraître devant lui cette église glorieuse, sans tache, ni ride, ni rien de semblable, mais sainte et irrépréhensible. C'est ainsi que les maris doivent aimer leur femme comme leur propre corps. Celui qui aime sa femme s'aime lui-même. Hey, amen. Car jamais personne n'a haï sa propre chair, mais il la nourrit et en prend soin, comme Christ le fait pour l'Église, parce que nous sommes membres de son corps. C'est pourquoi l'homme quittera son père et sa mère et s'attachera à sa femme, et les deux deviendront une seule chair. Ce mystère est grand. Je dis cela par rapport à Christ et à l'Église. Du reste, que chacun de vous aime sa femme comme lui-même. Que la femme respecte son mari. Et donc, vous allez lire 1 Corinthiens 13 chez vous. Amen. 1 Corinthiens 13 chez vous. Je voudrais d'abord dire, vous voyez que tout ce qu'on a relevé ici, c'est ça part de manifester la nature de Christ. En clair, manifester la nature de Christ. C'est tout. C'est-à-dire, en termes élémentaires, c'est ce que ça signifie. À qui est-ce qu'on est obligé maintenant de dire, à qui est-ce qu'on est obligé de dire que tu dois révéler la nature de Christ? C'est celui qui a des difficultés pour révéler la nature de Christ. Et je veux dire ici que, s'il vous plaît, ces choses dont on est en train de parler, vous ne pouvez pas le faire sans l'apport du Saint-Esprit. Et c'est difficile et lourd pour un homme d'obéir à la loi de Dieu sans le Saint-Esprit. D'ailleurs, les Israélites sont les exemples de ça. C'est-à-dire que sans le Saint-Esprit, c'est difficile de manifester ces choses. D'accord? Donc aujourd'hui, bien-aimés, nous devons savoir une chose. La parole de Dieu, la Bible dit qu'elle est tranchante. La parole de Dieu transporte, elle est esprit et vie. La parole de Dieu, c'est sa loi. La parole de Dieu, c'est Dieu lui-même. La parole de Dieu, elle est la bénédiction. En elle, elle se trouve la bénédiction. La parole de Dieu, c'est Jésus-Christ. Donc, ça veut dire quoi? Que nous devons placer la parole de Dieu au-dessus des petites personnes que nous sommes. Nous devons pratiquer la parole de Dieu selon que le Saint-Esprit nous le donne de faire. Amen. Donc, ici, vous ne pouvez rien faire si vous n'avez pas reçu la puissance par le Saint-Esprit d'obéir convenablement à ces choses dont il est question. Et là, aujourd'hui, je vais d'abord commencer par l'homme parce que l'homme est le chef. Il est demandé à l'homme, je reprends le thème, c'est la nocivité du non-respect des principes divins. Et donc, par les époux, hein. Et donc, il est demandé à l'homme d'aimer sa femme comme Christ a aimé l'Église. Donc, ta première attitude ici, c'est de dire que je ne peux pas aimer ma femme comme Christ a aimé l'Église. C'est impossible parce que sans le Saint-Esprit, c'est le Saint-Esprit qui met l'amour de Dieu dans nos cœurs. Donc, je ne peux pas manifester cet amour sans lui. Je peux bien prendre la décision de le faire. Mais si la puissance de l'Esprit de Dieu n'est pas avec moi, si je ne lui dis pas, Seigneur, je ne peux rien faire sans toi. D'accord? C'est d'abord à ça. Tu commences par là en tant qu'homme. Ne te sens surtout pas capable devant Dieu. Il faut avec humilité demander à Dieu de t'aider à lui obéir. Tu ne peux pas lui obéir si il n'est pas lui-même avec toi. Donc, la première bonne attitude pour restaurer un foyer, d'accord? Ou bien, oui, pour restaurer un foyer, parce que là, c'est une source de problème qu'on identifie ici. C'est le non-respect des principes divins, d'accord? Et donc, j'identifie que c'est cela, que depuis un moment que je chemine avec ma femme ou mon époux, on ne respecte pas les principes de Dieu. Chacun agit à sa manière. Et dans mon foyer, c'est la chair qui parle. C'est l'égoïsme, c'est l'irrespect, c'est l'infertilité, d'accord? J'ai constaté ça. Aujourd'hui, Dieu dit, c'est parce que vous ne respectez pas les recommandations, les prescriptions que j'ai données ici. D'accord? Et donc, moi, je suis homme. Je reconnais que je ne peux pas le faire. Et donc, Seigneur, conduis-moi parce que j'ai vraiment regardé, j'ai vu que c'est cela. Je n'arrive pas à aimer ma femme comme on a dit, comme Christ a aimé l'Église. Qu'est-ce que ça signifie? Ça signifie quoi? Que Christ, premièrement, on dit quoi? S'est sacrifié pour elle. Ça veut dire que l'amour dont il est question ici, c'est le sacrifice. C'est-à-dire que je dois prendre soin d'elle. La première chose, d'abord je dis quelque chose, c'est que pour que j'y arrive, je dois voir comment Dieu lui-même fonctionne avec moi. D'accord? Comment le Saint-Esprit se comporte avec moi. D'accord? Pour que je puisse le faire, je vais regarder cette relation-là que j'entretiens avec Dieu. J'espère que vous avez une bonne relation avec Dieu, parce que ce sera difficile pour vous. Et donc, comment Dieu fait avec moi? Premièrement, qu'est-ce que Christ a fait? Qui est l'époux, d'accord, de nous tous? La Bible dit qu'il a aimé l'Église quand l'Église était même dans le monde. C'est-à-dire quand nous errions ça et là. Nous n'avions pas une belle forme spirituelle. Nous étions esclaves de quelqu'un. Ça veut dire quoi? Tout ce qu'on transportait là, c'était mauvais. Mais le Seigneur a cru à notre transformation lorsqu'on vient à lui. Amen. Lorsqu'on marche selon ses ordres. Lorsqu'on est de nouveau. Donc, qu'est-ce que Christ a fait? Il a cru d'abord que cela est possible. Amen. Le Seigneur a cru que cela est possible. Alors, vous voyez que votre épouse, Dieu vous demande de l'aimer comme Christ a aimé l'Église. Ça veut dire quoi? Ça veut dire qu'en réalité, elle ne répond pas aux critères. La personne à qui on demande ici d'aimer, c'est parce que quoi? Elle n'a pas la chose là. C'est qu'en face de cette personne-là, c'est mauvais. Est-ce que vous comprenez? C'est cela, hein? C'est ce qui est dit ici. Quand on te demande déjà de faire, ça veut dire qu'en face, il peut y avoir des problèmes ou bien il peut y avoir un désordre. Et on te demande à toi de venir mettre de l'ordre. Et donc, je regarde comment Christ a agi. Il a cru d'abord que je peux changer en venant à lui. Donc, si je suis avec une femme qui est rebelle, si je suis avec une femme qui a des faiblesses spirituelles, si je suis avec une femme qui a un problème d'éducation, si je suis avec une femme qui manque de vision, si je suis avec une femme qui ne m'accompagne pas dans la mission, si je suis avec une femme qui a les défauts que je n'aime pas ou qui ne répondent pas ou les critères qui ne répondent pas ou les valeurs qui ne répondent pas au divin, d'accord? Donc, je dois croire que c'est possible, comme Christ a cru également en moi, que c'est possible que si on amène l'ordre, si je commence à l'aimer, alors qu'est-ce que je vais faire? Je vais commencer à m'intéresser à son spirituel parce que c'est le plus important. Je constate qu'elle a un problème de vision. Elle n'arrive pas à me suivre. Comment je vais faire, hormis tout ce qu'on a cité avant? Là, maintenant, on est vraiment dans la volonté de Dieu. D'accord? Je constate qu'elle n'arrive pas à me suivre, à parler le même langage spirituel. Ça veut dire que c'est peut-être un bébé spirituel. D'accord? C'est quelqu'un qui est encore à un niveau avec Dieu. Et donc, je vais prendre patience. Je vais commencer à faire quoi? Moi, je connais quand même un petit peu en tant qu'homme. Je commence à prendre soin d'elle spirituellement. Donc, dans mes temps de prière, dans mes temps d'intimité, j'espère que l'homme, oh, vraiment, nous avons des problèmes, hein? Parce que celui qui est dit chef ici, là, c'est celui qui est soumis à Christ lui-même d'abord. Et voilà que plusieurs hommes ne sont pas soumis à Christ. Vous voyez pourquoi ils ont des problèmes dans leur foyer? Parce qu'eux-mêmes ne manifestent pas cette obéissance-là au Seigneur Jésus. C'est ça. Donc, celui qui est chef ici, c'est celui-là d'abord qui est soumis à Christ lui-même. Et voilà que lui ne sait même pas comment il faut avoir une bonne relation avec Dieu. Lui aussi, il se lève un matin comme ça et puis il prie et puis c'est fini. Mais vous devez cultiver une relation avec Dieu. Alléluia. Et si vous constatez que vous-même, vous êtes défaillant, c'est le moment vraiment de chercher le Seigneur. Hein. C'est certainement que ce message vient pour vous apporter un plus dans votre foi. Amen. Donc, vous vous concentrez et vous cherchez réellement le Seigneur de tout votre cœur. Lorsque vous voulez qu'il y ait restauration dans votre foyer en tant que chrétien, vous devez premièrement vous-même, en tant que chef, rechercher le Seigneur de tout votre cœur, de toute votre âme, de toute votre pensée. Il doit être votre chef de tout votre cœur, de toute votre âme, de toute votre pensée. Ça veut dire que vous-même, vous devez aimer Dieu avant tout. Amen. Elle n'est pas dure, le pasteur Rokiz, elle ne fait que dire la vérité. Donc, vous-même, vous devez être quelqu'un qui s'intéresse à Dieu. Et donc, quelqu'un qui est soumis à la parole. Amen. Et donc, si vous constatez que ce n'est pas le cas, c'est le temps, hein, l'occasion pour vous, d'accord, de chercher Dieu pendant qu'il est là. Et je crois que si Dieu a initié ce programme, c'est parce qu'il veut que vous le cherchiez pendant qu'il est jour. Amen. Que vous rétablissiez. Si vous n'aviez pas vraiment cette passion-là pour Dieu, c'est l'occasion. Il se peut que c'est ce qui crée des problèmes dans votre foyer parce que votre flamme pour les choses de Dieu ne brûle, n'est pas puissante. Amen. Elle n'est pas puissante. Elle n'est pas puissante pour consumer. Et donc, vous-même, vous avez déjà besoin de restauration. Votre personne a besoin d'être ressourcée en Jésus. Amen. Et donc, si vous constatez ça, implorez le Saint-Esprit, d'accord, de vous ranimer, d'accord, de ranimer la flamme de la foi. La flamme de la foi en vous. Amen. La restauration commence par là. Donc, peut-être que vous-même, vous aviez un problème. Je parle des hommes ici. Vous aviez un problème, non? Commencez vraiment à vous rétablir spirituellement. Et alors, vous invitez votre femme si vous constatez qu'elle a des problèmes d'ordre spirituel, d'ordre, je sais pas, éducationnel. Vous constatez aussi qu'elle a un problème, je sais pas, d'âme. Donc, vous allez commencer à l'aider spirituellement. Invitez à, prenez l'habitude de prier ensemble. Prenez l'habitude, je suis en train de parler de comment aimer comme Christ a aimé l'église. Je m'appuie sur le modèle de Christ, comment il a procédé. Et donc, moi, je suis homme. Comment je vais aimer? Je prends soin de mon épouse. Amen. En qui j'ai déjà vu plusieurs défauts. Mais donc, je vais essayer maintenant avec le Saint-Esprit. Je vais aller ensemble avec le Saint-Esprit. Et donc, je vois quoi? Je vois que il faut que je l'invite dans mes temps de méditation. Vous savez, la parole de Dieu est pour les époux chrétiens le socle. C'est la raison même pour laquelle vous êtes ensemble. Méditez la parole de Dieu ensemble. Vous êtes un couple. Vous devez partager, c'est-à-dire les deux clés principales qui vont vous permettre d'être en feu avec Dieu et d'être un couple prospère. C'est lorsque vous commencez à établir comme des lois dans votre vie la méditation de la parole de Dieu, la communion avec le Saint-Esprit. Parce que vous deux, vous devez communier avec le Saint-Esprit. Vous devez parler ensemble, vous deux là, comme mon mari et moi on le fait souvent. Vous êtes en train de partager la parole. La parole de Dieu est cette lampe-là, cette lumière-là qui va dissiper les ténèbres qui vous entouraient durant le temps que vous étiez rebelle avec Dieu. D'accord? La parole de Dieu viendra repousser tout ce qui était ténèbres, tout ce qui était, lugubre, tout ce qui était ambigu dans votre spirituel, le spirituel de votre couple. Donc, quand vous prenez le temps de partager la parole, j'ai déjà donné deux clés, hein? J'ai déjà donné deux premières clés, c'est-à-dire la méditation de la parole de Dieu et la communion avec le Saint-Esprit. Ensuite, vous devez communier ensemble, vous deux, avec votre épouse. Vous avez constaté qu'il y a un problème d'assise spirituelle. C'est comme ça que vous commencez. Amen. Donc, là, j'ai commencé directement avec la restauration. Et donc, vous partagez la parole. Vous communiquez ensemble. C'est-à-dire que vous priez ensemble. Amen. Mais avant de prier, on ne prie pas en désordre. On prie quand on a un cœur pur vis-à-vis de l'autre. Et donc, qu'est-ce qui se passe? Vous devez vous dire la vérité. Vous allez voir que c'est quand vous partagez la parole de Dieu que les choses vont sortir. Parce que la parole de Dieu va mettre en lumière ce qui est dans les cœurs. Donc, quand vous priez, quand vous allez prier, la Bible dit d'être en accord. Donc, ça commence dans votre cœur, vos deux cœurs là. Vous devez vous dire la vérité. Pour que il y ait véritablement restauration, il faut commencer par se dire la vérité. J'étais fâché contre toi. Voilà ce que je te reproche. Voilà ce que je, moi aussi j'ai dans le cœur. Voilà, parce qu'on ne peut pas prier ensemble si on ne s'est pas entendu au préalable. Et donc, vous dites la vérité avant de prier. Je suis en train de parler de comment l'homme va amener la femme d'accord spirituellement pour l'établir avec le Saint-Esprit. Donc, partagez des moments d'intimité avec Dieu, vous deux. Alléluia. Vous parlez devant Dieu. Et donc, quand j'ai fait ça, vous allez voir que progressivement, les choses vont se rétablir. Amen. Et moi, homme, en tant que chef, donc je mène une vie de prière en dehors du cadre de nous deux. Je prie d'abord pour que Dieu m'établisse réellement en tant que l'époux qu'il veut que je sois. Alléluia. Moi-même, je demande à Dieu de m'établir, d'imprimer le modèle d'époux qu'il est en moi. Parce que je ne peux pas prier pour que Dieu établisse ma femme si moi-même je suis égoïste. Dieu ne l'établira pas. Dieu n'amènera pas la restauration si moi-même je suis égoïste. Donc je commence par demander à Dieu de me travailler. Amen. Ensuite, quand progressivement, quand le Seigneur voit que vous-même, vous le cherchez réellement, il va commencer également à faire un travail au niveau de votre épouse. Un travail. Nous partons d'abord du spirituel. Il va commencer aussi à faire un travail spirituel au niveau de votre épouse. Pour les femmes, par exemple, qui transportent un héritage familial, un héritage ancestral. Donc, vous avez constaté, donc, vous priez afin que même ces choses-là se révèlent, que ces choses-là se manifestent pour qu'elles en soient libérées. Bon, je dis libérée, elle est déjà un enfant de Dieu. Et quand je dis libérée, c'est que ces influences familiales-là ont tendance à rejaillir dans les foyers. Et donc, vous priez afin que cela ne soit plus son partage. Et donc, vous allez voir, parce que parfois, certaines femmes réagissent dans les foyers parce qu'elles sont sous influence. Parce que ces esprits desquels nous avons été libérés, souvent, ils nous suivent parce qu'ils veulent vous égarer. Même si vous ne leur appartenez plus, mais ils veulent toujours vous égarer. Donc, ils peuvent influencer dans le foyer. Est-ce que vous voyez? Donc, vous priez pour sa libération. Vous priez afin que ces influences-là ne puissent plus l'être. Parce que quand elle est influencée, c'est votre foyer. Donc, vous prenez soin d'elle. Alléluia. Ne commencez pas par les condamnations. Ne commencez pas par les accusations. Ne dites pas que c'est elle. Non! Avec Dieu, quand tu montres les trois doigts là devant, ou bien les deux doigts là. Vous voyez, quand tu dis que la personne, c'est elle qui a un problème, les trois doigts là vous regardent. Ça veut dire que vous-même, vous avez un problème. Amen. Vous-même, vous avez déjà un problème. Donc, n'accusez pas. Faites la lumière d'abord en vous, avec le Saint-Esprit. Faites, maintenant, quand vous avez fait la lumière, vous priez et la lumière là elle va illuminer également votre maison. Alléluia. Donc, moi, je suis homme. Donc, je m'intéresse d'abord au spirituel. Donc, je suis un mari. Comme Jésus s'est d'abord intéressé au spirituel de l'église. Il a fait quoi? Il nous a délivré de la puissance de Satan et il nous a transporté dans son royaume. C'est ça? Donc, vous aussi, vous faites la même chose. Vous voyez que ça ne va pas. Donc, spirituellement, établissez, d'accord, un emploi du temps, quelque chose qui institue dans votre maison des temps de prière, de méditation avec les enfants, les week-ends, vous parlez parole, matin, avant que personne ne sorte, tout le monde se lève, on partage la parole, on prie ensemble, alléluia. Quand on prend la parole, on prend les temps de parole, on les cultive dans les familles, on se rend compte que les choses même qui étaient cachées vont commencer par se manifester. Pourquoi? Parce que lorsqu'il y a la parole quelque part, de manière sincère, les gens invoquent Dieu dans la parole, le Saint-Esprit descend et sa présence illumine les lieux. Alléluia. Donc, s'il y a des choses, des tas qui étaient dans votre couple, dans votre vie avec même les enfants, dans votre relation conjugale, là sera progressivement mis en lumière de manière à ce que vous puissiez prier contre ça. Amen. Le Saint-Esprit va commencer à enlever les écailles des yeux de tout le monde parce que celui qui est chef a commencé à s'intéresser au bien-être spirituel de sa famille. Alléluia. Donc, je vais commencer comme Christ a commencé. Alléluia. Comme Christ a aimé l'Église et s'est sacrifié. Donc, je suis le sacrificateur. Je commence à m'intéresser au spirituel de tout le monde. Amen. Et lorsqu'on finit, on quitte le spirituel, on vient dans le physique, je vois que ma femme a un problème d'éducation. La parole de Dieu a tout, d'accord? Mais quand je vais parler avec elle, je vais parler avec elle avec amour. La Bible continue de parler comme Christ a aimé l'Église. On dit, il a sanctifié. Sanctifié, tu notes avec moi, non? C'est toujours dans Éphésiens 5, verset 22 en allant. Et donc, sanctifier, c'est quoi? Donc, je constate qu'elle a un problème éducationnel. Donc, je vais commencer à faire quoi? On dit le mari va enseigner la femme. Quoi? Il va commencer à la sanctifier avec la parole de Dieu. Tu sais, j'ai constaté que tu lui parles avec amour. J'ai constaté que tu as un problème d'éducation. D'accord? Bon, tu ne l'accuses pas. Tu parles avec elle. Tu parles, non seulement tu as fini de prier, tu vas voir des améliorations. Parce que ce qui est sûr, dans ce cas-là, la prière marche. Elle marche. Parce que vous voulez le bien-être de votre épouse. Donc, vous allez voir que progressivement, même quand elle a un problème d'éducation, elle va commencer à se remettre en question. Alléluia. Elle va commencer à se remettre en question elle-même. Si elle ne s'intéressait pas à la parole, elle va commencer à s'intéresser. Alléluia. Et vous voyez aussi qu'elle a un don, un talent, quelque chose que Dieu a mis en elle. Une potentialité, il faut l'aider. Ne soyez pas jaloux. Ne soyez pas jaloux parce que votre femme va manifester un don de Dieu, un talent de Dieu. Non, il faut l'aider à s'en sortir. Je disais la dernière fois que j'ai vu à chaque niveau comment mon mari m'a soutenu. Même quand il était encore moi, je ne faisais, à l'époque, je ne faisais rien. Lui, il travaillait. Il trouvait toujours un temps. C'est lui qui était maintenant là. C'est je me rappelle encore ces moments-là. Quand le Saint-Esprit m'a amené dans les recherches, il m'a enfermé pendant des années parce que je devais faire les recherches sur l'Église. Il devait me parler de l'Église. Et donc, j'ai vu que moi, je faisais des recherches. J'avais besoin de faire des recherches sur Google. Et lui, il travaillait dans la télécommunication. Et donc, chaque chose dont j'avais besoin, il me l'amenait. Bien qu'il n'était pas là souvent avec moi, tout ce que je demandais, il l'amenait. Tout document dont j'avais besoin, il me le fournissait. Il me faisait même des cahiers très beaux. Il m'amenait ça. C'est comme ça que j'ai étudié seul avec le Saint-Esprit pendant des années. Et donc, qui me fournissait les documents, c'était lui. C'était sa façon à lui, bien qu'était aussi un jeune homme, c'était sa façon à lui de m'aider dans le don, la chose que Dieu avait a mis en moi. Le dépôt divin était en train de sortir. C'était sa façon à lui de contribuer. Amen. Donc, vous voyez que votre femme manifeste un potentiel divin. Il y a eu cela. Et qu'est-ce qui se passe? Qu'est-ce qui se passe? Vous l'aidez à s'en sortir. Amen. Non, n'en soyez pas jaloux. N'en soyez pas jaloux. Il faut l'aider. Je parle toujours du cadre divin là. Donc, n'en soyez pas jaloux. Aidez-la. On dit comme Christ a aimé l'Église. Et donc, qu'est-ce que le Saint-Esprit fait? Il va déployer le divin en vous. Amen. Donc, vous allez être un instrument du Saint-Esprit pour déployer le divin de votre épouse. Alléluia. C'est tout à votre honneur et tout à votre intérêt qu'elle manifeste cela parce que c'est vous qui serez honoré. C'est vous qui serez vu, célébré parce que vous avez contribué au bien-être spirituel de votre épouse. Amen. Tant qu'un homme, un chrétien, ne s'intéresse pas au divin de la femme, ce foyer demeurera dans les problèmes. Tant que le spirituel ne se porte pas bien, Je ne parle pas des prières, des jeûnes et prières sans cesse de 40 jours, de 30 jours, de même 6 mois. Je ne parle pas de ça. Je parle d'une vie d'intimité avec Dieu. Je parle d'une vie qui est fructueuse avec le Saint-Esprit. Je parle d'une personne qui s'intéresse à tout ce qui est divin en tant que chrétien. Amen. Donc c'est cela. Vous allez l'aider à développer. Je parle des hommes aujourd'hui. Vous allez aider votre femme à développer. Parce que lorsque Dieu voit que vous êtes intéressé, vous voulez aider votre épouse à se lever spirituellement, Dieu va vous donner les moyens de le faire. Alléluia. C'est cela. Et donc, ne soyez pas jaloux qu'elle ait quelque chose. Donc, vous devez l'aider aussi dans cela. Donc, on a parlé du spirituel au niveau d'une vie intime avec Dieu. On a parlé du temps de parole. On vient de parler également du don du divin dans la femme. Que vous devez l'aider. Alléluia. Comment le Saint-Esprit fait avec vous? C'est comme ça que vous aussi vous vous comportez avec votre épouse. C'est ce que ça veut dire. Comme Christ a aimé l'église et s'est sacrifié pour elle. Il l'a sanctifié. Amen. Donc c'est cela. C'est la première responsabilité en fait du mari chrétien. Amen. Vous pouvez tout apporter à votre épouse. L'argent, les biens. Mais s'ils sont spirituels ou si votre spirituel. Et la première prise en charge ici concerne le spirituel. Donc, si vous négligez ce côté-là duquel même vous dépendez, vous comprenez pourquoi votre maison a un problème. Parce que vous deux, vous ne vous intéressez pas à ce qui concerne le divin. Vous êtes les chrétiens de dimanche. Vous ne contribuez à rien dans l'église alors que vous êtes mariés pour servir le Seigneur. Quand vous allez le dimanche, c'est fini. Jeudi, vous n'êtes pas là. Si vous partez jeudi, ça fait 2 mois avant de repartir. Donc, les intérêts de Dieu ne sont pas votre priorité dans le couple. On comprend pourquoi plusieurs chrétiens connaissent des difficultés. Parce qu'ils ne mettent pas Dieu au centre de leur vie. Ne soyez pas en colère contre le pasteur Rockies. Est-ce que vous comprenez? Donc, je commence à prendre soin de mon épouse spirituellement sur le plan éducation, sur la manifestation du don, du projet divin. Amen. C'est ça. Maintenant, quand on descend dans le physique, sanctifier, ça veut dire honorer. Vous voyez qu'elle a des défauts, elle a des choses. Non, c'est en fait la maîtrise. Ne la déshonorez pas avec vos paroles. Étant le sacrificateur, le chef, vous avez du pouvoir sur votre épouse. Un pouvoir sur vos enfants. Et donc, quand vous parlez mal de votre épouse, vous êtes en train de la livrer au diable. Vous la livrez à vos ennemis. Vous la livrez dans votre famille. Alors que sanctifier veut dire honorer en fait. Donc, même si elle a des défauts, ce n'est pas à vous d'aller dire cela autour de vous. Ce n'est pas à vous d'aller révéler cela autour de vous. Ceci, ça se règle dans votre chambre. Amen. Si vous devez vous quereller, si vous devez traiter cela, c'est dans votre chambre et ça ne franchit pas la porte. Amen. Donc c'est cela, la première responsabilité de l'homme est spirituelle. Et donc quand Dieu voit cela, même si vous n'avez pas de moyens matériels financiers, le Seigneur vous en donnera. Le Seigneur vous en donnera. Amen. Et donc, je répète, la première responsabilité du chrétien ici, d'accord, est d'abord spirituelle. L'homme doit d'abord s'intéresser à sa femme, prendre soin spirituellement, d'accord. Et quand le spirituel est en train d'être restauré, physiquement, les choses s'établissent. Amen. Donc, le bon spirituel va influencer. Donc, la restauration ici, concernant les personnes qui avaient pour problème le non-respect, c'est d'abord que l'ordre va revenir dans le spirituel. Amen. Là, ça va commencer la restauration. Commence par la réglementation de votre vie spirituel. Parce que généralement, je vous assure que les problèmes des chrétiens se trouvent là-bas. C'est juste tout ce qui est terrestre, le matériel qui nous intéresse. On ne se préoccupe pas de ce que Dieu dit dans notre vie. Il y a un projet pour lequel nous sommes ensemble. Qu'est-ce que Dieu en pense? Amen. Donc, je vais laisser aussi mon mari dire quelques mots. Là, vous pouvez vous procurer les supports. Donc, que Dieu vous bénisse. Je vais passer la parole aussi à mon mari. Amen, amen, amen.
1: Amen, amen, amen. Vous êtes vraiment bénis. Au nom de Jésus, nous disons merci à maman, vraiment pour ces enseignements très enrichissants. Vraiment, ces points, vraiment très capitaux qui vraiment vont aider nous les hommes, vraiment à pouvoir manifester, en tout cas, le potentiel que Dieu a mis en nous. Donc, quant à moi, ce que je voulais partager avec vous, c'est que, premier point, ce que nous devons comprendre, parce que ce qui est premier point, ce que nous devons comprendre, parce que ce qui intéresse l'homme, c'est quand on dit qu'il est chef.

ce que le Seigneur m'a montré, c'est de me faire comprendre c'est quoi le chef selon Christ. Et c'est ce que nous avons lu dans le passage de Éphésiens 5 à partir du verset 22. Pour que Christ soit mon chef, je parle d'abord en dehors du foyer. Qu'est-ce que Christ a fait pour que moi j'accepte sa seigneurie sur ma vie? Parce que je ne le connaissais pas encore. La Bible dit que j'étais rebelle, j'étais égaré, j'allais ça et là. J'étais étranger à la vie de Dieu. Je marchais selon le prince de ce monde des ténèbres, selon Éphésiens 2. Alors, Christ m'a vu dans mon désarroi. Christ a eu compassion de moi et il a fait quelque chose de très important. Dieu a fait quelque chose de très important, c'est que il a payé un grand prix. Il a donné ce qui lui est cher, son fils unique. Il a livré pour nous. Il a condamné. La Bible dit que lui qui n'a point péché, il a fait devenir pécheur. Alors, quand moi, je saisis l'amour de Dieu pour moi, je suis troublé. Je commence à admirer l'amour de Dieu. Ça me dépasse. Et c'est parce que je sème ce que Dieu a fait pour moi, alors je commence à accepter son amour. Je commence à accepter sa seigneurie sur ma vie. Je suis prêt maintenant à me soumettre à son autorité. Je suis prêt maintenant à lui donner toute ma vie. Je suis prêt à lui obéir. Mais avant ça, Jésus a fait quelque chose de très important. Et je n'étais même pas encore conscient en ce moment. Voilà en quoi est-ce que Jésus est chef. Alors, quand il vient maintenant dans le foyer, il dit que je suis chef, je le suis selon la pensée de Dieu et non selon la pensée du monde. Et Jésus dit que celui qui veut être chef, il faut d'abord qu'il soit serviteur. Vous voyez? Donc, c'est ça. Donc, le chef doit manifester d'abord l'amour, comme maman l'a dit. C'est quoi l'amour? L'amour ici, ce n'est pas un sentiment. Quand on parle de l'amour de Dieu, ce n'est pas un sentiment. Parce que quand Dieu voit le pécheur, sa justice le pousse à le punir, à le juger, à le condamner. Mais son amour lui vient au secours. Donc, Dieu laisse de côté sa justice et il manifeste son amour. Donc, vous voyez que ce n'est pas un sentiment en ce moment. C'est une décision que Dieu a prise de nous sauver. Et il a posé une action. Donc, l'amour se démontre. L'amour se manifeste. C'est pas seulement dans les paroles. Alors, qu'est-ce que Dieu a fait? Celui qui aime doit se sacrifier. Première chose. Tu dis que tu aimes ta femme, c'est pas dans les sentiments. Parce qu'elle va te blesser par son comportement. Elle va te blesser par ses paroles. Mais toi, qu'est-ce que tu dois lui retourner? L'amour. Donc, des fois, tu dois te sacrifier. Des fois, tu as besoin de t'énerver, mais tu ne t'énerves pas. Tu lui montres l'amour. Donc, l'amour n'attend rien de retour. Et très souvent, nous voulons que notre femme mérite l'amour que nous lui donnons. Ou notre conjoint mérite l'amour que nous lui donnons. Non, l'amour de Dieu n'est pas comme ça. L'amour n'attend rien de retour. L'amour ne pose pas de conditions. Ah, pour que je t'aime là, il faut que... Non, c'est parce qu'elle ne fait pas ceci. C'est pourquoi moi aussi je ne fais pas ça. Non, l'amour supporte tout. Ce sont des choses que nous connaissons en fait. Dès que nous sommes venus à Christ, un jour je parlais avec un frère qui venait d'avoir un problème avec sa femme et je le conseillais sur comment il doit aimer sa femme. À la fin il me dit, ah pasteur, tu sais je connais ces choses-là. Mais je n'arrive pas encore à les manifester. Je les connais, mais je ne les pratique pas encore. Donc, c'est ça aussi. La connaissance ne suffit pas. Quand la connaissance vient, il faut à un moment donné qu'elle se transforme en une connaissance expérimentale. Et ceci, c'est par un processus. Très souvent, quand les gens ont des problèmes dans le foyer et qu'ils viennent voir un homme de Dieu, oui, nous leur présentons ce verset que nous connaissons. Ah, femme, tu dois te soumettre. Marie, tu dois aimer ta femme. Ils le connaissent déjà. Quand vous dites ça seulement, ils vont aller, ils vont revenir, même problème. Parce que ils n'ont pas cette nature-là en eux. C'est seulement une connaissance. C'est pas encore transformé en nature chez eux. Donc, ils ne peuvent pas manifester cet amour-là que vous voulez qu'ils manifestent. C'est à travers un processus. C'est pourquoi maman a dit que un bébé spirituel ne peut pas aimer. Là, il faut que la femme donne du temps à son mari d'apprendre l'amour divin. Il faut que l'homme donne du temps à sa femme d'apprendre la soumission de Dieu. Parce qu'ils n'ont pas eu le temps de le faire dans le célibat ou dans le monde. Maintenant que ils se sont précipités pour se marier, ils se rendent compte qu'ils n'ont pas ce caractère-là d'amour

0: cette nature amour de Dieu là en eux. C'est maintenant que le Saint-Esprit va les amener. Donc, il faut un temps. Ce n'est pas de l'automatisme. Donc, l'amour est patient.
1: Mm-hmm. Amen.
0: Donc, je veux que ma femme se soumette. Je dois commencer à manifester l'amour de Dieu et je dois être patient dans la prière, faisant confiance à Dieu que c'est le Saint-Esprit va commencer à transformer mon partenaire. Je me rappelle quand j'avais, on était encore jeunes, quand on avait des problèmes dans le foyer, lorsqu'il y a une incompréhension ou bien lorsque je fais des reproches à mon épouse, lorsque je parle une fois, elle n'a pas saisi, je ne veux pas insister parce qu'après, ça peut amener des problèmes. Qu'est-ce que je fais? Je vais au Saint-Esprit, je pose le problème. Ah, Saint-Esprit, voici la situation. Je te confie mon épouse parce que je crois que c'est toi seul qui peux la transformer. Moi, je ne peux pas. Voilà. Donc, moi, je ne peux pas. Toi seul, tu peux. Et je vous assure, la force d'un couple, c'est lorsque les deux ont une relation avec le Saint-Esprit.
1: Alléluia.
0: Si vous n'avez pas une bonne relation avec le Saint-Esprit, ça ne va pas marcher. Parce que pendant que l'autre se confie au Saint-Esprit pour que l'autre soit changé, le second conjoint est rebelle. Lui n'est pas soumis à la parole. Lui n'est pas soumis à Dieu. Vous voyez? Donc, la force de notre couple, c'est cette relation intime-là que chacun a avec le Saint-Esprit. Alors, quand ça ne va pas, chacun va dans la prière, le Saint-Esprit lui dit en même temps, mais tu sais, tu t'es mal comporté. Va t'excuser. En même temps, ça ne dit pas. Il dit, non, la décision que tu as prise là, elle n'est pas la juste. Elle n'est pas selon ma pensée. Faut laisser tomber. Vous voyez? Donc, la communion, mais la relation avec le Saint-Esprit doit être une force d'un couple. Si vous n'avez pas ça, vous allez souffrir. Donc, je disais que l'amour fait des preuves. La Bible dit que Dieu a démontré, Dieu a prouvé son amour envers nous. En ce que lorsque nous étions pécheurs, Christ est mort pour nous. Vous voyez? Donc, l'homme doit prouver son amour. C'est dans les petites choses et c'est au quotidien que nous devons prouver notre amour envers notre épouse. Et très souvent, c'est quand ça ne va pas. Ce n'est pas quand tout va bien que non, je vais aller acheter une rose, je vais aller acheter, je ne sais pas, un cadeau. C'est bon, mais quand ça ne va pas là, quand elle adopte un comportement rebelle, ah oui, c'est là que Dieu veut que je manifeste le caractère amour agapant. Elle est rebelle, mais je dois la supporter. Je dois manifester l'amour. Je donne une instruction, elle ne fait pas. Quelle doit être mon attitude? Elle vient de mépriser mon autorité. Comment je dois me comporter? C'est ça l'amour. Ou bien la femme, ton mari vient de t'insulter. Ton mari vient de te déshonorer devant ses amis. Comment je dois me comporter? C'est ça. Mais bon, ce n'est pas de l'automatisme, comme je le disais. C'est vraiment, nous devons prendre le temps devant Dieu avec l'aide du Saint-Esprit et pas à pas, il va mettre ce caractère-là en nous. Au début, nous pouvons connaître des échecs, c'est-à-dire quand nous voulons manifester ce caractère-là, il peut nous arriver d'échouer. Mais c'est le processus par lequel le Saint-Esprit bâtit ce caractère-là en nous. Donc, nous devons être persévérants. Nous devons vraiment rechercher véritablement, avec un désir ardent, de manifester la nature de Dieu et solliciter chaque fois l'œuvre du Saint-Esprit. Être connecté avec la parole,
1: Amen.
0: C'est vraiment très important. Et sans la méditation de la parole de Dieu, aucun fruit ne peut se manifester. Je vous assure, si vous n'êtes pas un avec la parole, non pas seulement une lecture, mais une méditation profonde de la parole, rien ne peut se produire parce que la parole prend chair.
1: Amen.
0: Donc, s'il n'y a pas la parole, qu'est-ce qui va manifester la nature de Dieu? Rien. Donc, je ne dois pas être focalisé sur les défauts de mon conjoint.
1: Amen.
0: Ah, ça là, il faut vraiment demander l'aide du Saint-Esprit.
1: Amen.
0: Parce que chacun a un défaut.
1: Mm-hmm.
0: Chacun a quelque chose dans sa vie que l'autre lui reproche. Donc, si toi, tu te tiens, tu t'accroches les défauts de l'autre, ça veut dire que déjà devant Dieu là, tu es condamnable.
1: Mm-hmm.
0: Parce que Dieu dit dans la prière de notre Père, il dit pardonne-nous nos offenses comme nous pardonnons à ceux qui nous offensent. Donc, si je vois déjà que moi-même, j'offense chaque fois le Saint-Esprit, pourquoi alors je vais m'accrocher aux erreurs, aux défauts de mon conjoint? Donc, je reconnais que tel que moi-même, je suis fautif devant Dieu, c'est normal que l'autre aussi ait des défauts. Donc, au lieu de regarder ou bien d'être concentré sur ses défauts, tu dois plutôt exalter, élever ses points positifs.
1: Amen.
0: Tout en ayant foi que ce Dieu-là qui transforme va transformer ses défauts en de bonnes qualités, en de bons caractères.
1: Amen.
0: Donc, nous avons essayé de relever quelques points. Mais comme je le dis souvent, le Saint-Esprit est le meilleur enseignant.
1: Amen.
0: Même ce que nous disons ici, si le Saint-Esprit ne vous donne pas la révélation et ne produit pas cela en vous, vous ne pouvez pas y arriver. Donc très souvent, moi, la solution que je donne, c'est vraiment d'amener les gens à nouer une relation avec le Saint-Esprit.
1: Amen.
0: Et très souvent, je dis que nous avons l'impression de connaître le Saint-Esprit parce que quand nous naissons de nouveau, on nous présente très souvent les attributs du Saint-Esprit.
1: Mm.
0: Le Saint-Esprit enseigne, c'est l'esprit de vérité, c'est l'esprit de sainteté, comme le connaissons. Jusque-là, il n'y a pas de relation avec le Saint-Esprit. Nous connaissons la personne sans être en relation avec elle. Jusqu'au jour où une relation se noue. Donc, lorsque je commence à apprendre à écouter sa voix dans mon cœur lorsque le Saint-Esprit me parle. Parce que le Saint-Esprit parle à tout un chacun de nous. Il commence par la parole. Il prend la parole, mais il me parle au travers de la parole. Lorsque je lis la parole, j'ai l'impression que le Saint-Esprit me parle individuellement. Il commence par là, mais après, il va parler dans le cœur. Très souvent, les gens se limitent aux rêves, les gens se limitent aux visions. Mm. Ce sont des choses qui peuvent être erronées.
1: Mm.
0: Donc, quand le Saint-Esprit te parle dans le cœur, il y a une paix qui vient. Et il a sa façon de parler à tout un chacun. Et c'est à cette voie-là que nous devons être habitués. Et quand nous avons noué cette relation, vous allez voir qu'à chaque fois, le Saint-Esprit vous parle, il vous donne des instructions, il vous dirige dans la vie quotidienne. Vous allez voir que c'est pratique et ça vous donne la joie et ça vous évite beaucoup de choses. Et lorsque vous êtes à ce niveau-là, vous allez voir que votre vie de couple devient plus harmonieuse,
1: Amen.
0: Vous avez la paix, Amen. Il y a moins de problèmes, vous vous comprenez, Amen. Et puis vous allez de l'avant. Donc, soyez bénis, que le Seigneur nous aide beaucoup et que sa grâce repose sur nous. Alléluia.
1: Amen.
0: Amen, amen.
1: Vous avez noté avec moi les conseils qu'il a donnés lorsque vous avez constaté que vous êtes un couple qui a des problèmes de rébellion avec Dieu. Donc, c'est ça qu'il a relevé là. J'espère que vous serez présents la prochaine fois parce qu'on va terminer ce qu'on a commencé. Et donc, que Dieu vous bénisse, que sa grâce demeure avec chacun de nous. Nous pensons vous retrouver la prochaine fois. Demeurez dans la paix, dans la joie, que le Seigneur continue de se souvenir de vous. Oui, il faut que Dieu se souvienne de vous pour que les choses aillent mieux dans votre foyer. On va continuer le thème, la nocivité du non-respect des principes divins par les époux. Que Dieu vous bénisse. À la prochaine fois. Bye bye.
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2: Bonjour à tous, je suis Raphaël Mambou, que Jésus vous bénisse, qui que vous soyez, où que vous soyez. Le nom de cette émission est Venez à Jésus. C'est une grâce, c'est un honneur, c'est un privilège de pouvoir vous retrouver encore une fois aujourd'hui autour de la parole de Dieu pour partager quelques versets bibliques sur le thème « La parabole du grand souper ». Avant d'aller plus loin, je voudrais vous inviter à baisser la tête dans la prière pour dédier le reste des 30 minutes entre les mains du Seigneur. Prions. Père éternel, au nom de ton Fils Jésus-Christ, nous voici devant toi pour entendre ta parole, pour entendre ton enseignement, pour entendre ton message, pour entendre ton appel, pour entendre ton cri, Seigneur, tes instructions, tes avertissements. Bénis ce message, bénis les différents auditeurs qui nous écoutent de par le monde, bénis ces ministères qui nous soutiennent pour la diffusion de ton message au travers du monde francophone. Au nom de ton Fils Jésus-Christ, nous avons ainsi prié. Amen. La parabole du grand souper. Je vous invite à lire dans Luc 14, à partir du verset 15 jusqu'au verset 24. Un de ceux qui étaient à table, après avoir entendu ces paroles, dit à Jésus, « Heureux celui qui prendra son repas dans le royaume de Dieu. » Et Jésus lui répondit, « Un homme donna un grand souper et il invita beaucoup de gens. » À l'heure du souper, il envoya son serviteur dire aux convivés, « Venez, car tout est déjà prêt. » Mais tous, unanimement, se mirent à s'excuser. Le premier lui dit, « J'ai acheté un champ, je suis obligé d'aller le voir. Excuse-moi, je te prie. » Un autre dit, « J'ai acheté 5 paires de bœufs, je vais les essayer. Excuse-moi, je te prie. » Un autre dit, « Je viens de me marier, et c'est pourquoi je ne puis y aller. » Le serviteur de retour rapporta ces choses à son maître. Alors le maître de la maison, irrité, dit à son serviteur, « Va promptement dans les places et dans les rues de la ville et emmène ici les pauvres, les estropiés, les aveugles, les boiteux. » Le serviteur dit, « Maître, ce que tu as ordonné a été fait et il y a encore de la place. » Le maître dit au serviteur, « Va dans les chemins et le long des haies et ce que tu trouveras, contrains-les d'entrer afin que ma maison soit remplie. » Car je vous dis, aucun de ces hommes qui avaient été invités ne goûtera de mon souper. Triste histoire, mais qui nous enseigne beaucoup de vérité. C'est une parabole, et comme toute parabole, elle se définit par le fait que le Seigneur Jésus enseigne sur des vérités spirituelles, mais en utilisant des faits que nous rencontrons dans notre vie de tous les jours. Jésus est vraiment un grand enseignant. Le meilleur que l'on puisse connaître, parce qu'il ne cherche pas à rendre les choses compliquées. Il n'a jamais fait les choses pour être mystérieux. Au contraire, il a tout dit, il a tout fait connaître à ses disciples quand il était ici sur terre. Et au travers du Saint-Esprit aussi, Dieu nous parle, Dieu nous veut nous éclaircir sur des grands mystères. À nous seulement d'être réceptifs. Ça me fait penser un peu à ces sciences secrètes qui veulent mystifier Jésus en disant que Jésus était un grand maître, qui avait un grand savoir, ça c'est vrai. Mais que son savoir, il ne l'a pas donné à tout le monde. Ça, c'est faux. Jésus veut vous enseigner, vous qui m'écoutez en ce moment, peu importe là où vous êtes, en Chine, en Amérique, en Afrique du Sud, en province orientale, au Katanga, à l'Équateur, Dieu veut vous enseigner. Mais est-ce que vous êtes disposé à écouter sa parole? Un homme a donné un grand dîner et il a invité beaucoup d'hommes et de femmes. Dieu veut le salut de l'humanité. Christ est mort pour le salut de chacun d'entre nous. J'aimais ce que le défunt pasteur Jacques Verneau disait, que virtuellement le monde est sauvé par la mort de Christ à la croix. Il vous suffit, vous maintenant, de ratifier ce document. C'est pour vous qu'il est mort. C'est pour vous, oui, vous qui m'écoutez. Jésus n'est pas mort seulement pour les Blancs. Il n'est pas mort seulement pour les Quinois. Il n'est pas mort seulement pour les Katangais. Il est mort aussi pour vous. Que vous soyez de la province orientale, de l'Amérique du Sud, de l'Amérique centrale, de la Centrafrique, de la Côte d'Ivoire, de l'Égypte, de l'Inde, de l'Arabie Saoudite, de la Libye, de l'Algérie, du Japon, de l'Australie. Jésus-Christ est mort pour chacun d'entre nous. La Bible dit que Dieu a tant aimé le monde qu'il a donné son Fils Jésus-Christ, afin que quiconque croit en lui ait la vie éternelle. C'est pour vous. C'est pour vous. Il invite tous les hommes à venir à ce qui vient bientôt, qui sera, qui est l'enlèvement de l'Église. Invité. Jésus m'a chargé de vous donner cette invitation. À vous de répondre à cette invitation. Parce qu'il vient bientôt. Aujourd'hui, tous les signes nous montrent que Jésus-Christ est à la porte. Regardez, aujourd'hui, la guerre est médiatisée. On peut suivre des guerres en temps réel. Aujourd'hui, l'égoïsme est en train de battre son plein, l'égocentrisme. Les hommes se disent aujourd'hui, on l'a légalisé l'avortement, le mariage pour tous. Ce sont des signes des temps de la fin. Des faux prophètes, des faux Christ qui prétendent que si vous venez dans leur religion, dans leur communauté, vous aurez la vie éternelle, le salut. Ce sont des signes qui nous montrent que nous sommes arrivés à la fin des temps. Au moment du souper, ça veut dire qu'il y a un jour précis dans le calendrier de Dieu où Christ viendra prendre son Église. Nulle part dans la Bible, depuis Genèse jusqu'à Apocalypse, on vous donne la date précise. Mais on nous donne les événements. Le retour d'Israël dans sa terre. La montée des fausses religions, des faux Christ, des faux prophètes. Regardez la plupart de religions. Tous ont commencé par être un prophète. Prophète X ou prophète Y. Christ a dit des faux prophètes viendront. Attention mon frère. Attention ma sœur. Nous devons être préparés. Malheureusement, quoique Dieu fait l'appel à tout le monde ne veut pas répondre à l'appel de Dieu. Il y a une première catégorie que nous avons commencé à étudier qui dit à l'envoyé de Dieu, j'ai acheté un champ et je suis obligé d'aller le voir. Excuse-moi, je te prie. Il refuse l'invitation du roi des rois, du Seigneur, pour les richesses de ce monde. Le champ ici représente les richesses du monde. Écoutez, je ne sais pas si vous avez déjà acheté une parcelle, je ne sais pas si vous avez déjà acheté un terrain, ou même si vous avez déjà acheté un véhicule. Mais logiquement, avant d'acheter, vous devez vous assurer que ce que vous achetez répond aux normes et aux qualités que vous souhaitez. Même une paire de chaussures. Jamais on achète une paire de chaussures sans avoir vu cette paire de chaussures. On la voit d'abord. On peut voir ça dans un magazine, d'accord, mais il faut d'abord voir pour savoir si elle nous plaît. C'est pas sage d'acheter quelque chose qu'on n'a pas vu. Donc le monsieur dit à Dieu que j'ai acheté quelque chose que je n'ai pas encore vu. Je vais voir et malheureusement je ne sais pas répondre à ta fête. Comme pour dire aussi, ce que j'ai acheté est plus important que toi. Parce que refuser une invitation, ce n'est pas seulement refuser, tout ce qui est lié à la fête, mais c'est dire à la personne qui nous invite que ce que tu fais ne m'intéresse pas. Et Christ ici nous fait comprendre que les richesses du monde peuvent nous empêcher de répondre à l'invitation. Peut-être vous allez me dire, oh mais moi je vais à l'église, il n'y a pas de problème, moi je prêche l'évangile, oui, il n'y a pas de problème. Aller à l'église n'est pas une mauvaise chose. Vous croyez en Dieu, ce n'est pas une mauvaise chose. La Bible dit que les démons aussi croient en Dieu et ils tremblent. Mais vos actes montrent si vous êtes de Dieu ou si vous êtes du diable. Les richesses du monde peuvent étouffer la parole de Dieu dans notre vie. Nous avons vu dans 1 Timothée 6, verset 10, que l'amour de l'argent est une racine de tous les maux, et que quelques-uns, en étant possédés, se sont égarés loin de la foi et se sont jetés eux-mêmes dans bien de tourments. Parce qu'ils voulaient avoir une nouvelle voiture, parce qu'ils voulaient avoir une maison, parce qu'ils voulaient avoir un travail, parce qu'ils voulaient avoir la nouvelle paire de chaussures, ils ont pratiqué des choses que la Bible condamne. Ils ont fait des choses que la Bible ne souhaite pas, que la Bible n'approuve pas. Alors, l'amour de l'argent a rempli leur cœur, a étouffé l'amour qu'ils avaient pour Christ. Voilà pourquoi je disais au départ, quand je commençais à enseigner sur cette parabole, je disais les paraboles peuvent aussi s'appliquer aux chrétiens comme aux païens. Quelqu'un peut naître de nouveau aujourd'hui, mais à cause des soucis du monde, à cause des richesses du monde, il peut étouffer la parole de Dieu dans notre vie. Attention mon frère, attention ma sœur. 2 Timothée 3, versets 1 à 5. Paul dit ceci, à se tromper, le Saint-Esprit nous dit ceci. Sache que dans les derniers jours, il y aura des temps difficiles. Car les hommes seront égoïstes. Quand on est égoïste, c'est par rapport à quoi? C'est par rapport au matériel, par rapport à l'argent. Les hommes seront égoïstes, amis de l'argent, fanfarons, hautains, blasphémateurs, rebelles à leurs parents, ingrats, irreligieux, insensibles, déloyaux, calomniateurs, intempérants, cruels, ennemis des gens de bien, traîtres, emportés, enflammés d'orgueil, aimant le plaisir plus que Dieu, ayant l'apparence de la piété, mais reniant ceux qui ont fait la force. Éloigne-toi de ces hommes-là. C'est le Saint-Esprit qui parle. Vous voyez, le Saint-Esprit ne dit pas qu'à partir de l'an 2000, les choses vont devenir difficiles. Et par cela, vous allez commencer à comprendre que Jésus-Christ est en train de revenir. Non, il n'y a pas de date précise, mais on nous donne des signes. Qu'est-ce que le Saint-Esprit dit? Dans les derniers jours, dans les dernières années, à la fin des temps, les hommes vont devenir égoïstes. C'est ce que nous sommes en train de voir aujourd'hui. Les hommes seront des amis de l'argent, ce que nous voyons aujourd'hui. Vous n'avez pas d'argent, aujourd'hui on a du mal à vous respecter. On ne vous aime pas. Il y a même quelque part où le proverbe dit que la sagesse du pauvre est méprisée. Pourtant, il enseigne la vérité. Mais parce qu'il n'a pas de voiture, parce qu'il n'a pas de maison, parce qu'il n'a pas de travail, parce qu'il n'a pas ceci ou parce qu'il n'a pas de vacances. Et pourtant, un conseil, quand il est bon, il reste bon, argent ou pas. Écoutez, il y a des lois, il y a des principes spirituels que Dieu a établis. Riche ou pauvre. Vous prenez une pierre, vous jetez en l'air, que vous soyez riche ou que vous soyez pauvre, cette pierre va redescendre. Mais pourtant, la Bible nous dit, amis de l'argent. Quand vous avez de l'argent, vous êtes entouré de beaucoup de gens. Et ça se voit aujourd'hui. Regardez certains chefs de l'État africains. Quand ils sont au pouvoir, eh bien, ils ont des amis partout. Quand ils n'ont plus, quand ils ne sont plus au pouvoir, on ne veut même plus les accueillir par leurs anciens amis. Amis de l'argent. Ce sont des signes des temps de la fin. Aujourd'hui, vous entrez dans une entreprise, vous commencez en bas, vous avez l'impression qu'on vous déteste. Vous avez l'impression que quand vous commencez à gravir l'échelon, vous commencez à regarder autour de vous, certaines personnes commencent à vous considérer. Ça n'a pas de sens. Ça n'a pas de sens. La personne n'a pas changé. C'est toujours le même, simplement qu'il a eu des promotions. Ce sont des signes des temps de la fin. Égoïste, ami de l'argent, fanfaron, hautain, blasphémateur, rebelle à leurs parents, ingrat, irreligieux, insensible, déloyaux, calomniateur, intempérant, cruel, ennemi de gens de bien, traître, emporté, enflé d'orgueil, aimant le plaisir plus que Dieu. Pour jouir du plaisir, il faut de l'argent. Sans argent aujourd'hui, vous ne savez pas faire grand-chose. Est-ce que vous imaginez qu'il y a aujourd'hui des jeunes filles, des jeunes hommes qui se prostituent pour avoir de l'argent, pour avoir le tout dernier téléphone, pour avoir le tout dernier ordinateur? Aujourd'hui, il y a des gens qui sont prêts à se prostituer pour habiter des maisons luxueuses, pour avoir accès à des niveaux de classe sociale élevés. Il se dit, je veux là-bas. Voilà pourquoi Paul disait à Timothée, dans la première épître, l'amour de l'argent est la racine de tous les maux. Combien de couples ont été détruits parce que l'un des conjoints a regardé ailleurs à cause de l'argent? Combien de couples ont été détruits parce que monsieur a de l'argent, il aime tellement le plaisir qu'il oublie qu'il doit être fidèle à sa femme? Oh, je ne dis pas que la vie est facile, mais la vie c'est un combat. et nous ne combattons pas seuls, nous combattons avec Jésus-Christ. Combien d'hommes et de femmes sont entrés aujourd'hui dans des sciences occultes, dans la magie, dans l'occultisme, ont signé des pactes avec Satan pour avoir de l'argent, pour avoir de l'argent, pour avoir des voitures, pour avoir des promotions. On m'a parlé d'un certain monsieur dans une des provinces de la République démocratique du Congo qui se serait appelé Courtejoie. Il vous donne de l'argent et vous allez vivre que quelques années, moins de 5 ou 10 ans. Et la réflexion que ces jeunes hommes ont est que à quoi ça sert de vivre 50 ans, 60 ans, 70 ans ou 80 ans dans la pauvreté alors que je pourrais vivre 10 ans dans le luxe et le bonheur. Mon frère, ma sœur, c'est vrai que l'argent répond à tout, mais la même Bible dit que l'argent ne répond pas à tout. Attention, mon frère, attention, ma sœur. Le monde, dans les temps lesquels nous sommes en train de est devenu mauvais. Mauvais. On m'a même parlé de certaines sociétés, avant d'y entrer, on vous demande de quelle loge satanique vous êtes. De quelle société secrète vous êtes. On m'a même parlé de certaines banques. Avant d'y entrer, on vous propose d'avoir des actes sexuels homosexuels. Aujourd'hui, la prostitution, elle est partout. Aujourd'hui même, on parle de certaines personnes qui, quand elles vous engagent, elles vous demandent un pourcentage sur votre salaire pendant une période de temps. C'est du vol. C'est du vol. C'est l'amour de l'argent. Laissez-moi même vous dire que moi je suis pleinement convaincu que le verset 1 de 2 Timothée 3 qui dit « Sache que dans les temps ont été rendus difficiles parce que les hommes ont commencé à être égoïstes, amis de l'argent, fanfarons et tout ceci et tout cela. » Les temps sont les mêmes, mais nous avons rendu les choses difficiles parce qu'aujourd'hui nous sommes centrés sur nous-mêmes. Nous sommes tournés vers nous-mêmes. Et nous détruisons la vie des autres, parce que nous sommes justement égoïstes. Le monsieur dans la parabole du grand souper dit à Dieu, j'ai plus important à faire que répondre à ton invitation. J'ai plus important à faire que d'être sauvé. Mes richesses terrestres sont beaucoup plus importantes. Attention mon frère, attention ma sœur, nous ne sommes pas les premiers sur cette terre. Nous ne sommes pas les premiers. Les autres qui ont vécu dans le luxe, qui ont vécu dans l'argent, qui ont vécu dans la gloire des hommes, comment ont-ils fini leur vie? C'est important de le savoir, c'est important de le maîtriser, c'est important de le connaître. Le psaume 62, verset 11. Ne vous confiez pas dans la violence et ne mettez pas un vain espoir dans la rapine. Quand les richesses s'accroissent, n'y attachez pas votre cœur. Quand les richesses augmentent, n'y attachez pas votre cœur. Aujourd'hui, vous avez une maison. Demain, vous en avez trois. Après, vous en avez cinq, dix, quinze. Vous devenez un homme important, célèbre. Vous devenez une célébrité dans le monde, dans la musique, dans le cinéma, en politique, en affaires, au sein de l'entreprise. La Bible nous demande de ne pas attacher notre cœur à ces richesses. La seule que c'est lui qui est le créateur du ciel et de la terre. Lorsque Christ viendra pour juger les nations, pour juger les hommes, votre argent ne sera pas là. Vos maisons ne seront pas là. Vos entreprises ne seront pas là. La religion même ne sera pas là. Il n'y aura que vous et Christ. Et Christ va vous poser la question. Qu'as-tu fait de tout ce que je t'ai donné? N'oublions pas que tout ce que nous avons est un don de Jésus-Christ. Est un don de Jésus-Christ. Même le diable ne sera pas là pour défendre notre cause le jour où nous passerons en jugement devant Christ. Parce que lui aussi sera jugé. La Bible nous dit que nous jugerons aussi les anges. Ne vous confiez pas dans la violence et ne mettez pas un vain espoir dans la rapine. Quand les richesses s'accroissent, n'y attachez pas votre cœur. C'est très important, mon frère. C'est très important, ma sœur. Ne nous attachons pas aux richesses de ce monde. Le monsieur a dit non au roi des rois, au seigneur des seigneurs, par rapport au champ qu'il avait acheté. Le champ représente les richesses de ce monde. La terre, le diamant, l'or, le cuivre, le zinc, les entreprises, les montres, les voitures. J'ai acheté une nouvelle voiture. Je n'ai pas le temps d'aller à l'église. Je dois l'essayer. Non, mon frère, non, ma sœur. Les richesses de ce monde ne doivent pas passer avant Jésus-Christ. Proverbe 8, verset 10. Proverbe 8, verset 10. Préférez mes instructions à l'argent et la science à l'or le plus précieux. C'est le Saint-Esprit qui parle. Il nous dit ceci. Si vous devez choisir entre l'argent et les conseils que je vous donne, choisissez la sagesse du pauvre et méprisé. C'est un peu cela. Le Saint-Esprit vous parle aujourd'hui. Il vous dit, écoutez mon frère, Christ revient bientôt et il vous a envoyé une invitation à participer à son grand dîner. Préférez répondre à l'invitation de Christ que d'aller vous occuper de votre champ. Dieu n'est pas contre le travail, attention, hein. Dieu n'est pas contre le travail, mais ce que Dieu demande, c'est que son amour, votre amour pour lui, doit être supérieur à l'amour que vous avez pour votre travail. J'aime mon travail, mais l'amour de mon travail ne doit pas dépasser l'amour que je dois avoir pour Christ. J'aime ma femme, mais l'amour pour ma femme ne doit pas être supérieur à l'amour de Christ. J'aime ma famille, mais l'amour pour mes frères et sœurs ne doivent pas être supérieurs à l'amour que j'ai pour Christ. Attention, le Saint-Esprit dit, préférez mes instructions à l'argent, à la gloire, à la richesse, à l'or, au diamant. Et la science, la connaissance, ça veut dire la science que le Saint-Esprit nous donne, à l'or le plus précieux. Pourquoi? Parce que ces choses vont cesser d'exister. Ces choses vont disparaître. Ces choses sont des instruments que Dieu vous donne entre les mains, mais entre vos mains, pour mieux le connaître, pour mieux le servir. Ces choses que Dieu nous met entre les mains ne doivent pas nous détourner de Dieu. Comme Paul a dit dans 1 Timothée 6, verset 10, l'amour de l'argent a détourné des chrétiens de la marche chrétienne. L'argent doit nous aider à davantage connaître Dieu et non de nous détourner de Dieu. L'argent doit nous aider à servir Dieu et non à nous détourner du service de Dieu. Attention mon frère, tout ce que nous avons entre les mains, c'est un don. L'amour que j'ai pour ma femme doit m'aider à mieux connaître le Seigneur Jésus-Christ, à mieux le vivre, à mieux le connaître, à mieux pratiquer Jésus dans... L'amour que j'ai pour ma femme ne doit pas étouffer l'amour de Christ dans ma vie. Attention, mon frère, c'est une grande erreur que nous sommes en train de commettre. Et des fois, je me dis, c'est parce que nous manquons de vision. Parce que nous ne connaissons pas ce à quoi Dieu nous a appelés. C'est parce que des fois, nous ne savons pas où nous partons. Écoutez, depuis que vous êtes né jusqu'à aujourd'hui, il y a des gens qui sont morts. Vous allez aussi mourir. Je vais aussi mourir. Mais pourquoi nous devons tous nous comporter de la même manière comme des moutons qui ne réfléchissent pas? Je grandis, je travaille, j'ai de l'argent et je refais les mêmes erreurs que mes pères, mes grands-pères, mes arrière-grands-parents qui ne servaient pas Christ mais qui servaient l'argent. Non! Mon argent doit m'aider à servir Christ et non pas dire à Christ, j'ai plus important à faire que répondre à ton invitation au salut. Mon frère, ma sœur, Dieu veut vous sauver. Dieu veut que vous participiez à ce grand dîner. Dieu veut que vous soyez de ceux qui vont être enlevés au premier tour. C'est très important. Si c'est cela votre désir, si c'est cela votre souhait, c'est très simple. Baissez la tête dans la prière et répétez ces simples mots après moi. Père éternel, au nom de ton Fils Jésus-Christ, me voici devant toi. Je réponds à l'invitation de Christ. Je réponds à l'invitation de ce grand souper. Je te demande pardon pour ma rébellion. Je te demande pardon pour mon désordre. Et je promets aujourd'hui et jusqu'à la fin de ma vie à suivre Jésus-Christ. Je m'engage à ne plus avoir de l'amour pour de l'argent, mais avoir d'abord de l'amour pour Christ. De l'aimer plus que toute autre chose, que toutes les richesses de ce monde. Au nom de ton Fils Jésus-Christ, j'ai ainsi prié. Amen. Si vous avez fait cette prière, croyez que par la foi, Dieu vous a entendu. Je suis Raphaël Mambou. Nous nous retrouvons dans quelques instants, juste après ce message publicitaire.
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2: Bon retour à l'émission Venez à Jésus. Vous savez, c'est une grâce, c'est vraiment un honneur, c'est vraiment un privilège de pouvoir vous retrouver. Mon frère, ma sœur, n'hésitez pas à l'invitation de Christ. Puisque vous avez donné votre vie à Jésus, marchez avec Jésus. Ne vous détournez pas de Jésus à cause des richesses de ce monde, à cause de l'amour d'une personne ou de quoi que ce soit. Jésus revient bientôt. Je suis Raphaël Mambou. Nous nous retrouvons la fois prochaine, toujours sur le même thème, la parabole du grand souper. Que Jésus continue de vous bénir, que Jésus continue de vous garder. À la fois prochaine. Amen.
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Bonjour à tous, je suis Raphaël Mambou. Que Jésus vous bénisse, qui que vous soyez, où que vous soyez. Le nom de cette émission est « Venez à Jésus ». C'est une grâce, c'est un honneur, c'est un privilège de pouvoir vous retrouver encore une fois sur votre chaîne préférée pour parler de Jésus-Christ, pour partager quelques versets bibliques, pour entendre les oracles de l'Éternel, pour suivre des directions que Dieu va nous donner aujourd'hui pendant ces 30 minutes. Ce n'est pas parce que nous sommes plus spirituels, plus intelligents, plus quoi que ce soit, je ne sais pas, mais c'est simplement que Dieu a fait grâce. Et ma prière, comme je le dis souvent, est que vous et moi, nous puissions profiter au maximum de la grâce qui se trouve en Jésus-Christ. Nous sommes toujours en train d'étudier, de voir sur les compromis de Pharaon. Mais avant de pouvoir continuer, je voudrais que nous prions pour rendre gloire à Dieu pour ce jour, pour ces instants, pour cette opportunité qu'il vous donne, et à vous et à moi, de pouvoir entendre sa parole. Car combien auraient bien voulu entendre l'Évangile, entendre la parole de Dieu, entendre une prédication sur Jésus-Christ et pouvoir se convertir, se repentir. Ils n'ont pas cette opportunité, mais vous et moi, Dieu nous donne cette grâce aujourd'hui. Alors remercions-le. Père éternel, merci pour ta parole. Merci pour cette émission. Merci pour les différents partenaires que tu nous donnes, qui nous soutiennent afin que ton évangile soit propagé dans le monde entier, dans le monde francophone. Merci Seigneur pour ces hommes et ces femmes qui nous entendent en ce moment. Seigneur, je veux disparaître. Je veux que tu paraisses, que tu parles, que tu nous guides, que tu nous diriges, que tu nous redresses, que tu nous guérisses. Seigneur, parce que moi aussi qui parle, j'ai besoin d'entendre ta parole. Alors je m'abandonne entièrement entre les mains de ton Saint-Esprit, entre les mains du Saint-Esprit, et parle-nous, au nom de ton Fils Jésus-Christ. Amen. Les compromis de Pharaon. Relisons notre texte dans Exode 8, versets 21-22. Exode 8, versets 21-22. Pharaon appela Moïse et Aaron et dit « Allez offrir des sacrifices à votre Dieu dans le pays. » Moïse répondit « Il n'est point convenable de faire ainsi, car nous offrirons à l'Éternel notre Dieu des sacrifices qui sont en abomination aux Égyptiens. Et si nous offrons sous leurs yeux des sacrifices qui sont en abomination aux Égyptiens, ne nous lapideront-ils pas ?» Le premier compromis, comme nous le disons, que Pharaon propose à Moïse est de servir l'Éternel, le Dieu d'Israël, le Dieu unique en Égypte, parmi les inconvertis, selon le mode des inconvertis. Compromis, nous avons dit, se définit comme un arrangement dans lequel deux ou plusieurs parties font des concessions mutuelles dans le but d'arriver à une collaboration. Pharaon représente le dieu de ce siècle, le dieu de ce monde, le diable. Le monde est l'image d'un mode de pensée, d'un système de pensée, d'un système, d'une manière de vivre, d'une manière de se comporter, d'une manière de réagir, d'une manière de comprendre les choses, d'une manière de vivre. Et Satan dit aux enfants de Dieu, travaillons main dans la main, faisons des concessions mutuelles. Je vous donne, vous me donnez, j'enlève certaines choses de mon côté, vous aussi vous enlevez certaines choses de votre côté, pour que nous puissions être ensemble, que nous puissions cohabiter, que nous puissions vivre ensemble et que nous puissions marcher ensemble, que nous puissions travailler ensemble. Voilà le compromis de Satan. Dans un monde sous sa domination. Attention. Satan est un menteur. Satan n'enfante que le mensonge.
lorsqu'il parle, il parle au plus profond de lui et il exprime que quelque chose qui n'est pas la vérité. La question ne devrait pas être « c'est quoi la vérité ?» mais la question devrait être « c'est qui la vérité ?» Et la vérité, c'est Jésus-Christ. Donc, tout ce qui n'est pas Jésus-Christ est mensonge. Et Jésus-Christ dit que Satan est le père du mensonge. Donc, tout ce qui n'est pas Jésus-Christ a été enfanté par le diable et c'est un mensonge. Donc, le compromis que Satan propose aux enfants de Dieu, le compromis que Pharaon propose à Moïse est un mensonge. Le but est que les enfants de Dieu se conforment au monde afin de revenir dans le monde. Attention, mon frère, ma sœur, attention au compromis que Satan vous propose dans votre vie. Satan, il est vrai, Pharaon, il est vrai, s'il représente le Dieu de ce monde, le Dieu de ce siècle, Pharaon peut aussi représenter un chef d'entreprise qui vous propose de vivre d'une manière ou de travailler d'une manière qui n'est pas digne de Christ. Paul disait marcher de manière à être digne de Christ, d'une manière digne de Christ. Pharaon peut être un père de famille, un chef de famille. Pharaon peut être un aîné. Pharaon peut être aussi un pasteur, un représentant d'une communauté dite chrétienne. Pharaon peut être un système économique, mondial. De toute façon, le monde est sous la domination du malin, nous dit l'apôtre Jean. Satan sait que vous êtes libre de sa personne en Jésus-Christ et qu'il n'a plus le droit de vous diriger, il n'a plus le droit de vous conduire, il n'a plus le droit de vous dicter sa façon de faire les choses. Mais il vous propose de travailler avec lui. Et ça, c'est dangereux. Ça, c'est vraiment dangereux. Moïse dit non. Heureusement que Moïse a été ferme. Qu'est-ce qui a fait que Moïse soit ferme? Moïse connaissait sa mission. Moïse connaissait la parole de Dieu. Moïse connaissait la volonté de Dieu pour sa vie et pour le peuple d'Israël. Moïse peut représenter un chef d'entreprise aussi. En fait, Moïse est un type de Christ. Mais Moïse aussi peut représenter un chef de famille. Moïse peut représenter un chef d'entreprise. Moïse peut représenter un président de la République, un ministre, un responsable de cabinet, une autorité dans notre société. Et attention, si vous êtes une autorité dans ce monde, une autorité dans un pays, dans une société, dans un département, dans une église, attention au compromis que Satan fait, vous propose. Satan a une plus grande influence au travers des autorités. Voilà pourquoi nous devons prier pour ceux qui sont élevés en dignité autour de nous. Que ce soit un bourgmestre, que ce soit un maire, que ce soit un gouverneur, que ce soit un ministre, que ce soit le président de la République, des responsables de la sécurité, des responsables des renseignements, nous devons prier pour chacun d'entre eux. C'est très important. Parce que si Satan a une mainmise sur ces personnes, Satan peut influencer beaucoup d'hommes et de femmes. C'est pour ça que Pharaon discute avec Moïse. Et il lui dit, mais servez Dieu en Égypte. Moïse connaissait sa mission. Moïse connaissait la parole de Dieu. Moïse connaissait la volonté de Dieu. Romains 12, verset 2, Paul dit, ne vous conformez pas au siècle présent, mais soyez transformés par le renouvellement de l'intelligence. Il est important, dans votre vie, dans ma vie, de connaître la volonté de Dieu. Et si vous voulez connaître la volonté de Dieu, il n'y a qu'un seul livre, la Bible. La Bible ne contient pas la parole de Dieu. La Bible est la parole de Dieu.
Elle doit être l'autorité finale dans votre vie. Elle doit être l'autorité finale dans ma vie. Ne nous conformons pas au monde. Rappelez-vous le monde, système de pensée, une manière de vivre, une manière de se comporter, une manière de réagir, une manière de voir les choses. Si le monde dans lequel nous vivons, le système mondial, le système de pensée, dit que c'est normal qu'un homme et une femme vivent ensemble sans être mariés, vous qui êtes chrétien, refusez cette pensée, refusez. Et c'est ça le compromis que Satan dit. Satan peut vous dire, écoutez, d'accord, tu es chrétienne, tu es chrétien, ok, pas de problème. Bon, tu sais qu'aujourd'hui, le mariage, c'est pas quelque chose de très sûr, donc vis d'abord avec ton homme, vis d'abord avec ta femme, couchez ensemble, ayez des relations sexuelles ensemble, sans être mariés. Après tout, c'est le présent siècle. Vous voyez? Mais c'est un mensonge du diable. Parce qu'il sait que quand vous avez commencé à vivre de cette manière-là, d'autres péchés vont commencer à entrer facilement. Ou il vous dit, écoutez, il faut penser à ses arrières, hein. Vous êtes ministre, vous êtes PDG, vous êtes président d'entreprise, chef d'entreprise. Bon, c'est vrai que le salaire que vous avez vous permet de vivre convenablement, mais pensez quand même à l'avenir de vos enfants, volez un peu plus d'argent, prenez un peu plus dans la caisse, faites des faux bilans, des fausses factures. C'est pas grave, c'est ça que Satan propose. Il dit, c'est pas grave. Après tout le monde le fait. C'est pas parce que tout le monde le fait que moi aussi je dois le faire. Non. Que dit la parole de Dieu? Tu ne voleras pas. Tu ne mentiras pas. Tu ne commettras pas d'adultère. Tu n'auras pas un autre Dieu que le Dieu d'Israël. Tu n'auras pas un autre Dieu que Jésus-Christ. Mais Satan veut collaborer avec les enfants de Dieu. Et le but de cette émission est de réveiller ceux qui sont endormis, ceux qui sont loin de Jésus-Christ, réveillez-vous. Parce que nous appartenons à Christ si vous êtes un vrai chrétien. Si vous êtes chrétien, vous appartenez à Christ. Si vous avez rétrogradé, Christ vous dit aujourd'hui, revenez à moi. Dans Galates 6, verset 14, l'apôtre Paul nous dit ceci. Galates 6, verset 14. Pour ce qui me concerne, loin de moi la pensée de me glorifier. Pour ce qui me concerne, loin de moi la pensée de me glorifier d'autre chose

chrétien ne doit pas le trouver dans la magouille. Le chrétien ne doit pas le trouver dans l'adultère. Le chrétien ne doit pas le trouver dans l'impudicité, dans la fornication, dans les insultes, dans le mensonge, dans l'idolâtrie, dans la cupidité, dans l'amour de l'argent. Je dis bien l'amour de l'argent, l'amour des richesses, la convoitise de la chair, la convoitise des yeux, l'orgueil de la vie. Moi j'ai, moi je possède, je suis le grand pasteur, je suis le grand révérend, je ne suis pas n'importe qui, je suis un docteur en théologie. Vous, vous ne connaissez rien. Non, on ne doit pas nous trouver dans ce genre de choses, on ne doit pas nous trouver dans ce genre de comportement, dans ce genre de pratique. Le monde est crucifié pour moi, je le suis pour le monde. Donc je suis mort au monde, le monde est mort à moi. C'est vrai que je suis dans le monde, mais je ne suis plus du monde. Jésus-Christ, rappelez-vous, dans le livre de Jean au chapitre 17, il dit « Je ne te demande pas de les ôter du monde, mais préserve-les du mal » dans sa prière. Ils ne sont pas du monde, comme je ne suis pas du monde. Vous et moi, si vous avez donné votre vie à Jésus-Christ, vous n'êtes plus du monde. C'est vrai que nous vivons dans le monde, mais nous ne nous comportons plus comme ceux du monde. Donc, aujourd'hui, le monde dit que le mariage homosexuel est quelque chose de normal. Non, ce n'est pas normal. Je n'ai pas à détester l'homosexuel, mais je n'accepte pas leur pratique. C'est très important. Le monde accepte le vol, le monde accepte la magouille, le monde accepte la fornication. Je ne suis plus du monde. Je n'ai pas accepté ça dans ma vie. Josué dit, « Moi et ma maison, nous servirons l'Éternel. » Donc on doit retrouver dans ma maison que des choses qui servent Dieu. On ne doit pas retrouver la pornographie. On ne doit pas retrouver des objets volés. On ne doit pas retrouver des objets qui irritent l'Éternel Dieu, qui irritent Jésus-Christ, qui sont des gifles à la face de Dieu. Des fétiches, par exemple, de l'occultisme, des livres qui traitent sur des sciences occultes. Non, on ne doit pas retrouver ça chez moi. Tout dans ma maison doit servir l'Éternel. Mes programmes à la télévision, mes programmes à la radio, les différents sites que je visite sur Internet doivent servir l'Éternel. Je dois être un exemple dans mon travail. Le chrétien ne doit pas être un retardataire. Le chrétien ne doit pas être un tricheur, un menteur, quelqu'un qui invente des choses pour pouvoir se justifier. Non, le chrétien doit être un exemple, comme Jésus-Christ a été un exemple. Il a été tenté en toutes choses, mais il n'a pas commis le péché. Aujourd'hui, combien de chrétiens scandalisent les inconvertis ? Ils sont en retard, des jalouseurs, des envieurs, des calomniateurs, des rapporteurs de n'importe quoi. Non, nous ne devons pas être ainsi. Des briseurs de mariage, non, nous ne devons pas être ainsi. Des briseurs de relations d'amitié, non, nous ne devons pas être ainsi. Mon frère, ma sœur, le monde a été crucifié pour le chrétien et le chrétien est mort au monde. C'est très important. Combien de chrétiens aujourd'hui, dès qu'il y a une nouvelle paire de chaussures, on veut absolument cette nouvelle paire de chaussures parce que tout le monde a cette paire de chaussures. Je ne suis pas contre la mode. C'est bien de bien s'habiller. C'est bien de rouler avec de belles voitures, de nouvelles voitures. Je ne suis pas contre ces choses. Mais nous devons servir Christ selon le modèle qu'il nous a laissé. C'est-à-dire que si j'ai de l'argent pour m'acheter une paire de chaussures, il n'y a pas de mal. Mais je ne dois pas faire une maladie si je n'ai pas la paire de chaussures qui règne aujourd'hui. Combien de chrétiens s'endettent pour pouvoir acheter des trucs, ils s'endettent pour pouvoir rembourser d'autres dettes. Tout ça parce qu'on veut vivre comme les autres sont en train de vivre. Non! Je ne suis pas appelé à vivre comme mon voisin, je ne suis pas appelé à vivre comme ma voisine, je ne suis pas appelé à vivre comme mon collègue de travail. Je ne suis même pas appelé à vivre comme mon collègue ministre prédicateur de l'Évangile. Je suis appelé à vivre comme Jésus-Christ a vécu.

0: je parle de vivre comme Jésus-Christ, donc ma priorité, c'est d'abord le royaume de Dieu. Le reste vient après. Gloire à Dieu si j'ai une voiture aujourd'hui. Gloire à Dieu si demain j'ai une moto. Gloire à Dieu si demain j'ai deux parcelles. Donc, gloire à Dieu si demain j'ai un ministère qui s'étend sur le monde entier. Gloire à Dieu. Mais je ne dois pas être malade parce que je n'ai pas de voiture. Je ne dois pas être malade parce que je n'ai pas la nouvelle chemise qui règne. Je n'ai pas la nouvelle Jeep qui règne. Non. Ça, c'est le monde qui tente de s'introduire dans l'église de Jésus-Christ. Et Satan fait comme des appels de phare, il dit « Venez dans le monde, servez Dieu dans le monde. » Dans le monde, il y a des coups bas. Aujourd'hui, on retrouve dans certaines églises des coups bas. Des pasteurs qui s'entrechoquent pour avoir des postes. Non, ça ne doit pas être ainsi. Ça ne doit pas être ainsi au milieu du peuple de Dieu. Le monde a été crucifié, à moi je suis crucifié au monde. Séparation. Colossiens 2, versets 20 à 21. Colossiens 2, 20 à 21. Si vous êtes mort avec Christ aux rudiments du monde, pourquoi, comme si vous viviez dans le monde, vous impose-t-on ces principes, ces préceptes? Ne prends pas, ne goûte pas, ne touche pas. Fin 2. Préceptes qui tous deviennent pernicieux par l'abus et qui ne sont fondés que sur les ordonnances et les doctrines des hommes. Ah, si vous êtes mort à Christ et que le monde est mort pour vous, si vous êtes mort avec Christ, je m'excuse, si vous êtes mort avec Christ, au rudiment du monde, donc c'est-à-dire comme le monde vit, si vous êtes séparé du monde, pourquoi est-ce que vous devez vous comporter, on doit vous mettre des jougs comme si vous étiez encore dans le monde? Savez-vous que certains pensent que pour mieux servir Christ, il faut être célibataire? Ce n'est pas vrai. Celui qui sert mieux Christ célibataire, c'est celui qui a été appelé au célibat. Si Dieu ne vous a pas appelé au célibat, ne pensez pas un seul instant que vous serez un meilleur serviteur de Christ dans le célibat. Pour d'autres, ce n'est pas manger de viande. Pour d'autres, le meilleur moyen de servir Christ, c'est être dans un pays sous-développé. Pour d'autres, pour mieux servir Christ, c'est d'être dans un pays développé. Pour d'autres, pour servir Christ, pour mieux servir Christ, c'est être pauvre. Pour d'autres, pour mieux servir Christ, c'est être riche. C'est faux. Là où vous êtes, vous pouvez servir Christ convenablement. Ce que vous possédez, vous pouvez servir Christ convenablement avec ce que vous possédez. Il ne faut pas prendre la vie des autres, la vie chrétienne des autres, calquer ça sur la sienne. C'est vrai qu'on peut lire le livre de X, le livre de Y, la biographie de X, la biographie de Y, et être impressionné par ce que un homme a fait. C'est une très bonne chose. Mais ce qui est parfait, ce qui est meilleur, c'est de répondre à l'appel de Christ pour sa vie. Si Dieu vous veut en Amérique, allez en Amérique. Si Dieu vous veut en Afrique, allez en Afrique. Si Dieu vous veut en Asie, allez en Asie. Mais ne faites pas les choses comme les autres ont fait. Non. Répondons à l'appel de Dieu dans notre vie. Des préceptes qui deviennent pernicieux par l'abus. Certains, pour mieux servir Christ, ils s'enferment dans des endroits, ils sont isolés. Ils ne mangent plus pendant une période de temps. Ce n'est pas une si mauvaise chose de prier, de jeûner, d'être à l'écart. C'est une très bonne chose. Si Dieu vous encourage à faire ça, c'est une très bonne chose. Mais il ne faut pas croire que c'est le seul moyen, de servir Christ. Attention, ne vivons pas dans des choses que Christ ne nous a pas demandé de faire. Attention. Attention, mon frère. Attention, ma sœur. Répondons à l'appel de Dieu dans notre vie. Répondons à l'appel de Dieu dans notre vie. Suivre Christ, c'est quelque chose de merveilleux. Suivre Christ, c'est quelque chose de parfait. Attention, ne servons pas Jésus-Christ comme le monde voudrait que nous servions Christ. Dans le monde, vous retrouvez différents systèmes religieux. Tant qu'elles sont sous la domination de Pharaon, il n'y a pas de problème pour le monde. Il n'y a pas de problème pour ces religions. Mais comme le christianisme, malheureusement, ne peut pas être sous le système du Dieu de ce monde, Dieu dit, Jésus-Christ dit, sortez du milieu d'eux. Séparez-vous. Pourquoi? Parce que vous n'avez qu'un seul Dieu. Vous n'avez qu'un seul Maître. Vous n'avez qu'un seul Seigneur, Jésus-Christ. Et c'est lui que vous devez suivre. C'est lui que nous devons suivre. Dans notre vie de tous les jours. Je le répète encore. Dans notre mariage, nous devons suivre Christ. Dans notre travail, nous devons suivre Christ. Dans notre ministère, nous devons suivre Christ. Dans nos études, nous devons suivre Christ. Dans notre relation avec les hommes et les femmes, nous devons suivre Christ. Mais le monde veut nous proposer, ou le Dieu de ce monde veut nous proposer, de servir Christ, mais en nous conformant au monde. C'est pour ça que Paul dit « Ne vous conformez pas au monde ». Ne vivez pas dans l'impudicité, ne vivez pas dans le mensonge, ne vivez pas dans l'adultère, ne vivez pas dans la fornication, ne vivez pas dans l'occultisme. Mais dans le monde, dans le système mondial dirigé par le Dieu de ce monde, par Satan, ces choses-là se pratiquent. Et le but de Satan, c'est que quand le chrétien se conforme au monde, il va finir par prendre exemple sur le monde. Après tout, qu'est-ce que ça fait? Après tout, qu'est-ce que ça coûte? Après tout. Et finalement, Jésus-Christ n'est plus le seul maître. Jésus-Christ n'est plus le seul maître. Mon frère, ma sœur, Dieu ne veut pas ça dans votre vie. Si vous avez rétrogradé, si vous vous êtes, entre guillemets, compromis, revenu en arrière, Jésus-Christ vous dit, aujourd'hui est le jour pour le nouveau départ. Si c'est votre prière, si c'est votre désir, baissez simplement la tête et je vais prier pour vous. Et vous, vous allez simplement croire à cette prière que je fais au plus profond de vous, et vous allez dire Amen quand je vais terminer. Prions. Père éternel, nous venons devant toi au nom de ton Fils Jésus-Christ, avec ces hommes et ces femmes qui reconnaissent leur faute aujourd'hui, qui reconnaissent qu'ils ont accueilli le monde dans leur vie, qui reconnaissent qu'ils ont fait des compromis avec Satan. Père, au nom de ton Fils Jésus-Christ, nous demandons pardon. Nous implorons ta grâce. Nous te demandons de les laver, de les sanctifier avec le sang de Jésus-Christ, afin qu'ils deviennent blancs comme neige, sans tache, sans péché devant toi, et qui s'approche du trône de la grâce. Père éternel, toi dont le pardon n'est pas limité, nous te demandons pardon. Et nous croyons qu'en ce moment, ces hommes et ces femmes qui acceptent cette prière dans leur cœur prennent un nouveau départ avec Jésus-Christ. Au nom de ton Fils Jésus-Christ, nous avons ainsi prié. Amen. Si vous avez fait cette prière au plus profond de vous et que vous avez cru, que vous avez dit Amen, croyez que vous avez pris un nouveau départ avec Jésus-Christ. Croyez que vous êtes une nouvelle créature avec Jésus-Christ. Si vous avez besoin de prières, de conseils, d'être dirigé vers une église vivante basée sur la Bible, si vous avez besoin de réécouter ce message, si vous avez besoin de connaître les différentes heures de diffusion de cette émission Venez à Jésus sur votre chaîne préférée, vous pouvez joindre notre ministère, le ministère Jésus pour tous, au +243 819 910 910. Je répète, au +243 819 910 910. Le nom de cette émission est Venez à Jésus. Je suis Raphaël Mambo. Que Jésus continue de vous bénir, que Jésus continue de vous garder. Nous nous retrouvons la fois prochaine. sur votre chaîne préférée, sur le même thème, les compromis de Pharaon. Que Jésus vous bénisse encore. Amen.
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2: De la théologie du remplacement, de la substitution, donc dans la théologie chrétienne vis-à-vis d'Israël, qui se résume finalement en une proposition un peu caricaturale, mais qui n'est quand même pas loin de la vérité, à savoir que les non-juifs ont tous les droits et les juifs aucun. Finalement, c'est ça. Or, cette théologie, aussi étrange que ça puisse paraître, est surtout basée sur les chapitres 8 et 9 de l'Épître aux Hébreux. L'Épître aux Hébreux, qui, comme son nom l'indique, ou plutôt comme on ne veut pas trop le prendre en compte, est une épître écrite pour des Juifs, et par conséquent, on a un peu de mal à comprendre comment l'auteur de l'Épître aux Hébreux pourrait avoir des sentiments anti-juifs. Et c'est justement cette épître-là qu'on utilise pour construire la théologie de la substitution. Alors, ces deux chapitres sont notamment ceux où il est fait mention de la Nouvelle Alliance. L'opposition entre l'Ancienne Alliance et la Nouvelle Alliance. Alors, évidemment, sur ce thème-là, il y a des variations multiples et très émouvantes qu'on lit dans tous les livres de théologie qui se sont succédés dans le christianisme depuis les origines jusqu'à nos jours, et qui reprennent à peu près tous les mêmes anciennes, à savoir que l'Ancienne Alliance, comprenez l'Ancien Testament, pour être un peu schématique, concerne les Juifs, et est abolie par la Nouvelle Alliance, c'est-à-dire par le Nouveau Testament, qui lui concerne les non-Juifs, curieusement. Comme si les Hébreux n'étaient pas juifs, les Hébreux auxquels s'adressent ces fameux textes n'étaient pas juifs, le sont-ils d'ailleurs restés, puisque ayant cru, ils sont devenus chrétiens, donc de toute façon, ils ne sont plus juifs, eux-mêmes sont passés de l'Ancienne Alliance à la Nouvelle Alliance. Donc, il y a abolition de l'Ancienne Alliance et abolition donc de toutes les prérogatives d'Israël, sa vocation, son appel, les promesses qui le concernaient, et tout donc est transféré maintenant à l'Église, qui est la réalité de la Nouvelle Alliance et qui est essentiellement, pour ne pas dire exclusivement, l'Église des non-juifs. Notamment, je lisais ces jours justement, dans le cadre de ces études aussi, une revue catholique qui mentionnait ça sans vergogne, n'est-ce pas ? On est passé de l'élection des juifs à l'élection des non-juifs, à l'élection des nations. Donc les nations ont remplacé totalement Israël. Les juifs n'ont plus rien à voir dans le plan de Dieu. Ils sont hors du plan de Dieu définitivement. Leur seul espoir, comme on l'a dit, étant de rejoindre à titre individuel l'Église. Mais ce faisant, bien sûr, ils cessent d'être juifs. Seulement, on oublie une seule chose. C'est que quand on lit l'Épître aux Hébreux, il y a une réalité qui est soulignée et qui est aussi sous-jacente pendant toute l'Épître, c'est que le peuple d'Israël est le seul peuple avec lequel le Seigneur ait conclu des alliances. Désolé, mais nous n'avons ni dans l'Ancien ni dans le Nouveau Testament aucun texte qui nous montre que le Seigneur ait conclu d'alliance avec quelqu'un d'autre que son peuple d'Israël. Ah, mais la Nouvelle Alliance alors. Relisons Jérémie 31. Voici les jours viennent, dit le Seigneur, où je ferai avec la maison d'Israël et avec la maison de Juda une alliance nouvelle. Et le texte est cité in extenso dans l'Épître aux Hébreux, justement dans nos deux fameux chapitres. Voici les jours viennent, dit l'Éternel, où je ferai avec la maison d'Israël et la maison de Juda une alliance nouvelle. Alors évidemment, vont nous dire nos subtils théologiens, oui, mais ça c'est symbolique. La maison d'Israël et la maison de Juda, c'est pas les Juifs, c'est l'Église, c'est-à-dire c'est les goyims, c'est les non-Juifs. Avouez que c'est vraiment tirer le texte par les cheveux, pour le moins, c'est le moins qu'on puisse dire. Et en fait, on se rend compte, quand on lit justement et les textes de Jérémie 31 et les textes d'Hébreux 8 et 9, que la Nouvelle Alliance, eh bien, n'est finalement que la prolongation de l'Ancienne Alliance. sa véritable signification, son véritable sens. D'ailleurs, quand on reprend l'hébreu, et il faut traduire non pas par nouvelle alliance, mais plutôt par alliance renouvelée. C'est la même alliance qui est renouvelée. Oui, mais enfin, vous allez quand même bien admettre que les non-juifs, oui, les non-juifs, les non-juifs, ils entrent dans l'alliance faite avec Israël. Mais au départ, l'alliance, elle est faite avec Israël. Éphésiens 2, eh bien, le Seigneur, dans sa grâce, a permis que des non-juifs, pris individuellement, eh bien, puissent eux aussi entrer dans cette alliance qui a été conclue avec Israël. Ça, c'est le grand mystère de l'Église qui a été révélé à Paul. Mais l'alliance, y compris l'alliance nouvelle, elle est d'abord conclue avec le peuple d'Israël. Désolé, ce n'est pas moi qui le dis. Alors ça, à moins de prendre cette interprétation biscornue que Israël et Juda, ça veut dire l'Église, ça veut dire donc les païens. D'ailleurs, l'Église, ce n'est pas seulement, quand on lit le texte, ce n'est pas seulement les païens. Et quand on lit Éphésiens 2, on se rend compte que l'Église, c'est d'abord l'Église d'Israël. Et que les païens rejoignent l'Église d'Israël. Alors, à partir de là, à partir de cette interprétation erronée de ces deux chapitres de l'Épître aux Hébreux, l'Église a substitué des éléments totalement étrangers à la culture biblique et aux coutumes juives. Et ceci, contrairement à ce que nous lisons dans 2 Thessaloniciens 2, verset 15, où l'apôtre s'adresse justement à des païens, c'est très intéressant, ces deux épîtres aux Thessaloniciens, ce sont les deux plus anciennes de Paul. Donc, à une époque, les années 50, début des années 50, où l'Église est encore en majorité juive. Et que dit Paul à ces païens, qui se sont détournés de leurs idoles, comme Paul leur dit dans son introduction, pour adorer le Dieu vivant et unique et attendre du ciel la venue de son Fils. Bon. Se sont détournés de leurs idoles. C'est très intéressant, nous allons voir pourquoi dans un instant. Et à ces gens-là, Paul déclare ceci, donc chapitre 2, 2 Thessaloniciens 2, verset 15, « Tenez ferme dans les traditions que nous vous avons enseignées. Hein » Et voilà justement que l'Église a évacué toutes ces traditions, soi-disant qu'elles étaient trop juives, et a substitué de nouvelles traditions de son cru. Et c'est ça, tout le processus, justement, de la théologie, de la substitution, qui part de cette interprétation erronée de ces deux chapitres, 8 et 9, de l'Épître aux Hébreux. Or, quand nous lisons le Nouveau Testament, nous nous rendons compte d'une chose, c'est qu'à l'inverse du peuple d'Israël, les païens n'ont pas d'identité propre. Et par conséquent, ils n'ont pas à y renoncer pour croire en Jésus. Et ils ont tout simplement à adopter quelque chose qui leur était totalement étranger jusqu'alors. Et précisément, le premier verset, l'introduction de la première aux Thessaloniciens est très éloquente à ce sujet. « Vous vous êtes détournés de vos idoles pour servir le Dieu vivant et vrai. » Il n'y avait pas d'autres traditions, comment dirais-je, de type monothéiste. Ils n'avaient pas de tradition vétérotestamentaire, les Thessaloniciens. Ils venaient directement du paganisme. Par conséquent, ils entrent dans la tradition d'Israël. Et c'est ce que Paul leur rappelle. Quand ils se convertissent au Dieu vivant et vrai, et attendent le retour de son Fils, ils entrent dans la tradition d'Israël, après avoir tourné le dos à ce qu'était leur religion, ce qu'étaient leurs idoles. Et là, justement, nous voyons une chose très intéressante. c'est que Paul n'avait absolument pas le sentiment, j'allais dire en devenant chrétien, mais je pense que si on avait dit Paul qu'il était devenu chrétien, à la fin, il aurait, bon. Mais enfin, en recevant Jésus, disons, Paul n'avait absolument pas le sentiment que il abjurait son judaïsme en rien. C'est très intéressant que devant le roi Agrippa, il dit ceci, qu'il n'a fait, il n'a prêché rien d'autre, dit-il, que ce que les prophètes, Moïse et les prophètes ont annoncé, à savoir que le Messie souffrirait, ressusciterait le troisième jour, et que la repentance et le pardon des péchés seraient prêchés en son nom à toutes les nations. Par conséquent, pour Paul, l'Évangile, parce que c'est l'Évangile, c'est le résumé de l'Évangile, le Messie qui meurt, qui ressuscite, et la repentance et le pardon des péchés qui est prêché aux nations, justement. Non seulement cet Évangile-là, qu'il prêche, n'est pas contraire à ce qui est écrit dans l'Écriture, c'est-à-dire à ce que nous appelons l'Ancien Testament. Mais même cet Évangile est contenu tout entier dans l'Écriture. Ça veut dire, finalement, l'Évangile n'apporte rien de nouveau. Il ne fait que mettre en évidence ce qui était déjà dans l'Ancien Testament, ce qui est déjà dans l'Écriture. Alors là, nos braves théologiens sont très embarrassés devant un texte de ce type-là. Et notamment, si vous lisez une note de la Taube sur ce verset, il y a cette idée, finalement, que là, Paul pousse quand même un peu, quoi. Pousse un peu parce que nulle part, justement, en particulier, il n'y a pas vraiment beaucoup de textes. D'abord, les textes, bon, sur la mort, ok. Le Messie qui doit mourir, ça va. Qui doit ressusciter, quelques textes. Mais que la repentance et le pardon des péchés doivent être prêchés à son nom à toutes les nations. Pas beaucoup de textes qui disent ça. Et pourtant, quand nous lisons justement le livre des Actes, nous nous rendons compte que Paul, dans les synagogues, les discours que Paul prêche dans les synagogues reprennent ce thème. On retrouve ça aussi chez Pierre. On retrouve ça chez Pierre, dans la bouche de Pierre, après la guérison du boiteux de la Belle Porte. On retrouve ça chez Pierre dans la maison de Corneille. Et Pierre aussi dit que c'est conforme aux Écritures. Comment déduisent-ils ça de l'Écriture? Ça, nos braves théologiens occidentaux, gros point d'interrogation. Or, la réponse, elle est claire par le Midrash. J'ai donné quelques exemples ces jours derniers, par exemple, à partir d'un Midrash du livre de Ruth, on déduit justement, la prédication de l'Évangile à toutes les nations. Et manifestement, ces midrashim existaient à cette période-là, et les apôtres aussi les connaissaient. Jésus les connaissait, Jésus y fait souvent allusion, les apôtres aussi. Ça veut dire quoi? Que Paul a pensé que l'Évangile qu'il prêchait était en fait le vrai judaïsme, le véritable judaïsme. Et que, avec la mort et la résurrection de Jésus, un temps nouveau s'ouvrait dans le plan de Dieu. Et que, par conséquent, une réinterprétation de l'Écriture s'imposait. Et c'est en cela que l'on avait affaire à une alliance nouvelle, renouvelée. Ça ne voulait pas dire que l'autre était aboli, mais ça voulait dire que maintenant, il y avait une réalité nouvelle, et par conséquent, un sens qui était resté caché jusqu'alors dans l'Écriture était maintenant mis pleinement en lumière. C'est ce qu'il appelle le mystère. Paul dira ceci dans l'Épître aux Éphésiens, notamment chapitre 2, vous pouvez voir, dit l'apôtre, au travers des quelques lignes que je vous écris, la connaissance que j'ai du mystère du Messie. Ce mystère, il n'a pas été révélé dans les générations passées, donc ce qu'on appelle l'Ancienne Alliance, ce que l'Épître aux Hébreux appelle l'Ancienne Alliance, comme il l'a été maintenant aux saints apôtres et prophètes du Messie. Et notamment à moi, Paul, qui suis le moindre de tous les saints. Il m'a été donné de comprendre mieux que n'importe qui d'autre ce qu'est ce mystère. Bon, si vous traduisez cette expression en hébreu, c'est le mot « sod ». Mystère, c'est « sod ». Sod, c'est un des quatre modes d'exégèse que l'on trouve dans l'exégèse rabbinique. On a déjà pas entendu parler de ça. Il y a quatre. Chaque texte a quatre sens, selon la tradition. Et quand on prend ces quatre modes d'interprétation, ça donne le mot pardès en hébreu, le paradis, le jardin. Alors, le premier mode, c'est le pshat, pardès, donc p, pshat, ça veut dire le sens obvi, le sens qui tombe comme ça quand on lit le texte. Ensuite, le deuxième, c'est remez, ça veut dire des allusions. Par exemple, vous avez une lettre, une orthographe particulière de ce mot. Pourquoi, dans ce texte-là, le mot est-il orthographié de cette manière et dans un autre texte est-il orthographié d'une autre manière? Il y a une raison. Et ça vous permet justement de découvrir des choses cachées à partir du texte. Par exemple, pourquoi dans Ésaïe 9, quand il est dit que le plan du Seigneur, à travers de l'enfant qui va naître de la Vierge, sera de donner une paix sans fin, un accroissement au royaume de David, une paix sans fin au royaume de David, vous avez au milieu d'un mot un même fermé, ce qui est une faute d'orthographe en principe, parce que le même fermé n'intervient qu'à la fin d'un mot. Alors, l'explication des rabbins dit parce que le Messie doit naître d'une vierge, donc d'une femme fermée, exactement comme le même est fermé. Ça, c'est ce qu'on appelle le remez. Bien. Ensuite, vous avez le drash, d'où le mot midrash. Alors là, c'est creuser le texte, le tourner, le retourner dans tous les sens, le comparer avec d'autres textes du même type, etc., et pour justement en faire sortir toutes les richesses, vous avez le sod. Le sod, c'est le sens caché. Le sens qui ne peut absolument pas venir à l'esprit de l'homme. Même ces techniques d'exégèse les plus pointues ne parviendront jamais à pénétrer justement dans le mystère, dans le sod. Le sod, il ne peut être le résultat que d'une révélation de Dieu, une apocalypse en quelque sorte. Et le sod, il trouve essentiellement son sens, son expression dans la mystique juive. On en a déjà parlé. À l'époque de Paul, il y avait cette mystique de la Merkava, par exemple. Bon, plus tard, il y aura la Kabbale qui est un petit peu l'héritière de toutes les mystiques précédentes qui avaient été avant elle, et qui aboutit justement à la mise en évidence de choses qui, comme dira l'apôtre Paul, ne sont pas montés dans le cœur de l'homme, que l'œil n'a pas vu, que l'oreille n'a pas entendu, etc., que Dieu a préparé de toute éternité pour ceux qui l'aiment, et il cite un texte d'Ésaïe. Dieu nous les a révélés par l'Esprit, car l'Esprit sonde tout, même les profondeurs de Dieu. Et toujours dans l'Épître aux Éphésiens, qui est l'Épître fondamentale justement des relations entre les païens et les juifs, n'est-ce pas ? Paul déclare ceci, n'est-ce pas ? Que cet évangile, c'est dans les Galates, pardon, enfin, il y a la même idée dans les Éphésiens, c'est pas, cet évangile, je ne l'ai pas appris d'un homme, je ne l'ai pas reçu d'un homme, mais c'est par une révélation de Dieu, c'est par une révélation du Saint-Esprit qu'il m'a été donné. Et dans les Éphésiens, justement, il dit, vous pouvez lire, je l'ai cité tout à l'heure, « Quelle grâce m'a été faite à moi qui suis le moindre des saints, d'avoir eu la révélation de ce mystère, caché en Dieu de toute éternité. Ce mystère dans lequel les anges de Dieu eux-mêmes cherchent à plonger le regard. C'est que la grande nouveauté qui a été introduite maintenant par la venue du Messie, c'est que juifs et païens sont unis dans un seul corps. Voilà le grand mystère. Parce que justement, toute la visée de la première alliance de l'Ancien Testament, c'était de séparer juifs et non-juifs. Le but de la Torah est là. Pourquoi la cacheroute ? Justement pour que juifs et païens ne puissent pas manger ensemble. Alors pourquoi cette discrimination ? Pourquoi ce racisme, diraient aujourd'hui ceux qui défilent, hein ? Et d'ailleurs, c'est entre parenthèses, à partir de ce texte-là qu'on accuse aujourd'hui les juifs de racisme. Eh bien, parce que manger ensemble, à l'époque, dans l'Antiquité, c'était quelque chose de très profond. C'était là qu'on échangeait les idées. Et en mangeant avec des païens, les juifs pouvaient être gagnés par leur idolâtrie. Tu ne feras pas ce qui se fait dans le pays de Canaan. Donc, le but du Seigneur, c'était de garder son peuple pur de toute l'influence, justement, des nations païennes. Et pour cela, de le séparer. Tu seras pour moi, et c'est la vocation d'Israël au Sinaï, un peuple séparé, un peuple mis à part, un peuple saint, c'est-à-dire séparé, et un royaume de prêtres. Or, justement, nous dit l'apôtre Paul, cette séparation, elle était pour un temps. Un temps seulement. Ce n'était pas le dernier mot de Dieu pour son peuple. Car si ça avait été le dernier mot de Dieu pour son peuple, comment Israël aurait-il pu devenir source de bénédiction pour toutes les nations ? Donc il y a eu un temps fixé. Quand les temps furent accomplis, Dieu envoya son fils, né d'une femme, né sous la Torah, pour acheter ce qui était sous la Torah. Et maintenant, justement, que le temps est venu, que le Messie est mort et ressuscité, eh bien, comme l'avaient annoncé d'ailleurs aussi des textes prophétiques, notamment la naissance de Pérets, le fils de Tamar, n'est-ce pas, dont le nom signifie la brèche. Il y a un midrash qui explique pourquoi Tamar lui a donné le nom de Pérets, la brèche, parce qu'il est une image du Messie qui un jour fera la brèche. Ça veut dire qu'il sépare, qu'il enlèvera en quelque sorte ce mur qui sépare les païens et les juifs. Ça aussi c'était annoncé, mais il faut connaître le Midrash. Si on ne connaît pas le Midrash, on ne peut pas savoir que ce texte-là était une prophétie dont Paul voit l'accomplissement et qu'il décrit dans l'Épître aux Éphésiens, quand il dit, n'est-ce pas, le Messie, par sa mort et par sa résurrection, comme c'était annoncé, a détruit le mur de séparation. Il a fait une brèche dans le mur de séparation, dans l'inimitié, ce mur des ordonnances, des prescriptions rituelles. Et justement, de ces ordonnances et de ces prescriptions rituelles qui avaient pour but de séparer juifs et non-juifs. De sorte que maintenant, les non-juifs, qui ont cru en Jésus, bien entendu, pas les autres, ne sont plus des étrangers par rapport à Israël, ni des gens du dehors. Et il dira, mais des concitoyens des saints, du peuple des saints, gens de la maison de Dieu. Et Paul continue, ou plutôt avant, toujours dans l'Épître aux Éphésiens, il dit ceci, souvenez-vous, vous païens, autrefois incirconcis, appelés incirconcis, selon la chair, par ceux qu'on appelle circoncis. Souvenez-vous qu'autrefois, vous étiez sans Torah, sans Messie, sans espérance, ça veut dire étranger aux promesses et aux alliances. Tiens, tiens. Les païens ont toujours été étrangers aux alliances. Romains 9, Paul confirme. J'éprouve une souffrance perpétuelle pour mes frères qui sont juifs, auxquels appartiennent l'élection. Les alliances au pluriel, y compris la nouvelle. Et vous, autrefois païens, vous étiez étrangers aux promesses, pour ça, quand nous chantons au moment de la période de l'Avent, nous avions depuis, les prophètes avaient parlé, nous attendions le Messie. On est en pleine théologie de la substitution. Jamais, jamais les païens n'ont eu l'espérance d'un Messie. Jamais. Ils étaient étrangers aux promesses. Parce qu'ils étaient étrangers aux alliances. Et vous, autrefois, qui étiez loin, vous avez été rapprochés maintenant. C'est le grand miracle de la grâce de Dieu en Jésus. C'est que ces réalités qui appartenaient à Israël, eh bien, vous êtes dans ce, et l'emploi le mot que n'avons pas en français malheureusement, commonwealth, hein, une richesse commune. Et les païens sont vis-à-vis d'Israël par l'Église dans la situation d'un commonwealth. Ça veut dire qu'ils ne deviennent pas juifs pour autant, et certes on a parfois des lecteurs très, très enthousiastes de Keren qui nous écrivent « J'aime beaucoup votre vue parce que je ne suis pas juif, mais je suis juif de cœur ». Bon, c'est très, très gentil, ça nous fait beaucoup plaisir d'entendre ça, mais c'est théologiquement faux. Nous ne devenons pas juifs de cœur par la foi en Jésus, nous restons goyim, nous restons païens. Mais nous sommes dans un commonwealth avec les juifs. Qu'est-ce que c'est le commonwealth? Bon, ce sont toutes les nations qui sont liées à l'Empire britannique. Le Canada, l'Australie, la Nouvelle-Zélande, etc. Bon, un Australien ou un Canadien, il n'est pas anglais. Il n'est pas citoyen britannique. Il est citoyen de l'Australie ou du Canada. Mais il n'est pas étranger en Angleterre. Un Français va être étranger en Angleterre. Un Canadien, pas. Un Australien, pas. D'abord, ils ont la même langue. Ils reconnaissent tous la reine d'Angleterre comme leur souveraine. Ce n'est pas la meilleure chose qu'ils font, entre parenthèses. Et ils ont la même culture. Ils ont, en gros, les mêmes lois. Ils ont des richesses communes, mais ce qu'on appelle les dominions ont aussi leur propre personnalité, leur propre évolution. Ce n'est pas l'uniformité. Eh bien, nous dit l'apôtre Paul, les païens, par rapport aux juifs, ceux qui ont cru en Jésus en tout cas, sont dans cette position vis-à-vis d'Israël. Ils ne deviennent pas juifs. La France, et encore moins l'Europe, ne deviennent Israël, n'en déplaise au drapeau avec les douze étoiles, mais ils deviennent concitoyens des saints, gens de la maison de Dieu. Ils sont plus étrangers ni gens du dehors, tout en gardant leur propre identité et leur propre personnalité. Et lorsque Paul prêchait l'évangile aux Juifs, il n'avait strictement pas l'impression qu'il les invitait à quitter le judaïsme. Il ne cherchait d'ailleurs pas à le faire, en rien. Alors vous allez me dire l'incident d'Antioche, etc. Ben oui, mais justement, l'incident d'Antioche touchait justement à une de ses prescriptions, à une de ses lois, qui rebâtissait le mur de séparation que le Seigneur avait aboli. C'était justement le fait de ne plus manger, de ne pas manger avec des païens. Parce que le païen était impur, par nature. C'était ça l'idée d'ailleurs, c'est pas une idée qui n'est même pas vétérotestamentaire. C'est une idée qui appartient au judaïsme, au bas-judaïsme de l'époque, de la fin du deuxième temple. Hein, une idée pharisienne essentiellement. Donc, de toute façon, le païen était impur en soi, même s'il mangeait cachère. Hein, il était impur. Bon. Donc, on ne pouvait pas manger avec lui. Et alors, Paul dit, mais enfin, Pierre, en te séparant des croyants circoncis pour venir manger avec les circoncis, parce qu'il y a des gens qui viennent de l'entourage de Jacques, tu reconstruis ce mur. Ça veut dire qu'à ce moment-là... Ben, Jésus n'est pas mort ni ressuscité. Que l'évangile n'est pas pour les païens. Que ce que tu as vécu dans la maison de Corneille, qu'est-ce que c'est tout ça à ce moment-là? Tu en portes à faux, Pierre, par rapport à toi-même ce que tu as vécu. Et Pierre le savait bien, parce que ce n'était pas sa conviction, mais bon, c'était l'hypocrisie. Parce qu'il avait, il ne voulait pas se mettre mal avec ceux qui pensaient autrement que lui. Alors bon. Mais ce n'était pas. Alors on dit, voyez, toutes les ordonnances juives. Mais enfin, les ordonnances juives, ce n'est pas toutes les ordonnances juives. C'est les ordonnances juives que le Seigneur a crucifiées dans sa chair, nous dit l'apôtre. Les épîtres aux Hébreux. Celles justement qui ont péché la communion entre juifs et païens. C'est ça que le Seigneur abolit. Ce qui est aboli, c'est ça. Mais le reste ne l'est pas. Pourquoi le serait-il? Pourquoi, par exemple, les juifs devraient-ils respecter le dimanche, les juifs qui ont cru en Jésus, plutôt que le Shabbat? Parce qu'il est écrit que Jean a été ravi en esprit au jour du Seigneur. Le jour du Seigneur, ça veut dire le jour du retour de Jésus, le jour de l'Éternel dont il est question des prophètes de l'Ancien Testament. C'est ça. Il a vu les dernières choses. Le temps de la venue du Seigneur, de la rédemption. Ça n'a rien à voir avec le dimanche. Mais voyez-vous, on a rejeté les traditions qui avaient été enseignées par les apôtres et on a introduit des traditions qui étaient étrangères, qui étaient païennes. Parce que le dimanche était le dies domini, le jour du soleil, bon, le jour de l'empereur. On a introduit. Il y a eu au IVe siècle, nous allons en parler dans un instant, la fameuse querelle de Pâques. C'est Nicée qui a tranché. Bon. Et il a été interdit sous peine d'excommunication, voire de mort, aux chrétiens de célébrer Pâques en même temps que la Pâque juive. C'était une abominable hérésie. Au nom d'Hébreux 8 et 9. C'est toujours ce texte-là qui servait d'assise théologique à de pareilles aberrations. Parce que le Seigneur ayant anéanti dans sa chair la loi et les ordonnances, on n'avait plus le droit de célébrer ces choses. Et en même temps, au moment où on disait que le Seigneur abolit la loi et les ordonnances, on réintroduisait une autre loi, une autre ordonnance, à savoir que si vous ne faisiez pas vos Pâques dans ce temps fixé, eh bien vous étiez excommunié aussi. Allez comprendre. Tant qu'à garder des traditions, des lois et des ordonnances, on aurait préféré garder celles qui étaient bibliques plutôt que d'autres qui ne l'étaient pas du tout. Mais enfin, voilà, comprenne qui pourra. C'est la théologie de la substitution. Pour Paul et pour les apôtres, l'évangile est la nouvelle forme du judaïsme qui est maintenant le résultat de la mort et de la résurrection de Jésus. Et qui peut aussi comprendre les goyim, les non-juifs. Qui permet justement aux goyim, aux non-juifs, de s'y associer. Et là maintenant, je reviens à cette notion de sod dont nous avions parlé tout à l'heure. Le mystère. Très intéressant de noter aussi que Paul emploie le mot, je parlais tout à l'heure aux Thessaloniciens, paradosis en grec, c'est-à-dire ce qui a été transmis. La tradition. Bon. Nous avons ça aussi dans le texte sur la Sainte Cène qu'on lit tous les dimanches. J'ai reçu du Seigneur, sod, révélation, ce que je vous ai transmis. Le sod, le mystère, il est transmis. Il est transmis de génération en génération, en général oralement d'ailleurs. Il est assez mal vu de le mettre par écrit, on le met par écrit, on l'a mis par écrit. Quand on n'a pas pu faire autrement, mais le sod est transmis oralement, logiquement. Donc j'ai reçu du Seigneur ce que je vous ai transmis. Et là, ça se dit en hébreu Kabbalah. La Kabbale. Bon. Nous avons étudié la Kabbale cet an dernier en histoire d'Israël. Et je ne sais pas si j'ai fait allusion à cette. Si j'ai fait allusion, mais j'y reviens, justement. C'est qu'on trouve dans la Kabbale du Moyen-Âge, la Kabbale, surtout la Kabbale castillane, c'est-à-dire le Zohar, etc., puis ensuite la Kabbale de Luria, mais surtout la Kabbale castillane, hein, Zohar. on trouve des traditions juives anciennes qu'on ne trouve nulle part ailleurs. Et qui ont donc été transmises oralement, de génération en génération, jusqu'au XIIIe siècle. Et dans les autres sources juives, ces traditions ont été totalement évacuées, où on a fait un silence total, un silence de mort sur ces choses. Or, ce qui est très intéressant, c'est que certaines de ces traditions, vous les retrouvez dans le Nouveau Testament. Et la Kabbale a gardé des traditions judéo-chrétiennes. Des thèmes qu'on retrouve dans la théologie chrétienne ancienne, dans la théologie judéo-chrétienne ancienne. Par exemple, l'idée du péché originel, de la Trinité, des trois parts soufim, les trois parts soufim de la divinité. Parce que justement, avec la Kabbale, le processus s'inverse. On redécouvre des vérités qu'on avait évacuées du judaïsme traditionnel et qu'on avait évacuées pourquoi ? Par réaction antichrétienne, justement. Les rabbins s'étaient rendus compte qu'il y avait là des traditions qui justifiaient finalement le christianisme, certains dogmes chrétiens. Et la tradition rabbinique, officielle, talmudique, si vous voulez, a totalement aseptisé l'Ancien Testament, l'exégèse de l'Ancien Testament, de tout ce qui pouvait être utilisé justement par le christianisme pour asseoir justement finalement ce que faisaient les apôtres, comme Pierre, Jean, la Pentecôte. Ce que vous voyez là, c'est ce qui était écrit par le prophète Joël. Et finalement, ou ce que disait Paul, je citais tout à l'heure à Agrippas, je n'ai rien fait d'autre que prêcher tout ce qui a été écrit par Moïse et par les prophètes, à savoir que, et il cite l'Évangile, il résume l'Évangile. L'Évangile est tout entier contenu dans l'Ancien Testament. Et quand on lit le Zohar, on se rend compte que, eh bien, il y a là des éléments qui appuient de semblables affirmations. Et on retrouve au travers de cette Kabbale des motifs de la pensée juive qui était originellement juive, qui ont été oubliés, ou même qui ont été carrément rejetés à cause de l'exil, mais qui ont été conservés dans un petit cercle de gens, comme l'avait bien vu notre frère Simcha. C'était la thèse même de Simcha, que une fraction du judaïsme a gardé des traditions oralement, d'une manière très, comment dirais-je, très secrète, sod. Sod, ça veut dire le secret, le mystère. Et ça a été transmis comme ça. Lorsque le Zohar est devenu disponible aux penseurs chrétiens, par exemple, un homme comme Pic de la Mirandole, qui a été un des promoteurs d'une cabale chrétienne, il y a eu une cabale chrétienne à côté de la cabale juive, et Pic de la Mirandole en particulier, a été absolument époustouflé de trouver dans le Zohar des notions qui confirmaient sa foi chrétienne, sa foi trinitaire, par exemple, ou sa foi dans l'incarnation. L'idée de la Shrina, en quelque sorte, d'un Dieu qui s'incarne, finalement, le Messie et l'être dans lequel s'incarne la Shrina, le Messie kabbaliste, il est ça. Les souffrances du Messie, c'est quelque chose qu'on trouve aussi à fond dans la Kabbale. L'idée qu'il y aura une époque unique de l'histoire, tout ça, c'est des choses qu'on trouve aussi dans le Zohar. Et il y a donc eu, si vous voulez, une période où il y avait des relations très étroites entre la pensée juive et la pensée, comment pourrait-on dire, j'allais dire chrétienne, mais c'est pas le mot, enfin, la pensée évangélique primitive, ou ancienne, disons, plutôt que primitive. Et par conséquent, le Zohar a gardé ses sources littéraires anciennes, des idées chrétiennes, avec des idées pré-chrétiennes, plus exactement, et que la tradition juive, la conception juive traditionnelle, a rejeté, a aseptisé, tout ce qui pouvait lui apporter un semblant d'appui aux thèses chrétiennes. Et finalement, les kabbalistes se sont sentis assez forts en Espagne pour réexhumer en quelque sorte ces traditions, les reprendre à leur compte, quitte à leur donner d'ailleurs un sens incompatible avec le catholicisme de leur temps, parce que le catholicisme de leur temps s'était tellement éloigné de ses propres sources qu'il n'y avait plus de danger. Pouvaient les ressortir, ces traditions-là. Elles étaient tellement éloignées du catholicisme. D'ailleurs, un homme comme Avner de Burgos, manifestement, était tiraillé entre son catholicisme, auquel il faisait ouvertement profession d'appartenir, et puis finalement ce qu'il pensait profondément au fond de lui-même. On voit bien que ce n'était pas exactement ce qu'il pensait. Et il y a donc, si vous voulez, dans la Kabbale, des éléments qui appartiennent au noyau primitif du christianisme ancien. Et qui réapparaissent. Et donc ici, il y a un processus de retour aux sources qui est très intéressant pour nous montrer justement eh bien, ce qu'était ce christianisme ancien, ce qu'était cet évangile ancien, qui avait le sentiment que finalement cet évangile était eh bien, le absolument conforme à l'écriture, mais pas obligatoirement dans une lecture littérale, mais dans une lecture mystique, on pourrait dire, une lecture sodique, le sod, c'est-à-dire une révélation de Dieu sur l'écriture. Le sod et la Kabbale, ça n'a pas d'autre prétention que d'être une révélation de Dieu sur l'écriture, sur le sens caché de l'écriture. Il y a un sens caché de l'écriture. Et ce sens caché, c'est son véritable sens, finalement. Il est plus vrai que le sens littéral. Et quand nous lisons, justement, Hébreux 8 et 9, nous nous rendons compte que c'est exactement ça. En fin de compte, la nouvelle alliance est l'alliance véritable. C'était l'alliance qui était cachée en tout temps et qui était la fin, le but final de la révélation divine. Mais ce sens véritable de l'écriture ne pouvait être mis en évidence que dans les derniers temps. Et quand vous lisez l'Épître aux Hébreux, ça commence comme ça. Après avoir parlé à nos pères, en différents moments et de différentes manières, par les prophètes, dans ces temps qui sont les derniers, Dieu nous a parlé par son Fils, par conséquent celui avec lequel arrive la plénitude de la révélation, parce qu'il est l'empreinte de sa personne. Ça, les kabbalistes auraient dit mot pour mot ça, etc. Et voilà, tout est dit dans l'introduction. L'Épître aux Hébreux est le sod de l'écriture. Alors, si vous aviez dit à un kabbaliste que le Zohar annule la Torah, il vous aurait rigolé au nez, il dit, mais enfin... Au contraire, nous donnons le véritable sens de la Torah. Le Zohar, qu'est-ce que c'est? C'est un midrash de la Torah. Le Zohar ne se contente que de commenter la Torah, depuis Bereshit bara Elohim et Shamayim va'aretz, jusqu'à Kol Hanissim et Niflaot, chez Asa Moshe, Beinei Kol Israël. Tous les miracles et les prodiges que Dieu a fait aux yeux de tout, que Moïse a fait aux yeux de tout Israël. C'est-à-dire la fin de la Torah, fin du Deutéronome. Bon. Ensuite, vous avez le Midrash Hanélam qui commente le Shir HaShirim, le Cantique des Cantiques, Ruth, et le Echa, les Lamentations de Jérémie. Mais enfin, l'essentiel du Zohar, c'est quand même la Torah. Alors on dit, mais quand même, le Zohar, c'est très différent de la Torah. Oui, c'est très différent de la Torah, mais c'en est le prolongement. C'est le prolongement de la Torah. Et qu'est-ce que nous dit Paul, Romains 3 ? Anéantissons-nous la Torah par la foi ? Chas v'chalil ? Mais absolument pas ! C'est hors de question ! Non seulement nous n'anéantissons pas la Torah, nous l'établissons. Ça veut dire, nous en donnons le vrai sens. Exactement ce que les kabbalistes auraient dit. Si on leur avait dit, mais votre Zohar, là, il annule pas un peu la Torah ? Mais non, mais bien sûr que non ! Il en donne le vrai sens. Eh bien, c'est exactement ce que dit Paul. L'évangile, c'est donc le vrai sens de l'Écriture, qui est communiqué aux apôtres et aux prophètes du Messie par une révélation de Dieu. Des choses qui ne sont pas montées au cœur de l'homme, que son œil n'a pas vu, que son oreille n'a pas entendu, que Dieu a préparé de toute éternité pour ceux qui le craignent. Et Dieu les a révélées par l'Esprit de toute éternité pour ceux qui le craignent. Et Dieu les a révélées par l'Esprit dans ce

Ça veut dire donner le vrai sens. Quel est le vrai sens? C'est ce que Jésus dit. Vous avez entendu qu'il a été dit aux anciens. Qui a ni Omer lachem, et non pas, mais moi, je vous dis, on fait une opposition. En disant, donc voyez-vous, Jésus annule ce qui a été dit aux anciens. Mais non. Jésus emploie la formule rabbinique qui a ni Omer lachem. C'est-à-dire, dans le langage rabbinique, dans le langage technique des rabbins, voici la véritable explication du commandement. D'ailleurs, c'est aberrant, parce que dans le même souffle, Jésus vient de dire qu'il n'est pas venu pour abolir, mais pour donner le vrai sens. Abolir, mais je vais vous raconter. Bon. Dans la grande commission, la finale de Matthieu, Jésus dit, allez prêcher la bonne nouvelle à toute la création. Donc, faites de toutes les nations des disciples. Très intéressant cette expression. Qu'est-ce que c'est qu'un disciple en tradition juive? C'est quelqu'un qui est bâti, hein, Talmid, qui est enseigné. Hein, ça vient de la racine l'ilmod, l'élamed, enseigné, qui est enseigné dans la tradition juste. Enseignez-leur à garder, c'est le mot technique des rabbins, garder la Torah, tout ce que je vous ai prescrit. Et si vous retraduisez en hébreu tout ce que je vous ai prescrit, on peut traduire, enseignez-leur à garder toute ma Torah. Les goyim doivent devenir des disciples de la Torah de Jésus. Alors la Torah de Jésus, c'est pas seulement... Ah oui, oui, mais c'est pas la Torah de Moshe. Mais si, justement. C'est la Torah de Moshe interprétée, réinterprétée, actualisée par Jésus. C'est ça. Alors, si on prend le texte de Jean, la Torah a été donnée par Moshe, mais la grâce et la vérité sont venues par Jésus. Ah. Donc, quand la grâce et la vérité sont venues par Jésus, la Torah de Moshe a été annulée. Là aussi, traduction tout à fait tendancieuse, n'est-ce pas? La Torah a été donnée par Moshe. La grâce et la vérité, allusion à un psaume, la grâce et la vérité se sont rencontrées. Emet vechesed mivgeshu, chesed veshalom nashaku, la justice et la paix se sont embrassés, et même la vérité germe de la terre. Bon, qu'est-ce que ça veut dire ce texte? Ça veut dire que justement, la Torah est la révélation de la grâce de Dieu, et la venue de Jésus, parole faite chair, permet de mettre en évidence justement cet élément de grâce et de vérité qui n'était pas obligatoirement évident jusqu'à la venue de Jésus. Jésus n'annule pas la Torah de Moshe, il lui donne son plein sens, sa pleine signification, son épanouissement total. On peut soudain en découvrir toutes les richesses qui n'apparaissaient pas auparavant. Parce qu'il est justement celui qui est l'interprète véritable, celui qui connaît les mystères du Père. Si Paul a reçu une révélation du mystère, à plus forte raison Jésus, le Fils. Lui, il met en évidence, il révèle les choses cachées. Et par exemple, la Kabbale dit, comment les trois pourraient-ils être un? Quand il parle des trois partsoufim, le Zohar. C'est impossible de comprendre à l'homme, dit la Kabbale, à moins d'une révélation de la Shrina. Jésus ne dit rien d'autre. N'est-ce pas? Moi et le Père, nous sommes un. N'est-ce pas? Personne ne connaît le Fils ni ce n'est le Père, et personne ne connaît le Père si ce n'est le Fils. Et si ce n'est celui, aussi celui à qui le Fils veut bien le révéler. C'est le sod. On est en plein dans le sod ici, dans l'idée du sod kabbalistique. N'est-ce pas? Alors, l'évangile n'est rien d'autre que cela. L'évangile, c'est ce processus de dévoilement, apocalypse, si vous voulez, des choses cachées qui sont dans le texte
qui ont été révélés.

0: révélé au Seigneur, par le Seigneur en tout temps, mais qui n'apparaissait pas à moins d'une révélation de Dieu. Alors, à partir de là, bon, que nous avons placé maintenant ici la perspective juste, nous allons voir comment justement l'Église des païens, eh bien, s'est complètement trompée sur le sens de l'Évangile, et notamment justement sur cette opposition entre les alliances, donc entre la loi et la grâce, comme on dit souvent, entre l'Ancien et le Nouveau Testament. Il vient, je vois que j'ai vu dernièrement qu'il vient de paraître un nouveau bouquin qui porte ce titre, « Pourquoi lire l'Ancien Testament ?» Alors, c'est une exhortation à lire l'Ancien Testament, parce qu'on se rend compte que la majorité des chrétiens ne lisent pas l'Ancien Testament. Mais quelle raison voulez-vous qu'ils aient de lire l'Ancien Testament ? Puisqu'on n'arrête pas de leur seriner dimanche après dimanche, que l'Ancien Testament, c'est quelque chose qui est complètement dépassé. Quelle raison aurait-il de le faire ? Or, justement, quand nous comprenons les choses autrement, dans la perspective où le comprenaient les apôtres et où le comprenait Paul, eh bien, nous comprenons qu'au contraire, là, il y a un intérêt tout à fait renouvelé, et que là, justement, il y a des choses extrêmement profondes à découvrir, parce qu'il ne faut quand même pas oublier une chose, c'est que les apôtres et les premiers chrétiens, comme on les appelle, eh bien, leurs écritures, c'était quoi ? Moi, c'était l'Ancien Testament, c'est ce que nous appelons l'Ancien Testament. J'aime pas ce mot, j'aime pas l'Ancien Testament. L'Ancien Testament, ça veut dire c'est dépassé. Ça n'a plus. C'est caduc, comme disait Arafat. Alors, justement, là, nous disons, mais non. Et le Nouveau Testament était oral, en tout cas en ce qui concerne les évangiles. Bien que, semble-t-il, quand même, ça a été mis en assez tôt par écrit. Mais enfin, quand même, la majorité des gens l'apprenaient par cœur, parce qu'ils n'avaient pas de quoi se payer un Nouveau Testament. Donc l'essentiel venait quand même par oral. Et la référence était toujours l'Écriture, c'était toujours l'Ancien Testament. Le Messie est mort pour nos péchés, selon les Écritures. Il est ressuscité pour notre justification, selon les Écritures. Et par conséquent, quelque chose qui n'est pas selon les Écritures est à rejeter. C'est tout simple. Et par conséquent, toutes les traditions qui ont été introduites au nom de la soi-disant nouvelle alliance et qui ne sont pas conformes aux Écritures, désolé, moi je les rejette. Enfin, du moins, celles qui sont les plus outrancières. Je transigerai sur des traditions qui sont plus anodines, sur le Noël, ça ne dérange pas de fêter Noël le 25 décembre, tout en sachant très bien que ça c'est une tradition qui est absolument étrangère à l'Écriture. À la limite, ça ne me dérange pas de fêter Pâques à la date qui a été fixée par la tradition, même si je me souviens particulièrement de la résurrection de Jésus le jour où le peuple d'Israël célèbre la Pâque, parce que ça me parle bien plus, avec le récit de Pessah, l'agneau de Pâques, la ficomane que l'on enfouit et qu'on fait ensuite reparaître comme une sorte de résurrection, etc. Ça me semble beaucoup plus parlant, mais bon. Comme je suis quelqu'un qui n'a pas envie d'être brûlé par l'Inquisition, eh bien je me soumets à ces traditions-là. Enfin, je constate qu'elles n'ont pas de fondement dans l'Écriture.
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2: Bonjour à tous, je suis Raphaël Mambou. Que Jésus vous bénisse, qui que vous soyez, où que vous soyez. Le nom de cette émission est Venez à Jésus. C'est une grâce, c'est un honneur, c'est un privilège de pouvoir vous retrouver encore aujourd'hui autour de la parole de Dieu pour partager quelques versets bibliques sur les bénédictions de Dieu en Jésus-Christ. C'est notre 5e émission. Avant d'aller plus loin, je voudrais vous inviter à baisser la tête dans la prière pour dédier le reste des 30 minutes entre les mains du Seigneur. Prions. Père éternel, au nom de ton Fils Jésus-Christ, nous voici devant toi. Merci pour pour le salut qui se trouve en Jésus-Christ. Merci pour cette opportunité que tu nous donnes d'entendre ta parole. Merci Seigneur. Combien d'hommes et de femmes auraient voulu être à notre place, mais ils n'ont pas cette opportunité. Ils n'ont plus cette opportunité. Alors nous qui avons cette opportunité, fais-nous grâce de saisir. Parce que sans toi, nous ne pouvons rien faire, Père. Parle-nous, dirige-nous, guide-nous, instruis-nous, Seigneur. Sauve, guéris, délivre. Au nom de ton Fils Jésus-Christ, nous avons ainsi prié. Amen. Les bénédictions de Dieu en Jésus-Christ. Nous lisons dans Éphésiens chapitre 1, verset 3. Béni soit Dieu, le Père de notre Seigneur Jésus-Christ, qui nous a bénis de toutes sortes de bénédictions spirituelles dans les lieux célestes en Christ. Les bénédictions de Dieu en Jésus-Christ, c'est notre cinquième émission. Mon frère, ma sœur, comme nous avons vu dans les émissions précédentes, lorsqu'une personne accepte Jésus-Christ comme son Sauveur et comme son Seigneur personnel, Dieu déverse en Jésus-Christ toutes sortes de bénédictions pour cette personne. Nous avons dit aussi que beaucoup sont en train de courir après les bénédictions matérielles, les bénédictions financières, les bénédictions économiques et abandonnent ou ne font pas attention aux bénédictions spirituelles. Et pourtant, ce qui est matériel existe parce que le spirituel vient en premier. Donc, si vous voulez dominer, si vous voulez posséder des bénédictions matérielles, vous devez d'abord posséder les bénédictions spirituelles. Nous avons pris l'exemple du monde. Avant que le monde soit, Dieu avait conçu le monde dans ses pensées. Vous voyez? Dieu est esprit. Il est spirituel. Le monde est physique. Combien d'hommes et de femmes marchent dans notre époque d'aujourd'hui sans se soucier de ce qui est spirituel d'abord? Beaucoup savent que Dieu existe, mais ils se préoccupent d'abord de ce que eux y voient, de ce que eux y touchent, de ce que eux peuvent sentir. Ce n'est pas la bonne procédure, ce n'est pas le bon chemin, si je puis dire. Nous devons d'abord nous préoccuper de ce qui est spirituel. Possédons d'abord les bénédictions spirituelles. Ensuite, nous allons posséder les bénédictions matérielles. Avant que Dieu bénisse quelqu'un matériellement, il le bénit d'abord financièrement. Voilà pourquoi ceux qui sont bénis matériellement, entre guillemets bénis matériellement, sans être bénis spirituellement, ce matériel n'est pas une bénédiction pour eux. C'est une source de malédiction. C'est une source de problème. Combien d'hommes et de femmes ont pactisé avec le diable pour posséder les choses de ce monde? Et puis ils se retrouvent dans des problèmes incalculables. Possédons d'abord les bénédictions spirituelles. Lorsque Paul écrit à l'église d'Éphésiens, Paul est prisonnier. Vous imaginez, Paul lui-même, et si je puis dire entre guillemets, a des problèmes. Mais Paul découvre, et Paul nous partage que, quoi qu'il est prisonnier, quoi qu'il soit au chômage, quoi qu'il soit dans le célibat, quoi que les médecins l'ont déclaré stérile, quoi qu'il ait persécuté, quoi qu'il ait des problèmes dans ce monde, Paul comprend qu'il est une source de bénédiction pour ce monde. Mon frère, ma sœur, la première chose que nous devons réaliser, si je puis me permettre, parmi les premières choses que nous devons nous réaliser, c'est que lorsque nous avons donné notre vie à Jésus-Christ, nous sommes bénis. Ce n'est pas parce que vous ne travaillez pas, ce n'est pas parce que vous n'avez pas de travail, ce n'est pas parce que vous n'êtes pas marié, ce n'est pas parce que vous n'avez pas d'enfant, ce n'est pas parce que vous n'avez pas de promotion que vous allez vous dire que non, vous êtes maudit. Non! Il est bibliquement impossible d'être un enfant de Dieu, d'être un chrétien, d'être en Christ et d'être maudit. Relisez Éphésiens 1, chapitre 1, verset 3. Béni soit Dieu, le Père de notre Seigneur Jésus-Christ, qui nous a bénis de toutes sortes de bénédictions spirituelles dans les lieux célestes en Christ. Rappelez-vous un peu l'histoire de Jacob et de son frère Ésaü. Pour Jacob, la première chose était de posséder d'abord les bénédictions que son père allait donner. Ce n'était pas les matériels. Il se préoccupait d'abord des paroles de bénédiction de son père. Quand Ésaü est venu voir son père pour que son père le bénisse, Isaac a dit, « Je n'ai plus rien. J'ai tout donné à ton frère. » Vous voyez ? Le plus important était d'abord de posséder les bénédictions spirituelles. Cela allait attirer les bénédictions matérielles. Préoccupons-nous d'abord de Dieu, parce que c'est lui qui est le plus important. Dieu est esprit. Il faut que ceux qui l'adorent, l'adorent en esprit et en vérité. Dieu est spirituel. Ne nous préoccupons pas d'abord de ce que nous voyons, de ce que nous ressentons. Paul dira, marchons par la foi et non par la vue. La foi, elle est spirituelle. Elle vient de la parole, d'un travail, les choses ne marchent pas. Si Dieu dit que je suis béni même si, dans mon mariage, les choses ne marchent pas. Et nous avons vu, en Dieu, en Jésus-Christ, nous avons été choisis avant la fondation du monde. En Jésus-Christ, nous sommes le choix de Dieu. En Jésus-Christ, nous sommes consacrés. Nous sommes élus. Nous faisons partie du plan de Dieu. Vous voyez ? Oh, vous allez peut-être me dire, ma vie n'est pas différente. Non, ne calquez pas votre vie sur la vie des autres. Vous pouvez me dire, le frère Renard Grec est un grand évangéliste qui parle à des foules. Moi, je suis juste un petit évangéliste du quartier, du porte-à-porte. Je parle à Jésus-Christ. Je gagne une âme à Christ peut-être une fois par semaine. Ne vous comparez pas aux autres. Ne vous comparez pas aux autres. Mais dites-vous en vous-même que 1, vous êtes béni. 2, vous êtes une source de bénédiction. 3, que vous êtes le choix de Dieu. Nous n'arriverons pas au ciel et Dieu va nous dire, écoute mon frère, pour toutes ces campagnes d'évangélisation que tu as faites, je te donne la plus grande place. Non, Dieu va regarder la fidélité dans le ministère. Dieu va regarder la fidélité dans le travail. La fidélité dans la tâche. La deuxième bénédiction que Paul nous partage, il dit, au verset 7, toujours de Éphésiens 1, en Jésus, nous avons la rédemption par son sang. La rédemption. En Jésus-Christ, nous avons la rédemption. Nous sommes rachetés. Nous appartenions d'abord à Dieu, au travers de Adam et de Ève. Mais nos premiers parents ont décidé d'être rebelles face à Dieu. Alors ils nous ont tous vendus au péché. Lorsqu'on parle de rédemption, on sous-entend que l'homme est considéré comme étant un esclave vendu au péché. Et que pour le racheter, il faut une délivrance par le paiement d'un prix. Et voilà, Paul nous dit, en Jésus, nous avons la rédemption par son sang. Il n'y a que Jésus-Christ qui a la possibilité de nous racheter de la vie de péché, de la mort, de la malédiction, de Satan, de ce monde. La religion ne peut pas le faire, catholique ou protestante. Dès que vous êtes dans une communauté et qu'on vous dit que si vous n'êtes pas chez nous, vous ne serez pas sauvés, il y a un problème. Parce que Paul ne dit pas ici que vous êtes bénis en Jésus-Christ et que une des bénédictions en Jésus-Christ, c'est que vous faites partie de la communauté que j'ai implantée. Non. Ce n'est pas Paul qui est important, ce n'est pas Pierre qui est important, ce n'est pas la communauté de Jean qui est important. Ce qui est important, c'est que si vous êtes en Jésus-Christ, si vous marchez en Jésus-Christ, si Jésus-Christ est votre, c'est par son sang. Et permettez-moi d'ouvrir cette parenthèse. Le salut se trouve ici seulement sur terre. Il n'y a pas de salut au ciel. Il n'y a pas de salut en enfer. Il faut accepter le salut maintenant. Et quand vous quitterez ce monde, ce qui était en vous, le salut de Dieu, Jésus-Christ qui était en vous, va se manifester. Le choix que vous faites aujourd'hui détermine votre éternité. Ouais. Vous pouvez aller à l'église sans être sauvé. Vous pouvez aller faire toutes sortes de prières dans une église sans être sauvé. Prenons l'exemple d'un garagiste. Vous pouvez aller travailler dans un garage pendant 50 ans. Ça ne fera pas de vous un véhicule, un camion. Non, il faut une transformation, il faut un miracle pour que le garagiste devienne une voiture. Et c'est ça, la nouvelle naissance. C'est le plus grand miracle que Dieu a fait dans nos vies. Nous recréer en Jésus-Christ. Parce que tant que nous étions en Adam, nous étions vendus au péché. Mais lorsque nous revenons à Jésus-Christ, Dieu nous recrée. C'est une nouvelle créature que nous sommes en Jésus-Christ. Toujours en Jésus-Christ, ça n'a rien à voir avec l'Église catholique, l'Église protestante. La communauté kimbanguiste, la communauté Baha'i, témoin de Jéhovah et je ne sais quoi, toutes ces communautés qui se prétendent servir Christ. Non! Il faut venir à Jésus-Christ. Jésus-Christ, du reste, n'a jamais demandé « Allez dans le monde entier, bâtissez-moi des religions ». La religion, c'est l'idée de Satan. Écoutez la définition de la religion. L'effort de l'homme vers Dieu. En d'autres termes, le mérite que l'homme a à faire par rapport à se rapprocher de Dieu. Donc, en fait, les œuvres. Or, la Bible nous dit clairement que nous ne sommes pas sauvés par les œuvres, mais par la foi. Et cela ne vient pas de nous, c'est un don que Dieu a fait. Dieu a tant aimé le monde qu'il a donné Jésus-Christ. Et que quiconque croit en Jésus-Christ a la vie éternelle. Vous voyez? Croyez en Jésus-Christ et vous recevrez la vie. C'est gratuit. Que vous soyez une prostituée, que vous soyez un génocidaire, que vous soyez un occultiste, abandonnez cette vie de péché et venez à Jésus-Christ. Il vous donne gratuitement le salut au travers de son sang. Du péché par le paiement d'un prix. Et le prix qui a été payé pour votre délivrance, c'est la mort de Jésus-Christ à la croix. Il a versé tout son sang sur la terre. Voilà pourquoi le salut n'est possible que sur la terre. N'attendez pas de mourir pour que des hommes fassent des prières pour vous, pour que vous soyez sauvés. C'est pas biblique. Et puis, réfléchissons un peu. Chaque jour, certaines communautés font des prières pour que Dieu ouvre les portes du ciel aux morts. Mais on va commencer à prier comme ça quand? Combien de fois? Donc quelque part, il n'y a déjà pas l'assurance que la personne morte est arrivée au ciel. Voilà pourquoi il y a toujours ces prières. Nous prions pour le défunt X, pour le défunt Y, pour que Dieu lui ouvre les portes du ciel. Mais si je prie aujourd'hui pour Monsieur A, qui est mort, pour que Dieu lui ouvre les portes du ciel. L'année prochaine, je prie encore pour Monsieur A, pour que Dieu lui ouvre les portes du ciel. Ça veut dire que entre cette année et l'année prochaine, il n'est pas allé au ciel. Le salut est possible uniquement ici sur terre, mon frère. Ici sur terre, ma sœur. Une autre signification lorsqu'on parle de la rédemption, c'est le fait d'acheter et d'emmener un objet hors du marché. C'est-à-dire, vous achetez pour le soustraire à toute nouvelle transaction. Lorsque Christ rachète le pécheur, celui qui est vendu au péché, il ne le rachète pas dans le but de le revendre encore. Non, une fois que nous venons à Christ, nous lui appartenons pour toujours. Il n'y a que nous qui avons la décision de continuer à devenir des serviteurs de Christ. Christ ne va jamais me prendre et me vendre à un autre Seigneur. Quand je parle d'un autre Seigneur, ça peut être le Seigneur de l'impudicité, le Seigneur du mensonge, le Seigneur de l'occultisme, le Seigneur de je ne sais pas de quoi et de quoi. Parce que dans le monde du péché, parce que Satan, qui est aussi un Seigneur, lui, il a l'habitude de le faire. Rappelons-nous, que l'homme est vendu au péché. Le péché, c'est l'ensemble de toutes sortes de plusieurs péchés. Si aujourd'hui, le Seigneur alcool décide de vendre l'homme naturel au Seigneur sexe, ils vont faire leur trans. Décide de vendre l'homme vendu au péché au Seigneur drogue, il va le vendre sans problème. Parce que ils sont tous des seigneurs au service de Satan. Ces seigneurs-là sont au service de Satan. Mais lorsque Jésus-Christ vient nous racheter, pourquoi je dis racheter? Parce que nous lui appartenions au départ, mais nous avons été vendus au péché par Adam et Ève. Lorsque nous avons été vendus au péché, et que Jésus nous rachète, il nous garde pour nous. tant que nous allons décider de le servir. Parce que ce Seigneur, le roi des rois, le Seigneur des seigneurs qui est Jésus-Christ, n'est pas un dictateur. Il ne va pas nous obliger à le suivre tous les jours. Non, il nous conseillera dans notre vie de tous les jours de le servir lui. Parce qu'il est le seul qui s'intéresse à notre vie, qui est capable de nous protéger. Satan ne cherche que notre mort et notre destruction. Lisons un peu Ésaïe 52, verset 3. Ésaïe 52, verset 3. Ainsi parle l'Éternel, c'est gratuitement que vous avez été vendus, et ce n'est pas à prix d'argent que vous serez rachetés. Vous voyez, nous avons été vendus en adorant gratuitement à Satan, au péché. Le péché était notre Seigneur. Pour l'homme qui n'a pas encore donné sa vie à Jésus-Christ, le péché est le Seigneur de cette personne-là. Et nous avons lu dans les émissions précédentes que le salaire du péché, c'est la mort. Donc tout ce que le Seigneur péché va donner à l'homme vendu au péché, c'est de mourir. Il existe plusieurs sortes de morts. Il y a la mort spirituelle, il y a la mort physique, et il y a la troisième mort qui est pire de toutes les autres morts. C'est une séparation éternelle de Dieu avec sa créature. Celui qui est mort spirituellement, il vit encore aux yeux du monde. Et celui-là peut être ressuscité en Jésus-Christ. Il peut être ressuscité en Jésus-Christ. Tant que cette personne va accepter de servir Jésus-Christ dans sa vie. Tant que cette personne va accepter Jésus-Christ, de venir à Jésus-Christ. Nous avons été vendus gratuitement. Mais ce n'est pas gratuitement. Ce n'est pas à prix d'argent que nous serons rachetés. Dieu a payé le prix, vous voyez. Son amour est tellement grand, son amour est tellement puissant qu'il a accepté de venir mourir à la croix pour vous et pour moi. Un homme de Dieu disait souvent que le monde est spirituellement et virtuellement, sauvé. Il suffit simplement maintenant de ratifier ce salut en Jésus-Christ. C'est votre décision. Vous pouvez être libre du péché. Cela dépend de vous. Apocalypse 5, verset 9. Apocalypse 5, verset 9. La Bible nous dit: et il chantait un cantique nouveau en disant: tu es digne de prendre le livre et d'en ouvrir les sceaux, car tu as été immolé et tu as racheté pour Dieu, par ton sang, des hommes de toute tribu, de toute langue, de tout peuple et de toute nation. Verset 10. Tu as fait d'eux un royaume et des sacrificateurs pour notre Dieu, et ils régneront sur la terre. Tu as racheté. On parle de Jésus-Christ. La louange est dirigée à Jésus-Christ, vous voyez. Tu as racheté pour Dieu, par ton sang, pas par la religion, vous voyez. Pas par les philosophies, pas par les raisonnements, pas par les bonnes œuvres des hommes, mais par ton sang, c'est-à-dire le sacrifice de Jésus-Christ à la croix. Des hommes, des femmes, de toute tribu. Les Baluba, les Swahili, les Bakongo, toute langue, tous ceux qui parlent espagnol, tous ceux qui parlent français, tous ceux qui parlent anglais, tous ceux qui parlent chinois, tous ceux qui parlent allemand, tous ceux qui parlent Tetela, tous ceux qui parlent Kikongo, tous ceux qui parlent Swahili, tous ceux qui ont donné leur vie à Jésus-Christ, tout peuple. Vous voyez, il y a de ces religions aujourd'hui où on dit que voilà, Jésus-Christ c'est le sauveur seulement des Blancs. D'autres disent non, Monsieur X c'est le sauveur des Noirs, Monsieur Y c'est le sauveur des Asiatiques, Monsieur Z c'est le sauveur des Américains. Non, le seul sauveur est Jésus-Christ. Parce qu'il a sauvé des hommes de toute tribu, de toute langue, de tout peuple et de toutes les nations. Et il a fait d'eux un royaume, nous qui appartenons à des différentes nations. Jésus-Christ réunit les Français, les Belges, les Allemands, les Congolais, les Sud-Africains, les Américains, les Somaliens, les Indiens, les Pakistanais, les Japonais. Il est réuni, il fait d'eux un royaume sur lequel il est le roi des rois et le seigneur des seigneurs. Et il fait d'eux des sacrificateurs. Pourquoi? Parce que nous sommes devenus des hommes de prière, nous offrons des sacrifices agréables à Dieu au travers de Jésus-Christ. Que c'est merveilleux d'appartenir à Jésus-Christ. Venez à Jésus-Christ. Devenez un membre de son royaume. La seule condition pour avoir la nationalité du royaume de Jésus-Christ, c'est de l'accepter comme Seigneur et Sauveur. Aujourd'hui, combien d'hommes et de femmes se préoccupent à devenir américains, de devenir français, de devenir sud-américains, de devenir je ne sais quoi, mais ils ne se préoccupent pas de devenir un enfant de Dieu au travers de Jésus-Christ. La rédemption en Jésus-Christ vous donne cette opportunité. Voilà les bénédictions, voilà des bénédictions que Dieu nous donne en Jésus-Christ, de devenir des enfants de Dieu. Nous appelons Dieu Père. Combien d'hommes et de femmes ont peur de Dieu, tremblent devant Dieu, alors que Dieu est un Dieu d'amour, il veut les prendre dans ses bras. Il veut les prendre dans ses bras. Il veut vous dire « je vous aime », il veut vous dire que j'ai un plan pour votre vie. Mais la religion nous a mis des choses dans la tête qui ne sont pas bibliques. Voilà pourquoi je vais toujours encourager les hommes et les femmes à lire la parole de Dieu, à lire la Bible d'un bout à l'autre. Jésus-Christ a fait de nous un royaume. Il a pris des hommes de toutes les nations, de toutes les tribus, tous ceux qui l'ont accepté, lui, comme Sauveur et Seigneur. Jésus-Christ n'est pas venu seulement sauver les Blancs. Jésus-Christ n'est pas venu seulement sauver Israël. Mais il est venu sauver les Congolais. Il est venu sauver les Sud-Africains, les Centrafricains. Il est venu sauver les Français, les Belges, les Suisses, les Américains, les Argentins, les Pakistanais, les Indiens, les Japonais, tous ceux et toutes celles qui veulent l'accepter. Voilà pourquoi il a dit à ses premiers disciples, « Allez dans le monde entier, prêchez la bonne nouvelle à toute la création. Dites-leur que je suis mort pour leurs péchés, et que Dieu les aime et que Dieu les sauve au travers du sang que j'ai versé à la croix. » C'est une bénédiction. Elle est plus grande que toutes les bénédictions matérielles que nous pourrions trouver dans ce monde. Spirituel d'abord. Dieu nous aime. Jésus-Christ nous rachète du péché. Il nous soustrait à toute nouvelle transaction. Une fois que nous lui appartenons, Jésus-Christ ne va plus jamais nous vendre. Nous lui appartenons pour toujours. Cela dépendra seulement de nous, de continuer avec Jésus-Christ ou pas. Voilà pourquoi des hommes et des femmes, certains ont commencé avec Jésus-Christ, à cause des difficultés, à cause du matériel, à cause des problèmes de la vie de tous les jours, ils ont commencé à faire marche arrière face à Jésus-Christ. Je ne dis pas que marcher avec Jésus-Christ, la vie sera toujours facile, non. Mais elle est bien meilleure que d'appartenir à Satan. Ne découragez pas, ma sœur. Jésus-Christ fait de nous un royaume pour Dieu et des sacrificateurs pour Dieu. Nous sommes bénis en Jésus-Christ. Non, nous ne sommes pas maudits. Nous ne sommes pas délaissés. Nous ne sommes pas abandonnés. Nous ne sommes pas sans avenir. Au contraire, nous sommes pleins d'avenir et d'espérance. Dieu a un plan pour notre vie. Il nous a choisis en Jésus-Christ. Vous imaginez? Nous sommes le choix de Dieu en Jésus-Christ. Vous et moi qui avons donné notre vie, qui avons donné nos vies à Jésus-Christ. Alléluia, c'est vraiment merveilleux. Mon frère, ma sœur, au moment où nous sommes en train de finir cette émission pour aujourd'hui, je voudrais vous inviter à réfléchir sur votre vie, à réfléchir sur votre avenir, à réfléchir sur ce sacrifice, de regarder un instant les souffrances de Christ à la croix. C'était pour vous. Pensez-vous que Dieu aurait tout sacrifié parce que Jésus-Christ était tout ce que Dieu possédait, ce qu'il y avait de meilleur. Il a sacrifié Jésus-Christ. Et pensez-vous que lorsque vous venez à Jésus-Christ, Dieu n'est pas capable de vous donner un projet, de vous donner un plan pour votre vie, de vous rendre heureux, si, de vous bénir, si. C'est Dieu qui a créé le ciel et la terre. Toutes ces richesses pour lesquelles les hommes sont en train de se battre aujourd'hui, c'est Dieu qui a créé cela. Il les a créés au travers de Jésus-Christ et il les a créés pour vous. Mais avant de posséder ces choses, Dieu veut que nous possédions d'abord les bénédictions spirituelles. C'est celles-là qui sont les plus importantes. Ce n'est pas une voiture, une maison, un travail, un mariage, des enfants. Ce n'est pas une promotion qui est plus importante. Dieu ne nous a pas créés d'abord pour cela. Dieu nous a créés pour vivre d'abord avec Christ. Dieu nous a créés pour pratiquer des bonnes œuvres en Jésus-Christ. Dieu nous a créés pour jouir de toutes ces bénédictions, mais en Jésus-Christ. Et seulement en Jésus-Christ. Et Dieu vous dit ce matin, ouvrez-lui les portes de votre cœur, afin que Jésus-Christ devienne votre Seigneur et votre Sauveur. Si c'est cela votre désir, c'est très simple. Baissez la tête dans la prière et répétez ces simples mots après moi. Dites, Père éternel, au nom de ton Fils Jésus-Christ, je viens à toi. J'ai entendu ton appel, j'ai entendu ton message, j'ai entendu ton appel, ton cri. Et je prends la décision aujourd'hui de suivre Jésus-Christ tous les jours de ma vie et dans tous les domaines de ma vie. Je renonce au péché, je renonce au mensonge, je renonce à Satan. Et je dis oui à Jésus-Christ. Merci de pardonner tous mes péchés, toutes mes transgressions, Merci de me laver avec le sang de Jésus-Christ, de me purifier avec le sang de Jésus-Christ. Je crois et je confesse que maintenant, je suis une nouvelle créature et que je prends la décision de suivre Jésus-Christ tous les jours de ma vie et dans tous les domaines de ma vie. J'ai ainsi prié au nom de Jésus-Christ. Amen. Si vous avez fait cette prière, croyez que Dieu vous a entendu par la foi en Jésus-Christ. Je suis Raphaël Mambou et le nom de cette émission est Venez à Jésus. Nous nous retrouvons la fois prochaine, toujours sur le même thème, les bénédictions de Dieu en Jésus-Christ. Que Jésus continue de vous bénir. Que Jésus continue de vous garder. À la fois prochaine. Amen.
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2: Bonjour à tous, je suis Raphaël Mambou, que Jésus vous bénisse, qui que vous soyez, où que vous soyez. Le nom de cette émission est Venez à Jésus, c'est une grâce, c'est un honneur, c'est un privilège de pouvoir vous retrouver encore aujourd'hui autour de la parole de Dieu pour partager quelques versets bibliques sur le thème Le roi Saül. Avant d'aller plus loin, je voudrais vous inviter à baisser la tête dans la prière pour dédier le reste des 30 minutes entre les mains du Seigneur. Prions. Père éternel, au nom de ton Fils Jésus-Christ, nous voici devant toi pour entendre ta parole, pour entendre ton message. Dispose nos cœurs à la crainte de ta parole. Dispose nos craintes à la crainte de ton nom. Dispose nos cœurs, Seigneur, à accepter ta parole, car tu es la parole, car tu es la vérité, car tu es la justice. Car ce que tu dis est toujours correct et toujours vrai, Seigneur. Merci pour le salut qui se trouve en Jésus-Christ. Merci pour cette opportunité d'entendre ta parole. Au nom de ton Fils Jésus-Christ, nous avons ainsi prié. Amen. Le roi Saül. Nous sommes en train de faire une toute petite étude sur les erreurs qu'a commis le roi Saül, sur ses erreurs, afin que nous aussi nous ne puissions pas répéter les mêmes erreurs, car d'une manière ou d'une autre, nous aussi, nous sommes des rois Saül. Nous sommes des Saül. Si nous ne sommes pas au niveau du ministère, nous ne sommes au niveau d'une entreprise, au niveau du royaume, au niveau du pays, au niveau de l'administration, au niveau de la famille. Nous sommes peut-être parmi les premiers chrétiens de la famille. Alors, il ne faudra pas que nous tombions dans ces erreurs-là qu'a commises Saül, parce que Saül était le premier roi d'Israël. Et nous avions dit que Saül était la volonté de l'homme. C'est-à-dire que Dieu avait toujours voulu donner à Israël un roi, mais celui qui a pris l'initiative de demander un roi était Israël. Et encore, la manière dont ils ont demandé, c'est « Nous voulons un roi aujourd'hui et maintenant et qui règne sur nous comme toutes les autres dans le monde. » Ils n'auraient pas dû aller de cette manière. Alors nous sommes en train de voir pourquoi Saül a mal commencé et comment il a mal fini, afin que nous ne répétions pas les mêmes erreurs. C'est ma prière, c'est mon désir. Dans 1 Samuel 13, chapitre 13, 4 à 14, la Bible nous dit ceci. 1 Samuel 13, versets 4 à 14. Tout Israël entendit que l'on disait « Saül a battu le poste des Philistins ». Et Israël s'est rendu odieux aux Philistins. Le peuple fut convoqué auprès de Saül à Gilgal. Les Philistins s'assemblèrent pour combattre Israël. Ils avaient 1000 chars et 6000 cavaliers, et ce peuple était innombrable comme le sable qui est sur le bord de la mer. Ils vinrent camper à Michmath, à l'orient de Beth-Aven. Les hommes d'Israël se virent à l'extrémité car ils étaient serrés de près et ils se cachèrent dans les cavernes, dans les buissons, dans les rochers, dans les tours et dans les citernes. Il y avait aussi des Hébreux qui passèrent le Jourdain pour aller à Gad et à Galat. Saül était à Gilgal et tout le peuple se trouvait auprès de lui tremblait. Ils attendirent 7 jours selon le terme fixé par Samuel. Mais Samuel n'arrivait pas à Gilgal, et le peuple se dispersait loin de Saül. Alors Saül dit, « Emmenez-moi l'holocauste et les sacrifices d'action de grâce. » Et il offrit l'holocauste. Comme il achevait d'offrir l'holocauste, voici Samuel arriva, et Saül sortit au-devant de lui pour le saluer. Samuel dit, « Qu'as-tu fait ?» Saül répondit, « Lorsque j'ai vu que le peuple se dispersait loin de moi, et que tu n'arrivais pas au terme fixé, et que les Philistins étaient assemblés à Michmath, je me suis dit, les Philistins vont descendre contre moi à Gilgal, et je n'ai pas imploré l'Éternel, car c'est alors que je me suis fait violence et que j'ai offert l'Holocauste. » Samuel dit à Saül, « Tu as agi en insensé. Tu n'as pas observé le commandement que l'Éternel, ton Dieu, t'avait donné. L'Éternel aurait affermi pour toujours ton règne sur Israël. » Et maintenant ton règne ne durera point. L'Éternel s'est choisi un homme selon son cœur, et l'Éternel l'a destiné à être le chef de son peuple, parce que tu n'as pas observé ce que l'Éternel t'avait commandé. » Voilà. Samuel avait promis à Saül que je viendrai tel jour. Peut-être qu'il n'avait pas donné l'heure. Le jour en question, les Philistins se présentent en combat face à Saül et à tout Israël. Saül regarde à gauche, Saül regarde à droite, il voit son peuple trembler. Il voit son peuple paniquer. Il voit son peuple dans l'insurance, dans le manque d'assurance, pardon, dans l'insécurité. Il regarde l'heure, mais où est le prophète Samuel? Il a promis qu'il serait là. Il a promis qu'il viendrait à nos côtés. Maintenant, j'ai toute cette lourde responsabilité. Qu'est-ce que je vais faire? Voyant que les autres commençaient à fuir, il y a eu certainement des rumeurs, il y a eu certainement des bouches qui ont commencé à parler. Il dit, vaut mieux partir maintenant. Peut-être qu'il ne sera pas trop tard. Peut-être qu'on pourra fuir dans un autre pays. Et peut-être que d'autres sont venus dire à Saül, Saül, il faut combattre, il faut aller. Mais comment allons-nous combattre si nous n'avons pas l'approbation de Dieu? Comment allons-nous avoir la victoire si Samuel n'est pas venu pour offrir le sacrifice? Et Saül, pris de panique, influencé par les hommes, ayant plus la crainte des hommes que de Dieu, a voulu faire une sorte de manigance, faire croire à Israël que si je faisais le sacrifice, Dieu serait avec nous. Et lorsqu'il finit, la Bible nous dit, lorsqu'il finissait d'offrir le sacrifice, comme il achevait d'offrir l'holocauste, voici Samuel arriva et Saül sortit au devant de lui pour le saluer. Mon frère, ma sœur, ce n'est pas parce que les promesses de Dieu tardent qu'elles ne vont pas s'accomplir. Saül a commis l'erreur fatale de sa vie. Saül a commis l'erreur fatale de sa vie. À partir de là,

plus, le pape, vous craignez plus, l'évêque, vous craignez plus, le pasteur, vous craignez plus, le prophète, que Dieu. Combien d'hommes et de femmes ont fait des choses dans leur vie qui ne sont pas conformes à la Bible, mais parce qu'ils aimaient tellement les hommes de Dieu, au-dessus de Dieu, tellement ils voulaient respecter les hommes de Dieu, plus que Dieu lui-même, ils ont fait des choses horribles. Je connais des histoires d'hommes de Dieu qui ont, si je puis dire, qui ont escroqué, qui ont menti à des prostituées. Que non, parce que je suis un homme de Dieu, ce que je ferai avec toi va te sanctifier, va te purifier. Et ils ont couché avec ces femmes. Ils ont eu des relations sexuelles avec ces femmes. Mais ces femmes avaient une crainte plus de ces hommes-là que de Dieu. Et elles se disaient, ce sont des hommes de Dieu. Si je leur fais plaisir, je vais forcément faire plaisir à Dieu. Non, c'est faux. C'est faux, mon frère. C'est faux, ma sœur. Il y a quelques années en arrière, je surprenais une conversation. Un homme qui disait à une dame, si un homme de Dieu vient dans ta maison, et que quelque chose dans ta maison lui plaît, tu dois tout faire pour lui donner cette chose-là, ou alors lui acheter cette même chose. Moi, j'appelle ça de la convoitise. Alors cette dame disait, où est-ce que cela est écrit? Il dit, demande aux hommes de Dieu. Mon frère, ma sœur, c'est faux. La crainte des hommes, c'est un piège. Elle est destructrice. Craindre les hommes, bien sûr, nous ne demandons pas d'être impolis. Nous ne demandons pas d'être méchants. Nous ne demandons pas de dénoncer les péchés des hommes. Vous êtes du haut de la chair. Vous connaissez ce frère-là? Oui, c'est un impudique, c'est un adultère, c'est un menteur, c'est un voleur, c'est un escroc, c'est un magicien. Non, c'est pas ça que nous sommes en train de dire. Mais nous ne devons pas compromettre notre témoignage parce que nous voulons faire plaisir aux hommes. Non, nous ne devons pas faire cela. Nous devons faire plaisir à Dieu. C'est Dieu que nous devons craindre. C'est Dieu que nous devons respecter. C'est Dieu que nous devons élever dans notre vie, même si les hommes se fâchent contre nous. Ceci me fait penser un peu à l'histoire de Joseph dans la maison de Potiphar. La femme de Potiphar commence à désirer Joseph. Plusieurs fois, Joseph dit non. Joseph dit, je ne veux pas vivre dans cette vie de péché. Mais Joseph, qu'est-ce qui te fait croire que dans un pays abandonné comme l'Égypte, esclave de Potiphar, Dieu s'intéresse encore à toi. Joseph savait dans son cœur que Dieu ne l'avait jamais abandonné. Mon frère, ma sœur, cet homme avait un respect des choses divines. Il savait qu'il devait respecter Dieu dans toutes choses. Bien sûr, il s'est certainement dit, si je profite de cette proposition de la femme de Potiphar, je serai un peu plus à l'aise. Mais il a préféré la prison que être à l'aise dans le péché. Ne soyons pas de ces hommes qui faisons plaisir aux hommes parce que nous voulons tirer des bénéfices de notre relation plutôt que de faire plaisir à Dieu et de tirer bénéfice de notre relation avec Dieu. Mon frère, ma sœur, c'est très important. Dans Genèse 26, versets 7 à 11, Genèse 26, 7 à 11, la Bible nous dit ceci, de 7 à 11. Vous êtes avec moi, Genèse 26, 7 à 11. Lorsque les gens du pays faisaient des questions sur sa femme, Isaac disait, c'est ma sœur, car il craignait en disant, ma femme, que les gens du pays ne le tuassent, parce que Rebecca était belle de figure. Comme son séjour se prolongeait, et il arriva qu'Abimélec, roi des Philistins, regardant par la fenêtre, vit Isaac qui plaisantait avec Rebecca, sa femme. Abimélec fit appeler Isaac et dit, certainement c'est ta femme. Comment as-tu dire c'est ma sœur? Isaac lui répondit, j'ai parlé ainsi de peur de mourir à cause d'elle. Abimélec dit, qu'est-ce que tu nous as fait? Peu s'en est fallu que quelqu'un du peuple n'ait couché avec ta femme, et tu nous aurais rendus coupables. Alors Abimélec fit cette ordonnance. Pour tout le peuple, celui qui touchera à cet homme ou à sa femme sera mis à mort. Ouais. Isaac, le fils de Abraham. C'était cette histoire, en fait, dont je voulais parler la,
l'émission précédente, mais je m'étais perdu dans le verset.

0: Si Abraham a menti en disant que c'est ma sœur, a donné une demi-vérité, en disant que c'est ma sœur, Abraham est ressorti avec des dons, des richesses, qui lui ont posé des problèmes plus tard. Maintenant, Isaac, quelques années après, se retrouve dans la même situation. Il a peur des hommes, il a peur de ces hommes chez qui il est, parce qu'il se dit « je suis étranger ». Étranger, mais tu es étranger avec Dieu. Il se dit « je suis étranger, à cause de ma belle femme, on va me tuer ». Alors il dit à sa femme, inventons une histoire, disons que tu es ma sœur. Et Abimélec, observant Isaac, observant Rebecca, se rend compte, il se dit « non, ces deux-là ne sont pas frères et sœurs. Ces deux-là sont, soit ce sont des amants, soit ce sont des mariés. » Et jusqu'au jour où il a la preuve, alors il appelle Isaac, il dit « mais pourquoi tu as fait un truc pareil ?» Le monsieur dit « au fait, j'avais peur de vous. » Mais il dit « mais tu as failli nous rendre coupables d'un péché. » Mon frère, ma sœur, la crainte des hommes, soit elle nous détruit, soit elle détruit les autres. Quoi que l'on fasse, forcément, nous avons péché, mais nous allons nous détruire nous-mêmes, nous allons détruire notre génération, nous allons détruire nos enfants, nous allons créer des problèmes à nos enfants. Soit nous allons créer des problèmes aux autres. Parce que Abraham, en sortant de l'Égypte, est parti avec une esclave avec qui il a eu Ismaël. Ismaël est devenu un grand peuple qui combat Israël jusqu'à aujourd'hui. Isaac, s'il avait continué dans ce mensonge-là, s'il s'était présenté devant Abimélec et dit « Non, c'est pas ma femme, c'est ma sœur !» Quelqu'un aurait pris Rebecca. Et ce peuple-là aurait été maudit parce que Dieu avait déjà dit à l'époque d'Abraham que celui qui va toucher à la femme de Abraham aura des problèmes. Il y avait eu des problèmes à cette époque. Dieu n'aurait pas changé. Mon frère, ma sœur, ne craignons pas les hommes parce que respectons les hommes, respectons les autres, les princes, les gouverneurs, les autorités militaires, mais ne tremblons pas devant eux, ne les craignons pas, respectons-les. Quand ils nous demandent notre avis sur une chose, nous leur disons ce qui est vrai. Que telle chose ne se fait pas, telle chose se fait. Il est libre. Vous êtes conseiller du président de la République, du premier ministre, d'une autorité quelconque. Vous n'avez pas à craindre ces personnes. Donnez l'avis selon la parole de Dieu. Montrez-leur, dites-leur, la Bible dit ceci, la Bible dit cela. À eux seuls de prendre la décision si d'appliquer ou pas. Ce n'est pas de votre responsabilité. Ce n'est pas de notre responsabilité. C'est la même chose dans nos différentes familles. Montrons aux enfants, à nos enfants, la vérité, le bon chemin, ce qui est juste et ce qui est correct. On va les éduquer, on va les élever en fonction de ça. Lorsqu'ils grandissent, nous leur montrons toujours ce qui est vrai et ce qui est faux. C'est à eux de prendre la décision. Parce que lorsque nous allons nous tenir devant Dieu, pour le jugement, Dieu va nous dire « Mais pourquoi tu as fait plaisir à cet homme plutôt que me faire plaisir à moi ? Pourquoi tu as donné de mauvais conseils à cet homme alors que tu savais très bien ce qui était vrai ? Pourquoi tu ne t'es pas basé sur la parole de Dieu pour diriger cette personne ?» Nous allons dire « Non, nous avions peur du gouverneur. Non, nous avions peur de cette dame. Non, nous avions peur de cet homme d'affaires parce qu'il donne beaucoup d'argent dans mon église et je ne voulais pas donner un message qui allait lui faire plaisir. Je ne voulais pas donner un message qui allait lui déplaire, pardon. Je ne voulais pas le blesser, je ne voulais pas le vexer, je ne voulais pas qu'il parte. Au fait, la crainte de l'homme tend un piège, mon frère, ma sœur. Respectons la parole de Dieu, respectons les conseils de Dieu. Vivons dans la sanctification, dans la crainte de son nom, dans l'amour du prochain. Mais ne faisons pas des choses pour faire plaisir aux hommes. Non, faisons les choses pour faire plaisir à Dieu. Dans 1 Roi 22, 11 à 14, c'est l'histoire de Michée. 1 Roi 22, l'histoire de Michée face au roi Akab. 1 Roi 22, 11 à 14. Ces dias s'étaient fait des cornes de fer et dit, ainsi parle l'Éternel, avec ces cornes tu frapperas les Syriens jusqu'à les détruire. Et tous les prophètes prophétisaient d'eux-mêmes en disant, monte à Ramoth, en Galate. Tu auras du succès et l'Éternel la livrera entre les mains du roi. Le messager qui est allé appeler Michée lui parla ainsi. Voici les prophètes d'un commun accord prophétisent du bien au roi. Que ta parole soit donc comme la parole de chacun d'eux. Annonce du bien. Michée répondit, l'Éternel est vivant, j'annoncerai ce que l'Éternel me dira. Lorsqu'il fut arrivé auprès du roi, le roi lui dit, Michée, irons-nous attaquer Ramoth en Galate et où devons-nous y renoncer? Il répondit, monte, tu auras du succès et l'Éternel la livrera entre les mains du roi. Et le roi lui dit, combien de fois me faudra-t-il te faire jurer de ne me dire que la vérité au nom de l'Éternel? Michée répondit, voici tout Israël. Michée répondit, je vois tout Israël dispersé sur les montagnes, comme les brebis qui n'ont point de berger. Et l'Éternel dit, ces gens n'ont point de maître, que chacun retourne en paix dans sa maison. Le roi d'Israël dit à Josaphat, ne te l'avais-je pas dit? Il ne prophétise sur moi rien de bon, il ne prophétise. Michée disait que la vérité au roi Achab, cette vérité-là ne lui plaisait pas. Il était même en prison pour cela. Un jour, Josaphat et Achab se mettent ensemble pour aller combattre les ennemis d'Israël, des ennemis d'Israël réunis. Alors, ils commencent à chercher des prophètes pour savoir s'ils doivent gagner ou pas. Moi, ce qui m'intéresse le plus, le verset 12. Tous les prophètes prophétisaient d'eux-mêmes. Pardon, verset 13. Le messager qui allait appeler Michée lui parla ainsi. Voici les prophètes d'un commun accord. Vous voyez, des hommes de Dieu qui se sont mis ensemble. Ils ont fait une réunion, ils ont dit, écoutez, ce gars n'aime entendre que des bonnes choses. C'est un pécheur, c'est un impudique, c'est un idolâtre. En plus, il s'est marié avec une femme étrangère. Il pratique l'homosexualité, il fait beaucoup de choses qui ne sont pas correctes, qui sont contre la parole de Dieu. Mais c'est un homme riche, c'est un homme qui peut nous faire du bien. Alors, comment est-ce qu'on doit se comporter avec lui? Bon, écoute, puisqu'il ne veut pas entendre la vérité, alors, mettons-nous d'accord et ne lui disons que des bonnes choses. Vous qui m'écoutez et qui occupez des postes de responsabilité, peut-être ce message ne va pas vous faire plaisir, mais faites attention à ces hommes et à ces femmes qui viennent vous dire que des bonnes choses. Un ami qui, du matin au soir, ne vous dit que du bien, ne dit que vous êtes que bon, que vous êtes que meilleur, que vous êtes le plus intelligent. Il ne vous dit que du bien. Il ne fait pas attention à vos défauts. Et il dit, ce ne sont pas des défauts, ce sont des qualités. Attention à cet homme. Attention à cette femme. Parce que ce sont ces hommes et ces femmes qui emmènent les gens à la ruine. Regardez l'histoire des grandes dictatures, de ces grands dictateurs qui ont été en Afrique. Ils avaient autour d'eux que des hommes qui leur disaient que ce qu'ils faisaient était bien. Ils ne les encourageaient que dans le mal. Mais où est-ce qu'ils ont fini aujourd'hui? Certains ont été tués. D'autres sont morts en exil. Leurs familles sont dispersées. Et je suis sûr que si on devait leur donner la possibilité de recommencer, ils ne feraient plus les mêmes erreurs. Michée n'était pas un homme qui faisait plaisir aux hommes. C'était un homme de Dieu qui disait ce que Dieu lui disait de dire. J'aime cela. Michée répondit, l'Éternel est vivant. Je n'annoncerai ce que l'Éternel me dira. Je m'en fiche complètement que tous les prophètes de la terre s'entendent pour dire du bien au roi. Je m'en fiche que tous les pasteurs de l'Afrique s'entendent pour dire du bien au roi. Moi, je ne dirai que ce que Dieu a dit de dire. Mon frère, ma sœur, peut-être que vous êtes de ce type de Michée. Vous êtes autour d'un homme politique, d'un homme influent. Mais vous vous rendez compte que vous êtes le seul qui marchait dans la vérité, qui dites la vérité. Ne vous découragez pas. Dieu est avec vous puisque vous vous êtes engagé de ne dire que la vérité. Oh, Saül, les Saül qui marchent pas selon la volonté de Dieu, qui font les choses pour plaire aux hommes, vont forcément finir par se détruire eux-mêmes. C'est ce qui est arrivé à Saül dans cette histoire que nous avons lue dans 1 Samuel 13, 4 à 14. On lui a dit « Fais le sacrifice, Samuel est en retard. Nous allons perdre le combat, nous allons être détruits, nous allons être tués. Fais le sacrifice, mon frère, ma sœur. Faites dans la vie que des choses que Dieu vous a demandé de faire. Ne faites pas des choses pour faire plaisir au peuple. Saül cherchait à faire plaisir et à rassurer le peuple. Mais il était déjà le roi. Dieu ne pouvait pas abandonner Israël. Tout ce qu'il devait faire, c'était respecter la parole de Dieu. Que Samuel vienne à 12h, que Samuel vienne à 17h, que Samuel vienne à 21h, ça n'a aucune espèce d'importance. Puisque Dieu était avec eux et que Dieu leur ait toujours donné la victoire. Dieu leur a donné la victoire, mais Saül a été rejeté. Saül a été rejeté. Mon frère, ma sœur, ne faisons pas les choses pour plaire aux hommes. J'aime cela. L'Éternel est vivant. J'annoncerai ce que l'Éternel me dira. Oh, contrairement à ce que les prophètes de Akab font, ils se sont mis d'un commun accord, prophétise du bien au roi. Et on dit à Miché, que ta parole soit donc comme la parole de chacun d'entre eux. Annonce du bien au roi. Donc, mens à Akab. Mens à Josaphat. Mon frère, ma sœur, combien de rois sont détruits aujourd'hui? Parce que nous annonçons que du bien pour faire plaisir aux hommes. Nous savons que voler, ce n'est pas bien. Nous savons que l'homosexualité, ce n'est pas bien. Nous savons que l'adultère, ce n'est pas bien. Que l'impudicité, ce n'est pas bien. Nous savons que la magie, ce n'est pas bien. Mais nous voulons faire seulement du bien aux autres. Nous voulons seulement leur annoncer que ce que vous faites est bien. Vous chantez des chansons qui ne sont pas chrétiennes. Mais mon frère, ma sœur, vous encouragez ces hommes et ces femmes à vivre dans le péché. Vous achetez des albums qui ne glorifient pas Dieu. Mais vous êtes en train d'encourager ces hommes et ces femmes à vivre dans le péché. Mon frère, ma sœur, ne nous laissons pas influencer par les hommes pour leur faire du bien. Non, nous sommes en train de leur détruire. Oh, mon frère, ma sœur, si à l'écoute de ce message, vous voulez dire, frère, je voudrais demander pardon à Dieu, parce que je me suis laissé influencer par les hommes. Je me suis laissé encourager ou diriger dans le mal parce que je voulais faire plaisir à X, à Y. Je ne voulais pas le blesser. C'est un péché, mon frère, c'est un péché, ma sœur. Et si c'est cela votre désir de demander pardon à Dieu, baissez la tête dans la prière et laissez-moi prier pour vous. Père éternel, je viens te présenter ces hommes et ces femmes qui te demandent pardon en ce moment. Pardon parce qu'ils n'ont pas fait ta volonté. Pardon parce qu'ils ont voulu faire plaisir aux hommes plutôt que faire plaisir à Dieu. Ils te demandent pardon aujourd'hui. Purifie-les avec le sang de Jésus-Christ. Lave-les avec le sang de Jésus-Christ. Relève-les, donne la force, le courage, l'audace de résister au péché, de ne dire que la vérité, ne dire que les choses selon ta parole, Seigneur. Même s'ils seront rejetés, ils ne seront pas rejetés par toi. Au nom de ton Fils Jésus-Christ, nous avons ainsi prié. Amen. Mon frère, ma sœur, si vous vous êtes joint à ma prière, croyez que Dieu vous a entendu. Je suis Raphaël Mambou, et le nom de cette émission est « Venez à Jésus ». Nous nous retrouvons la fois prochaine, toujours sur le même thème, le roi Saül. Que Jésus continue de vous bénir, que Jésus continue de vous garder. À la fois prochaine. Amen.
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La dernière page de notre étude sur l'eschatologie, et en principe aussi, on devrait avoir aussi terminé la théologie dogmatique, puisque la eschatologie fait partie du dernier chapitre de la théologie systématique classique. Nous allons-nous, comme je disais la dernière fois, rajouter un autre chapitre après, mais enfin bon, n'anticipons pas. Donc ce soir, nous allons voir ce qui concerne le ciel. Après avoir vu ce qui concernait l'enfer, nous allons voir ce qui concerne le ciel. Dans le texte de l'Apocalypse, nous est dit chapitre 21, Je vis un nouveau ciel et une nouvelle terre, car le premier ciel et la première terre avaient disparu et la mer n'était plus. Et je vis descendre du ciel d'auprès de Dieu la cité sainte, la nouvelle Jérusalem, prête comme une épouse qui s'est parée pour son époux. Et j'entendis du trône une voix forte qui disait, Voici le tabernacle de Dieu avec les hommes, il habitera avec eux, ils seront son peuple, et Dieu lui-même sera avec eux, il essuiera toute larme de leurs yeux, la mort ne sera plus, il n'y aura plus ni deuil, ni cri, ni douleur, car les premières choses ont disparu. Et celui qui était sur le trône dit, Voici, je fais toutes choses nouvelles. Bien. Alors, le ciel, c'est une réalité évidemment qui est très vaste. Pour la cerner, il faut s'arrêter sur différents aspects et différents points. On peut dire que d'une certaine manière, reprenant 2 Corinthiens 2, verset 12 et verset 4, le ciel, ce sont les choses que l'œil n'a pas vues. C'est ce qui est au-delà de la perception sensible qui est la nôtre sur la terre et qui, ce faisant, justement, s'oppose avec ce qui est de la terre. Évidemment, quand nous disons le ciel, c'est une métaphore, c'est une image. Ce n'est pas évidemment la stratosphère ou que ce pauvre Gagarine, le premier homme de l'espace, quand il est revenu d'avoir fait son petit saut de puce, trois tours autour de la Terre, eh bien, il a dit « Je n'ai pas vu Dieu dans l'espace, je n'ai pas vu Dieu dans le ciel est vide. » Bon, le pauvre garçon, comme lui ont répondu un certain nombre de chrétiens à cette époque-là, pour s'élever jusqu'à Dieu, il faut s'élever un petit peu plus haut que ce que tu as fait. Bon, mais enfin, ce n'est pas encore tellement dans ce sens-là qu'il faut prendre les choses. Gagarine faisait une erreur, à la limite compréhensible, dans une parfois conception un peu naïve ou un peu, comment dirais-je, j'allais dire à ras de terre du ciel. Mais non, le ciel, c'est finalement tout ce qui est au-delà du sensible. Et finalement, la tradition juive a une expression pour désigner aussi cette réalité, Aolamazé contre Aolamaba. Aolamazé, ce monde-ci, la terre. Aolamaba, le monde qui vient, le monde qui est au-delà, l'au-delà, d'une manière, pourrait-on dire, générale. Le ciel, c'est donc une réalité dans laquelle un jour, justement, le chrétien entrera. C'est finalement le but. Et aujourd'hui, disons ça à quelques-uns il y a quelques jours, il y a dans les milieux chrétiens, y compris dans les milieux évangéliques, une crise majeure de l'eschatologie. Non seulement en ce qui concerne le millénium, sur lequel nous sommes beaucoup arrêtés, justement parce qu'il y a une telle confusion aujourd'hui dans ce domaine-là, qu'il était important qu'on s'y arrête longuement, mais également sur les fins dernières d'une manière générale. Ne parlons pas d'Israël, mais simplement sur les fins dernières. Mais il est certain que le but de la création est celui-là. D'ailleurs, le texte suivant nous dit, le verset suivant nous dit, Je suis l'alpha et l'oméga. Ça veut dire, l'alpha est un commencement, il y a eu un commencement, il y aura une fin. Le ciel a une histoire, le ciel n'est pas éternel. Il a eu un commencement et il aura une fin. Et le psalmiste le dit, et c'est un texte qui est repris dans l'Épître aux Hébreux, quand il est question des cieux, ils disparaîtront, mais toi tu subsisteras. Un jour tu les rouleras comme un livre, c'est-à-dire comme un rouleau. Un livre, ce n'est pas un codex, comme c'est le cas aujourd'hui. Ça, c'est le genre de choses qui nous aident aussi à ne pas comprendre un petit peu les textes bibliques. Tu les rouleras comme un livre. Quand on a fini de lire, hein, on a déroulé le rouleau,
on le roule. Et ainsi on sera-t-il des cieux, dit le psalmiste. Et pour cette raison même, il y a là quelque chose de temporaire. Oh, bien sûr, une temporalité qui nous semble très longue à nous, qui sommes si limités dans le temps, mais une temporalité quand même. Et les savants, aujourd'hui, sont arrivés à la même conclusion, que l'univers a eu un commencement, mais qu'il aura une fin. Les scientifiques nous parlent pour cette fin de millions d'années, de milliards d'années même, n'est-ce pas, avant que le ciel et la terre passent, comme dit Jésus, le ciel et la terre passeront, mais mes paroles ne passeront pas. Nous avons aussi une autre confirmation dans ce texte du caractère limité du ciel quant à sa durée, n'est-ce pas. Le ciel, il a été créé en même temps que la terre, ou peut-être pas en même temps, mais enfin, disons, en conformité avec la terre. Au commencement, Dieu créa le ciel et la terre. Donc non seulement il a une fin, mais il a eu un commencement. Et le ciel est une créature de Dieu, une création de Dieu, au même titre que la terre. Le ciel est tout ce qu'il contient, les êtres angéliques. Et même le temps, l'éternité. L'éternité est une création de Dieu. Dieu est en dehors du temps, il est en dehors de l'éternité. Et un cantique qui dit, n'est-ce pas, l'éternité, les temps sont en sa main. Et ce cantique a bien vu la réalité des choses. L'éternité, c'est une création de Dieu aussi. N'est-ce pas ? Et Dieu lui-même n'est pas soumis au temps. Et ça, c'est quelque chose aussi. Il est en dehors du temps, c'est quelque chose qui est spécifique au judéo-christianisme. Les dieux des nations, les idoles, sont toujours insérés dans le temps. Et, par conséquent, un temps viendra où le ciel et la terre passeront. À mon sens, le ciel passera plus vite que ce que ne pensent les savants. Et l'apôtre Pierre nous dit cela aussi dans sa deuxième épître. Il dit, qu'elle ne devez-vous pas être en sainteté, parce que justement, viendra un temps où le ciel lui-même disparaîtra, et la terre avec toutes les œuvres qu'elle renferme. Mais nous attendons, selon sa promesse, une terre nouvelle et un ciel nouveau où la justice habitera. C'est-à-dire, de toute manière, la création de Dieu, sans même parler du péché, avait un caractère temporaire. Elle était conçue pour autre chose, pour un au-delà. Elle était conçue pour une autre réalité, justement, que les différents textes que nous avons évoqués appellent le ciel nouveau et la terre nouvelle. Et dans cette expression, ciel nouveau et terre nouvelle, il y a deux sens, deux points qu'il faut souligner. D'abord, nouveau. Je fais toute chose nouvelle. Donc, c'est quelque chose de radicalement différent de ce que nous connaissons jusque maintenant. C'est une terre radicalement autre que celle que nous connaissons, et même que cette terre qui sera renouvelée pendant le millénium, n'est-ce pas ? Mais c'est aussi un ciel nouveau, radicalement différent de ce ciel que nous connaissons jusque maintenant, y compris dans cet au-delà dont nous parlions tout à l'heure, et que nous ne connaissons que par le témoignage de l'Écriture. Ou alors, par ceux qui, comme l'apôtre Paul, ont eu le privilège d'être élevés. Bon. Ce ciel, la Bible ne nous en parle pas beaucoup, finalement. Ce ciel tel qu'il est pour l'heure. Mais nous savons, par exemple, qu'il y a une hiérarchie céleste. Paul nous dit qu'il a été enlevé jusqu'au troisième ciel. Et de fait, dans la tradition juive, et notamment dans la Kabbale, nous avons vu ça quand on a étudié la Kabbale castillane, en particulier, c'est le Zohar, n'est-ce pas,
l'idée, qui est une vieille idée, qui a été reprise depuis la mystique des Echalot, qui date de l'époque intertestamentaire, eh bien, il y a une hiérarchie de 7 cieux. Et le Seigneur habite le 7e ciel, une demeure inaccessible, nous dira l'apôtre Paul. Apparemment, l'apôtre Paul connaissait cette tradition-là, il la faisait sienne, n'est-ce pas? Et quand il parle du 3e ciel, c'est justement à cette hiérarchie des cieux, n'est-ce pas, qu'il fait allusion. Salomon, au moment où il consacre le temple au Seigneur, dit ceci, « Voici les cieux des cieux ne peuvent te contenir. » Donc il y a, au-delà finalement du ciel visible, pourrait-on dire, justement celui dans lequel Gagarine s'était gargarisé, si j'ose dire, d'être monté, n'est-ce pas? Et au-delà du ciel que les plus puissants télescopes, radiotélescopes et tout ce que vous voudrez sondent, jusqu'aux extrêmes banlieues de l'univers, eh bien, il y a d'autres réalités qui sont totalement inaccessibles, totalement invisibles. Pas seulement invisibles aux yeux de chair, mais inaccessibles à l'être humain. Et comme le disaient les deux savants qui dialoguaient avec... eh bien, il y a un stade, si vous voulez, où on ne peut plus observer. Il y a une barrière. Et ça n'a rien à voir avec l'état actuel de la science. Ça n'a rien à voir avec les capacités d'analyse de nos instruments de mesure. Ça. Il y a un moment où on ne peut pas aller plus loin, on ne peut pas aller au-delà. Une barrière. Voilà. Au-delà de cette barrière, il y a les cieux des cieux. Les cieux qui ne peuvent pas même contenir le Seigneur tant il est grand. Donc, ces cieux-là, quelque majestueux qu'ils soient, ils sont destinés à disparaître. Ils ont une existence temporaire. Et ils sont destinés à être remplacés par une réalité nouvelle. Je fais toute chose nouvelle, y compris le ciel. Et c'est pourquoi, justement, je disais tout à l'heure, notre eschatologie est rabougrie, nous avons une eschatologie misérable dans la plupart de nos mouvements évangéliques. Parce que le ciel, pour nous, c'est là où nous allons après la mort. Puis c'est fini. Alors on parle de résurrection, parce que ça, la Bible en parle et qu'on ne peut pas en faire l'économie. Paul est tellement catégorique sur ce plan-là dans la première aux Corinthiens. Mais finalement, quand on examine la foi d'un certain nombre de gens, de théologiens, n'est-ce pas, même évangéliques, qu'est-ce que c'est pour eux, justement, la résurrection? Ben, vous vous rendez compte que c'est... Entre leur conception qu'ils ont de la résurrection et puis la conception de l'immortalité de l'âme de Platon, il n'y a pas grande différence. Une eschatologie rabougrie. Mais nous attendons, l'apôtre Pierre nous dit que les chrétiens de son temps avaient une eschatologie infiniment plus grande que celle-là. Nous attendons, selon sa promesse, un ciel nouveau et une nouvelle terre où la justice habitera. Voilà. Voilà vers ce quoi on va. Alors il faut élargir un peu la vision. Donc, nouveau. Je fais toute chose nouvelle. Et en même temps, c'est un ciel et c'est une terre. Ça veut dire, il y a rupture, tout est nouveau, et en même temps, il y a continuité. C'est quand même un ciel et c'est quand même une terre. Et c'est tellement une terre, et c'est tellement un ciel, que de ce ciel, là, descend une Jérusalem nouvelle. Là aussi, toute chose nouvelle. Elle n'a rien à voir avec les villes terrestres. Et pourtant, c'est Jérusalem, la même que celle que nous connaissons actuellement. C'est cette ville dans laquelle il y a les noms des 12 apôtres de l'agneau, des 12 patriarches qui en sont les fondements. C'est cette ville dans laquelle on apporte la gloire des nations. Ça veut dire tout comme ce qui a été, comme l'avons dit la dernière fois, digne, jugé digne d'être récapitulé en ce qui concerne l'œuvre de l'homme. C'est une ville entièrement nouvelle, mais que Dieu a construite avec les matériaux que l'homme lui a fournis, si j'ose dire. Matériaux qu'il a transfigurés. Et c'est ça, finalement, le ciel nouveau et la nouvelle terre.
C'est finalement les mêmes cieux et la même terre, mais transfigurés, complètement renouvelés. Il y a continuité et rupture, et c'est exactement comme pour la résurrection. C'est un corps nouveau, c'est un corps glorifié, c'est un corps spirituel, ce qui ne veut pas dire, encore une fois, immatériel, comme je l'ai souvent souligné, et ce qui est la faute qu'on fait pratiquement toujours dans notre culture occidentale. Donc c'est tout à fait nouveau, et pourtant c'est le même corps. C'est le même corps transfiguré. Alors, tout sera transformé en gloire. Tout sera récapitulé dans l'éternité. C'est la fin de l'histoire. Car justement, l'histoire va vers une fin. C'est si on veut parler ce langage apocalyptique qui n'est pas d'ailleurs exactement celui de l'Évangile, la fin du monde. C'est là qu'elle se situe, la fin du monde. Mais pas une fin catastrophique pour ne pas être remplacée par rien. Bien au contraire. Pour entrer dans un état parfait. C'est toute l'œuvre de Dieu qui a atteint la perfection. Voilà ce que c'est le nouveau ciel. La perfection achevée. Et pour employer un mot hébreu, c'est le shalom. Shalom, ça veut dire justement la perfection. Shlema, shlemut, la perfection. La paix véritable. Le repos dont nous parle l'épître aux Hébreux. Et voici ce que nous dit l'apôtre Paul. Et dans l'épître aux Éphésiens, aux Corinthiens, chapitre 15. « Maintenant le Messie est ressuscité d'entre les morts, il est les prémices de ceux qui sont morts, car puisque la mort est venue par un homme, c'est aussi par un mort, un homme qui est venu la résurrection des morts. Et comme tous meurent en Adam, de même aussi tous revivront dans le Messie, mais chacun en son rang. Le Messie comme prémice, puis ceux qui appartiennent au Messie lors de son avènement. » Et voilà maintenant notre texte important, verset 24. « Ensuite viendra la fin. » Ah, voilà la fin. La fin, c'est un mot grec qui se dit en grec « telos » et qui a deux sens. Celui de fin, ça veut dire cessation d'un état, d'une action, quelque chose. Mais aussi un but. Hein? Comme nous disons dans notre expression française, « à quelle fin fais-tu cela ? Quel est ton but ? Quel est le projet que tu poursuis en agissant de cette manière ?» Et quand le but a été atteint, ben on s'arrête. Et c'est dans cela que les deux sens se retrouvent. Ensuite viendra la fin, le but vers lequel toute la création est en marche. Et quel est ce but? Quand il remettra le royaume à celui qui est Dieu son Père, après avoir aboli toute principauté, tout pouvoir et toute puissance, car il faut qu'il règne jusqu'à ce qu'il ait mis tous ses ennemis sous ses pieds, citation du psaume 110. Bon, le dernier ennemi qui sera détruit, c'est la mort, Dieu en effet tout mis sous ses pieds, bon, et, etc. Et lorsque toutes choses lui auront été soumises, alors le Fils lui-même, et voilà justement ici, sera soumis à celui qui a soumis toutes choses, afin, ah, voilà le mot important, le but, le telos, quel est le telos ? Afin que Dieu soit tout en tous. Voilà, c'est ça le ciel. Et c'est le but. Afin que Dieu soit tout en tous. Alors évidemment, on pourrait aussi ajouter à ce texte, celui de Romains 8. Et où il est question de la liberté glorieuse des enfants de Dieu. C'est aussi cela. Donc, Dieu tout en tous, c'est ça le ciel. Alors, ce qui a été commencé à la création par l'alpha sera achevé à ce moment-là, quand il remettra le royaume à son Père, et qu'il sera lui-même éternellement soumis au Père. Ici, il y a une dichotomie. Le ciel et la terre. Le ciel et la terre, au commencement, étaient séparés, même sans le péché. Et maintenant, nous arrivons dans une autre réalité, où Dieu est tout en tous.
Ça veut dire qu'il n'y a plus véritablement de séparation entre le ciel et la terre. Comme disent les braves gens quand ils connaissent un moment de joie, c'est le ciel sur la terre. Eh bien, ce sera le ciel sur la terre. Oui, au sens fort du terme. Le ciel, dans le langage biblique, c'est aussi le Dieu où Dieu réside. Le Seigneur habite un ciel inaccessible, nous dit le livre des Psaumes. Et l'Apocalypse nous dit ceci, quand il est question de la nouvelle Jérusalem qui descend du ciel. C'est ici le tabernacle de Dieu au milieu des hommes. Il habitera au milieu d'eux. Dieu n'habitera plus une lumière inaccessible pour l'homme. De telle sorte que même dans l'état paradisiaque, eh bien, Dieu visitait l'homme, mais sur la terre, et ensuite repartait vers son ciel de gloire. Là, justement, la nouveauté, c'est que l'homme habitera éternellement dans la présence de Dieu. Il jouira alors, disent les mystiques, ce qu'ils appellent la vision béatifique, voir Dieu, ce qui est impossible aujourd'hui, car nul ne peut voir Dieu et vivre. Mais comme l'avait dit Job au chapitre 19, je le verrai dans ma chair. Je le verrai. Et il me sera favorable. Voir Dieu, c'est le comble du bonheur. C'est ce à quoi aspirent déjà les mystiques. Avoir déjà une petite partie de la vision béatifique. Et là, justement, nous nous rassasirons pour l'éternité de sa vision céleste, de sa gloire, de sa splendeur. Et il ne peut pas y avoir de plus grande joie, de plus grand bonheur que celui-là. C'est pourquoi ce sera la joie éternelle. Dieu habitera au milieu des hommes. Et ce sera quelque chose qui durera l'éternité. L'éternité, c'est-à-dire le temps sans fin. Pas l'éternité de Platon. Là, c'est pareil, on est conditionné par le néoplatonicisme des pères de l'Église, de Thomas d'Aquin, d'Augustin, de tous ces gens-là. De Luther et de Calvin, qui étaient des thomistes aussi jusqu'à un certain point. Les Augustiniens, en tout cas. L'éternité, pour Platon, c'était quelque chose de statique, d'immobile. Mais l'éternité biblique, c'est tout à fait autre chose. C'est vrai que c'est aussi qualifié d'un temps de repos. Mais c'est un temps de profonde activité, d'intense activité. Le mot éternité, c'est le mot olam en hébreu. Léolam ad olam, d'éternité en éternité. Ça veut dire dans la plénitude de l'éternité. Olam, c'est aussi ce qui est caché, ce qui est enfermé, ce qui est le contraire justement de ce monde-ci. Et qui à ce moment-là sera accessible, sera ouvert, sera dévoilé. Et par conséquent, même s'il est vrai qu'en Dieu il n'y a pas l'ombre d'une variation, eh bien, il est clair que dans l'éternité, il y a une profonde activité. Alors, cette activité se traduira par quoi? Eh bien, par la contemplation, nous en parlions tout à l'heure. L'action de grâce, la louange. Nous voyons ce qui se passe dans le ciel. Et tout ce que Dieu a créé sera alors à la disposition de l'homme pour qu'il en jouisse dans l'éternité et pour l'éternité. Et ces réalités qui seront transfigurées, justement, seront à sa disposition. Ce se passera alors ce qui s'est passé au moment où Jésus est remonté dans la gloire, si j'ose dire. Quand Jésus est remonté dans la gloire sur les nuées du ciel, comme le Fils de l'homme, ça veut dire il a connu ce qu'aurait dû être le sort d'Adam, du premier Adam. Le premier Adam, s'il n'avait pas péché, n'était pas destiné à vivre pour toujours sur la terre.
sinon ils n'auraient pas reçu l'ordre de se reproduire. Donc, de toute manière, son temps sur la terre était limité. Mais au lieu de sortir de la terre par la mort, il en serait sorti comme Jésus, par une espèce d'ascension. Le Seigneur fut reçu au ciel, nous dit notre texte, sur les nuées du ciel. Et c'est exactement ce qui se passera quand, justement, à la résurrection, les rachetés iront à sa rencontre, justement, sur les nuées du ciel. Par conséquent, pour nous résumer, là, arriver à ce stade de notre réflexion, nous disons, pour ce qui concerne les cieux, ils ont un commencement et une fin. Ce qui implique justement cette séparation des deux réalités. Et ce ciel nouveau, il existe, il va exister par une action nouvelle de Dieu, une nouvelle création. Et non pas par une évolution naturelle des choses. Dieu crée toute chose nouvelle. Mais c'est une histoire qui progresse. C'est une histoire qui va vers un but. C'est une histoire qui va vers un terme. Et qui sera marquée par justement cette communion éternelle entre Dieu et les hommes. Qui est le but même et la finalité de la création. Et c'est l'état de perfection vers lequel marche justement toute la création de Dieu. Et pour reprendre l'expression de l'Épître aux Hébreux, c'est le grand Shabbat dans lequel Dieu invite l'homme. Dieu se reposa de ses œuvres. Et l'homme aussi se reposera de ses œuvres. Sur la terre, l'essentiel des activités de l'homme, du chrétien du moins, et finalement de l'homme, c'est de lutter contre le péché et ses conséquences. Passons notre temps à ça. Si nous ne luttons pas directement toujours contre le péché, nous en luttons contre ses conséquences. Nous luttons contre les dangers potentiels qui menacent notre existence, y compris notre existence physique, et qui sont la conséquence du péché. Par conséquent, tout notre temps, toutes nos énergies sont absorbées justement par cela. C'est pour ça que nous ne trouvons pas de repos. Ce lieu n'est pas un lieu de repos, disait le prophète Michée. Mais dans le ciel, nous serons justement libérés de cette servitude du péché. Le mal n'existera plus. Et toute l'énergie qui sera la nôtre, nous pourrons la consacrer justement au service de Dieu, à ces activités justement dont nous parlions. Bien sûr, la Bible nous montre que ce passage de la réalité ancienne à la réalité nouvelle se fera par une formidable secousse. Et une formidable rupture. Les cieux disparaîtront avec fracas. Et la terre, avec tout ce qu'elle renferme, sera consumée. De même que l'ancien monde périt par l'eau, le ciel et la terre d'à présent, le ciel aussi, sont réservés pour le jugement par le feu. Le feu se dissoudront, les cieux se dissoudront sous l'intensité de ce feu. Bon, quand on sait ce qu'a été le Big Bang, eh bien on peut penser qu'il y aura alors une espèce de nouveau Big Bang qui remplira tout l'univers. Et de ce nouveau Big Bang, eh bien sortira une réalité nouvelle, un univers nouveau. Or, justement, ce qui est extraordinaire, c'est que par la résurrection de Jésus, quelque chose de ce ciel déjà est venu sur la terre. Et ceux qui sont des créatures nouvelles, eh bien, sont déjà mis à part, scellés pour cette réalité nouvelle, pour cet état parfait. Car finalement, l'homme a été créé dans la perspective du ciel. L'homme a été créé pour avoir part à cette réalité-là. Et c'est pourquoi, justement, quand nous arrivons à la fin de cette étude, et finalement
toutes les études que nous avons faites sur l'eschatologie, mais finalement toutes les études que nous avons faites sur la théologie systématique. Nous arrivons à une réflexion qui sera la conclusion de ce chapitre sur, sur le ciel, de ce chapitre sur l'eschatologie et de toutes nos études de doctrine ou de théologie systématique, si vous préférez. C'est justement que le temps qui nous est donné sur la terre, le temps de l'homme, n'est finalement rien d'autre qu'un temps probatoire. Temps tout à fait spécial où rien n'est irrévocable. Tout change constamment et tout peut changer constamment. Tout peut être remis en question à chaque instant. Et c'est ce qui fait justement le caractère de ce monde-ci en opposition au monde qui vient. Le temps probatoire dans lequel nous sommes, parce qu'il est justement un temps probatoire, parce qu'il est un temps où tout change, est un lieu où Dieu ne se révèle pas d'une manière indiscutable. Ça aussi, c'est la grande différence entre ce monde-ci et le monde qui vient. Et la gloire de Dieu dans ce monde-ci est en partie voilée. Pourquoi ? Parce que Dieu ne veut pas influencer la liberté des hommes. Dieu ne veut pas obliger l'homme à se tourner vers lui, à croire en lui, par une révélation indiscutable qui fasse que finalement, intellectuellement parlant, l'homme soit obligé de se rendre à l'évidence. Un jour, ça sera. Mais alors, et c'est justement ce qui fait le caractère redoutable du monde qui vient, c'est que les choses qui sont actuellement dans un état non figé, rien n'est figé dans ce monde. Comme disent les braves gens, tant qu'il y a de la vie, il y a de l'espoir. C'est vrai, c'est exactement ça. Mais quand la gloire du Seigneur sera révélée, les choses seront figées, définitivement figées. Et aucun changement ne sera possible. Et alors justement, dans ce temps-ci, dans ce monde-ci, l'homme est appelé par Dieu à manifester sa confiance, son amour, d'une manière non imposée d'avance, d'une manière qui n'est pas immédiate. Et c'est aussi la raison pour laquelle ce lieu, ce monde-ci, ce monde d'en bas, est un lieu d'insécurité fondamentale. Parce qu'il offre à la fois une possibilité de salut et une possibilité de perdition. C'est un passage périlleux où tout peut arriver, toujours à tout instant, le meilleur et le pire. Où rien n'est définitivement acquis, où rien n'est définitivement gagné. Tout peut être remis en question à tout instant. Et Paul lui-même rappelle cela, il dit « j'ai pas atteint le but, j'ai pas atteint le télos. Et je veille sur moi-même, de peur d'être rejeté. » Paul est conscient de ce caractère périlleux de la couronne, jusqu'au moment où il arrive au but, maintenant ça y est, dit, la couronne de gloire m'est réservée. J'atteins le but. N'est-ce pas ? Rien n'est joué, rien n'est irrémédiable, ni dans un sens, ni dans un autre. Jusqu'au dernier moment, le pécheur le plus endurci peut se tourner vers le Seigneur et avoir la vie. Exemple brigand sur la croix. Alors, c'est à la fois un temps d'une grande richesse, parce qu'encore une fois, le meilleur est possible, et un temps extrêmement redoutable, parce que le pire aussi est aussi possible. Et il n'y a aucune sécurité, certitude qui puisse être acquise de façon absolue dans ce monde. C'est un temps où le bien et le mal sont imbriqués. Ça aussi, c'est une autre de ses caractéristiques. Et par conséquent, un temps qui est réversible,
Et en cela, il diffère radicalement du temps éternel. Le Olam Abba, c'est un temps définitif. C'est un temps où tout est figé. Ce qui était en germe dans ce temps-ci, ce qui était en évolution, maintenant acquiert son état définitif dans un sens ou dans un autre. Ou bien la perfection dont nous parlions tout à l'heure, ou bien l'imperfection dont nous parlions la dernière fois avec l'enfer, une situation où la justice de Dieu se manifeste parce que la gloire de Dieu, eh bien, les damnés vont donner gloire à Dieu. Donner gloire à Dieu. La bouche nous dit qu'ils auront la bouche, la Bible nous dit qu'ils auront la bouche fermée. Ça veut dire quoi? Ça veut dire qu'ils ne contesteront pas leur jugement. Tu es juste, Seigneur. Nous avons ce que nous méritons. Nous avons ce que nous avons librement choisi quand nous étions sur la terre. Nous avons ce que nous avons librement choisi quand nous étions sur la terre.

c'est-à-dire ce qu'ils ont été, qui sera figé pour l'éternité. Et ça, justement, c'est quelque chose qui est un corps qui est le contraire de la gloire, l'opprobre éternel. Et finalement, l'éternité, c'est le temps où l'homme est enfermé dans son choix, où sa liberté a atteint un point de non-retour. Dans un temps comme celui-ci, la profession de foi de l'homme reste fragile, vulnérable, susceptible de corruption, de refroidissement, d'assoupissement. Et c'est la raison pour laquelle le livre de l'Apocalypse, notamment, se termine par un appel à la vigilance et à la persévérance. Persévérance qu'on trouve déjà à la fin du livre de Daniel, celui qui persévérera jusqu'à la fin sera sauvé, celui qui... Heureux celui qui persévérera, car il arrivera au but, il atteindra le but, dit Daniel. C'est comme ça que se termine le livre. Ouais. Bon, celui qui attendra tant de jours, etc. Bon, mais l'idée est celle-ci. Hein. Celui qui persévérera pendant ce temps d'épreuve, il arrivera, il atteindra le but. Et au contraire, celui qui se relâchera, bien, il n'atteindra pas le but. Et les paraboles de Jésus sur son retour sont toutes centrées justement sur cet appel à la vigilance. Ça veut dire que ce temps-ci est un lieu d'une formidable espérance, mais qui doit s'accompagner d'une formidable vigilance, et d'une vigilance d'autant plus grande justement que le temps approche. L'homme n'a qu'une vie. Et ça, c'est l'Épître aux Hébreux qui nous le dit. Contrairement à ce qu'on veut nous faire croire aujourd'hui avec la réincarnation orientale qu'on retrouve un peu dans c'est un mouvement du nouveau, du nouvel âge, n'est-ce pas? L'homme n'a qu'une vie. Et sur cette vie se joue toute son éternité. Et nous comprenons mieux, justement, maintenant, la patience de Dieu dans ce contexte. Cette patience de Dieu qui nous étonne, qui nous scandalise parfois. Pourquoi Dieu n'intervient-il pas contre les méchants? Pourquoi Dieu permet-il que les épines livrées croissent avec le bon grain? Pourquoi Dieu ne veut-il pas que ses serviteurs aillent arracher cet ivraie? Pourquoi même le juste en vient-il à souffrir injustement des mains des méchants sans que Dieu n'intervienne? C'est tout le problème du juste des psaumes, le problème du livre de Job, le juste qui souffre injustement. Pourquoi? Pourquoi? Alors nous comprenons un petit peu mieux. Comme le dit l'apôtre Pierre, croyez que la patience de Dieu est votre salut. Cette grande patience de Dieu sur laquelle il insiste aussi quand il parle de l'arche. Parce que Dieu ne veut pas mettre en péril la moindre possibilité. Tant qu'il y a l'ombre d'une espérance de voir le méchant se repentir, échapper donc à ce sort terrible que Dieu connaît. Alors Dieu lui laisse jusqu'à l'ultime chance, l'ombre d'une chance. Et c'est ça la patience de Dieu. Dieu veut donner à l'homme toutes ses chances. De telle manière justement qu'au dernier jour, comme nous le rappelions tout à l'heure, cet homme-là est la bouche fermée. Puisse lui dire, mais Seigneur, tu aurais dû, si tu avais attendu. Ben oui, mais Dieu, je dis, non, tu as eu toutes tes chances. Tu les as gâchées. Aussi bien à l'homme individuel qu'à l'humanité tout entière. Alors il y a deux limites. Il y a deux limites à la patience de Dieu. La première, c'est justement... lorsque l'endurcissement du cœur de l'homme est tel que tout espoir de revenir est perdu. Et la Bible nous montre que ce sera le phénomène qui donnera le signal

0: au déclenchement des choses dernières. Quand le bon grain est livré, nous dit la parabole, auront atteint leur maturité. Ça veut dire qu'il y a déjà un état où sur cette terre les choses se figent. Le méchant se fige dans sa méchanceté, il s'endurcit et... Voilà. Puis une autre limite à la patience de Dieu. C'est le salut des élus eux-mêmes. La patience de Dieu, l'amour de Dieu pour le méchant n'ira pas jusqu'à mettre en péril le salut des élus eux-mêmes. Et Jésus nous dit que si Dieu n'abrégeait pas ses jours, c'est ce qui se passerait. Si ses jours n'étaient abrégés, personne ne serait sauvé. Mais à cause des élus, ils seront abrégés. Un jour viendra où la pression justement de l'adversaire, du péché, sera telle que les élus eux-mêmes seront en danger. Alors là, le Seigneur interviendra. Et par conséquent, là, il y aura une réalité tout à fait nouvelle. Alors, nous est-il dit dans le texte que nous avons lu tout à l'heure, on pourrait citer 1 Pierre 2, verset 18-20 aussi, n'est-ce pas ? Il essuiera les larmes de tous leurs yeux. Les choses anciennes seront oubliées. Et chacun sera transformé à l'image de ce qu'il a adoré, de ce qu'a été son idéal. Ceux qui ont été abominables seront abominables comme l'objet de leur amour. Ils seront transformés en l'image de ce qu'ils ont adoré. Par contre, les justes, eux, seront transformés dans le corps glorieux dont nous parlions. Et alors nous comprendrons ce qui nous trouble encore dans les jugements de Dieu. D'ailleurs, comme l'a dit un homme de Dieu, les réprouvés seraient malheureux dans le ciel. Ils ne supporteraient pas. Ils ne supporteraient pas cette gloire qu'ils ont haïe. Et c'est pourquoi, justement, la négation de l'enfer est le premier pas vers l'incrédulité, vers l'infidélité. S'il n'y a pas d'enfer, s'il n'y a pas de jugement dans l'au-delà, il n'y a pas besoin de sauveur, il n'y a pas besoin de salut. La Bible est inutile. Le péché n'est pas si grave que cela. Et c'est une motivation pour pécher. Mais par contre, le tabernacle de Dieu au milieu des hommes, eh bien, c'est quelque chose de tout à fait différent. Alors, tout sera gloire, sainteté, beauté, immortalité, clarté. La Bible nous parle aussi de l'image du festin des noces de l'agneau, le banquet eschatologique qui est souvent évoqué aussi dans l'eschatologie juive. Et qui sera le plein épanouissement de la personnalité de chaque individu. Là régneront l'amour. 1 Corinthiens 13 sera pleinement vécu. La joie, la consolation, le bonheur parfait pour l'éternité, le revoir dans le ciel, bien entendu, là aussi. Le repos, mais aussi le service, le règne. Tu as été fidèle en peu de choses, reçois le gouvernement de 10 villes, de 5 villes, etc. Y aura-t-il beaucoup de gens qui seront sauvés ? Oui, heureusement, nous dit la Bible, des multitudes et des multitudes. Et nous voyons cela justement dans les textes de l'Apocalypse. Ce sont des multitudes innombrables, n'est-ce pas ? Eh bien, finalement, qu'il y en ait peu ou qu'il n'y en ait pas beaucoup, la chose n'est pas si importante. L'important, c'est de savoir si nous y serons ou nous, n'est-ce pas ? Et par conséquent, d'avoir cette vigilance dont nous parlions tout à l'heure. Voilà, nous avons terminé donc ici ce chapitre sur le ciel, sur l'eschatologie. Est-ce que vous avez des questions à poser ? On a 10 minutes là. Sur le ciel d'abord. Comment ?
1: Sur ce texte, il y a des questions. Ces trois choses demeurent, la foi, l'espérance et l'amour. Je veux dire que l'espérance
0: durera. Oui, parce qu'il y aura toujours des choses à attendre. Il y aura toujours des choses nouvelles. C'est une histoire qui se poursuit. Ce n'est pas un état statique, on n'est pas ici dans la vision platonicienne du Dieu hiératique, éternel, qui est insensible à tout ce qui se passe autour de lui, qui est là, qui... Bon, hein, ça c'est la conception occidentale erronée. Et l'hébreu n'a pas peur de l'antinomie, Hein, c'est-à-dire de l'apparente contradiction. Bon, il y a quatre évangiles. Bon. Les occidentaux, cartésiens, disent, mais c'est pas normal, il y a des contradictions dans d'un évangile à l'autre, n'est-ce pas? Bon, il y avait de l'air par ici, il n'y en avait pas là, ça nous pose des problèmes, etc. L'hébreu, ça ne lui pose pas de problème. Ça ne pose pas de problème. Les deux ont raison. Dans les deux choses, il y a quelque chose à comprendre. Bon. Alors c'est pareil, on dit l'éternité, ah, c'est figé, on a dit tout à l'heure un instant. Donc plus rien ne bouge, plus rien ne change, etc. On devient des statues de pierre. Ben, joyeuse perspective. Non, mais pas du tout, mais pas du tout. C'est figé dans ce sens que les choses essentielles sont acquises. La perfection est atteinte. Mais il y a assez débordant d'activité dans le ciel. Débordant d'activité. Il y aura tellement de choses à apprendre, à découvrir, à voir. Toujours des choses nouvelles. Je fais toutes choses nouvelles. Ça continue. Dieu est tout en tous, mais justement. Dieu est mouvement, c'est son nom. Celui qui est, qui était, qui vient, qui est en mouvement. C'est le char d'Ézéchiel, les roues qui sont là, en mouvement constamment. Tout est mouvement. Et en même temps, tout est parfait, tout est harmonieux. C'est pas le mouvement perpétuel pour le mouvement perpétuel. On a du mal à comprendre ça, mais c'est ça, c'est les deux choses, quoi.
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0: La dernière page de notre étude sur l'eschatologie. Et en principe aussi, on devrait avoir terminé la théologie dogmatique, puisque la scatologie fait partie du dernier chapitre de la théologie systématique classique. Nous allons, nous, comme je disais la dernière fois, rajouter un autre chapitre après, mais enfin bon, n'anticipons pas. Donc ce soir, nous allons voir ce qui concerne le ciel. Après avoir vu ce qui concernait l'enfer, nous allons voir ce qui concerne le ciel. Dans le texte de l'Apocalypse, nous est dit chapitre 21, « Je vis un nouveau ciel et une nouvelle terre, car le premier ciel et la première terre avaient disparu et la mer n'était plus. Et je vis descendre du ciel d'auprès de Dieu la cité sainte, la nouvelle Jérusalem, prête comme une épouse qui s'est parée pour son époux. Et j'entendis du trône une voix forte qui disait, « Voici le tabernacle de Dieu avec les hommes, il habitera avec eux, ils seront son peuple, et Dieu lui-même sera avec eux. Il essuiera toute larme de leurs yeux, la mort ne sera plus, il n'y aura plus ni deuil, ni cri, ni douleur, car les premières choses ont disparu. » Et celui qui était sur le trône dit, « Voici, je fais toutes choses nouvelles. » Bien. Alors, le ciel, c'est une réalité, évidemment, qui est très vaste. Pour la cerner, il faut... s'arrêter sur différents aspects et différents points. On peut dire que, d'une certaine manière, reprenant 2 Corinthiens 2, verset 12 et verset 4, le ciel, ce sont les choses que l'œil n'a pas vues. C'est ce qui est au-delà de la perception sensible qui est la nôtre sur la terre et qui, ce faisant, justement, s'oppose avec ce qui est de la terre. Évidemment, quand nous disons le ciel, c'est une métaphore, c'est une image. Ce n'est pas, évidemment, la stratosphère ou que ce pauvre Gagarine, le premier homme de l'espace, quand il est revenu d'avoir fait son petit saut de puce, trois tours autour de la Terre, eh bien, il a dit « Je n'ai pas vu Dieu dans l'espace, je n'ai pas vu Dieu dans le ciel est vide. » Bon, le pauvre garçon, comme lui ont répondu un certain nombre de chrétiens à cette époque-là, pour... s'élever jusqu'à Dieu, il faut s'élever un petit peu plus haut que ce que tu as fait. Bon, mais enfin, ce n'est pas encore tellement dans ce sens-là qu'il faut prendre les choses. Gagarine faisait une erreur, à la limite compréhensible, dans une parfois conception un peu naïve ou un peu, comment dirais-je, si j'allais dire à ras de terre du ciel. Mais non, le ciel, c'est finalement tout ce qui est... au-delà du sensible. Et finalement, la tradition juive a une expression pour désigner aussi cette réalité. Aolam Hazé contre Aolam Haba. Aolam Hazé, ce monde-ci, la terre. Aolam Haba, le monde qui vient, le monde qui est au-delà. L'au-delà, d'une manière pourrait-on dire, général. Le ciel, c'est donc une réalité qui, dans laquelle un jour, justement, le chrétien entrera. C'est finalement le but. Et aujourd'hui, disions ça à quelques-uns il y a quelques jours, il y a dans les milieux chrétiens, y compris dans les milieux évangéliques, une crise majeure de l'eschatologie. Non seulement en ce qui concerne le millénium, sur lequel nous sommes beaucoup arrêtés, justement parce qu'il y a une telle confusion aujourd'hui dans ce domaine-là, qu'il était important qu'on s'y arrête longuement, mais également sur les fins dernières d'une manière générale. Ne parlons pas d'Israël, mais simplement sur les fins dernières. Mais il est certain que le but de la création est celui-là. D'ailleurs, le texte suivant nous dit, le verset suivant nous dit « Je suis l'alpha et l'oméga ». Ça veut dire l'alpha, un commencement, il y a eu un commencement, il y aura une fin. Le ciel a une histoire, le ciel n'est pas éternel. Il a eu un commencement et il aura une fin. Et le psalmiste le dit, et c'est un texte qui est repris dans l'épître aux Hébreux, quand il est question des cieux, ils disparaîtront, mais toi tu subsisteras. Un jour tu les rouleras comme un livre, c'est-à-dire comme un rouleau. Un livre, ce n'est pas un codex, comme c'est le cas aujourd'hui. Ça, c'est le genre de choses qui nous aident aussi à ne pas comprendre un petit peu les textes bibliques. Tu les rouleras comme un livre. Quand on a fini de lire, hein, on a déroulé le rouleau, on le roule. Et ainsi en sera-t-il des cieux, dit le psalmiste. Et pour cette raison même, il y a là quelque chose de temporaire. Oh, bien sûr, une temporalité qui nous semble très longue à nous, qui sommes si limités dans le temps, mais une temporalité quand même. Et les savants, aujourd'hui, sont arrivés à la même conclusion, que l'univers a eu un commencement, mais qu'il aura une fin. Les scientifiques nous parlent pour cette fin de millions d'années, de milliards d'années même, n'est-ce pas, avant que le ciel et la terre passent, comme dit Jésus. Le ciel et la terre passeront, mais mes paroles ne passeront pas. Nous avons aussi une autre confirmation dans ce texte du caractère limité du ciel quant à sa durée, n'est-ce pas. Le ciel, il a été créé en même temps que la terre, ou peut-être pas en même temps, mais enfin, disons, en conformité avec la terre. Au commencement, Dieu créa le ciel et la terre. Donc non seulement il a une fin, mais il a eu un commencement. Et le ciel est une créature de Dieu, une création de Dieu, au même titre que la terre. Le ciel est tout ce qu'il contient, les êtres angéliques. Et même le temps, l'éternité. L'éternité est une création de Dieu. Dieu est en dehors du temps, il est en dehors de l'éternité. Et un cantique qui dit, n'est-ce pas, l'éternité, les temps sont en sa main. Et ce cantique a bien vu la réalité des choses. L'éternité, c'est une création de Dieu aussi. N'est-ce pas ? Et Dieu lui-même n'est pas soumis au temps. Et ça, c'est quelque chose aussi. Il est en dehors du temps, c'est quelque chose qui est spécifique au judéo-christianisme. Les dieux des nations, les idoles, sont toujours insérés dans le temps. Et par conséquent, un temps viendra où le ciel et la terre passeront. À mon sens, le ciel passera plus vite que ce que ne pensent les savants. Et l'apôtre Pierre nous dit cela aussi dans sa deuxième épître. Il dit « Quel ne devez-vous pas être en sainteté ?» Parce que justement, viendra un temps où le ciel lui-même disparaîtra, et la terre avec toutes les œuvres qu'elle renferme. Mais nous attendons, selon sa promesse, une terre nouvelle et un ciel nouveau où la justice habitera. C'est-à-dire, de toute manière, la création de Dieu, sans même parler du péché, avait un caractère temporaire. Elle était conçue pour autre chose, pour un au-delà. elle était conçue pour une autre réalité, justement, que les différents textes que nous avons évoqués appellent le ciel nouveau et la terre nouvelle. Et dans cette expression, ciel nouveau et terre nouvelle, il y a deux sens, deux points qu'il faut souligner. D'abord, nouveau, je fais toute chose nouvelle. Donc, c'est quelque chose de radicalement différent de ce que nous connaissons jusque maintenant. C'est quelque chose, c'est une terre radicalement autre que celle que nous connaissons, et même que cette terre qui sera renouvelée pendant le millénium, n'est-ce pas ? Mais c'est aussi un ciel nouveau, radicalement différent de ce ciel que nous connaissons jusque maintenant. Y compris dans cet au-delà dont nous parlions tout à l'heure, et que nous ne connaissons que par le témoignage de l'Écriture. Ou alors, par ceux qui, comme l'apôtre Paul, ont eu le privilège d'être élevés. Bon. Ce ciel, la Bible ne nous en parle pas beaucoup, finalement. Ce ciel tel qu'il est pour l'heure. Mais nous savons, par exemple, qu'il y a une hiérarchie céleste. Paul nous dit qu'il a été enlevé jusqu'au troisième ciel. Et de fait, dans la tradition juive, et notamment dans la Kabbale, nous avons vu ça quand on a étudié la Kabbale castillane, en particulier c'est le Zohar, l'idée, qui est une vieille idée, qui a été reprise depuis la mystique des Echalot, qui date de l'époque intertestamentaire, eh bien, il y a une hiérarchie de sept cieux. Et le Seigneur habite le septième ciel, une demeure inaccessible, dira l'apôtre Paul. Apparemment, l'apôtre Paul connaissait cette tradition-là, il la faisait sienne, n'est-ce pas ? Et quand il parle du troisième ciel, c'est justement à cette hiérarchie des cieux, n'est-ce pas, qu'il fait allusion. Salomon, au moment où il consacre le temple au Seigneur, dit ceci, « Voici les cieux des cieux ne peuvent te contenir. » Donc il y a, au-delà finalement du ciel visible, pourrait-on dire, justement celui dans lequel Gagarine s'était gargarisé, si j'ose dire, d'être monté, n'est-ce pas ? Et au-delà du ciel que les plus puissants télescopes, radiotélescopes et tout ce que vous voudrez sondent, jusqu'aux extrêmes banlieues de l'univers, eh bien, il y a d'autres réalités qui sont totalement inaccessibles, totalement invisibles. Pas seulement invisibles aux yeux de chair, mais inaccessibles à l'être humain. Et comme le disaient les deux savants qui dialoguaient avec... il y a un stade, si vous voulez, où on ne peut plus observer. Il y a une barrière. Et ça n'a rien à voir avec l'état actuel de la science. Ça n'a rien à voir avec... les capacités d'analyse de nos instruments de mesure, ça, il y a un moment où on ne peut pas aller plus loin, on ne peut pas aller au-delà. Une barrière. Voilà. Au-delà de cette barrière, il y a les cieux des cieux. Les cieux qui ne peuvent pas même contenir le Seigneur tant il est grand. Donc, ces cieux-là, quelque majestueux qu'ils soient, ils sont destinés à disparaître. Ils ont une existence temporaire. Et ils sont destinés à être remplacés par une réalité nouvelle. Je fais toute chose nouvelle, y compris le ciel. Et c'est pourquoi, justement, je disais tout à l'heure, notre eschatologie est rabougrie, nous avons une eschatologie misérable dans la plupart de nos mouvements évangéliques. Parce que le ciel, pour nous, c'est là où nous allons après la mort. Puis c'est fini. Alors on parle de résurrection, parce que ça, la Bible en parle et qu'on ne peut pas en faire l'économie. Paul est tellement catégorique sur ce plan-là dans la première aux Corinthiens. Mais finalement, quand on examine la foi d'un certain nombre de gens, de théologiens, n'est-ce pas, même évangéliques, qu'est-ce que c'est pour eux, justement, la résurrection ? Vous vous rendez compte que c'est entre leur conception qu'ils ont de la résurrection et puis la conception de l'immortalité de l'âme de Platon, il n'y a pas grande différence. Une eschatologie rabougrie, Mais nous attendons, dit ce que l'apôtre Pierre nous dit, que les chrétiens de son temps avaient une eschatologie infiniment plus grande que celle-là. Nous attendons, selon sa promesse, un ciel nouveau et une nouvelle terre où la justice habitera. Voilà. Voilà vers ce quoi on va. Alors, il faut élargir un peu la vision. Donc, nouveau. Je fais toute chose nouvelle. Et en même temps, c'est un ciel et c'est une terre. Ça veut dire, il y a rupture, tout est nouveau, et en même temps, il y a continuité. C'est quand même un ciel et c'est quand même une terre. Et c'est tellement une terre, et c'est tellement un ciel, que de ce ciel, là, descend une Jérusalem nouvelle. Là aussi, toute chose nouvelle. Elle n'a rien à voir avec les villes terrestres. Et pourtant, c'est Jérusalem, la même que celle que nous connaissons actuellement. C'est cette ville dans laquelle il y a les noms des 12 apôtres de l'agneau, des 12 patriarches qui en sont les fondements. C'est cette ville dans laquelle on apporte la gloire des nations. Ça veut dire tout comme ce qui a été, comme l'avons dit la dernière fois, digne, jugé digne d'être récapitulé en ce qui concerne l'œuvre de l'homme. C'est une ville entièrement nouvelle, mais que Dieu a construite avec les matériaux que l'homme lui a fournis, si j'ose dire. Matériaux qu'il a transfigurés. Et c'est ça, finalement, le ciel nouveau et la nouvelle terre. C'est finalement les mêmes cieux et la même terre. Mais transfiguré, complètement renouvelé. Il y a continuité et rupture, et c'est exactement comme pour la résurrection. C'est un corps nouveau, c'est un corps glorifié, c'est un corps spirituel, ce qui ne veut pas dire, encore une fois, immatériel, comme je l'ai souvent souligné, et ce qui est la faute qu'on fait pratiquement toujours dans notre culture occidentale. Donc c'est tout à fait nouveau, et pourtant c'est le même corps. C'est le même corps transfiguré. Alors, tout sera transformé en gloire. Tout sera récapitulé dans l'éternité. C'est la fin de l'histoire. Car justement, l'histoire va vers une fin. C'est si on veut parler ce langage apocalyptique qui n'est pas d'ailleurs exactement celui de l'Évangile, la fin du monde. C'est là qu'elle se situe, la fin du monde. Mais pas une fin catastrophique pour ne pas être remplacé par rien. Bien au contraire. Pour entrer dans un état parfait. C'est toute l'œuvre de Dieu qui a atteint la perfection. Voilà ce que c'est le nouveau ciel. La perfection achevée. Et pour employer un mot hébreu, c'est le shalom. Shalom, ça veut dire justement la perfection. Shlema, shlemut, la perfection. La paix véritable. Le repos dont nous parle l'Épître aux Hébreux. Et voici ce que nous dit l'apôtre Paul et dans l'Épître aux Éphésiens, aux Corinthiens, chapitre 15. « Maintenant le Messie est ressuscité d'entre les morts, il est les prémices de ceux qui sont morts. Car puisque la mort est venue par un homme, c'est aussi par un homme qui est venu la résurrection des morts. Et comme tous meurent en Adam, de même aussi tous revivront dans le Messie, mais chacun en son rang. Le Messie comme prémisse, puis ceux qui appartiennent au Messie lors de son avènement. » Et voilà maintenant notre texte important, verset 24. « Ensuite viendra la fin. » Ah, voilà la fin. La fin, c'est un mot grec qui se dit en grec « telos » et qui a deux sens. Celui de fin, ça veut dire cessation d'un état, d'une action, quelque chose. Mais aussi un but. Hein? Comme nous disons dans notre expression française, à quelle fin fais-tu cela? Quel est ton but? Quel est le projet que tu poursuis en agissant de cette manière? Et quand le but a été atteint, ben on s'arrête. Et c'est dans cela que les deux sens se retrouvent. Ensuite viendra la fin, le but vers lequel toute la création est en marche. Et quel est ce but? Quand il remettra le royaume à celui qui est Dieu son Père, après avoir aboli toute principauté, tout pouvoir et toute puissance, car car il faut qu'il règne jusqu'à ce qu'il ait mis tous ses ennemis sous ses pieds, citation du psaume 110. Bon, le dernier ennemi qui sera détruit, c'est la mort, Dieu en effet tout mis sous ses pieds, bon, etc. Et lorsque toutes choses lui auront été soumises, alors le Fils lui-même, et voilà justement ici, sera soumis à celui qui a soumis toutes choses, afin, ah, voilà le mot important, le but, le télos, quel est le télos ? Afin que Dieu soit tout en tous. Voilà, c'est ça le ciel. Et c'est le but. Afin que Dieu soit tout en tous. Alors évidemment, on pourrait aussi ajouter à ce texte, celui de Romains 8, et où il est question de la liberté glorieuse des enfants de Dieu. C'est aussi cela. Donc, Dieu tout en tous, c'est ça le ciel. Alors, ce qui a été commencé à la création par l'alpha sera achevé à ce moment-là, quand il remettra le royaume à son Père et qu'il sera lui-même éternellement soumis au Père. Ici, il y a une dichotomie. Le ciel et la terre. Le ciel et la terre, au commencement, étaient séparés, même sans le péché. Et maintenant, nous arrivons dans une autre réalité, où Dieu est tout en tous. Ça veut dire qu'il n'y a plus véritablement de séparation entre le ciel et la terre. Comme disent les braves gens quand ils connaissent un moment de joie, c'est le ciel sur la terre. Eh bien, ce sera le ciel sur la terre. Oui, au sens fort du terme. Le ciel, dans le langage biblique, c'est aussi le Dieu où Dieu réside. Le Seigneur habite un ciel inaccessible, nous dit le livre des psaumes. Et l'Apocalypse nous dit ceci, quand il est question de la nouvelle Jérusalem qui descend du ciel. C'est ici le tabernacle de Dieu au milieu des hommes. Il habitera au milieu d'eux. Dieu n'habitera plus une lumière inaccessible pour l'homme, de telle sorte que même dans l'état paradisiaque, eh bien, Dieu visitait l'homme, mais sur la terre, et ensuite repartait vers son ciel de gloire. Là, justement, la nouveauté, c'est que l'homme habitera éternellement dans la présence de Dieu. Il jouira alors, disent les mystiques, ce qu'ils appellent la vision béatifique, voir Dieu. Ce qui est impossible aujourd'hui, car nul ne peut voir Dieu et vivre. Mais comme l'avait dit Job au chapitre 19, je le verrai dans ma chair. Je le verrai. Et il me sera favorable. Voir Dieu, c'est le comble du bonheur. C'est ce à quoi aspirent déjà les mystiques. Avoir déjà une petite partie de la vision béatifique. Et là, justement, nous nous rassasirons pour l'éternité de sa vision céleste, de sa gloire, de sa splendeur. Et il ne peut pas y avoir de plus grande joie, de plus grand bonheur que celui-là. C'est pourquoi ce sera la joie éternelle. Dieu habitera au milieu des hommes. Et ce sera quelque chose qui durera l'éternité. L'éternité, c'est-à-dire le temps sans fin. Pas l'éternité de Platon. Là, c'est pareil, on est conditionné par le néoplatonicisme des pères de l'Église, de Thomas d'Aquin, d'Augustin, de tous ces gens-là. De Luther et de Calvin, qui étaient des thomistes aussi jusqu'à un certain point. Les Augustiniens, en tout cas. L'éternité, pour Platon, c'était quelque chose de statique, d'immobile. Mais l'éternité biblique, c'est tout à fait autre chose. C'est vrai que c'est aussi qualifié d'un temps de repos. Mais c'est un temps de profonde activité. d'intense activité. Le mot éternité, c'est le mot olam en hébreu. Léolam ad olam, d'éternité en éternité. Ça veut dire dans la plénitude de l'éternité. Olam, c'est aussi ce qui est caché, ce qui est enfermé, ce qui est le contraire justement de ce monde-ci. Et qui à ce moment-là sera accessible, sera ouvert, sera dévoilé. Et par conséquent, même s'il est vrai qu'en Dieu il n'y a pas l'ombre d'une variation, eh bien, il est clair que dans l'éternité, il y a une profonde activité. Alors, cette activité se traduira par quoi? Eh bien, par la contemplation, nous en parlions tout à l'heure. L'action de grâce, la louange. Nous voyons ce qui se passe dans le ciel. Et tout ce que Dieu a créé sera alors à la disposition de l'homme pour qu'il en jouisse, dans l'éternité et pour l'éternité. Et ces réalités qui seront transfigurées, justement, seront à sa disposition. Ce se passera alors ce qui s'est passé au moment où Jésus est remonté dans la gloire, si j'ose dire. Quand Jésus est remonté dans la gloire sur les nuées du ciel, comme le Fils de l'homme, ça veut dire, il a connu ce qu'aurait dû être le sort d'Adam, du premier Adam. Le premier Adam, s'il n'avait pas péché, n'était pas destiné à vivre pour toujours sur la terre, sinon il n'aurait pas reçu l'ordre de se reproduire. Donc, de toute manière, son temps sur la terre était limité. Mais au lieu de sortir de la terre par la mort, il en serait sorti comme Jésus, par une espèce d'ascension. Le Seigneur fut reçu au ciel, nous dit notre texte, sur les nuées du ciel. Et c'est exactement ce qui se passera quand, justement, à la résurrection, les rachetés iront à sa rencontre, justement, sur les nuées du ciel. Par conséquent, pour nous résumer, là, arriver à ce stade de notre réflexion, nous disons, pour ce qui concerne les cieux, ils ont un commencement et une fin. Ce qui implique justement cette séparation des deux réalités. Et ce ciel nouveau, il existe, il va exister par une action nouvelle de Dieu, une nouvelle création. Et non pas par une évolution naturelle des choses. Dieu crée toute chose nouvelle. Mais c'est une histoire qui progresse. C'est une histoire qui va vers un but. C'est une histoire qui va vers un terme. Et qui sera marquée par justement cette communion éternelle entre Dieu et les hommes, qui est le but même et la finalité de la création. Et c'est l'état de perfection vers lequel marche justement toute la création de Dieu. Et pour reprendre l'expression de l'Épître aux Hébreux, c'est le grand Shabbat dans lequel Dieu invite l'homme. Dieu se reposa de ses œuvres. Et l'homme aussi se reposera de ses œuvres. Sur la terre, l'essentiel des activités de l'homme, du chrétien du moins, et finalement de l'homme, c'est de lutter contre le péché et ses conséquences. Passons notre temps à ça. Si nous ne luttons pas directement toujours contre le péché, nous en luttons contre ses conséquences. Nous luttons contre les dangers potentiels qui menacent notre existence, y compris notre existence physique, et qui sont la conséquence du péché. Par conséquent, tout notre temps, toutes nos énergies sont absorbées justement par cela. C'est pour ça que nous ne trouvons pas de repos. Ce lieu n'est pas un lieu de repos, disait le prophète Michée. Mais dans le ciel, nous serons justement libérés de cette servitude du péché. Le mal n'existera plus. Et toute l'énergie qui sera la nôtre, nous pourrons la consacrer justement au service de Dieu, à ces activités justement dont nous parlions. Bien sûr, la Bible nous montre que ce passage de la réalité ancienne à la réalité nouvelle se fera par une formidable secousse. Et une formidable rupture. Les cieux disparaîtront avec fracas. Et la terre, avec tout ce qu'elle renferme, sera consumée. De même que l'ancien monde périt par l'eau, le ciel et la terre d'à présent, le ciel aussi, sont réservés pour le jugement par le feu. Le feu se dissoudront, les cieux se dissoudront sous l'intensité de ce feu. Bon, quand on sait ce qu'a été le Big Bang, eh bien, on peut penser qu'il y aura alors une espèce de nouveau Big Bang qui remplira tout l'univers. Et de ce nouveau Big Bang, eh bien, sortira une réalité nouvelle, un univers nouveau. Or, justement, ce qui est extraordinaire, c'est que par la résurrection de Jésus, quelque chose de ce ciel déjà est venu sur la terre. Et ceux qui sont des créatures nouvelles, eh bien, sont déjà mis à part, scellés pour cette réalité nouvelle, pour cet état parfait. Car finalement, l'homme a été créé dans la perspective du ciel. L'homme a été créé pour avoir part à cette réalité-là. Et c'est pourquoi, justement, quand nous arrivons à la fin de cette étude, et finalement de toutes les études que nous avons faites sur l'eschatologie, mais finalement, toutes les études que nous avons faites sur la théologie systématique. Nous arrivons à une réflexion qui sera la conclusion de ce chapitre sur le ciel, de ce chapitre sur l'eschatologie et de toutes nos études de doctrine ou de théologie systématique, si vous préférez. C'est justement que le temps qui nous est donné sur la terre, le temps de l'homme, n'est finalement rien d'autre qu'un temps probatoire. Temps tout à fait spécial où rien n'est irrévocable. Tout change constamment et tout peut changer constamment. Tout peut être remis en question à chaque instant. Et c'est ce qui fait justement le caractère de ce monde-ci en opposition au monde qui vient. Le temps probatoire dans lequel nous sommes, parce qu'il est justement un temps probatoire, parce qu'il est un temps où tout change, est un lieu où Dieu ne se révèle pas d'une manière indiscutable. Ça aussi, c'est la grande différence entre ce monde-ci et le monde qui vient. Et la gloire de Dieu, dans ce monde-ci, est en partie voilée. Pourquoi ? Parce que Dieu ne veut pas influencer la liberté des hommes. Dieu ne veut pas obliger l'homme à se tourner vers lui, à croire en lui, par une révélation indiscutable qui fasse que finalement, intellectuellement parlant, l'homme soit obligé de se rendre à l'évidence. Un jour, ça sera. Mais alors, et c'est justement ce qui fait le caractère redoutable du monde qui vient, c'est que les choses qui sont actuellement dans un état non figé, rien n'est figé dans ce monde. Comme disent les braves gens, tant qu'il y a de la vie, il y a de l'espoir. C'est vrai, c'est exactement ça. Mais quand la gloire du Seigneur sera révélée, les choses seront figées, définitivement figées. Et aucun changement ne sera possible. Et alors, justement, dans ce temps-ci, dans ce monde-ci, l'homme est appelé par Dieu à manifester sa confiance, son amour, d'une manière non imposée d'avance, d'une manière qui n'est pas immédiate. Et c'est aussi la raison pour laquelle ce lieu, ce monde-ci, ce monde d'en bas, est un lieu d'insécurité fondamentale. Parce qu'il offre à la fois une possibilité de salut et une possibilité de perdition. C'est un passage périlleux où tout peut arriver, toujours à tout instant, le meilleur et le pire. Où rien n'est définitivement acquis, où rien n'est définitivement gagné. Tout peut être remis en question à tout instant. Et Paul lui-même rappelle cela et dit « Je n'ai pas atteint le but, je n'ai pas atteint le télos. Et je veille sur moi-même, de peur d'être rejeté. » Paul est conscient de ce caractère périlleux de la couronne. Jusqu'au moment où il arrive au but, maintenant, ça y est, la couronne de gloire m'est réservée. J'atteins le but. N'est-ce pas ? Rien n'est joué, rien n'est irrémédiable, ni dans un sens, ni dans un autre. Jusqu'au dernier moment, le pécheur le plus endurci peut se tourner vers le Seigneur et avoir la vie. Exemple, le brigand sur la croix. Alors, c'est à la fois un temps d'une grande richesse, parce qu'encore une fois, le meilleur est possible, et un temps extrêmement redoutable, parce que le pire aussi est aussi possible. Et il n'y a aucune sécurité, certitude, qui puisse être acquise de façon absolue dans ce monde. C'est un temps où le bien et le mal sont imbriqués. Ça aussi, c'est une autre de ses caractéristiques. Et par conséquent, un temps qui est réversible. Et en cela, il diffère radicalement du temps éternel. Le Olam Abba, c'est un temps définitif. C'est un temps où tout est figé. Ce qui était en germe dans ce temps-ci, ce qui était en évolution, maintenant acquiert son état définitif dans un sens ou dans un autre. Ou bien la perfection dont nous parlions tout à l'heure, ou bien l'imperfection dont nous parlions la dernière fois avec l'enfer. Une situation où la justice de Dieu se manifeste parce que la gloire de Dieu, eh bien, les damnés vont donner gloire à Dieu. Donner gloire à Dieu. La bouche nous dit qu'ils auront la Bible nous dit qu'ils auront la bouche fermée. Ça veut dire quoi? Ça veut dire qu'ils ne contesteront pas leur jugement. Tu es juste, Seigneur. Nous avons ce que nous méritons. Nous avons ce que nous avons librement choisi quand nous étions sur la terre. Et l'éternité nous a saisis dans cet état. Mais maintenant, c'est juste, c'est normal. Et en agissant de cette manière-là, en disant « Seigneur, tu es juste », il donne gloire à Dieu. Et voyez-vous, c'est faux de dire que l'enfer s'oppose à la gloire de Dieu. Au contraire. L'enfer est indispensable à la gloire de Dieu. Alors, que restera-t-il de ces gens-là? Eh bien, il leur restera une existence rabougrie, ce qu'ils ont été, c'est-à-dire ce qu'ils ont été qui sera figé pour l'éternité. Et ça, justement, c'est quelque chose qui est un corps qui est le contraire de la gloire, l'opprobre éternel. Et finalement, l'éternité, c'est le temps où l'homme est enfermé dans son choix, où sa liberté a atteint un point de non-retour. Dans un temps comme celui-ci, la profession de foi de l'homme reste fragile, vulnérable, susceptible de corruption, de refroidissement, d'assoupissement. Et c'est la raison pour laquelle le livre de l'Apocalypse, notamment, se termine par un appel à la vigilance et à la persévérance. Persévérance qu'on trouve déjà à la fin du livre de Daniel, celui qui persévérera jusqu'à la fin sera sauvé, heureux celui qui persévérera, car il arrivera au but, il atteindra le but, dit Daniel. C'est comme ça que se termine le livre. Ouais. Bon, celui qui attendra tant de jours, etc. Bon, Mais l'idée est celle-ci. Celui qui persévérera pendant ce temps d'épreuve, il arrivera, il atteindra le but. Et au contraire, celui qui se relâchera, bien, il n'atteindra pas le but. Et les paraboles de Jésus sur son retour sont toutes centrées justement sur cet appel à la vigilance. Ça veut dire que ce temps-ci est un lieu d'une formidable espérance, mais qui doit s'accompagner d'une formidable vigilance, et d'une vigilance d'autant plus grande, justement, que le temps approche. L'homme n'a qu'une vie. Et ça, c'est l'Épître aux Hébreux qui nous le dit. Contrairement à ce qu'on veut nous faire croire aujourd'hui avec la réincarnation orientale qu'on retrouve un peu dans c'est un mouvement du Nouvel Âge, n'est-ce pas ? L'homme n'a qu'une vie. Et sur cette vie se joue toute son éternité. Et nous comprenons mieux, justement, maintenant, la patience de Dieu dans ce contexte. Cette patience de Dieu qui nous étonne, qui nous scandalise parfois. Pourquoi Dieu n'intervient-il pas contre les méchants ? Pourquoi Dieu permet-il que les épines livrées croissent avec le bon grain ? Pourquoi Dieu ne veut-il pas que ses serviteurs aillent arracher cet ivraie ? Pourquoi même le juste en vient-il à souffrir injustement des mains des méchants sans que Dieu n'intervienne ? C'est tout le problème du juste des psaumes, le problème du livre de Job, le juste qui souffre injustement. Pourquoi ? Pourquoi ? Alors nous comprenons un petit peu mieux. Comme le dit l'apôtre Pierre, croyez que la patience de Dieu est votre salut. Cette grande patience de Dieu sur laquelle il insiste aussi quand il parle de l'arche. Parce que Dieu ne veut pas mettre en péril la moindre possibilité. Tant qu'il y a l'ombre d'une espérance de voir le méchant se repentir, échapper donc à ce sort terrible que Dieu connaît. Alors Dieu lui laisse jusqu'à l'ultime chance, l'ombre d'une chance. Et c'est ça la patience de Dieu. Dieu veut donner à l'homme toutes ses chances. De telle manière justement qu'au dernier jour, comme nous le rappelions tout à l'heure, cet homme-là est la bouche fermée. Puisse lui dire, mais Seigneur, tu aurais dû, si tu avais attendu. Ben oui, mais Dieu, il dit, non, tu as eu toutes tes chances. Tu les as gâchées. Aussi bien à l'homme individuel qu'à l'humanité tout entière. Alors il y a deux limites. Il y a deux limites à la patience de Dieu. La première, c'est justement lorsque l'endurcissement du cœur de l'homme est tel que tout espoir de revenir est perdu. Et la Bible nous montre que ce sera le phénomène qui donnera le signal au déclenchement des choses dernières. Quand le bon grain est livré, nous dit la parabole, auront atteint leur maturité. Ça veut dire qu'il y a déjà un état où sur cette terre les choses se figent. Le méchant se fige dans sa méchanceté, il s'endurcit et voilà. Puis une autre limite à la patience de Dieu. C'est le salut des élus eux-mêmes. La patience de Dieu, l'amour de Dieu pour le méchant n'ira pas jusqu'à mettre en péril le salut des élus eux-mêmes. Et Jésus nous dit que si Dieu n'abrégeait pas ces jours, c'est ce qui se passerait. Si ces jours n'étaient abrégés, personne ne serait sauvé. Mais à cause des élus, ils seront abrégés. Un jour viendra où la pression justement de l'adversaire, du péché, sera telle que les élus eux-mêmes seront en danger. Alors là, le Seigneur interviendra. Et par conséquent, là, il y aura une réalité tout à fait nouvelle. Alors, nous est-il dit dans le texte que nous avons lu tout à l'heure, on pourrait citer 1 Pierre 2, verset 18-20 aussi, n'est-ce pas ? Il essuiera les larmes de tous leurs yeux. Les choses anciennes seront oubliées et chacun sera transformé à l'image de ce qu'il a adoré, de ce qu'a été son idéal. Ceux qui ont été abominables seront abominables comme l'objet de leur amour. Ils seront transformés en l'image de ce qu'ils ont adoré. Par contre, les justes, eux, seront transformés dans le corps glorieux dont nous parlions. Et alors nous comprendrons ce qui nous trouble encore dans les jugements de Dieu. D'ailleurs, comme l'a dit un homme de Dieu, les réprouvés seraient malheureux dans le ciel. Ils ne supporteraient pas. Ils ne supporteraient pas cette gloire qu'ils ont haïe. Et c'est pourquoi justement la négation de l'enfer est le premier pas vers l'incrédulité, vers l'infidélité. S'il n'y a pas d'enfer, s'il n'y a pas de jugement dans l'au-delà, il n'y a pas besoin de sauveur, il n'y a pas besoin de salut. La Bible est inutile, le péché n'est pas si grave que cela, et c'est une motivation pour pécher. Mais par contre, le tabernacle de Dieu au milieu des hommes, eh bien, c'est quelque chose de tout à fait différent. Alors, tout sera gloire, sainteté, beauté, immortalité, clarté. La Bible nous parle aussi de l'image du festin des noces de l'agneau, le banquet eschatologique qui est souvent évoqué aussi dans l'eschatologie juive et qui sera le plein épanouissement de la personnalité de chaque individu. Là régneront l'amour. 1 Corinthiens 13 sera pleinement vécu. La joie, la consolation, le bonheur parfait pour l'éternité, le revoir dans le ciel, bien entendu, là aussi. Le repos, mais aussi le service, le règne. Tu as été fidèle en peu de choses, reçois le gouvernement de 10 villes, de 5 villes, etc. Y aura-t-il beaucoup de gens qui seront sauvés ? Oui, heureusement, nous dit la Bible, des multitudes et des multitudes. Et nous voyons cela justement dans les textes de l'Apocalypse, ce sont des multitudes innombrables, n'est-ce pas ? Eh bien, finalement, qu'il y en ait peu ou qu'il n'y en ait pas beaucoup, la chose n'est pas si importante. L'important, c'est de savoir si nous y serons ou nous, n'est-ce pas ? Et par conséquent, d'avoir cette vigilance dont nous parlions tout à l'heure. Voilà, nous avons terminé donc ici ce chapitre sur le ciel, sur l'eschatologie. Est-ce que vous avez des questions à poser ? On a 10 minutes là. Sur le ciel d'abord. Comment ?
1: Sur ce texte,
0: oui, parce qu'il y aura toujours des choses à attendre. Il y aura toujours des choses nouvelles. C'est une histoire qui se poursuit. Ce n'est pas un état statique. On n'est pas ici dans la vision platonicienne du Dieu hiératique, éternel, qui est insensible à tout ce qui se passe autour de lui, qui est là, qui... Bon. Ça, c'est la conception occidentale erronée. Et l'hébreu n'a pas peur de l'antinomie, c'est-à-dire de l'apparente contradiction. Bon, il y a 4 évangiles. Les occidentaux, cartésiens, disent, mais c'est pas normal, il y a des contradictions d'un évangile à l'autre, n'est-ce pas ? Bon, il y avait de l'air par ici, il n'y en avait pas là, ça nous pose des problèmes, etc. L'hébreu, ça ne lui pose pas de problème. Ça ne pose pas de problème. Les deux ont raison. Dans les deux choses, il y a quelque chose à comprendre. Bon. Alors c'est pareil, on dit l'éternité, ah, c'est figé, on a dit tout à l'heure un instant. Donc plus rien ne bouge, plus rien ne change, etc. On devient des statues de pierre. Ben, joyeuse perspective. Non, mais pas du tout, mais pas du tout. C'est figé dans ce sens que les choses essentielles sont acquises. La perfection est atteinte. Mais il y a assez débordant d'activité dans le ciel. Débordant d'activité. Il y aura tellement de choses à apprendre, à découvrir, à voir. Toujours des choses nouvelles. Je fais toutes choses nouvelles. Ça continue. Dieu est tout en tous, mais justement, Dieu est mouvement, c'est son nom. Celui qui est, qui était, qui vient. qui est en mouvement. C'est le char d'Ézéchiel, les roues qui sont là, en mouvement constamment, tout est mouvement. Les roues qui sont là, en mouvement constamment, tout est mouvement. Et en même temps, tout est

définition, ils peuvent se matérialiser. Nous aurons l'occasion de voir que certains anges se sont révoltés et que, pour cette raison, il existe des bons et des mauvais anges. Des anges qui ont gardé leur dignité et d'autres, au contraire, qui se sont révoltés. 2 Pierre 2, verset 4, « Dieu n'a pas épargné les anges qui ont péché, mais les a livrés et précipités dans les abîmes des ténèbres où ils sont retenus pour le jour du jugement. » Je laisse cet aspect de côté parce que justement, quand nous parlerons des anges déchus, des démons, etc., nous parlerons de ce, nous reviendrons sur ce sujet. Je le cite simplement pour mémoire. Et précisément, pour cette raison même, 1 Corinthiens 6, verset 3, nous dit que nous jugerons les anges. Et les croyants sont appelés à une telle dignité que précisément ces anges révoltés, bien entendu cela et cela seul, ça va de soi, hein, les anges révoltés seront jugés par les anges, par les croyants, pardon. Bien. Bon, nous avons vu également, je le citais il y a un instant, que dans certaines conditions, les anges peuvent se rendre visibles. C'est relativement rare, dans la mesure où précisément une des caractéristiques des anges, c'est leur humilité. Même les anges qui ont une très grande dignité font en sorte de ne pas usurper pour eux-mêmes la gloire qui revient à Dieu. Et toute leur action n'a d'autre but que de glorifier Dieu. C'est la raison pour laquelle les anges sont extrêmement discrets. C'est la raison pour laquelle il en est assez peu question, relativement peu question dans la Bible, par rapport en tout cas au texte où il est question de Dieu, de Jésus, du Saint-Esprit, etc. Et c'est aussi la raison pour laquelle il ne se manifeste en tant que tel que rarement. Cependant, alors, où certains se sont posé la question, est-ce que les anges mangent ? On va me dire, curieuse question, mais qui est inspirée par un texte qu'on trouve dans le psaume 78, verset 25, où il nous est dit que dans le désert, Dieu a donné à son peuple la manne, et le verset ajoute, « Il leur donna à manger le pain des anges ». La nourriture des anges, si vous préférez. De là, certains en ont conclu qu'il y avait une nourriture spéciale dont les anges se rassasiaient dans le ciel. Bon, je ne pense pas que cette conclusion s'impose à partir de ce texte-là, dans la mesure où le pain des anges, ou le pain du ciel, Jésus emploie cette même expression dans le Jean 6, quand il dit « Mon Père vous a donné le pain du ciel ». Le pain du ciel, c'était la manne, mais c'est aussi sa parole. Les anges sont des êtres spirituels. Un esprit n'a pas besoin de se nourrir. Et là, il s'agit manifestement d'une image pour glorifier en quelque sorte la grandeur du don de la manne qui était fait dans le désert et en même temps souligner la noirceur de l'ingratitude du peuple d'Israël qui a précisément méprisé ce don de Dieu. Voilà, alors ça je pense que c'est assez clair. Des textes comme 2 Rois verset 17, chapitre 4 verset 17, nous montre que les anges sont en extrêmement grand nombre. C'est le récit, vous savez, dont nous avons parlé la dernière fois, du siège de Dothan, où les chars de l'Éternel protégeaient Élisée et son serviteur, et qui, lui, évidemment, ne voyaient pas l'existence de ces anges. Bien. Alors, les anges sont mentionnés, en fin de compte, 108 fois dans l'Ancien Testament, et 165 fois dans le Nouveau Testament. C'est très intéressant de noter qu'il en est beaucoup plus question dans le Nouveau que dans l'Ancien Testament. Le fait qu'il soit cité

autant de fois, même si, encore une fois, relativement aux mentions de Dieu, de Jésus-Christ, du Saint-Esprit, c'est relativement peu. En tout cas, ils sont cités suffisamment de fois pour que leur existence ne puisse pas être mise en doute. Vous savez, aujourd'hui, où on remet toutes choses en question, certains théologiens, certains exégètes aussi ont prétendu que les anges n'existaient pas, que d'ailleurs ça pouvait porter même atteinte au monothéisme pur. Tout à fait intéressant de noter d'ailleurs que le judaïsme, qui est quand même infiniment, extrêmement chatouilleux sur le plan du monothéisme, n'a jamais considéré que la foi aux anges était une atteinte au monothéisme, si l'on exclut cependant les Sadducéens. Et précisément, une des pommes de discorde qui existait entre les Sadducéens et les pharisiens, c'est que ces derniers, justement les Sadducéens, ne croyaient pas aux anges ni aux démons. Vous allez me dire, mais le texte biblique les cite. Peut-être, mais enfin, pour eux, ça n'était pas des textes à prendre en considération, ce qui montre bien que les Sadducéens avaient une foi très relative dans l'autorité de l'Écriture, dans l'inspiration, justement, de l'Écriture. Mais quelqu'un qui croit à l'inspiration plénière de la Bible, évidemment, ne peut en aucune manière mettre en doute l'existence des anges, qui est alors attestée d'une manière absolument certaine par l'Écriture, nous l'avons dit, Ancien comme Nouveau Testament. Hébreux 1, verset 14, on va prendre le texte. Après avoir. Oui, pardon, c'est verset 14. Auquel des anges a-t-il jamais dit, assieds-toi à ma droite jusqu'à ce que je fasse de tes ennemis ton marchepied? Et maintenant, voilà justement ici un texte très important qui nous définit ce que sont les anges. Ne sont-ils pas tous des esprits? Alors là, on retombe sur ce que nous disons, des esprits au service de Dieu. Et troisième point, très important, pour exercer un ministère, un service, en faveur de ceux qui doivent hériter du salut, c'est-à-dire précisément des croyants. Donc, voilà la définition que l'Écriture elle-même nous donne des anges, on ne peut pas en trouver de meilleure, des esprits au service de Dieu, et qui, au service de Dieu, exercent un ministère en faveur de ceux qui doivent hériter du salut. Voilà la définition que l'Écriture nous donne elle-même des anges. Bien, la création des anges, puisque nous avons vu la dernière fois, les anges sont des êtres créés, la création des anges a eu lieu avant la création terrestre. Et le livre de Job, notamment, comme par exemple le livre de Job, verset 38, chapitre 38, verset 4 à 7, nous dit que lors de la création de l'univers, les fils de Dieu, les êtres célestes, donc les anges, éclataient en chants d'allégresse. Ce qui veut dire qu'au moment où le monde a été créé, les anges étaient déjà venus à l'existence et qu'ils ont assisté à l'acte créateur de Dieu. Et on peut penser, et il y a des raisons de penser, ça nous aurons l'occasion de le voir lorsque nous arriverons justement à parler des anges déchus, que la chute d'un certain nombre de ces anges, et parmi lesquels Satan, qui au départ était un ange, nous aurons l'occasion de le voir, n'est-ce pas? La chute des anges a eu lieu également avant la création de l'univers. Donc ça, j'y reviendrai. Un texte de Colossiens nous dit également que, parlant de Jésus, le Messie, toutes choses ont été créées pour lui et par lui. Et parmi elles, justement, les trônes, les dominations, les autorités dans les lieux célestes, c'est-à-dire les créatures angéliques. Donc, les créatures angéliques sont aussi en relation avec le Messie. Elles sont créées pour lui et par lui. Voilà, ici, comment on peut situer ce que sont les anges. Maintenant, quelle est leur œuvre? Bien, leur œuvre, nous l'avons vu,
Ce sont des esprits au service de Dieu qui exercent un ministère en faveur de ceux qui doivent hériter du salut. Par conséquent, ils interviennent sur l'ordre de Dieu. Ils ne font qu'agir sur l'ordre de Dieu. Ils n'ont pas de décision autonome. Et le psaume 103 nous dit « Bénissez Dieu, vous tous ces anges, qui êtes puissants en œuvre et qui exécutez sa volonté à sa parole. » Donc, les anges ne font qu'exécuter les ordres de Dieu. Ils n'agissent que sur l'ordre de Dieu. Ils sont les instruments, les moyens de l'exécution de la volonté de Dieu. Vous allez me dire, Dieu a-t-il besoin des anges pour exécuter sa volonté ? Ne peut-il pas se passer d'eux pour exécuter sa volonté ? C'est vraisemblable qu'il peut le faire. Mais de la même manière qu'il peut se passer des hommes, eh bien, il a choisi d'agir par le moyen des anges. Comme il a choisi de sauver les croyants, dira l'apôtre Paul, par la folie de la prédication, non pas des anges, justement, mais des hommes. Tel a été son bienveillant dessein, dira l'apôtre Paul, tel a été son bon plaisir, et on peut penser que pour les anges, il en a été de même. Nous avons un peu parlé de l'œuvre des anges déjà la dernière fois. Nous avons vu que ils interviennent parfois pour pourvoir aux besoins des enfants de Dieu. Nous voyons souvent les anges intervenir dans ce domaine. Par exemple, l'ange vient vers Agar alors qu'elle est perdue dans le désert, qu'elle va mourir, elle et son enfant, et il fait jaillir une source d'eau à l'endroit où elle se trouve pour lui sauver la vie. Dieu a envoyé son ange pour cela. Même chose pour Élie, lorsque Élie est dans le désert, couché sous son genêt, dans la dépression et le découragement, Dieu lui envoie un ange qui dépose à ses côtés une pita et puis une cruche d'eau. C'est pas grand-chose, mais avec la force que lui donne cette nourriture surnaturelle, eh bien, Élie va avoir la force de reprendre sa route et de marcher jusqu'à Horeb. Bon, on pourrait trouver de nombreux autres exemples où les anges interviennent de cette manière-là. Les anges aussi gardent les enfants de Dieu du danger. Ils les délivrent de leurs ennemis. Les anges qui viennent à Sodome et qui sont reçus par Lot dans sa maison, comme dira l'apôtre Pierre, certains ont logé des anges sans le savoir, et Lot a été de cela. Les anges, donc, se trouvaient à un moment où les sodomites cherchaient à s'emparer de Lot. Et les anges vont frapper les sodomites d'aveuglement, de telle sorte que Lot va être sauvé de leurs mains. Il y a un autre exemple, évidemment, dans le Nouveau Testament, il y a de nombreux autres exemples dans la Bible, où Dieu envoie ses anges aussi pour délivrer des ennemis. Mais celui que je citerai, c'est celui où l'apôtre Pierre donc se trouve dans la prison, condamné à mort, il doit être exécuté le lendemain, et un ange vient dans la prison, détache ses chaînes, détache ses liens, lui dit « Prends ton manteau et suis-moi ». Et les portes de la prison s'ouvrent devant l'ange, puis ensuite les portes de la ville, et quand Pierre est à l'intérieur de la ville hors de danger, l'ange disparaît. Il y a des exemples modernes, évidemment, de telles délivrances angéliques. J'en citerai deux, essentiellement. La première que j'ai parfois évoquée, je ne sais pas, certains s'en souviendront peut-être, de ce missionnaire qui devait se rendre dans un autre village, distant de quelques dizaines de kilomètres, en traversant une brousse infestée de bêtes sauvages et surtout, pire encore que des bêtes sauvages, des brigands, et ce d'autant justement sa mission c'était de transporter d'un village à l'autre une forte somme d'argent. Et il était tout seul pour faire ce voyage, et il s'était remis bien sûr à la grâce de Dieu, bien conscient que son voyage n'était pas sans danger, sans péril.
Et de fait, il avait des raisons de s'inquiéter, mais ça, il ne le savait pas, parce que des jeunes gens du village, des vauriens, non convertis, avaient eu vent du fait qu'il transportait justement une somme d'argent importante, et ils avaient donc comploté de le suivre, et le soir, pendant son sommeil, de lui tomber dessus, de le tuer et de le dépouiller de cette somme d'argent. Et c'est alors que il est arrivé, lui, son missionnaire, sans penser à rien, n'est-ce pas, il est arrivé en pleine brousse, le soir, bon, il a dit, je vais planter ici ma tente, il a dressé sa tente, il a fait son repas, il a fait son feu, puis après, quand tout a été terminé, après avoir prié, il s'est couché. Il s'est couché, et puis, se remettant la grâce de Dieu. Et puis le lendemain, il a fait la même chose, son voyage a duré plusieurs jours, je ne me souviens plus exactement. Et puis donc, il est arrivé sans encombre au village où il devait se rendre, il a remis la somme d'argent en question, puis il est retourné chez lui, de la même manière, sans encombre. Et puis il a repris ses activités. Et puis un beau matin, il voit arriver ces jeunes gens. Ils disent, on veut se convertir. Les missionnaires, très surpris, agréablement bien sûr. Il savait que c'était des jeunes gens qui étaient particulièrement rebelles, parce qu'il les avait évangélisés à plusieurs reprises et qu'ils ne voulaient rien entendre. Il dit, expliquez-moi, qu'est-ce qui motive votre décision? Et ce qu'il a entendu lui a fait froid dans le dos en même temps que l'a réjoui. Il dit, quand vous êtes allé l'autre jour dans la brousse, là, vous aviez de l'argent avec vous. Oui, il dit, on l'avait su. Et voilà, on avait décidé de vous tuer et puis de vous voler. On vous a suivi. Et quand on a voulu mettre notre décision en application, eh bien donc, il y avait 33 personnes armées jusqu'aux dents autour de vous. Et on n'avait jamais pu approcher, comme ils étaient beaucoup plus nombreux que nous. Eh bien, on n'a pas pu approcher. Alors on a dit peut-être le lendemain. Et tous les jours, il y avait ces 33 personnes autour de vous. Je ne veux plus absolument sûr du chiffre, mais enfin c'était quelque chose comme ça. Il y avait 23 ou 33, je ne sais plus. Alors, le missionnaire dit, mais vous avez rêvé, c'est pas possible, il dit, j'étais tout seul. Ah oui, c'est bien ce qu'on croyait, c'est bien ce qui nous a semblé, mais non, il y avait, je vous garantis, il y avait 33 ou 23 personnes autour de vous. Alors, comment on savait que vous étiez seul, et quand vous avez vu partir seul, on a conclu une seule chose, Dieu avait envoyé ses anges. Et le missionnaire a dit, c'était ça. Et voilà donc, ces jeunes gens se sont convertis, les a baptisés, etc. Et quelques temps plus tard, le missionnaire est rentré en congé en Angleterre. C'était un Anglais. Il faisait comme font en général les missionnaires, des tournées dans les églises. Et dans une certaine église où il était arrivé un soir, il a raconté cet épisode, cette anecdote. Et il a vu que ça provoquait dans l'église un certain émoi. Et à la fin, donc, le pasteur et les anciens viennent lui dire, « Dites donc, frère, cette histoire que vous avez racontée, là, des 33 personnes qui étaient autour de vous, là, pendant cette fameuse nuit, est-ce que vous vous souvenez de la date exacte ?» Le missionnaire réfléchit un instant, il dit, « Oui, j'ai ça très, très, très vif dans mon esprit. » Il dit, « C'était telle date. »« Ah oui, » dit le pasteur, « c'est bien ce que je pensais. » Figurez-vous que ce soir-là, on avait notre réunion de prière hebdomadaire, et soudain, je ne sais pas ce qui s'est passé, mais on a senti un fardeau de prière pour vous. On a senti comme si vous étiez en danger. Et on s'est mis à prier pour vous en disant, on prie pour notre frère là-bas, on ne sait pas ce qu'il y a, mais on sent qu'il y a un danger qui le menace. Seigneur, délivre-le. Seigneur, envoie tes anges. Et il dit, maintenant, je vais vous dire une autre chose. Ce soir-là, à la réunion de prière, on était 33. Et il y avait 33 anges qui protégeaient ce missionnaire. Enfin, 33, ou enfin un chiffre comme ça, en tout cas le même chiffre qu'il y avait d'assistants à la réunion de prière ce soir-là. Alors ça, c'est un exemple moderne, une réédition, si vous voulez, de ce que nous trouvons dans le livre des Actes, ou dans certains autres textes bibliques. La protection angélique. Et on pourrait dire que, somme toute, la protection des enfants de Dieu semble être une des fonctions essentielles, justement, des anges. Les anges ont pour fonction, justement, de protéger ou de délivrer les enfants de Dieu. La Bible nous dit aussi que c'est un ange qui est venu ouvrir la prison
dans laquelle Paul et ses amis Silas et autres se trouvaient à Philippe, n'est-ce pas, et qui a provoqué ce tremblement de terre, qui en sorte que Paul aussi a été libéré de cette prison. On pourrait trouver d'autres exemples ainsi. Bon, j'ai entendu aussi un autre exemple. Alors, il me semble, si ma mémoire est bonne, c'était pendant la Deuxième Guerre mondiale, quelqu'un qui avait été emprisonné par les nazis et qui devait aussi donc être mis à mort, quelque chose comme ça. Et ce qui s'est passé pour l'apôtre Pierre, s'est passé pour lui. Il a été miraculeusement délivré par un ange et les portes sont ouvertes du camp dans lequel il se trouvait, puis il a été libéré. Bon, ça, j'ai lu ça quelque part. Mais j'ai oublié les détails. Je ne vous le dirai pas d'une manière aussi nette que l'autre qui a été donc longuement détaillé par le missionnaire lui-même dans une revue que j'ai lue il y a très très longtemps quand j'étais jeune. Alors, maintenant donc, se pose la question justement que nous avons un peu abordée. Qu'en est-il de cette doctrine catholique, par exemple, de ce qu'on appelle les anges gardiens? Selon le catholicisme, il y a chacun d'entre nous, dès sa naissance, à un ange gardien qui veille sur lui. Cette doctrine-là, elle est issue d'un ouvrage du IIe siècle après Jésus-Christ, donc qui est proche de l'âge apostolique et qui s'appelle le pasteur d'Hermas. Hermas, donc, est quelqu'un qui, précisément, est protégé par un ange qui est son pasteur, son berger, et avec lequel il s'entretient, avec lequel il a des dialogues, et qui lui donne un certain nombre de conseils quand il en a besoin, etc., etc. Bon, ce livre n'a pas été reconnu comme canonique, comme inspiré, précisément parce que ce dialogue entre Hermas et son ange gardien a semblé hérétique, enfin, c'est pas assemblé, était hérétique, dans le cadre, justement, de l'inspiration du Nouveau Testament. Où, encore une fois, les anges, sauf si eux-mêmes interviennent directement, sauf si ils engagent le dialogue avec l'homme, comme on le voit parfois dans l'Écriture, n'est-ce pas, eux ne doivent pas être invoqués, ils ne doivent pas être priés. Donc il n'y a pas de possibilité, sauf si le Seigneur donc en prend l'initiative et demande à l'ange d'engager le dialogue donc avec l'être humain, ce dialogue n'est pas possible. Donc il n'est pas possible de prier les anges. Et lorsque précisément le catholicisme a introduit le culte des anges, parce qu'il y a le culte des anges dans le catholicisme, celui de l'archange Michel, par exemple, c'est-à-dire Michael, il y a des fêtes des saints anges, on invoque les saints anges dans certaines parties de la liturgie catholique. Bon, c'est conséquent avec des textes comme le pasteur d'Hermas, mais le pasteur d'Hermas, encore une fois, n'est pas inspiré. Et précisément, il n'est pas inspiré, il n'a pas été reçu comme inspiré, parce que, justement, il introduisait ce culte des anges. Hein, ce culte des anges que d'autres textes de l'Écriture condamnent, Colossiens, que personne ne se livre au culte des anges, l'ange qui parle avec Daniel ou l'ange qui parle avec Jean refuse que ces derniers se prosternent devant eux et les adorent. N'est-ce pas ? Il dit « Je suis aussi un compagnon de service comme toi ». Il y a une communauté de destin dans ce sens que tous les deux sont des créatures. Et par conséquent, le propre de l'idolâtrie, c'est d'adorer la créature au lieu d'adorer le Créateur. Pourquoi, par exemple, adorons-nous Jésus-Christ? Parce que lui n'est pas une créature. Et là aussi, c'est une objection qu'on peut faire aux témoins de Jéhovah. Si Jésus-Christ n'est qu'un ange, alors il ne doit pas être invoqué. Ne doit pas être adoré. Mais au contraire, nous avons lu tout à l'heure dans le texte des Hébreux, il est dit que tous les anges de Dieu l'adorent. Donc les anges de Dieu eux-mêmes adorent Jésus-Christ. Par conséquent, nous sommes habilités à adorer Jésus-Christ. Et pourquoi Jésus-Christ et pas les anges? Pour une fois, les anges sont des créatures, tandis que Jésus-Christ est créateur. C'est en lui et par lui et pour lui que toutes choses ont été créées, y compris justement les autorités angéliques, nous dit l'Épître aux Colossiens. Bien, les anges aussi avertissent ou donnent des instructions. Alors ça, c'est une fonction qu'ils ont très souvent. Les anges viennent avertir Abraham qu'ils vont détruire Sodome, et ensuite ils préviennent Lot aussi de la même catastrophe, et lui conseillent de sortir de la ville, ils vont même l'entraîner de force à cause d'Abraham.
alors que Lot ne voulait pas sortir de Sodome. Bien, l'ange apparaît à Moïse dans le buisson ardent, c'est un ange qui lui parle. Nous avons aussi l'ange qui apparaît à Gédéon, l'ange qui parle à Manoah dans le livre des Juges, l'ange qui apparaît à Josué pour lui donner des instructions au sujet de la prise de Jéricho qui aura lieu le lendemain. L'ange qui apparaît à Philippe alors qu'il est en Samarie pour lui dire d'aller sur le chemin du désert, de Gaza, pour y rencontrer le nuque éthiopien. Les anges qui expliquent les visions, par exemple à Zacharie, la vision du chandelier d'or, qu'est-ce que c'est que ça, mon Seigneur ? Et l'ange qui parlait avec moi lui explique, l'ange qui explique à Daniel aussi les visions extraordinaires qui sont les siennes sur les quatre animaux, les empires, etc. La prophétie des semaines, comment se fait-il qu'il y avait 70 ans sur Jérusalem pour que vienne la rédemption, les 70 ans sont passés, non seulement Jérusalem n'est pas libérée, mais en plus de ça, la rédemption n'est pas arrivée. Alors l'ange vient et lui explique, non, ce n'est pas 70 semaines, c'est 77, c'est pas 70 ans, c'est 70 semaines d'année. Etc. Il réinterprète le texte biblique. Qu'est-ce qu'on a encore ? Enfin, on a de multiples exemples. Bon, les anges qui viennent parler au moment de la naissance de Jésus à Zacharie, le père de Jean-Baptiste, lui a annoncé la naissance de Jean-Baptiste, qui annoncera à Marie la naissance de Jésus, qui annonce au berger que le... Bon. Donc, ils sont des messagers de Dieu. Dans ce domaine-là, ils sont des messagers de Dieu qui communiquent donc des paroles de Dieu aux hommes. Ça, c'est aussi une des fonctions les plus fréquentes, peut-être même encore plus fréquentes que le rôle, justement, de gardien. Je me rends compte que je n'ai pas parlé justement de l'ange gardien, je n'ai pas réglé cette question de l'ange gardien. La vision de l'ange gardien est aussi liée à un texte du Nouveau Testament où Jésus dit « Gardez-vous par des petits-enfants de scandaliser un seul de ces petits qui croient en mon nom, car je vous dis que leur ange voit le Père dans les cieux tous les jours. » Alors là, de fait... Il y a une base pour quelque chose qui pourrait ressembler un petit peu à cette idée d'un ange gardien. C'est une notion assez complexe, finalement, que la notion d'ange dans le texte biblique. Il y a des moments où l'ange apparaît un petit peu comme le double de la personne. Si vous voulez, l'aspect spirituel d'une personne. C'est souvent le cas pour Dieu lui-même, d'ailleurs. Et il y a justement, en relation avec cette idée d'un ange gardien, une notion qui a fait couler beaucoup d'encre et de salive dans l'Ancien Testament, c'est celle de ce qu'on appelle l'ange de l'Éternel. Bien, l'ange de l'Éternel, il est souvent cité dans l'Ancien Testament. L'ange de l'Éternel qui apparaît à Abraham, parmi les trois anges, il y a trois anges, et il y en a un qui est qualifié d'ange de l'Éternel. Et lorsque nous lisons dans le Genèse 18 le dialogue entre le Seigneur et les anges, nous voyons qu'il est tantôt dit « l'ange dit à Abraham » et puis après « l'Éternel dit à Abraham » et puis on repasse ensuite l'ange. Ça veut dire « l'ange de l'Éternel se comporte comme il était, s'il était l'Éternel lui-même ». Bon, l'ange de l'Éternel apparaît à Moïse dans le buisson ardent. Et il dit, je suis l'Éternel, qui était, etc., le Dieu d'Abraham, d'Isaac et de Jacob. Et il parle comme s'il était l'Éternel lui-même. Bon, même chose avec Gédéon. L'ange de l'Éternel lui apparut, et puis il lui parle comme si l'Éternel lui-même. Bon, il y a de très nombreux exemples dans l'Ancien Testament, surtout, n'est-ce pas, de cette intervention de l'ange de l'Éternel. Alors, c'est-à-dire que, si vous voulez, l'ange de l'Éternel... Il y a deux manières d'envisager cette expression. Celle qu'on trouve dans beaucoup de milieux évangéliques, où en fin de compte, l'ange de l'Éternel, ben c'est Jésus. Puisque Jésus est préexistant, il est donc l'envoyé de Dieu par excellence, et les hommes de l'Ancien Testament ont déjà eu une révélation de Jésus-Christ au travers de l'ange de l'Éternel. C'est l'ange de l'Éternel qui lutte avec Jacob aussi, au Guet-Jabok, etc. Bon. Alors, ça a le gros avantage de dire, bien, c'est un petit peu la doctrine de Calvin, si vous voulez. Pour Calvin,
l'Église existe avant la Pentecôte, avant Jésus. Et donc déjà, il a tout un passage, Calvin, où il démontre, où il essaie de démontrer du moins, que Jacob, précisément dans sa fameuse lutte à Péniel, eh bien, il naît Israël dans l'Église, quoi. Il entre dans l'Église, parce que déjà, il est sauvé par Jésus-Christ, il rencontre Jésus-Christ, et puis, bon, en la personne de l'ange de l'Éternel, j'ai vu Dieu face à face et mon âme a été sauvée. Alors, les milieux évangéliques ont repris un peu cette idée, et dans beaucoup de textes évangéliques sur les anges, vous trouvez cette notion, ben, l'ange de l'Éternel n'est autre que Jésus. Quelque séduisante que soit cette théorie, elle n'est pas d'abord sans danger. Parce que, à ce moment-là, c'est réduire justement Jésus à un ange. Et évidemment, ça, c'est apporter de l'eau au moulin des témoins de Jéhovah. Ils disent, ben voyez-vous, ben c'est ce que nous avons toujours dit, Jésus est le plus grand des anges, c'est l'ange par excellence de l'Éternel. Bon. D'autre part, rien dans le texte ne laisse supposer évidemment une pareille interprétation. Ni dans le Nouveau Testament d'ailleurs. Aucun texte du Nouveau Testament ne nous permet de supposer que l'ange de l'Éternel, qui est cité parfois, par exemple, Étienne cite l'apparition de l'ange dans le buisson ardent, Paul le fait aussi quand il parle de la Torah, en disant « la Torah a été communiquée par des anges ». Mais justement, il le fait en rappelant justement que la Torah a été donnée par l'intermédiaire des anges, pour relativiser la Torah. En disant, mais donc, la première Torah, la première alliance qui a été sur des tables de pierre a été communiquée par des anges. Elle est donc inférieure à la nouvelle alliance qui a été communiquée par le Fils de Dieu. Alors, voyez-vous, là, ce raisonnement semble exclure, non seulement il ne soutient pas l'idée qu'il y ait une identification possible entre l'ange de l'Éternel et puis le Seigneur Jésus, mais au contraire, il semble l'exclure. Puisque la première Torah a été donnée par des anges, et qu'elle s'est révélée conduire à la mort, même si elle-même n'était pas mauvaise, mais elle a conduit à la mort, à la condamnation, il a fallu donc une nouvelle alliance, meilleure, plus excellente, non plus communiquée par des anges, mais communiqué par le Fils de Dieu lui-même. Et l'Épître aux Hébreux parle du Messie en disant que le Messie est supérieur à Abraham, il est supérieur à Moïse et il est supérieur aux anges. Et c'est la démonstration que nous avons eue tout à l'heure. Auquel des anges a-t-il jamais été dit « Tu es mon fils, je t'ai engendré aujourd'hui ». On trouve ça d'ailleurs dans le judaïsme, c'est presque textuellement repris du Midrash, n'est-ce pas, qui parle du Messie à venir, n'est-ce pas. Dans Ésaïe 53, mon serviteur s'élèvera bien haut. Alors, le Midrash, dans le Targum, c'est pas le Midrash, c'est le Targum, excusez-moi, commente ce texte en disant, ça signifie que le Messie sera élevé au-dessus d'Abraham, au-dessus de Moïse, et au-dessus des anges du service, c'est-à-dire les anges les plus élevés en gloire, selon la vision qu'en a le judaïsme. Donc, ce texte aussi semble exclure l'identification qui court dans les milieux évangéliques entre l'ange de l'Éternel et Jésus, et le Messie. Enfin. Alors, deuxième hypothèse sur l'ange de l'Éternel, bien, c'est l'ange de l'Éternel, un ange, il est toujours de l'Éternel, à moins qu'il soit un ange de Satan. Bon, c'est un ange quelconque qui va parler au nom de l'Éternel. C'est peut-être un des anges qui a une dignité particulière. Dans le Nouveau Testament, certains anges semblent avoir une dignité particulière. Nous allons y arriver dans un instant. Autant la première interprétation était, me semble-t-il, excessive, autant cette deuxième interprétation me semble banaliser trop la notion, justement, d'ange de l'Éternel. Parmi les anges qui sont cités dans la parole de Dieu, notamment dans l'Ancien Testament, il y a quand même un ange qui semble avoir une dignité particulière, qui effectivement est qualifié d'ange de l'Éternel. Et c'est notamment ce qui ressort justement de Genèse 18, la rencontre d'Abraham avec les trois anges. Il y en a deux qui sont, semble-t-il,
d'une dignité moindre que le troisième, qui est celui qui parle, et qui parle véritablement au nom de l'Éternel. Donc ici, si vous voulez, il y a des textes qui semblent interpréter le mot « ange », ange qui peut avoir, semble-t-il, plusieurs significations, comme une matérialisation, ou plutôt une, pas une matérialisation spécialement, mais une visualisation possible, justement, de Dieu. C'est-à-dire que Dieu habite une lumière inaccessible, Dieu, personne ne l'a jamais vu, dit l'apôtre Jean. Hein. Il est impossible de voir Dieu et vivre. Et précisément, lorsque Manoah et sa femme, les parents de Samson, voient l'ange, ils sont saisis d'une grande frayeur, car ils disent, nous avons vu, c'est l'ange de l'Éternel qui est venu nous voir. Et nous allons mourir parce que nous avons vu Dieu. Et c'est aussi ce que dit Jacob au guet de Péniel. Et il dit, j'ai vu Dieu face à face. Il ne dit pas « j'ai vu l'ange de l'Éternel », il dit « j'ai vu Dieu face à face et je suis encore en vie. Et ma vie a été gardée, ma vie a été préservée, ma vie n'a pas été prise. Alors que logiquement, j'aurais dû mourir comme conséquence de cette rencontre avec Dieu, car personne ne peut voir Dieu et vivre. » Alors il semble, mais là évidemment on est obligé de parler beaucoup de prudence, mais il semble que dans certains cas, Dieu se rend visible. Mais il ne peut pas se rendre visible dans la plénitude de son être, vous comprenez. Parce que de fait, l'homme ne pourrait le supporter. Alors il le fait par un intermédiaire. Il y a un autre texte tout à fait curieux qui nous permet peut-être de saisir un petit peu cette notion, qui est une notion très complexe, parce que là, elle touche, évidemment, à l'identité de Dieu, à des choses célestes. C'est lorsque, précisément, Pierre vient d'être délivré par l'ange, dans les circonstances que j'évoquais tout à l'heure, et qu'il se dirige vers la maison de Marc, où se tient précisément une réunion de prière en sa faveur, où on prie pour sa délivrance. Et il frappe à la porte, vous vous souvenez? Et une servante du nom d'Hérode vient ouvrir. Et au lieu de faire entrer Pierre, elle voit Pierre là, qui est à l'entrée. Là, et elle vient dire, mais Pierre, arrêtez de prier pour lui, il est là. Il nous dit, mais tu es folle. Il me dit, non, je l'ai vu. C'est pas lui que tu as vu, c'est son ange. C'est-à-dire, son double spirituel. C'est-à-dire, il a les mêmes traits, il a la même apparence que lui. Mais, hein. Et dans le fond, quand les disciples voient Jésus ressuscité, le soir de Pâques, ils ont réagi un peu la même manière. Et Jésus leur dit, touchez-moi, c'est bien moi, je ne suis pas un esprit, car un esprit n'a ni chair ni os, comme vous voyez que j'ai. Et cela, si vous voulez, là, le mot esprit est presque synonyme au mot ange. Quand la servante Rode dit, c'est son ange, ça veut dire, il est là en esprit, mais il n'est pas là encore. Ou quand c'est pas elle qui dit ça, c'est ceux qui sont dans la maison qui disent non, tu peux pas l'avoir vu. Si tu l'as vu, alors c'est son ange, c'est son esprit. Vous comprenez? Alors quand Jésus dit leur ange voit le Père dans le ciel, et là aussi c'est une notion qui ressemble, c'est une notion voisine. Et nous voyons aussi un autre terme qui ressemble à celui-là, c'est justement au début du livre de l'Apocalypse, où il est question des sept anges des églises, les sept anges auxquels sont adressées les sept lettres aux églises de l'Apocalypse. L'ange de Smyrne, l'ange de Sardes, d'Éphèse, etc. Écrit à l'ange de telle église. Bien. Qui est cet ange? Alors il y a toutes sortes d'hypothèses. On dit, c'est le responsable de l'église, le pasteur, l'évêque de l'église, etc. Et c'est pas satisfaisant, ces explications-là. D'abord parce que si ça avait été, ça aurait été dit. Et si l'Apocalypse emploie l'expression ange, c'est autre chose. C'est une réalité spirituelle. C'est une réalité spirituelle qui, en quelques ans, devant le trône de Dieu, représente cette Église-là.
c'est, si vous voulez, là, comme l'Église locale est aussi un corps, une entité spirituelle, eh bien, elle a une représentation, une personnification devant Dieu. Et, bon, ça, c'est des notions qui sont, dont on aperçoit simplement quelque chose. Mais, vous savez, Paul aussi nous parle de la même chose en sens inverse, c'est-à-dire négativement. Là, bon, l'ange de l'Église se tient devant Dieu. Bon. Donc, ça, c'est positif. Et cet ange de cette Église, les étoiles aussi. Bon, les étoiles, c'est souvent l'image des anges dans la parole de Dieu. Mais il y a aussi, justement, les puissances, les dominations, les autorités contre lesquelles nous avons à lutter. Alors, qu'est-ce que c'est une puissance? Quelle est la différence entre une puissance et un démon, par exemple, et un mauvais ange? Eh bien, si vous voulez, c'est que, prenons par exemple, il y a des réalités qui sont des puissances dans le monde. Et ça, nous nous en rendons compte. Même sans une vision, sans une révélation biblique. Prenons par exemple ce que disait notre brave général Le Borgne, là, quand on l'a entendu l'autre jour, hein, quand il était scandalisé à juste titre, qu'il voyait justement l'Europe représentée par l'euro. Hein, ça l'avait choqué et j'étais d'accord avec lui. Finalement, l'Europe, c'est l'euro. Bon, l'euro, c'est quoi? C'est l'argent. Bon, qu'est-ce que c'est l'argent? Bah, l'argent, quand on creuse, c'est pas grand-chose, l'argent. Hein. Bon, c'est une convention. On a décidé qu'au début, ben, l'or serait une monnaie d'échange. Pourquoi l'or? On aurait pu prendre aussi bien, le charbon de bois. Bon, parce qu'il était rare, il était plus rare, il était plus précieux, etc. Bon. Mais c'est une convention, c'est rien. Qu'est-ce que c'est une pièce d'or? Mais c'est rien. Bon. Maintenant, c'est un billet de banque. Enfin, il y a quelques décennies, c'était un billet de banque. Un bout de papier. Un bout de papier. Comme a fait Gainsbourg quand il a brûlé ça devant la France entière, etc. Il a quoi? Il a brûlé un morceau de papier. Mais il a fait un scandale. Bon. Après, c'est un jeu d'écriture. Maintenant, donc c'est plus rien. Et comme disait un économiste que vous avez entendu, là, Jordan et Pierre David, quand vous étiez allés, bah, aujourd'hui, la masse monétaire, ça correspond à rien, ça correspond qu'à de l'écriture, qu'à des jeux d'écriture. Bon, et maintenant on parle de monnaie électronique, c'est encore plus virtuel. Maintenant l'argent, c'est plus que quelque chose de virtuel. Donc plus ça va, plus ça se diversifie, plus ça se complexifie, et plus l'argent, c'est rien. C'est rien quand vous creusez. Et en même temps, c'est une puissance extraordinaire. Quand Gainsbourg brûle son billet de 500 francs, ben, les gens auraient dû dire, ben, il a brûlé quoi? Il a brûlé un morceau de papier. Non, non, non, non, non. Il a brûlé, mais quoi finalement? Ben, on ne sait pas, mais il a l'argent, vous vous rendez compte? De l'argent! Et comme disent les braves gens, mais un sou, c'est un sou. Tu peux expliquer ça? Non, je ne peux pas, mais pour moi, un sou, c'est important. Je trouve un franc par terre, mais c'est pas pour que je vais pouvoir m'acheter avec ça. Mais c'est le problème. Comme on dit, un franc symbolique, hein, tu es condamné à payer un franc symbolique à ton adversaire. Ben, c'est rien qu'un franc, mais c'est tout un symbole. Eh bien, quand vous creusez ça, vous dites là derrière, il y a une puissance. Pour que les gens soient capables de se tuer à la tâche ou se s'entretuer entre eux pour avoir de l'argent. C'est fou quand vous y réfléchissez, mais qu'est-ce que tu fais là? C'est ce que dit Jésus, mais enfin, les voleurs peuvent te prendre ça. La rouille va te détruire ton or, etc. Mais tu es fou! Tu es fou de consacrer ta vie, tes forces pour accumuler ça, comme il dit au mauvais riche, n'est-ce pas? Insensé, mais tu es fou! Pourquoi tu fais ça? Parce que c'est le mammon. Ça crée la foi, ça crée la confiance, ça crée l'assurance. C'est ta vie, tu construis ta vie là-dessus. C'est pas normal, non? Pourquoi tu fais ça? Parce qu'une puissance derrière, puissance spirituelle. Une puissance qui n'aurait pas d'existence en elle-même si les hommes ne lui donnaient pas une consistance, une existence.
s'il n'y avait pas un consensus pour ça. Bon, en son temps, la patrie, la nation, bon, maintenant, c'est, comme disait le général Le Borne, c'est des notions qui disparaissent. On a fêté hier le 11 novembre, bon, 9 millions, 10 millions de morts qui se sont joyeusement entretués au nom de la nation. Qu'est-ce que c'est la nation? Mais quand on y réfléchit, mais c'est rien. C'est des conventions. Parce qu'on vit sur le même territoire, qu'il y a une histoire commune, qu'il y a une langue commune, etc. Mais enfin, qu'est-ce qui différenciait le français de l'allemand qui était en train de se tuer comme ça? Qu'est-ce qu'ils avaient entre eux? Quel contentieux? Mais rien. Ils ne parlaient pas la même langue, ils n'avaient pas le même roi, ils n'avaient pas le même drapeau, ils n'avaient pas le même uniforme. Mais. Et quand ils sont sortis des tranchées, ben, ils se sont embrassés. Et puis, je me souviens de ma grand-mère qui me racontait... ils étaient dans la zone occupée, ils recevaient chez eux des Allemands qui étaient logés quand ils revenaient du front. Bah, ils étaient là 10 jours chez nous parfois, ils montraient les photos de leurs enfants, et haïr ces gens-là, mais c'est pas possible, n'est-ce pas? C'était les mêmes. Bon, il n'y avait pas les problèmes d'idéologie qu'il y a maintenant, avec les Allemands de la Deuxième Guerre mondiale, c'était autre chose. Mais la Première Guerre mondiale, c'était ça. Pourquoi? On se battait au nom de la nation. Pourquoi? C'est une puissance. Il y a une puissance spirituelle derrière ces choses-là. Puissance diabolique, une puissance mortelle, une puissance qui entraînait des catastrophes. Et le général Le Borne l'a bien montré aussi quand il parle de la guerre. Derrière la guerre, il y a une puissance. Et les hommes ne peuvent pas vivre sans guerre. C'est l'exaltation, c'est la nation, c'est le clairon qui sonne, c'est la marche cadencée, c'est le drapeau qui frissonne, c'est toutes les grandes envolées lyriques, n'est-ce pas? Et derrière quoi? Derrière, il y a ça. Il y a le massacre, il y a le sang, il y a l'horreur, etc. Mais il faut vivre avec ça. Pourquoi? Parce que c'est une puissance. Bon, on pourrait prendre de multiples exemples. Ça, c'est les anges des nations. Et vous voyez, justement, dans Daniel, l'ange du royaume de Perse, l'ange du royaume de Yavan, l'ange du royaume de ceci, et puis l'ange du royaume d'Israël. Parce que, précisément, les nations... Ce sont des entités spirituelles. Comme l'argent, c'est une réalité spirituelle. C'est pour ça que Jésus l'appelle le mammon. Pas simplement matériel. Et Paul nous dit, attention, vous n'avez pas à lutter simplement contre la chair et le sang. Mais vous avez à lutter à des puissances spirituelles qui sont derrière les réalités de ce monde. C'est ça les puissances. C'est ça les anges. Alors, voyez-vous, la notion d'ange, elle est assez complexe, finalement. Alors vous avez d'une part les serviteurs de Dieu, dont nous avons parlé la dernière fois et au début de cette étude, et puis ensuite vous avez simplement des puissances spirituelles, bonnes ou mauvaises. L'ange de l'Église, il y a des anges des Églises, oui. Et puis il y a des anges à la limite de chacun d'entre nous, nous avons aussi en quelque sorte une réalité spirituelle, notre esprit. Et notre esprit, c'est pour ça qu'un jour nous serons comme des anges de Dieu, dit l'apôtre Paul. C'est complexe. Alors, il ne faut pas se laisser piéger par le mot ange. Quand nous avons le mot ange dans la Bible, il faut comprendre à quel type, justement, d'ange il se réfère. Alors voilà, ça c'est une chose. Enfin, je dirais aussi, oui, les anges, alors cette fois-ci, les anges au sens profond du terme, pas en tant que puissance, mais accompagneront aussi Jésus lors de son retour. Le Fils de l'homme reviendra avec tous ses anges, nous dit l'apôtre Paul. Ce sont les anges qui donneront le signal de son retour. Les anges sonneront donc le chauffard qui annoncera la résurrection des morts et le retour, justement, de Jésus-Christ, et puis il viendra accompagné de ses anges. Le Seigneur est venu avec 10 000 milliers de ses saints, avait déjà annoncé Enoch, donc de ses anges. Bon, il y a des mots aussi qui sont synonymes d'anges, les saints, justement. C'est le nom que leur donne Daniel aussi. « Je viens saint » qui parlait à un autre saint, n'est-ce pas, et qui dit bon, etc. Et quelquefois, l'expression « les saints anges ». Je confesse devant Dieu, je déclare devant Dieu et devant les saints anges, dira l'apôtre Paul. Qu'est-ce qu'on a encore? Les fils de Dieu, l'expression fils de Dieu. Par exemple, il est question dans le livre de la Genèse, vous savez,
les fils de Dieu virent que les filles des hommes étaient belles, ils en prirent pour femmes. Bon. Alors, il y a aussi des théories diverses là-dessus. Ce serait la lignée de Seth, la lignée de Caïn, qui était restée non confondue pendant toute cette période-là et qui, avant le déluge, vont se confondre. Je n'exclus pas absolument cette interprétation, je ne veux pas être dogmatique. Elle a contre elle le fait de sortir à toute la tradition juive. La tradition juive de l'époque de Jésus déjà s'inscrit contre ça. Et lorsque Pierre, dans le texte que nous avons lu tout à l'heure, parle des anges qui n'ont pas gardé leur dignité, on trouve ça aussi chez Judas, dans l'épître de Judas, n'est-ce pas ? Il parle de ceux qui sont enchaînés pour le grand jour, parce qu'ils n'ont pas gardé leur dignité. Ça veut dire justement ceux qui se sont souillés avec des femmes. C'est allusion manifestement à cela. Bon, le livre de Job aussi emploie la même expression. Les fils de Dieu vinrent se présenter un jour devant l'Éternel, et Satan était au milieu d'eux. Il a une vision ici de la cour angélique, et les fils de Dieu, c'est synonyme des anges, dans ces textes-là. Nous avons aussi dans le livre des rois l'histoire du prophète Michée, fils de Himla, qui voit aussi les fils de Dieu qui sont rassemblés. Et un esprit sort de devant l'Éternel. Là aussi, le mot esprit est synonyme du mot ange. Voyez-vous, c'est très particulier. Alors, c'est pourquoi cette notion est extrêmement. N'est pas toujours très facile à saisir. Les synonymes aussi nous permettent de mieux comprendre parfois ce que la Bible entend qu'elle nous parle justement des anges. Les anges sont ceux aussi qui arracheront les impies du royaume. Jésus nous dit ça dans la parabole de bon grain livré, Matthieu 13, versets 47 à 50. Et préparons le jugement final. Voilà. Alors ça, c'est l'œuvre des anges. Troisième point maintenant, le caractère des anges. Alors, les anges sont puissants. C'est ce qui les caractérise. Ils ont une puissance spirituelle. 2 Pierre 2, verset 11, Psaume 103, verset 2, 2 Thessaloniciens 2, versets 1 et 2, les anges de puissance, il est question. Ça, c'est leur première caractéristique. Deuxième caractéristique des anges, c'est la sagesse. 2 Samuel 14, verset 20, la femme de Tekoa, soudoyée par Yoav pour ramener Avshalom chez son père, déclare à David, « Mon Seigneur le roi est sage comme un ange de Dieu, connaissant le bien et le mal. » Donc on trouve aussi ce que Satan dit dans le livre de la Genèse. Satan, lui, en tant qu'ange, justement, est sage, il connaît le bien et le mal, parce qu'il est ange au départ. Et dans sa chute, il n'a pas perdu cette caractéristique. Et il essaye de faire miroiter ça à Adam et Ève. Bon. Les anges, donc, ont cette connaissance du bien et du mal que n'ont pas les hommes, enfin une connaissance supérieure en tout cas à celle des hommes dans ce domaine-là. Et c'est précisément une des marques de leur sagesse. La sagesse, en effet, nous dit le livre de Job, n'existe pas dans ce monde. L'homme ne peut pas atteindre la sagesse. Parce qu'elle appartient à Dieu seul. Mais il peut s'en approcher, et la crainte de Dieu, c'est le commencement de la sagesse. Et la sagesse de Dieu est révélée au travers de sa parole, donc de celui qui fait sa volonté. Maintenant, ils ne sont pas omniscients. Bien qu'ils aient la sagesse, ils ne sont pas omniscients. Et ça, c'est très intéressant quand nous parlons de Satan, parce que Satan est un ange, et ce faisant, il n'est pas omniscient. Comment le savons-nous? L'apôtre Paul nous le dit dans l'Épître aux Éphésiens. Ils apprennent à connaître par l'Église la sagesse infinie de Dieu. Il y a là des mystères, nous dit l'apôtre Paul, dans lesquels les anges même cherchent à plonger leur regard. Et ils voient, ils contemplent, ils observent l'Église et au travers de l'action de Dieu dans l'Église, ils apprennent à connaître la sagesse infiniment variée de Dieu. Ce qui montre que précisément, il y a là un profond mystère de sagesse, dont éventuellement nous pouvons aussi quelque peu nous inspirer. C'est un autre problème.
Les anges ne comprennent pas non plus toutes les prophéties. 1 Pierre 1, verset 12. Et cette révélation prophétique qui se trouve contenue dans ce que nous appelons l'Ancien Testament, les anges cherchent et doivent y plonger leur regard, nous dit l'apôtre Pierre. Donc, ils n'ont pas une toute connaissance, bien qu'ils aient une grande sagesse. Une sagesse infiniment supérieure, évidemment, à celle des êtres humains. Ensuite, ils ont comme caractéristique la sainteté. Et nous avons vu que déjà, des textes leur donnent ce qualificatif, les saints anges, ou tout simplement les saints. Acte 10, verset 22, c'est la condition, d'ailleurs, sine qua non, pour qu'ils puissent se tenir devant Dieu. Plus ils sont saints, plus ils ont la possibilité de s'approcher de Dieu. Vous allez me dire, y aurait-il des anges qui seraient moins saints que d'autres ? Bon, il y a des anges qui ne sont plus saints parce que précisément ils ont péché, mais il y a aussi des anges qui ont différentes dignités. Et un texte curieux aussi dans Job, vraisemblablement fait-il allusion aux anges mauvais, justement, aux anges déchus. Si Dieu trouve de l'iniquité chez ses anges, s'il n'est pas sûr de ses saints. Alors, bon, c'est vraisemblablement en relation avec les anges mauvais, mais justement, là, ça nous montre que les choses sont assez complexes. Ça nous montre que les choses sont assez complexes, plus que ce qu'on pourrait être amené à le penser. Bon, les anges ont une gloire éclatante. 1 Timothée 5, verset 21, n'est-ce pas ? Et pourtant, ils peuvent être amenés à pécher, ils peuvent être tentés. Et quelques-uns ont cédé à cette tentation en se plaçant du côté de Satan pour servir Satan. Ils sont devenus, ce faisant, les anges mauvais, les anges déchus, voire même les démons. Les anges, comme l'avons dit tout à l'heure aussi, sont caractérisés par leur humilité. Ésaïe 6, verset 21, ils se voilent la face pour se tenir devant Dieu en proclamant la triple sainteté de Dieu. Bon, l'obéissance, j'en ai parlé tout à l'heure, psaume 103, verset 30. Maintenant, Colossiens 1, verset 16, nous montre qu'il y a une organisation angélique, une hiérarchie angélique. C'est ce que la Bible aussi appelle les gloires. Les anges sont glorieux, mais il y a des différences de gloire. Il y a des anges qui sont plus glorieux que d'autres. Il y a des anges qui sont plus élevés en dignité, en gloire, que d'autres. La tradition juive, en se basant sur ces textes, a élaboré une notion qui n'est pas directement trouvée dans la Bible, mais qui est sous-jacente quand même, ce qu'on appelle l'ange de la face, l'ange de la face. D'ailleurs, c'est tiré d'une expression qu'on trouve dans le livre du prophète Ésaïe, l'ange de la face qui marchait devant eux leur a donné du repos, dit Ésaïe, ça doit être dans Ésaïe 63, Ésaïe 65, si ma mémoire est bonne. Et d'où l'expression l'ange de la face, malach apnim en hébreu. Et dans la tradition juive, ce malach apnim, cet ange de la face, c'est-à-dire l'ange qui se tient directement devant Dieu, celui qui est directement le plus proche de Dieu, en quelque sorte, le plus élevé en dignité. Dans la tradition juive, il porte le nom de Métatron. Ça, c'est un nom qu'on ne trouve pas dans la Bible autrement. D'ailleurs, l'origine de ce mot, même dans le judaïsme, est très, très controversée. On ne sait pas exactement quelle est l'étymologie du mot Métatron. Par contre, dans le Nouveau Testament, nous avons quelque chose qui ressemble à ça pas mal. C'est l'idée de l'ange Gabriel. Gabriel qui est envoyé à Zacharie d'une part et qui est envoyé ensuite à Marie. Et lorsque, vous savez, Zacharie met en doute la parole de l'ange, ce dernier lui dit « Je suis Gabriel, je me tiens à la droite de Dieu ». C'est-à-dire, attention, tu t'en prends ici à quelqu'un, fais attention à ce que tu dis. Hein. Je ne suis pas n'importe qui. Je ne suis pas n'importe quel ange qui plus est. Je suis celui qui se tient devant Dieu. Je me tiens devant Dieu. Et à cause de ça, parce que tu viens de dire ça, bien, mon cher ami, tu vas voir ce que tu vas voir, tu seras muet. On ne parle pas comme ça en présence d'un saint ange de Dieu, de celui qui se tient devant la face de Dieu. On ne met pas en doute sa parole. Tu me fais injure.
Et l'apôtre Judas nous rapporte combien il est extrêmement dangereux d'injurier les gloires. Et que même un autre ange particulièrement puissant, qui est le seul ange avec Gabriel dont nous connaissions le nom, Michaël, Michaël, qui est cité dans le livre de Daniel,

Alors, il y a des grandes puissances. Or, précisément, Gabriel est un ange tout à fait particulier. Et le Gabriel, son nom signifie donc Gvurat El, la puissance de Dieu. Ma puissance est Dieu, c'est ça que ça veut dire. Et dans le judaïsme de l'époque, quand on ne voulait pas employer le nom de Dieu pour ne pas prendre le nom de Dieu en vain, on employait différentes expressions, et entre autres choses, la Gvura, la puissance. Puissance de Dieu, sous-entendu. Et par exemple, lorsque Jésus se trouve devant le Sanhédrin, devant le grand prêtre, et que celui-là lui demande, est-ce que tu es le Fils du Dieu vivant, le Messie, le Fils du Dieu vivant? Oui, et vous verrez le Fils de l'homme venir sur les nuées du ciel à la droite de la puissance. Jésus prend bien soin de ne pas employer le nom de Dieu dans pareille matière, car il aurait pu être accusé de blasphème, ce qui sera d'ailleurs. Mais, comme l'a très bien vu le juge israélien Chaim Cohen quand il a refait le procès de Jésus, il dit, parce que Jésus n'a pas employé le nom de Dieu, il ne pouvait de toute façon pas être condamné pour blasphème, et c'est la première irrégularité qu'il trouve dans le procès de Jésus. Jésus a pris bien soin de ne pas employer le nom de Dieu. Il a employé une approximation, la Gvura, la puissance. Vous verrez le Fils de l'homme assis à la droite de la puissance. Il était inattaquable sur le plan du droit juif. Du droit talmudique. Donc la puissance, la Gvura. La Gvura, c'est évidemment aussi dans le langage biblique le Saint-Esprit. Et un des noms du Messie, c'est justement El Gibor. Vous trouvez ça dans les noms du Messie qu'on trouve dans Ésaïe 9. On l'appellera admirable, conseiller, Dieu puissant, El Gibor. Voilà, c'est le même mot, la Gvura. La puissance. Et vous vous souvenez aussi qu'à Samarie, Shimon le magicien, qui fait des grands miracles, etc., les Samaritains disent de lui, celui-ci a vraiment la puissance de Dieu, la Gvura, celle qu'on appelle la grande puissance de Dieu, la Gvura. Mais quand il voit Philippe, qui fait par le Saint-Esprit des miracles, il dit, mais non, il n'avait pas la puissance, c'est lui qui a la puissance. C'est lui qui est animé de la Gvura, le Saint-Esprit. Et voyez-vous, Gabriel est l'ange donc de la puissance. Donc celui qui se tient à la droite de la puissance de Dieu, celui qui est l'ange de la face. Et comme tel, il est le porte-parole de Dieu par excellence. Quand Dieu a vraiment des choses importantes à communiquer, alors, quand il dérange l'ange Gabriel pour ça, ben c'est que c'est vraiment quelque chose d'important. Et c'est pourquoi l'ange Gabriel intervient quand il annonce les événements de la fin à Daniel. Et donc, quand il intervient pour la naissance de Jésus, parce qu'avec Jésus, les prophéties commencent à s'accomplir. Et l'ange Gabriel, bien que ce ne soit pas dit expressément, mais dans toute une tradition chrétienne, et au-delà, juive, et même musulmane, l'ange Gabriel sera celui qui sonnera la dernière trompette, la trompette de la résurrection des morts. Certaines opinions aussi, c'est lui qui est venu ressusciter Jésus le troisième jour, n'est-ce pas, qui a roulé la pierre et qui s'est assis dessus, l'ange qu'ont vu les femmes n'était autre que l'ange Gabriel. Bon, ça, c'est pas dit expressément. Mais enfin, c'est vraisemblable. Un événement de cette importance-là, peut avoir été provoqué justement par l'ange Gabriel lui-même. Et alors, Gabriel, donc l'ange de la puissance, est aussi associé avec le Saint-Esprit. C'est l'ange du Saint-Esprit, car la Gvura, c'est aussi le Saint-Esprit. Et il ne se confond pas avec le Saint-Esprit, disons-le tout de suite, hein, qu'il n'y ait pas d'équivoque. Mais il a un ministère qui est associé avec le ministère du Saint-Esprit. Parce que c'est aussi la puissance de Dieu qui se manifeste par ce moyen-là. D'où justement son nom. Il est un des seuls dont on connaisse le nom, le seul encore une fois avec Michaël, n'est-ce pas? Ensuite, bon, les autres noms que l'on trouve des anges dans la tradition.

juive, n'est-ce pas? Il y a quatre anges de la face, finalement. Gabriel, Michael, Raphaël. Raphaël, on trouve ça dans les apocryphes, de Tobie, ou l'ange Raphaël, l'ange de la guérison. Rapha, c'est celui qui guérit, Dieu guérit. Et puis un autre qui est Ouriel, me semble, trouve aussi dans les apocryphes. Mais si vous voulez, sur le plan des évangiles, enfin des livres canoniques, nous ne connaissons par leur nom que deux anges, Gabriel et Michaël. Michaël, l'ange d'Israël, contre les anges des nations, qui sont des anges mauvais, mais par contre, Michaël est celui qui protège le peuple d'Israël, comme on le voit justement dans Daniel 9. Voilà, si vous voulez, ce qu'on peut dire ce soir sur ces anges élevés en dignité et en puissance, les gloires, donc, qu'il ne faut pas donc injurier. Voilà.

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